0: a pour vous créé une entreprise et au travers de vous, des hommes et des femmes ont du travail. Dieu crée une entreprise pour que vous puissiez trouver du travail et vous ne serez peut-être pas le seul, vous serez peut-être 3, 4, 5, 5, 3, 4, 5, une dizaine, une vingtaine, une trentaine de personnes. Mais ces personnes vont bénéficier de votre grâce. Voilà pourquoi, en tant qu'enfants de Dieu, nous devons comprendre que nous sommes une source de bénédiction pour les autres. Aujourd'hui, je prêche au travers de la radio. Combien d'hommes et de femmes écoutent ce message, donnent leur vie à Jésus-Christ? Vous écoutez ce message au travers d'une radio. Mais ce sont des œuvres, si je puis dire, des œuvres chrétiennes. Combien d'hommes et de femmes bénéficient de cette grâce en écoutant ces émissions, en écoutant la radio que vous êtes en train d'écouter? Combien? Mais c'est parti au départ, c'est un homme, c'est une femme, c'est la vision d'une personne. Mais combien d'hommes et de femmes sont touchés? Nous sommes une source de bénédiction. Voilà pourquoi nous devons dire, l'Éternel est mon berger, je ne manquerai de rien. Voilà pourquoi nous devons dire, je ne crains rien du tout, parce que Dieu est avec moi, parce que Dieu me protège, parce que Dieu me garde, parce que Dieu veille à ce que les paroles qu'il a prononcées sur moi s'accomplissent dans ma vie de tous les jours. L'Éternel, le Seigneur ne tarde pas dans l'accomplissement de la promesse. Alléluia. Ésaïe 55, verset 11. Ésaïe 55, verset 11. Un très, très, très beau verset. Verset 11. Commençons au verset 10. Comme la pluie et la neige descendent des cieux et n'y retournent pas sans avoir arrosé, fécondé la terre et fait germer les plantes, sans avoir donné de la semence au semeur et du pain à celui qui mange. Ainsi en est-il de ma parole qui sort de ma bouche. Elle ne retourne point à moi sans effet, sans avoir exécuté ma volonté et accompli mes desseins. Dieu compare sa parole à un phénomène naturel de la vie, la pluie. Il dit lorsqu'il pleut, cette pluie-là ne revient pas à lui sans qu'elle ait fait ce pourquoi elle a été créée, sans qu'elle fasse ce pourquoi elle est descendue, c'est-à-dire arroser et féconder la terre, faire germer les plantes. Donc, il faut, pour qu'une plante pousse, il faut une graine, il faut de l'eau, il faut qu'elle soit régulièrement arrosée. Et elle va pousser, et elle va grandir, et elle va donner du fruit. Et quelqu'un va manger ce fruit-là. Et c'est ça que Dieu dit de sa parole. Il dit, ma parole, c'est la même chose. Lorsque je parle, je ne parle pas pour le plaisir de parler. Lorsque je promets quelque chose, je ne promets pas pour le plaisir de faire plaisir. Non, je suis responsable. Lorsque je dis quelque chose, cette parole-là ne va pas revenir à moi tant qu'elle n'aura pas fait ce pourquoi je l'ai sortie. C'est pour ça qu'il disait à Jérémie, je veille sur ma parole pour l'accomplir. Si Dieu dit que vous êtes béni, croyez que vous êtes béni. N'attendez pas de voir que vous êtes béni pour commencer à croire que vous êtes béni. Non. Si Dieu dit que vous êtes béni, croyez que vous êtes béni et vous verrez cette bénédiction. Si Dieu dit que vous êtes une créature merveilleuse, croyez que vous êtes une créature merveilleuse et vous verrez les merveilles que Dieu va faire au travers de vous. Si Dieu dit que vous êtes pardonné en Jésus-Christ, croyez que vous avez reçu le pardon en Jésus-Christ et vous vivrez le pardon de Dieu dans votre vie. Mon frère, ma sœur, ne doutons pas de l'amour de Dieu. Voilà pourquoi Dieu dit, ne crains rien, ne crains pas, ne panique pas, ne tremble pas, ne t'agite pas face à des situations, parce que lui est au contrôle de toutes choses. Du reste, la Bible nous dit que celui qui est en nous est plus grand que celui qui est dans le monde. Celui qui est dans le monde, c'est quoi? C'est la maladie, c'est la pauvreté, c'est les échecs, c'est le manque, c'est la guerre, c'est les disputes, c'est les divisions. Celui qui est en nous est plus fort, est plus grand, est plus puissant, est plus majestueux, a vaincu Satan à la croix pour chacun d'entre nous. Ainsi en est-il de ma parole qui sort de ma bouche. C'est très important. Ce que Dieu dit s'accomplit toujours. attention à ce que Dieu n'a pas dit. Aujourd'hui, nous avons des fausses prophéties. Aujourd'hui, nous avons des hommes et des femmes qui prétendent parler de la part de Dieu pour soutirer de l'argent aux gens. Non, je ne suis pas contre les prophéties. La Bible dit « Examinez toutes les prophéties, retenez ce qui est de Dieu, rejetez ce qui est de l'homme. » Faisons attention. Mais il y a une prophétie par excellence qu'on retrouve, c'est dans toute la Bible. La Bible est la parole de Dieu. Il n'y a pas un autre livre que Dieu a inspiré pour nous faire connaître sa volonté. La Bible ne contient pas la parole de Dieu. La Bible est la parole de Dieu. Alors lisons la Bible de Genèse 1:1 à Apocalypse 22:21. Connaissons la volonté de Dieu dans notre vie de tous les jours. L'apôtre Paul nous dit dans Romains 12, j'aimerais quand même qu'on le lise, Romains 12, verset 2. Romains 12, verset 2. Ne vous conformez pas au siècle présent, mais soyez transformés par le renouvellement de l'intelligence, afin que vous discerniez quelle est la volonté de Dieu, ce qui est bon, agréable et parfait. Renouvelez votre intelligence. Vous êtes né de nouveau. Paul s'adresse à des chrétiens. Vous êtes né de nouveau, mais vous devez renouveler votre intelligence. L'intelligence se trouve dans l'âme. L'âme, c'est le siège d'intelligence, des émotions, des sentiments. Renouvelez cela. Comment? Au travers de la parole de Dieu. Ne venez pas avec la mentalité du monde dans la maison de Dieu. Ne venez pas avec la mentalité des inconvertis dans le royaume de Christ. Non. Venez avec une nouvelle mentalité. Et commencez en l'écoutant lui-même. Ainsi en est-il de la parole qui est sortie de ma bouche. Donc il faut que ce soit Dieu qui nous parle. Et Dieu nous parle au travers de la Bible. Bien sûr, il va utiliser des hommes. Mais ce que les hommes doivent enseigner doivent être conformes à la Bible. Et nous devons faire très attention. On ne doit pas prendre 2-3 versets à gauche et à droite. Non, il faut prendre l'ensemble de la Bible pour enseigner correctement. Dieu vous a fait des promesses. Un homme de Dieu a dit, il y a plus de 8000 promesses dans la Bible. 8000 promesses. Ne crains pas. Ne craignez pas. Ne tremblez pas. Parce que Dieu est au contrôle de toutes choses. Il veille à ce que la promesse qu'il vous a donnée s'accomplisse dans votre vie. Voilà pourquoi nous devons rester fidèles. Voilà pourquoi nous devons continuer à nous attacher à Jésus-Christ. Bien sûr, nous ne sommes pas parfaits. Nous pouvons tomber, mais nous ne devons pas rester par terre. Relevons-nous et continuons la marche. Relevons-nous et continuons le chemin. Relevons-nous et continuons vers le ciel. Car notre finalité n'est pas sur cette terre. N'est pas les richesses de cette terre, quoique Dieu veut que nous possédions les richesses de cette terre. Ce n'est pas ça la finalité. La finalité est que nous devons arriver au ciel. C'est arriver au ciel que Jésus-Christ va se réjouir, va applaudir, va frapper des mains avec les anges, va glorifier, ils vont chanter, on va chanter des louanges avec Jésus pour dire « Merci Seigneur, parce que tu as été fidèle. Tu m'as conduit jusqu'au Père. » Mon frère, ma sœur, tout ce que j'ai dit, si vous n'êtes pas avec Christ, ça ne vous concerne pas. Si vous n'avez pas donné votre vie à Jésus-Christ, cela ne vous concerne pas. Mais vous avez l'opportunité aujourd'hui de changer de chemin. Vous avez l'opportunité aujourd'hui de donner votre vie à Jésus-Christ. Comment? En l'acceptant dans votre vie comme votre sauveur et Seigneur personnel. Alors, les promesses qu'il a faites deviendront les vôtres. Et la promesse que nous sommes en train d'étudier est « ne crains pas ». Elle sera vôtre à vous et à vous personnellement aussi. Mais vous devez marcher avec Jésus-Christ. Si vous voulez donner votre vie à Jésus-Christ, c'est très simple. Baissez la tête dans la prière et répétez ces simples mots après moi. Dites, Père éternel, au nom de ton Fils Jésus-Christ, je viens devant toi. J'accepte Jésus-Christ comme mon Sauveur et mon Seigneur personnel. Je prends l'engagement aujourd'hui et jusqu'à la fin de ma vie à dire non au péché, à dire non à Satan, à rejeter les œuvres de l'ennemi. Je prends l'engagement aujourd'hui à suivre Jésus-Christ tous les jours de ma vie et dans tous les domaines de ma vie. Je crois et je confesse que maintenant, je suis un enfant de Dieu, que je suis Jésus-Christ, que Jésus-Christ est devenu mon Sauveur et mon Seigneur personnel. Je crois et je confesse que tu m'as pardonné mes péchés et que je suis une nouvelle créature, un enfant de Dieu, un chrétien. Au nom de ton Fils Jésus-Christ, j'ai ainsi prié. Amen. Si vous avez fait cette prière, croyez que par la foi, Dieu vous a entendu. 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Je suis Raphaël Mambou et le nom de cette émission est Venez à Jésus. Nous nous retrouvons la fois prochaine, toujours sur le même thème. Ne crains pas. Que Jésus continue de vous bénir, que Jésus continue de vous garder. À la fois prochaine. Amen.
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2: Bonjour à tous, je suis Raphaël Mambou, que Jésus vous bénisse, qui que vous soyez, où que vous soyez. Le nom de cette émission est Venez à Jésus, c'est une grâce, c'est un honneur, c'est un privilège de pouvoir vous retrouver encore aujourd'hui autour de la parole de Dieu pour partager quelques versets bibliques sur le thème « Le roi Saül ». Avant d'aller plus loin, je voudrais vous inviter à baisser la tête dans la prière pour dédier le reste des 30 minutes entre les mains du Seigneur. Prions. Père éternel, au nom de ton Fils Jésus-Christ, nous voici devant toi. Devant toi pour entendre ta parole, pour entendre ton message, pour entendre ta voix. Nous ne sommes pas plus spirituels, nous ne sommes pas plus intelligents, nous ne sommes pas plus quoi que ce soit que les autres, Seigneur, mais simplement que tu as fait grâce. Et nous voulons profiter de cette grâce au maximum. Permets que le message que nous allons entendre aujourd'hui nous fasse du bien. Guéris, délivre, sauve un homme ou une femme. Au nom de ton Fils Jésus-Christ, nous avons ainsi prié. Amen. Le roi Saül. Je voudrais vous inviter à lire dans 1 Samuel 10, 17 à 24. Samuel convoqua le peuple devant l'Éternel à Mitzpah. Et il dit aux enfants d'Israël, ainsi parle l'Éternel, le Dieu d'Israël. J'ai fait monter d'Égypte Israël et je vous ai délivré de la main des Égyptiens et de la main de tous les royaumes qui vous opprimaient. Et aujourd'hui, vous rejetez votre Dieu qui vous a délivré de tous vos maux et de toutes vos souffrances et vous lui dites, établis un roi sur nous. Présentez-vous maintenant devant l'Éternel selon vos tribus et selon vos milliers. Samuel fit approcher toutes les tribus d'Israël et la tribu de Benjamin fut désignée. Il fit approcher la tribu de Benjamin par famille et la famille de Matri fut désignée. Puis Saül, fils de Kis, fut désigné. On le chercha, mais on ne le trouva point. On consulta de nouveau l'Éternel. Y a-t-il encore un homme qui ne soit venu ici? L'Éternel dit, voici, il est caché vers les bagages. On courut le tirer de là. Il se présenta au milieu du peuple et il les dépassait tous de la taille. Samuel dit à tout le peuple, « Voyez-vous celui que l'Éternel a choisi, il n'y a personne dans tout le peuple qui soit semblable à lui. » Et tout le peuple poussa des cris de joie, « Vive le roi !» Saül est désigné roi par Dieu. Mais Saül, comme nous l'avons vu dans les émissions précédentes, lorsque Saül reçoit l'onction pour être désigné roi, Saül était à la recherche des brebis perdues de son père. Et encore, c'est son père qui lui dit, « Va chercher les brebis de mon père, va chercher mes brebis qui sont perdues. » Contrairement à David, qui, au moment où l'onction vient sur lui, David est en train d'exercer le métier qu'on l'a donné. Il est en train de garder les brebis de son père. En d'autres termes, il était déjà en train d'exercer un ministère caché. Alors que Saül, le ministère caché, que personne ne connaissait, il échouait. Il délaissait ça ne l'intéressait pas. Et même quand les brebis se sont perdues, il prend même pas l'initiative de proposer à son père d'aller le chercher. Nous savons tous que dans l'histoire de Saül, Saül a été un mauvais roi. Mais il n'est pas né mauvais roi. Il est devenu. Comment est-il devenu mauvais roi? Parce qu'au départ, dans sa vie cachée, dans son ministère caché, dans son ministère qui était encore privé, Saül ne travaillait pas pour le Seigneur. Tandis que David était déjà actif. On pouvait dire à David, « Mais David, ce sont juste quelques brebis. Pourquoi tu te tracasses à aller risquer ta vie face au loup, face à l'ours, face au lion, face au voleur? Tu exposes ta jeune peau au froid, tu souffres, tu passes des nuits des dizaines de nuits à l'extérieur sous le froid pour protéger ses quelques brebis. David, lui, voulait être fidèle dans sa tâche, chose qui n'était pas le cas de Saül. Voilà que maintenant Samuel appelle le peuple et il leur dit « Bon, voilà le moment que vous avez choisi, vous avez rejeté votre Dieu, le Dieu d'Abraham, d'Isaac et de Jacob. Vous l'avez rejeté parce que vous voulez être comme toutes les autres nations. Quoique vous ne soyez pas comme Dieu, les tribus se sont approchées et Dieu désigne la tribu de Benjamin. Que toutes les familles de Benjamin seront du père de Kis, c'est-à-dire la famille Matri, fut désignée. Et puis la famille de Kis. Et puis dans Kis, on a dit, c'est Saül. Où est Saül? Il n'est pas là. Saül s'est caché. Preuve d'humilité. Saül avait peur. Saül voyait peut-être cette grande charge. Il se disait certainement, je suis incapable. Vous savez, dès l'instant où Saül a reçu cette onction, son ministère royal a commencé. Et voilà comment il se présente ici. Il dit, il se cache. Je dirais ceci, qu'il a bien commencé son ministère royal, mais il a mal fini. Pourquoi est-ce qu'il a mal fini? Parce que avant son ministère royal, son ministère privé, Saül n'était pas fidèle. Dans Ecclésiaste 7, lisons Ecclésiaste 7, verset 8. Ecclésiaste 7, verset 8, la Bible nous dit « Mieux vaut la fin d'une chose que son commencement. Mieux vaut un esprit patient qu'un esprit hautain. » La partie qui nous intéresse, c'est « Mieux vaut la fin d'une chose que son commencement. » Vaut mieux qu'on vous examine à la fin de votre vie que plutôt au commencement. On peut très bien commencer le ministère. Saül en est la preuve. Il commence très bien, il commence humblement. Il reconnaît devant le peuple qu'il en est incapable. Il reconnaît devant Samuel qu'il en est incapable. Il reconnaît devant Dieu qu'il en est incapable. Samuel dit de Saül, dans tout Israël, il n'y a pas un qui soit aussi beau, aussi fort, aussi puissant, aussi valeureux que Saül. Mais pourtant, quand nous avons rien, c'est quelqu'un qui ne se préoccupait pas des biens de son père. Qu'est-ce qu'il faisait pendant que les brebis de son père se perdaient, alors que David, lui, gardait les brebis de son père, face au danger, à l'ours, au lion, au brigand, face aux intempéries? David, lui, il est resté fidèle. Est-ce que David savait qu'il deviendrait roi? Est-ce que David s'imaginait qu'il deviendrait roi? Non! Il ne s'imaginait pas ça comme ça. Peut-être dans son cœur, il se disait, ah, voilà mon royaume. Ils étaient peut-être 15 ou 30 ou 50 brebis. Il se disait, c'était ça mon royaume. Mais David ne s'imaginait pas que Dieu le voulait vraiment à la royauté d'Israël. Parce que, permettez-moi de vous rappeler, qu'en général, lorsqu'un roi décède, c'est son prince, c'est son fils qui devient roi à sa place. Alors, on savait qu'après Saül, c'est certainement un de ses enfants qui deviendrait roi. Saül commence humblement, mais il va mal finir. Lisons dans 1 Samuel 31, 1 Samuel 31, versets 1 à 6. 1 Samuel 31, 1 Samuel 31, 1 à 6. Les Philistins livrèrent bataille à Israël, et les hommes d'Israël prirent la fuite devant les Philistins et tombèrent morts sur la montagne de Gilbao. Les Philistins poursuivirent Saül et ses fils et tuèrent Jonathan, Abinabad et son fils Malchishua, fils de Saül. L'effort du combat porta sur Saül, et les archers l'atteignirent et le blessèrent grièvement. Saül dit à transperce, de peur que ces incirconcis ne viennent me percer et me faire subir leurs outrages. Celui qui portait ses armes ne voulut pas, car il était saisi de crainte, et Saül prit son épée et se jeta dessus. Celui qui portait les armes de Saül, le voyant mort, se jeta aussi sous son épée et mourut avec lui. Ainsi périrent en même temps, dans cette journée, Saül et ses trois fils. Celui qui portait ses armes et tous ses hommes et tous ses gardes et tous ses gens. Celui qui commençait à se cacher dans les bagages quand on a dit c'est lui le roi d'Israël. Celui à qui on a dit publiquement voilà le roi d'Israël. se cacher. Voilà comment il commence et regardez comment il finit. Il se suicide. Ses enfants, ses trois enfants meurent. Lui se suicide. Son porteur d'armes se suicide avec lui. Est-ce que c'est la fin d'un héros? Est-ce que c'est le genre de vie qu'on veut pour chacun d'entre nous, pour nos enfants, lorsqu'ils commencent à être élevés dans la société? Est-ce que Saül, lorsqu'il commençait son royaume, lorsqu'il commençait sa royauté, son ministère royal, est-ce qu'il se disait que je vais finir par un suicide? Non, il ne s'imaginait pas comme ça. La Bible dit, nous l'avons lu, vaut mieux la fin d'une chose que son commencement. On peut très bien commencer, mais comment est-ce qu'on finit? On peut très bien mal commencer la vie, mais comment on va finir cette vie-là? Ça dépend de nous, ça dépend de notre marche, ça dépend de notre sérieux avec Dieu. Saül a eu plusieurs occasions d'arrêter les erreurs qu'il faisait. Saül a eu plusieurs occasions de revenir au Seigneur et dire, Seigneur, je veux me soumettre à toi. Peut-être que la royauté, tu me l'as enlevée, c'est vrai. Mais je veux qu'on garde une bonne image de moi à la fin de ma vie. Combien d'hommes et de femmes se préoccupent de comment ils vont finir leur vie? Aujourd'hui, nous avons des gens qui se prostituent. Nous avons des gens qui vivent dans le péché, qui vivent dans le mensonge, qui vivent dans l'homosexualité, qui vivent dans l'impudicité, dans l'adultère, dans la prostitution, dans l'homosexualité, dans le meurtre, dans l'idolâtrie. Mais posez-vous la question, ceux qui ont pratiqué ces choses, parce que vous pouvez dire, oui, je commence bien ma vie, oui, je suis peinard, oui, j'ai de l'argent, ce que je suis en train de faire me rapporte de l'argent, j'ai du succès, j'ai de la gloire. On parle de moi dans le monde entier. Je suis écouté dans le monde entier. Mes livres sont lus dans le monde entier. On parle de moi dans le monde entier. Tous les journaux télévisés parlent de moi. Oui, c'est bon. Mais ceux qui ont fait cela avant vous, comment ont-ils fini leur vie? Et quand je parle de comment ont-ils fini leur vie, je ne parle pas de la manière dont on les a enterrés sous terre. Non! Comment ils ont fini les derniers instants de leur vie? Comment ils ont passé les derniers instants, peut-être les 3 ou 4 dernières heures avant que le souffle quitte leur corps? Comment ont-ils fini? Je connais l'histoire d'une dame qui s'est mariée, qui s'est très bien mariée. Comment a-t-elle fini sa vie? Elle a fini sa vie dans des atroces souffrances, abandonnée par son mari, rejetée par son mari. Est-ce que ce mariage en valait-il la peine? Je ne sais pas, mais à mes propres yeux, non. Abandonnée, rejetée par son mari. Heureusement pour elle, elle avait des enfants qui l'ont soutenue les dernières années de sa vie, qui priaient pour elle, qui la soutenaient, qui l'encourageaient. Mais rejetée et abandonnée par son mari. Pourquoi? Parce que le monsieur s'intéressait qu'aux femmes. Le monsieur ne s'intéressait qu'à se venger. Le monsieur ne s'intéressait qu'à sa propre personne. Attention mon frère, attention ma sœur. On peut très bien commencer des choses aujourd'hui. Mais si on ne les commence pas avec Dieu, comment est-ce qu'on va les finir? Vous allez me dire, ah mais c'est Saül, c'est Dieu qui a choisi Saül. Oui, c'est vrai. C'était le moins mauvais de son époque. Saül, c'est la volonté des hommes. Saül, c'est l'initiative des hommes. Rappelez-vous, les hommes sont venus dire à Samuel, établis sur nous un roi. Nous voulons un roi, nous voulons être comme toutes les autres nations. Attention mon frère et ma sœur, vous qui voulez être comme tous les autres, vous n'êtes pas comme tous les autres. Même votre ministère, que ce soit un ministère d'évangélisation, un ministère pastoral, un ministère de prophète, un ministère d'apôtre, un ministère je ne sais lequel, vous n'êtes pas comme tous les autres. Ne vous comparez pas aux autres, n'imitez pas les autres. C'est vrai qu'on peut prendre ce qui est bien, dans un ministère, chez un autre. C'est une très bonne chose. Il n'y a pas de mauvaise chose à imiter ce qui est bien. Mais cherchez plutôt à développer la particularité que Dieu a établie en vous. Utilisez la... Lui, ses trois enfants et son porteur d'armes sont morts au combat. Ses trois enfants ont été tués. Mais lui, il s'est suicidé. Vous imaginez, est-ce que le suicide fait partie du plan de Dieu pour ses enfants? Non! Mais Dieu sait que le départ de Saül était déjà mauvais. Mon frère, ma sœur, peut-être que vous qui m'écoutez en ce moment, peut-être que vous aussi vous avez pris de mauvais départs. Il est temps de s'arrêter, de revenir au Seigneur et dire « Seigneur, je ne veux pas mal finir. Conduis ma vie, dirige ma vie. » Au Seigneur et dire « Seigneur, je ne veux pas mal finir. Conduis ma vie, dirige ma vie. »

on le ressuscite Samuel pour qu'il parle avec Samuel et que Samuel lui dise pourquoi il avait été rejeté par Dieu. Un homme qui a désobéi à la parole de Dieu, il a transgressé les commandements de Dieu. Mais pourtant, c'est celui qui a commencé humblement à se cacher derrière les bagages. Est-ce que c'est la même personne? On peut se dire, est-ce que ce sont les mêmes personnes? Oui, c'est la même personne. C'est le même Saül. Mais les années l'ont complètement changé. Les années l'ont complètement transformé. Les années l'ont complètement dérouté du droit chemin. Pourquoi? Parce qu'il avait déjà de mauvais fondements au départ. C'est vrai qu'il y avait des semblants de marche chrétienne. C'est vrai qu'il y avait des semblants de croyance en Dieu. Mais le départ était déjà faux. C'était quoi le départ? Lui, il ne s'intéressait pas, ou lui n'était pas fidèle dans les petites choses que Dieu lui avait confiées avant de devenir roi d'Israël. Mon frère et ma sœur, vous qui m'écoutez en ce moment, êtes-vous fidèle dans les petites tâches que Dieu vous a données aujourd'hui? Parce que ces petites tâches que Dieu vous donne aujourd'hui, vous ne savez pas pourquoi il vous les donne. Mais ce que Dieu sait, c'est que ces tâches, ces petites tâches, sont appelées à vous aider à gérer les plus grandes tâches demain. Jésus lui-même dira, celui qui est fidèle dans des petites choses l'est forcément dans des grandes. Êtes-vous fidèle dans des petites choses? Est-ce que vous êtes fidèle? Je connais des histoires de jeunes dames qui trompent déjà leurs fiancés, alors qu'elles ne sont que fiancées. Mais les fondements sont mauvais. Oh, oui, je t'aime, je t'aimerai jusqu'à... Oui, les premières années, les deux premières années, les troisième années, la quatrième année, oui, mais après. Après. Quand l'amour commence à baisser, si je peux parler dans ce sens, et que d'autres sollicitudes se présentent, qu'est-ce que vous allez faire? Mais s'il y a déjà de mauvais fondements, vous allez continuer à construire sur ces fondements. Il faut détruire ces mauvais fondements. Il faut des fondements en Christ. Jésus a dit, je suis la pierre angulaire. Nous devons bâtir notre vie sur la pierre angulaire. C'est ce que Saül aurait dû faire. C'est vrai qu'il a reconnu qu'il était dans l'incapacité. Mais il aurait dû demander à Dieu la possibilité de continuer à marcher avec lui. Et non de compter sur ses propres forces. Il n'a jamais été jaloux quand vous lisez l'histoire de Saül. Il n'a jamais persécuté des gens. On n'a jamais parlé de mal en lui avant. Mais comment est-ce qu'on parle de mal de lui après qu'il ait commencé la royauté? Parce que il n'était pas d'abord le plan de Dieu. De deux, il a constamment fait des erreurs, et il n'a pas voulu reconnaître ses erreurs. Il n'a pas voulu, nous allons le voir dans les prochaines émissions, il n'a pas voulu reconnaître ses erreurs. Le psaume 73 dit, le psaume 73 ou 63, 73, le psaume 73 ou 73, de 15 à 17 nous dit ceci. Si je disais, je veux parler comme eux, voici je trahirai la race des enfants. Quand je réfléchis là-dessus, pour m'éclairer, la difficulté fut grande à mes yeux, jusqu'à ce que j'eusse pénétré dans le sanctuaire de Dieu, et que j'eusse pris garde au sort final des méchants. C'est bon d'imiter les gens, c'est bien d'imiter les gens, mais comment ces hommes et ces femmes finissent? C'est bien de vivre aussi dans l'impudicité. C'est vrai, c'est bien de vivre dans le mensonge. C'est bien de vivre dans la magouille. Aujourd'hui, on a de l'argent. Aujourd'hui, on a du succès. C'est bien de vivre dans l'occultisme. Aujourd'hui, on a du succès. On a de l'argent. On a de la gloire. On est respecté par les hommes. On est reçu par les grands de ce monde. Par les premiers ministres, par les présidents de la République, par les rois des autres pays, des autres royaumes, par les grandes richesses de ce monde. C'est bon. C'est pas une mauvaise chose. Mais comment vas-tu finir ta vie? Parce que ce que vous êtes en train de reproduire doit forcément s'appliquer aussi dans votre fin de vie. Quelqu'un qui vit dans la prostitution, il a de l'argent, il peut avoir beaucoup d'argent. Il y a des prostituées, paraît-il, qui coûtent extrêmement très cher, des filles de joie, des femmes de joie. Mais comment finissent-elles leur profession? Comment finissent-elles leur vie? Parce que moi je me dis, avant de s'engager dans quelque chose, il faut voir ce que les autres aussi ont vécu. Ça ne serait pas sage, ça ne serait pas intelligent de s'engager dans une voie et de découvrir aussi la fin de ce style de vie. Asaph nous dit, j'aurais voulu parler comme eux, j'aurais voulu me comporter comme les personnes.

0: pécheur. J'aurais voulu vivre comme les pécheurs. Parce que je me rends compte, je suis persécuté, je passe par des moments difficiles, alors que ceux qui ne marchent pas avec Dieu ont l'air d'être à l'aise. J'aurais voulu finir comme, j'aurais voulu vivre comme rire. Je me rends compte que je préfère continuer à vivre tel que je suis. Au moins, je finirai dans la présence de Dieu. Et quand je quitterai ce monde, je serai auprès de Christ. Je serai auprès d'Abraham, d'Isaac et de Jacob. Je serai avec le Dieu d'Abraham, d'Isaac et de Jacob. Mon frère, ma sœur, ne regardez pas seulement votre vie aujourd'hui, mais regardez-la dans 30 ans, dans 40 ans, dans 50 ans, et regardez-la surtout comment vous allez la finir. Comment vous allez la finir? Saül a très bien commencé son royaume, son ministère royal. Mais comment est-ce qu'il a fini? Dans le suicide. Ceci doit nous aider à tirer de grandes leçons. Ne cherchons pas à faire notre propre volonté et imposer à Dieu notre volonté. Parce que ceux qui imposent à Dieu leur volonté commencent peut-être bien, mais finissent en général mal. C'est ce qui est arrivé à Saül. Saül savait qu'il n'était pas dans la volonté de Dieu, que son royaume n'était pas la volonté de Dieu, puisque Samuel l'a répété plusieurs fois. Vous avez rejeté celui qui vous a fait sortir d'Égypte, pas rejeté, et vous demandez qu'on vous place un roi. Ok, d'accord, voici votre roi. Il est beau, il est fort, il est puissant. Mais il n'est pas dans ma volonté. Je voulais un roi pour vous, mais il n'était celui Saül n'était pas dans le à la bonne époque. Ce roi qui est venu, c'est pas le moment que j'ai choisi pour vous donner un roi. Ça, peut-être que c'est ça qui a fait que Saül peut-être se cache. Il a eu peur. Non, j'ai peur. Moi, à sa place, j'aurais dû dire non. Écoute, Seigneur, tu fais ce que tu veux, tu peux choisir d'autres personnes. Moi, je sais que ce que tu es en train de dire là, c'est quelque chose de pas bon. Il n'a pas tenu compte. Comment est-ce que vous allez finir votre vie? Comment est-ce que moi, Raphaël, je vais finir ma vie? Accrochons-nous à Dieu. Persévérons avec Dieu. Asaph dit, quand j'ai pénétré dans la présence de Dieu, quand je suis entré dans le sanctuaire de Dieu, et que j'ai vu comment le méchant finit sa vie, je préfère continuer à vivre comme je suis en train de vivre, mais au moins j'ai Dieu et je sais que je ne finirai pas de cette manière. C'est très important. Hébreux 6, verset 12. Hébreux 6, verset 12 nous dit, l'écrivain aux Hébreux nous dit ceci au chapitre 6. Vous y êtes, chapitre 6, verset 12. Je suis en train de venir, verset 12. Commençons au verset 11. Nous désirons que chacun de vous montre le même zèle pour conserver jusqu'à la fin une pleine espérance, en sorte que vous, persévérance, hérite des promesses de Dieu. Imitez ceux qui ont la foi et la persévérance, parce qu'ils ont hérité des promesses de Dieu. Imitez ceux qui ont eu la foi et qui ont persévéré dans la foi jusqu'à la fin de leur vie, et ils ont hérité ce que Dieu leur avait promis. Voyons ce verset dans l'extrême. Ceux qui ont cru que Dieu a dit qu'après la mort, c'est le jugement. Ils ont cru en cela. Ils ont marché avec ça. Ils se sont réconciliés avec Dieu. Ils ont persévéré avec Jésus-Christ jusqu'à la fin de leur vie. Et au moment où ils sont morts, Jésus-Christ est venu leur chercher. La fin d'une chose vaut mieux son commencement. Peut-être que ces hommes ont mal commencé leur vie. Peut-être que ces hommes aussi ont mal commencé leur marche chrétienne. Mais ils se sont un moment arrêtés. Ils se sont un moment assis et ils ont dit, qu'est-ce que je suis en train de faire? Où est-ce que je suis en train d'aller? Je sais qu'il y a un Dieu vivant qui viendra juger les morts et les vivants. Mais ce style de vie que je mène fera que ce Dieu vivant va me rejeter. Alors je reviens au Seigneur. Imitez ces hommes et ce genre de femmes. Ils ont foi et ils persévèrent et ils héritent les promesses de Dieu. Oh, pas seulement les promesses de succès, de réussite, de guérison, de prospérité. Non. Mais la vie éternelle, qui est supérieure à toutes ces choses. Bien sûr, ça contient ces choses, mais la vie éternelle dans l'au-delà. Vivre avec Dieu, être dans sa présence et ne plus jamais être séparé de Dieu par quoi que ce soit. Imitez ceux qui ont la foi et la persévérance. Mon frère, ma sœur, on peut bien commencer, mais on finira mal. L'idéal, c'est de bien commencer et de bien terminer. Ce que Dieu va encore tolérer, c'est mal commencer et bien finir. Et je suis même prêt à ajouter, bien commencer, mal cheminer, se repentir et bien terminer. C'est possible. C'est possible. Saül aurait dû à un moment de sa vie dire stop. Tout ce que je suis en train de faire, ce ne sont que des désobéissances à la parole de Dieu. Saül est le type de roi qui est désobéissant à la parole de Dieu. Il vient à un moment où Dieu ne veut pas qu'il vienne parce que l'homme impose. Il doit comprendre cela, mais il ne veut pas comprendre cela. Tout son ministère, pendant 40 ans, il va persécuter, marcher dans le péché, marcher dans la désobéissance, marcher dans la haine, marcher dans les magouilles, et il va finir sa dernière nuit dans la maison d'une magicienne, alors que lui-même avait donné le décret qu'on devait tuer toutes les magiciennes. Et il finit par se suicider, parce qu'il a mal commencé. Il a mal commencé son ministère privé. Son ministère public, il a bien commencé devant les gens, mais il paraissait humble. Il paraissait doux, mais il finit par le suicide. C'est la même personne, mais qui a complètement changé. Les choses cachées qui étaient en lui se sont révélées au fur et à mesure que les années passaient. Mon frère, ma sœur, vous qui m'écoutez, je ne sais pas où vous en êtes dans le stade de votre vie. Mais ce que Jésus-Christ vous dit aujourd'hui, comment sera ce que Jésus-Christ pose comme question, quelle sera la fin de votre vie? Est-ce que vous voulez bien finir? Pour bien finir, il faut marcher avec lui. Observez votre vie, examinez votre vie. Il y a peut-être le péché, mais s'il y a le péché, ça va mal finir avec vous. Parce que le salaire du péché, c'est la mort. Mais la grâce que Jésus-Christ vous fait aujourd'hui, c'est de l'accepter et de prendre un nouveau départ avec lui. Si c'est cela votre désir, c'est très simple. Baissez la tête dans la prière et répétez ces simples mots après moi. Dites, Père éternel, au nom de ton Fils Jésus-Christ, je viens devant toi. J'accepte Jésus-Christ comme mon Sauveur et mon Seigneur personnel. Je reconnais, Père, que en ce moment, je ne marche pas selon ta volonté, ce qui fait que ma fin sera mauvaise. Mais j'ai entendu ton message, j'ai entendu ton appel, où tu me dis que la fin d'une chose vaut mieux que son commencement. Je veux bien finir avec toi. Voilà pourquoi je suis là maintenant pour te demander pardon. Et implorer ta grâce, ta miséricorde, et de me purifier avec le sang de Jésus-Christ. Je crois et je confesse que maintenant, je suis une nouvelle créature, que j'ai pris un nouveau départ, que tu m'as accordé ton pardon, et que maintenant, toute chose est devenue nouvelle. Au nom de ton Fils Jésus-Christ, j'ai ainsi prié. Amen. Si vous avez fait cette prière, croyez que par la foi, Dieu vous a entendu. Je suis Raphaël Mambre, et le nom de cette émission est « Venez à Jésus ». Nous nous retrouvons la fois prochaine, toujours sur le même thème, le roi Saül. Amen.
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Bonjour à tous, je suis Raphaël Mambou. Que Jésus vous bénisse, qui que vous soyez, où que vous soyez. Le nom de cette émission est Venez à Jésus. C'est une grâce, c'est un privilège, c'est un honneur de pouvoir vous retrouver encore aujourd'hui autour de la parole de Dieu pour partager quelques versets bibliques. Ce n'est pas parce que nous sommes plus spirituels, plus excellents ou plus intelligents, quoi que ce soit de ce genre. Non, c'est simplement que Dieu nous a fait grâce, vous a fait grâce en Jésus-Christ. Et ma prière est que nous puissions profiter de cette grâce au maximum. Depuis quelques émissions, nous sommes en train d'étudier sur la seconde venue de Jésus. C'est notre 10e émission aujourd'hui. Avant d'aller plus loin, je voudrais que nous prions pour que nous puissions rendre gloire à Dieu qui a permis ce jour, qui nous a fait grâce et qui veut faire quelque chose dans nos vies au travers de cet enseignement. Prions. Père éternel, je voudrais te dire merci. Merci pour ta parole, merci pour le souffle de vie, merci pour les différents partenaires du ministère Jésus pour tous. Merci Seigneur pour ces 30 minutes que tu nous donnes aujourd'hui. Qu'est-ce que tu vas faire, je ne sais pas, mais je te fais confiance. Car lorsque tu sors ta parole, elle ne sort pas en vain. C'est pour faire quelque chose. Guéris, délivre, redresse, sauve, fais du bien à quelqu'un qui en a besoin. Réveille quelqu'un, Seigneur. Nous te dédions ces 30 minutes au nom de ton Fils Jésus-Christ. Amen. La seconde venue de Jésus. C'est notre 10e émission, comme je le disais. Je vous invite à lire dans Actes 1, versets 9 à 11. Il nous est dit ceci. C'est un texte que nous avons lu plusieurs fois. Et ceux qui sont assez réguliers à cette émission connaissent le texte que nous sommes en train d'étudier par cœur. Actes 1, 9 à 11. Après avoir dit cela, il fut enlevé pendant qu'ils le regardaient et une nuée le déroba à leurs yeux. Et comme ils avaient les regards fixés vers le ciel pendant qu'ils s'en allaient, voici deux hommes, vêtus de blanc, leur apparurent. Et ils dirent, « Hommes galiléens, pourquoi vous arrêtez-vous à regarder au ciel? Ce Jésus qui a été enlevé au milieu de vous reviendra de la même manière que vous l'avez vu allant au ciel. » Jésus quitte ses disciples. Physiquement, ses disciples le voient en train de monter vers le ciel. Et pendant qu'ils sont restés là, étonnés, ébahis, stupéfaits à regarder Jésus en train de monter, deux anges apparaissent. Et ces anges leur disent, pourquoi vous regardez Jésus? Pourquoi vous regardez ce Jésus partir comme ça et vous êtes restés comme ça? De la même manière qu'il est monté, c'est de la même manière qu'il descendra, qu'il reviendra. Et nous avons dit dans les émissions précédentes que la seconde venue de Jésus, le retour de Jésus, est une doctrine importante, fondamentale, majeure dans toute la Bible. Rien que dans le Nouveau Testament, il y a plus de 300 passages, des textes, des chapitres entiers et même des fois des livres qui traitent du second retour de Jésus, qui traitent du retour de Jésus, pardon, pas du second retour, qui traitent du retour de Jésus. Et c'est très important que toute personne, tout homme, toute femme qui se prétend chrétien doit connaître cet enseignement. C'est un enseignement de base. Nous avons dit que ceux et celles qui croient au retour de Jésus se sanctifient davantage, se préparent au retour de Jésus-Christ. Parce qu'un homme qui ne croit pas à ce retour aura tendance à ne pas se préparer. Il viendra personnellement. Subitement, c'est-à-dire à l'improviste. Le jour et l'heure ne sont pas connus. Nous avons des signes de son retour. Mais l'heure, le jour, le mois, l'année, nous ne le connaissons pas. Et il viendra avec ses anges, avec tous les saints de tous les temps. Tous ceux et toutes celles qui ont marché avec Jésus-Christ par la foi, ou même ceux qui ont vu Jésus-Christ pendant 3 ans, il reviendra avec eux. La condition, évidemment, c'est de croire et d'accepter Jésus-Christ comme son sauveur et son seigneur personnel. Vous me direz peut-être, mais ceux de l'Ancien Testament. Ceux de l'Ancien Testament n'ont pas connu Jésus-Christ personnellement, mais ils avaient foi qu'un sauveur viendrait mourir pour leurs péchés. Et celui qui est mort pour les péchés des hommes, c'est Jésus-Christ. C'est très important. Et nous avons dit que dans son retour, il y a deux phases. Il y a la première phase, il s'arrête dans les airs. Et les morts en Christ vont ressusciter. Les vivants seront changés. Les morts en Christ ressusciteront, auront un nouveau corps.
Les vivants en Christ seront changés et ils auront un autre corps aussi. Et ensemble, ces chrétiens-là vont monter à la rencontre de Jésus-Christ. Et ils seront pour toujours avec Jésus-Christ. Ma prière est pour vous et pour moi, et que nous soyons trouvés dignes au son de la trompette pour rencontrer Jésus-Christ dans les airs. Et nous avons dit que lors de cette rencontre dans les airs, Jésus va juger son Église. Pas juger dans le sens de condamner. Il y aura une mise au point entre les fidèles et Jésus-Christ. Et Jésus-Christ va donner des récompenses. Jésus va récompenser ses fidèles, ceux et celles qui ont marché avec lui durant toute leur vie. Certains ont sacrifié de leur vie, et ce sacrifice ne peut pas passer inaperçu aux yeux de Dieu. Dieu va les récompenser. Voilà pourquoi nous devons persévérer dans les difficultés, persévérer dans les persécutions, persévérer dans le ministère, persévérer dans l'appel que Dieu nous a donné, et que nous devons être trouvés fidèles, fidèles en toutes choses, fidèles dans notre mariage, fidèles dans nos fiançailles, fidèles dans notre ministère, dans notre travail, à l'école, nous devons être trouvés fidèles. Pourquoi ? Parce qu'il y a une récompense au retour de Jésus. Nous avons dit que toute bonne œuvre que nous pratiquons en tant qu'enfants de Dieu a pour but aussi une récompense lors de la seconde venue de Jésus. Parce que nous serons tous appelés à comparaître devant le tribunal de Christ pour recevoir une récompense pour tout ce que nous avons fait de bien ou de mal. C'est très important, nous devons connaître cela. Aujourd'hui, je voudrais entamer la deuxième phase du retour de Jésus. Il quitte les airs et il descend et il pose ses pieds sur la terre. Je voudrais préciser que Jésus posera ses pieds à Jérusalem, sur la montagne des Oliviers. Jésus ne descendra pas, ne mettra pas ses pieds en Afrique. Il ne mettra pas ses pieds en Asie. Il ne mettra pas ses pieds en Amérique. Mais ça sera à Jérusalem, la ville du grand roi, sur la montagne des Oliviers. Voilà pourquoi nous avons utilisé le texte de Actes 1, 9 à 11. Ce Jésus qui a été enlevé au milieu de vous reviendra de la même manière que vous l'avez vu allant au ciel. Le contexte géographique nous montre que là où Jésus a été enlevé, a été pris et monté au ciel, c'est sur la montagne des Oliviers. Ce n'est pas en Afrique. Parce qu'il y a certaines religions qui prétendent qu'il y a une nouvelle Jérusalem en Afrique. Il y a des villes où le grand roi va venir se poser. Non, Jésus-Christ viendra poser ses pieds en Israël d'abord. Il viendra en Israël. Il ne viendra pas d'abord en Afrique. Il ne viendra pas d'abord en Europe, en Belgique, en France, en Espagne, aux États-Unis, au Mexique. Non, il viendra d'abord à Jérusalem. Il posera ses pieds sur la montagne des Oliviers. Et ça, la Bible nous disait déjà, lisons par exemple dans Zacharie. Zacharie, dans l'Ancien Testament. Zacharie 14, par exemple. Disons dans Zacharie 14, verset 3. « L'Éternel paraîtra et il combattra ses nations comme il combat au jour de la bataille. Ses pieds se poseront sur la montagne des Oliviers, qui est vis-à-vis de Jérusalem, du côté de l'Orient. La montagne des Oliviers se fendra par le milieu, à l'Orient et à l'Occident, et il se formera une très grande vallée. Une moitié de la montagne reculera vers le septentrion et une autre moitié vers le midi. » Jésus reviendra, posera ses pieds sur la montagne des Oliviers. Si nous avons dit dans les émissions précédentes que le but de son retour dans les airs, c'est de prendre l'Église, de juger l'Église et de récompenser l'Église, son but sur la terre, un de ses buts sur la terre est de se faire connaître aux hommes et aux femmes qui vivront à cette époque-là. Apocalypse 7, Apocalypse 1, verset 7 nous dit ceci. Voici, il vient avec les nuées, et tout œil le verra, même ceux qui l'ont percé,
et toutes les tribus de la terre se lamenteront à cause de lui. Jésus-Christ vient pour se faire connaître, lui et les siens. Jésus-Christ vient publiquement. Jésus-Christ, lorsqu'il est venu la première fois, c'était un petit bébé qui est né dans le ventre, qui est sorti du ventre d'une femme qui s'appelait Marie. Il est venu discrètement. Le monde entier ne savait pas qu'un sauveur est né. Les anges l'ont proclamé. Des mages sont venus de l'Orient pour dire à Israël, le roi des Juifs est né. Mais c'était en secret que Jésus-Christ est venu la première fois. Mais lorsqu'il viendra la deuxième fois, ça sera publiquement. Lorsqu'il posera ses pieds sur la terre, ça sera publiquement. Toute la terre le verra. Je ne sais pas l'expliquer, je ne sais pas expliquer comment ça va se faire. Parce que nous savons aujourd'hui, avec l'avancée de la science, que la terre est ronde. Comment est-ce que les Pygmées en Afrique centrale verront Jésus-Christ? Je ne sais pas. Mais ce que je sais, c'est que la Bible dit que tout œil verra Jésus-Christ. Et je crois cela. Tout œil le verra. Tout œil. Même ceux qui l'ont percé, ceux qui l'ont rejeté. Il y a des gens aujourd'hui qui rejettent Jésus-Christ. Il y a des gens aujourd'hui qui persécutent Jésus-Christ au travers de l'Église. On parle de dizaines de millions de morts qui sont mortes, ces personnes sont mortes à cause du témoignage de Jésus-Christ, à cause du nom de Jésus-Christ. Dernièrement, comme je le disais, un frère m'a appelé et a écrit aussi. Il se trouve au Brésil, il est issu d'une famille musulmane, il s'est converti au christianisme et il me dit qu'il est persécuté psychologiquement par sa famille. On le qualifie de traître. Si lui, ce n'est que psychologiquement, d'autres sont persécutés physiquement à cause du nom de Jésus. Et lorsque Jésus posera ses pieds sur la terre, ça sera avec tous les siens, avec tous les hommes, et toutes les femmes qui ont cru, qui ont mis foi en le Dieu d'Israël. Que ce soit ceux de l'Ancien Testament comme ceux du Nouveau Testament. Ma prière est que vous et moi nous soyons trouvés dignes. Voilà pourquoi nous ne devons pas tolérer dans notre vie de tous les jours des péchés. Nous ne devons pas les tolérer. Si vous entendez ce message, c'est parce que Dieu veut faire quelque chose pour vous. Même moi qui vous prêche aujourd'hui, même moi qui vous parle aujourd'hui, ce n'est pas parce que je parle de Jésus-Christ que Dieu me prendra. Non. Pour que Dieu puisse me prendre, je dois marcher en nouveauté de vie dans ma vie de tous les jours. Dans une vie de sanctification. Dans une vie de crainte de l'Éternel. Dans une vie d'amour et non de haine. Donc, lorsque Jésus-Christ vient, une des premières raisons pour laquelle il viendra poser ses pieds sur la terre, c'est se faire connaître, et lui et les siens. Et lui et ceux et celles qui ont marché fidèlement, étroitement dans son amour, dans sa crainte. Lisez avec moi dans Zacharie 12, verset 10. Alors je répandrai sur la maison de David et sur les habitants de Jérusalem un esprit de grâce et de supplication. Ils tourneront les regards vers moi, celui qu'ils ont percé. Ils pleureront sur lui comme on pleure sur un fils unique. Ils pleureront amèrement sur lui comme on pleure sur un premier-né. Ouais. On est dans l'Ancien Testament. Mais il nous est dit que Israël tournera les regards vers celui qu'ils ont percé. On parle de l'Éternel dans Zacharie 12, verset 10. Mais nous savons que celui qui a été percé, c'est Jésus-Christ. Donc Jésus-Christ est Dieu. Ils tourneront les regards vers Jésus-Christ. Jésus-Christ viendra publiquement. Tout œil le verra. Les Noirs, les Blancs, les Africains, les Européens, les Asiatiques, les Sud-Américains, les Américains du Nord, tout œil verra Jésus-Christ. Il viendra se faire connaître aux hommes. Il ne viendra pas cette fois-ci comme sans gloire, si je peux dire, mais il viendra avec ses anges, avec ses serviteurs, avec la puissance, avec toute sa puissance. Il va chasser ses ennemis, nous verrons ça au courant des émissions précédentes, suivantes, pardon.
Nous verrons cela, nous allons étudier cela. Il vient bientôt et il veut que vous et moi nous puissions nous préparer à son retour. C'est certain, il vient. Nous n'avons que des signes et un des signes de son retour est un des signes de son retour qui prouve qu'il est en train de revenir, c'est le rétablissement de la nation d'Israël, le rapatriement des Juifs du monde vers la terre d'Israël. Jésus ne peut pas revenir tant que l'entièreté des Juifs n'est pas encore revenue en Israël. Je lisais quelque part, on parlait de 60% des Juifs dans le monde qui sont déjà retournés vers Israël. Donc il en reste encore une quarantaine de pourcents. Et il y a des ministères, il y a des églises qui s'engagent à fond afin que tous les Juifs du monde qui sont dispersés dans le monde reviennent sur leur terre. Et croyez-moi, Jésus revient bientôt. Dans Colossiens 3, verset 4, Colossiens 3, verset 4, il nous est dit ceci: quand Christ, votre vie, paraîtra, alors vous paraîtrez avec lui dans la gloire. Jésus-Christ ne viendra pas seulement sur terre pour être connu personnellement des hommes, mais aussi pour faire connaître ceux et celles qui ont marché avec lui. Vous imaginez, on s'est moqué de vous, on vous a persécuté, on vous a humilié à cause du nom de Jésus-Christ. Vous avez fait des choses folles selon le monde à cause du nom de Jésus, à cause de l'amour de Jésus, à cause du ministère que Jésus vous a donné. Ce jour-là, ce sont ceux et celles qui se sont moqués de vous qui seront dans la honte et dans la confusion. Pourquoi ? Parce que vous allez paraître dans la gloire de Christ. Vous serez radieux, vous serez merveilleux. Nous l'avons vu lors des récompenses. Ceux qui auront enseigné la justice brilleront. Jésus dit, celui qui donnera le moindre verre d'eau recevra une récompense. Celui qui recevra un prophète en qualité de prophète recevra une récompense de prophète. Celui qui recevra un juste en qualité de juste recevra une récompense de juste. Vous imaginez combien d'hommes et de femmes sont persécutés, sont humiliés à cause du nom de Jésus. Mais ce jour-là, ça sera une très grande gloire. Ça sera une très grande joie. Ça ne sera plus un jour d'humiliation, mais ça sera un jour de fête pour ceux et celles qui ont accepté Jésus-Christ dans leur vie. Ils reviendront. Voilà pourquoi c'est vrai que c'est un sujet de tristesse lorsque nous perdons un être cher. Mais si cet homme, si cette femme est mort en Christ, il n'est pas perdu. Il n'est pas perdu parce qu'il revient bientôt. Il n'est pas perdu parce qu'il revient avec Jésus-Christ. Nous avons le droit de pleurer, oui, mais ne soyons pas sans espoir pour ses proches qui ont donné leur vie à Jésus-Christ et qui se sont endormis. Jésus vient les prendre bientôt. Quand Christ, votre vie paraîtra, alors vous paraîtrez aussi avec lui dans la gloire. Ça sera extraordinaire, hein? Comment ça va se passer exactement. J'essaie d'imaginer que ça va passer sur toutes les chaînes. Ça va passer sur toutes les chaînes du monde. Jésus est là. Les radios vont en parler. Les quelques habitants qui seront sur cette terre à cette époque-là vont certainement en parler parce qu'il y aura des cataclysmes, il y aura des guerres, nous verrons ça. On en parlera. Jésus devra chasser ses ennemis d'Israël, chasser ceux et celles qui ont combattu son nom durant des siècles durant. Quand je parle de cela, je parle aussi des démons, parce qu'il y a un esprit qui combat Jésus-Christ jusqu'à aujourd'hui. Quand Christ, votre vie, paraîtra, alors vous paraîtrez avec lui dans la gloire. Matthieu 24, verset 30, Matthieu 24, verset 30 nous dit ceci. Matthieu 24, verset 30. Alors le Fils de l'homme paraîtra dans le ciel. Toutes les tribus de la terre se lamenteront. Elles verront le Fils de l'homme venant sur les nuées du ciel avec puissance et une très grande gloire. Alléluia. Lorsqu'il reviendra, il viendra avec puissance et une très grande gloire pour se faire connaître. Les hommes aujourd'hui refusent que Jésus-Christ est roi des rois.
Certains refusent qu'il est Seigneur des Seigneurs, qu'il est le Sauveur, qu'il est le Dieu vrai, le Dieu unique. Mais ce jour-là, lorsqu'il viendra poser ses pieds sur la, montagne des Oliviers, lorsqu'il marchera vers Jérusalem, le monde entier reconnaîtra que réellement Jésus-Christ est Dieu. Le monde entier reconnaîtra qu'en dehors de Jésus, il n'y a pas de Sauveur. Ça n'a rien à voir avec la religion catholique, rien à voir avec la religion protestante, rien à voir avec le pentecôtisme, le kimbanguisme, le témoin de Jéhovah, les foi Baal, ça n'a rien à voir, ce n'est pas ça. C'est Jésus-Christ. Lorsqu'il reviendra, il reviendra avec les siens. Peu importe leur religion, ceux et celles qui ont donné leur vie à Jésus-Christ, qui se sont endormis ou qui vivent aujourd'hui, reviendront avec Jésus-Christ dans la gloire. Mon frère, ma sœur, est-ce que vous ferez partie de ces hommes? Est-ce que vous ferez partie de ces hommes et de ces femmes? Si vous entendez ce message aujourd'hui, si vous entendez cette petite prédication, et que vous n'êtes pas prêt, Dieu est en train de vous dire, préparez-vous. Pourquoi? Parce que Jésus-Christ vient bientôt. Il vient bientôt, nous l'avons lu, avec gloire et puissance. Alléluia. Alléluia. Aujourd'hui, nous n'allons pas être très longs. Si vous êtes touché par ce message, si votre cœur vous dit que je ne suis pas prêt à l'enlèvement de Christ, si votre cœur vous dit si l'Église, si Jésus-Christ devait venir aujourd'hui, je serais dans la honte et dans la confusion, j'ai une bonne nouvelle pour vous. Dieu ne veut pas que vous soyez dans la honte et dans la confusion ce jour-là. Il veut que vous soyez dans sa gloire. Et c'est très simple. Il suffit simplement de vous reconsacrer au Seigneur. De vous redonner au Seigneur. De réaccepter Jésus-Christ dans votre vie comme Sauveur et Seigneur personnel. Et cela, c'est très simple. Il suffit simplement de répéter ces simples mots que je vais prononcer. Faites-le avec foi. Croyez que Dieu vous entend parce que Dieu entend les prières. Toutes les nations viendront à lui parce qu'il entend les prières. Baissons la tête dans la prière et répétez ces simples mots. Dites, Père éternel, au nom de ton Fils Jésus-Christ, j'ai entendu ta parole, j'ai entendu ton message. Je viens devant toi demander pardon au nom de Jésus-Christ parce que je ne suis pas prêt. Je mélange dans ma vie les choses de Dieu et les choses du monde. Aujourd'hui, je demande pardon et je veux me séparer du monde. Je veux totalement et entièrement appartenir à Jésus-Christ. Je m'engage maintenant à être un chrétien fidèle, un chrétien modèle, suivre Jésus-Christ dans ma vie de tous les jours. Je me reconsacre à Jésus-Christ. Je dis non aux œuvres des ténèbres. Je dis non aux œuvres de l'ennemi. Et je dis oui à Jésus-Christ et au Saint-Esprit. Je crois et je confesse que maintenant, je prends un nouveau départ avec Jésus-Christ. Au nom de ton Fils Jésus-Christ, j'ai ainsi prié. Amen. Si vous avez fait cette prière, croyez que par la foi, toutes choses sont devenues nouvelles. Vous avez pris un nouveau départ avec Jésus-Christ. Persévérez dans votre marche chrétienne. Persévérez dans votre foi chrétienne. Si vous avez besoin de prières, si vous avez besoin de conseils, si vous avez besoin de réécouter ces messages, si vous avez besoin d'être dirigé vers une église vivante qui est basée sur la Bible, qui croit au retour de Jésus-Christ, qui croit à la seconde venue de Jésus-Christ, si vous avez besoin de connaître les différentes heures de diffusion de l'émission Venez à Jésus sur votre radio préférée, vous pouvez joindre notre ministère, le ministère Jésus pour tous, au plus 243 819 910 910. 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Le nom de cette émission est Venez à Jésus. Je suis Raphaël Mambou. Nous nous retrouvons la fois prochaine sur le même thème, la seconde venue de Jésus. Que Jésus continue de vous bénir, que Jésus continue de vous garder. À la fois prochaine. Amen.

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1: Bonjour à tous, je suis Raphaël Mambou, que Jésus vous bénisse, qui que vous soyez, où que vous soyez. Le nom de cette émission est Venez à Jésus. C'est une grâce, c'est un honneur, c'est un privilège de pouvoir vous retrouver encore une fois aujourd'hui autour de la parole de Dieu pour partager quelques versets bibliques sur le thème « L'homme riche et Lazare ». Avant d'aller plus loin, je voudrais vous inviter à baisser la tête dans la prière pour dédier le reste des 30 minutes entre les mains du Seigneur. Prions. Père éternel, au nom de ton Fils Jésus-Christ, nous voici devant toi pour entendre ta parole, pour entendre ton message, pour entendre ton appel. Bénis les différents auditeurs qui nous écoutent de par le monde, que ce soit en France, que ce soit en Belgique, que ce soit en Amérique latine, que ce soit en Amérique du Nord, en Afrique, à Kinshasa, à Brazzaville, à Arou, à Réti, à Kananga. Bénis ces hommes, bénis ces femmes, Seigneur. Père, ils ne sont pas là pour écouter un homme, mais pour écouter le Dieu vivant, d'écouter toi. Parle, fais-nous connaître ces grandes richesses que ce texte sur l'homme riche et Lazare nous enseigne. Parce que quand l'homme meurt, la vie ne s'arrête pas, la vie continue. Et notre prière est que, lorsque nous allons partir de l'autre côté, que nous soyons du bon côté, si je puis dire. Au nom de ton Fils Jésus-Christ, nous avons ainsi prié. Amen. Luc 16, versets 19 à 31, nous lisons ceci. Il y avait un homme riche qui était vêtu de pourpre et de fin lin, et qui chaque jour menait joyeuse et brillante vie. Un pauvre, nommé Lazare, était couché à sa porte couvert d'ulcères, et désireux de se rassasier des miettes qui tombaient de la table du riche. Et même les chiens venaient encore lécher ses ulcères. Le pauvre mourut, et il fut porté par les anges dans le sein d'Abraham. Le riche mourut aussi, et il fut enseveli. Dans le séjour des morts, il leva les yeux, et tandis qu'il était en proie au tourment, il vit de loin Abraham et Lazare dans son sein. Il s'écria, « Père Abraham, aie pitié de moi, et envoie Lazare pour qu'il trempe le bout de son doigt dans l'eau, et me rafraîchisse la langue, car je souffre cruellement dans cette flamme. » Abraham répondit, « Mon enfant, souviens-toi que tu as reçu tes biens pendant ta vie et que Lazare a eu les maux pendant la sienne. Maintenant, il est ici consolé et toi, tu souffres. D'ailleurs, il y a entre nous et vous un grand abîme, afin que ceux qui voudraient passer d'ici vers vous ou de là vers nous ne puissent le faire. » Le riche dit, « Je te prie donc, père Abraham, d'envoyer Lazare dans la maison de mon père, car j'ai 5 frères. C'est pour qu'il leur atteste ces choses, afin qu'ils ne viennent pas aussi dans ce lieu de tourment. » Abraham répondit, « Ils ont Moïse et les prophètes, qu'ils les écoutent. » Et il dit, « Non, père Abraham, mais si quelqu'un des morts va vers eux, ils se repentiront. » Et Abraham lui dit, « S'ils n'écoutent pas Moïse et les prophètes, ils ne se laisseront pas persuader quand même quelqu'un des morts ressusciterait. » C'est une triste histoire, mais qui nous enseigne beaucoup de vérités sur la vie après la mort, sur ce que je peux appeler l'autre côté de la vie. Parce que lorsque nous mourons, mon frère, lorsque nous mourons, ma sœur, nous ne devons pas nous tromper par les philosophies, par les rêveries, par même par des faux enseignements religieux. Jésus parle de l'histoire de deux hommes qu'il connaît. Pour moi, cette histoire n'est pas l'histoire. Jésus ne cite jamais le nom d'une personne. Vous allez peut-être me dire, mais pourquoi il n'a pas cité le nom de l'homme riche? C'est certainement pour préserver, si je puis dire, la personnalité ou la fierté de la famille qui est restée. Parce que cet homme riche est réellement allé en enfer, en train de souffrir jusqu'aujourd'hui, au moment où vous écoutez ce message, cet homme est en train de souffrir. Jésus nous enseigne que, premièrement, la vie continue après la mort. Votre religion n'influence pas Dieu. Votre religion ne fait pas peur à Dieu. Votre croyance ne changera pas Dieu. Au contraire, c'est vous qui devez changer et non Dieu. Je pense à une histoire qu'un pasteur avait racontée une fois. Il disait, pour ceux qui sont fans de football et qui aiment le football, on peut marquer un but contre son propre camp en ayant de bonnes intentions. Mais c'est quand même un but contre votre propre camp. Ce n'est pas parce que vous ne savez pas que c'est votre camp que l'arbitre va dire que ce but ne compte pas. C'est pour dire ceci. ce n'est pas parce que vous ignorez qu'il y a une vie après la mort, ou que vous refusiez qu'il y ait une vie après la mort, ou qu'on vous a menti qu'il n'y a pas de vie après la mort, que lorsque vous allez mourir, vous n'allez pas rencontrer ces deux situations. Si vous allez les rencontrer, mon frère, si vous allez les rencontrer, ma sœur, voilà pourquoi Dieu a permis que ce message vous parvienne aujourd'hui. Je ne sais pas d'où vous nous écoutez, et cela n'a aucune espèce d'importance. Ce qui est important, c'est qu'est-ce que vous allez faire de ce message? Parce que Jésus est venu frapper à votre porte. Jésus est venu frapper à la porte de votre cœur pour vous dire « Attention, mon enfant. Attention, ma fille. Tu n'as pas à vivre de n'importe quelle manière parce que lorsque tu vas mourir, la Bible dit dans Hébreux 9, verset 27, « Après la mort vient le jugement. » Après la mort vient le jugement. La mort frappe les riches comme les pauvres, les hommes comme les femmes, les enfants comme les adolescents comme les adultes comme les personnes âgées. Il suffit simplement d'aller dans un cimetière et vous allez voir toutes sortes d'hommes, de toutes les couleurs, de toutes les races, de toutes les formes, de tous les âges. Il n'y a pas un âge où personne échappe à la mort. Vous allez même trouver des gens même du même âge, mais ils sont morts à des époques différentes. Trouver des gens même du même âge, mais ils sont morts à des époques différentes, à des moments différents de leur vie.

C'est ça qui est très important, mon frère. Parce que il vaut mieux connaître et éviter d'aller du mauvais côté. Il n'y a qu'une seule personne qui puisse vous éviter l'enfer, le lieu de tourment, le lieu de souffrance. C'est Jésus. Vous n'avez pas besoin de suivre tout cet enseignement en entièreté pour comprendre que c'est Jésus qui va vous éviter cela. Non, déjà maintenant, là, sachez-le. Et à la fin de l'émission, si vous n'avez pas encore reçu Jésus dans votre cœur, ça sera l'opportunité que Dieu vous donne. À vous de la saisir ou de la rejeter. Jésus nous dit que lorsque les deux hommes sont morts, l'un s'est retrouvé dans le sein d'Abraham, l'autre s'est retrouvé dans un lieu de souffrance. Jésus nous enseigne aussi que, quoique mort, l'homme riche a gardé ses facultés. Il parlait, il voyait, il entendait, il reconnaissait Lazare. Par un miracle, il a reconnu Abraham. Il se souvenait même qu'il avait 5 frères qu'il avait laissés sur la terre. Donc, il avait toutes ses facultés. Et même lorsqu'on parle de la flamme, on dit que la flamme, au verset 24, lui faisait mal. Donc, il avait des sensations. Il avait gardé tous ses sens. Il avait pris un autre corps. Oui, mon frère, oui, ma sœur. Lorsqu'on va dans l'autre monde, la vie après la mort, on va avoir un autre corps. On va avoir un autre corps. Ne nous trompons pas, mon frère. Ne nous trompons pas, ma sœur. Parce que si c'était faux, Jésus nous aurait enseigné cela. S'il n'y avait rien après la mort, Jésus l'aurait dit. Puis des fois, moi-même, je rigole un peu moi-même parce que je me dis, mais pourquoi des religions ou des communautés dépensent des millions de dollars, des centaines de millions de dollars, pour que des hommes et des femmes viennent dans leur communauté pour leur enseigner que si vous ne marchez pas avec Jésus-Christ, quand vous allez mourir, vous allez disparaître. Ou que lorsque vous marchez avec Jésus-Christ, lorsque vous allez mourir, vous allez près de lui. Mais si vous ne marchez pas avec lui, vous n'irez pas en enfer parce que l'enfer n'est pas public. Il y a des gens qui dépensent des millions de dollars, des centaines de millions de dollars pour enseigner ce genre de fausseté. Alors, où est l'utilité de venir dans votre religion? Parce que de toute façon, si je meurs, je vais disparaître. Je n'aurai aucune souffrance. Je n'aurai aucune sensation. Alors que la Bible nous enseigne le contraire. J'aimerais aujourd'hui que nous regardions un peu la conversation entre Abraham et cet homme riche. Dans beaucoup de versions, lorsqu'on parle de cette conversation, on parle de prière. C'est très important. Aujourd'hui, il y a des gens qui croient, qui sont même prêts à mourir, qui sont même prêts à tuer, parce qu'ils veulent garder un enseignement qui leur est dit que De l'autre côté, les prières peuvent être exaucées. Écoutez ce que Abraham dit à cet homme. Verset 24, c'est le monsieur qui fait la prière. C'est le monsieur qui s'adresse à Abraham. Parce qu'une prière, c'est s'adresser. Il adresse une prière à Abraham. Il dit, « Père Abraham, aie pitié de moi et envoie Lazare pour qu'il trempe le bout de son doigt dans l'eau et me rafraîchisse la langue car je souffre cruellement dans cette flamme. » Abraham répondit, « Mon enfant, souviens-toi que tu as reçu tes biens pendant ta vie et que Lazare a eu les maux pendant la sienne. Maintenant, il est ici consolé et toi, tu souffres. D'ailleurs, il y a entre nous et vous un grand abîme, afin que ceux qui voudraient passer d'ici vers vous ou de là vers nous ne puissent le faire. » Deuxième prière. Le riche dit, « Je te prie donc, Père Abraham, d'envoyer Lazare dans la maison de mon père, car j'ai 5 frères. C'est pour qu'il atteste ces choses, afin qu'ils ne viennent pas aussi dans ce lieu de tourment. » Abraham répondit, « Ils ont Moïse et les prophètes qui les écoutent. » Troisième, si je puis dire, intercession. Envers ses frères, il dit, « Non, Père Abraham. Et si quelqu'un des morts va vers eux, ils se repentiront. » Abraham répond, « S'ils n'écoutent pas Moïse et les prophètes, ils ne se laisseront pas persuader même s'ils voyaient quelqu'un qui ressuscitait. » Mon frère, ma sœur, dans certaines communautés, on adresse des prières aux morts pour que ces morts interviennent en notre faveur. Il y a beaucoup de religions comme ça. Il y a beaucoup de philosophies religieuses de ce style. D'autres même font des prières vers des morts pour que ces morts-là deviennent des intermédiaires entre Dieu et nous. Alors que la Bible dit qu'il n'y a qu'un seul intermédiaire, Jésus-Christ. Ce n'est pas le pape qui est intermédiaire. Ce n'est pas Paul. Ce n'est pas Luc, ce n'est pas Jean, ce n'est pas Matthieu, ce n'est pas Marie, ce n'est pas Jacques.

0: n'est pas Jude, ce n'est pas Raphaël, ce n'est pas Moïse, ce n'est pas Abraham, Isaac et Jacob. L'intermédiaire entre Dieu et les hommes, il n'y en a qu'un seul, il s'appelle Jésus-Christ. La religion n'est pas l'intermédiaire entre Dieu et les hommes. Cet homme intercède pour ses frères. Vous voyez, il dit, j'ai 5 frères. Je ne veux pas qu'ils viennent ici. Moi, je suis perdu. Moi, c'est terminé. Mais eux, je ne veux pas qu'ils viennent ici. Écoutez, si cet homme pouvait changer de condition, je ne vois pas où est le problème si ses frères viennent, parce qu'après, ils vont changer de condition. Le monsieur a compris que c'était trop tard, que c'était fini pour lui, qu'il allait passer l'éternité dans ce lieu de souffrance. Alors, il a commencé à intercéder en faveur de ses 5 frères. Qu'on leur envoie un messager, quelqu'un qui connaît Lazare, quelqu'un qui va attester que ces choses qu'ils avaient entendues étaient vraies. La réponse à la prière est non. Ils ont Moïse et les prophètes. Comme pour dire qu'ils ont sur terre tout ce dont ils ont besoin pour comprendre, pour réaliser, pour accepter ce qui se passe de l'autre côté. Mon frère, ma sœur, laissez-moi vous dire, Dieu vous donne une très grande opportunité aujourd'hui au moment où vous êtes en train d'écouter ce message. Combien d'églises aujourd'hui ne veulent plus prêcher des messages sur l'enfer, ne veulent plus enseigner sur ces vérités, mais ils vont, entre guillemets, distraire leurs fidèles sur la prospérité. Je ne dis pas que la prospérité est mauvaise, non. Mais une église équilibrée, je pense que c'est une église qui doit tout enseigner, enseigner tout le conseil de Dieu. Dans le domaine de l'argent, oui. Dans le domaine du mariage, oui. Dans le domaine du Saint-Esprit, dans le domaine des bénédictions, tant financières, matérielles, spirituelles. Mais elle doit aussi enseigner sur ce que la Bible enseigne sur la vie après la mort. Et il y a de ces communautés aujourd'hui qui cachent ça. D'autres même leur disent que non, ne vous inquiétez pas, Dieu est amour, Dieu ne permettra pas que vous alliez en enfer. D'accord ? Allons du principe que Dieu est amour. Pourquoi ce monsieur se retrouve en enfer ? Attention mon frère. Attention ma sœur, il y a des doctrines de démons qui sont enseignées aujourd'hui dans beaucoup de communautés. Revenons à la Bible, revenons au message de la Bible. Je tiens encore à insister, je ne suis pas contre le message de la prospérité, je ne suis pas contre le message de la guérison, je ne suis pas contre le message de la bénédiction, je ne suis pas contre le message de la repentance. Mais nous devons être équilibrés et enseigner tout le conseil de Dieu. Tout le conseil de Dieu. Aujourd'hui, nous avons des chrétiens qui ont du mal à refuter, à rejeter certains enseignements sur la vie après la mort, parce que justement ils n'ont jamais été enseignés sur ces choses, ou bien que eux-mêmes n'ont jamais fait des recherches sur ces choses. Jusqu'à aujourd'hui, les hommes se posent toujours la question, qu'est-ce qu'il y a après la mort? Et Jésus répond à la question. Après la mort, c'est soit un lieu de souffrance, soit c'est le paradis. Jésus nous dit que les prières envers les morts ne changent rien du tout. Au contraire, vous vous attirez une malédiction. Il y a des hommes et des femmes qui prient, et puis ça m'étonne même. Vous allez chaque dimanche, chaque vendredi à un lieu de culte, et chaque fois que vous allez dans ce lieu de culte, vous faites la même prière. Seigneur, souviens-toi de nos parents qui sont morts, accueille-les. Mais finalement, combien de fois il faudra faire cette prière pour que Jésus les accueille? Donc en fait, vous-même, vous ne croyez pas que Dieu les a accueillis. Que Dieu les a accueillis. Qu'est-ce que la Bible nous enseigne sur la prière en faveur des morts ou la prière adressée aux morts? Lisez avec moi dans Deutéronome 18. Deutéronome 18, verset 11. C'est le verset 11, mais on va commencer à partir du verset 9. Lorsque tu seras entré dans le pays que l'Éternel ton Dieu te donne, tu n'apprendras point à imiter les abominations de ces nations-là. Qu'on ne trouve chez toi personne qui fasse passer son fils ou sa fille par le feu, personne qui exerce le métier de devin, d'astrologue, d'augure, de magicien, d'enchanteur, personne qui consulte ceux qui évoquent les esprits ou disent la bonne aventure, personne qui interroge les morts. Car quiconque fait ces choses est en abomination à l'Éternel. Et c'est à cause de ces abominations que l'Éternel, ton Dieu, va chasser ces nations devant toi. Tu seras entièrement à l'Éternel, ton Dieu. Car ces nations que tu chasseras écoutent les astrologues et les devins. Mais toi, l'Éternel, ton Dieu, ne le permet pas. Revenons au verset 11. Les personnes qui interrogent les morts ou une personne qui adresse des prières aux morts ou une personne qui pose des questions aux morts, qui lance des paroles, qui demande, qui pose des questions ou qui supplie les morts d'intervenir en faveur des vivants. Mon frère, ma sœur, la Bible nous dit que c'est une abomination. Vous voyez, Dieu n'a pas changé. Cet homme riche qui s'est retrouvé en enfer. Cet homme riche qui s'est retrouvé en enfer, lui-même faisait des prières pour ses frères. Ça ne passait pas. Alors imaginez maintenant ses frères en train de faire des prières pour lui, ou en train de lui adresser des prières. Parce qu'il y a des gens pour qui on adresse des prières qui sont en enfer. Ils ne peuvent rien faire pour vous. Ils ne vont rien changer, ils ne vont rien apporter de bénéfique dans votre vie. Alors pourquoi prier ces personnes-là? Attention mon frère, attention ma sœur. C'est de l'abomination. C'est de la sorcellerie. Et j'aime comme la Bible le dit. C'est à cause de ces choses que Dieu les chasse devant Israël. Que Dieu va les chasser de ce pays. Vous imaginez? Aujourd'hui, nous sommes dans une période de grâce et les gens pensent que Dieu a changé. Dieu s'est converti. Non! Ce qu'il a refusé hier, il le refuse encore aujourd'hui. Ces abominations-là, il ne veut pas de cela. Ésaïe 8. Verset 19. Ésaïe 8, verset 19 nous dit ceci. Si l'on vous dit, consultez ceux qui évoquent les morts et qui prédisent l'avenir, qui poussent des sifflements et des soupirs, répondez, un peuple ne consultera-t-il pas son Dieu? S'adressera-t-il aux morts en faveur des vivants? Comme pour dire, est-ce que, quand on s'adresse aux morts, est-ce que les morts peuvent faire quelque chose de bénéfique pour nous? Vous savez, ces apparitions que l'on voit à la télé, dans certains documentaires, une telle dame, un tel monsieur qui a vécu à telle époque est apparu à certaines personnes et leur a donné des messages. Ce sont des apparitions de démons. Il n'y a qu'un seul qui est Dieu. Et lui, quand il nous apparaît, il n'y a pas de démon. Oh, c'est sa mère, c'est son frère, c'est son grand-père, c'est mon oncle, c'est mon cousin décédé qui m'est apparu et m'a donné des instructions. Ce sont des esprits de démons. La Bible dit, s'adressera-t-il aux morts en faveur des vivants? Comme pour dire, Dieu va parler avec les morts pour que les morts interviennent pour les vivants. Non, ce sont des mensonges du diable, mon frère. Ce sont des mensonges du diable, ma sœur. Les morts ne peuvent plus rien faire pour nous. Les morts ne peuvent plus rien faire pour nous. Dans l'histoire de Saül, lorsqu'il va consulter cette magicienne, cette nécromancienne, pour que Samuel apparaisse, écoutez le message que Samuel donne à Saül. Pourquoi tu m'as dérangé? Il est dit que la Bible nous dit que Dieu avait permis cela. Il dit, demain, là, tu seras avec moi ici. Tu vas mourir. Comme pour dire qu'il confirmait la parole de Moïse sur ce genre de pratique. Ceux qui s'adressent aux morts, ceux qui réveillent les morts, ceux qui consultent les morts, doivent mourir. Mon frère, ma sœur, faisons attention. Le diable aujourd'hui ne va prendre que la parole de Dieu, la falsifier pour que vous puissiez l'enfreindre, afin que vous deveniez une source d'abomination, une source de malédiction pour les membres de votre famille. Des fois, on les voit à la télé. Monsieur X, Monsieur Y est mort il y a quelques années en arrière. On prend sa photo et on commence à lui adresser des prières. Une certaine communauté l'a déclaré saint. Et maintenant, on commence à adresser des prières à cette photo, à cette personne. On ne sait même pas là où il est parti, mais on suppose qu'il est allé au ciel. Et ensuite, on pense que non, lui, il va maintenant intercéder pour nous auprès de Dieu. Non. Les morts ne peuvent pas s'adresser en faveur des vivants. C'est la Bible qui parle. C'est la Bible qui parle. Attention, mon frère. Un autre détail que je voulais partager avec vous, toujours sur l'histoire de ce monsieur, c'est dans Matthieu 16, verset 26. Matthieu 16, verset 26. Vous êtes avec moi? Matthieu 16, verset 26. Jésus dit ceci. Et que servirait-il à un homme de gagner tout le monde s'il perdait son âme? Ou que donnerait un homme en échange de son âme? Voici la scène. L'homme riche est mort, il se retrouve dans ce lieu de souffrance. Jésus pose la question. Cet homme-là, qui se trouve dans le lieu de souffrance, qu'est-ce qu'il pourrait donner pour que sa condition change? Rien du tout, mon frère. Il n'y a rien à donner, parce que c'est déjà trop tard. Relisons le texte de Luc 16, verset 26. Qu'est-ce qu'il est dit? C'est Abraham qui parle. Il dit ceci. Il y a entre nous et vous un grand abîme, afin que ceux qui voudraient passer d'ici vers vous ou de là vers nous ne puissent le faire. En d'autres termes, Abraham dit clairement que c'est la conversion dans ce lieu n'est pas possible. Si vous étiez perdu, vous êtes perdu pour l'éternité. Si vous êtes sauvé, vous êtes sauvé pour l'éternité. Il n'y a plus de conversion possible. La conversion, c'est le changement d'attitude, le changement de pensée, le changement de comportement. Bref, le monsieur se rend compte que, j'ai commis une erreur. J'aurais dû accepter le message de Christ. J'aurais dû accepter le message de Jésus. J'aurais dû accepter le message de Dieu. Alors il demande, est-ce que Lazare peut venir me secourir? En fait, il avait besoin d'aide. Abraham lui dit, mon enfant, ici, on ne change plus de condition. Le seul endroit où vous avez la possibilité de changer de comportement, de condition, c'est quand vous êtes sur terre. Le païen ne peut devenir que chrétien. Le chrétien, s'il ne persévère pas dans la marche chrétienne, il redevient païen. Leur religion n'impressionne pas Dieu. Leur religion n'impressionne pas Dieu. Il est impossible de changer d'attitude, de changer de, comment je peux dire, de se convertir. Non, c'est pour l'éternité. Nous avons vu dans les émissions précédentes, la souffrance dans les temps de feu va de siècle en siècle et ça ne va jamais s'arrêter. Ce n'est pas ce que Dieu veut pour votre vie. La Bible nous dit que lorsque Dieu a créé l'enfer, Dieu a créé l'enfer pour Satan et ses démons. Les hommes qui y vont, c'est parce qu'ils ont voulu suivre Satan. Vous n'êtes pas obligé d'aller dans ce lieu, mon frère. Vous n'êtes pas obligé d'aller dans ce lieu, ma sœur. Mais l'occasion vous est donnée aujourd'hui de changer d'attitude, de changer de comportement, de changer de royaume, passer au royaume de la lumière. Paul dit, nous sommes passés des ténèbres à la lumière, le royaume des ténèbres au royaume de la lumière. Et nous ne passons que par un seul chemin, Jésus-Christ, pas la religion. Et c'est gratuit, c'est par grâce. Si c'est cela votre désir, répétez ces simples mots après moi dans cette prière de repentance et d'acceptation. Père éternel, au nom de ton Fils Jésus-Christ, je viens à toi. J'ai entendu ton message, j'ai entendu ton appel, et je te demande pardon. Pardon parce que j'ai été pécheur, parce que j'ai été un voleur, parce que j'ai été un meurtrier. Père, purifie-moi avec le sang de Jésus-Christ. Lave-moi avec le sang de Jésus-Christ. Je prends l'engagement aujourd'hui et jusqu'à la fin de ma vie à suivre Jésus-Christ tous les jours de ma vie et dans tous les domaines de ma vie. Fais-moi grâce que si Christ vient, que je sois pris avec l'Église. Que si la mort vient me prendre, que je sois pris par les anges et emmené dans le royaume de Christ. Au nom de ton Fils Jésus-Christ, nous avons ainsi prié. Amen. Si vous avez fait cette prière, croyez que par la foi, Dieu vous a entendu. Je suis Raphaël Mambou, le nom de cette émission est Venez à Jésus. Nous nous retrouvons la fois prochaine, toujours sur le même thème, l'homme riche et Lazare. Que Jésus continue de vous bénir, que Jésus continue de vous garder. À la fois prochaine. Amen.
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2: 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Au chapitre 13, verset 2 de sa lettre, l'auteur des Hébreux nous dit ceci : « N'oubliez pas l'hospitalité. Elle a permis à certains, sans le savoir, de recevoir chez eux des anges. » L'auteur de la lettre aux Hébreux parle d'Abraham et de Sarah dans ce verset, mais il parle de nous aussi, de chacune, chacun de nous. L'hospitalité nous envoie parfois, à notre insu, des anges. Chacun de nos visiteurs possède le visage de Dieu. Qui allons-nous recevoir ces jours? Peu importe, si nous nous souvenons que derrière le visage qui passe notre porte, il y a le visage du Seigneur. Accueillons-le comme tel.
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5: Bonjour à tous, je suis Raphaël Mambou, que Jésus vous bénisse, qui que vous soyez, où que vous soyez. Le nom de cette émission est « Venez à Jésus ». C'est une grâce, c'est un privilège, c'est un honneur, comme je le dis souvent, de pouvoir partager quelques versets bibliques, de pouvoir se retrouver autour de la parole de Dieu. Ce n'est pas parce que nous sommes meilleurs, ce n'est pas parce que nous sommes plus excellents, ce n'est pas parce que nous sommes plus spirituels que les autres. C'est simplement que Dieu nous a fait grâce, et à vous et à nous, au travers de Jésus-Christ. Et puisque Dieu nous a fait grâce, ma prière est que vous et moi, nous puissions profiter au maximum de ce temps de grâce que Dieu nous donne en Jésus-Christ, afin que cette grâce ne soit pas vaine envers chacun d'entre nous. Depuis quelques émissions, nous sommes en train de partager sur les compromis de Pharaon. Aujourd'hui, c'est notre 9e émission. Mais avant de continuer, je voudrais que nous prions, que nous rendions gloire à celui qui a permis que nous puissions encore nous retrouver autour de la parole de Dieu. Comme je le disais à quelqu'un, nous nous sommes levés par grâce. Nous n'avons pas payé de facture, nous n'avons pas payé de taxes, nous n'avons pas pris un abonnement. Mais il nous a fait grâce de pouvoir nous lever, de vivre encore. Alors, disons-lui merci. Père éternel, je voudrais te dire merci. Merci pour ce jour que tu connaissais depuis l'éternité. Merci pour ces hommes et ces femmes qui se tiennent devant leur poste, autour de cette parole que nous allons partager, Seigneur. Dirige nos cœurs, ouvre nos cœurs, parle-nous, instruis-nous, Seigneur, afin que nous connaissions ta volonté en ce moment et que nous puissions nous diriger comme tu le veux. Merci, au nom de ton Fils Jésus-Christ. Amen. Les compromis de Pharaon. Lisez avec moi dans Exode 10. Du 8 à 11. Nous allons lire ça dans deux versions. Exode 10, 8 à 11. On fit revenir vers Pharaon Moïse et Aaron. Allez, leur dit-il, servez l'Éternel votre Dieu. Qui sont ceux qui iront? Moïse répondit, nous irons avec nos enfants et nos vieillards, avec nos fils et nos filles, avec nos brebis et nos bœufs. Car c'est pour nous une fête en l'honneur de l'Éternel. Pharaon leur dit, que l'Éternel soit avec vous. Tout comme je vous ai laissé aller, vous et vos enfants, prenez garde car le malheur est devant vous. Non, non, allez vous les hommes et servez l'Éternel, car c'est là ce que vous avez demandé. Et on les chassa de la présence de Pharaon. Les mêmes textes, c'est-à-dire Exode 10, 8 à 11, mais dans la version Summer. On rappela Moïse et Aaron auprès de Pharaon qui leur dit « Allez rendre un culte à l'Éternel votre Dieu, mais quels sont ceux qui iront ?» Moïse répondit « Nous irons avec nos enfants, nos vieillards, nos fils, nos filles, nous amènerons notre petit et gros bétail. » car nous allons célébrer une fête en l'honneur de l'Éternel. » Le Pharaon répliqua, « Que l'Éternel soit avec vous lorsque je vous laisserai partir avec vos enfants. Il est clair que vous avez de mauvaises intentions. Mais ça ne se passera pas ainsi. Que seuls les hommes aillent rendre un culte à l'Éternel, puisque c'est là ce que vous me demandez. » Donc, Le troisième compromis que Pharaon propose aux enfants d'Israël est, d'accord, sortez, allez rendre un culte à votre Dieu, mais laissez les enfants en Égypte. Nous avons dit qu'un compromis est un arrangement dans lequel deux ou plusieurs parties font des concessions mutuelles dans le but d'arriver à une collaboration. Un arrangement dans lequel deux ou plusieurs parties font des concessions mutuelles dans le but d'arriver à une collaboration. Donc Pharaon propose à Moïse, il dit d'accord, je vous laisse libre, mais à condition que vous laissiez les enfants dans le monde. Alors si Moïse était calculateur, il aurait dit, bon d'accord, nous les hommes et les femmes on peut partir, on aura encore d'autres enfants, c'est pas grave, ok, on peut accepter le compromis de Satan. Rappelez-vous que le compromis, c'est une manière de travailler main dans la main. Dieu avait donné comme mission à Moïse de sortir tout Israël de l'Égypte. Nous avons défini Pharaon comme étant le prince de ce monde, le dieu de ce siècle, le dieu de ce monde qui représente, qui est Satan. Le monde, c'est un système de pensée, une manière de vivre, et nous avons dit que le monde est en rébellion contre Dieu. Le monde passe, sa convoitise, son orgueil, sa sagesse, elle passe, elle passera. Seule la parole de Dieu demeure éternelle. Seuls ceux qui font la parole de Dieu demeurent éternels. Et le diable propose aux enfants de Dieu, d'accord, vous voulez servir Christ, d'accord, sortez du monde. Rappelez-vous que le premier compromis est de servir Christ dans le monde. Moïse a dit non. Le deuxième compromis, servir l'Éternel, mais près du monde. Moïse a dit non. Maintenant, le troisième compromis, c'est d'accord, partez où vous voulez, faites ce que vous voulez, mais laissez vos enfants en Égypte. Satan dit, partez, faites ce que vous voulez, progressez dans votre vie spirituelle, allez de l'avant, mais laissez vos enfants dans le monde. Il n'en est pas question. Pourquoi ? Parce qu'un compromis, comme je dis, c'est une manière de c'est une entente pour travailler ensemble. Le but du diable dans ce compromis est que lorsque vous allez progresser spirituellement, vous allez toujours vous souvenir de vos enfants. Comment est-ce qu'un homme qui a eu des enfants, un chrétien qui a des enfants, peut abandonner ses enfants dans le monde ? Il aura tendance à revenir dans le monde. Pourquoi ? Parce qu'une partie de lui se trouve dans le monde. Et le diable sait que si vous ne progressez pas, vous êtes en train de reculer et ceux qui reculent spirituellement sont en train de mourir spirituellement. Il est important et pour vous et pour nous, pour vous et pour moi, de savoir que tout ce qui nous appartient doit servir entièrement Jésus-Christ. Je dois servir Jésus-Christ dans mon mariage. Je dois servir Jésus-Christ dans mon ministère. Je dois servir Jésus-Christ dans mon travail. Je dois servir Jésus-Christ dans le parlement, dans l'entreprise dans laquelle je suis, dans le domaine des affaires. Je dois servir Jésus-Christ. Il ne doit pas y avoir une partie de moi qui sert Jésus-Christ et une autre partie qui ne sert pas Jésus-Christ. Jésus-Christ doit être le Seigneur et le Sauveur de ma vie. Le Sauveur comme celui qui me sauve du monde. Nous l'avons lu. Jésus-Christ est venu sauver les pécheurs du monde. Le Seigneur, ça veut dire que Jésus-Christ doit avoir la domination totale dans tous les domaines de ma vie. Le corps représente un temple. Alors, vous ne pouvez pas dire à Jésus-Christ, viens dans ma vie, mais tu es seulement le Seigneur du salon. Parce que on peut prendre une image, on peut dire que le corps est une maison dans laquelle habite le Saint-Esprit, dans laquelle habite Jésus-Christ. Alors, vous ne pouvez pas dire à Jésus-Christ, écoutez, Jésus-Christ, vous êtes le bienvenu, asseyez-vous, Vous avez le droit d'aller dans le salon, vous avez le droit d'aller dans la cuisine, vous avez le droit d'aller dans deux chambres sur trois, vous avez le droit d'aller dans la cave, mais vous n'avez pas le droit d'aller au premier niveau, vous n'avez pas le droit d'ouvrir le frigo, vous n'avez pas le droit de regarder la télé, vous n'avez pas le droit de vous asseoir sur telle chaise, sur telle autre chaise, non. Ou il est Seigneur, ou il n'est pas Seigneur. S'il est Seigneur, il doit contrôler, il doit dominer, il doit diriger tous les domaines de notre vie. Et cela inclut l'éducation de nos enfants. Nous ne devons pas laisser le domaine de l'éducation de nos enfants dans le système mondial. Je parle du monde comme la façon de penser, la façon de réfléchir, la façon de vivre. Dites, ah d'accord, je suis sauvé, je vais simplement prier pour mes enfants. C'est bien, il faut prier pour les enfants. Je vais simplement prier pour mes enfants, pour que lorsqu'ils vont comprendre les choses, ils vont se convertir, ils vont donner leur vie à Christ. C'est une très bonne chose. Mais, ce n'est pas ce que le Seigneur nous demande d'abord de faire. C'est très important. Satan est très rusé. Il a une intelligence tournée vers le mal. Satan a pour but de nous détruire. Alors, s'il ne nous détruit pas directement, il va tenter de nous détruire de façon indirecte, en passant par un autre moyen, par un autre chemin, dans le but de détruire d'abord nos enfants, et puis de nous détruire nous aussi. Proverbe 22, verset 6. Proverbe 22, verset 6. Instruis l'enfant selon la voie qu'il doit suivre, et quand il sera vieux, il ne s'en détournera pas. La Bible nous recommande d'instruire, d'éduquer, d'élever nos enfants selon la voie correcte. C'est quoi la voie qu'il doit suivre? C'est la voie Jésus-Christ, c'est le chemin Jésus-Christ, c'est la vie Jésus-Christ. Nous devons instruire nos enfants selon l'éducation chrétienne basée sur la Bible. Il n'est pas normal de laisser nos enfants être éduqués par la rue, être éduqués par le système de l'école, être éduqués par les journaux, par les magazines. Non. Nous sommes, je parle de la famille, les parents sont les premiers responsables des enfants. Les parents sont les premiers pasteurs des enfants, de leurs enfants. Les parents sont les premiers professeurs de leurs enfants. Donc, les enfants doivent trouver auprès des parents les réponses qu'ils posent. C'est vrai que les parents ne doivent pas tout connaître. Mais l'éducation de base doit venir de la famille. Papa et maman doivent être des chrétiens et éduquer leurs enfants selon la Bible. Mais comment les parents, comment papa et maman éduqueront-ils leurs enfants selon la Bible si eux-mêmes ne prennent même pas le temps de lire la Bible, de vivre la Bible dans leur vie, parce que les enfants sont très observateurs. Attention, on peut beau avoir le langage Jésus ceci, Jésus cela, mais le vécu, on doit vivre, on doit voir dans votre vie la Bible, des versets bibliques. Vous savez que mentir ce n'est pas bien, les enfants le savent aussi. Mais quand ils vous voient en train de mentir, ils voient en leurs parents un mauvais exemple. C'est une manière de laisser les enfants dans le monde. C'est une grande responsabilité que d'avoir des enfants. C'est même un ministère de la part de Dieu. Ah oui, pour lequel nous allons rendre compte. Nous allons rendre compte de la manière dont nous avons éduqué nos enfants. Attention, ne disons pas n'importe quoi, ne vivons pas de n'importe quelle manière. Parce qu'eux aussi observent. Les enfants prennent exemple sur les parents. Instruis l'enfant selon la voie qu'il doit suivre. Et quand il sera vieux, il ne s'en détournera pas. Attention, n'instruisons pas les enfants de n'importe quelle manière, mais selon la voie de Jésus-Christ, selon le modèle de Jésus-Christ. C'est très important. Aujourd'hui, certains parents pensent que c'est seulement l'affaire de la maman d'éduquer les enfants. Ce n'est pas vrai. Les deux, papa et maman, doivent éduquer leurs enfants. C'est vrai que maman peut-être passera plus de temps avec les enfants. C'est vrai que maman sera peut-être plus proche des enfants. Mais papa a aussi un rôle à jouer dans l'éducation des enfants. Ce n'est pas seulement d'acheter des vêtements, ce n'est pas seulement acheter la nourriture, ce n'est pas seulement payer le minerval de l'école, ce n'est pas seulement acheter des jouets. Non, mais l'entretien avec les enfants. Proverbe 1, versets 8 à 9. Proverbe 1, versets 8 à 9. Écoute, mon fils, l'instruction de ton père, et ne rejette pas l'enseignement de ta mère, car c'est une couronne de grâce pour ta tête et une parure pour ton cou. Écoute, mon fils, l'instruction de ton père, donc papa, et ne rejette pas l'enseignement de ta mère, c'est-à-dire maman. Les deux, papa et maman, doivent contribuer à l'éducation des enfants. Papa a un mot à dire, maman a aussi un mot à dire. Ce n'est pas seulement l'affaire de papa, ou c'est seulement l'affaire de maman. Que ce soit en Europe, en Afrique, en Asie, en Amérique, la Bible est pour chacun d'entre nous. Et la Bible dit que l'éducation est l'affaire de papa et de maman. Du reste, une famille équilibrée, une famille réussie selon le modèle de Dieu, c'est une famille composée de papa, maman et des enfants. Ne laissons pas l'éducation seulement à maman ou l'éducation seulement à papa. Mais papa et maman ensemble doivent éduquer les enfants. C'est ce que nous dit la Bible. Ne laissons pas l'éducation de nos enfants à la rue, à l'école, sur Internet. Il n'y a pas que de bonnes choses sur Internet. Attention. Ne laissons pas nos enfants regarder n'importe quoi. Ne laissons pas nos enfants écouter n'importe quoi. Josué disait de son temps, « Moi et ma maison, nous servirons l'Éternel. » Sa femme, ses enfants serviront l'Éternel. Lui-même était serviteur de l'Éternel. Il faut éduquer les enfants à devenir des serviteurs de Dieu et ils doivent voir en nous le modèle de serviteur de Dieu. Ils doivent voir en nous le modèle des hommes et des femmes qui suivent Jésus-Christ. Voilà pourquoi nous devons mettre dans notre mariage, dans nos familles, le péché dehors, Satan dehors. Voilà pourquoi nous ne devons pas accepter les compromis de Pharaon. Essayez d'imaginer des parents qui disent à des enfants, écoutez, sortez du monde, sortez du système mondial, ne vivez pas dans le péché, alors que les parents eux-mêmes sont dans le monde. Contradictoire. Ou bien des parents qui disent aux enfants, écoutez, progressez dans votre vie spirituelle, allez de l'avant, mais les enfants voient dans leurs parents un esprit, une vie de rétrograde, des gens qui ne veulent pas progresser. Comment vous pouvez encourager votre enfant à lire la Bible alors qu'il ne vous a jamais vu vous-même lire la Bible? Comment vous pouvez encourager votre enfant à aller à l'église alors que les enfants ne vous ont jamais vu aller à l'église? Comment vous pouvez encourager votre enfant à ne pas mentir alors qu'il sait que à chaque fois que vous prononcez quelque chose, c'est un mensonge? Et ils appliquent même ce type de phrase aux parents en disant, même lorsqu'il respire, il ment. Attention. Les enfants nous observent. Que ce soit les enfants spirituels ou les enfants charnels, ils observent leurs parents. Comment ils vivent. Comment ils réagissent face à des situations. Attention. Sortons du monde. Éloignons-nous du monde et ne laissons pas nos enfants dans le monde. Mais comment? D'abord, nous-mêmes, nous devons vivre pleinement une vie chrétienne. C'est très important. C'est très important. Éphésiens 6, verset 4, nous dit ceci. Éphésiens 6, verset 4. Éphésiens 6, verset 4. Et vous, pères, n'héritez pas vos enfants, mais élevez-les en les corrigeant et en les instruisant selon le Seigneur. Élevez les enfants en les corrigeant et en les instruisant selon le Seigneur. C'est très important ce que Paul dit. On peut corriger et instruire ses enfants selon le monde, selon le système africain, selon le système européen, selon le système américain, selon le système asiatique, selon le système bantou, selon le système belge, franco-français, selon le système suisse, selon les coutumes de vos pays. Paul dit non. Instruisez et corrigez vos enfants selon le Seigneur, selon la parole de Dieu, selon l'éducation chrétienne. Vous les corrigez, vous les instruisez. Vous savez, il y a certains qui ne font que corriger. Hein? Non, ça c'est pas bien. Mais il ne dit pas ce qui doit être fait. Il y a certains qui instruisent mais qui ne corrigent jamais. Quand je parle de corriger, ce n'est pas taper forcément, non. Je n'encourage pas les parents à taper leurs enfants, non. J'encourage les parents à corriger et à instruire les enfants. Selon le Seigneur, selon ce qui est juste. Le Saint-Esprit peut vous guider dans cela. Mais ne laissons pas nos enfants faire n'importe quoi, dire n'importe quoi. Mais nous devons leur montrer la voie selon le Seigneur. C'est ce que Paul nous recommande. Selon la voie Jésus-Christ. Selon le modèle de Jésus-Christ. Jésus-Christ doit être la base, doit être le fondement de l'éducation de nos enfants. Quand vous leur dites que mentir ce n'est pas bien, vous devez leur montrer dans la Bible que la Bible interdit le mensonge. Quand vous leur interdisez le vol, vous devez leur montrer dans la Bible que le vol est interdit. C'est en cela instruire et corriger les enfants, selon le Seigneur. Mais ils doivent, comme je l'ai dit et je le répète encore, ils doivent voir en nous le modèle du chrétien. 2 Timothée 3, verset 15. 2 Timothée 3, verset 15. L'apôtre Paul, parlant à son fils dans la foi, dit ceci. Tu connais les saintes écritures qui peuvent te rendre sage à salut par la foi en Jésus-Christ. Dès ton enfance, tu connais les saintes écritures qui peuvent te rendre sage à salut par la foi en Jésus-Christ. Timothée, dès son enfance, connaissait les Écritures. Donc, dès son enfance, a été instruit dans la parole de Dieu. Et c'est ce que Dieu nous demande. Satan nous propose le contraire. Il dit, faites ce que vous voulez de votre vie chrétienne, mais n'instruisez pas vos enfants selon la parole de Dieu. N'éduquez pas vos enfants selon le modèle chrétien. N'instruisez pas vos enfants, ne vivez pas une famille chrétienne. Qu'il n'y ait pas de christianisme dans l'éducation de vos enfants. C'est ça que propose Satan comme compromis, en échange de la liberté. Non, celui qui nous a acquis la liberté, c'est Jésus-Christ. Nous et nos enfants, nous et tout ce qui nous appartient, servirons l'Éternel. Moi et ma maison, nous servirons l'Éternel, nous dit Josué. Et ça doit être notre seule réponse face au diable. Tout ce qui est à moi, moi et ma maison, je servirai l'Éternel. Je n'aurai pas de compromis avec Satan dans mon travail. dans mon mariage, dans l'éducation de mes enfants, dans mes affaires, dans mon ministère, dans le parlement dans lequel je suis, dans le domaine politique dans lequel j'évolue, je n'aurai pas de compromis avec Satan parce que moi et ma maison, nous servirons l'Éternel. Voilà ce que doit être notre seule réponse face au compromis du diable. Dans mes affaires, je servirai l'Éternel. Dans mon entreprise, je servirai l'Éternel. Mon frère, ma sœur, le diable ne doit pas avoir de place dans notre vie. Le diable ne doit pas avoir de place dans notre ministère. Dès ton enfance, c'est depuis qu'il est tout petit, que ses parents l'ont instruit dans les saintes écritures. Instruisons nos enfants selon la parole de Dieu. Ne les laissons pas seulement aller, va à l'écodime, va prier, va chanter. C'est très bien. Mais il est bon aussi que nous ayons des cultes en famille, papa, maman et les enfants. Il est bon de discuter avec nos enfants. Il est bon d'avoir des relations, j'allais dire amicales, d'être les amis. Nous devons être les premiers amis de nos enfants. Il ne faut pas faire des prières curatives, mais des prières préventives. Donc, on prie déjà pour nos enfants en avance. Nous écoutons nos enfants. Qu'est-ce qu'ils rencontrent? Qu'est-ce qu'ils entendent? Nous devons discuter avec eux. Nous devons parler avec eux. Et nous devons les instruire selon la parole de Dieu. Les instruire et les corriger selon le Seigneur. Mon frère, ma sœur, il est très important pour vous et pour moi de ne pas avoir des compromis avec le diable dans tous les domaines de notre vie. Et aujourd'hui, Jésus-Christ nous dit, pas de compromis dans l'éducation de vos enfants. Pas de compromis dans l'éducation de vos enfants. Car les enfants que Dieu nous a donnés, c'est aussi un ministère pour lequel nous allons rendre compte devant Dieu. C'est une charge. Non, oui, c'est une charge que Dieu nous a donnée. Certains ont demandé des enfants au Seigneur et Dieu leur a donné des enfants. Certains n'ont peut-être pas voulu, mais des enfants sont venus. Mais ils sont là. Et tant qu'ils sont là maintenant, nous devons les éduquer selon le Seigneur. Mon frère, ma sœur, comment éduquez-vous vos enfants? Est-ce selon le Seigneur? Est-ce selon le monde? Est-ce selon le système bantou? Est-ce selon le système européen? Est-ce selon le système américain? Ou est-ce selon la parole de Dieu? Je voudrais que nous prions, que nous fassions une simple prière. Je voudrais que nous consacrions notre vie à faire de nos enfants des enfants de Dieu. Peu importe qui vous êtes, peu importe d'où vous êtes, si vous avez des enfants et que vous vous êtes rendu compte que c'est une grande responsabilité que d'éduquer vos enfants, pour lequel vous allez rendre compte, priez avec moi. Vous n'avez pas besoin de répéter cette prière que je vais faire, mais vous pouvez exprimer votre propre prière. Prions. Père éternel, je te présente tous ces hommes et ces femmes qui ont des enfants et qui se rendent compte que c'est une grande responsabilité que d'avoir des enfants. Que tu nous demandes de les éduquer selon ta parole, selon Jésus-Christ, pour qu'ils ne s'éloignent pas de Jésus-Christ en grandissant. Seigneur, nous te demandons de faire grâce à tous ces hommes, à toutes ces femmes qui ont des enfants dans leur ministère, Seigneur. Soutiens-les, fortifie-les, encourage-les, guide-les. Donne-les la force de lire ta parole, de voir comment tu voudrais que les enfants soient élevés et éduqués, Seigneur. Père, fais grâce à chacun d'entre nous de réussir dans cette tâche. Fais grâce à chacun d'entre nous d'être soutenu par ton Saint-Esprit. Car sans toi, nous ne pouvons rien faire. Sans Jésus-Christ, nous ne pouvons rien faire. Je te le demande au nom de ton Fils Jésus-Christ. Amen. Si vous avez fait cette prière, croyez que par la foi, Dieu vous a entendu. Je suis Raphaël Mambou. Le nom de cette émission est « Venez à Jésus ». Si vous avez besoin de joindre notre ministère, vous pouvez nous appeler au plus 243 819 910 910. Je le répète, au plus 243 819 910 910. Nous nous retrouvons la fois prochaine. Que Jésus continue de vous bénir, que Jésus continue de vous garder. Amen.
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Bonjour à tous, je suis Raphaël Mambou, que Jésus vous bénisse. Qui que vous soyez, où que vous soyez, le nom de cette émission est Venez à Jésus. Nous diffusons tous les lundis, mercredis, 10h30, 11h sur Shalom Africa. Je répète, nous diffusons tous les lundis, mercredis, 10h30, 11h sur Shalom Africa. C'est une grâce, c'est un privilège. Ce n'est pas parce que nous sommes meilleurs, comme je le dis souvent, ce n'est pas parce que nous sommes plus spirituels. Voilà pourquoi je voudrais bénir le Seigneur. Et je voudrais aussi bénir et remercier tous ces hommes et toutes ces femmes qui sont partenaires de notre ministère, qui nous soutiennent, qui sont derrière nous, qui nous accompagnent dans ce combat spirituel face aux ténèbres, dans cette mission, celle de propager, de faire connaître la bonne nouvelle au travers des médias. Avant que nous puissions continuer notre thème sur la grâce de Dieu ce matin, je voudrais que nous prions encore afin de rendre gloire à celui qui a permis ce jour, qui a permis que vous et moi nous soyons vivants. Prions. Père éternel, merci. Merci pour ce jour, merci pour ta parole, merci pour mon frère, merci pour ma sœur, merci pour cet auditeur, merci pour cette grâce que tu nous fais. De pouvoir partager ta parole, de pouvoir l'entendre, car tu sauves au travers de la parole. Tu guéris au travers de la parole, tu redresses au travers de la parole. Et je suis convaincu que ce matin, tu as encore quelque chose de merveilleux à faire pour chacun d'entre nous. Et je le crois, et c'est ainsi que j'ai prié, au nom de ton Fils Jésus-Christ. Amen. Nous sommes toujours en train de faire notre petite étude, notre petit partage sur la grâce de Dieu. C'est notre cinquième émission. Si vous voulez entendre ces messages, réécouter ces messages, n'hésitez pas à contacter notre ministère, le ministère Jésus pour tous. Je donnerai le numéro à la fin de l'émission. Lisez avec moi dans Jean 8, versets 1 à 11. Une histoire assez connue, une très belle histoire. Jean 8, versets 1 à 11. Jésus se rendit à la montagne des Oliviers. Mais dès le matin, il alla de nouveau dans le temple et tout le peuple vint à lui. S'étant assis, il l'enseignait. Alors les scribes et les pharisiens amenèrent une femme surprise en adultère. Et la plaçant au milieu du peuple, ils dirent à Jésus, « Maître, cette femme a été surprise en faisant délit d'adultère. Moïse, dans la loi, nous a ordonné de lapider de telles femmes. Toi donc, que dis-tu ? » Il disait cela pour l'éprouver, afin de pouvoir l'accuser. Mais Jésus, s'étant baissé, écrivait avec le doigt sur la terre. Et comme il continuait à l'interroger, il se releva et leur dit, « Que celui de vous qui est sans péché jette le premier la pierre contre elle. » Et s'étant de nouveau baissé, il écrivait sur terre. Qu'est-ce qu'il écrivait ? Alors ils entendirent cela, accusés par leur conscience. Ils se retirèrent un à un, depuis le plus âgé jusqu'au dernier. Et Jésus resta seul avec la femme qui était là au milieu. Alors s'étant relevé, et ne voyant plus que la femme, Jésus lui dit, « Femme, où sont ceux qui t'accusaient ? Personne ne t'a-t-il condamné ?» Elle répondit, « Non, Seigneur. » Et Jésus lui dit, « Je ne te condamne pas non plus. Va et ne pêche plus. » La grâce de Dieu. Nous avons vu dans les émissions précédentes, nous avons défini que la grâce est une faveur ou un cadeau que l'on ne mérite pas et qui vient de la part de Dieu. Tout le monde fait des grâces, tout le monde dans le monde, selon ses possibilités, selon ses générosités, font des grâces aux hommes. Mais ici, nous sommes en train de parler de la grâce de Dieu. Le verset 11 de Jean 8 dit, « Elle répondit, « Non, Seigneur. » Et Jésus lui dit, la partie qui nous intéresse, « Je ne te condamne pas non plus. » Va et ne pêche plus. La grâce de Dieu. Voilà un type de la manifestation de la grâce de Dieu envers les hommes. Une femme mariée,
surprise avec un autre homme. La loi de Moïse demandait qu'on condamne tous les deux, qu'on les lapide tous les deux, qu'ils meurent tous les deux. Alors, les pharisiens et les scribes, pour tenter un piège à Jésus-Christ, emmènent seulement la femme. Ils disent,

tous que celui qui n'a jamais péché jette la première pierre. Et il nous est dit, le plus grand jusqu'au plus petit, tous, leur conscience leur a rappelé leurs mauvaises actions. Certains avaient volé du sucre, certains avaient volé du lait, certains avaient volé, du pain, d'autres avaient insulté, d'autres avaient calomnié, d'autres avaient convoité. Ils sont tous coupables. Jésus leur dit, en fait, vous n'êtes pas meilleur par rapport à cette femme-là. Elle n'est pas pire que vous. Et tous ont abandonné, ont jeté leurs pierres, se sont retirés un à un. Et Jésus pose la question à la dame. Où sont tes accusateurs? Il n'y a personne. Ok. Je ne te condamne pas non plus. Va et ne pêche plus. Je suis tenté de dire que la grâce, ceux qui méritent la grâce, enfin, ceux qui peuvent bénéficier de la grâce, pour bénéficier de la grâce, il faut être quelqu'un qui est perdu. La grâce n'est pas pour celui, ou pour celle qui est justicié ou qui n'a rien fait. Non, la grâce est pour celui qui est condamnable. Exemple. On vous chasse de votre travail parce que vous avez volé. Vous méritez qu'on vous mette à la porte. On vous a mis à la porte. Vous n'avez plus de travail. Vous perdez la confiance de votre employeur. La grâce de Dieu fera que, ayant pris conscience du mal que vous avez fait, comptant sur la grâce de Dieu, vous, étant repenti bien sûr, Dieu vous donne la possibilité de trouver encore un autre travail, et peut-être même un bien meilleur travail qu'avant. C'est ça la grâce. La grâce, comme je le disais, c'est pour les perdus. La Bible dit que nous sommes tous pécheurs. Pourquoi? Parce que nos premiers parents, Adam et Ève, se sont rebellés contre Dieu et tous leurs descendants sont faits à leur image. Donc je suis pécheur comme Adam était pécheur. Mon père est pécheur comme Adam était pécheur. La grâce de Dieu intervient dans ma vie dans ce sens que je ne mérite plus d'être considéré comme étant un enfant de Dieu. Mais parce que Jésus-Christ est mort pour moi à la croix, il paye la faute pour moi, parce qu'il faut que quelqu'un paye, et la grâce qui m'est faite est de croire en Jésus-Christ sans fournir aucun effort et d'être considéré comme un enfant de Dieu, un héritier de Dieu, un co-héritier avec Christ. Donc la grâce, c'est parce qu'on ne mérite pas cette faveur-là. Au contraire, je mérite d'aller en enfer. Vous méritez d'aller en enfer. Mais parce que Dieu nous fait grâce au travers de Jésus-Christ, nous ne sommes pas obligés d'aller en enfer. Nous ne sommes plus obligés d'aller en enfer. C'est comme cette dame. Elle méritait la mort, parce que la loi est très claire. Elle avait fait vœu d'être fidèle à son mari. La raison pour laquelle elle a commencé à tromper son mari, on ne le dit pas, mais une chose est sûre, on nous dit simplement qu'elle trompait son mari. La loi la condamne à une peine de mort. Mais la grâce de Jésus-Christ vient dire, moi non plus, moi aussi je ne te condamne pas, je te pardonne. Va et ne pêche plus. Dans Matthieu 9, Jésus dit ceci, Matthieu 9, versets 12 à 13, Ce que Jésus ayant entendu, il dit, ce ne sont pas ceux qui se portent bien qui ont besoin de médecins, mais les malades. Allez et apprenez ce que signifie « je prends plaisir à la miséricorde et non au sacrifice, car je ne suis pas venu appeler les justes, mais des pécheurs. » Ce ne sont pas ceux qui sont en bonne santé qui ont besoin de médecins, ce sont les malades. Il n'est pas venu appeler à la repentance des justes, mais des pécheurs. Vous avez peut-être attrapé le sida parce que vous avez mené une vie légère. En fait, c'est le salaire de votre vie. Mais la grâce de Dieu veut que vous soyez guéri de cette maladie.

0: dit, parce que Dieu vous aime et que Jésus-Christ a payé le prix pour vous. C'est ça la grâce. Le prix de la grâce, c'est la mort de Jésus-Christ à la croix. La grâce, c'est quoi? Vous perdez la confiance d'un ami. Vous ne le méritez plus. Mais Dieu touche le cœur de cette personne. Il vous pardonne et il vous refait confiance comme avant. Vous ne méritez plus sa confiance parce que vous l'avez trahi. Jésus dit, je ne suis pas venu appeler des justes, mais des pécheurs. C'est vous et moi que Jésus appelle à la repentance. Nous ne méritons plus d'être appelés enfants de Dieu. Nous ne méritons pas d'être appelés enfants de Dieu. Mais la grâce fait que nous puissions revenir à Dieu au travers de Jésus-Christ. Pas au travers de la religion, pas au travers du catholicisme, du protestantisme, le fait d'être témoin de Jéhovah, mormon, ou je ne sais pas quoi. Non. La grâce signifie que vous tuez quelqu'un, vous versez le sang, vous demandez pardon à Dieu, vous vous repentez de votre faute. C'est vrai que peut-être vous irez en prison. Selon la loi des hommes, vous devez payer cela. Mais devant Dieu, si vous reconnaissez que vous demandez pardon, il n'est plus nécessaire de verser votre propre sang, comme le dit la loi de Moïse. Œil pour œil, dent pour dent. Non, parce que Jésus-Christ a pris votre place à la croix. C'est ça la grâce. C'est quelque chose, c'est recevoir un don, c'est recevoir une faveur que vous et moi, nous ne méritons pas. Beaucoup de communautés dites chrétiennes refusent le salut par grâce. Pourquoi? Ils disent non, vous devez mériter votre salut. Non, on ne mérite pas son salut. Parce que si nous méritons notre salut, alors ce n'est plus par grâce, mais c'est un salaire que Dieu nous donne. Et si c'est un salaire, personne ne peut être sauvé, parce que personne ne peut marcher droitement devant Dieu tous les jours, à moins que Dieu lui fasse grâce de tenir debout. Donc si déjà Dieu vous fait grâce de marcher devant sa face, alors ça veut dire que vous ne le méritez pas. Mon frère, ma sœur, Dieu peut vous faire grâce aujourd'hui. Dieu veut vous faire grâce dans tous les domaines de votre vie. Mais vous devez reconnaître qu'il faut Jésus-Christ dans votre vie. Je suis tenté de dire aussi que la grâce ne vient qu'après le jugement, après la sentence. Revenons dans notre histoire de Jean 8. Qu'est-ce qui nous est dit? Au verset 4, la plaçant au milieu du peuple, il dit à Jésus, « Maître, cette femme a été surprise en flagrant délit d'adultère. Moïse, dans la loi, nous a ordonné de lapider de telle femme. Toi donc, que dis-tu ? » Ne peut bénéficier de la grâce que quelqu'un qui est condamné. Donc, c'est-à-dire qu'on a prouvé sa faute. On a fait tomber la sentence. Il mérite la mort. C'est celui-là qui bénéficie de la grâce. On ne bénéficie pas de la grâce lorsque on est encore innocent. Non, ça n'a pas de sens. Il faut, c'est pour ça que je disais qu'avant que la grâce n'est pour que pour, et pour les perdus, les condamnés. Il faut que votre faute soit prouvée pour que vous puissiez bénéficier de la grâce. Et ça, c'est Satan qui aime bien faire ça. Il vous condamne devant Dieu, il dit, il y a ça, ça, ça, ça, ça, ça, ça. C'est une adultère, c'est un menteur, c'est un voleur, c'est un impudique, c'est prouvé. Alors Dieu dit, ok, c'est vrai, il mérite ces choses-là. Mais s'il veut, maintenant, je peux lui faire grâce au travers de Jésus-Christ. Mon frère, c'est merveilleux de servir un Dieu comme Jésus-Christ. Qui que vous soyez une femme prostituée, que vous soyez un occultiste, que vous soyez le plus grand des magiciens, Dieu vous dit ce matin qu'il vous aime et qu'il peut vous faire grâce de toutes vos fautes au travers de Jésus-Christ. Le monde entier vous rejette. Le monde entier sait que vous êtes condamnable. Vous êtes une personne méprisable. Vous êtes incapable d'être fidèle à votre femme. Vous êtes incapable d'être fidèle à votre mari. Vous êtes incapable d'être fidèle à vos engagements. Le monde le sait, le monde l'a prouvé. Et vous êtes comme sans espoir. Vous voulez vous en sortir. Vous repentez, vous regrettez les actes. Je suis venu vous dire ce matin, voici votre bonne nouvelle en Jésus-Christ. Dieu vous fait grâce au travers de Jésus-Christ. Vous pouvez bénéficier de cette grâce. Et ça n'a rien à voir avec le fait d'être un blanc, d'être un noir, d'être un asiatique. L'évangile est pour quiconque croit. Que vous soyez un juif, que vous soyez un non-juif. Que vous soyez un européen ou que vous soyez un africain. Que vous soyez un congolais ou que vous soyez un gabonais. Que vous soyez quelqu'un du Bas-Congo, du Bandundu, de l'Équateur, du Kasaï, du Katanga, ça n'a pas d'importance. La grâce est pour quiconque croit en Jésus-Christ. Vous êtes condamné, c'est maintenant que vous pouvez bénéficier de la grâce. La grâce ne se bénéficie pas avant la condamnation. Elle se bénéficie après la condamnation. Les hommes vous condamnent, comme cette dame. Elle mérite la mort. Il n'y a pas d'autre sentence. Jésus dit d'accord. Puisqu'elle mérite la mort. Vous aussi, vous méritez la mort. D'abord, il essaye de régler le problème avec les autres. Vous méritez la mort. Parce que vous êtes aussi des pécheurs. Et une fois qu'ils se sont rendus compte que c'est vrai, nous sommes pécheurs, nous méritons aussi la mort, ils partent. Maintenant, il règle le problème avec cette dame. Il dit, maintenant, où sont tes accusateurs? Ils ne sont pas là? D'accord. Moi qui suis le Dieu vivant, je dis ceci. Je ne te condamne pas non plus. Va et ne pêche plus. Voilà la grâce. Je suis même tenté de dire que la grâce supérieure à la vérité.
1: Qui parle?
0: La grâce supérieure à la vérité. Lisez avec moi dans le psaume 51. Lisez avec moi dans le psaume 51, verset 6. Psaume 51, verset 6. Il est dit ceci. J'ai péché contre toi seul. Et j'ai fait ce qui est mal à tes yeux, en sorte que tu seras juste dans ta sentence, sans reproche dans ton jugement. David, chantant cette chanson, dit, j'ai péché contre Dieu, j'ai fait ce qui est mal à ses yeux, en sorte que dans sa sentence, il sera juste envers moi. Donc je mérite la mort, sans reproche dans son jugement. Voilà celui qui peut mériter la grâce de Dieu. Celui qui reconnaît sa faute, celui qui reconnaît qu'il mérite une sentence de mort, mais qui vient auprès de Dieu, qui demande pardon, c'est celui-là qui mérite une sentence, c'est celui-là qui mérite, pardon, la grâce de Dieu. Vous pouvez mériter vous pouvez recevoir cette grâce. Vous pouvez bénéficier de cette grâce. Romains 5 nous dit ceci. Romains 5, verset 20. Romains 5, verset 20. Romains 5, verset 20. La loi est intervenue pour que l'offense abondât. Mais là où le péché a abondé, la grâce a surabondé. Une autre version dit, la loi est intervenue pour que le péché, pour que l'offense augmente. Mais là où le péché a abondé, la grâce a surabondé. Comme pour dire que là où il y a beaucoup de péchés, là où c'est bourré de péchés, là où ça déborde de péchés, lorsque la grâce vient couvrir et effacer toutes ces choses. La grâce est pour le pécheur, la grâce est pour le perdu, la grâce est pour le malade spirituel. La grâce, c'est pour celui qui veut, qui reconnaît qu'il est perdu. Ce n'est pas pour quelqu'un qui est juste. Non. Ce n'est pas pour quelqu'un qui est bien portant. Ce n'est pas pour quelqu'un qui dit « Moi, je n'ai pas besoin de Jésus-Christ. » En fait, il a besoin de Jésus-Christ, mais il ne le sait pas. Mais celui qui peut bénéficier de cette grâce, c'est celui qui dit « Je suis perdu, j'ai besoin d'un sauveur, j'ai besoin qu'on me sorte de mes problèmes. » C'est en ce moment-là que la grâce de Dieu, si la personne compte sur Jésus-Christ, c'est en ce moment-là que la grâce de Dieu va intervenir dans sa vie. Mais vous allez me dire « Ah, mais alors on peut pécher, faire ce qu'on veut et puis demander pardon à Dieu et ensuite toute chose sera oubliée. » Jésus dit dans Jean 8, verset 11, nous l'avons lu, « Je ne te condamne pas non plus, va et ne pêche plus. La grâce n'autorise pas une vie de péché. » Va et ne pêche plus. La grâce n'autorise pas la vie de péché. Vous tombez aujourd'hui, vous vous relevez, vous tombez aujourd'hui, vous vous relevez. Oui, Dieu vous pardonne. Dieu vous lave avec le sang de Jésus-Christ. Mais la grâce n'autorise pas la vie de péché. Paul, de son époque, a vécu le même problème lorsqu'il écrivait aux Romains. Dans Romains 6, verset 1 à 15. En partant déjà de Romains 5, verset 20, il est en train d'enseigner, il dit que la grâce vient surabonder le péché. Alors, la logique est que, bon, d'accord, on vit tous dans le péché, on fait ce qu'on veut, et puis on va commencer à demander pardon à Dieu, et d'autres peut-être même se disaient, 2-3 secondes avant de mourir, je vais demander pardon à Dieu, comme ce brigand sur la croix, et puis aller au ciel. Paul répond à cette question. Paul répond à cette théorie. Qu'est-ce qu'il dit? Que dirions-nous donc? Demeurions-nous dans le péché afin que la grâce abonde? Verset 15. Quoi donc? Pécherions-nous parce que nous sommes non sous la loi, mais sous la grâce? Loin de là. Donc Paul dit, ce n'est pas parce que nous vivons sous la grâce que nous devons prendre la grâce à la légère. Ce n'est pas parce que Dieu nous pardonne et il est disposé à nous pardonner autant de fois que nous devons prendre plaisir à jouer avec le péché. Jésus dit à cette dame, va et ne pêche plus, comme pour dire, ok, c'est vrai que tu as été attrapé, je ne sais pas combien de fois tu l'as fait. Mais aujourd'hui, tu méritais la mort, aujourd'hui tu devais mourir. D'accord, je te pardonne, mais va et ne recommence plus cette vie de péché. C'est ça que Jésus-Christ veut dire dans Jean 8, verset 11. Va et ne recommence plus cette vie de péché. Aujourd'hui, Jésus-Christ veut vous faire grâce. Mais il ne faut pas que vous commenciez à jouer avec la grâce de Dieu. Parce que si aujourd'hui il vous pardonne, vous ne savez pas ce que demain va arriver dans votre vie. Aujourd'hui, Dieu vous pardonne. Demain, vous reprenez votre vie de péché, peut-être que tout de suite après, vous allez mourir. Et vous finirez en enfer. Alors, ça sera un peu comme le verset de 1 Corinthiens 10, verset 15, dans le sens... je vais prendre ça dans le sens négatif, parce qu'il dit quelque part, la grâce de Dieu envers moi n'a pas été vaine. Mais en ce moment-là, pour vous, la grâce sera vaine. Donc, ça n'aura servi à rien que Christ vous pardonne, puisque vous êtes retombé dans le même péché et que vous avez fini votre vie en enfer. Non, la grâce n'autorise pas le péché. Elle condamne le péché. Elle relève le péché. Elle le sort et dit, voilà ta vie. Mais je ne veux plus que tu reprennes ce style de vie. Je te pardonne, va et ne reprends plus ce style de vie. Non, le péché n'est pas quelque chose de bien. Et la grâce condamne le péché. La grâce relève le péché, le sort, le met en exergue. Dieu veut vous faire grâce, mais il ne veut pas que vous repreniez votre vie de péché. Aujourd'hui, Jésus-Christ veut vous faire grâce. Dieu veut vous faire grâce au travers de Jésus-Christ. Jésus-Christ veut vous faire grâce. Jésus qui est Dieu veut vous faire grâce aujourd'hui. Allez-vous profiter de cette grâce? Ou allez-vous retomber encore dans votre vie de péché pour, entre guillemets, bénéficier de la grâce? Non. Moi, je vous recommande de bénéficier de cette grâce, de travailler avec cette grâce et de devenir une nouvelle créature en Jésus-Christ. Si c'est votre choix, si c'est votre désir de recevoir la grâce de Dieu aujourd'hui, pour commencer un nouveau départ, faites cette simple prière avec moi. Priez après moi. Répétez ces mots et croyez que par la foi, Dieu change les choses. Prions. Père éternel, au nom de ton Fils Jésus-Christ, je viens devant toi. J'accepte Jésus-Christ comme mon Seigneur et mon Sauveur. J'accepte la grâce que tu me fais au travers de Jésus-Christ. Je demande pardon pour mes fautes. Je demande pardon pour mes péchés. Je crois et je confesse qu'en ce moment je suis une nouvelle créature. Je crois et je confesse qu'en ce moment je suis un enfant de Dieu, changé et transformé par le sang de Jésus-Christ. Je crois et je confesse que maintenant, je suis libre du péché. Je m'engage maintenant et jusqu'à la fin de mes jours à être une nouvelle créature, à être un vrai chrétien. Au nom de ton Fils Jésus-Christ, j'ai ainsi prié. Amen. Si vous avez fait cette prière, croyez que par la foi, la grâce de Dieu, au travers de Jésus-Christ, est entrée dans votre vie. Vous êtes pardonné, libéré, mais comme Jésus a dit, va et ne pêche plus. Si vous avez besoin d'entendre, de réécouter ce message ou les autres messages sur la grâce, si vous avez besoin de conseils, de prières ou d'être dirigé vers une église vivante qui est basée sur la parole de Dieu, vous pouvez joindre notre ministère qui s'appelle le ministère Jésus pour tous au plus 243 819 910 910. Je répète, au plus 243 819 910 910. Le nom de cette émission est Venez à Jésus. 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Je suis Raphaël Mambou. Nous allons continuer notre thème, la grâce de Dieu, la prochaine fois. Et j'espère et ma prière est que Dieu vous fasse grâce d'entendre encore ce message. Que Jésus vous bénisse, à la fois prochaine. Amen.
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0: Alors, ce que je vais vous donner, c'est un résumé succinct, en fin de compte, de la rencontre de Chantilly. La rencontre de Chantilly est essentiellement de deux interventions, celle d'un théologien luthérien qui s'appelle André Birmelet, et celle d'un professeur d'histoire de l'université de Caen, spécialiste de l'histoire contemporaine, qui s'appelle Étienne Fouilloux. Donc c'est la synthèse de ces deux études que je vais vous donner ce soir, parce que je pense que c'était des études assez remarquables et qui méritent d'être retenues et qui méritent d'être méditées, parce que justement elles nous permettent de faire le point de l'œcuménisme aujourd'hui qui, comme on le précisait il y a un instant, marque le pas d'une manière très très nette. Alors, Étienne Fouilloux a commencé son intervention en précisant qu'on est aujourd'hui à une époque où, des deux côtés, il y a une affirmation d'identité. Ça marche, mon truc, hein ? Et l'accent est mis maintenant sur les différences ecclésiales et non plus sur les points communs. Donc, il y a une accentuation des divergences et non plus des convergences, comme c'était le cas dans le passé. Et c'était ce qui apparaissait très très nettement par rapport aux rencontres de Chantilly ultérieures, puisque nous sommes rendus compte que nous avons participé à ces rencontres de Chantilly depuis le début, c'est-à-dire depuis 1974, et il est certain que l'atmosphère était très très différente à ce moment-là. Et le présentateur, n'est-ce pas, côté catholique, était l'abbé Giraud, que certains d'entre vous connaissent, puisqu'il était venu faire une conférence sur Luther dans le séminaire il y a 3 ans, je crois, pour l'anniversaire de la naissance de Luther, était obligé de prendre acte de cet accent qui est mis maintenant sur les divergences, en disant qu'il fallait néanmoins passer au-dessus de ces divergences pour aboutir à une conversion des églises. Alors ça, cette expression nous a écorché les oreilles parce que c'est une expression qui n'est pas biblique. La conversion, c'est toujours la conversion de l'individu. La conversion du cœur. Mais nulle part dans la Bible, nous ne trouvons qu'il soit question de conversion des églises. Est-ce que, justement, l'insistance sur la conversion des églises n'est pas une manière d'escamoter le problème, en fin de compte, qui est le problème essentiel de l'œcuménisme, à notre point de vue, cette fois-ci, c'est-à-dire justement la conversion des cœurs. Il est bien évident que s'il y avait dans toutes les églises une conversion à Jésus-Christ des individus qui les composent, s'il y avait une annonce très nette de cette conversion qui était donnée, alors il est certain que, très vite, bien des divergences qui subsistent encore disparaîtraient. Seulement, que ce soit du côté catholique ou que ce soit du côté protestant, le grand point doctrinal qui est absent, c'est justement la conversion. Nulle part, il n'est fait référence à la conversion des cœurs, mais on a trouvé ce rattrapage extraordinaire qui est manifestement et d'inspiration satanique de conversion des églises. Conversion des églises à quoi? Eh bien, un autre mode d'être, pas quelque chose de très très vague, et ça permet, c'est le fourre-tout idéal dans lequel on peut mettre tout ce qu'on veut.
1: C'est Giraud.
0: Giraud qui disait Giraud. Ça. Giraud. Oui. Alors, donc, le professeur Fouilloux lui partait du constat de ces divergences. Et le thème d'ailleurs de la rencontre était nos divergences ecclésiales et leur enjeu dans l'œcuménisme. Le professeur Fouilloux remarquait que ce thème était en soi fort peu œcuménique. Parler des différences, quand on fait de l'œcuménisme, c'est sûr, bon, il faut le faire, mais. C'est symptomatique d'un certain état d'esprit, car dans le passé récent, on parlait plutôt de convergence que de divergence. Or, justement, ces divergences, lui voulait les traiter en tant qu'historien et sociologue, montrer comment l'appartenance confessionnelle a une influence sur le comportement des individus dans la vie courante. Et deuxièmement, il s'agissait de donner une explication. Alors, il partait d'une étude qui a été faite par un de ses collègues sur un petit village d'Alsace-Lorraine qui était divisé à peu près moitié-moitié, comme c'est le cas encore dans cette région, entre catholiques et protestants. Et là, il y avait coexistence de deux groupes confessionnels, mais deux groupes qui vivaient ensemble, mais ne cohabitaient pas d'une certaine manière, qui représentaient deux groupes ethniques pratiquement différents. Il y avait, depuis la fin du XVIIIe siècle, un prosélytisme réciproque, mais qui avait peu d'impact, en sorte qu'on pouvait parler, disait-il, d'une guerre d'usure, mais le front restait stable. Voilà. En fait, chacun des deux groupes vivait dans une culture différente et dans une confrontation permanente. Alors, du côté protestant, le réflexe qui jouait très très fort, c'était constamment la crainte de l'hégémonie du cléricalisme catholique. Et cela dans tous les domaines de la vie quotidienne, en quelque sorte. Chaque fois que, à tort ou à raison, on sentait une mainmise du clergé catholique dans tel et tel aspect de la vie de la commune, par exemple, alors il y avait immédiatement une réaction protestante. Côté protestant également, il y avait encore, à cette époque, les restes de ce que l'on a appelé l'austérité protestante, un très grand sérieux à tous les niveaux de la vie, un souci d'honnêteté, et sérieux aussi dans le travail, en sorte que l'on pouvait parler d'une véritable religion du travail du côté protestant, qui a fait des résultats sur le plan de l'enrichissement. Par exemple, les fermes protestantes étaient beaucoup plus prospères que les fermes catholiques, fonctionnaient avec des machines, des principes beaucoup plus modernes que les fermes catholiques, avec une main-d'œuvre moins abondante également. Et les jeunes protestants étaient en général, avait le souci d'une ascension sociale liée à aussi un autre culte, celui de l'instruction, favorisant un exode rural par le haut, c'est-à-dire les élites partaient de la campagne pour aller dans la ville, justement parce que l'instruction faisait qu'ils accédaient à des postes autres que cela. Par contre, du côté catholique, ce que l'on notait, c'était le respect de ce que l'on appelait l'ordre naturel, le droit naturel. Les choses sont ce qu'elles sont par la volonté de Dieu et on hésite donc à modifier cet ordre naturel. Ce qui fait justement qu'on avait, côté catholique, beaucoup plus de difficultés à adopter, par exemple, les techniques modernes sur le plan d'exploitation agricole, par exemple. Parce qu'il ne fallait pas bouleverser l'ordre naturel voulu par Dieu. Et à une époque beaucoup plus proche, à partir des années 50, le rejet de la contraception, par exemple, repose exactement sur principe du respect de l'ordre naturel des choses. Deuxième aspect de la population catholique, c'était le respect de l'autorité. Le respect d'autorité qui faisait que le petit peuple se gardait de prendre des initiatives. Il ne le faisait que s'il était conduit par ses élites et notamment par les prêtres. C'était par exemple les prêtres qui avaient pris l'initiative de créer des syndicats agricoles. C'était les prêtres qui avaient pris l'initiative de créer des associations familiales catholiques, etc. et non pas justement les gens eux-mêmes. Troisième caractéristique de la population catholique, c'était le respect de la tradition, avec un grand T, et des traditions, avec un petit T. Dans une continuité avec le passé, un respect de ce qui avait été le produit du passé, qui se traduisait par la prédominance de la communauté sur la personne, sur l'individu, un sens de la continuité. Par contre, du côté protestant, on assistait dans ce domaine à une intériorisation du libre examen. Et l'individu était premier par rapport à la communauté, lequel individu, dans sa vie, dans la manière de conduire sa vie, avait davantage tendance à ne compter que sur lui-même. Donc, on retrouve là le vieil individualisme protestant. Deuxième aspect, la relativisation de la tradition, qui faisait que le protestant était plus ouvert aux adaptations éventuelles requises par le monde moderne. Et ceci d'autant que le culte de l'instruction, la religion du livre, faisait que le protestant était aussi beaucoup plus ouvert à la culture. Et puis, enfin, jouer, parce que, en fait, on est quand même en France, le réflexe de minorité. Alors, c'est très intéressant, cette étude, parce qu'on retrouve effectivement les grands traits que nous avons évoqués dans notre étude sociologique du protestantisme, si vous vous en souvenez. Et même si il faut relativiser cette étude d'abord parce qu'on a affaire à un cadre géographique très très limité, une région tout de même qui est particulière en France, l'Alsace-Lorraine, avec l'influence de l'Allemagne d'une part, et d'autre part, région où le protestantisme est minoritaire, certes, mais quand même constitue une très très forte minorité, beaucoup plus forte que dans les autres régions de France. Deuxièmement, relativisation parce que ici nous sommes au 19e siècle et au début du 20e siècle et que quand même depuis quelques dizaines d'années aussi les choses ont pas mal évolué à ce niveau-là, comme on fait remarquer un certain nombre de prêtres et de pasteurs qui étaient originaires de cette région. Mais dans l'ensemble, je crois que l'analyse restera là. Alors, le professeur Fouillou s'est ensuite attaché à analyser ce qu'il a appelé du côté protestant le complexe minoritaire et du côté catholique le complexe majoritaire. Et même si l'analyse qu'il avait faite précédemment pour le petit village d'Alsace-Lorraine peut être un petit peu relativisée dans certains domaines, sur le plan du complexe majoritaire et du complexe minoritaire, alors là je crois que c'est absolument indiscutable. Premièrement, côté catholique, le complexe majoritaire. Et c'est un catholique qui dit ça, ce qui était d'autant plus remarquable d'ailleurs. D'abord, c'est que le catholicisme est en France omniprésent. Omniprésent dans la société, omniprésent dans les médias, omniprésent dans la vie quotidienne des hommes et des femmes qui pensent en termes catholiques. Ce qui fait que le catholicisme a une tranquille hégémonie, disait le professeur Fouillou. Une tranquille hégémonie, parce que justement, elle est la confession omniprésente. Et cela se manifeste, par exemple, dans le langage courant. Ce n'est pas très catholique. La France, fille aînée de l'Église, on entend constamment de cela à la radio, dans les journaux, etc. Et puis cette expression, l'Église. L'Église a dit ceci, l'Église a dit cela. Alors on ne précise pas de quelle Église il s'agit, parce que c'est évident pour tout le monde que quand on dit l'Église, c'est l'Église catholique, étant bien entendu que la seule Église qui existe, c'est l'Église catholique. Et professeur Fouillou faisait remarquer, par exemple, chez nos voisins d'outre-Manche, en Angleterre, eh bien, c'est quelque chose qu'on n'entendra jamais. Même si l'église anglicane est l'église officielle de l'État britannique, jamais les journalistes, par exemple, ne se référeront à l'église anglicane comme à l'église. Et ils diront, les églises, eh bien, ont déclaré telle et telle chose. Mais il ne sera jamais de l'église. Ou alors on dira l'église anglicane, l'église d'Angleterre. Par contre, en France, ça va de soi que quand on parle de l'église, eh bien, c'est de l'église catholique à laquelle on fait allusion. Il y a donc une tranquille méconnaissance des minorités qui s'accompagne d'une déformation. Et ça, Marc, je me souviens que dans notre rencontre de la Fédération protestante de samedi dernier, les membres du comité ont noté cette tranquille méconnaissance du protestantisme, même chez des préfets. Donc des gens qui, en principe, devraient être au courant des choses, eh bien, il y en avait un qui ignorait presque totalement ce qu'était le protestantisme, un préfet. Alors c'est dire si le mal est profond à ce niveau-là. Et cette méconnaissance s'accompagne d'un certain nombre de déformations, de clichés, qui peut aller, par exemple, jusqu'à des affirmations tout à fait aberrantes, du type de celle-ci, les protestants ne sont pas baptisés. Ou bien, les protestants se marient, comme si les catholiques ne se mariaient pas. Il faut comprendre par là que les pasteurs protestants se marient. Voilà, en gros, ce que le public français retient, connaît du monde protestant. Et puis alors, évidemment, l'expression qu'on retrouve constante depuis un certain nombre d'années avec cette chasse aux sorcières contre les sectes protestantes. Enfin, il y a une accusation de cosmopolitisme. Les protestants formeraient un État dans l'État et ne seraient pas des Français à part entière, tout à fait. En tout cas, ce seraient des citoyens dont on ne peut pas être absolument sûr parce qu'ils ont des liens avec l'étranger. C'est un petit peu moins vrai aujourd'hui, c'était beaucoup plus vrai au siècle dernier, bien sûr, au moment où il y avait les problèmes entre la France et l'Allemagne, l'Allemagne étant une puissance protestante et la France une puissance catholique. Mais occasionnellement, ce sont tout de même des choses qui peuvent ressurgir, dernièrement d'ailleurs, dernièrement, ça fait déjà quelques années, 5-6 ans peut-être, un ouvrage de bas étage avait été publié sur ce thème. Ça était intitulé « Nous serons tous des protestants ». Alors, deuxièmement, du côté catholique, protestant, le complexe minoritaire. Face à ce complexe majoritaire de la partie catholique, il y a le complexe minoritaire du côté protestant. En fait, le protestantisme français se trouve devant le dilemme que nous avons déjà souvent évoqué quand on parle de ce thème, n'est-ce pas ? Comment s'adapter dans une société catholique sans perdre sa spécificité ? Alors, c'est évidemment le problème que soulignait le doyen Carbonnier, c'est le problème que soulevait chaque élu, en fin de compte, quand nous avons l'occasion d'interviewer, c'est le problème sur lequel nous avons longuement réfléchi, non pas tant sur l'angle socio-culturel, qui est celui sur lequel se place ici le professeur Clou, mais nous, sur l'angle spirituel. Alors, pour ce faire, le protestantisme français a besoin justement de ses relations avec l'étranger. Et prenons par exemple un groupe comme les baptistes, eh bien, il est certain que si les baptistes n'avaient pas le soutien financier des baptistes américains, eh bien, ils ne pouvaient pas vivre et se développer. En France, en Bretagne, par exemple, au siècle dernier, le protestantisme était uniquement soutenu depuis l'étranger, essentiellement depuis l'Angleterre. Il aurait suffi que l'Angleterre coupe les vivres et immédiatement le protestantisme breton était déraciné. C'est pourquoi d'ailleurs les œuvres qui sont les nôtres, par exemple le Centre missionnaire du Café d'abord, et puis nous-mêmes ensuite, n'est-ce pas, avons justement pris l'option inverse à cause de cela, d'une implantation locale qui ne dépend absolument pas de l'extérieur. Qui ne dépend absolument pas de l'étranger, ni même, encore une fois, de l'extérieur. Et ça, c'est tout à fait nouveau, justement, dans le contexte du protestantisme breton, entre autres. Donc, des liens avec l'étranger qui créent cette suspicion que nous évoquions tout à l'heure. Deuxièmement, la cohésion géographique. Il y a des grandes régions où le protestantisme forme une minorité relativement forte. Bon, nous évoquions tout à l'heure l'Alsace-Lorraine. Évidemment, la région des Cévennes, du Languedoc, à cause de toute l'histoire qui s'y rattache, le Poitou, et un degré moindre la Normandie. Bien sûr, la région parisienne, pour des raisons autres. Donc, une concentration géographique, une cohésion géographique qui gravite autour d'un certain nombre de sanctuaires protestants qui ont une valeur symbolique. Le refuge des Cévennes, par exemple, avec le fameux mas Soubéran, ou le fameux chef Camisard, Roland, n'est-ce pas ? C'est Roland. Avait sa résidence et qui est devenu maintenant le musée du désert où les protestants non seulement de France mais également de descendants des Huguenots qui ont fui au moins la révocation du Nord se retrouvent une fois par an le premier dimanche de septembre pour célébrer en quelque sorte le souvenir. Donc on a là une identification à un passé qui permet justement d'affirmer son identité. Et dans ce domaine, la diaspora est vécue comme un risque. Troisième point, la cohésion familiale. Les grandes familles protestantes, les tribus protestantes, les Monod, les Keller, etc., qui pratiquent une sorte d'endogamie aussi, qui en même temps est aussi un réflexe de défense. Et puis la cohésion culturelle. Par exemple, le fait de donner aux enfants des prénoms bibliques, c'est une manière aussi d'affirmer une identité à la fois spirituelle et culturelle, etc. Alors, ce sont là évidemment des réalités qui ont tendance à s'estomper aujourd'hui parce que les grands refuges. Les grandes concentrations géographiques eh bien, sont un petit peu bouleversées. Comme l'écrivait Ex-Braga, les Cévennes crèvent à cause de la crise économique, à cause du chômage, à cause de toutes ces choses-là. Et les jeunes quittent le pays, même si ensuite ils y reviennent quand ils sont installés, par exemple, ils acquièrent des résidences secondaires et puis ensuite ils viennent en retraite. Mais il est certain que c'est pas ça qui fait l'avenir du protestantisme dans ces régions-là. La cohésion historique par justement les grands symboles eh bien, a tendance à s'estomper, même si justement à l'occasion de grands anniversaires comme celui que nous avons célébré l'an dernier, eh bien, tout cela est un petit peu remis en branle. Mais la cohésion culturelle aussi disparaît, et c'est tout ce que nous avons évoqué quand nous avons justement vu ce problème de l'identité du protestantisme en société française, il y a un risque certain justement d'assimilation. Alors, face à ce complexe de minorité, la minorité a deux solutions. Ou bien se faire oublier en tant que minorité. Et il est certain qu'une grande partie du protestantisme français adopte aujourd'hui cette solution. Et nombreux sont les protestants qui ne s'affichent plus comme protestants. Il faut parfois des années et des années pour que, soudain, on découvre que telle personne est protestante. Ou bien alors, l'autre solution, c'est de se distinguer, de s'affirmer tel, et en même temps, de se distinguer par tous les moyens dans la société française. Et ça, c'est plus le réflexe des juifs. La minorité juive, avec laquelle la minorité protestante a de nombreux points communs en France, elle est plutôt poussée justement à se distinguer. Par exemple, le professeur Fouillou vous racontait qu'un petit incident, quand il était donc à l'université, il avait un camarade juif, et ce dernier, alors, il dit bah, on fait connaissance, etc. Il dit bah, oui, moi j'étais toujours le premier. En place, c'est normal puisque j'étais juif. Ce sentiment de... Ben, il faut se distinguer. Parce qu'on est minoritaire, il faut qu'on se distingue. C'est une manière justement d'affirmer son identité. Et il s'agit d'être parmi les meilleurs, sinon les meilleurs. Alors, c'est ce réflexe minoritaire parle justement aussi d'une conviction profonde de la vérité qui est en soi. C'est parce que l'on est profondément convaincu qu'on est porteur justement d'une vérité et qu'on est profondément convaincu de cette vérité, bien qu'il faut s'affirmer comme porteur de cette vérité. Cela peut aller, disait le professeur Toulou, parfois jusqu'à un certain mépris de la du groupe majoritaire, considéré comme idolâtre, la monarchie pontificale, etc., donc qui conduit à un certain sentiment de sa valeur. Et lorsque j'avais étudié justement ce même problème en milieu juif avec les professeurs de l'université hébraïque, ces derniers ont souligné le même phénomène, que par exemple au XIIe siècle, au moment où le peuple juif était méprisé d'une manière qu'il n'a jamais été en Europe, considérés comme des suppôts de Satan, etc., comme les derniers des derniers, eh bien la réaction, justement, ça a été de montrer, eh bien non, nous ne sommes pas les derniers des derniers, au contraire, nous pouvons être les meilleurs. Et ça a été le début de cette extraordinaire floraison littéraire et artistique qui a marqué le judaïsme européen au XIIe siècle, avec un tout petit nombre de juifs, parce qu'il n'en restait plus que quelques milliers dans toute l'Europe, eh bien, ils ont réussi à produire sur le plan littéraire des œuvres de génie, des chefs-d'œuvre, qui pour une toute petite communauté, comme ils étaient sans commune mesure avec le monde et avec l'importance, avec les moyens qui étaient là. Alors, c'est très intéressant parce que aujourd'hui, le protestantisme est tiraillé entre les deux solutions, entre le fait de se laisser oublier ou au contraire le fait de s'affirmer. Or, il est évident que se faire oublier, c'est à peine se faire assimiler. La seule solution, c'est au contraire de s'affirmer. Et n'importe comment, on est certain que l'Évangile nous amène à rechercher ce qui est le meilleur. Tout ce que vous faites, disait Jésus, faites-le comme pour le Seigneur, donc le mieux possible. Alors il est évident qu'il y a là des dangers. Celui, encore une fois, d'avoir une plus de mépris vis-à-vis des autres, donc de s'enorgueillir. Le danger également de confondre réussite humaine avec réussite spirituelle, briller dans le domaine humain et non pas dans le domaine spirituel, mais il est certain qu'il y a là quelque chose de très important qui ne peut pas être négligé non plus. Deuxièmement, ensuite, il y a des raisons culturelles. La recherche de l'excellence fait que les minorités qui s'affirment, produisent des élites qui prennent la tête des affaires, y compris dans le pays. Et le professeur Foudou notait le fait que, par exemple, dans le gouvernement des Sénats, on avait une forte proportion de catholiques convaincus. Alors, ceci dit, à bon entendeur, salut. Je crois que c'est quelque chose qu'il nous faut noter. Il nous faut noter très très soigneusement. Alors, aujourd'hui, le protestantisme a la possibilité, disait le professeur Foulou, d'être une minorité sans complexe. Qu'est-ce que ça dit ? Eh bien, en son temps, le protestantisme a été une minorité complexée aussi longtemps qu'elle a pensé pouvoir gagner la majorité. En effet, jusqu'au XIXe siècle, le protestantisme pensait, et les élites protestantes pensaient que la foi protestante n'avait pas pu s'établir en France, se propager en France à cause de la persécution. Et qu'il suffirait que la persécution disparaisse, que les conditions défavorables disparaissent, pour qu'en fin de compte, la majorité du pays se tourne vers le protestantisme. Aujourd'hui, tout le monde a abandonné cette pensée-là. On s'est rendu compte que tel n'était pas le cas. Ce qui fait que, eh bien, dégager de ce souci le protestantisme aurait, selon le professeur Coulou, la possibilité d'être une majorité sans complexe. Alors là, je pense que ça peut se contester, dans la mesure où il y a d'autres complexes qui naissent à ce niveau-là, c'est justement celui de devoir lutter pour sa subsistance, pour sa permanence et pour sa survie, tout simplement. Alors, dans un troisième point, le professeur Coulou analysait le poids du passé. Et là, il faisait une distinction qui me semble très, très intéressante entre la mémoire et l'histoire. Quelle mémoire les deux groupes confessionnels qui se partagent notre pays ont-ils de leur histoire commune? Or, il est intéressant de voir que cette même histoire est perçue très différemment selon le côté où l'on se situe. Il y a donc une mémoire différente des mêmes événements. Une mémoire, justement, qui ne correspond pas toujours avec l'histoire. C'est ainsi, par exemple, qu'il est tout à fait remarquable que le catholicisme a une beaucoup moins bonne mémoire de l'histoire commune du protestantisme et du catholicisme en France que le protestantisme. Et ceci s'explique parce que le catholicisme n'est pas obsédé par les persécutions et par les guerres de religion. Il n'est pas obsédé par la question de la révocation de l'édit de Nantes. Mais quelle est la mémoire qu'il garde de son histoire en France? Ce sont les états de la laïcisation qui ont commencé avec la Révolution française et qui se sont poursuivis tout au long du XIXe siècle et au début du XXe siècle. Voilà ce qui fait l'essentiel de la mémoire historique du catholicisme en France. Les étapes de la laïcisation, les martyrs de la Révolution, la terreur, la guillotine, tout ce qu'on voudra. Par contre, du côté protestant, bien sûr, ces étapes de la laïcisation ne sont pas un objet essentiel, justement, de la mémoire historique. Par contre, ce qui en est l'objet, c'est la révocation des dominants, c'est la guerre des Camisards. Voilà justement ce qui fait partie de la mémoire protestante dans ce domaine. Le catholicisme, par rapport à ces mêmes événements, a mauvaise conscience. Et face à cette mauvaise conscience de son passé, eh bien, il a trois attitudes. La première, c'est d'oublier. La deuxième, c'est de déculpabiliser. Et la troisième, c'est de réhabiliter. Oublier, eh bien, je crois qu'on peut en prendre un exemple très simple. Un sondage dernièrement auprès d'un certain nombre de Françaises moyennes, demandait dans l'histoire quelle était la femme qui a joué le plus d'importance dans l'histoire de la France. Quelle est la femme qui a marqué de son empreinte d'une manière positive l'histoire de la France. Et je vous le donne en mille, la majorité des Françaises disait Catherine de Médicis. La Saint-Barthélemy, je ne connais pas. Donc, première chose, oubliée. Deuxième attitude, déculpabiliser, et nous en avons un exemple magnifique lors de la dernière réunion œcuménique ici à Vannes, où il était question justement de la guerre des Camisards, et un médecin catholique, docteur Courcelas, a essayé de justifier l'attitude de Louis XIV dans la répression de la révolte de Camisards, disant que ce pauvre Louis XIV se sentait menacé sur son trône, n'est-ce pas, par ses bandits, ces gueux qui osaient se révolter contre son autorité. Et puis, donc, justifier, réhabiliter. C'est l'attitude qui concerne.

l'expression de la minorité protestante sont infiniment plus nombreux que les actes de violence qui ont été commis par des protestants vis-à-vis de catholiques. Donc, justifier et réhabiliter. Par contre, du côté protestant, on a une forte mémoire de son histoire. Et ceci parce que c'est encore une fois un réflexe de minorité. Par exemple, les catholiques, les historiens catholiques, et le professeur Fouillou le notait à son université, ont été absolument surpris de l'ampleur qu'a pris la révocation de l'édit de Nantes, l'anniversaire de la révocation de l'édit de Nantes l'an dernier, sur le plan national tout entier. Et c'est ainsi que plusieurs de ses collègues, quand on disait des nouveaux articles sur la révocation de Nantes, encore la révocation de Nantes, mais on en a par-dessus la tête, cette histoire de révocation de Nantes, avec tout ce qui tourne autour, la mémoire de la persécution, la résistance, les guerres des camisards, etc., etc. Alors, du côté protestant, par contre, on a une mémoire très différente des événements qui sont perçus très fort par la mémoire catholique. Qu'est-ce qui est perçu par la mémoire catholique, nous le disons il y a un instant, c'est la Révolution, avec la lutte antireligieuse qui avait été menée par les Jacobins, puis ensuite les étapes de la laïcisation. Or, du côté protestant, ces mêmes réalités sont perçues de manière positive. La Révolution, parce que justement, la Révolution a accordé l'égalité des droits aux protestants, parce que ces derniers ont enfin eu la liberté de culte. Or, justement, dans ce domaine, il y a là un exemple typique de ce décalage entre la mémoire et l'histoire. Un, parce que les protestants ont eu autant à souffrir de la campagne antireligieuse des Jacobins que les catholiques, dans la mesure où les Jacobins étaient hostiles à toute forme de religion chrétienne, ils n'ont fait aucun détail entre catholiques et protestants, et la répression a frappé les uns comme les autres. Deuxièmement, parce que la liberté religieuse n'a pas été accordée par la Convention, comme on le croit généralement, mais par un édit de Louis XVI, quelques temps avant sa mort, quelques années avant la Révolution française. Déjà, il y avait un édit de tolérance qui accordait la liberté de culte aux protestants. Seulement, la mémoire protestante n'a pas gardé le souvenir de cela. Pourquoi ? Parce que dans la mémoire protestante, Louis XVI est l'héritier justement de Louis XIV, donc du persécuteur, de celui qui avait révoqué l'édit de Nantes, et on ne lui rend pas la justice à laquelle il aurait droit, historiquement parlant, d'être celui qui, en fin de compte, a permis aux protestants de célébrer leur culte d'une manière libre. Bien entendu, la Troisième République, qui est perçue comme anticléricale et anticatholique par la mémoire catholique, est perçue au contraire, précisément à cause de ce même anticléricalisme, comme quelque chose de positif par le protestantisme, dans la mesure où le réflexe protestant, c'est toujours justement de se défier de toute tentative d'hégémonie du catholicisme dans les affaires de l'État. Par conséquent, la laïcisation allait dans le sens souhaité par le protestantisme, c'est-à-dire l'élimination de l'influence catholique des rouages de l'État. Alors, pour cette même raison, le protestantisme aussi reste extrêmement suspicieux vis-à-vis de tout ce qui pourrait mettre en péril la liberté religieuse. Et lorsque des menaces réelles ou non surgissent, eh bien, il y a toujours une réaction protestante. Par exemple, au moment de la Restauration, après la Révolution française, lors de la Terreur blanche, lorsqu'il y a une discrimination qui apparaît, il y en a eu par exemple sous le Troisième Empire, au début de l'Empire, il y avait par exemple Napoléon III avait mis des restrictions très fortes sur l'évangélisation. Il y a eu des réactions très fortes des protestants qui ont pris fait et cause avec les adversaires de l'Empire à cause de ces entraves mises par Napoléon III à l'évangélisation.

0: finalement, le 19e siècle et la Troisième République a été la grande période de l'antiprotestantisme, dans la mesure où ce dernier était assimilé avec les forces anticléricales, avec raison d'ailleurs, parce qu'effectivement, il y avait alliance objective entre les deux courants. Et au moment de l'affaire Dreyfus, par exemple, eh bien, juifs et protestants étaient voués aux hégémonies par la droite catholique en France. Et cela a conduit le protestantisme français à appuyer constamment les forces qui étaient anticléricales et anticatholiques. Le vote protestant à ce niveau-là est typique. Par exemple, du temps au XIXe siècle, la deuxième partie du XIXe siècle, au début du XXe siècle, le vote protestant était un vote qui se situait à gauche, à l'extrême gauche de l'époque, c'est-à-dire du côté radical. Même, par exemple, des gens comme le pasteur John St. Jenkins, mais pas qui était ici en Bretagne, qui étaient des gens qui, par ailleurs, étaient des Gallois, militaient en leur temps, n'est-ce pas, pour le parti radical au moment des élections et exhortaient leurs paroissiens, et pas seulement leurs paroissiens, les populations, à s'affranchir de l'obscurantisme romain en votant radical. Une sérieuse manière, d'ailleurs, de confondre l'évangélisation avec la politique, enfin, c'était comme ça. Même chose pour le pasteur de Coite, qui se trouvait à Trémel, et qui, lui, carrément, était membre du parti radical, et militait pour le parti radical, ici en Bretagne. Et on retrouve ce réflexe, dans le phénomène qu'évoquait le professeur Foulou, à savoir que il y avait 7 ou 8 ministres protestants dans le dernier gouvernement, le gouvernement de gauche. Dans le milieu de la France, le vote protestant est très très sensible, puisque le protestantisme forme une minorité relativement importante et cohérente, et c'est toujours un vote de gauche, voire même d'extrême gauche. Un certain nombre de protestants des Cévennes votent communistes, non pas parce qu'ils sont marxistes, mais parce que, eh bien, on vote pour ceux qui sont les plus hostiles à la droite catholique. Et donc, puisque c'est les communistes, on vote pour les communistes. Alors, il y a là des réflexes qui remontent à une histoire. Et c'est ça qu'il faut comprendre, justement. À l'époque de Vichy, évidemment, le protestantisme aussi s'est senti très très menacé. Et ces réflexes de minorité ont joué. Et c'est aussi la raison pour laquelle, dans ces régions-là, on a continué à voter à gauche. Bien sûr, le phénomène de Pen aussi, joue à ce moment-là aussi comme un épouvantail. Maintenant, ce qui est important sur le plan politique pour le protestantisme, c'est la liberté religieuse, disons il y a un instant. Et par exemple, la chasse aux sorcières qui s'est déclenchée il y a un certain nombre d'années contre les sectes a provoqué au niveau du protestantisme et même des instances suprêmes de la Fédération protestante une opposition manifestée qui s'est exprimé jusqu'au sein de l'Assemblée nationale et au sein des sphères les plus hautes du gouvernement contre le rapport Vivien, le fameux rapport Vivien. En ce qui nous concerne, vous savez, nous n'avons pas pris une part inactive à cette réaction-là. Alors, forcément, le protestantisme a toujours la hantise que le catholicisme exerce une influence occulte sur le gouvernement, sur les instances du gouvernement, sur les instances de l'État. Et c'est ce qui explique un certain nombre de comportements et un certain nombre d'attitudes, justement, en particulier des élites de la Fédération protestante. Bien sûr, tous ces mécanismes-là, tous ces déterminismes-là jouent aujourd'hui d'une façon quelque peu moins rigoureuse qu'il y a quelques dizaines d'années. Mais néanmoins, ça reste. Pourquoi ça joue moins? Bien parce que justement, il y a eu différents phénomènes. Premièrement, l'exode rural qui a fait que les grands terroirs protestants, les grandes régions protestantes se sont vidées. Deuxièmement, il y a eu l'urbanisation qui a fait que beaucoup de protestants ont perdu leur identité dans ce processus d'urbanisation. Et puis, il y a eu la perte de l'esprit de corps. Et maintenant, le protestantisme arrive à la même conclusion que nous, est en passe de perdre son identité. Et enfin, il y a un autre phénomène qui est maintenant en jeu. C'est que le vieil anticléricalisme, dans lequel le protestantisme avait vu un appui pendant la fin du XIXe siècle et au début du XXe siècle, et qui était essentiellement un anticléricalisme anticatholique, est devenu à partir des années 50 une hostilité systématique à toute forme de religion. Et c'est pourquoi maintenant la situation est totalement modifiée et beaucoup de protestants ne l'ont pas encore perçue. À savoir qu'il y a eu deux stades dans le processus de laïcisation. Un premier stade qui va de 1880 à 1809 environ, et qui était effectivement une tentative d'expurger l'État français de l'influence trop directe du catholicisme. Et puis à partir de 1950, c'est la religion en tant que telle qui est attaquée. Qu'elle soit catholique, qu'elle soit protestante, qu'elle soit juive, qu'elle soit ce qu'on veut. Si bien qu'à ce niveau-là, tout le monde se retrouve du même côté de la barrière. Et c'est ça justement le phénomène nouveau. Et c'est ce qui provoque maintenant ce regain de vitalité confessionnelle du côté du catholicisme. Le catholicisme, lui, a fait cette analyse. Et depuis en particulier les années 80, les années 30 en particulier, le catholicisme est redevenu un catholicisme de combat qui réaffirme son identité face à cette agression, à ce qu'il perçoit comme une nouvelle forme d'agression de la société ambulante. Alors, cela s'est traduit par les grandes manifestations en faveur de l'économie, qui ont marqué justement l'ère du gouvernement socialiste, où le catholicisme en France a repris conscience qu'il reste une force avec laquelle il faut compter. Deuxième influence, c'est celle du pape Jean-Paul II, qui est aussi un pape militant, qui tente de redonner au catholicisme ce militantisme et cet esprit combatif qu'il avait un peu perdu, justement, depuis le Vatican II, et qui se traduit par une sorte de contre-réforme qui ne vise plus tellement directement d'ailleurs le protestantisme. Ce n'est pas le protestantisme qui est visé dans ce mouvement de contre-réforme catholique aujourd'hui. Contre-réforme, il faut le mettre entre guillemets, bien sûr, vous comprenez. Mais c'est justement le processus de sécularisation et le processus de laïcisation. Et c'est ce qui explique aujourd'hui en grande partie la conduite catholique, y compris aussi au niveau de l'œcuménisme. Il y a un retour sous l'impulsion directe de Jean-Paul II, à un catholicisme baroque. Vous savez ce que c'était l'ère baroque? C'était justement l'ère de la contre-réforme. Et l'Église catholique avait, façonné, après la contre-réforme, tout un esprit, y compris dans l'art. Et vous savez, l'art baroque est tout à fait caractéristique parce que c'est un art très spectaculaire. Un art qui frappe les sens. Parce que c'est un art qui veut toucher les masses, qui veut remobiliser les masses. Et c'est dans ce sens-là que le professeur Fouilloux parlait du pape Jean-Paul II comme d'un pape baroque, entre guillemets, pas dans sa, peut-être dans son folklore, etc. Mais justement, effectivement, dans justement tout ce qui entreprend, les grands voyages, le grand spectacle, eh bien, c'est le même esprit que l'esprit baroque, remobiliser les masses pour qu'elles résistent justement à la laïcisation. Et c'est pourquoi, justement, sur le plan de l'œcuménisme, maintenant, le catholicisme a une attitude double. Première attitude, il réalise que, finalement, le protestantisme n'est plus l'ennemi privilégié. Il y a plus urgent que de combattre le protestantisme. L'ennemi numéro un, c'est la sécularisation, encore une fois. Et dans cette lutte contre la sécularisation, le protestantisme, comme toutes les religions, sont des alliés potentiels. D'où, par conséquent, la nécessité d'un dialogue avec le protestantisme, la nécessité d'une collaboration dans un certain nombre de domaines. Mais en même temps, dans la mesure où la lutte contre la sécularisation passe par une réaffirmation de l'identité, une réaffirmation de l'identité confessionnelle, automatiquement, eh bien, même si le protestantisme n'est pas la cible première, la conséquence, c'est que, eh bien, cette réaffirmation d'identité confessionnelle se fait aussi contre le protestantisme, même si le protestantisme n'est pas visé en premier chef. Vous comprenez ce double mouvement. Ce qui fait que l'œcuménisme catholique est dans une ambiguïté totale. D'un côté, donc, un désir réaffirmé d'ouverture, et le pape Jean-Paul II ne se fait jamais faux de réaffirmer que l'œcuménisme, l'engagement œcuménique, est un engagement irréversible. Et il y a une certaine sincérité quand il dit cela. Mais en même temps, il y a des difficultés nouvelles qui naissent dans l'œcuménisme à cause de la crispation catholique, de la réaffirmation de son identité confessionnelle, qui se fait aussi contre, automatiquement, le protestantisme. Le protestantisme qui reste quelque peu suspect parce que, malgré tout, eh bien, tête de pont éventuelle de l'esprit laïque, du processus de sécularisation, parce que le protestantisme lui-même est entamé par ce processus de sécularisation beaucoup plus que ne l'est l'Église catholique, et par conséquent, il est vécu comme un danger potentiel de ce niveau-là. Et automatiquement, on arrive dans la situation actuelle, celle où l'œcuménisme connaît une accentuation non plus des convergences, mais une accentuation des différences, sans pour autant que l'on cherche, d'un côté comme de l'autre, à rompre. Et c'était la conclusion. Voilà où aujourd'hui on est l'œcuménisme, à cause de toute cette évolution historique. Voyez-vous, c'était un exposé extrêmement intéressant et une analyse très très pertinente. Et absolument, je disais personnellement, passionnante de cette réalité œcuménique à laquelle nous sommes aujourd'hui arrivés. Voilà, est-ce que vous avez une ou deux questions à poser rapidement sur ce... Le parti radical, c'est anticlérical. Comment ? Parce qu'ils cherchaient. Il y avait convergence d'intérêts. Le parti radical, parce que c'était des laïcs, parce que c'était des gens qui étaient hostiles à l'Église catholique, cherchait à vider celle-ci de toutes les instances de l'État.
1: C'était
0: une réaction anti-catholique. Et de leur côté, les protestants, c'est poursuivre le même but. Donc, automatiquement, les ennemis de mes ennemis sont mes amis. Si, absolument. Indirectement, ils favorisent. Pour la même raison, parce que les ennemis de mes ennemis sont mes amis. Donc, dans la mesure où ils pouvaient mettre un protestant, c'était pas un catholique. Ils savaient que ce serait quelqu'un qui serait aussi un catholique, donc ils le favorisaient. Enfin, c'est pas très spirituel tout ça, n'importe comment. Il faut quand même bien voir les choses. Ça volait pas très haut spirituellement. Seulement, c'est très intéressant parce que ça nous permet de comprendre parfois des réflexes, même inconscients, en nous-mêmes. Voyez-vous ? Des réflexes sataniques qui sont hérités justement, même pour quand on est, comme la plupart d'entre vous, anciens catholiques, il y a des choses qui jouent, n'est-ce pas, dans la mesure où on épouse aussi une culture. Alors c'est très intéressant parce qu'il faut comprendre un petit peu quels sont les mécanismes qui nous déterminent, justement pour les juger ensuite spirituellement, pour dire ça c'est pas spirituel, c'est humain, c'est culturel, c'est ceci, c'est cela, donc ne réagissons pas comme ça, et voir peut-être si, donc, dans certains autres aspects, eh bien, telle et telle démarche est fondée. Ces gens-là, ils ont réagi comme cela en leur temps, ils n'avaient pas tort, parce qu'effectivement, à ce niveau-là, le catholicisme était un problème, et aujourd'hui, c'est encore une attitude qui peut être valable. Il y a les deux possibilités, vous comprenez. Il faut avoir cette liberté de juger ses comportements à la lumière de la parole et de l'Esprit de Dieu, pour dire, ça, c'est pas valable, parce que ça, c'était vraiment, par exemple, cette alliance avec le parti radical, bien ce fait de voter à gauche, à l'extrême gauche, parce que, en faisant, on vote anti-catholique, c'est stupide, c'est évident. maintenant une certaine la lutte contre une certaine influence du catholicisme dans les rouages de l'État me semble quelque chose qui mérite malgré tout d'être pris en compte, parce que il est certain que il y a tout un esprit catholique qui a formé justement et qui continue à former les élites dirigeantes de la France, et qui n'est pas toujours pour le mieux. Il suffit de revoir par exemple la vision centraliste française avec tous les problèmes qu'elle a créés. C'est ce bouquin qui est fait. Sur le mal français. Le mal français. Bon, si les protestants ne luttent pas contre le mal français, qui le fera? Enfin, sur un plan terrestre humain, alors on n'est pas sur un plan spirituel. Oui, donc,
1: qui est là, vraiment...
0: mal. Du côté protestant comme du côté catholique, on a très mal réagi. Très mal réagi à cet exposé.
1: Tout ça catholique, c'est ça? Oui,
0: c'est catholique.
1: Les protestants, le
2: traduisent.
0: Histoire. Histoire contemporaine. Quels reproches ils lui ont fait? Ils ont de pas être objectif en fin de compte, d'être partisan. Oui, les catholiques l'ont accusé de favoriser les protestants, et les protestants favoriser les catholiques. Ils ont exposé. Vous avez quoi de ça?
2: Ce qui prouve que j'étais vraiment vu.
0: Oui, justement. Et le pauvre, mais j'étais complètement désemparé. Il faisait peine à voir. Il était tout penaud, tout pantois. Il ne s'attendait pas à cette volée de bois vert, parce que lui, au contraire, il avait essayé, comme d'ailleurs vous l'avez dit là, d'être absolument objectif. Et là, il était tout à fait surpris et décontenancé par cette attaque dont il était l'objet. Et il nous a tellement fait pitié qu'on est allé le consoler et lui dire qu'on avait au contraire, nous, à beaucoup apprécié l'objectivité de son exposé. Alors il m'a dit, ah ben vous mettez du beau vocal, il vous a dit. Je suis tellement content, il a mangé avec nous. Pourquoi? Parce que on avait affaire ici à des gens qui étaient des gens religieux, qui réagissaient en tant que membre de partis religieux et pas spirituellement. Et là, une attitude spirituelle aurait voulu, c'est ce que nous avons dit en ce qui nous concerne, ainsi la adopter, et bien de dire, ben voilà, c'est au contraire, ça nous explique un certain nombre de choses, même de réflexes inconscients en nous, bon ben ça, et il faut qu'on prenne note et puis qu'on essaye de.
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4: Bonjour à tous, je suis Raphaël Mambou, que Jésus vous bénisse, qui que vous soyez, où que vous soyez. Le nom de cette émission est Venez à Jésus. C'est une grâce, c'est un honneur, c'est un privilège de pouvoir vous retrouver encore une fois autour de la parole de Dieu pour partager quelques versets bibliques sur le thème « Le disciple et la souffrance ». Toujours avec notre invitée, Marie Perpétue Moukoulou. Que Jésus te bénisse, sœur.
5: Que Dieu te bénisse aussi, mon frère. Que Dieu bénisse tous ceux qui sont en train de nous suivre à travers le monde.
4: Merci d'avoir répondu à notre invitation. Avant d'aller plus loin, je voudrais t'inviter, Perpétue, à baisser la tête dans la prière pour dédier le reste des 30 minutes entre les mains du Seigneur. Prions.
5: Tendre Père, c'est un privilège pour nous, ensemble avec nos bien-aimés qui nous suivent en ce moment-ci, de parler de ce thème, les disciples et la souffrance. Cette grâce que tu nous as accordée de comprendre qu'avec toi, nous avons la facilité de vaincre la souffrance et de continuer à marcher la tête haute pour ta gloire. Nous bénissons ton Saint-Esprit qui est déjà en action au milieu de nous et dans la vie de chacun de ceux qui nous suivent. Et nous nous remettons à toi de tout cœur au nom de Jésus-Christ. Amen.
4: Amen. Nous sommes toujours en train de parler sur le disciple et la souffrance. Nous nous sommes servis du livre écrit par ma grande sœur, Marie Perpétue Moukoulou. Le titre, c'est « La formation des disciples ». Elle a écrit en collaboration avec le pasteur Sita Luemba. Nous sommes en train de parler sur ça. Alors, un passage sur lequel on va continuer, que j'aurais pu lire l'émission précédente, mais on n'a pas eu le temps. C'est 1 Pierre 4. Verset 16. Si quelqu'un souffre comme chrétien, qu'il n'en ait point honte et que plutôt il glorifie Dieu à cause de ce nom. Perpétue, qu'est-ce que tu peux nous dire aujourd'hui de la part de Dieu sur la souffrance du chrétien, la souffrance du disciple de Christ?
5: Les disciples du Christ doivent comprendre qu'ils partent de l'immaturité spirituelle à la maturité spirituelle que nous allons atteindre au ciel. Alors, ce passage de l'immaturité spirituelle à la maturité spirituelle, c'est un processus. C'est un processus pendant lequel il y a beaucoup d'accrochages, il y a beaucoup de faits qui entrent en coalition. Et alors, la souffrance ne peut pas le tenir. Si quelqu'un souffre comme chrétien, si quelqu'un souffre à cause de sa foi, il doit trouver ça normal. Parce que Christ lui-même n'a pas été compris pendant qu'il était sur cette terre. Et c'est pratiquement normal que nous, chrétiens, qu'on ne soit pas compris. Parce que la vue du monde est pratiquement différente de la marche chrétienne. Je donne un exemple. Un travailleur qui n'a pas un bon salaire est obligé de se servir malhonnêtement pour vivre et est obligé, se sent coincé et poussé à mentir. Alors, un chrétien qui découvre une telle tentative peut bloquer la tentative ou même dénoncer la chose. Alors, ce chrétien va subir des souffrances parce que le travailleur qui voudrait en profiter trouvera qu'il est contre lui, qu'il n'aime pas. Alors, dans ce cas, il souffre comme chrétien. Il doit accepter cette souffrance-là parce que c'est une façon pour lui de modeler la vraie vie chrétienne. S'il n'en souffre pas, s'il collabore avec son ami, au cas où le Seigneur accordait cette grâce, la grâce à cet ami de devenir Christ, et que l'ami se souvenait de ce que lui devait jouer comme rôle qu'il n'a pas joué, il va se moquer de lui. Ah, mais à cette époque-là, il était chrétien. Mais comment il m'a laissé tricher? Comment il m'a laissé voler? Alors, c'était un mauvais chrétien. Les chrétiens doivent profiter de la souffrance pour apporter l'amour, la lumière du Christ à travers le monde. N'est-ce pas? La Bible nous dit que nous sommes la lumière du monde. Oui. Nous sommes les sels de la terre. Si le sel perd sa saveur, mais on n'a plus besoin de ça. Les chrétiens doivent apporter des percées à travers la vie du monde. Et ces percées-là vont lui causer de souffrance, mais il doit accepter avec beaucoup de joie. Il doit pas en avoir honte. Il doit pas cacher son identité chrétienne pour vivre comme s'il était païen. Il doit au contraire profiter de ces moments-là pour glorifier le Seigneur, pour partager sa vie, sa foi avec ceux qui connaissent pas le Seigneur.
4: 1 Pierre 4, verset 1. Ainsi donc, Christ ayant souffert dans la chair, vous aussi armez-vous de la pensée, de la même pensée. Car celui qui souffre dans la chair en a fini avec le péché. Tu sais ce que j'aime avec les écrits de Pierre dans ses épîtres, c'est qu'il s'adresse à des chrétiens qui passent par des temps de souffrance. Alors, je ne sais pas les contextes dans lesquels Pierre avait écrit. Est-ce qu'on avait écrit des lettres à Pierre? Je ne sais pas. Mais quelques commentaires bibliques disent que, en fait, Pierre avait écrit ses épîtres pour les encourager. Il dit, Christ a aussi souffert. Christ, le chef de l'Église, hein? Pas Christ, le pied de l'Église, non. Christ, le chef de l'Église. Quand il est venu sur cette terre, comme tu as dit, à un moment, il n'a pas été compris. Pourquoi il n'a pas été compris? Parce que Christ venait avec une autre mentalité. Et il a rencontré des gens qui vivaient avec une autre mentalité, mais qui ne voulaient pas se mettre d'accord avec lui. La Bible dit que la lumière est venue parmi les siens, et les siens ne l'ont pas reconnu. Pourquoi ne l'ont pas reconnu? Parce qu'ils se sont plu dans les ténèbres. Est-ce que tu imagines, Perpétue, tu es dans les ténèbres, mais tu as des gens qui te font souffrir. Tu quittes les ténèbres. Mais attends, tous ceux qui sont dans les ténèbres ne vont pas apprécier ce que tu es en train de faire, parce qu'à un moment, tu vas commencer à vivre différemment d'eux. Un musicien qui était dans le monde occulte, qui pratiquait des sciences occultes, qui pratiquait la magie, qui pratiquait des trucs bizarres. Il abandonne cette vie de péché, il se tourne à Christ. Mais il va dénoncer, peut-être même sans citer les noms des gens avec précision, mais il va dénoncer les pratiques qu'il faisait. Quand nous étions dans ces pratiques, pour avoir du succès dans la musique, nous couchions avec des morts, nous couchions avec nos parents, nous mangions des excréments de ceci, des excréments de cela. Maintenant, quand c'est dénoncé, ben, les gens des ténèbres vont se dire, mais celui-là, là, il est en train de nous dévoiler au monde. Christ n'a pratiqué aucune mauvaise œuvre, mais Christ a dénoncé, a montré, et par son enseignement, et par sa façon,
5: son vécu,
4: il a montré aux autres que non, vous êtes dans le péché, vous êtes dans l'erreur. Et puisque les autres n'ont pas voulu reconnaître, ils ont voulu tuer Jésus, mais en fait, ils ne comprenaient pas qu'ils étaient en train d'accomplir le plan de Dieu. Comme pour dire, mon frère, ma sœur, la souffrance du chrétien doit faire partie, on doit le comprendre comme étant un élément du plan de Dieu. On ne doit pas se dire que non, la souffrance, c'est seulement l'arme de Satan. Non.
5: Exactement.
4: La souffrance fait partie du plan de Dieu. Dieu sait. Dieu sait que vous allez être persécuté. Dieu sait que vous allez souffrir. S'il a permis avec Jésus-Christ, pourquoi est-ce qu'il ne le permettrait pas avec nous? Voilà pourquoi Pierre est en train de dire au verset 16, si quelqu'un souffre comme chrétien, donc il y a la souffrance qui n'est pas liée au chrétien, mais il y a la souffrance qui est liée au chrétien. Le chrétien, c'est qui? En tant que chrétien. Parce qu'il marche dans la justice, il marche dans la crainte, il marche dans le respect, il marche dans l'amour, il marche dans la soumission à la parole de Dieu. Ça lui crée une forme de persécution, ça lui crée une souffrance qui est liée à sa personne. Mais ce qui est bien, c'est quoi? C'est que nous ne sommes pas seuls.
5: Christ est avec
4: Christ
5: nous.
4: Christ est avec nous.
5: Exactement. Tu vois pourquoi Jésus a souffert? Jésus a souffert parce qu'il nous a ramené la vraie vie selon Dieu. La vraie vie que Dieu nous a donnée depuis le jardin d'Éden a péché. Le péché a, si vous permettez le terme, endommagé la vie humaine. Et l'être humain, c'est plus à marcher dans le péché, dans les ténèbres, comme tu venais de le dire. Mais Jésus vient nous dire, attention, la vie que Dieu a préparée pour vous n'est pas celle-ci. C'est la vie en tant qu'enfant de lumière. C'est pourquoi Jésus a subi des souffrances. Parce qu'il voulait amener nos cœurs vers Dieu. Alors, pourquoi les chrétiens doivent souffrir? Mais si Dieu pouvait nous dire, une fois que vous vous convertissez, vous êtes né de nouveau, ok, je vous prends. Où Jésus pouvait dire, il fait de toutes les nations à son époque, quand il était sur terre, ses disciples, et puis il les emporte, ils partent
4: avec eux.
5: Non, il s'est focalisé à 12 personnes et à 72 disciples. En rentrant au ciel, il leur demande de faire ce qu'eux l'ont vu faire. Parce que lui, tout en étant sur terre, il faisait ce qu'il a vu faire le Père. Alors, les disciples nous ont transmis ce qu'ils ont vu Jésus faire. Les chrétiens devraient continuer à jouer le même rôle. Partager l'évangile à d'autres personnes. En d'autres termes, dire à d'autres au monde que ce style de vie qui est humain, qui est mondain, n'est pas le style de vie que Dieu aimerait que nous puissions vivre. Alors, ce fait d'apporter la lumière dans le ténèbre, ce fait de donner le goût du sel dans un repas où on n'a jamais eu du sel, ne peut que recevoir de conséquences que nous appelons souffrance. Parce que Jésus qui a fait ça, à endurer des souffrances, et c'est normal que nous puissions endurer des souffrances. Je vois comme des brebis au milieu de loups, a dit, je vous envoie souffrir comme j'ai souffert. De la même façon que d'amener des gens de l'immaturité spirituelle à la maturité spirituelle, c'est un processus très difficile, j'en ai souffert, c'est l'ordre que je vous donne. C'est la mission que je vous laisse, que je vous confie, faites ce que j'ai fait. Alors, en faisant ce qu'il a fait, nous sommes obligés de nous préparer à souffrir, mais à ne pas souffrir seul, à souffrir. Christ est avec nous, qu'il a vaincu le monde, qu'il a vaincu la souffrance, qu'il a dominé le diable, qu'il a mis en nous ce pouvoir-là. Alors nous souffrons en ayant la victoire, en victorieux avec Christ.
4: La souffrance, revenons un peu à la définition. C'est ce que ressent une personne soumise à la douleur ou à l'affliction. Elle peut être d'ordre physique, moral, émotionnel ou spirituel. Nous avons dit qu'elle est universelle. Elle touche tous les hommes, toutes les catégories d'hommes. Hommes, femmes, le blanc, le noir, le sud-américain, le nord-américain, le japonais, le chinois. Elle touche tout le monde. Il y a la souffrance en tant que chrétien. Il y a la souffrance en tant que non-chrétien. Dans Acte 14, verset 22, il nous est dit ceci. Commençons au verset 21. Quand ils eurent évangélisé cette ville et fait un certain nombre de disciples, ils retournèrent à Lystre, à Icône et à Antioche, fortifiant l'esprit des disciples, les exhortant à persévérer dans la foi et disant que c'est par beaucoup de tribulations qu'il nous faut entrer dans le royaume de Dieu. C'est drôle, Perpétue, parce que des fois, quand on regarde la télé, quand on écoute beaucoup de prédications, nous ne sommes pas en train de critiquer qui que ce soit, on a l'impression qu'aujourd'hui, l'évangile d'aujourd'hui est un évangile bonbon, un évangile de facilité. On oublie de donner ce détail aux gens, que non. Écoute, ici, Paul et ses compagnons, après avoir évangélisé une ville, ils ont fait des disciples. Maintenant, ils retournent dans d'autres villes, là où ils avaient fait des disciples, ils arrivent là-bas et ils ont rencontré des situations. Mm-hmm. Quelles étaient ces situations? C'était, on leur fait rapport de persécution, on leur fait rapport de souffrance, on leur fait rapport de forme de racisme religieux. Non, Paul, depuis que nous sommes devenus chrétiens, rien ne marche dans notre vie. Depuis que nous sommes devenus chrétiens, je suis rejeté par ma femme, je suis rejeté par mes enfants, je suis rejeté par la société, mon patron ne veut plus entendre parler de moi, mon chef du quartier, dès qu'il me voit, il me jette des pierres. Alors Paul leur dit, ne changez pas d'avis, mais sachez que pour entrer dans le royaume de Dieu, c'est vrai que c'est par grâce, c'est vrai que c'est en ayant foi en Jésus-Christ, mais il faut aussi savoir que ce Christ-là qui vous a sauvé par grâce, a souffert. C'est comme tu as dit, il est venu emmener les gens d'une immaturité spirituelle vers une maturité spirituelle, mais cette transition-là, il y a eu une période de souffrance pour lui. Alors, Paul est en train de le répéter avec d'autres mots. Vous voulez devenir mature spirituel? Il faut payer le prix. Il faut vous attendre à des formes de persécution. Il faut vous attendre à des formes de souffrance. Il faut vous attendre à des formes de rejet de la part des autres, parce qu'en fait, vous n'êtes plus du même monde. Eux, ils sont ténèbres, vous êtes lumière. Eux sont royaume de Satan, vous êtes royaume de Dieu. Vous êtes le sel de la terre, eux, ce sont juste des cailloux.
5: Ils n'ont pas de saveur.
4: Et c'est normal que quand vous êtes en contact d'eux, ils sentent en vous que vous êtes différent. Vous êtes une odeur agréable à Dieu, eux, ce sont des odeurs de mort. Vous êtes la vie, eux, ils sont la mort. Tu sais, Perpétue, des fois, on ne se rend pas compte de ça. Des fois, certaines personnes nous voient et nous connaissent mieux que nous-mêmes qui sont en Christ. Ouais. Il te suffit des fois, je ne sais pas si ça t'est déjà arrivé, il te suffit des fois d'entrer dans une pièce et tu vas entendre des gens qui parlaient qui deviennent silencieux. Tu vas peut-être croire qu'au début, ils se moquaient de toi. Non, peut-être qu'ils disaient des choses pour lesquelles, si toi, tu es là, ils ne peuvent pas dire ça. Il arrive aussi des fois, quelqu'un parle de vous, il vous a seulement rencontré une seule fois, il vous dit, non, cet homme est différent. J'ai confiance en cet homme. En fait, ce n'est pas nous, c'est l'Esprit de Dieu qui est en nous, qui a témoigné à cette personne-là qu'on peut nous faire confiance. A reçu le témoignage de Dieu qu'il peut nous faire confiance. Alors c'est aussi l'inverse. On peut aussi entrer dans un endroit, dans une pièce, et l'Esprit de Dieu est en conflit avec l'esprit de ce monde qui se trouve dans ces personnes-là. Et des fois, puisque évidemment l'Esprit de Dieu est supérieur à ces petits esprits, ça crée des problèmes. Et on leur dit, tant que cette personne est dans cette pièce, vous n'aurez pas de succès. Donc arrangez-vous pour chasser cette personne. Ou arrangez-vous pour que cette personne entre dans le péché, ou soit en colère, bref, que sa communion avec Dieu soit brisée, pour que vous puissiez continuer ce que vous avez à faire. Fortifiant l'esprit des disciples, les exhortant à persévérer dans la foi et en disant que c'est par beaucoup de tribulations qu'il nous faut entrer dans le royaume de Dieu. Mm-hmm. Pour entrer dans le royaume de Dieu, on entre par la grâce. Mais le chemin est parchemé de difficultés. Mmh. Satan ne va pas nous laisser facilement.
5: Non.
4: Il sait que tant que nous sommes ici sur cette terre, c'est un combat et qu'il peut gagner. Quelqu'un un jour m'a dit que la créature qui a le plus foi, c'est Satan. Parce qu'il sait que s'il tente une première fois, tu ne tombes pas, une deuxième fois, il se dit...
5: Il persévère.
4: Il va persévérer parce qu'il est sûr que tu vas tomber un jour.
5: Il finira par t'avoir, par t'affaiblir. Nous avons parlé tantôt de l'or, du craisin. Pouvons aussi parler d'une matière. Nous sommes une matière. Nous entrons comme une matière première dans l'industrie de Dieu, industrie de fabrication de l'être à l'image du Christ.
4: Tout à fait.
5: Nous devons comprendre que nous n'allons pas entrer au ciel brut, une transformation vers une ressemblance au Christ. Alors, une matière première qui entre dans une industrie de transformation, qui veut à la fin du travail de l'industrie rester telle qu'elle est entrée, elle n'est plus matière première.
4: Tout à fait.
5: La matière première passe par des étapes. Il y a des étapes semi-finies jusqu'à devenir produit fini. Alors, cette transformation de la matière jusqu'à devenir produit fini, mais ce n'est pas une chose facile. Franchement, la matière doit subir des transformations. Alors, bien des fois, il y a des chrétiens qui sont désillusionnés. Ils viennent au Christ, malheureusement, pour recevoir ce dont ils ont besoin. Et c'est là aussi, c'est une erreur qui part de nous, serviteurs de Dieu. Venez au Seigneur, vous n'allez plus souffrir, il va vous faire du bien. Les gens viennent au Seigneur pour arracher. On ne sait pas si on peut arracher quelque chose de main de Dieu, ou de main de diable. Alors, qu'est-ce que Jésus est venu faire? Et nous croyons que Jésus est venu tout arracher du main de diable.
4: Tout accomplir.
5: Alors, s'il est resté quelque chose dont nous avons besoin, qui serait entre les mains du diable, franchement, Jésus n'a pas achevé
4: son
5: sa mission. Mais il dit qu'il a tout accompli. C'est qu'il a tout pris du main du diable, il a tout entre ses mains. Alors, est-ce que c'est du main de Dieu qu'on doit arracher? Je pense pas. Je crois que Dieu nous aime, nous devons croire à l'amour de Dieu, nous devons comprendre que tout va bien entre les mains de Dieu, même si nous souffrons. Alors, dans ces cas-là, nous allons persévérer dans la foi. Et tout en sachant que ces tribulations nous façonnent, nous amènent à l'image du Christ. Parce qu'au ciel, Dieu a besoin des êtres semblables à l'image du Christ. Alors, les chrétiens ne peuvent pas perdre sa foi à cause des souffrances qu'il endure. Les chrétiens ne peuvent pas être désillusionnés, rétrogradés. Mais si les chrétiens traversent des moments très difficiles et s'il arrivait qu'il n'est même pas compris par le membre de son église, par le membre de son ministère, par son pasteur et tout, il peut ne serait-ce revenir au Seigneur dans la prière. Dire au Seigneur, je t'ai accepté pour le meilleur et pour le pire. Et c'est même pas jusqu'à ce que la mort ne sait pas. C'est jusqu'au-delà de la mort. Donc notre mariage avec le Seigneur, c'est un mariage qui peut pas connaître des divorces. Les chrétiens doivent se remettre au Seigneur. La vie chrétienne doit être une vie de prière plus intense, plus sujet de moments de souffrance, plus ma vie de prière doit être très intensifiée. Parce que je veux me confier au Seigneur pour comprendre. Serait-ce une façon pour le Seigneur de me reprocher, de me reprendre, de me corriger? Serait-ce une façon pour le Seigneur de me parfaire? Serait-ce une façon pour le Seigneur de m'aider à comprendre ma vraie nature? Tu sais quoi, mon frère? Si tu traverses des temps où tout est rose, tu ne sais pas te découvrir.
4: Tout à fait.
5: L'homme se mesure face aux obstacles.
4: Aux obstacles, aux difficultés.
5: Si tu traverses des moments difficiles, X a triché, X a volé, tu le critiques facilement. Mais si tu traverses des moments difficiles comme X, tu sauras est-ce que tu peux tricher ou pas.
4: Est-ce que tu peux tricher
5: Alors,
4: ou pas.
5: Alors, c'est toujours mieux de se remettre au Seigneur. Seigneur, tu veux me corriger? Tu veux me façonner? Qu'est-ce qu'il y a? Qu'est-ce que tu veux que je comprenne? Alors, une bonne vie de prière très intense, une vie de lecture et méditation de la parole de Dieu peut nous aider à ne pas rétrograder à cause des difficultés que nous traversons dans notre vie chrétienne. Donc, chrétien, la vie est un combat. Chrétien, la persévérance, c'est ce que la vie, la Bible nous demande de faire. Notre modèle en persévérance serait un bon encouragement à ceux que nous amenons au Seigneur. Aussi, si nous amenons les gens au Seigneur, c'est mieux d'être clair comme Jésus l'a été pour nous. il a, vous allez traverser des moments durs, vous allez souffrir, mais prenez courage, j'ai vaincu le monde. Soyons sincères, soyons clairs. Dès le début, quand nous amenons nos bien-aimés à Christ et préparons-les par des enseignements afin d'affronter le souffrance qu'ils pourront rencontrer dans leur vie. Mais surtout, nous-mêmes, soyons de modèles pendant nos temps de souffrance. De la même façon que Jésus a enduré des souffrances, il n'a pas reculé. Paul a enduré des souffrances et tous les apôtres du Christ ont vraiment subi des souffrances. Ils n'ont pas reculé. Suivons ces modèles-là. Ça va encourager le bien-aimé qui nous suit à affronter les souffrances avec succès, avec victoire en Jésus-Christ, parce que nous ne serons jamais seuls. Christ va les tamiser. Il ne permettra dans nos vies que les souffrances qui vont nous apporter un plus et non des souffrances qui peuvent nous détruire.
4: Mon frère, ma sœur, les souffrances du chrétien ont pour but de façonner. Cela me fait penser un peu à la souffrance de Joseph qui est vendu par ses frères. Tu vois, il reçoit une vision, on lui dit, tu seras tellement élevé que ton père, ta mère, tes frères et sœurs vont se prosterner devant toi. Le gars aurait pu s'imaginer, bon, donc c'est que je vais certainement être dans de grandes écoles, je vais fréquenter les grands de ce monde qui vont m'enseigner des grandes vérités. Eh ben non, le monsieur va se retrouver esclave chez Potiphar.
5: La grande école de souffrance.
4: Dans la grande école. Et quand on lit très bien l'histoire de Joseph, il a à peu près 17 ans. Hein. Et quand il devient premier ministre ou numéro 2 de l'Égypte, il a à peu près 30 ans. Donc, il a passé 13 années.
5: Université.
4: 13 années.
5: Maîtrise, doctorat en souffrance.
4: En souffrance. Et encore, nous lisons ça rapidement en quelques versets, mais lui, il savait pas dire. Il le vivait, il savait pas dire l'année prochaine s'il allait vivre. Non. Il ne savait pas.
5: Un lendemain obscur.
4: Et tu imagines quand on vient l'accuser injustement, tu as tenté de coucher avec la femme de ton maître et qu'il entre dans les prisons de Pharaon. J'essaie un peu d'imaginer la première nuit. Il dort et puis il se réveille, il se dit, c'est vraiment moi, Joseph, dans la prison du roi d'Égypte, moi qui Dieu a dit que je serai une grande autorité. D'abord, je suis en prison, ce gars-là ne sait même pas que je suis ici. Et puis si on me tue, qui saura?
5: Que je pourrais revoir encore cette famille qui doit se prosterner devant moi?
4: Je suis étranger, sur une terre étrangère.
5: Très loin de...
4: C'est encore mieux de faire la prison chez soi. Mais faire la prison dans une terre étrangère,
5: personne
4: ne sait que tu es même là. Personne ne
5: t'apporte. Pas de consolation familiale.
4: C'est ça la grande école de souffrance. Mais est-ce que les promesses de Dieu ne se sont pas accomplies? Si, elles se sont accomplies. Elles se sont accomplies parce que celui qui a fait la promesse est fidèle. La Bible nous dit que Jésus est le même hier, aujourd'hui et éternellement. La Bible dit que l'Éternel ne change pas. Donc, s'il a fait avec les autres, il le fera aussi.
5: Avec toi.
4: Il le fera avec vous, il le fera avec moi, il le fera avec tous ceux et toutes celles qui ont mis leur foi en Jésus-Christ. Mais la condition est de persévérer avec lui, de continuer à s'attacher avec lui. J'aime un peu l'histoire de Paul, quand on lit les quelques versets sur la vie de Paul. J'étais en péril face aux païens. J'étais en péril face aux juifs. En mer, je suis en péril. Sur terre, je suis en péril. Quand on m'attrape, on me fouette. Quand on me fouette pas, on me jette des pieds. J'ai des repos nulle part.
5: Mais il a continué de travailler. Il n'a pas cessé de travailler pour le Seigneur.
4: Exposé au froid, exposé à la nudité, exposé à la souffrance, à la faim. Mais est-ce qu'il a abandonné? Non. C'était une école. Il apprenait. Et grâce à ses souffrances, il a découvert un Jésus qui était le même Jésus, mais il a découvert d'une manière que les autres n'avaient pas découvert. Parce que tu sais, quand on lit, c'est vrai que Pierre a passé 3 ans avec Jésus. Mais quand tu lis le livre des Actes des Apôtres, Pierre n'a pas eu les mêmes nombres de fois de révélation, d'apparition que Paul. Or, Paul a accepté tout pour Christ. Pierre aussi avait accepté. Mais Pierre est allé bien au-delà. Mon frère, ma sœur, Jésus vous aime. La souffrance n'est pas une destruction. La souffrance est une école. Au moment où nous allons finir maintenant, j'aimerais que l'émission d'aujourd'hui, j'aimerais que la sœur Perpétue prie pour tous ceux et toutes celles qui passent par des moments difficiles de souffrance.
5: Oui, mon frère, ma soeur, tu passes peut-être par le moment difficile. Tu t'es dit, je souffre, mais je ne suis pas chrétien. Mais comment faire les types de prières que les chrétiens sont en train de faire? C'est simple. Accepte que Jésus qui t'a créé a un modèle de comment tu dois utiliser ta vie. Tu donnes ta vie au Seigneur Jésus, tu lui apportes toutes tes déceptions, toutes tes souffrances, et lui va t'aider à marcher, à vivre le reste de ta vie avec lui. C'est question de prier avec moi. Tu dis, Seigneur Jésus, je te suis reconnaissant pour cette opportunité que tu m'accordes d'entendre ta parole. Je te confie toute ma vie. Fais-en ce que tu aimerais que je sois. Je te reçois comme mon Seigneur et Sauveur personnel. Amen. Mais si tu dis que tu es déjà chrétien, mais tu traverses le moment difficile, peut-être que tu as rétrogradé. C'est simple. Demande pardon au Seigneur pour les reculs que tu as fait dans la foi et remets le reste de ta vie entre ses mains. Tu pries avec moi. Seigneur Jésus, je te remercie pour le message d'aujourd'hui. J'en profite pour te demander pardon pour mon attitude, pour ma réaction face aux souffrances que tu as permises dans ma vie. Je remets ma confiance totalement entre tes mains. Aide-moi à mener ma vie de façon victorieuse avec toi. Nous avons ainsi prié au nom de Jésus. Amen.
4: Amen. Si vous avez fait cette prière, croyez que par la foi, Dieu vous a entendu. Je suis Raphaël Mambou, le nom de cette émission est Venez à Jésus. Nous nous retrouvons la fois prochaine, toujours sur le même thème, le disciple et la souffrance, toujours avec notre invité, Perpétue Mukulu. Que Jésus continue de vous bénir, que Jésus continue de vous garder. À la fois prochaine. Amen.
5: Amen.
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1: Bonjour à tous, je suis Raphaël Mambou, que Jésus vous bénisse, qui que vous soyez, où que vous soyez. Le nom de cette émission est Venez à Jésus. C'est une grâce, c'est un honneur, c'est un privilège de pouvoir vous retrouver encore aujourd'hui autour de la parole de Dieu pour partager quelques versets bibliques sur le thème « Ne vous inquiétez de rien, c'est notre neuf » et à baisser la tête dans la prière pour dédier le reste des 30 minutes entre les mains du Seigneur. Prions. Père éternel, au nom de ton Fils Jésus-Christ, nous venons devant toi pour te dire merci. Merci pour le souffle de vie, merci pour ton amour, merci pour ta bonté, ta grâce, le salut qui se trouve en Jésus-Christ. Merci pour ces hommes et ces femmes qui nous écoutent en ce moment sur Internet, à la radio, sur les supports informatiques. Seigneur, bénis-les au travers de ce message. Bénis ce message, Seigneur, au nom de ton Fils Jésus-Christ. Nous avons ainsi prié. Amen. Ne vous inquiétez de rien. Je vous invite dans Genèse 39, versets 19 à 23. Genèse 39, 19 à 23. Après avoir entendu les paroles de la femme qui lui disait « Voilà ce que m'a fait ton esclave », le maître de Joseph fut enflammé de colère. Il prit Joseph et le mit dans la prison, dans le lieu où les prisonniers du roi étaient enfermés. Il fut là en prison. L'Éternel fut avec Joseph et il étendit sur lui sa bonté. Il le mit en faveur aux yeux du chef de la prison. Et le chef de la prison plaça sous sa surveillance tous les prisonniers qui étaient dans la prison, et rien ne se faisait que par lui. Le chef de la prison ne prenait aucune connaissance de ce que Joseph avait en main, parce que l'Éternel était avec lui, et l'Éternel donnait de la réussite à ce qu'il faisait. Ne vous inquiétez de rien. Nous avons défini le verbe « inquiéter » comme ceci. Se faire du souci pour quelqu'un ou quelque chose. Se préoccuper de quelque chose ou de quelqu'un. Prêter attention à quelqu'un ou à quelque chose. Joseph, rappelons-nous, a été vendu. À cause de la jalousie de ses frères.

Joseph a du succès. Joseph a de la réussite dans la maison de Potiphar. La femme de Potiphar, pardon, commence à convoiter l'esclave. Joseph dit non, je ne trahirai pas l'alliance qu'il y a entre moi et Dieu. Je ne trahirai pas l'alliance du Dieu d'Abraham, d'Isaac et de Jacob. Je ne ferai pas, je ne vivrai pas dans le péché pour trouver des solutions à mes problèmes. Mon frère, ma sœur, Joseph ne s'inquiétait de rien. Il était esclave, il n'avait pas d'avenir aux yeux du monde. Il était comme un objet. Mais Joseph était pleinement convaincu dans sa vie que ce que Dieu lui avait montré des années plus tard allait s'accomplir. Vous avez certainement des promesses de Dieu dans votre vie. Alors, pourquoi vous inquiétez de comment la promesse va-t-elle se réaliser? Vous vous dites, mais là où je suis, Dieu m'a promis de m'emmener à tel endroit pour faire tel ministère, mais je n'ai pas d'argent. Je ne connais personne. Ça, ce n'est pas votre problème. Vous, votre problème doit être constamment de craindre Dieu dans toutes les situations que vous êtes en train de rencontrer. Joseph, à cause de sa crainte pour Dieu, situation où la femme de Potiphar présente des preuves que Joseph est coupable. Alors le monsieur, énervé, prend Joseph et le jette dans la prison où il est responsable. On aurait pu dire que Joseph, au lieu d'avancer dans la vie, est en train de reculer. Un homme de Dieu a dit que Dieu est capable d'emmener des hommes au nord, mais en passant par le sud. Oui, Dieu est capable de vous emmener au Japon, mais en vous faisant passer par la forêt équatoriale. Dieu est capable de vous emmener dans un pays X, mais en vous faisant passer par le désert. Joseph, on va dire qu'au lieu d'avoir des promotions, il est constamment dégradé. Mais nous savons très bien que la fin de l'histoire de Joseph, Joseph va devenir premier ministre en Égypte. Il va devenir la deuxième autorité politique en Égypte. Mon frère, ma sœur, Dieu n'abandonne jamais ceux et celles qui marchent avec lui. Le verbe inquiéter a pour synonyme affolé. Donc, Joseph ne s'est pas affolé dans la situation où il s'est retrouvé. Il aurait pu dire, maintenant, dans la prison du roi, dans la prison de Pharaon, écoutez, c'est fini. Dieu m'a réellement abandonné. J'espérais que dans la maison de Potiphar, je pourrais avoir de la liberté et retourner dans ma famille. Mais maintenant, je me retrouve prisonnier. Et le genre de prisonnier qu'il est, il n'y a que Pharaon qui puisse le libérer. Or, Pharaon ne sait peut-être même pas que le monsieur. Donc, il a un avenir sombre. Il a un avenir perdu. Il a un avenir difficile à avoir les bonnes choses. C'est ça son avenir. Il ne verra rien, il ne voit rien. Mais qu'est-ce qu'il fait? Il continue de se confier en Dieu. Qu'est-ce qu'il est dit? L'Éternel fut avec Joseph. Mon frère, ma sœur, peu importe là où les hommes vont vous placer, peu importe là où les hommes vont vous cacher, peu importe là où les hommes vont vous jeter, si vous êtes avec Jésus-Christ, Dieu est avec vous. La Bible nous dit dans le livre de Matthieu, tout pouvoir m'a été donné, Matthieu 28, tout pouvoir m'a été donné dans le ciel et sur la terre. Je suis avec vous tous les jours jusqu'à la fin du monde. Je ne vous connais pas. Peut-être même que votre pasteur ne vous connaît pas. Je suis là en train d'enregistrer cette émission. Vous allez écouter peut-être cette émission en rediffusion. Vous allez écouter ces émissions sur Internet, sur une radio. Je ne vous connais pas de nom, mais je connais quelqu'un qui vous connaît. Je connais Jésus-Christ qui vous connaît. Il connaît votre situation, il connaît votre peine, il connaît votre difficulté. Mais la Bible dit que l'Éternel était avec Joseph. Donc l'Éternel est toujours avec vous en Jésus-Christ. Tant que vous avez Jésus-Christ dans votre vie, même si votre corps vous donne l'impression que rien ne marche, même si votre corps vous donne l'impression que Dieu n'est pas présent, Dieu est présent par la foi parce qu'il a promis « Je suis avec vous tous les jours jusqu'à la fin du monde ».

0: Joseph aurait pu dire, oh, je suis, bref, je suis rejeté. Écoutez ce qui est dit dans Éphésiens 1, verset 3. Lisons un peu Éphésiens 1, verset 3. Parmi mes versets préférés. Éphésiens 1, verset 3. Vous y êtes? J'y suis presque. Un très, très, très, très, très beau verset. Béni soit Dieu, le Père de notre Seigneur Jésus-Christ, qui nous a bénis de toutes sortes de bénédictions spirituelles dans les lieux célestes en Christ. En Christ, nous sommes bénis de toutes sortes de bénédictions. Il n'est pas dit que en Christ, ceux qui sont en Europe, ceux qui sont aux États-Unis, ceux qui sont au Japon sont bénis. Et que ceux qui sont en Afrique, quoi qu'ils aient Jésus-Christ, sont sous une malédiction et qu'ils ont besoin d'être délivrés. Il n'est pas dit ça. Il est dit qu'en Christ, nous sommes bénis de toutes sortes de bénédictions. Si vous êtes en prison et que vous avez accepté Jésus-Christ comme Seigneur et Sauveur, commencez à dire que vous êtes bénis, parce que c'est ce que la Bible dit. Vous allez me dire, oh, mais la réalité de ma vie est que rien ne marche dans ma vie. Je n'arrive pas à me marier, je n'arrive pas à avoir des enfants, je n'arrive pas à avoir une promotion, je n'arrive pas à avoir du travail, je n'arrive pas à gagner des âmes à Christ, mon ministère n'avance pas, l'Église n'a pas de croissance. C'est pas ce que la Bible dit. La Bible dit que en Jésus-Christ, vous êtes bénis de toutes sortes de bénédictions dans les lieux célestes. Ça veut dire que même si dans mon compte bancaire, il y a 0 dollars, 0 euros, et même si j'ai des dettes, la Bible dit que en Jésus-Christ, je suis béni de toutes sortes de bénédictions. Et c'est ce langage-là que je veux tenir. Voilà pourquoi Dieu vous dit aujourd'hui, ne vous inquiétez de rien. Potiphar et sa femme vous ont jeté en prison, vous ont mis en dehors de l'entreprise, ils vous ont mis à la porte. Vous savez qu'il y a de ces gens qui, mariés, ils ont des employées femmes dans leur maison, mais ils veulent avoir des relations sexuelles avec leurs employés. Alors, ils font pression. Ils menacent. Ne vous inquiétez pas, madame. Et même vous, monsieur, si vous vous retrouvez dans la situation de Joseph, votre patronne veut sortir avec vous, ne brisez pas votre alliance avec Jésus-Christ. Même si on vous met à la porte, vous allez peut-être me dire, je suis le responsable de ma famille, je prends en charge mes enfants, mes neveux, mes nièces, mes parents, je suis le seul moyen par lequel, je suis la seule personne qui ramène de l'argent dans ma famille. Il y a des familles comme ça. En dehors de cette personne-là, il n'y a pas d'autre moyen de subsistance. Et on vient vous mettre une pression pour briser votre alliance avec Jésus-Christ. Ne paniquez pas. Même si vous perdez le travail aujourd'hui, on est en train de vous conduire vers votre destinée. On est en train de vous conduire vers le succès, vers l'élévation. C'est ce qui est arrivé à Joseph. Ses frères ont dit, tuons-le et voyons que va devenir ses songes. Ils se sont dit, bon, d'accord, c'est quand même notre frère. Mais on va le vendre, on va l'éloigner. Mon frère, ma sœur, voilà pourquoi Dieu est grand et Dieu est tout-puissant. Lorsqu'il dit une chose, il veille à ce que cette chose-là s'accomplisse. Peu importe ce que les hommes vont faire, Dieu va toujours s'arranger pour que ce qu'il a dit s'accomplisse dans votre vie. Arrêtons de paniquer. Arrêtons de nous affoler, arrêtons de nous agiter, arrêtons de nous alarmer, de nous alerter, de nous angoisser, de nous embarrasser, de nous ennuyer, de nous préoccuper, de nous troubler, de nous tracasser, bref, de nous inquiéter. Parce que Dieu est au contrôle de toutes choses. Si Jésus-Christ est votre Seigneur, si Jésus-Christ est votre Sauveur, la Bible dit que nous sommes bénis de toutes sortes de bénédictions dans les lieux célestes. Il est dit de Joseph, l'Éternel fut avec Joseph. L'Éternel n'était pas avec les autres prisonniers, comme pour dire que quand il va venir vous bénir, quand il est en train de vous bénir, il va se tromper. Non, il est avec vous en Jésus-Christ. Moi, je suis pleinement convaincu que peu importe ce que les hommes sont en train de me faire, peu importe ce que les hommes sont en train de mijoter pendant que moi je dors, Dieu qui est au contrôle de toutes choses, Dieu qui a dit qu'il est mon berger veille à ce que tout ce qu'il m'a promis s'accomplisse. Même le mal que les hommes sont en train de me faire va tourner à mon avantage. C'est ce que la Bible dit, mon frère. C'est ce que la Bible dit, ma sœur. Nous devons croire ce que Dieu dit. Nous ne devons pas croire la réalité. Nous devons croire la vérité. Et qui est la vérité? Jésus-Christ. Qui est Jésus-Christ? La parole de Dieu. Et où trouve-t-on la parole de Dieu? Dans la Bible. Pas dans un autre livre. Dans la Bible. Ne vous inquiétez de rien. Vous risquez de faire des maladies cardiaques, vous risquez d'avoir de la tension, vous risquez de voir des choses qui ne sont même pas vraies. Tellement vous êtes en train de paniquer, tellement vous êtes en train de trembler, tellement vous êtes en train de vous angoisser, que vous commencez même à voir des choses qui n'existent pas. Arrêtez cette façon de penser, arrêtez cette façon de vivre, parce que la Bible dit, l'Éternel fut avec Joseph, et c'est pas tout. Il étendit sur lui, Joseph. Au verset 21, il est dit, l'Éternel est avec Joseph, et il étend sa bonté sur Joseph. Oh là là là là là là, qu'est-ce qu'il y a de merveilleux que d'avoir, qu'est-ce qu'il y a de plus merveilleux que d'avoir Jésus-Christ avec lui, avec soi, et avoir la bonté de Dieu sur soi. Ne courons pas d'abord après les richesses. Ne courons pas d'abord après le mariage, après les bénédictions matérielles, financières et économiques du pays. Non. Courons d'abord dans la présence de Dieu. Parce que si Dieu est avec nous, tout ce qu'il a créé est avec nous. Si Dieu est avec nous, sa bonté est sur nous. Et troisième chose que Dieu fait pour Joseph en prison. Il le mit en faveur aux yeux du chef de la prison. Écoutez, quand ce gars est venu, quand Joseph est venu en prison, Potiphar a dû dire la raison pour laquelle il a mis ce monsieur en prison. Mais qu'est-ce qu'il est dit? Dieu est avec lui, la bonté de Dieu est avec lui, et non seulement ça, mais Dieu touche le cœur du responsable des prisonniers dans cet endroit. Pour qu'il ait de l'admiration, pour qu'il ait de l'amour, de la compassion, de la gentillesse envers Joseph. Peut-être que ça ne s'est pas fait du jour au lendemain. Peut-être que ça a pris quelques semaines. Mais bref, il a vu en Joseph quelque chose de différent que les autres n'ont pas. En fait, ce n'était pas quelque chose. Il a vu en Joseph quelqu'un qui est Dieu. Il a dit, ce monsieur est différent des autres. Certainement que Joseph continue à prier. Certainement que Joseph continue à craindre Dieu dans la prison. Certainement que Joseph continue à témoigner le Dieu vivant, même en prison. Qu'est-ce que tu as fait? Oh, je suis là injustement. On m'a accusé de certaines choses. Mais Joseph vole. Mais Joseph profite de la situation. Non, Joseph est resté correct. Joseph est resté un enfant de Dieu. Joseph est resté dans la crainte du Dieu d'Abraham, d'Isaac et de Jacob. Et parce qu'il ne s'est inquiété de rien, il savait que Dieu est au contrôle. Bien sûr, Joseph ne comprenait pas. Bien sûr que Joseph avait peur. C'est ça la marche par la foi. Ça veut dire que nous ne voyons rien, nous ne comprenons rien de ce qui est en train de nous arriver, mais nous faisons confiance en Dieu. Parce que s'il a promis, il est capable de réaliser. Ésaïe 41, verset 10. Ésaïe 41, verset 10. Très, très, très beau texte, 41, verset 10. Ne crains rien, car je suis avec toi. Ne promène pas des regards inquiets, car je suis ton Dieu. Je te fortifie, je viens à ton secours, je te soutiens par ma droite triomphante. Voici, ils seront confondus, ils seront couverts de honte. Tous ceux qui se sont irrités contre toi, ils seront réduits à rien. Ils périront ceux qui disputent contre toi. Analysons d'abord le premier verset. Dieu nous dit ceci. Ne vous inquiétez de rien. Pourquoi? Parce que je suis avec vous. Vous voyez? Ce ne sont pas les anges qui sont notre assurance. Ce n'est pas les dollars que nous possédons. Ce n'est pas les euros que nous possédons. Ce n'est pas notre relation avec le président de la République, avec le premier ministre, avec un chef d'état-major, avec un militaire, avec le responsable de la police, avec le responsable d'une confession religieuse quelconque. Ce n'est pas ça notre assurance. Notre assurance doit être en Dieu. Qu'est-ce qu'il dit? Car je suis avec toi. Ne paniquez pas, ne tremblez pas, ne vous tracassez pas, ne vous angoissez pas, ne vous troublez pas, ne vous inquiétez de rien, parce que Dieu est avec nous en Jésus-Christ. Ensuite, Dieu dit, ne promène pas des regards inquiets. Donc, ne regarde pas à gauche, ne regarde pas à droite pour chercher la solution à ton problème. Voilà pourquoi il faut arrêter l'adultère. Vous savez que vous êtes un homme marié. Vous savez que vous êtes une femme mariée. Vous avez des besoins financiers. Vous avez des problèmes de finances. Et un homme vous propose de l'argent en échange de coucher avec lui. Et vous dites, si j'ai cet argent, j'ai la solution à mes problèmes. Dieu dit, ne promenez pas des regards inquiets. Joseph aurait pu devenir l'amant de la femme de Potiphar pour trouver des solutions à ses problèmes. D'autres volent pour trouver des solutions à leurs problèmes. D'autres sont en train de tuer. D'autres sont en train de commettre des meurtres, des calomnies. C'est pour cela qu'ils n'arrivent pas à avancer. C'est vrai qu'ils peuvent obtenir ce qu'ils veulent. Mais spirituellement, ils ont du mal à s'étendre. Ils ont du mal à aller plus loin. Vous imaginez si je... et que la femme de Potiphar avait eu la solution, avait donné la solution à Joseph, c'est-à-dire par exemple de le rendre libre, par exemple. Qu'est-ce que Joseph aurait pu faire? Joseph aurait pu rentrer dans la maison de son père, mais Joseph n'aurait jamais été ne serait jamais devenu la deuxième personnalité de l'Égypte. On peut vous rejeter dans l'Église ou on peut vous écarter dans l'Église. On vous met par exemple responsable de l'école du dimanche de votre Église. Mais vous aviez la vision de devenir le pasteur assistant. Mais on fait de vous le pasteur des enfants. Laissez Dieu faire. Qui sait si vous allez commencer le plus grand des ministères auprès des enfants? Vous vouliez avoir un poste au niveau de la capitale de votre pays, comme responsable en province. Mais vous êtes en train d'aller vers la destinée que Dieu vous a donnée. Peut-être que c'est vous qui allez devenir gouverneur de cette province. Peut-être que c'est à partir de là que vous allez devenir un homme ou une femme d'affaires très riche. Bref, un homme ou une femme qui a donné sa vie à Jésus-Christ ne doit s'inquiéter de rien parce que Dieu est au contrôle de toutes choses. Bien sûr que certainement que Joseph a fait connaître sa plainte auprès de Potiphar, ou plutôt, je ne vais pas dire faire connaître sa plainte, mais peut-être qu'on lui a posé la question et que Joseph a dit la vérité. En soi, c'est une forme de défense, mais on ne l'a pas cru lui. Vous faites votre part. On vous demande de vous justifier par rapport à une situation. Vous dites ce qui est vrai. Si les gens ont des préjugés sur vous et qu'ils vous rejettent, ne vous inquiétez de rien. Dieu est en train de... Dieu va le retourner en bien. C'est très important, mon frère. C'est très important, ma sœur. Ne vous inquiétez pas de ce que les hommes sont en train de faire contre vous. Vous, faites connaître vos besoins à Christ. Ne promène pas des regards inquiets. Pourquoi? Car je suis ton Dieu. Vous voyez? Je suis ton Dieu. Première promesse, je suis avec toi. Qui c'est qui est avec moi? Le Dieu d'Israël, d'Abraham et d'Isaac. Le Dieu d'Abraham, d'Isaac et de Jacob. Le Créateur du ciel et de la terre, du monde visible et invisible. Comme il a dit encore dans un autre chapitre dans Ésaïe, pourquoi paniquer devant l'homme qui a le même sort que toi? Il vient et il part. Ce n'est qu'un homme. Jésus nous dit, ne craignez pas les hommes qui sont seulement capables de tuer le corps, mais craignez celui qui est capable de prendre le corps et l'âme et le jeter en enfer. Mon frère, ma sœur, ne promenons pas des regards inquiets, comme pour se dire, je suis perdu, je suis abandonné. Non! Dieu est avec vous en Jésus-Christ. La seule chose que vous devez vous assurer, c'est que vous êtes continuellement avec Jésus-Christ. Ça veut dire, vous rejetez le péché. Vous rejetez tout ce qui peut briser votre alliance avec Jésus-Christ. Vous marchez droitement devant Dieu en Jésus-Christ. Et tout ce qui pourra arriver contre vous ne vous détruira pas. Au contraire, Ça va vous emmener vers votre destinée. Ça seront des marchepieds dans votre vie. Ensuite, Dieu dit, dans Ésaïe 41, « Je te fortifie, je viens à ton secours, je te soutiens de ma droite triomphante. » Promesse sur promesse. Comme pour dire, il met des sauts dans tout ce qu'il est en train de dire. « Je te fortifie, je viens à ton secours, je suis avec toi, mais je viens te secourir. » Comment ? Il enverra des hommes du nord, des hommes du sud, des hommes de l'est, de l'ouest, des anges pour venir au secours de chacun d'entre vous qui avez cru en Jésus-Christ. Nous ne sommes pas seuls avec Dieu. Nous ferons des exploits. Je suis avec vous tous les jours jusqu'à la fin du monde. Verset 11. Voici, ils seront confondus. Ils seront couverts de honte. Ils seront réduits à rien. Ils périront. Ceux qui disputent contre toi, mon frère, ma sœur. La femme de Potiphar, lorsqu'elle a appris que Joseph est devenu la deuxième personnalité d'Égypte, mais quelle honte! Mais quelle honte et quelle confusion! Vous imaginez? Et je suis sûr que Joseph, lorsqu'il a organisé son premier banquet, a dû demander à ce que Potiphar vienne et à ce que sa femme aussi soit là. Moi, c'est ce que j'aurais fait, parce que j'aurais bien voulu les voir. Et leur dire, en fait, le mal que vous avez voulu me faire, Dieu l'a tourné en bien. C'est la même chose qu'il a dit à ses frères. Mon frère, ma sœur, ne vous inquiétez de rien. Ne paniquez pas. Ne vous affolez pas. Peu importe ce que les hommes sont en train de faire sur vous. Ce que les hommes sont en train de faire contre vous. Vous, vous dormez la nuit, eux, ils mijotent des plans machiavéliques, sataniques et démoniaques contre vous. Remettez votre vie entre les mains du Seigneur et ne vous inquiétez de rien. Ne paniquez pas, ne tremblez pas. Mon frère, ma sœur, ce message que vous avez entendu s'adresse à ceux et celles qui ont donné leur vie à Jésus-Christ. Si vous, Jésus-Christ, n'est pas votre Seigneur, si vous, Jésus-Christ, n'est pas votre Sauveur, ce message n'est pas pour vous. Comment est-ce que Dieu va vous défendre puisque vous ne lui appartenez pas? Comment Jésus-Christ va entrer et prendre votre défense, puisque vous ne le servez pas. Je vous propose aujourd'hui d'accepter Jésus-Christ comme Seigneur et Sauveur personnel. Donnez votre vie à Jésus-Christ, il vous aime, il est mort pour vous à la croix. S'il a permis que vous entendiez ce message, c'est parce qu'il a un plan pour votre vie aujourd'hui. Pour donner votre vie à Jésus-Christ, c'est très simple. Baissez la tête dans la prière et répétez ces simples mots après moi. Dites, Père éternel, au nom de ton Fils Jésus-Christ, je viens devant toi. J'accepte Jésus-Christ comme Seigneur et Sauveur personnel. Je prends l'engagement aujourd'hui et jusqu'à la fin de ma vie à suivre Jésus-Christ tous les jours de ma vie et dans tous les domaines de ma vie. Je crois et je confesse que je suis une nouvelle créature, un enfant de Dieu, un chrétien, que je suis né de nouveau, et que je suis en route pour le ciel. Au nom de ton Fils Jésus-Christ, j'ai la foi, Dieu vous a entendu. Je suis Raphaël Mambou, et le nom de cette émission est Venez à Jésus. Nous nous retrouvons la fois prochaine, toujours sur le même thème, ne vous inquiétez de rien. Que Jésus continue de vous bénir, que Jésus continue de vous garder. À la fois prochaine. Amen.
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2: Bonjour à tous, je suis Raphaël Mambou, que Jésus vous bénisse, qui que vous soyez, où que vous soyez. Le nom de cette émission est Venez à Jésus. C'est une grâce, c'est un privilège, c'est un honneur de pouvoir vous retrouver encore aujourd'hui autour de la parole de Dieu pour partager quelques versets bibliques. Aujourd'hui, nous sommes en train d'étudier le salut, c'est notre 15e émission. Mais avant d'aller plus loin, je voudrais que nous bénissions le Seigneur, que nous le rendions gloire pour toutes ses bontés. Parce que rien ne peut arriver dans notre vie que le Seigneur ait permis. Et si nous avons des difficultés, des épreuves, Dieu, qui a permis cela, sait comment nous faire sortir de ce problème. Alors, peu importe ce que nous vivons, disons-lui merci, car nous lui appartenons entièrement et totalement. Prions. Père éternel, merci pour ta parole, merci pour ta miséricorde, merci pour ta bonté, merci pour ta vie, merci pour ton salut qui se trouve en Jésus-Christ. Merci Père. Aujourd'hui, nous voulons encore étudier, partager encore sur le salut. Seigneur, nous voulons que tu nous fasses grâce, que tu nous parles, que tu nous guides, que tu nous diriges, que tu nous instruises selon ta parole, car tu ne fais rien en dehors de ta parole et tu veilles sur ta parole pour qu'elle s'accomplisse. Merci. Au nom de ton Fils Jésus-Christ, nous avons ainsi prié. Amen. Le salut. Nous avons défini, ou nous avons dit dans les émissions précédentes, que le salut, qui est une traduction, ce qui traduit le mot salut, en hébreu, en grec, le mot salut comporte l'idée de délivrance, de prospérité, de guérison, de santé, de pardon, de miséricorde, de sanctification, de grâce, de glorification, de prospérité, de protection, de sécurité. Bref, dans le mot salut, nous retrouvons tous les noms rédempteurs de Dieu. Dans Romains 1, verset 16, la Bible nous dit « Je n'ai point honte de l'Évangile, c'est une puissance de Dieu pour le salut de quiconque croit, du juif premièrement, puis du grec. » L'Évangile est une puissance de Dieu pour le salut de quiconque croit, du juif premièrement, du grec. Le juif ici représente tous ceux et toutes celles qui sont descendants d'Abraham. Le grec représente tous ceux et toutes celles qui ne sont pas descendants biologiques d'Abraham. Donc, quiconque croit dans l'Évangile reçoit le salut. Et l'Évangile ne parle que d'une seule personne, Jésus-Christ. Toute la Bible, de Genèse à Apocalypse, elle est christocentrique. La Bible est christocentrique, c'est-à-dire qu'elle est centrée sur la personne de Jésus-Christ. En dehors de Jésus-Christ, il n'y a rien. Tout est en Jésus-Christ. Donc, quiconque croit en Jésus-Christ reçoit le salut. La délivrance, la prospérité, la vie de Dieu, le pardon, la justification, la glorification, la sanctification, l'élévation, la santé physique, spirituelle, la santé matérielle, la santé financière, si je puis me permettre. La force de Dieu, tout cela se trouve dans le mot salut. Donc, le salut, c'est comme une grande maison et toutes ces choses que j'ai citées, tous ces dérivés, tels que la protection, la guérison, la santé, etc., etc., sont comme des pièces dans cette grande maison qui s'appelle le salut. Lorsque quelqu'un reçoit Jésus-Christ dans sa vie comme Seigneur et Sauveur personnel, Dieu vient pleinement habiter en lui, avec toute sa puissance, toute sa grandeur, toute sa richesse, toute sa bonté, toute sa miséricorde, toutes ses bénédictions. En d'autres termes, cette personne-là, qui est le temple de Dieu, reçoit Dieu en personne dans sa vie. Et Dieu ne vient pas à moitié, ou Dieu ne vient pas au un tiers, ou Dieu ne vient pas au un dixième. Il vient totalement et entièrement habiter dans l'individu qui a accepté Jésus-Christ comme Seigneur et Sauveur. Nous avons vu aussi dans les émissions précédentes que Jésus-Christ est venu sauver tous les hommes. Il n'y a pas un homme que Christ ne puisse sauver à cause de sa grandeur, de sa multiplicité de péchés. Il n'y a pas un pécheur que Jésus-Christ ne puisse pas sauver. Jésus-Christ sauve tous les hommes. 1 Timothée 1, verset 15 dit « Jésus-Christ est venu dans le monde pour sauver tous les pécheurs. » La Bible dit encore que entre Dieu et les hommes, il n'y a qu'un seul intermédiaire, Jésus-Christ. Dieu a tant aimé le monde qu'il a donné son Fils unique afin que quiconque croit en lui ait la vie éternelle. Donc, Jésus-Christ sauve tous les hommes. Jésus-Christ peut sauver tous les hommes. Les prostituées, les homosexuels, les idolâtres, les religieux, les occultistes, les menteurs, les escrocs, les génocidaires, les violeurs, les adultères, les fornicateurs, les menteurs, ceux et celles qui ont tué leurs propres parents. Jésus-Christ peut sauver tous les hommes. Il n'y a pas un homme qui soit trop mauvais pour être sauvé. La Bible nous le dit. Là où le péché abonde, la grâce surabonde. Nous avons aussi vu que Jésus-Christ sauve par grâce, au moyen de la foi. Dieu sauve par grâce au moyen de la foi qui est en Jésus-Christ. Éphésiens 2, verset 8. C'est par grâce que vous êtes sauvés, au moyen de la foi qui est en Jésus-Christ, et cela ne vient pas de vous, c'est un don de Dieu. Il n'y a pas d'œuvre à faire pour être sauvé. Il n'y a pas d'œuvre à faire. Il n'y a pas de dîme à donner pour être sauvé. Il n'y a pas d'argent à donner pour être sauvé. Il n'y a pas de sacrifice à faire pour être sauvé. Il n'y en a pas. Vous voulez être sauvé? Donnez votre vie à Jésus-Christ. C'est gratuit. Jésus-Christ a payé le prix pour chacun d'entre nous. Le brigand sur la croix, qui n'avait jamais fait une bonne œuvre de sa vie, qui était un brigand, qui s'est retrouvé sur la croix à cause de ses crimes, reconnaîtra. Donc Dieu va lui faire une grâce. Dieu va le permettre de mourir à côté de Jésus-Christ. Dieu va lui faire une grâce qui va saisir à la fin de sa vie. Quelle est cette grâce? Il va reconnaître en Jésus-Christ le roi des rois, le seigneur des seigneurs, le sauveur. Il dira, souviens-toi de moi lorsque tu viendras dans ton royaume. Jésus-Christ lui dira, aujourd'hui tu seras avec moi dans le paradis. C'est extraordinaire, je trouve. C'est merveilleux. Alors, arrêtons de croire que non, nous devons nous améliorer pour être sauvés. À une certaine époque, il y avait certaines religions qui vendaient le salut de Dieu. Il est gratuit. Il est gratuit. Nulle chair ne sera justifiée devant Dieu. C'est gratuit. Acte 16, versets 30 à 31. C'est l'histoire de Paul et Silas qui se retrouvent en prison et au milieu de la nuit en train de prier, de louer Dieu, d'adorer Dieu. La prison va s'effondrer. Les portes vont s'ouvrir. Et le responsable de la prison va paniquer, voudra se tuer, pensant que les prisonniers ont fui. Paul et Silas lui diront, non, ne te fais pas de mal, nous sommes tous là. Alors, au verset 30, il est dit, il les fit sortir et dit, Seigneur, que faut-il que je fasse pour être sauvé? Combien d'argent, combien dois-je vous donner pour recevoir le salut de Dieu? Qu'est-ce que je dois faire? Où je dois aller? Qui je dois rencontrer pour être sauvé? Dans quelle église je dois aller? Dans quelle communauté je dois faire partie? Est-ce qu'il y a un sauveur pour les blancs particulièrement? Est-ce qu'il y a un sauveur pour les noirs? Qu'est-ce que je dois faire, Paul et Silas? Dites-moi, afin que je reçoive aussi le salut de Dieu. Et Paul et Silas répondent au verset 31. Crois au Seigneur Jésus et tu seras sauvé, toi et ta famille. Crois au Seigneur Jésus. Paul ne dit pas seulement crois. Paul ne dit pas seulement fais-toi baptiser d'eau. Mais il précise, il dit crois au Seigneur Jésus-Christ. Qui est le Seigneur Jésus-Christ? Celui qui est venu dans le monde pour sauver tous les pécheurs. Il est Dieu. Il est le Fils de Dieu. Il est Dieu. Crois au Seigneur Jésus-Christ et tu seras sauvés. Romains 10, verset 9. Romains 10, verset 9. Si tu confesses de ta bouche le Seigneur Jésus, et si tu crois dans ton cœur que Dieu l'a ressuscité des morts, tu seras sauvé. Verset 11. Quiconque croit en lui, c'est-à-dire en Jésus, ne sera point confus. Il n'y a aucune différence, en effet, entre le juif et le grec, puisqu'ils ont tous un même Seigneur qui est riche pour tous ceux qui l'invoquent. Car quiconque invoquera le nom du Seigneur sera sauvé. Donc, quiconque invoquera Jésus sera sauvé. Paul dit, crois au Seigneur Jésus-Christ et tu seras sauvé. Paul aurait pu dire, d'accord, avant que tu puisses être sauvé, d'abord améliore ton style de vie. Arrête d'être un adultère, arrête d'être un méchant, arrête d'être un voleur, arrête d'être un homosexuel, arrête d'être un idolâtre, arrête le travail que tu fais. Non, Paul ne dit pas ça d'abord. Quoique ces choses soient bonnes, Paul dit d'abord, crois au Seigneur Jésus-Christ. Accepte Jésus-Christ dans l'état que tu es comme ton sauveur et ton Seigneur personnel. C'est alors que tu seras sauvé. Ensuite, renonce au péché. Alors tu vas ratifier ou tu vas confirmer ton salut, si je puis dire. La Bible n'est pas contre les œuvres. Au contraire, la Bible approuve les œuvres comme preuve d'une nouveauté de vie. Mais la Bible est contre les œuvres qui amènent au salut. Parce qu'il n'y a pas d'œuvre à faire si ce n'est que de croire en Jésus-Christ pour être sauvé. C'est très important. Éphésiens 2, verset 8, nous l'avons dit. C'est par grâce que vous êtes sauvés, au moyen de la foi qui est en Jésus-Christ. Pour être sauvé, c'est gratuit. Il faut avoir foi en Jésus-Christ. Crois au Seigneur Jésus et tu seras sauvé. Nous dit Actes 16, verset 31. Crois au Seigneur Jésus et tu seras sauvé. Paul aurait pu dire, écoute, tu as besoin du salut, va voir la mère de Jésus. Va voir le père biologique de Jésus. Va voir les frères de Jésus. Non. Aujourd'hui, ce soir, si tu crois en Jésus, tu seras sauvé. Parce que c'est gratuit. Romains 5, verset 20 nous dit. Romains 5, verset 20. Romains 5, verset 20. La loi est intervenue pour que l'offense abondât. Mais là où le péché a abondé, la grâce a surabondé. Paul aurait pu dire à ce monsieur, à ce geôlier, tu as trop de péchés dans ta vie. D'abord, diminue le péché dans ta vie. Ensuite, Jésus-Christ pourra te sauver. Non, il ne dit pas ça. Quand vous lisez l'histoire de Acte 16, de cette prison, on vous dit que le monsieur était méchant et qu'il a même fait battre deux coups les disciples, Paul et Silas, et les a même enfermés dans une prison intérieure. Bon, bien sûr, il faisait son travail, c'est vrai, mais il excellait, il avait trop de zèle par rapport à son travail. Paul aurait pu dire, réduis d'abord ta méchanceté avant d'être sauvé. Revois ton style de vie avant d'être sauvé. Parce qu'il y a trop de péchés. Le même Paul nous dit dans Romains 5, verset 20, là où le péché est en grand nombre, la grâce de Dieu surabonde. En d'autres termes, même si vos péchés remplissent tout l'univers, le pardon, le salut qui se trouve en Jésus-Christ peut effacer toutes ces choses parce que le salut de Jésus-Christ est beaucoup plus grand, beaucoup plus fort, beaucoup plus puissant. Donc, Ne vous cherchez pas à vous améliorer. Si on vous enseigne dans votre communauté qu'il faut d'abord vous améliorer avant de recevoir le salut de Jésus, eh bien c'est faux. Jésus sauve par grâce. Dieu sauve par grâce. Et c'est un don qu'il nous fait. Cela ne vient pas de nous. Nous ne méritons pas le salut de Dieu. Nous ne méritons pas le salut de Jésus-Christ. Dans Actes 14, 8 à 9. À Lystre se tenait assis un homme impotent des pieds, boiteux de naissance et qui n'avait jamais marché. Il écoutait parler Paul, et Paul fixant les regards sur lui et voyant qu'il avait la foi pour être guéri ou la foi pour être sauvé, dit d'une voix forte, lève-toi droit sur tes pieds. Il se leva d'un bond et marcha. Rappelez-vous, le salut comporte aussi l'idée de guérison. Et vous voyez cet homme qui ne marchait pas depuis sa naissance. Écoutez Paul, fixez ses yeux sur Paul. Et Paul regarde le monsieur et il dit, cet homme a la foi pour être guéri ou a la foi pour être sauvé. Alors il lui dit, lève-toi et marche. Cet homme n'a pas donné d'argent à Paul pour insister encore que le salut est gratuit. Cet homme n'est même pas passé par les eaux du baptême. Cet homme n'a même pas fait partie de la communauté que Paul venait d'implanter. Non, pas d'argent, pas de carte de membre, même pas passé par les eaux du baptême. Mais Paul voit qu'en lui, il a la foi pour être sauvé. La foi vient de ce qu'on entend et ce qu'on entend vient de la parole de Dieu. Paul a prêché Jésus-Christ. Paul a témoigné Jésus-Christ à cet homme. Et cet homme a cru dans ce que Paul disait. Cet homme a cru que Jésus-Christ est le sauveur du monde. Il avait la foi est née dans son cœur à cause ou grâce au témoignage de Paul. Et Paul a vu ça, Paul a dit, on peut faire quelque chose avec cet homme au travers de Jésus-Christ. C'est gratuit. Cet homme, Paul ne connaissait même pas son style de vie avant. Peut-être que c'était un méchant, peut-être qu'il pratiquait des trucs occultes, de toute façon c'était un païen, donc forcément rempli d'idolâtrie, ayant d'autres dieux que Jésus-Christ. Mais en écoutant le message, en écoutant l'évangile, parce que rappelez-vous, l'évangile est une puissance de Dieu pour le salut de quiconque croit. Il a cru dans le message que Paul était en train de donner. La foi est née dans son cœur et Paul a dit, lève-toi et marche. Jésus-Christ vous dit ce matin, Jésus-Christ vous dit aujourd'hui, ouvre ta porte, ouvre les portes de ton cœur et laisse-moi te sauver. Je suis un tout petit peu comme ce Paul qui vous parle de Jésus-Christ. Si la foi est née dans votre cœur, ouvrez la porte à Jésus-Christ et laissez-le vous restaurer dans tous les domaines de votre vie. Parce que c'est gratuit. Il n'y a pas d'œuvre à faire. C'est gratuit. C'est gratuit. Qui que vous soyez, quelle que soit votre origine, quelle que soit votre nation, votre tribu, votre peuple, quelle que soit votre couche sociale, quelle que soit votre classe sociale, quel que soit votre niveau d'études, même si en ce moment vous êtes dans une secte occulte, Jésus-Christ vous dit, je vous aime, je suis mort à la croix pour vous il y a 2000 ans. Acceptez-moi comme sauveur et seigneur personnel maintenant et vous serez délivré du royaume des ténèbres. Oui, le salut de Jésus-Christ nous délivre de la condamnation, nous délivre de la mort spirituelle, nous délivre aussi du royaume des ténèbres. Même si vous êtes dans un bar en train de boire, en train de vous enivrer, si vous entendez ce message, c'est parce que Jésus-Christ est venu frapper à votre porte. Il dit, quel que soit votre état, n'ayez pas honte, ouvrez les portes, acceptez-moi comme sauveur et seigneur personnel et le salut entrera chez vous. Combien de fois Jésus n'a-t-il pas dit dans les évangiles, ta foi t'a sauvé. Ces personnes n'avaient d'abord rien fait d'autre que de croire que Jésus-Christ était le sauveur du monde. Ils sont venus, ils ont couru vers Jésus-Christ. Mon frère, ma sœur, Jésus-Christ vous tend ses bras aujourd'hui, il vous dit, venez à moi, vous tous qui êtes fatigués et chargés, et je vous donnerai du repos. Dans Acte 10, verset 34. Acte 10, verset 34. Alors Pierre, ouvrant la bouche, et dit, en vérité, je reconnais que Dieu ne fait exception de personne. Ici, Pierre, qui a été invité chez un soldat romain, qui avait reçu lui-même une vision, la visite d'un ange quelques jours avant, invite Pierre, pour entendre de Pierre ce qu'il a à dire au sujet de Dieu, parce que l'ange lui a dit que cet homme te dira des choses par lesquelles tu pourras être sauvé. Alors Pierre commence à dire, je me rends compte que Dieu ne fait pas de favoritisme. Il n'a pas des hommes et des femmes choisis d'avance. Il n'aime pas plus X que Y. Pourquoi il dit ça? Parce que ces hommes étaient des Romains, entre guillemets des païens, des non-juifs. Mais Dieu veut sauver cette famille. Alors Pierre reconnaît, il dit, en fait je reconnais maintenant que Dieu ne fait pas de favoritisme, que Dieu ne fait exception de personne. Verset 43. Dans son discours, il dit, tous les prophètes rendent de Jésus le témoignage que quiconque croit en lui reçoit par son nom le pardon des péchés. Quiconque. Les prophètes ont témoigné, les prophètes ont annoncé ça d'avance, que quiconque croit en Jésus reçoit par Jésus-Christ le pardon des péchés. Comme Pierre prononçait encore ces mots, le Saint-Esprit descendit sur tous ceux qui écoutaient la parole que Pierre était en train de prêcher. Tous les fidèles circoncis qui étaient venus avec Pierre furent étonnés de ce que le don du Saint-Esprit était aussi répandu sur les païens. Pierre est en train de prêcher. Ces hommes croient dans l'évangile que Pierre est en train d'annoncer et le Saint-Esprit descend sur ces païens, si je puis dire. Ils sont sauvés, ils sont baptisés du Saint-Esprit et les circoncis qui accompagnaient Pierre voient ça de leurs propres yeux. Donc ils sont sauvés et puis baptisés du Saint-Esprit. Ça les a dépassés. Pourquoi ça les a dépassés? Parce qu'avant ils avaient des préjugés. Dieu ne peut pas sauver telle catégorie de personnes. Dieu ne peut pas sauver telle autre catégorie de personnes. Oh, ils sont trop méchants, ils sont trop cruels, ils sont trop impudiques, ils sont trop adultères, trop fornicateurs, trop homosexuels. Trop de lesbianisme, trop d'occultisme, trop de mensonges, de vols, de meurtres, de tueries, de génocides. Trop de religiosité. Voilà ce qui empêche d'autres personnes de recevoir le salut dans leur vie. Et ce qui empêche d'autres d'apporter le message de Dieu. Pourquoi? Ils ont catégorisé les gens. Ah, c'est une prostituée, elle n'a pas besoin de salut, elle ne sera jamais sauvée. Du reste, c'est mieux qu'elle aille en enfer. C'est de la méchanceté. Si on vous a dit ça, j'ai une bonne nouvelle pour vous. Dieu vous aime, qui que vous soyez. Le salut est pour quiconque croit en Jésus-Christ. On n'a pas dit le salut est pour quiconque s'améliore, quiconque renonce à ses péchés, quiconque fait de bonnes œuvres. Non, quiconque croit en Jésus-Christ est sauvé. Le salut est pour vous aujourd'hui, mon frère, et pour vous aujourd'hui, ma sœur. Des païens entendent parler de l'évangile, de l'amour de Dieu, du sacrifice de Jésus-Christ. Automatiquement, ils naissent de nouveau parce qu'ils croient. Ils se disent, c'est vrai, Jésus-Christ est réellement le Fils de Dieu. Peut-être qu'ils avaient déjà entendu parler de Jésus avant, je ne sais pas. Ils n'avaient peut-être pas cru, je ne sais pas. La Bible ne nous dit rien. Mais ce que la Bible nous dit, c'est que quand Pierre était en train de prêcher l'évangile, qui est une puissance de Dieu pour le salut de quiconque croit, ces hommes ont accepté cet évangile. Ces hommes ont accepté que Jésus-Christ est réellement le sauveur de tous les hommes. Alors le Saint-Esprit est descendu sur eux. Jésus veut vous sauver aujourd'hui, qui que vous soyez. quelle que soit votre origine, votre position, votre classe sociale, vous qui écoutez ce message en ce moment, Jésus-Christ veut vous sauver. Et c'est très simple, nous l'avons vu, il sauve par la foi. Il ne demande pas d'argent. Il ne demande pas d'abord que vous vous améliorez. Ce qu'il demande, c'est que vous l'ouvriez la porte. Malgré les horreurs qui se trouvent dans votre vie, c'est lui qui va changer les choses dans votre vie. Mon frère, ma sœur, que décidez-vous de faire? Si vous êtes décidé à donner votre vie à Jésus-Christ aujourd'hui, je vous invite à baisser la tête dans la prière, de répéter ces simples mots après moi. Prions. Dites, Père éternel, au nom de ton Fils Jésus-Christ, je viens devant toi. J'accepte Jésus-Christ comme Seigneur et Sauveur personnel. J'accepte le don de Dieu. J'accepte le salut de Dieu. J'accepte le salut qui se trouve en Jésus-Christ dans ma vie aujourd'hui. Je renonce au péché. Je dis non aux œuvres des ténèbres. Je dis non à Satan. Et je dis oui au Saint-Esprit. Je dis oui à Jésus-Christ. Je m'engage aujourd'hui et jusqu'à la fin de mes jours à être un chrétien, à être un ambassadeur de Christ, à être un enfant de Dieu. Je crois et je confesse que je suis né de nouveau, né de Dieu au travers de Jésus-Christ, et que toutes choses maintenant sont devenues nouvelles. Je crois et je confesse que maintenant je suis sauvé en Jésus-Christ. J'ai ainsi prié. Amen. Si vous avez fait cette prière, croyez que par la foi, maintenant, vous avez pris un nouveau départ avec Jésus-Christ. Vous êtes un vrai chrétien, un enfant de Dieu, un ambassadeur de Christ. Si vous avez besoin de prière, si vous avez besoin de conseils, si vous avez besoin d'être dirigé vers une église vivante, basée sur la Bible, qui croit dans le salut de Jésus-Christ, si vous avez besoin de réécouter ce message, si vous avez besoin de connaître les différentes heures de l'émission « Venez à Jésus » sur votre radio préférée, vous pouvez joindre notre ministère, le ministère Jésus pour tous, au plus 243 819 910 910. Je répète, au plus 243 819 910 910. Le nom de cette émission est « Venez à Jésus ». Je suis Raphaël Mambou. Que Jésus continue de vous bénir, que Jésus continue de vous garder. Nous nous retrouvons la fois prochaine pour un nouveau thème. Que Jésus vous bénisse à la fois prochaine. Amen.
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0: Bonjour à tous, je suis Raphaël Mambou, que Jésus vous bénisse, qui que vous soyez, où que vous soyez. Le nom de cette émission est Venez à Jésus. C'est une grâce, c'est un honneur, c'est un privilège de pouvoir vous retrouver encore aujourd'hui autour de la parole de Dieu pour partager quelques versets bibliques sur le thème « La mort de Christ ». Avant d'aller plus loin, je voudrais vous inviter à baisser la tête dans la prière pour dédier le reste des 30 minutes entre les mains du Seigneur. Prions. Père éternel, au nom de ton Fils Jésus-Christ, nous voici devant toi pour entendre ta parole, pour entendre ton message. Bénis ta parole, bénis ce message, Seigneur. Dispose nos cœurs à accepter, à croire et à le vivre. Bénis ces hommes et ces femmes qui nous écoutent en ce moment de par le monde, que ce soit sur Internet, que ce soit sur FM, que ce soit sur des supports informatiques. Bénis ces hommes, bénis ces femmes. Et bénis aussi ces différents ministères qui sont partenaires avec notre ministère, le ministère Jésus pour tous, pour la diffusion de ton évangile dans le monde francophone. Seigneur, nous ne sommes que des hommes, toi tu es Dieu. Nous ne pouvons que parler de ta part, mais c'est toi qui touches le cœur des hommes. Touche, guéris, délivre, sauve, fais du bien à un homme et à une femme. Au nom de ton Fils Jésus-Christ, nous avons ainsi prié. Amen. La mort, que Christ est mort pour les autres, que Christ est mort pour des réparations, enfin, pour la réparation de la relation entre l'homme et le Créateur, entre Dieu et l'homme. Mais j'ai eu à cœur aujourd'hui de lire un texte qui se trouve dans les évangiles pour illustrer que Christ est mort à notre place. Notre texte de base, c'est vrai, c'est 1 Corinthiens 15, verset 3. Christ est mort pour nos péchés selon les Écritures. Mais j'ai vraiment eu à cœur de parler sur Barnabas et Jésus-Christ. Lisons dans Luc 23, à partir du verset 13 jusqu'au verset 25. Il est dit ceci, après l'arrestation de Jésus. Pilate, ayant assemblé les principaux sacrificateurs, les magistrats et les peuples, leur dit, « Vous m'avez emmené cet homme comme excitant le peuple à la révolte. Et voici, je l'ai interrogé devant vous, et je l'ai trouvé coupable d'aucune des choses dont vous l'avez accusé. » Ah, Christ est sans péché, vous voyez. Certains disent que Christ a été arrêté, tué parce que c'était un pécheur, parce que c'était un rebelle de son époque. Non. Pilate, le gouverneur de cette époque, l'atteste. « Vous m'avez emmené cet homme. » Disant qu'il est en train d'exciter la population, il est en train de monter une rébellion contre Rome. Mais je lui ai posé des questions. Tout ce qu'il est en train de dire et tout ce que vous l'avez accusé n'ont rien à voir. Je suis prêt à le relâcher. Verset 15. Hérode non plus, car il nous l'a renvoyé. Et voici, cet homme n'a rien fait qui soit digne de mort. Deux gouverneurs attestent que Jésus-Christ n'a rien fait de mal, qui n'est pas accusé, qui n'est coupable en rien de ce pourquoi on l'a accusé. Vous voyez. Je le relâcherai donc après l'avoir fait battre de verges. Pourquoi le faire battre de verges? Certainement pour faire plaisir seulement à quelques personnes. Puisqu'il est innocent, pourquoi faire tabasser quelqu'un alors que vous reconnaissez qu'il est innocent? Voilà la justice des hommes. Verset 17. À chaque fête, il était obligé de leur relâcher un prisonnier. Ils s'écrièrent tous ensemble, « Fais mourir celui-ci et relâche-nous Barabbas. » Cet homme, qui est Barabbas? Cet homme avait été mis en prison pour une sédition et qui avait eu lieu dans la ville et pour un meurtre. Pilate leur parla de nouveau dans l'intention de relâcher Jésus. Et ils crièrent, « Crucifie, crucifie-le. » Pilate leur dit pour la troisième fois, « Quel mal a-t-il fait? Je n'ai rien trouvé en lui qui mérite la mort. Je le relâcherai donc, après l'avoir fait battre de verges. » Mais ils insistèrent à grands cris, demandant qu'il fût crucifié. Et ils crièrent, et leurs cris l'emportèrent. Pilate prononçant ce qu'il avait demandé serait fait. Pilate prononça que ce qu'il avait demandé serait fait. Pilate insiste. Verset 25. Pilate insiste. Je vais relâcher cet homme. Ces hommes disent non. La foule dit non. Nous voulons Barabbas, ce meurtrier, ce rebelle. Nous le voulons lui, mais nous ne voulons pas de Jésus. Nous voulons que tu le tues. Verset 25. Il relâcha celui qui avait été mis en prison pour sédition et pour meurtre. Et il réclamait, et il livra Jésus à leur volonté. Jésus est interrogé par Pilate. Jésus est interrogé par Hérode. Les deux gouverneurs se rendent compte que Jésus est innocent de tout ce dont on l'accusait. C'est un rebelle. Oh, celui-là, il ne veut pas qu'on paye les impôts. Celui-là, il se prétend roi. Celui-ci, il est ça. Les deux gouverneurs, chacun de son côté, l'interrogent, se rendent compte que non, le monsieur n'a rien fait de mal. Alors Pilate a une idée, il se dit, chaque année à cette époque, nous relâchons un prisonnier. Alors je vais profiter pour le relâcher. Et il demande devant la foule, voilà, vous avez Jésus et vous avez Barabbas. Vous avez Jésus et vous avez Barabbas. Jésus, le roi des Juifs, Barabbas, un meurtrier, un rebelle, un adultère, un impudique, un homosexuel, un tueur, un escroc, bref, le pécheur par excellence, c'est Barabbas. Alors je vous propose, soit je libère Jésus, soit je libère Barabbas. Choisissez. Soit je libère Jésus, soit je libère Barabbas. Choisissez. Il était sûr, Pilate dans

l'homme de ma vie. Fais attention, ne condamne pas celui-ci. Tu as le pouvoir de le libérer, libère-le. Mais comme ils avaient peur, comme il avait peur de la foule et qu'il avait peur des pharisiens, il avait peur des religieux de l'époque et qu'il voulait être en bon terme, certainement il se disait que si je le libère comme ça, ils vont m'accuser chez l'empereur et ça va me créer des problèmes. À sa grande surprise, la foule demande un meurtrier. Vous imaginez mon frère, vous imaginez ma sœur, vous qui m'écoutez. L'homme qui pendant 33 ans n'a rien fait de mal à qui que ce soit. Pendant 3 ans, Jésus a commencé la restauration de Israël. Mais Israël dit, nous ne voulons pas de lui. Nous voulons que tu nous donnes Barabbas. Pourquoi? Parce que celui-là, il est contre Rome. Jésus n'était pas contre Rome. Jésus disait même, priez pour vos ennemis, bénissez vos ennemis, payez vos impôts, continuez votre vie normale, continuez à vivre normalement, quoique nous soyons sous l'empire de Rome, sous leur méchanceté, il faut prier pour eux, il faut leur parler. Bref, Jésus leur demandait de l'amour face à leur ennemi, alors que Barnabas demandait de la haine face à Rome. Il demande qu'on libère Barnabas. Mais mon frère, ma sœur, laissez-moi vous montrer quelque chose que beaucoup de gens n'ont peut-être jamais fait attention. N'oublions pas que Jésus-Christ avait déjà prophétisé sur lui-même. L'Ancien Testament avait déjà prophétisé sur Jésus, que Jésus monterait à Jérusalem pour être livré, battu de verges, humilié et mourir pour les péchés des hommes. Donc, ce que Dieu avait dit devait s'accomplir. Et je vais même dire que c'est Dieu qui a dirigé la foule au travers de ses scribes et de ses pharisiens. Parce que quelque part, il nous est dit dans les évangiles que Caïphe, sans se rendre compte, prophétisait. Il disait, il est préférable qu'un homme meure pour tout le monde que plutôt que tout le monde meure. C'était Dieu qui était en train de conduire ces événements, qui était en train de diriger ces événements. Barnabas devait mourir. Mais l'amour de Christ a fait que Christ a pris la place de Barabbas. Et après cela, une fois que Barabbas a été libéré, on ne parlera plus jamais de Barabbas. Plus jamais de lui. Quelques années plus tard, en l'an 70 après Jésus-Christ, le temple va être brûlé. Israël va être déporté. Barabbas n'a pas pu laisser. Barabbas s'est enfui certainement. Il a disparu. Comment est-ce que Barabbas est venu? Certainement, il est de la même génération que Jésus. Peut-être même qu'il se connaissait. C'est vrai que la Bible ne nous dit pas. Mais certainement que Barabbas avait déjà entendu parler de Jésus. Et que certainement, Jésus aussi avait entendu parler de Barabbas. Mais les deux menaient deux politiques pour libérer Israël. Elles étaient différentes. Jésus prônait l'amour. Barabbas prônait la haine. Et Barabbas a été arrêté pour meurtre. Il devait mourir. Mais Jésus-Christ a pris sa place. Ouais. 1 Corinthiens 15, verset 5 nous dit que Christ est mort pour nos péchés selon les Écritures. Le terme grec que Paul utilise pour parler de cette phrase, de ce verset de 1 Corinthiens 15, verset 3, parle de substitution. Christ est mort à la place de. Christ est mort au bénéfice de Barabbas. De vous et de moi, mon frère. Mon frère, ma sœur, c'est une bonne nouvelle que je suis venu vous annoncer. Barabbas devait mourir, mais Christ a pris sa place. Barabbas vous représente, Barabbas me représente. Aux yeux de Dieu, nous sommes des pécheurs, nous l'avons lu dans Romains 3, verset 23. Pour ceux qui n'ont pas suivi l'émission précédemment, c'est un des textes que nous avons lu, Romains 3, verset 23. Tous les hommes sont pécheurs et sont privés de la gloire de Dieu, sont privés de la présence de Dieu, sont privés de la vie de Dieu, sont privés de l'amour de Dieu. Oui, privé, un pécheur n'a pas l'amour de Dieu. L'amour de Dieu est là et l'amour de Dieu le pousse à se réconcilier avec Dieu. Voilà pourquoi Christ envoie des hommes et des femmes dans le monde entier pour prêcher l'évangile. Mais le pécheur est séparé de cet amour. Et s'il meurt loin de cet amour, il se retrouve en enfer. Christ est mort à la place de Raphaël. Christ est mort à la place de Roland.

0: Christ est mort à la place de Rose. Christ est mort à la place de Eugène. Christ est mort à la place de Jonathan. Christ est mort à la place de Marie. Christ est mort à la place de Joseph, de Jacques, de Jude, de Pierre, de Paul, de Jean, de Marc, de Matthieu, de Luc, de tous les noms que vous pouvez citer. Christ est mort à la place de chacun d'entre nous. Barabbas nous représente, l'homme violent, l'homme pécheur, l'homme rebelle, l'homme fils de la colère de Dieu, fils de la colère, pardon, fils de la colère, fils de la rébellion, fils de péché, fils de perdition. Christ est mort à la place de ces hommes. Relisons un peu dans Genèse 3, verset 21. Genèse 3, verset 21. Quand l'homme dialogue avec Dieu, Dieu lui pose des questions. Pourquoi tu m'as fui? Qu'est-ce qui se passe? L'homme lui dit, j'ai entendu ta voix, je suis nu, j'ai fui. Comment tu savais? Comment tu sais que tu es nu? Est-ce que tu as désobéi à l'ordre que je t'ai donné? Non, c'est pas moi, c'est la femme que tu m'avais donnée. Elle m'a poussé à manger là. Mais madame, pourquoi tu as fait ça? Non, c'est pas moi, c'est le serpent qui m'a séduit. Ok, il commence à prononcer des malédictions, patati et patata. Et avant de les chasser, verset 21 de Genèse 3, il est dit, l'Éternel Dieu fit à Adam et à sa femme des habits de peau et ils les ont revêtus. Vous voyez, l'animal pour qui Dieu, avec qui Dieu a fait avec qui Dieu a fait des habits, cet animal est mort. Mais ce n'était pas l'animal qui devait mourir, c'était l'homme. Parce que qu'est-ce que Dieu dit? Le jour où tu mangeras de ce fruit, tu mourras. C'est ce que Dieu avait dit à l'homme. Le jour où tu mangeras de ce fruit, tu mourras. Lisons dans Genèse 3, verset 1, la conversation entre le serpent et la femme. Le serpent était le plus rusé de tous les animaux des champs que l'Éternel Dieu avait fait. Il dit à la femme, Dieu a-t-il réellement dit, vous ne mangerez pas de tous les arbres du jardin? La femme répondit au serpent, nous mangeons du fruit des arbres du jardin, mais quand vous n'en toucherez point, de peur que vous en mouriez. Vous allez mourir si vous mangez de cet arbre, du fruit de cet arbre. Cet arbre n'avait rien de magique, ce fruit n'avait rien de magique, mais c'était le commandement de Dieu qui a été transgressé. Si vous transgressez ce commandement, vous mourrez. Alors le serpent dit à la femme, vous ne mourrez pas. Mais Dieu sait que le jour où vous en mangerez, vos yeux s'ouvriront et vous serez comme des dieux, connaissant le bien et le mal. La femme vit que l'arbre était bon à manger et agréable à la vue, et qu'il était précieux pour ouvrir l'intelligence. Elle prit de son fruit et en mangea. Elle en donna aussi à son mari qui était auprès d'elle, et il en mangea. Satan a complètement menti l'homme. Il ne dit jamais la vérité. Ils étaient déjà des dieux. Les dieux sur cette terre étaient Adam et Ève. Nous représentions Dieu sur cette terre. Nous représentions le Créateur du ciel et de la terre dans ce monde. L'arbre qui était interdit était simplement un commandement. Dieu a dit, vous ne mangerez pas du fruit de cet arbre. Ce n'est même pas question de relations sexuelles. Aujourd'hui, il y a tellement de déviations, on parle ici de relations sexuelles. Non, ce n'était pas question de relations sexuelles. C'était un fruit. Mais le fruit en question n'était pas magique. C'était le commandement. Alors, ne touchez pas au fruit de cet arbre, sinon vous allez mourir. Et Dieu, au verset 21, va tuer un animal innocent pour couvrir les péchés de l'homme et de sa femme, pour couvrir les péchés de Adam et Ève. Et c'est ce terme que Paul va utiliser dans 1 Corinthiens 15, verset 3. Christ est mort pour nos péchés. Christ est mort à ma place. Vous voyez? C'est pour cela que je refuse cette théorie qui dit que Christ n'est pas mort, que Dieu a fait un miracle de confusion pour que Judas et Jésus soient confondus. Voilà pourquoi je refuse aussi cette théorie que Christ est mort accidentellement. C'était indépendamment de sa volonté. Non, Christ a donné sa vie à ma place parce que Dieu m'aime et il ne voulait pas me perdre. Mais comment pouvait-il continuer à tolérer un Raphaël pécheur? Il fallait d'abord régler le problème du péché. Comment? Il fallait que Christ verse de son sang. Christ est sorti de Dieu. Jésus est sorti de Dieu. Jésus est Dieu. Il a enlevé les attributs divins. Il est venu pendant 33 ans sur ce monde, dans ce monde, et il a marché comme un homme ordinaire, quoique Dieu. Et il a versé de son sang pour que son sang me purifie du péché. Mon frère, ma sœur, Christ est mort à notre place. Nous n'avons pas besoin de mourir pour payer nos fautes devant Dieu. Non! Si je dois donner ma vie, je dois la donner à Christ. Si je dois mourir pour quelque chose, je dois mourir pour la cause de Christ. Mon sacrifice ne pourra pas sauver qui que ce soit. Mon sacrifice ne pourra sauver personne. Celui qui sauve, c'est Jésus. Celui qui sauve, c'est Jésus. Je peux associer mon sacrifice à celui de Christ parce que Christ est mort pour moi et il est tout à fait normal que je meure aussi pour Christ. Mais mon sacrifice à moi ne sauvera jamais qui que ce soit. Dans 2 Corinthiens 5, 2 Corinthiens 5, verset 14, Paul nous dit ceci. Vous savez, quand on lit un peu la Bible avec des commentaires biblique, c'est très intéressant. Et quand on grec, en araméen, en hébreu, pardon, pas en araméen, en hébreu, et quand on étudie les mots qui sont utilisés, c'est très beau. Le sacrifice de Christ, il l'a fait pour les autres. C'est une réconciliation, c'est une réparation, mais c'est aussi un acte de substitution. Il est mort à la place d'eux. Au bénéfice de 2 Corinthiens 5, verset 14, il est dit « Car l'amour de Christ nous presse, parce que nous estimons que si un seul est mort pour tous, tous donc sont morts. » C'est le même terme qui sera utilisé ici. Christ est mort pour tous. Christ est mort à la place de tous les hommes. Christ est mort à la place des Blancs, des Noirs, des Américains, des Sud-Américains, des Nord-Américains, à la place des Congolais, de Kinshasa, de Brazzaville, à la place des Bantous, à la place des Nilotiques, à la place des Pygmées. Christ est mort à la place des hommes. Parce qu'aujourd'hui, par exemple, en Afrique, nous avons des mouvements religieux qui prétendent que le christianisme, c'est la religion des Blancs. Faux, doublement faux. Parce que premièrement, le christianisme n'est pas une religion. Le christianisme est un mode de vie. Le christianisme est un style de vie. Ça, c'est de un. De deux, puisque ce n'est pas une religion, alors, Christ est mort aussi pour nous, les Africains. Pour nous, que vous soyez du Bas-Congo, que vous soyez de la province orientale, que vous soyez du Kasaï, du Katanga, que vous soyez du nord, sud et centre, que vous soyez des Rwandais, que vous soyez des Ougandais, des Burundais, Christ est mort pour tous les hommes. Pour les péchés de tous les hommes. Christ est mort à la place de tous ces hommes. Le mouvement religieux qui dit que le christianisme est la religion des Blancs, c'est faux. C'est faux. Certains même ont prétendu que pour que l'Afrique soit développée, il faut que l'Afrique revienne à ses dieux ancestrales. C'est faux. Revenons plutôt à Jésus-Christ, revenons plutôt à un christianisme biblique. Et je suis convaincu que nous verrons la différence dans l'Afrique. Mon frère, ma sœur, Christ est mort à votre place. L'amour de Christ nous presse, parce que si nous estimons que si un seul est mort pour tous, ou à la place de tous, alors tous donc sont morts. En Christ, je suis mort au péché. Vous voyez? Je ne suis pas membre du royaume des ténèbres. Je ne suis plus membre du royaume des ténèbres parce que en Christ, je suis mort. Je suis mort à cette vie. Je suis mort au monde. Le monde n'a plus d'influence pour moi parce que Christ est mort à ma place. Oui, Christ est mort à ma place. Mon frère, ma sœur, c'est une bonne nouvelle que je suis venu vous annoncer. Peu importe le lieu dans lequel vous êtes, peu importe les conditions dans lesquelles vous vivez, il y a quelqu'un qui s'intéresse à votre vie. C'est Jésus-Christ. Christ est mort à la place des prostituées, des homosexuels, des impudiques, des adultères. Il est mort à la place des voleurs, des occultistes, des magiciens. Il est mort à la place des pires, des pécheurs. Il a pris notre place. En fait, quand Christ mourait à la croix, celui qui devait monter à la croix, c'était moi. C'était vous. Mais Christ a dit non, Père. Je sais que tu aimes Raphaël et je l'aime. S'il monte à la croix, on va le perdre. Je prends sa place parce que moi, je donne ma vie et je la reprends. Je la donne et je la reprends comme je veux. Mais lui, s'il donne sa vie, il ne pourra pas la reprendre. Alors je prends sa place et je répare la relation qu'il y avait entre toi et Raphaël. J'étais en guerre contre Dieu. Oui, mon frère, oui, ma sœur, j'étais en guerre contre Dieu. Je marchais selon les convoitises de ma chair. Je marchais selon les pensées de ce monde. Je marchais selon l'influence du prince de ce siècle. Paul dira aux Romains, à l'épître de Romains, « Je vous exhorte, frères, à être renouvelés dans votre intelligence, de ne plus vous conformer au siècle présent. » Parce que Paul avait compris, sous l'inspiration du Saint-Esprit, il avait compris que les pécheurs marchent selon les convoitises du moment. Aujourd'hui, c'est vraiment ridicule, hein, des fois quand vous regardez, vous verrez des choses que les gens sont en train d'apprécier, mais quand vous leur posez des questions, pourquoi vous appréciez ça, ils ne vont pas vous donner de raison objective. C'est l'histoire, par exemple, d'une femme, on lui pose la question, mais pourquoi tu t'habilles aussi sexy? Au point de carrément être presque nu. Et la femme va répondre tout simplement, je m'habille comme ça pour plaire à mon prochain mari. Parce que si je m'habille pas comme ça, il se peut que je passe à côté de mon mari. Et la femme qui l'évangélisait lui disait, mais si c'est ton mari, si Dieu veut que tu épouses ce monsieur, tu n'as pas besoin d'être aussi déshabillé pour lui plaire. La femme a réfléchi, mais je ne connais pas la suite. Une autre personne à qui on a demandé, mais pourquoi tu t'habilles de cette manière? Elle a simplement répondu, parce que tout le monde s'habille comme ça. Je veux être comme tout le monde. Alors, si tout le monde va en enfer, toi aussi tu vas aller en enfer. Il y a de ces musiques que des gens écoutent parce que tout le monde écoute. On ne comprend rien à la musique, on ne comprend rien au rythme, mais parce que ça fait un succès mondial, tout le monde apprécie, tout le monde veut écouter. C'est ça marcher selon la mode aujourd'hui, selon le prince du présent siècle, qui influence les gens. Ils vous font apprécier des choses, ils vous font écouter des choses, ils vous font dépenser de l'argent pour des choses qui, au fond de vous, quand vous êtes sincère, vous dites, j'en ai vraiment pas besoin. Et cette influence gagne aussi des fois l'Église. Attention mon frère, attention ma sœur, ne nous laissons pas asservir par quoi que ce soit. Oh, aujourd'hui tout le monde s'habille de cette manière, donc il faut forcément s'habiller. Non, comme ça, non. Tout le monde achète cette paire de chaussures, tout le monde achète ce téléphone, tout le monde achète ce sac. Non. Ah, aujourd'hui, telle société a sorti telle marque de pour être à la mode. Non, mon frère, non, ma sœur. Non, mon frère, non. Et maintenant, je voudrais vous inviter à baisser la tête dans la prière pour prier et recevoir Jésus-Christ. Prions. Père éternel, au nom de ton Fils Jésus-Christ, j'ai entendu ton message, j'ai entendu ton appel et je viens à toi. J'ouvre les portes de mon cœur à Jésus-Christ. Je l'accepte comme mon Sauveur et mon Seigneur personnel. Je prends l'engagement aujourd'hui et jusqu'à la fin de ma vie à suivre Jésus-Christ tous les jours de ma vie et dans tous les domaines de ma vie. Christ est mort pour mes péchés. Christ est mort à ma place et je l'accepte, je le crois. Au nom de Jésus-Christ, j'ai ainsi prié. Amen. Si vous avez fait cette prière, croyez que par la foi, Dieu vous a entendu. Je suis Raphaël Mambou. Nous nous retrouvons la fois prochaine, toujours sur le même thème, la mort de Christ. Que Jésus continue de vous bénir, que Jésus continue de vous garder. À la fois prochaine. Amen.
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2: Raphaël Mambou, que Jésus vous bénisse, qui que vous soyez, où que vous soyez. Le nom de cette émission est Venez à Jésus. C'est une grâce, c'est un honneur, c'est un privilège de pouvoir vous retrouver encore aujourd'hui autour de la parole de Dieu pour partager quelques versets bibliques sur le thème Ne crains pas. C'est notre quatrième émission et je bénis grandement le Seigneur pour cela. Avant d'aller plus loin, je voudrais vous inviter dans la prière, à baisser la tête dans la prière, afin de dédier le reste des 30 minutes entre les mains du Seigneur. Ce n'est pas que nous pouvons faire quelque chose de plus spécial, de plus spirituel que les autres, mais simplement, je voudrais que nous dédions le reste des 30 minutes pour que Dieu nous fasse grâce, qu'il nous parle aussi à nous, afin que nous puissions aussi être instruits par sa parole. Prions. Père éternel, au nom de ton Fils Jésus-Christ, je viens devant toi. Je te présente mes frères, je te présente mes sœurs qui nous suivent à la radio, sur Internet, sur un support informatique, Seigneur. Nous voulons que tu nous fasses grâce, que tu nous parles, que tu nous instruises, que tu nous guides, que tu nous diriges, Seigneur. Car sans toi, nous ne pouvons rien faire. Avec toi, tout est possible. Et nous savons que lorsque tu parles, pas pour le plaisir de parler, mais tu parles pour nous instruire, pour nous faire du bien. Et nous voulons que tu nous instruises encore aujourd'hui. Père, au nom de ton Fils Jésus-Christ, nous avons ainsi prié. Amen. Ne crains pas. Comme je disais, c'est notre quatrième émission. Je vous invite dans Matthieu 8, 23 à 27. Matthieu 8, 23 à 27. La Bible dit ceci. Il monta dans la barque et ses disciples le suivirent. Et voici, il s'éleva sur la mer une si grande tempête que la barque était couverte par les flots. Et lui, il dormait. Les disciples s'étant approchés le réveillèrent et dirent, « Seigneur, sauve-nous, nous périssons. » Et il leur dit, « Pourquoi avez-vous peur, gens de peu de foi ?» Alors il se leva, menaça les vents et la mer et il eut un grand calme. Pourquoi avez-vous peur? En d'autres termes, Jésus-Christ voulait dire « ne craignez pas ». Depuis aujourd'hui, c'est la quatrième émission, comme je le disais, nous sommes en train d'étudier sur ces trois mots « ne crains pas ». Toute la Bible renferme 365 versets où Dieu nous fait ses promesses « ne crains pas ». Ne crains pas pourquoi? Ne crains pas lorsque vous tombez dans le péché. Ne craignez pas parce que lorsque lui vous relève, il s'arrange pour que les conséquences ne se voient plus. Il vous soutient, il ne vous abandonne pas. Ce n'est pas que Dieu nous encourage à vivre dans le péché, à se lever et à tomber dans le péché. Non, au contraire, Dieu déteste le péché. Dieu ne veut pas qu'il y ait le péché dans notre vie. Mais il sait que dans le cas où nous tombons dans le péché, Dieu nous dit, ne crains pas. Ne crains pas pourquoi? Parce que je suis la seule solution à votre problème. C'est ça que veut dire Jésus-Christ. C'est ça que veut nous dire Jésus. Il est notre seule solution. Vous savez, il y a des hommes et des femmes, lorsqu'ils tombent dans le péché, et c'est des fois un sentiment normal, ils ont peur, ils ont honte, ils hésitent à venir à Jésus-Christ. Parce qu'ils se disent, ma vie, mon style de vie, Jésus-Christ ne va pas accepter ça. Et pourtant, Jésus-Christ est mort pour les péchés de tous les hommes. Il n'y a pas un péché plus grand qu'un autre. Il n'y a pas un péché plus laid qu'un autre. Non. Jésus-Christ nous aime tous. Et il nous dit, ne craignez pas. Peu importe ce que vous êtes en train de traverser, ne craignez pas. Venez à Jésus-Christ. Il arrive aussi des fois que Jésus-Christ nous dit, ne crains pas, parce que nous sommes en train de traverser des moments difficiles. Dans Matthieu 8 que nous avons lu, il est dit que Jésus est allé dans une direction et ses disciples l'ont suivi. Voilà la plus belle définition d'un disciple. Un disciple suit son maître. Si vous êtes un disciple de Jésus-Christ, vous devez suivre Jésus-Christ dans tous les domaines de votre vie. Vous comportez comme Jésus-Christ serait comporté. Ceci ne veut pas dire que comme Jésus-Christ n'a pas été marié, que ses disciples ne doivent pas se marier. Non, ce n'est pas ça. Jésus-Christ a une fiancée qui est son Église. Donc, si Jésus-Christ ne trompe pas sa fiancée, pourquoi nous devons tromper nos femmes? Jésus-Christ est fidèle. Nous aussi, nous devons être fidèles. Jésus-Christ est plein d'amour. Nous aussi, nous devons être plein d'amour. Jésus-Christ est plein de compassion. Nous devons être aussi plein de compassion envers les autres. Pendant que les disciples sont en train de suivre Jésus-Christ, des problèmes se lèvent. Des problèmes surgissent. Écoutez, j'ai souvent entendu certains prédicateurs disent qu'il est anormal qu'en tant qu'enfant de Dieu, qu'on ait des problèmes. Eh bien, c'est faux. Si nous sommes enfants de Dieu, si nous sommes en train de suivre Jésus-Christ, il est tout à fait normal que nous rencontrions des difficultés dans notre vie de tous les jours. Mais la bonne nouvelle est que ces difficultés ne sont pas des obstacles pour empêcher Dieu d'accomplir le plan de Dieu dans notre vie. Il s'est levé des vents. Il s'est levé la tempête. Il s'est levé la mer qui a agité la barque là où les disciples étaient avec Jésus-Christ. Ils ont paniqué, ils ont eu peur. Mais Jésus leur a dit, pourquoi avez-vous peur? En d'autres termes, ne craignez pas. C'est comme si Jésus-Christ vous disait à vous personnellement, ne crains pas. Ne crains pas les difficultés. Ne crains pas les vents. Ne crains pas la mer. Ne crains pas les océans. Ne crains pas le désert. Ne crains pas la solitude. Ne crains pas la maladie, la pauvreté. Ne crains pas le manque de promotion. Ne crains pas les difficultés économiques du pays. Pourquoi? Parce que Jésus-Christ est avec nous. Si Jésus-Christ est avec nous, alors nous sommes sûrs de toujours arriver du bon côté. Mon frère, le vent représente tous les ennemis invisibles que nous rencontrons. La mer est un ennemi qui est visible. Quand vous regardez la télé, je n'ai pas eu cette grâce de le voir de mes propres yeux, mais lorsqu'il y a des tempêtes, lorsque nous voyons dans les documentaires des tempêtes, nous pouvons voir des mers, la mer se redresser et faire comme une sorte de mur de 2, 3, 4, 5 mètres de haut. C'est impressionnant à la télévision. Certainement que ceux qui me suivent, quelques-uns ont déjà vu ça de leur propre vie. C'est impressionnant. Jésus dit, ces ennemis qui sont visibles ou invisibles, vous ne devez pas les craindre. Pourquoi? Parce que c'est eux, parce que c'est Jésus-Christ qui les a créés. C'est Jésus-Christ qui les a créés. Quand vous arrivez au verset 26, Jésus se lève et il menace les vents et la mer. Il leur demande de se taire. Il leur demande d'arrêter de faire leur bruit. Il leur demande d'arrêter de déranger ses disciples. Il leur demande d'arrêter de faire peur à ses disciples. Jésus-Christ est le même hier, aujourd'hui et éternellement. Il n'a pas changé. S'il n'a pas changé dans sa manière de faire hier, pourquoi est-ce qu'il changerait aujourd'hui? Pourquoi est-ce qu'il changerait demain? Nous sommes des disciples comme de la première génération. Je suis aussi disciple que Pierre. Je suis aussi disciple que Jean. Je suis aussi disciple que Paul. Je suis aussi disciple que Renard Bonquet. Je suis aussi disciple que tel ou tel qui a suivi Jésus-Christ dans l'histoire de l'Église. Pourquoi est-ce que, si Jésus ne les a pas abandonnés, pourquoi est-ce que Jésus-Christ devrait commencer par m'abandonner? Donc, ne craignons pas ou ne crains pas parce que Jésus-Christ est avec nous dans la barque. La barque, c'est l'image de notre vie. La barque, c'est l'image de la famille, de la société, de l'entreprise, du ministère, de l'église que nous avons, de la famille, du couple que nous avons. Il arrive des tempêtes, il arrive que la mer se déchaîne sur nos barques. Mais Jésus, si Jésus est avec nous dans la barque, ne craignons pas. Ne craignons pas pourquoi? Parce que le Maître est avec nous. Parce que le Créateur du ciel et de la terre est avec nous. Du reste, la Bible nous dit, celui qui est en nous est plus fort que celui qui est dans le monde. Jésus-Christ est plus fort que Satan. Jésus-Christ est plus fort que le vent, est plus fort que la mer, est plus fort que la maladie. Jésus-Christ est plus fort que la mort. Jésus-Christ est plus fort que le divorce, que la pauvreté. Jésus-Christ est plus fort. Il y a une chanson dans mon pays, dans une langue traditionnelle, où on dit que Jésus-Christ est un champion parmi les champions. C'est vraiment... Dans Matthieu 28, versets 18 à 20, Matthieu 28, 18 à 20, il est dit ceci, Matthieu 28, 18 à 20. Jésus s'étant approché, leur parla ainsi. Tout pouvoir m'a été donné dans le ciel et sur la terre. Allez, faites de toutes les nations des disciples, les baptisant au nom du Père, du Fils et du Saint-Esprit. Et enseignez-leur à observer tout ce que je vous ai prescrit. Et voici, je suis avec vous tous les jours jusqu'à la fin du monde. Et voici, je suis avec vous tous les jours jusqu'à la fin du monde. Jésus n'a pas dit, je suis avec une partie de vous. Je suis seulement avec les apôtres. évangélistes, les docteurs, les prophètes, les diacres, les anciens, les missionnaires. Non, Jésus a dit, je suis avec tous mes disciples tous les jours. C'est vrai que physiquement, vous ne me verrez plus. Mais croyez que par la foi, je suis avec vous, puisque je vous ai confié au Saint-Esprit. Le Saint-Esprit est Dieu. Le Saint-Esprit est Dieu. Le Saint-Esprit n'est pas une force, c'est une personne. C'est la troisième personne de la divinité. Le Saint-Esprit est Dieu. Et Jésus-Christ, qui est Dieu, nous a confié entre les mains de lui-même. De son équivalent, j'allais dire. Non. Le Saint-Esprit est Dieu, mon frère. Le Saint-Esprit est Dieu, ma sœur. Nous n'avons pas à avoir peur. Jésus-Christ ne nous a pas abandonnés. Il dit tous les jours. Tous les jours, c'est quand? C'est quand il pleut. C'est quand il neige. C'est quand il y a des cataclysmes, des catastrophes naturelles. C'est quand il y a le séisme. C'est quand la bourse de Tokyo s'effondre. C'est quand la bourse de c'est quand la bourse de France ne donne plus des bénéfices. C'est quand tout va mal. Tous les jours, c'est quand? C'est quand tout va bien. C'est quand tout va mal. C'est quand votre couple commence à battre de l'aile. C'est quand votre patron commence à menacer de vous chasser. C'est quand, lorsque vous avez fait une erreur, vous avez reconnu, mais dans l'entreprise, on veut vous virer. C'est en ce moment-là que vous pouvez dire, Jésus-Christ est avec moi, je n'ai rien à craindre. Oui, je n'ai rien à craindre parce que Jésus-Christ est avec moi tous les jours de ma vie. Nous pouvons le dire comme confession de foi. Lorsque nous traversons des tempêtes, lorsque nous traversons des vents, lorsque la mer se déchaîne contre nous, lorsque nous traversons le désert, lorsque nous traversons l'ombre de la mort, lorsque nous traversons la vallée de Baca, lorsque nous sommes attaqués par les Cananéens, les Jébusiens, les Syriens, les Babyloniens, lorsque nous sommes attaqués par tous ces hommes et ces femmes qui sont l'ennemi de notre vie, si Jésus-Christ est dans notre barque, nous n'avons rien à craindre parce qu'il est avec nous tous les jours jusqu'à la fin du monde. Dans l'histoire que nous avons lue dans Matthieu 28, 23 à 27, Jésus-Christ est endormi. Mais cela ne signifie pas qu'il n'est pas présent. Laissez-moi vous dire que Jésus-Christ endormi dans Matthieu 28, dans Matthieu 8, 23 à 27, Jésus-Christ ouvre une fenêtre sur le ministère du Saint-Esprit. Dans Matthieu 28, quand Jésus dit « Je ne vous laisse pas seul, je suis avec vous tous les jours jusqu'à la fin du monde », il veut dire que je suis avec vous au travers du Saint-Esprit. Le Saint-Esprit est Dieu. Dans la parabole du fils, dans la parabole du bon Samaritain, le monsieur malade, le monsieur blessé, ramassé dans la rue par Jésus-Christ, qui est confié dans un hôtel, le monsieur qui gère cet hôtel est une image du Saint-Esprit. Et qu'est-ce que Jésus dit à ce monsieur? Prends soin de lui. Ce que pensera de plus, je te le rembourserai lorsque je reviendrai. L'œuvre de Christ à la croix a tout accompli. Jésus-Christ a tout. Mais il dit, dans le cas où le Saint-Esprit doit faire quelque chose de plus que ce que lui il a accompli, Christ s'engage à rembourser. C'est impossible, parce que l'œuvre de Christ est toute complète et parfaite. Mais parce que nous sommes des êtres humains, et que nous avons toujours l'habitude de douter de ce que Jésus-Christ a fait pour nous, il donne une fenêtre, il ouvre une fenêtre, il dit, cher Saint-Esprit, si l'homme a besoin de quelque chose que je n'ai pas fait, toi fais-le. Si l'homme a besoin d'une victoire dans un domaine que moi je n'ai pas fait pour lui à la croix, fais-le pour moi. Mon frère, ma sœur, Jésus-Christ a tout accompli. Le Saint-Esprit réalise cette vie de victoire dans notre vie de tous les jours. Cette victoire, voilà. Le Saint-Esprit réalise cette victoire que Jésus-Christ a à la croix dans notre vie de tous les jours. Il est avec vous. Il est avec moi. En ce moment où nous sommes en train de parler, en ce moment où vous êtes en train d'écouter cette parole, Jésus-Christ est avec vous. Et il vous dit, personnellement, pas individuellement, ne crains pas. Il vous dit individuellement, personnellement et non collectivement, je voulais dire. Il dit à chacun d'entre nous. C'est une parole. Il ne faut pas se dire, quand on passe par des moments difficiles, Jésus ne me connaît pas. Jésus ne s'intéresse pas à mes problèmes. Jésus ne connaît pas mon nom. Si, Jésus-Christ connaît votre nom. Il connaît le nombre de cheveux qu'il y a sur votre tête. Il connaît même mieux que vous votre propre vie. Il connaît mieux que même les ennemis. Il connaît mieux le plan de l'ennemi qui s'élève contre vous, mieux que l'ennemi lui-même. Lorsque l'ennemi commence à projeter, Jésus-Christ est au courant. Parce qu'il est Dieu. Et il vous dit, je suis avec vous tous les jours jusqu'à la fin du monde. J'aime ce que Paul dit dans le livre des Corinthiens. Nous ne sommes jamais abandonnés. La Bible dit, dans le livre des Hébreux, je ne vous abandonnerai pas, je ne vous délaisserai pas. Jésus nous dit dans Matthieu 28, verset 20, je suis avec vous tous les jours jusqu'à la fin du monde. En d'autres termes, jusqu'à la fin de votre vie, Jésus-Christ sera avec vous. Or, votre vie, c'est Jésus. Donc, il sera avec nous tous les jours, d'éternité en éternité. Dans ce corps physique, c'est vrai que nous ne pouvons pas voir Jésus-Christ, mais il est avec nous. En ce moment, vous, moi qui parle, il est avec moi. Vous qui m'écoutez, il est avec vous. Que ce soit ce message en différé, en direct ou je ne sais quoi, Jésus-Christ est avec vous parce qu'il veille à sa parole pour qu'elle s'accomplisse. Il veille à ce que sa parole s'accomplisse. Mon frère, ma sœur, c'est vraiment merveilleux de servir un tel Seigneur. C'est vraiment merveilleux d'appartenir à un tel Seigneur. Quelqu'un qui ne vous abandonnera jamais, qui ne vous délaissera jamais. Pourquoi ? Parce que c'est un homme fidèle. Il est le créateur du ciel et de la terre, du monde visible et du monde invisible. Jésus-Christ est Dieu. Psaume 20, versets 8 à 9. Écoutons maintenant des hommes et des femmes qui ont expérimenté la fidélité, les promesses de Dieu dans leur vie. Le psaume 20, chanté par David, dit « Ceux-ci s'appuient sur leurs chars, ceux-là sur leurs chevaux. Nous, nous invoquons le nom de l'Éternel, notre Dieu. Eux, ils plient et ils tombent. Nous, nous tenons ferme et restons debout. » David me dit à moi, ne crains pas. Pourquoi ? Parce que ceux qui s'appuient sur leurs chars, sur des forces visibles, sur leurs chars de combat, sur leurs avions, sur leurs B-58, sur leurs Kalachnikov, sur leurs Rafales, sur leurs Fama, sur leurs pistolets, sur leurs Colt, sur leurs fusils d'assaut, sur leurs gardes du corps, eux, ils tombent. Eux, ils se font tuer. Ils perdent. Ils ont peur. Mais nous qui invoquons, c'est-à-dire nous qui appelons, nous qui comptons sur Jésus-Christ, sur le nom de l'Éternel, nous restons debout. Le vent vient. La mer se déchaîne. La barque est ballottée à tout vent. L'ennemi nous attaque. La mer se déchaîne sous une forme de mur de 3-4 mètres de haut. Mais nous restons fermes. Pourquoi ? Parce que nous nous appuyons sur Jésus-Christ. Nous nous appuyons sur le nom de l'Éternel. Pourquoi ? Parce que Jésus-Christ est avec nous tous les jours jusqu'à la fin du monde. Voilà pourquoi Jésus peut dire, ne crains pas. Voilà pourquoi Dieu peut nous dire, ne craignez pas. Vous imaginez un petit enfant de 5-6 ans entre vos bras, entre les bras d'un adulte, qui voit par exemple un petit chat. L'enfant, pour la première fois, par exemple, voit ce chat, et il panique. Il panique, il s'agrippe à la personne adulte. La personne adulte qui sait que ce chat n'est capable de rien faire tant que cet enfant est dans ses bras, tant que cet enfant est sous sa protection. Quel est le genre de phrase que cet adulte pourrait dire à cet enfant pour le rassurer? Il dit, n'aie pas peur, ne crains pas, ne panique pas, je suis là. Le je suis là veut dire, moi et toute ma force, nous allons te défendre. Alors essayez d'imaginer maintenant, c'est l'Éternel des armées, le Dieu vivant. C'est Jésus-Christ maintenant qui parle, qui vous dit 365 fois au courant de l'année, ne crains pas. Il voit bien que c'est l'ennemi qui s'attaque à vous. L'ennemi sous sa forme visible, sous sa forme visible, sous sa forme invisible, sous sa forme physique. Autrichement de votre patron, autrichement de l'entreprise, autrichement des militaires, autrichement de je ne sais qui et qui. Et l'ennemi vous attaque. Et vous êtes sous la protection de Jésus-Christ. Et Jésus-Christ vous dit, ne crains pas. Ne crains pas pourquoi? Parce que je contrôle tes ennemis. Ils ne feront pas quelque chose qui soit au-delà de ce que j'ai permis. C'est ce que nous avons vu, c'est ce que nous voyons dans le cas de Job, pardon. Lorsque l'ennemi veut attaquer Job, Dieu dit à Satan, tu iras d'ici jusque-là et pas plus loin. Touche à sa famille, touche à ses enfants, touche à ses biens, touche à ses entreprises, touche à ses bateaux, à ses avions, touche à sa santé, touche à ses cheveux, mais ne prends pas sa vie, mais ne le tue pas. Il a simplement dit, et l'ennemi était dans l'incapacité de tuer Job. Et pourtant, il avait de la haine pour Job. Il avait de la haine. Dieu ne permettra jamais que vous soyez tenté, que vous soyez agressé, que vous soyez fragilisé au-delà de ce que lui, il permettra. Quand des épreuves se présentent, Dieu sait jusqu'où l'ennemi doit s'arrêter. L'ennemi, Satan, n'est pas plus fort que Jésus-Christ. Il n'est pas plus fort que Dieu. Si Dieu dit « Ne touche pas à la vie de ma fille, de mon fils », lui se dit intérieurement « Je vais le tuer ». Mais il arrive et il se rend compte qu'il est dans l'incapacité de vous tuer parce que Dieu est en train de vous protéger. Mon frère, ma sœur, venez sous la protection de Jésus-Christ. Venez sous la protection de Dieu. Venez sous la protection du bon berger. Et vous qui êtes sous sa protection, Jésus-Christ vous dit « Ne crains pas ». Jésus-Christ dit « Ne crains pas. Ne crains pas pourquoi? Parce que je suis ton bouclier. Je suis ta forteresse. Je suis ton refuge. Je suis celui qui te protège. » C'est vraiment merveilleux et je bénis le Seigneur pour cela. C'est vraiment extraordinaire. Nous invoquons le nom de l'Éternel. Eux, ils plient et ils tombent. Nous tenons ferme et nous restons debout. Psaume 18, verset 30. Le psaume 18, verset 30 nous dit « Avec toi, je me précipite sur une troupe en armes. Avec mon Dieu, je franchis une muraille. Avec Dieu, je m'attaque à celui qui est plus armé. » C'est comme David qui a attaqué Goliath. Lui, il vient avec toute son expérience, avec des armes, des boucliers, Avec des lances, des épées. David, lui, il va juste avec une pierre. Et je vais même dire mieux. Il dit, je t'attaque au nom de l'Éternel. L'arme que David a utilisée était le nom de l'Éternel. Et le psaume 30 nous dit, je me précipite sur une troupe en armes. Avec mon Dieu, je franchis une muraille. Il n'est pas dit avec la religion. Avec l'église catholique, avec l'église protestante, l'église kimbanguiste. Il est dit avec mon Dieu. Donc c'est une question de relation personnelle avec Dieu au travers de Jésus-Christ. Tous ceux et toutes celles qui ont une relation personnelle avec Dieu au travers de Jésus-Christ n'ont rien à craindre des assauts de l'ennemi. Mon frère, ma sœur, c'est une question d'avoir une relation personnelle avec Jésus-Christ. Nous l'avons dit dans Matthieu 8, 23 à 27. Les disciples, ce sont ceux qui suivent Jésus-Christ. Les disciples suivent leur maître. Il y a de ces maîtres qui ne sont pas Jésus-Christ. Il y a des maîtres musulmans, il y a des maîtres catholiques, il y a des maîtres protestants, il y a des maîtres kimbanguistes, il y a des maîtres témoins de Jéhovah, Foi Bara et compagnie, qui ne sont pas Jésus-Christ. Mais le disciple de Jésus suit Jésus. Il ne suit pas une religion, il suit Jésus. Et lorsque les choses bardent, Jésus-Christ se réveillera toujours pour les défendre. Parce qu'il dira toujours à son disciple, ne crains pas. Jésus-Christ vous invite à entrer dans la barque de Dieu aujourd'hui. Jésus-Christ vous invite à devenir son disciple. Jésus-Christ vous invite à marcher avec lui, à le suivre dans votre vie de tous les jours, dans tous les domaines. Que Jésus-Christ soit votre guide. Ce ne sont pas les disciples qui montrent la voie au maître, mais c'est le maître qui montre la voie aux disciples. Et Jésus-Christ est le maître par excellence. Et il vous dit aujourd'hui, suivez-moi. Suivez-moi. Ne suivez pas le monde. Ne suivez pas la religion. Ne suivez pas les autres barques. Ne suivez pas d'autres maîtres. Suivez-moi. Il dit, suivez Jésus-Christ. Si c'est cela votre désir, de suivre Jésus-Christ aujourd'hui, de prendre l'engagement de le suivre, c'est très simple. Baissez la tête dans la prière et répétez ces simples mots après moi. Dites, Père éternel, au nom de ton Fils Jésus-Christ, je viens devant toi. J'accepte Jésus-Christ comme mon Sauveur et mon Seigneur personnel. Je prends l'engagement aujourd'hui et jusqu'à la fin de ma vie à suivre Jésus-Christ tous les jours et dans tous les domaines de ma vie. Je renonce au péché, je renonce à la religion, je renonce à Satan, je renonce au monde et je prends l'engagement de suivre Jésus-Christ tous les jours et dans tous les domaines de ma vie. Je crois et je confesse que maintenant Jésus-Christ est mon Sauveur et mon Seigneur personnel et que tu m'as accueilli comme ton enfant. Au nom de Jésus-Christ, j'ai ainsi prié. Amen. Si vous avez fait cette prière, croyez que par la foi, Dieu vous a entendu. 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Le nom de cette émission est Venez à Jésus. Je suis Raphaël Mambou. Nous nous retrouvons la fois prochaine, toujours sur le même thème. Ne crains pas. Que Jésus continue de vous bénir, que Jésus continue de vous garder. À la fois prochaine. Amen.
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0: Bonjour à tous, je suis Raphaël Mambou, que Jésus vous bénisse, qui que vous soyez, où que vous soyez. Le nom de cette émission est Venez à Jésus, c'est une grâce, c'est un honneur, c'est un privilège de pouvoir vous retrouver encore une fois aujourd'hui autour de la parole de Dieu pour partager quelques versets bibliques sur le thème « La vocation de Jérémie ». Avant d'aller plus loin, je voudrais vous inviter à baisser la tête dans la prière pour dédier le reste des 30 minutes entre les mains du Seigneur. Prions. Jésus-Christ, nous voici devant toi. Pour entendre ta parole, pour entendre ton appel, pour entendre ton enseignement, Seigneur, dispose nos cœurs, dispose le cœur de ces millions d'hommes et de femmes qui nous écoutent de par le monde. Touche-les, Seigneur. Et tu veux te servir de l'appel, de la vocation de Jérémie pour nous faire comprendre ce que tu veux pour notre vie. Seigneur, je suis convaincu que tu vas bénir un homme, je suis convaincu que tu vas bénir une femme qui va écouter ce message. Au nom de ton Fils Jésus-Christ, nous avons ainsi prié. Amen. La vocation de Jérémie, la vocation ou l'appel de Jérémie. Nous pouvons lire de Jérémie 1 à partir du verset 4 jusqu'au verset 19, mais je voudrais me limiter jusqu'au verset 10 parce que nous sommes encore dans l'introduction du thème, si je puis me permettre de parler ainsi. Verset 4. La parole de l'Éternel me fut adressée en ces mots. Avant que je t'eusse formé dans le ventre de ta mère, je te connaissais. Et avant que tu fusses sorti de son sein, je t'avais consacré, je t'avais établi prophète des nations. Je répondis, « Ah, Seigneur éternel, voici je ne sais point parler car je suis un enfant. » Et l'Éternel me dit, « Et tu diras tout ce que je t'ordonnerai. Ne les crains point, car je suis avec toi pour te délivrer, dit l'Éternel. Puis l'Éternel étendit sa main à la bouche. Regarde, je t'établis aujourd'hui sur les nations et sur les royaumes pour que tu arraches, tu abattes, pour que tu ruines, tu détruises et pour que tu bâtisses et que tu plantes. Très beau texte. Mon frère, ma sœur, vous qui m'écoutez en ce moment, je ne sais pas d'où vous m'écoutez et ça n'a aucune espèce d'importance. Que ce soit de Chine, des États-Unis, d'Afrique, de l'Europe, ça n'a aucune espèce d'importance. Ce qui est important maintenant, c'est que vous êtes en train d'écouter un message que le Seigneur m'a mis à cœur sur votre vocation, sur votre appel. Dieu commence par dire ceci à Jérémie. Avant que je t'eusse formé dans le ventre de ta mère, je te connaissais. Et je t'avais, avant que tu sois sorti de son sein, je t'avais consacré et je t'avais établi prophète des nations. Dieu dit ceci. Mon frère, ma sœur, vous qui êtes en train de m'écouter en ce moment, Dieu dit ceci. Avant que vous existiez, avant que vos parents aient eu des relations sexuelles qui ont eu comme conséquence votre personne, Dieu dit, je te connaissais. Vous êtes le choix de Dieu. Vous êtes celui que Dieu a choisi. Est-ce que vous pouvez imaginer ça? Le Dieu grand, tout puissant. Et des fois, je comprends certaines religions non chrétiennes et même certaines religions chrétiennes qui ont du mal à croire que Dieu s'intéresse à eux. Et pourtant, c'est ce que Dieu dit. Avant que je t'eusse formé. Vous voyez, est-ce que vous pouvez imaginer? Il dit, avant que je t'ai formé, je te connaissais. Donc, Dieu avait déjà dans son plan un certain Raphaël Mambou, un certain Junior, un certain Vincent, une certaine Rose, une certaine Rosette, une certaine Sarah, une certaine Nancy, un certain Jacques, un certain André, un certain Philippe, un certain Paul, un certain Jean, Jude, Jacques. Dieu nous connaissait. Dieu a pensé déjà à nous avant même que nos parents ne viennent sur terre. Oui, et je comprends pourquoi certaines religions ont du mal à croire, parce que quand ils imaginent Dieu dans toute sa puissance, dans toute son autorité, dans toute sa richesse, dans toute sa grandeur, s'intéresser et choisir un homme aussi faible, aussi impuissant que nous. Il y a même un psaume qui dit, qui est l'homme? Tu l'as créé de peu inférieur à toi, mais tu l'as mis au-dessus de tout. Le psalmiste est en train de réfléchir, il est en train de glorifier, en train de chanter, en train de dire, mais Seigneur, c'est merveilleux. Mais qu'est-ce qu'est l'homme? Qu'est-ce que l'homme t'apporte pour que tu l'aies créé un tout petit peu inférieur à toi? Mais sur toutes les œuvres de tes mains, tu lui as donné la domination. Et pourtant, l'homme est en train de faire des bêtises et des stupidités. Mais tu t'intéresses à l'homme. Mon frère, ma sœur, Dieu s'intéresse à vous. Dieu vous connaît. Dieu vous a choisi. Dieu vous a établi. Dieu veut vous consacrer. Dieu vous a consacré. Il le dit au verset 5. Je te connaissais. Je t'ai consacré et je t'ai établi. On va voir ces trois verbes dans les prochaines émissions. Mais aujourd'hui, j'aimerais quand même reparler encore sur cette vocation. Sur cet appel. Moi, je définirais très simplement vocation ou appel le désir que Dieu met dans votre cœur par rapport à une tâche divine, par rapport à un service, par rapport à un ministère. C'est vrai que pour certaines personnes, on entend de façon audible. Dieu leur dit, je t'ai appelé à ceci, je t'ai appelé à cela. Des prophéties viennent pour confirmer. Mais il faut qu'on comprenne une chose. Pour reconnaître son appel, moi j'aime bien cet exemple. Pour reconnaître son appel, c'est simple. On se pose cette question. Si vous possédiez ou chaque mois on vous donnait, par exemple, 10 millions d'euros, 10 millions, sans rien faire. Vous ne faites rien, mais chaque mois vous recevez 10 millions de dollars. Vous allez maintenant destiner votre vie à faire quoi? Certains vont dire, ah, je vais destiner ma vie à aider des orphelins, à aider des veuves, à aider des personnes âgées. D'autres vont destiner leur vie à faire connaître l'amour de Christ dans le monde. D'autres vont destiner leur vie à traduire des livres d'une certaine langue en français. C'est ça votre appel. C'est ça votre vocation. Dieu vous dit, avant même qu'on vous conçoive par vos parents, je vous avais déjà choisi par rapport à ce plan. Moi, je suis pleinement convaincu que vous qui êtes en train de m'écouter, là, Dieu a un projet, Dieu a un plan pour votre vie. Vous allez peut-être vous dire, moi, oui, vous, Dieu a un plan pour votre vie. Lequel, je ne sais pas. Ça, il faudra que vous en discutiez avec Dieu, que vous en parliez avec Dieu, que vous exprimiez ces choses profondes que vous voulez faire avec Dieu. Mais Dieu a un plan pour vous. Vous allez peut-être me dire, oh, je suis le fruit du hasard. Je suis peut-être le fruit d'un viol. C'est vrai, d'accord. Mais dès l'instant où vous avez été conçu, sachez que Dieu a un plan pour votre vie. Pour certainement restaurer la vie des autres. Pour certainement reconstruire la vie des autres. Pour certainement toucher la vie des autres avec l'évangile. Parce que ce que Dieu fait est toujours parfait. Dieu dit à Jérémie, avant que tes parents te conçoivent, je te connaissais. Avant que tu sois sorti de son ventre, je t'avais consacré, je t'avais établi prophète. Jésus dit dans Jean 15, verset 16, allons-y, Jean 15, verset 16, Jésus nous dit ceci. Ce n'est pas vous qui m'avez choisi, mais moi. Je vous ai choisi et je vous ai établi afin que vous alliez et que vous portiez du fruit et que votre fruit demeure. On peut se limiter là. Le reste du verset, pour l'instant, ne nous intéresse pas. Qu'est-ce que Jésus dit ici à ses disciples, à ceux qui sont en train de l'écouter? Parce qu'au verset 14 de Jean 15, il dit, « Vous êtes mes amis si vous faites ce que je vous commande. » Verset 16, « Ce n'est pas vous qui m'avez choisi. Ce n'est pas vous qui êtes venu frapper à la porte de Dieu pour demander de l'aide, pour demander du soutien, pour demander d'être délivré du péché, pour demander pardon. Non, c'est Dieu qui est venu vers vous. Ce n'est pas vous qui avez choisi cette émission, mais c'est Dieu qui est venu frapper à votre porte au travers de cette émission pour vous dire qu'il vous aime, qu'il est mort à la croix pour vous, qu'il a un plan pour votre vie, qu'il a des projets pour votre vie. Qu'il vous connaît mieux que vous-même. Il connaît les situations par lesquelles vous êtes en train de traverser. Il vous connaît mieux que vos parents, mieux que votre société. Il vous dit, je vous aime. Il dit, Dieu a tant aimé le monde qu'il a donné son Fils Jésus-Christ, afin que quiconque croit en lui ait la vie. Dieu s'est tellement intéressé au monde. Dieu s'est tellement préoccupé que Dieu a donné en premier. C'est pas l'homme qui est venu en premier. C'est pas l'homme qui a donné en premier. Non. C'est Dieu qui a donné en premier son Fils unique. Tout commence toujours par Dieu. Et même lorsque nous regardons Jérémie 1, verset 4, il est dit que la parole de Dieu s'est adressée. La parole de l'Éternel s'est adressée à Jérémie. Ce n'est pas Jérémie qui a commencé à parler avec Dieu. C'est Dieu qui a parlé à Jérémie et puis il s'en est suivi une conversation. Jésus dit, « Ce n'est pas vous qui m'avez choisi, mais moi. Je vous ai choisi. » Et je vous ai établi. Deux verbes qui sont utilisés dans Jérémie 4. Jérémie 1, verset 4. Choisi et établi, afin que vous portiez du fruit. Mon frère, ma sœur. En tout cas, je suis très heureux d'exploiter ce thème. Parce que je sais que ce thème va faire beaucoup de bien à beaucoup d'hommes et beaucoup de femmes. Je sais. Les quelques années que j'ai passées dans ce monde j'ai rencontré des hommes et des femmes qui sont découragés, qui sont abandonnés. Ils savent pas aller de l'avant parce qu'ils croient que le Dieu créateur du ciel et de la terre, le Dieu tout-puissant, ne s'intéresse pas à eux. Il s'intéresse beaucoup plus aux autres. Vous savez, il suffit simplement de, si vous êtes assez honnête avec moi, avec vous-même, écoutez les autres. Peut-être écoutez-vous vous-même. Vous avez tendance à dire que l'autre a plus de chance, quoique le mot chance n'existe pas dans la Bible. Mais c'est souvent les termes que beaucoup sont en train d'utiliser. Oh, j'aurais voulu être le fils d'eux. J'aurais voulu être la femme d'eux. J'aurais voulu être l'enfant d'eux. Et les hommes disent souvent qu'on a toujours l'impression que l'herbe est plus verte chez le voisin. En d'autres termes, on est en train de se dire, Dieu a porté ses faveurs chez l'autre. Combien de fois, moi-même par exemple, je me suis dit, ah, j'aurais voulu être à l'époque de Jésus. J'aurais voulu être Pierre. J'aurais voulu être Jacques. J'aurais voulu être Jude. J'aurais voulu être Moïse, Abraham, Isaac, Jacob. J'aurais voulu être Ésaïe. J'aurais voulu être Ézéchiel. J'aurais voulu être Ésaïe. J'aurais voulu être Ézéchiel. C'est comme pour dire que ce que Dieu est en train de faire pour nous,

dans lequel on a ouvert grandement les portes, et puis un serviteur qui crie que tous ceux qui veulent rencontrer le roi des rois, que tous ceux qui veulent être en communion avec le Seigneur des seigneurs, viennent maintenant. Nous répondons à cet appel, nous y entrons. C'est comme dans l'armée, que tous ceux qui veulent servir le roi des rois sous le drapeau du roi des rois, répondent à cet appel, et nous sommes venus. Donc, ce n'est pas nous qui avons choisi Jésus, mais c'est Jésus qui nous a choisis. Il nous a choisis, non seulement choisis, mais établis. Mon frère, ma sœur, que vous soyez une prostituée, que vous soyez un voleur, que vous soyez un menteur, que vous soyez un spécialiste dans l'avortement, j'ai une bonne nouvelle pour vous. Dieu vous a choisi. Il vous a choisi pour des œuvres beaucoup plus grandes, beaucoup plus merveilleuses. Il vous a choisi pour que vous alliez porter du fruit, et du fruit en grande quantité qui vont demeurer pour l'éternité. Dieu ne nous a pas choisis pour être des prostituées. Dieu ne nous a pas destinés à être des menteurs, à être des impudiques, à être des fornicateurs, des adultères, à être à l'image et à la ressemblance de Jésus-Christ. Mon frère, ma sœur, c'est une bonne nouvelle que je suis venu vous annoncer. Dieu vous aime. Peut-être que vous n'y croyez pas vous-même, alors écoutez cette série d'enseignements en entièreté. Dieu vous aime. Dieu s'intéresse à vous. Dieu se préoccupe pour vous. D'ailleurs, Dieu a permis que la radio que vous écoutiez, a permis que cette radio existe, a permis que cette émission « Venez à Jésus » passe sur cette radio, afin de vous apporter ce message. Il n'y a pas d'autre preuve plus merveilleuse qui prouve que Dieu... Ce n'est pas le fruit du hasard. Moi, je suis convaincu que vous et moi, nous sommes en train de partager sur quelque chose, et ce n'est pas le fruit du hasard, c'est le fruit de son plan. Quand nous serons de l'autre côté de la vie, ou quand Jésus viendra prendre son Église, et qui nous parlera de son amour et de ce qu'il a fait pour nous, les preuves qu'il a données, je suis convaincu qu'il vous parlera de cette émission. Il vous dira, te rappelles-tu, à une certaine époque, à une certaine date, tu as écouté ce message, prêché par ce frère. C'était moi qui te parlais. C'était moi qui venais frapper à ton cœur, parce que je t'aimais, parce que je t'aime, parce que j'avais un plan pour ta vie. Peut-être certains vont être surpris. Ah, Seigneur, c'est vrai. Mais ma prière est que vous ne soyez pas surpris en ce moment-là. Ma prière est que vous saisissiez cette opportunité que Dieu nous donne aujourd'hui. Ce n'est pas moi, ce n'est pas vous qui m'avez choisi, mais moi. Je vous ai choisi et je vous ai établi afin que vous alliez et que vous portiez du fruit et que votre fruit demeure. Vous êtes le choix de Dieu. Oh, vous allez peut-être me dire, frère, oh, je ne suis pas riche. Dieu ne s'intéresse pas aux hommes parce qu'ils sont riches. Oh, je ne suis pas beau. Dieu ne s'intéresse pas à l'apparence humaine des hommes. Ça me rappelle ce qu'il a dit à Samuel. Quand Samuel voulait oindre le prochain roi qui devait venir après Saül, Dieu dit à Samuel, « L'homme regarde à ce qui frappe à l'extérieur. Moi, je regarde au cœur. » Oh, Dieu voit votre cœur, mon frère. Dieu voit votre cœur, ma sœur. Il voit par quoi vous êtes en train de souffrir, par quoi vous êtes en train de passer. Il voit votre souffle. Il y a de ces gens qui ont le désir de devenir plus saints, si je peux me permettre, de devenir plus consacrés à l'Éternel. Mais ils n'y arrivent pas. Ils ont l'impression que Dieu ne les aide pas. Non, Dieu vous aide. Dieu vous aime. Va vous aider. N'abandonnez pas le chemin. N'abandonnez pas le combat. N'abandonnez pas la route, malgré le nombre de fois que vous tombez. S'il a permis cette émission, c'est parce qu'il sait que vous avez besoin d'encouragement. C'est parce qu'il sait que vous avez besoin d'un miracle, que vous avez besoin du soutien de sa parole. Il le sait. Mon frère, ne vous découragez pas. Ne désespérez pas. Dieu vous a choisi pour des œuvres encore plus grandes. Dans le psaume 65, verset 5, psaume 65, verset 5, il nous est dit ceci. Vous y êtes déjà, verset 5. Heureux celui que tu choisis et que tu admets en ta présence. Heureux celui que tu choisis. Une autre version dirait, béni soit celui que tu choisis. Nous sommes bénis parce que nous sommes le choix de Dieu. Mon frère, ma sœur, les gens ont tendance à croire que pour être béni, il faut posséder une voiture, une maison, un travail, une femme, des enfants. Bien sûr, ce sont des bénédictions. Mais la plus grande des bénédictions, c'est

0: d'être choisi par Dieu. La plus grande bénédiction, c'est d'avoir d'abord reçu Jésus-Christ comme Seigneur et Sauveur personnel et être le choix de Dieu. Vous savez, si vous êtes le choix de Dieu, si Dieu, si vous comprenez que vous êtes le choix de Dieu, si vous comprenez que vous êtes un instrument de Dieu, vous allez comprendre que pour que Dieu réalise son plan dans votre vie, il va mettre tout en œuvre, il va mettre toutes les circonstances, favorables ou pas, sur votre chemin, afin que vous puissiez devenir une source de bénédiction pour les autres. Quand on comprend cela, on n'a plus peur et de la mort, et de la pauvreté, et des difficultés, et des obstacles. Parce qu'on comprend que nous sommes devenus un instrument de Dieu pour bénir la vie des autres. Voilà pourquoi nous sommes le choix de Dieu. Voilà pourquoi le psalmiste dit, cet homme-là, qui est le choix de Dieu, qui a compris qu'il est le choix de Dieu, c'est un homme qui est heureux. Le bonheur, c'est de l'intérieur vers l'extérieur. C'est un état durable de paix, de joie, qui n'est en rien influencé par les choses de l'extérieur. Certains pensent qu'on peut être heureux parce qu'on a de l'argent. Non, l'argent est une très bonne chose qui nous donne le bonheur. Avec l'argent, je peux voyager. Avec l'argent, je peux propager l'évangile dans le monde francophone. Mais avec l'argent, je ne peux pas acheter une paix intérieure. Cette paix intérieure, je l'ai dans ma relation avec Jésus-Christ. Mais cette paix intérieure, je l'ai dans ma relation avec Dieu au travers de Jésus-Christ. Cette paix intérieure, je l'ai au travers du sang de Christ qui a coulé pour moi. Dieu dit, heureux l'homme qui a compris qu'il est le choix de Dieu. Heureux celui que tu choisis et que tu admets en ta présence. Mon frère, ma sœur, le bonheur, c'est d'être dans le plan de Dieu. Le bonheur, c'est prendre conscience qu'on est le choix de Dieu. Dieu a choisi tous les hommes. Vous savez, même la prostituée que vous croisez dans le coin, même le fou que vous croisez dans la rue, le chauffeur de taxi, le militaire, il est le choix de Dieu. Peut-être qu'il n'a simplement pas pris conscience. Voilà pourquoi il ne peut pas jouir de ce bonheur. Il ne peut pas jouir de cette bénédiction. Mais vous, si vous avez pris conscience de cela, permettez-moi de dire que ce verset s'applique à vous. Vous êtes heureux. Vous n'êtes pas heureux parce que vous êtes marié, parce que vous avez une voiture, parce que vous avez un travail, parce que vous dirigez un gouvernement, parce que vous dirigez un pays, parce que vous êtes le président d'un Sénat. Non, vous n'êtes pas heureux pour ça. Vous êtes heureux parce que vous comprenez que vous êtes l'instrument de Dieu. Vous êtes l'instrument de Dieu. J'aime ce que Jésus dit, c'est dans l'évangile de Jean, verset 15, il dit « Vous êtes mes amis si vous faites ce que je vous demande. » L'ami de Dieu, l'ami de Christ, c'est celui qui suit le plan de Dieu dans sa vie. Et cet homme-là, vous pensez que Dieu va lui priver de son bonheur, de sa force, de sa puissance, de son autorité, de son argent? Non! Non! Il va le bénir dans d'autres domaines aussi. Parce que la bénédiction matérielle est attirée par la bénédiction spirituelle qui est dans sa vie. Quand vous lisez l'Ancien Testament, vous allez vous rendre compte que ceux qui ont marché avec Dieu cherchaient d'abord la bénédiction de Dieu avant de chercher la bénédiction matérielle. Parce qu'ils savaient que s'ils avaient la faveur de Dieu dans leur vie, les faveurs matérielles viendraient dans leur vie. C'est très important. C'est très important. Vous avez par exemple le cas de Abraham, lorsque Melchisédek le bénit, il lui apporte la dîme de tout. Et lorsque maintenant Abraham est en train de discuter avec ceux avec qui il était parti en guerre, il dit, écoutez, je ne vais rien prendre chez toi. Tu ne dises pas que le gars a prospéré grâce à toi. Mais simplement, nous allons nous entendre sur ça. Parce qu'Abraham comprenait que les paroles de bénédiction qu'il avait reçues étaient beaucoup plus importantes que toutes les richesses du monde. Mon frère, ma sœur, avoir une parole de bénédiction de Dieu dans votre vie est la chose la plus importante après la nouvelle naissance. Dieu dit, heureux celui que tu choisis et que tu admets dans ta présence. Vous êtes le choix de Dieu parce que vous avez été créé à son image et à sa ressemblance. Prenez conscience de cela, donnez votre vie à Jésus-Christ et faites-lui confiance. Dans 2 Thessaloniciens 2, verset 13. Paul dit ceci, verset 13. Pour nous, frères bien-aimés du Seigneur, nous devons à votre sujet rendre continuellement grâce à Dieu, parce que Dieu vous a choisi dès le commencement pour le salut, par la sanctification de l'Esprit et par la foi en la vérité. Paul confirme, nous devons à votre sujet rendre continuellement grâce à Dieu, parce que vous avez choisi, parce que Dieu vous a choisi dès le commencement pour le salut. Vous voyez, Paul confirme que Dieu choisit les hommes. La porte du salut est grandement ouverte. Quand vous y entrez, derrière cette porte, il est écrit, vous avez été choisi pour le salut. Ah, Seigneur, tu m'aimes à ce point? Oui, mais les autres qui ne connaissent pas le Seigneur, Dieu aussi les a choisis pour le salut, mais c'est à eux maintenant de venir dans le royaume de Dieu. C'est très important, Dieu vous a choisi. Vous êtes le choix de Dieu, vous n'êtes pas n'importe qui. Oh, mais nous sommes plus de 6 milliards dans ce monde. Oui, chaque individu dans ce monde n'est pas n'importe qui. La preuve, je ne vous ressemble pas, vous ne me ressemblez pas. Et même si on était des jumeaux, nous ne ressemblons pas dans tous les domaines. Nous sommes particuliers, Dieu nous a créés particulièrement et il a un plan particulier pour nous. Oh oui, peut-être que ce plan aujourd'hui peut être difficile à accepter, ou on a du mal à croire, mais c'est la vérité. J'aime bien lire les biographies de ces grands hommes de Dieu que Dieu a utilisés dans le passé, ou que Dieu est en train d'utiliser maintenant. Comment ils ont commencé? Bah, écoutez, les évangélistes aujourd'hui nous avons de grands évangélistes. Ces évangélistes n'ont pas commencé leur ministère en prêchant à des foules de 50 000, de 100 000, 200, 300 000 personnes. Non. Non. D'autres même, ils vont vous dire, quand ils ont commencé leur ministère d'évangélisation, ils avaient même du mal à convertir, à amener une seule personne à Christ. Mais ils ont cru dans le plan de Dieu pour leur vie. Ils ont cru qu'ils étaient le choix de Dieu. Ils ont persévéré, ils ont travaillé dans leur salut avec Dieu et ça portait du fruit. Mon frère, ma sœur, ne vous regardez pas aujourd'hui tel que vous êtes. Regardez-vous au travers de Christ. Regardez-vous au travers du plan de Dieu. Lorsque Dieu appelle Jérémie, Jérémie va dire au verset 5, « Je ne suis qu'un enfant, je ne sais pas parler. » Nous allons le voir. Comme pour reconnaître que, « Regarde-moi aujourd'hui, tu t'es trompé, Jésus. Mon Seigneur, tu t'es trompé, c'est pas moi, c'est pas Jérémie. C'est pas, je ne suis pas Ésaïe, je ne suis pas David, je ne suis pas Salomon, je ne suis pas Abraham, je ne suis pas Moïse, je ne suis pas Abraham. Tu te trompes de personne. » Dieu dit non, c'est toi que je vais utiliser aujourd'hui. Mon frère, ma sœur, vous êtes le choix de Dieu aujourd'hui, que l'on ne vous trompe pas. Mais ne vivez pas dans le péché. Faites-lui confiance. Donnez-vous à Christ. Réconciliez-vous à Dieu. Réconciliez-vous avec Dieu au travers de Jésus-Christ. Il vous aime. Vous êtes le choix de Dieu. Si c'est cela votre désir, votre prière, de marcher maintenant avec Jésus-Christ, c'est très simple. Baissez la tête dans la prière et répétez ces simples mots après moi. Père éternel, au nom de ton Fils Jésus-Christ, me voici devant toi. Pardon pour mes péchés. Pardon pour ma rébellion. Pardon pour mon désordre. Je te demande de me purifier et de me laver avec le sang de Jésus-Christ. Je prends conscience que je suis le choix de Dieu. Je prends conscience que tu m'as choisi en Jésus-Christ. Merci pour ton amour, ta grâce. Merci pour le plan que tu as pour ma vie. Au nom de ton Fils Jésus-Christ, j'ai ainsi prié. Amen. Si vous avez fait cette prière, croyez que par la foi, Dieu vous a entendu. Je suis Raphaël Mambou, le nom de cette émission est Venez à Jésus. Nous nous retrouvons la fois prochaine, toujours sur le même thème, la vocation de Jérémie. Que Jésus continue de vous bénir, que Jésus continue de vous garder. À la fois prochaine. Amen.
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1: Petit à petit, j'ai commencé à sombrer vraiment dans la débauche de toute forme, et puis dans l'occultisme également, très jeune. Et petit à petit, j'ai commencé à évoluer dans les drogues, puisque on a commencé à gagner de l'argent de différentes manières, par les vols aussi. J'ai commencé à vraiment à aimer la drogue. J'ai voulu en consommer beaucoup. Et pour pouvoir en consommer beaucoup, il a fallu que j'aie soit plein d'argent, soit que je devienne moi-même dealer. Et j'ai commencé à devenir dealer. Et par la suite, je suis devenu pourvoyeur. J'ai créé ma propre filière entre les Caraïbes et la France. Et à ce moment-là, par curiosité, j'ai commencé à lire la Bible. Il y a eu une phrase dans Jérémie qui m'a vraiment touché. Cette phrase dit « Invoque-moi et je te répondrai, je te montrerai des choses cachées ». Quand j'ai lu cette phrase, je me suis dit « C'est vrai, si Dieu existe, si tu existes, c'est toi qui vas te montrer à moi. C'est pas un homme ou une religion qui va me l'enseigner, tu vas me le montrer. » Et j'ai essayé de lire un peu plus la Bible, mais rien ne se faisait. Et puis ma vie ne changeait pas, j'avais toujours mes luttes et mes conflits. Je savais pas pourquoi, j'avais envie, vraiment j'avais soif de dévorer cette Bible, cette parole, je voulais en connaître plus sur Dieu. Et j'avais aussi ma propre conviction sur Dieu, je savais qu'il existait puisque je lui avais demandé plus d'une fois de faire ses preuves, je lui avais demandé des signes, il m'avait répondu, donc je savais qu'il existait. Mais la Bible ne m'avait pas permis de savoir qui il était. Et j'ai commencé à fréquenter des gens qui partageaient une foi un peu identique à la mienne, qui sont des Rastas. Et avec eux, j'ai commencé vraiment à vivre quelque chose de nouveau, parce que je voyais chez eux quelque chose que je n'avais pas vu dans les autres religions, une forme de fraternité, une entraide, une manifestation d'amour qui n'existait pas ailleurs. Et je les ai suivis, et là je me suis intégré vraiment à fond dans cette secte. Et je me suis déplacé en Martinique avec un ami, et on a commencé à créer une petite filière entre la France et les Caraïbes pour pourvoir en marijuana toutes les Hauts-de-Seine. Et au bout d'un certain temps, par rapport à tout ce que je voyais autour de moi, des choses qui étaient pas claires dans cette secte, et puis aussi des luttes en moi, des luttes qui ne trouvaient aucune solution, la domination du sexe constante, des violences, la colère... Jamais rien ne se réglait de tout ça. Et puis, au fond de moi-même, il y avait vraiment beaucoup d'insatisfaction par rapport à ce que je recherchais. Et je suis rentré sur Paris, et avec un ami, on a commencé à prier, parce qu'on était vraiment plus convaincus que le chemin qu'on avait pris était le bon. Et à ce moment-là, on a dit, Seigneur, bon, bah si ta volonté, c'est qu'on soit ailleurs, il faut que tu nous conduises, il faut que tu nous montres. Et deux semaines après, j'ai rencontré un prédicateur dans le métro. Et ce prédicateur m'a parlé du Christ. C'est vrai que le Christ, je ne le connaissais pas. Je connaissais Dieu, mais pas le Christ. Je lui ai dit que ce qu'il me disait m'intéressait, mais je ne pouvais pas pour le moment venir. Il m'a dit que j'avais besoin d'être enseigné. J'ai reconnu que c'était vrai, que j'avais besoin d'être enseigné. Et il m'a invité à venir à son assemblée. J'ai dit, je ne peux pas venir. Et je ne pouvais pas lui expliquer, mais j'avais 500 grammes de marijuana sur moi. Et je lui ai dit que je viendrai plus tard, et je lui en ai fait la promesse, et il m'a dit « tu es lié par la promesse que tu as faite ». Et je suis rentré chez moi, j'ai déposé toute la marijuana, et cette phrase résonnait à mon esprit « tu es lié par la promesse que tu as faite ». Et ça a duré 15 jours. Pendant 15 jours, j'avais toujours l'adresse de cette assemblée au fond de ma poche, et toujours le doute qui grandissait en moi, cette domination du sexe qui me minait, qui me rongeait intérieurement parce que j'aimais mon Dieu et je n'arrivais pas à vivre comme lui voulait que je sois. Et à ce moment-là, j'ai commencé à me dire peut-être bien que je devrais aller voir. Et à cette assemblée, c'était un prédicateur indien qui prêchait en anglais, traduit par une femme. Sa prédication ne m'a pas trop touché, mais vers la fin, il a invité à prier. Là, je me suis en moi-même mis également en prière et j'ai interrogé Dieu. J'ai dit, Seigneur, maintenant tu dois me parler, tu dois me dire ce que je dois faire. Et à ce moment-là, l'homme a parlé et Dieu parlait par sa bouche. Et je l'admettais tout simplement parce que j'avais déjà vu tant de choses que Dieu avait fait, donc je l'ai admis tout simplement. Et j'interrogeais et Dieu me répondait par la bouche de cet homme. Et à un moment donné, j'ai posé cette question, je lui ai dit, mais Seigneur, alors, qu'est-ce que je dois faire ? J'ai pris conscience que Dieu, ce Dieu que j'aimais, pour qui je vivais depuis si longtemps, était loin de moi, très très loin. Et qu'à cause de tous les péchés qui étaient en moi, toutes ces choses, je ne pouvais plus y parvenir. J'étais convaincu que j'étais condamné alors que je l'aimais ce Dieu et qu'il n'y avait plus aucun moyen de retourner à lui. J'ai senti vraiment la paix alors qu'une angoisse terrible m'avait pris, j'ai senti la paix et j'ai su que c'était vrai. J'en ai parlé à tous mes amis et toute la drogue, tout, j'ai tout arrêté. Là où j'étais, il y avait à peu près 200 personnes qui venaient par semaine et je faisais à peu près un chiffre d'affaires de 5000 francs par jour. Et j'ai prié, j'ai dit « Seigneur, si c'est vraiment ta volonté que je sois là, et si c'est vraiment là où tu voulais me conduire, fais qu'à partir de cet instant, plus jamais personne ne vienne. » Et lorsqu'il y a un point de chute où on vend de la drogue, même si on n'a plus de drogue, les gens continuent de nous harceler pendant des semaines et des mois. Et à dater de ce jour, plus jamais personne n'est venu. Et à ce moment-là, j'ai vraiment eu une pleine conviction. J'ai parlé du Seigneur à tous mes amis autour de moi. 14 m'ont suivi. Et plein d'autres ont refusé, nous ont rejetés. Il y en a même qui nous ont jeté des pierres quand on a été les voir. Toute cette domination sexuelle qui était sur moi a complètement disparu. Et Dieu sait que j'y étais assujetti. Et là, j'étais complètement délivré.
2: Bonjour à tous, je suis Raphaël Mambou. Que Jésus vous bénisse, qui que vous soyez, où que vous soyez. Le nom de cette émission est « Venez à Jésus ». C'est une grâce de pouvoir vous retrouver encore aujourd'hui, de pouvoir partager la parole de Dieu, de pouvoir partager quelque chose sur la Bible. Et c'est notre quatrième émission aujourd'hui que nous allons voir sur « Tu aimeras ton prochain ». Je bénis le Seigneur pour tous nos partenaires, pour tous les responsables de la chaîne Shalom Africa, les responsables de la radio France Évangile. Que Jésus bénisse chacun d'entre vous, que Jésus bénisse vos différents ministères, que Jésus bénisse tous ces hommes et ces femmes qui ont accepté de travailler avec nous et les autres ministères aussi. Avant de pouvoir commencer, je voudrais que nous prions, que nous rendions gloire à Dieu pour ce jour, car sans sa volonté, sans son amour, sans sa grâce, nous ne serions pas ici, en ce moment, vous et moi. Père éternel, merci. Merci pour ta parole, merci pour ton amour, merci pour ta grâce, merci pour ta miséricorde, merci pour nos partenaires du ministère Jésus pour tous. Je te bénis. Je te loue, je te rends grâce, Seigneur. Nous voulons que ces 30 minutes qui vont suivre t'appartiennent, que tu parles, que tu nous guides, que tu nous diriges, que tu nous redresses, que tu nous montres ta volonté, que tu nous fasses connaître ta volonté, Père. Car si nous marchons dans ce monde, nous marchons par la foi et non par la vue. Et la foi, c'est entendre ta parole, la vérité qui vient de ta parole. Merci Père, au nom de ton Fils Jésus-Christ, nous avons ainsi prié. Amen. Tu aimeras ton prochain comme toi-même. Marc 12, verset 31, le Seigneur Jésus dit, « Tu aimeras ton prochain comme toi-même, il n'y a pas d'autre commandement plus grand que cela. Tu aimeras ton prochain comme toi-même. Tu aimeras Dieu de tout ton cœur, de toute ton âme, de toute ta pensée et de toute ta force. Et un autre commandement, comme celui-ci, et tu aimeras ton prochain comme toi-même, il n'y a pas d'autre commandement plus grand que cela. » Ton prochain, c'est celui que vous croisez dans la rue. Ton prochain, c'est celui que vous croisez au travail, à l'église, dans un bus, dans un supermarché, dans une boutique, celui avec qui vous partagez le taxi-bus. Ton voisin, c'est le blanc, c'est le noir. Ton prochain, c'est le blanc, c'est le noir. C'est l'américain, c'est le sud-américain, c'est l'asiatique. C'est celui qui a un corps différent du vôtre. Ton prochain, c'est un homme ou c'est une femme, mais c'est quelqu'un qui est différent, c'est quelqu'un qui n'est pas vous. Mais Dieu nous demande de l'aimer comme vous vous aimez vous-même. Dans 2 Jean, deuxième épître de Jean, au verset 5 et 6, il n'y a qu'un seul chapitre, 5 et 6, l'apôtre Jean dit ceci, dans 2 Jean 5 à 6. Et maintenant, ce que je te demande, Kyria, non comme te prescrivant un commandement nouveau, mais celui que nous avons eu dès le commencement, c'est que nous nous aimions les uns les autres. Et l'amour consiste à marcher selon ses commandements. Je te prescris pas quelque chose de nouveau pour toi, parce que tu le connais depuis le commencement, depuis ta nouvelle naissance. Kyria, c'était une église. Depuis que tu existes, le commandement que tu connais, c'est que nous devons nous aimer les uns les autres. Kyria peut représenter un chrétien, un individu, une famille, peut représenter une nation, peut représenter un continent, peut représenter chacun d'entre nous. Et Dieu nous demande de nous aimer les uns les autres. Et nous aimer consiste à marcher selon le commandement de Dieu. L'amour consiste à marcher selon ses commandements. C'est là le commandement dans lequel vous devez marcher, comme vous l'avez appris dès le commencement. Je suis tenté de dire que lorsqu'une personne est gagnée à Christ, je pense que la première chose à lui enseigner, la première chose à lui montrer dans ses premiers pas, c'est l'amour envers son prochain. Bien sûr, en dehors du premier pas de l'amour envers Dieu, je crois que le pas qui suit devrait être d'apprendre aux nouveaux convertis à marcher dans l'amour envers son prochain. Ça doit faire partie des bases de notre marche chrétienne. Ça doit faire partie des bases de notre vie chrétienne. Marcher dans l'amour, aimer son prochain comme on s'aime soi-même. Avant d'apprendre le leadership, avant d'apprendre les différents principes bibliques sur la semence, sur la moisson, sur la prospérité, la guérison, je pense qu'on devrait d'abord apprendre aux gens qui viennent à Christ à s'aimer les uns les autres. Car l'amour est de Dieu. C'est une grâce que d'être sauvé. C'est une grâce que d'écouter sa parole. C'est une grâce que de souffrir pour Jésus-Christ. C'est aussi une grâce que Dieu nous fait de nous aimer les uns les autres. Je ne mérite pas l'amour de Dieu. Je ne mérite pas les grâces de Dieu. Mon proche voisin, mon collègue ne mérite pas mon amour. Mais je dois l'aimer parce que Christ m'a aimé aussi. Vous serez d'accord avec moi que dans nos jours d'aujourd'hui, nous rencontrons des gens qui sont compliqués, des gens qui sont difficiles, des gens qui sont pleins de eux-mêmes, pleins d'orgueil, des gens qui sont aveuglés par le péché, des gens qui sont aveuglés par la haine. Mais nous, qui avons été éclairés par l'amour de Christ, qui avons été saisis par l'amour de Christ, nous devons aimer notre prochain comme nous nous aimons nous-mêmes. Le chrétien doit être une lumière dans ce monde des ténèbres. Le monde est ténébreux. Le monde ne sait pas distinguer la gauche, la droite. Le monde ne sait plus en qui faire confiance. Mais lorsque le monde tourne les regards vers nous, le monde doit avoir un point de référence. Lorsqu'il regarde le chrétien, il doit se dire « Ces hommes vivent dans l'amour ». Combien avons-nous empêché d'hommes et de femmes de venir à Christ parce qu'ils nous ont vus manquer d'amour envers nos frères, envers nos membres de famille, envers nos membres d'église, envers nos collègues. Ils se sont dit « Je ne veux pas devenir comme celui-là ». En tout cas, si c'est ça le christianisme, je n'en veux pas. Ceci me fait penser à une histoire d'un couple que j'avais lu. L'homme battait sa femme. Ils allaient à l'église. Ils se prétendaient chrétiens. L'homme battait sa femme. La femme a fui la maison. Les enfants ont dit non. Si c'est ça la marche chrétienne, si c'est ça le mariage chrétien, je n'en veux pas. Attention à ce que nous faisons. Le manque d'amour dans notre vie est un frein au salut des autres. Est un frein pour que l'évangile entre dans leur vie. Jésus dira dans Jean 15, vous y êtes? Jésus dira dans Jean 15, verset 12, « Ceci, c'est ici mon commandement, aimez-vous les uns les autres comme je vous ai aimé. » Verset 13, « Il n'y a pas de plus grand amour que de donner sa vie pour ses amis. » Jean 13, verset 35. À ceci, tous connaîtront que vous êtes mes disciples, si vous avez de l'amour les uns pour les autres. » Voilà une caractéristique. Jésus n'a pas dit dans la Bible que voilà quoi on va reconnaître les disciples de Christ, ils vont ressusciter des morts par milliers. Non, ce sont des miracles qui accompagnent l'Évangile. Gloire à Dieu que ces miracles nous accompagnent. Mais lorsque on va étudier nos vies, on reconnaîtra que nous sommes des disciples de Christ si nous avons de l'amour les uns envers les autres. On reconnaîtra que vous êtes un chrétien, que vous êtes né de nouveau, que Christ est celui qui dirige votre vie lorsque les autres verront que vous aimez votre prochain. Peu importe ce qu'il a fait, peu importe ce qu'il a dit, peu importe ce qu'il possède, peu importe ce qu'il est, peu importe sa couleur de peau, son niveau social, son coefficient intellectuel, peu importe. Les autres reconnaîtront que nous sommes de Christ si nous avons de l'amour envers tout le monde. Si nous avons de l'amour envers tout le monde. Mon frère, ma sœur, le monde nous regarde. Le monde vous observe. Vous êtes marié, vous avez des enfants. Vos enfants vous observent. Je suis tenté de dire que vos enfants font des check-up sur vous. Ils se disent, est-ce que papa aime réellement maman? Est-ce que maman aime réellement papa? Est-ce que papa et maman nous aiment réellement? Ils se posent des questions. Et s'ils ne voient pas en vous l'amour de Christ, comment vous allez les gagner à Christ? Comment vous allez les faire venir à Christ quand ils voient en vous que de la haine? De la haine envers votre voisin, de la haine envers votre collègue, de la haine, de la critique envers vos proches, envers votre prochain. L'amour est un signe de maturité spirituelle. C'est très important. Éphésiens 4, verset 32. Éphésiens 4, verset 32. Soyez bons les uns envers les autres, compatissant, vous pardonnant réciproquement, comme Dieu vous a pardonné en Christ. En d'autres termes, aimez-vous les uns les autres. Là, l'apôtre Paul est en train de décortiquer, de développer. Il dit, soyez bons les uns envers les autres. C'est quoi être bon? C'est être gentil, c'est être patient, c'est être doux. Les uns envers les autres. Pas seulement envers ceux qui sont bons aussi envers vous. Ne soyez pas seulement bons envers ceux qui sont bons. Ne soyez pas généreux avec ceux qui sont généreux. Vous ne faites rien de spécial. Compatissant, ne souffrez pas seulement avec ceux qui vous aiment. Non, souffrez aussi avec ceux qui ne vous aiment pas lorsqu'ils perdent leurs proches parents. Souffrez avec eux lorsqu'ils perdent leur travail. Ne vous réjouissez pas, n'acclamez pas, ne tapez pas des mains quand votre ennemi tombe dans la boue. C'est une image pour dire qu'il échoue. Ne battez pas des mains, mais soyez compatissant. Sachez que si un homme vous combat, vous qui êtes enfant de Dieu, vous qui êtes chrétien, c'est Dieu qui combat. Mais si Dieu maintenant le combat et le met à terre, vous ne vous réjouissez pas. Pourquoi? Parce que vous êtes censé l'aimer. Si votre ennemi perd son travail, ne vous réjouissez pas. Si votre ennemi, son mariage s'éclate, ne vous réjouissez pas. Au contraire, pleurez et compatissez à la douleur, parce qu'il est votre proche. C'est votre prochain et vous devez l'aimer. Vous pardonnant réciproquement. Donc, je ne suis pas parfait. Et je demande qu'on me pardonne. Les autres ne sont pas parfaits. Ils ont besoin aussi de mon pardon. Mon collègue n'est pas parfait. Lorsqu'il commet une erreur envers moi, je dois lui pardonner. Avant même qu'il demande pardon, il faut que je lui accorde mon pardon. Pourquoi? Parce que j'aurais voulu que moi aussi, si je commets une erreur envers quelqu'un, qu'on me pardonne avant même de demander pardon. C'est ça l'amour. Vous devez aimer votre prochain. Il est peut-être plein d'orgueil. Vous avez certainement raison de dire, Il est mauvais, il est méchant, il est dur, il est strict, il est orgueilleux, il est hautain. Vous avez raison. C'est un adultère, c'est un voleur, c'est un impudique. Il a tué des gens par millions. Vous avez certainement raison. Mais vous et moi, nous étions aussi coupables devant Dieu. Mais il nous a aimés et pardonnés en Jésus-Christ. C'est ça que Paul dit. Comme Dieu vous a pardonné en Christ. Pardonner, ça veut dire oublier ce qu'on avait fait avant. Et Dieu veut que nous aimions aussi les autres comme Dieu nous a aimés. Nous pardonnons réciproquement. Éphésiens 5, verset 1. Devenez donc des imitateurs de Dieu, comme des enfants bien-aimés, et marchez dans l'amour. Une autre version dit, marchez dans la charité. À l'exemple de Christ qui nous a aimés et qui s'est livré lui-même à Dieu pour nous, comme une offrande et un sacrifice de bonne odeur. Christ s'est livré à Dieu pour nous. Soyons des imitateurs de Dieu. Imitons Dieu. Dieu, Jésus-Christ, s'est livré à Dieu le Père pour nous. Alors, pourquoi est-ce que je ne pourrais pas moi aussi me livrer à Dieu, me sacrifier pour mon ennemi? Avoir d'abord, à regarder d'abord les intérêts de l'autre. À regarder d'abord les intérêts de l'autre. À regarder d'abord les intérêts de mon prochain. À regarder d'abord les intérêts de mon voisin. À regarder les intérêts de mon ennemi. Il veut se presser pour être le premier, d'accord. Il veut être le premier à être servi, d'accord. Il veut que je sois le dernier à être servi, d'accord. Je me sacrifie pour lui. Il est en train de conduire, il ne veut pas me laisser le passage, d'accord. Je vais dans un supermarché, il ne reste qu'une seule bouteille de la boisson que je souhaite acheter et quelqu'un vient et dit « Non, moi je la veux ». Ok, d'accord, prenez. C'est ça se livrer, c'est ça se sacrifier, c'est ça mettre d'abord les intérêts de l'autre. On se livre à Dieu, nous devons nous livrer à Dieu comme Jésus-Christ s'est livré pour chacun d'entre nous. Avant de regarder nos intérêts, regardons d'abord les intérêts des autres. Avant de se servir, servons d'abord les autres. Est-ce que les autres ont été payés correctement? Est-ce que les autres, avec ce peu de salaire que je donne, est-ce qu'ils vivent dignement? Avant de penser d'abord à soi, on pense d'abord à l'autre. C'est comme cela qu'on aime son prochain. Ne regardons pas les hommes en fonction de leur culture, en fonction de leur race. Ne regardons pas les hommes en fonction de leurs niveaux intellectuels, de leur possession, parce que aujourd'hui nous le voyons aussi dans l'église de Jésus-Christ. On va plus visiter le frère X, parce que quand on va le voir, on va boire un petit quelque chose, on va manger un petit quelque chose. Mais on ne va pas voir la sœur X parce que, elle n'a pas grand-chose à donner, elle n'a rien à donner, hein. Du reste, elle est très pauvre. Non. N'ayons pas toujours la mentalité de ceux qui veulent recevoir. Ayons la mentalité de ceux qui donnent. Dieu a donné. Jésus-Christ s'est donné. Nous aussi, nous devons nous donner aux autres. Avant de regarder ses propres intérêts, on regarde d'abord les intérêts de Dieu. On regarde d'abord les intérêts de l'autre. Devenez donc des imitateurs de Dieu, comme des enfants bien-aimés, et marchez dans l'amour ou la charité, à l'exemple de Christ, qui nous a aimés, comment, et qui s'est livré lui-même à Dieu pour nous, comme une offrande et un sacrifice de bonne odeur. Il s'est livré pour chacun d'entre nous, nous aussi, nous devons nous livrer pour les autres. 1 Jean 3, verset 16. 1 Jean, je disais, 3, verset 16. Nous avons connu l'amour en ce qu'il a donné sa vie pour nous. Nous aussi, nous devons donner notre vie pour les frères. La vie, Jésus s'est donné, Jésus s'est sacrifié pour nous donner la vie. Nous devons aussi nous sacrifier pour donner la vie aux autres. Combien d'hommes et de femmes ont du mal à entendre l'évangile aujourd'hui? Parce que beaucoup d'entre nous, nous ne voulons pas nous sacrifier pour les autres. Nous voulons d'abord regarder nos intérêts. Nous voulons d'abord regarder notre profit. Qu'est-ce que je gagne dans cette affaire? Si je ne gagne rien, bon, je ne m'engage pas. Voilà pourquoi vous retrouvez par exemple des gens qui ont du mal à donner leur dîme dans leur église, qui ont du mal à soutenir des ministères. Qu'est-ce que je gagne? Vous gagnerez toujours lorsque vous donnez aux autres. Dieu a donné une personne, Jésus-Christ. Et aujourd'hui, il a récolté des milliards d'hommes et de femmes qui sont ses serviteurs. Dans le monde entier et selon les siècles. Dieu a donné Jésus-Christ, une personne. Son Fils unique. Ça lui a coûté, ça lui a fait très mal. Mais aujourd'hui, il gagne des millions d'hommes et de femmes. L'évangile est répandu partout dans le monde. Il gagne. Il n'a pas perdu. Celui qui donne à Dieu, celui qui donne à son prochain ne perd jamais. Il gagne toujours. Peut-être pas aujourd'hui, peut-être pas demain, mais vous allez toujours gagner. Relisez les histoires de ces grands missionnaires, par exemple, qui ont tout quitté, qui ont tout sacrifié pour venir en Afrique, pour aller en Asie, pour aller en Amérique latine, évangéliser par exemple. Ils ont tout sacrifié, d'autres ont laissé leur carrière professionnelle. On appelait ça même des suicides professionnels. Aujourd'hui, beaucoup d'hommes et de femmes viennent à Christ, connaissent Jésus-Christ, parce que ces hommes se sont sacrifiés. Vous ne perdez jamais en vous sacrifiant pour Dieu. Selon votre appel, bien sûr. Votre voisin vous demande quelque chose et vous jugez que c'est un sacrifice. N'hésitez pas, vous allez toujours gagner. Regardez d'abord les intérêts des autres avant vos propres intérêts, vous allez toujours gagner. Dieu n'est pas injuste pour oublier votre dévotion, votre sacrifice, votre consécration. Nous devons aimer les autres comme nous nous aimons nous-mêmes. Nous aurions voulu recevoir une chemise, alors donnons des chemises aussi. Nous aurions voulu qu'on nous pardonne si nous commettions des fautes, alors accordons aussi le pardon aux autres. Nous voudrions posséder ou pardon, nous marier avec quelqu'un de fidèle, alors nous aussi soyons fidèles. Nous voudrions qu'on nous accueille avec joie lorsqu'on va visiter quelqu'un, accueillons aussi les autres avec joie lorsqu'ils viennent nous voir. Nous voudrions qu'on nous donne un verre d'eau quand il fait chaud, alors n'hésitez pas à donner aussi des verres d'eau à des hommes et des femmes qui vous demandent quand ils en ont besoin. N'hésitez pas. Tu aimeras ton prochain comme toi-même. Christ n'a pas hésité à se sacrifier pour nous. Nous aussi, nous ne devons pas hésiter à nous sacrifier pour les autres. Romains 5. Romains 5, verset 6. Romains 5, verset 6. La Bible nous dit ceci dans Romains 5, verset 6. Car lorsque nous étions encore sans force, Christ, au temps marqué, est mort pour les impies. À peine mourrait-on pour un juste. Quelqu'un peut-être mourrait-il pour un homme de bien. Mais Dieu prouve son amour envers nous en ce que lorsque nous étions encore des pécheurs, Christ est mort pour nous. Dieu prouve son amour alors que nous étions encore des pécheurs. Christ est mort pour nous. Donc c'est pour dire, mon prochain là, Il ne mérite pas mon amour. Si j'aime mon prochain parce que c'est quelqu'un de bien, je ne fais rien de spécial. Mais si j'aime mon prochain parce que c'est quelqu'un de mauvais, c'est quelqu'un de méchant, c'est un menteur, c'est quelqu'un qui invente des histoires sur moi. Si je l'aime, je fais quelque chose de grand. Je suis à l'image de Christ. Je marche selon les commandements de Dieu. Je suis un imitateur de Dieu. On n'est pas imitateur de Dieu parce qu'on on prie seulement pour les malades sont guéris, on fait des campagnes d'évangélisation, on prêche à la télé, on prêche à la radio, on a une église, non. L'imitateur de Dieu, c'est aussi celui qui marche selon les traces de Jésus-Christ, qui aime celui qui n'est pas aimable. Et cela n'est faisable qu'avec l'amour de Dieu. Romains 5, verset 5 nous dit, « L'amour de Dieu est répandu dans nos cœurs au travers du Saint-Esprit. » C'est le Saint-Esprit qui vient avec l'amour de Dieu. Ne mettez pas en tête que cet amour est quelque chose de naturel. Non, c'est l'amour de Dieu, ça vient de Dieu. Et si vous êtes né de nouveau, vous avez cet amour. Et si vous n'exprimez pas cet amour, vous êtes en train de pécher parce que vous avez déjà ce talent, ce don, cet instrument, l'amour en vous. Mon frère, ma sœur, l'amour est de Dieu, l'amour vient de Dieu. Et Dieu a répandu son amour dans nos cœurs au travers le Saint-Esprit. Si vous ne vivez pas dans l'amour, dans la haine envers certaines personnes, c'est parce que vous n'avez pas laissé cet amour s'exprimer. Et aujourd'hui, Jésus vous dit, c'est le moment de... Si vous voulez demander pardon à Jésus-Christ aujourd'hui, si vous voulez vous repentir, c'est très simple. Faites cette simple prière après moi. Dites, Père éternel, je te demande pardon. Au nom de ton Fils Jésus-Christ, je viens devant toi. J'implore ta grâce, j'implore ta miséricorde, j'implore ton pardon. Purifie-moi avec le sang de ton Fils Jésus-Christ. Lave-moi avec le sang de ton Fils Jésus-Christ. Donne-moi la force d'aimer mon prochain. Je laisse le Saint-Esprit s'exprimer librement dans ma vie. Je laisse le Saint-Esprit librement vivre au travers de moi, afin que je brille, afin que j'aime celui et celle qui n'est pas aimable. Père, soutiens-moi par ta grâce, soutiens-moi par ta force puissante. J'ai ainsi prié, au nom de ton Fils Jésus-Christ. Amen. Si vous avez fait cette prière, croyez que vos fautes, vos péchés ont été pardonnés. Et si maintenant, vous voulez grandir dans l'amour de Dieu, il faut le pratiquer, il faut le mettre en œuvre. 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Le nom de cette émission est Venez à Jésus. Je suis Raphaël Marmont. Que Jésus continue de vous bénir, que Jésus continue de vous garder. Nous nous retrouvons la fois prochaine sur le même thème. Tu aimeras ton prochain. Qu'il vous garde et qu'il continue de vous bénir. Amen.
3: Bonjour à tous. Je suis Raphaël Marmont. Que Jésus vous bénisse, qui que vous soyez, où que vous soyez. Le nom de cette émission est Venez à Jésus. C'est une grâce, c'est un honneur, c'est un privilège de pouvoir vous retrouver encore aujourd'hui autour de la parole de Dieu pour partager quelques versets bibliques sur l'identité du croyant en Christ. Aujourd'hui, c'est notre 29e émission et je bénis grandement le Seigneur pour ce thème et je prie Dieu de tout mon cœur que ce thème soit pour chacun de nous, pour tous ceux et toutes celles qui nous écoutent dans le monde entier, de par le monde, en France, en Belgique, au Brésil, en République centrafricaine, en province orientale, dans la ville de Brazzaville, que ces enseignements soient une bénédiction pour chacun d'entre nous. Mais avant d'aller plus loin, de continuer sur le thème, je voudrais vous inviter à prier avec moi pour remercier le Seigneur, Dieu le Père, pour cette opportunité qu'il nous donne à chacun d'entre nous et lui dédier le reste des 30 minutes de cette émission. Prions. Père éternel, je viens te dire merci. Merci pour le souffle de vie, merci pour ta bonté, merci pour ta miséricorde, merci pour les différents partenaires du ministère Jésus pour tous. Merci pour ces hommes et ces femmes qui écoutent ce message en ce moment, que ce soit à la radio, sur Internet ou bien sur un support informatique, Seigneur. Nous te bénissons. Nous ne savons pas ce que tu fais exactement. Nous n'avons qu'une petite aperçu, un petit aperçu de ce que tu es en train de faire. Mais nous croyons que par la foi, tu fais de grandes choses en ce moment dans la vie des hommes et des femmes qui écoutent ce message. Père, merci pour le souffle de vie. Merci pour la grâce. Merci pour la santé. Merci pour le salut qui se trouve en Jésus-Christ. Et notre prière est qu'en ce moment, Père, tu puisses encore toucher des hommes et des femmes. Père, merci. Au nom de ton Fils Jésus-Christ, nous avons ainsi prié. Amen. L'identité du croyant en Christ. Nous avons défini le mot « identité » comme étant ce qui permet de différencier, sans confusion possible, une personne, un groupe de personnes des autres. C'est aussi la possibilité de regrouper plusieurs choses, être vivant, sous un même concept, une même idée, une même valeur ou possédant les mêmes caractéristiques. En d'autres termes, si nous prenons cette définition et que nous l'appliquons aux croyants en Christ, aux chrétiens, cela veut dire que le chrétien congolais a les mêmes caractéristiques que le chrétien européen. Le chrétien de Kinshasa a les mêmes caractéristiques que le chrétien américain. Le chrétien de Bukavu a les mêmes caractéristiques que le chrétien du Japon. Pourquoi? Parce que nous sommes sous un même ensemble qui est le corps de Christ. Ce n'est pas parce que je suis un bras que je suis bibliquement inférieur à celui qui est le genou de Christ. Non, nous avons les mêmes caractéristiques, puisque l'identité, c'est ce qui nous permet de différencier ce qui est chrétien, celui qui est chrétien, et de celui qui n'est pas chrétien. Donc, comme nous avons dit dans les émissions précédentes, le chrétien est une personne bénie. Qu'il soit du nord, du sud, de l'est ou de l'ouest, le chrétien, le croyant en Christ, est une personne bénie. Qu'il possède de l'argent ou pas, qu'il ait un travail ou pas, qu'il soit marié ou pas, qu'il ait des enfants ou pas, le chrétien est une personne bénie. Qu'il soit riche ou pauvre, il est béni puisque la Bible dit que nous sommes bénis de toutes sortes de bénédictions dans les lieux célestes en Jésus-Christ. Nous avons dit aussi que le chrétien est une personne rachetée de la malédiction de la loi. Que ce soit un noir, que ce soit un blanc, tant qu'il est en Christ, il est racheté de la malédiction de la loi. Le noir n'est pas plus maudit que le blanc. Le blanc n'est pas plus particulier, n'est pas plus unique que le noir. En Jésus-Christ, tous sont rachetés de la malédiction de la loi. C'est ce que nous dit la Bible. Nous avons aussi dit qu'en Jésus-Christ, nous sommes plus que vainqueurs. Nous sommes des triomphants. Que nous ayons commencé la vie avec des côtés négatifs ou des côtés positifs, en Jésus-Christ, nous sommes plus que vainqueurs. La Bible nous dit aussi qu'en Jésus-Christ, nous sommes pardonnés. Pardonnés de nos péchés, de nos échecs, de nos manquements, de nos promesses non tenues. Nous sommes tous pardonnés en Jésus-Christ. Il n'y a personne qui vient en Jésus-Christ en ayant un côté plus positif qu'un autre. Non, comme moi j'ai moins péché, donc certainement que Dieu m'aime plus qu'un autre. Non, Dieu nous aime en Jésus-Christ du même amour. Dieu nous pardonne en Jésus-Christ de la même manière. Nous sommes tous pardonnés en Jésus-Christ. Il n'y a personne qui est moins pardonné qu'un autre. Il est né en Christ aujourd'hui et Dieu commence à lui pardonner ses péchés d'ici 3 ou 4 ans. Non. Dès l'instant où nous donnons notre vie à Jésus-Christ, nous sommes pardonnés. La Bible nous dit encore une autre caractéristique sur notre identité, est que en Jésus-Christ, nous sommes saints. Saints de position. Il n'y a pas plus saint que le chrétien. Il n'y en a pas. Nous sommes tous saints en Jésus-Christ. Il n'y a personne qui est plus saint. Bien sûr, comme nous allons le voir, une autre des caractéristiques, c'est que nous marchons dans la sanctification. C'est comme si, et c'est exactement ça, lorsque nous donnons notre vie à Jésus-Christ, Dieu nous donne un nouveau vêtement spirituel, tout blanc, sans tache. À nous maintenant, en Jésus-Christ, de garder cette sainteté en marchant dans la sanctification. Voilà une autre caractéristique de notre identité. Donc nous sommes saints en Jésus-Christ et le chrétien en Jésus-Christ marche dans la sanctification. La Bible dit encore qu'en Jésus-Christ, nous sommes des ambassadeurs de Dieu. Nous sommes des ambassadeurs de Christ dans ce monde. Christ était l'ambassadeur de Dieu. Christ fait de nous ses ambassadeurs. Donc en Jésus-Christ, nous devenons des ambassadeurs de Dieu. Et nous avons vu que ambassadeur, c'est quelqu'un qui a été choisi. C'est quelqu'un qui a été envoyé par Dieu. Il n'est pas dit que le pasteur est plus ambassadeur que les autres. L'apôtre est plus ambassadeur qu'un autre. L'évangéliste est plus ambassadeur. Non. En Jésus-Christ, nous sommes des ambassadeurs de Christ. En Jésus, nous sommes des ambassadeurs de Dieu. La Bible nous dit aussi que nous sommes des athlètes pour donner l'image de notre vie de discipline. Nous ne marchons pas de n'importe quelle manière, nous ne vivons pas de n'importe quelle manière. Nous vivons comme des athlètes, des gens qui ont une vie disciplinée. Ils ne vont pas n'importe où, ils ne boivent pas n'importe quand, ils ne mangent pas n'importe quoi. Ils sont disciplinés, ils sont réglés. La Bible nous dit aussi qu'en Jésus-Christ, nous sommes des soldats, comme pour nous rappeler que notre marche chrétienne est une vie de lutte, de bataille, de guerre face à l'ennemi spirituel, qui est Satan. Parce que n'oubliez pas qu'en Jésus-Christ, nous sommes délivrés des ténèbres. Nous sommes délivrés du royaume des ténèbres. C'est aussi une autre caractéristique de notre identité. Et notre ennemi, c'est Satan. Mon ennemi, ce n'est pas mon frère que je vois tous les jours, celui que je rencontre dans mon bureau, quoiqu'il pratique des séances occultes, quoiqu'il a pactisé avec le diable, quoiqu'il ait une autre religion, quoiqu'il est violent, quoiqu'il est impoli, qu'il est méchant, qu'il est orgueilleux, qu'il est plein de choses bizarres, ce n'est pas mon ennemi. Mon ennemi, c'est celui qui se cache derrière lui. Mon ennemi, c'est celui qui le manipule spirituellement. Et en tant que soldat de Christ, nous avons le devoir de mettre nos ennemis dehors. La Bible nous dit aussi qu'en Jésus-Christ, nous sommes le sel de la terre. Nous donnons du goût, nous donnons de la saveur dans notre vie. Et nous devenons en d'autres termes des modèles. Les autres qui sont amers, les autres qui sont sans but, en nous regardant, en nous voyant, doivent être changés, doivent nous voir en nous des exemples. La Bible dit que nous sommes la lumière du monde. Nous chassons les ténèbres. Nous éclairons la vie des hommes. Nous faisons que les hommes voient au travers de nous une Bible ambulante. C'est merveilleux. Merci Seigneur pour ces fonctions que tu nous donnes. Merci Seigneur pour cette identité. N'oubliez pas que notre identité est la même que celle de l'autre croyant en Christ qui est peut-être dans un autre continent. En Jésus-Christ, nous avons la même identité. Aujourd'hui, je voudrais vous partager une autre identité dans 1 Pierre 2, verset 9. Le livre de Pierre, c'est juste après le livre de Jacques. 1 Pierre 2, verset 9. 1 Pierre 2, verset 9. Vous, au contraire, vous êtes une race élue, un sacerdoce royal, une nation sainte, un peuple acquis, afin que vous annonciez les vertus de celui qui vous a appelé des ténèbres à son admirable lumière. En Jésus-Christ, vous êtes une race élue. Voilà ce que Pierre nous dit. Rien que ce verset nous donne quelques caractéristiques de notre identité. Il dit, nous sommes une race élue, un sacerdoce royal, une nation sainte, un peuple acquis. Quatre caractéristiques de ce que nous sommes en Jésus-Christ. Et nous allons voir la première caractéristique de ce verset est que nous sommes une race élue. Comme pour vous dire que ce thème n'est pas prêt de finir maintenant. Parce que rien que ce verset nous a donné quatre points de ce que nous sommes en Jésus-Christ. Commençons par une race élue. C'est quoi une race? Une race implique l'idée de l'origine, l'idée d'appartenance. Il implique aussi l'idée d'une famille. En d'autres termes, l'idée d'une famille. En d'autres termes, Dieu en Jésus.

Jean, chapitre 4, verset 6. Nous, nous sommes de Dieu. Celui qui connaît Dieu nous écoute. Celui qui n'est pas de Dieu ne nous écoute pas. C'est par là que nous connaissons l'esprit de la vérité et l'esprit de l'erreur. En Jésus-Christ, nous sommes de Dieu. Voilà notre identité. Je suis de Dieu. Vous pouvez le dire. Et de Dieu n'est pas question seulement d'être le pasteur, d'être le prédicateur, d'être l'évangéliste, d'être un homme riche, d'être un homme qui réussit dans tout ce qu'il entreprend. Non, nous sommes de Dieu, même si les choses ne marchent pas, même si les choses ne semblent pas marcher dans notre vie. Nous sommes de Dieu, même si nous avons l'impression que nous sommes dans le noir absolu. Comme si nous sommes toujours en train de descendre plus bas. Nous sommes de Dieu. Certains envient les grandes familles royales dans ce monde. Ils voient le roi de Belgique, la famille royale de Belgique, la famille royale d'Angleterre. Et on se dit, oh, j'aurais bien voulu être de cette famille, être un prince. Non! Dieu est le roi des rois. Et en tant qu'enfant du roi des rois, je suis un prince. Nous sommes de Dieu. Lorsque nous lisons la Bible dans l'Ancien Testament, nous retrouvons des généalogies, plus particulièrement dans le livre des Chroniques, des généalogies assez compliquées. Des noms même qui nous sont difficiles à prononcer, tellement c'est compliqué. Mais pour nous du Nouveau Testament, lorsque nous donnons notre vie à Jésus-Christ, nous pouvons dire que je suis un enfant de Dieu. Je suis de Dieu. Quoiqu'il est vrai que sur ma carte d'identité terrestre, je suis fils de, arrière-fils de, mais en Jésus-Christ, je suis de Dieu. J'appartiens à Dieu. On peut le dire, vous pouvez le dire, ouvertement et publiquement, à la radio et à la télévision. Certains disent, oh, je retourne en Afrique, par exemple, pour découvrir mes origines. Vos origines sont en Dieu. Venez à Jésus-Christ et vous connaîtrez votre origine. Nous sommes de Dieu. Je ne suis pas de ce monde en Jésus-Christ. Depuis le jour où j'ai donné ma vie à Jésus-Christ, j'ai compris mon origine. Certains veulent découvrir, nous sommes descendants des homo sapiens, des homo machin quelque chose. Non! Nous sommes descendants de Dieu. En Jésus-Christ, Dieu nous a recréés. Nous sommes de sa famille. Nous sommes de sa famille. J'ai lu quelque part, dans un des dictionnaires bibliques, je crois, et ça m'a fait réfléchir, et c'est bien vrai. Réfléchissez avec moi. Ceux qui ont l'habitude d'adorer des idoles, des statues, que ce soit une statue d'un chien, d'un animal, en général, ils ont du mal à être supérieurs à ceux qu'ils adorent. Pourquoi ? Parce que leur référence la plus haute est cet animal. Eh bien, si en Jésus-Christ, notre référence est Dieu, d'abord, c'est impossible d'être supérieur à Dieu, mais nous allons nous rapprocher de Dieu. Voilà pourquoi en Jésus-Christ, nous sommes de Dieu. Nous nous comportons comme des enfants de Dieu. Romains 8, verset 18. Romains 8, juste après le livre de Actes des Apôtres, verset 16, pardon. Romains 8, verset 16. L'Esprit lui-même rend témoignage à notre esprit que nous sommes enfants de Dieu. L'Esprit de Dieu rend témoignage à notre esprit que nous sommes enfants de Dieu. Et nous ne sommes pas des enfants de Dieu par hasard. Vous ne venez pas au monde déjà enfants de Dieu. Non. Nous devenons enfants de Dieu parce que l'Esprit de Dieu témoigne en nous. Et pour que l'Esprit de Dieu témoigne en nous, il faut qu'il vienne habiter en nous. Et pour qu'il vienne habiter en nous, il faut que nous ayons reçu Jésus-Christ comme Sauveur et Seigneur personnel. Alors, l'Esprit de Dieu témoigne à notre esprit que nous sommes enfants de Dieu. Ceci me fait penser à un grand ami, à un frère,

0: qui, lors les premières années de ma vie chrétienne, me disait souvent, le diable peut me mentir sur beaucoup de choses, mais il ne pourra jamais me mentir sur le fait que je suis un enfant de Dieu, parce que l'Esprit de Dieu me le dit que je suis un enfant de Dieu. Vous voyez? Lui, il avait foi qu'il était enfant de Dieu parce que l'Esprit de Dieu lui témoignait. Mais nous, nous pouvons aussi avoir foi en Dieu parce que premièrement, l'Esprit de Dieu nous le dit. Et secondement, parce que la Bible dit que quiconque croit en Jésus-Christ est sauvé. Ne sont sauvés que ceux et celles qui ont reçu Jésus-Christ comme sauveur et Seigneur personnel. Si vous avez Jésus-Christ dans votre vie, vous êtes un enfant de Dieu. Vous êtes de la race de Dieu. Vous êtes de la famille de Dieu. Vous avez pour origine Dieu. Vous avez pour appartenance Dieu. Voilà la signification du mot race, si on doit l'appliquer à la Bible. Nous sommes de Dieu. Lisons 1 Jean. Revenons à 1 Jean 3. 1 Jean 3, verset 1. Voyez quel amour le Père nous a témoigné pour que nous soyons appelés enfants de Dieu. Qui nous appelle des enfants de Dieu? Dieu lui-même. Mais si Dieu m'appelle enfant de Dieu, si Dieu m'appelle son enfant parce que j'ai reçu Jésus-Christ comme Seigneur et Sauveur, pourquoi est-ce que je dois avoir honte? Pourquoi est-ce que je dois avoir, pourquoi est-ce que je dois hésiter de dire que je suis un enfant de Dieu en Jésus-Christ? Je ne suis pas spécial en dehors parmi les enfants de Dieu. Non. Mais en dehors des enfants de Dieu, je suis spécial. Mais lorsque je suis face à un autre enfant de Dieu, nous sommes égaux. Nous avons les mêmes caractéristiques. Nous avons été acceptés par le même Père céleste en Jésus-Christ. Je ne suis en rien spécial par rapport à lui. Mais par rapport au perdu, je suis un enfant de Dieu et je peux le dire. Je peux le dire, je suis un enfant de Dieu. Dieu m'aime, Dieu m'a sauvé en Jésus-Christ parce que l'Esprit de Dieu me le témoigne. Magnifique. Que Dieu soit béni, que Dieu soit magnifié pour cela. Nous sommes en Jésus-Christ une race élue. Nous sommes mis d'accord sur le mot race. Voyons sur le mot élu. Choisi. Élu, choisi par Dieu. En Jésus-Christ, nous sommes choisis par Dieu. Jean 15, verset 16. L'évangile de Jean, chapitre 15, verset 16. Ce n'est pas vous qui m'avez choisi, mais moi. Je vous ai choisi, je vous ai établi, afin que vous alliez et que vous portiez du fruit et que vous portiez du et que votre fruit demeure, afin que ce que vous demanderez au Père en mon nom, il vous le donne. Il vous le donne. Ce n'est pas vous qui avez choisi Dieu, mais c'est Dieu qui nous a choisis en Jésus-Christ. Ce n'est pas nous qui avons choisi Jésus-Christ, c'est Jésus-Christ qui nous a choisis. Lorsque nous entendons l'Évangile, Nous levons, nous disons, Seigneur, entre dans ma vie, je t'accepte comme sauveur et Seigneur personnel. Nous avons tendance à croire que c'est nous qui l'avons choisi. Parce que nous référons des fois au verset biblique qui dit, choisis entre la vie et la mort. Et ce n'est pas faux. Mais il faut comprendre que Dieu nous a choisis en Jésus-Christ. Que Jésus-Christ nous a appelés au salut. Parce qu'avant que je vienne au monde, avant que le monde soit, la Bible nous dit que Christ avait déjà été choisi comme l'agneau qui devait être immolé avant la fondation du monde. Donc c'est Dieu qui nous choisit. C'est Dieu qui nous appelle. C'est Jésus-Christ qui vient frapper à notre porte pour nous dire « Je veux que tu me reçoives comme sauveur et Seigneur personnel. » Nous sommes de la famille de Dieu. Nous sommes une race élue. Écoutez, le monde ne peut pas vous connaître. Le monde peut vous détester. Votre propre famille peut vous dire que vous êtes le fruit du hasard. J'avais juste bu un peu trop de vin, j'ai rencontré ta mère et paf, tu es venu. Je ne t'ai pas planifié. Oui, d'accord, ça c'est le monde. Mais Jésus-Christ vous a choisi. Jésus-Christ vous appelle. Jésus-Christ vous a appelé. Donc vous pouvez dire que en Jésus-Christ, je suis une race élue. Choisie par Dieu. Jérémie, dans Jérémie 1, c'est vraiment magnifique. Jérémie 1, l'appel de Jérémie. Dieu dit à Jérémie ceci. Jérémie 1, lisons très très rapidement. Jérémie 1, verset 10. Regarde, pardon, Jérémie 1, verset 7. L'Éternel me dit, ne dis pas, je suis un enfant, car tu iras vers tous ceux auprès de qui je t'enverrai, et tu diras tout ce que je te dirai. Non, pardon, c'est pas ce verset que je voulais lire, je m'excuse. Jérémie 1, verset 5. Avant que je t'eusse formé dans le ventre de ta mère, je te connaissais. Et avant que tu fusses sorti de son sein, je t'avais consacré, je t'avais établi prophète des nations. Vous voyez? Jérémie, lors de son appel, Dieu lui dit, je t'ai choisi comme prophète. Jérémie dit non. Patati et patata. Dieu lui dit non, ne dis pas. Je te connaissais avant que tu viennes au monde. Je connaissais tes faiblesses. Je connaissais ta force. Je connaissais ton intelligence avant même que tu viennes. Et je t'ai choisi, toi. Ouais. Nous sommes une race élue. Nous sommes une race choisie. Dans la famille de Dieu, nous sommes choisis par Dieu. C'est vrai que ça peut donner l'impression que Dieu ne nous connaît pas malgré les difficultés, malgré les problèmes que nous connaissons. Les crises économiques, le chômage, on a l'impression que Dieu nous dit, je ne te connais pas. Eh bien, c'est faux. Dieu nous connaît. Dieu nous a choisis en Jésus-Christ. Et Dieu a un projet, des plans pour notre vie. Ne laissons pas le diable nous tromper. Ne laissons pas le diable nous manipuler. Parce qu'en Jésus-Christ, nous sommes une race élue. En dehors de Jésus-Christ, ça n'a rien à voir avec la religion catholique, protestante, kimbanguiste, témoin de Jéhovah, foi baraï, je ne sais quoi et quoi et quoi et quoi, mormon et compagnie. Non, c'est une question de relation personnelle avec Dieu au travers de Jésus-Christ. Si Jésus-Christ n'est pas votre sauveur, si Jésus-Christ n'est pas votre Seigneur, vous n'êtes pas de la race de Dieu, vous n'êtes pas de la famille de Dieu et vous n'êtes pas choisi par Dieu. Mais la bonne nouvelle que je vous annonce aujourd'hui, ce n'est pas seulement le fait qu'en Jésus-Christ, nous sommes une race élue, c'est qu'en Jésus-Christ, vous pouvez être sauvés. Vous qui êtes rétrograde, vous qui avez abandonné la foi à cause des difficultés, vous qui n'avez pas encore reçu Jésus-Christ comme Seigneur et Sauveur, Dieu vous donne l'opportunité aujourd'hui d'être un enfant de Dieu, d'être choisi par Dieu. Mais la condition, c'est de recevoir Jésus-Christ comme Seigneur et Sauveur personnel. Si Jésus-Christ n'est pas dans votre vie, vous êtes perdu. Vous êtes une race déchue. Vous êtes une race éloignée de Dieu. Oui, parce qu'il y a une race. C'est la famille de ceux et de celles qui ne servent pas Dieu. Mais la bonne nouvelle est que Dieu vous aime, qui que vous soyez, et il veut vous sauver. Et il veut faire de vous un de ses enfants, mais au travers de Jésus-Christ. Si ce message vous a touché, si cet appel vous a touché, et que vous voulez dire, Seigneur, je veux que tu me sauves, je veux devenir membre de ta famille. Je veux devenir une race élue en Jésus-Christ. C'est très simple. Baissez simplement la tête dans la prière et répétez ces simples mots après moi. Dites, Père éternel, au nom de ton Fils Jésus-Christ, je viens devant toi. J'ai entendu ton appel. J'ai entendu ton message. J'accepte Jésus-Christ comme mon sauveur et mon Seigneur personnel. Je demande pardon pour tous mes péchés. Je demande pardon pour toutes mes transgressions. J'invoque le sang de Jésus-Christ. J'invoque l'efficacité du sang de Jésus-Christ sur moi maintenant. Je crois que en Jésus-Christ, le sang de Jésus-Christ me purifie, me lave, me sanctifie, me met à part pour Dieu. Je crois et je confesse que en Jésus-Christ, maintenant, mes péchés sont pardonnés. Que tu as pardonné mes péchés parce que j'ai demandé pardon. Je crois et je confesse que maintenant, en Jésus-Christ, je suis un enfant de Dieu, une race élue, et que je prends un nouveau départ avec Jésus-Christ. Au nom de ton Fils Jésus-Christ, j'ai ainsi prié. Amen. Si vous avez fait cette prière, mon frère, ma sœur, croyez que par la foi, Dieu vous a entendu. Croyez que par la foi, Dieu vous a pardonné, car Dieu fait tout avec notre foi. Et la foi vient de ce, et la foi vient de la parole de Dieu qui vous a été annoncée en ce moment. Pour toute question spirituelle, vous pouvez joindre notre ministère, le ministère Jésus pour tous, au plus 243 819 910 910. Je répète, au plus 243 819 910 910. 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Le nom de cette émission est Venez à Jésus. Je suis Raphaël Mambou. Que Jésus continue de vous bénir, que Jésus continue de vous garder. Nous nous retrouvons la fois prochaine, toujours sur le même thème, l'identité du croyant en Christ. Que Jésus continue de vous bénir, que Jésus continue de vous garder. À la fois prochaine. Amen.
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2: Bonjour à tous, je suis Raphaël Mambou. Que Jésus vous bénisse, qui que vous soyez, où que vous soyez. Le nom de cette émission est Venez à Jésus. C'est une grâce, c'est un honneur, c'est un privilège de pouvoir vous retrouver encore aujourd'hui autour de la parole de Dieu. C'est notre deuxième émission sur le salut. Et avant d'aller plus loin, je voudrais remercier Dieu, le bénir, lui dédier ces 30 minutes. Car ce n'est pas que nous sommes meilleurs, ce n'est pas que nous sommes plus spirituels, c'est simplement que Dieu nous a fait grâce. Beaucoup d'hommes et de femmes auraient voulu être à notre place, mais malheureusement, ils ne le sont pas, ils ne peuvent pas bénéficier de cette grâce. Alors vous et moi qui avons cette grâce, profitons-en au maximum. Prions. Père éternel, merci pour ton amour, ta miséricorde, merci pour ton salut, merci pour la vie, merci pour le pardon qui se trouve en Jésus-Christ, merci pour le salut qui se trouve en Jésus. Merci pour ces hommes et ces femmes qui nous écoutent maintenant, au travers de la radio, d'Internet, sur des supports CD, DVD, Seigneur, merci. Nous voulons que ces 30 minutes, tu sois présent, que tu nous guides, que tu nous parles, que tu nous redresses, que tu déchires ces voiles qui aveuglent notre entendement, que nous comprenions pleinement c'est quoi le salut. Car Jésus-Christ, ton Fils bien-aimé, a beaucoup souffert pour que nous puissions avoir ce salut. Seigneur, aide-nous à comprendre, aide-nous à appréhender, à mieux exploiter le salut qui se trouve en Jésus-Christ. Merci Père, au nom de ton Fils Jésus-Christ, j'ai ainsi prié. Amen. Romains 1, verset 16, notre texte de base que nous avons commencé à exploiter. Romains 1, verset 16. Je n'ai point honte de l'Évangile, c'est une puissance de Dieu pour le salut de quiconque croit, du Juif, premièrement, puis du Grec. L'Évangile est une puissance de Dieu pour le salut de quiconque croit. Nous avons dit que le salut, les mots grecs et hébreux qui traduisent « salut » en français, englobent l'idée de tous les noms rédempteurs de Dieu, comportent l'idée de sanctification, justification, rédemption, grâce, pardon, gloire, sécurité, protection, guérison, santé physique, santé spirituelle, prospérité physique, prospérité spirituelle, richesse spirituelle, richesse matérielle. Toutes ces choses se trouvent dans le mot salut. Donc, ce que Jésus-Christ a fait pour nous à la croix va au-delà simplement du fait qu'il nous sauve pour aller au paradis. Il nous sauve pour faire de nous simplement des enfants de Dieu. Il nous sauve pour que lorsque, après notre mort, nous soyons dans la présence de Dieu. Il nous sauve pour que nous soyons acceptés dans la présence de Dieu. Ce n'est pas seulement cela. C'est aussi cela, mais il y a autre chose aussi. L'idée de la gloire de Dieu, de la sécurité. Il y a quelques années en arrière, lorsque je me suis converti, j'avais très peur J'avais peur de l'idée ou j'avais peur de ceci. J'étais convaincu que j'étais sauvé, que j'appartenais à Dieu, que si je mourais, j'allais au ciel. Mais j'avais peur que lorsque je rencontre quelqu'un dans la rue qui me fasse du mal, qui veuille me faire du mal, que Dieu laisse faire. Parce qu'il aime aussi cette personne et il veut aussi sauver cette personne. C'est vrai dans un sens, mais c'est faux aussi. Dieu honore celui qu'il honore. Il est dit dans la parole de Dieu que l'Éternel est mon bouclier. Donc Dieu s'engage, au travers de Jésus-Christ, à me protéger. Beaucoup d'hommes et de femmes que j'ai rencontrés dans ma marche chrétienne ont aussi cette idée. Que Dieu sauve du péché, Dieu sauve de la mort, Dieu sauve de la mort spirituelle, que s'ils meurent, ils vont au ciel. Mais ils ont du mal à accepter l'idée que ce n'est pas seulement ça que Dieu a fait, que ce n'est pas seulement ça que Jésus-Christ a fait dans leur vie. Que Jésus-Christ, en les sauvant, en donnant le salut de Dieu, Jésus-Christ étant le salut de Dieu, ils ont droit aussi à la protection de Dieu. Ils ont droit aussi à la sécurité de Dieu. Ils ont droit aussi à la guérison de Dieu. Ils ont droit aussi à la santé de Dieu. Ils ont droit aussi aux richesses de Dieu. Ils ont droit à être prospères dans tous les domaines de leur vie. Ils ont droit à une restauration mentale. Et c'est ça que Christ a fait pour nous à la croix. C'est le salut que Dieu donne au travers de Jésus-Christ. Mais malheureusement, d'autres hommes ne veulent pas du salut de Jésus. Ils ne veulent pas du salut qui vienne de Jésus. Ils disent que Jésus-Christ n'est pas l'auteur ou Jésus-Christ n'est que le sauveur des blancs. Et pourtant, Paul nous dit que l'évangile est une puissance de Dieu pour le salut de quiconque croit. Jésus-Christ sauve quiconque croit en lui. Dieu a tant aimé le monde qu'il a donné Jésus-Christ afin que quiconque croit en lui ne périsse point mais ait la vie éternelle. C'est très important. Dans Hébreux 2, verset 10, il est dit, « Il convenait en effet que celui pour qui et par qui sont toutes choses et qui voulait conduire à la gloire beaucoup de fils, éleva à la perfection par les souffrances le prince de leur salut. » Jésus-Christ est le prince du salut. En d'autres termes, Jésus-Christ est l'auteur du salut. Ce n'est pas la religion catholique, ce n'est pas la religion protestante, ce n'est pas la religion X ou Y qui sauve. Si l'on vous dit « Venez dans notre église, vous serez sauvés », il y a un problème. « Soyez membre de notre religion et vous serez sauvés », il y a un problème. Ce n'est pas vrai. La religion ne sauve personne. Les églises ne sauvent personne. Les pasteurs ne sauvent personne. Celui qui sauve, c'est Jésus-Christ. On devrait plutôt dire « Venez à Jésus, donnez votre vie à Jésus, car il est le prince du salut ». Car c'est lui que Dieu a envoyé pour le salut de l'humanité. Que vous soyez un blanc ou que vous soyez un noir. Que vous soyez du nord ou que vous soyez du sud. Que vous soyez de l'est ou que vous soyez de l'ouest. Que vous soyez du Katanga, que vous soyez de la province orientale. Que vous soyez du Bas-Congo, que vous soyez du Kasaï. Que vous soyez du Congo-Brazzaville, que vous soyez du Congo-Kinshasa. L'auteur du salut, c'est Jésus-Christ. Que vous soyez un Européen, un Africain, un Sud-Américain, un Nord-Américain, un Asiatique, un Arabe, un Indien, pour être sauvé, il faut accepter Jésus-Christ comme sauveur et Seigneur personnel. Dieu n'a pas envoyé plusieurs sauveurs. Il n'a pas envoyé un sauveur pour les Blancs, il n'a pas envoyé un sauveur pour les Noirs, il n'a pas envoyé un sauveur pour les Hindous, il n'a pas envoyé un sauveur pour les Asiatiques. Il a envoyé un seul sauveur, Jésus-Christ. Et Jésus-Christ a dit, allez dans toutes les nations, proclamez la bonne nouvelle, faites de toutes les nations mes disciples. En dehors de Jésus-Christ, le salut n'est pas possible. Gardez toujours à l'esprit que le mot salut comporte l'idée de sécurité, de protection, de guérison, de santé physique, santé spirituelle, de gloire, de sanctification, de pardon, de grâce, de rédemption, de protection, de délivrance du péché. Vous avez besoin d'être délivré de quelque chose, venez à Jésus. Du reste, Jésus le dit dans Matthieu 11, verset 28. Venez à moi, vous tous qui êtes fatigués, je vous donnerai du repos. Lisons-le. Je l'ai un peu trop cité, mais lisons-le maintenant. Matthieu 11, verset 28. Venez à moi, vous tous qui êtes fatigués et chargés, je vous donnerai du repos. Prenez mon joug sur vous et recevez mes instructions, car je suis doux et humble de cœur, et vous trouverez du repos pour vos âmes. Jésus-Christ n'a pas dit « venez à la religion catholique, venez à la religion protestante, venez à la religion kimbanguiste, venez à la religion témoin de Jéhovah, foi baraï, mormon ou je ne sais quoi ». Non, il a dit « venez à moi, vous tous qui êtes fatigués, chargés du péché, chargés des coups de Satan ». Ceci me fait penser à Israël en esclavage en Égypte. Dieu n'a pas envoyé une religion pour délivrer Israël de la main de Pharaon. Non, il a envoyé un homme, Moïse, qui était une préfiguration de Jésus-Christ. Et pour nous sauver du monde, pour nous sauver de la chair, pour nous sauver du diable, des démons, Dieu n'a pas envoyé une religion. Il a envoyé son Fils unique. Donc attention à la religion. Attention à ces communautés qui vous disent « si vous êtes membre de notre Église, vous serez sauvé ». Aucune communauté ne sauve. Aucun pasteur ne sauve. Aucune religion ne sauve. Du reste, les hommes définissent, permettez-moi encore de le dire, définissent la religion comme étant l'effort de l'homme vers Dieu. Donc, ils disent que pour être sauvé, il faut pratiquer des bonnes œuvres. Éphésiens 2, verset 8 nous dit que c'est par la grâce. C'est par grâce que vous êtes sauvés, par le moyen de la foi, et cela ne vient pas de vous, c'est un don de Dieu. Donc, pour recevoir le salut de Dieu, pour recevoir Jésus-Christ dans sa vie, c'est par grâce. Il n'y a aucune œuvre à faire. J'insiste, je ne suis pas contre les œuvres. La Bible dit que nous sommes recréés en Jésus-Christ pour des bonnes œuvres. En d'autres termes, nous sommes recréés pour pratiquer de bonnes choses. Mais pour être sauvés, nous sommes sauvés par la foi. Uniquement par la foi en Jésus-Christ. Dans 1 Jean 4, verset 14, il nous est dit ceci. Et nous, nous avons vu et nous attestons que le Père a envoyé le Fils comme sauveur du monde. Le sauveur, c'est Jésus-Christ. Donc l'auteur du salut, c'est Jésus. Ça n'a rien à voir avec le judaïsme, ça n'a rien à voir avec le christianisme, avec le catholicisme, le protestantisme, le je ne sais quoi et quoi. Du reste, le christianisme est basé sur le fait que l'homme voué au péché, à la mort, a besoin d'un sauveur divin. Voilà en quoi le christianisme se différencie de la religion. Le christianisme dit « J'ai besoin d'un sauveur qui est Jésus-Christ dans ma vie, pour qu'il me réconcilie avec Dieu, pour qu'il me réconcilie avec le Père Céleste, pour qu'il me réconcilie avec les autres. » Le christianisme dit « J'ai péché, je suis un pécheur et j'ai besoin d'un sauveur. » Tandis que la religion dit « Je peux faire des choses pour plaire à Dieu. Je vais pratiquer des choses pour être sauvé. » Et vous regardez des fois dans des films, on vous montre certaines stupidités, un homme qui a fait de grands malheurs, de grands désastres, sa conscience chargée, et il veut se racheter. Comment ? en acceptant de mourir. Ça, c'est la philosophie du monde, c'est la philosophie de la religion. On veut se racheter par ses propres efforts. Alors que le christianisme dit, je suis un pécheur, Jésus-Christ est venu me sauver. Il a payé mes fautes. Je ne suis pas en train d'encourager les hommes à vivre dans le péché. Mais je suis en train d'encourager l'homme qui est dans le péché et qui ne sait pas s'en sortir à venir à Jésus-Christ. Il n'y a personne qui soit trop mauvais pour le salut de Dieu. Il n'y a personne qui soit trop enfoncé dans le péché pour que Jésus-Christ ne puisse le sauver. Jésus-Christ est venu sauver tous les hommes. Il est venu sauver la prostituée, l'homosexuel, la lesbienne, l'homme qui est plongé dans l'occultisme. Tous ces hommes et ces femmes sont désespérés. Ils ont besoin d'un sauveur. Et le seul sauveur que Dieu a envoyé, c'est Jésus-Christ. La religion ne sauve pas, mes frères. La religion ne sauve pas. Nous avons vu et nous attestons que le Père a envoyé son Fils comme sauveur du monde. Nous avons vu et nous attestons que le Père a envoyé le Fils pour nous donner le salut. Gardez toujours à l'esprit salut, protection, rédemption, grâce, pardon, sanctification, gloire, sécurité, protection, guérison, santé physique, santé spirituelle, prospérité dans le domaine matériel, financier, spirituel, prospérité dans tout ce que nous faisons, délivrance du péché, du mensonge, de l'alcoolisme, du tabac, de la drogue, du sexe illicite, délivrance de l'homosexualité, du lesbinage, délivrance des démons. C'est ça qu'apporte le salut. Et le salut est en Jésus-Christ. Il a dit, venez à moi. D'où le nom de cette émission, venez à Jésus. Ne venez pas à Raphaël. N'allez pas voir l'apôtre Paul. Ne tournez pas vos prières vers Marie. Ne tournez pas vos prières vers Joseph. Ne tournez pas vos prières vers Jacques. Parce que eux aussi avaient besoin d'un sauveur. Jésus-Christ est le seul médiateur entre Dieu et les hommes. Il n'y a pas d'autre médiateur. Et entre Jésus-Christ et les hommes, il n'y a pas de médiateur. Vous pouvez venir par la foi. C'est par la grâce que nous sommes sauvés, par le moyen de la foi. Jésus-Christ, lorsqu'il fait son appel dans Matthieu 11, 28, il ne dit pas « Venez à mes disciples qui vont vous emmener vers moi ». Non, il dit « Venez à moi directement ». Quand vous lisez les évangiles, vous ne voyez nulle part où Jésus encourage ses disciples à être l'intermédiaire entre lui et la population, entre lui et le peuple, entre lui et les hommes. Nulle part. Dès qu'un homme a besoin de Jésus-Christ, il venait directement à Jésus. Ses disciples étaient là. Pierre était là. Matthieu était là. Jean était là. Thomas était là. Vous ne lisez nulle part où Jésus-Christ dit d'abord, passez d'abord par mes disciples avant de venir à voir. Non! Et nous le verrons dans les prochaines émissions. Nulle part. Vous n'avez pas besoin d'un saint quelconque pour avoir le salut de Dieu. Vous n'avez pas besoin de la mère de Jésus, la mère biologique de Jésus. Vous n'avez pas besoin de la famille biologique de Jésus pour accéder à Jésus. Non, venez à lui directement. Il vous tend ses bras. Venez à moi. C'est un appel qu'il a fait il y a plus de 2000 ans, mais qui est encore d'actualité. Jean 12, verset 47. Jésus dit. Jean 12, verset 47. Si quelqu'un entend mes paroles et ne les garde point, ce n'est pas moi qui le juge, car je suis venu non pour juger le monde, mais pour sauver le monde. J'aime bien comment il le dit. Je ne suis pas venu pour juger, mais pour sauver le monde. Je ne suis pas venu pour juger le monde. Je suis venu pour sauver le monde. Le monde africain, le monde européen, le monde américain, le monde asiatique. Jésus n'est pas venu pour les blancs seulement. Il n'est pas seulement venu pour Israël. Il est venu aussi pour les Africains. Il est venu aussi pour les gens de la Réunion, de l'île de la Réunion, de la Martinique. Il est venu aussi pour les Japonais. Il est venu aussi pour les Chinois. Il est venu aussi pour les Indiens. Il est venu aussi pour tous ces pays dont je ne connais peut-être pas les noms. Les races dont je ne connais pas. Vous êtes peut-être d'une tribu dont je n'ai pas cité le nom, dont peut-être même je n'ai même pas connaissance. Mais il est venu aussi pour vous sauver. Il est venu sauver, il est venu apporter le salut dans le monde. La paix avec Dieu, la paix entre les hommes, la paix avec nous-mêmes. Il est venu apporter la protection, la sécurité, la santé, le pardon de Dieu, la grâce de Dieu, la rédemption. Maintenant, en Jésus-Christ, je peux appeler Dieu Père, mon Père. Je peux lui parler comme si je n'avais jamais rien fait. Parce que le salut couvre et efface toutes les mauvaises œuvres que j'ai accomplies avant. Oui, c'est vrai. La Bible dit qu'en Christ, nous sommes une nouvelle créature et que toutes choses sont devenues nouvelles. Les choses passées sont effacées et oubliées. Dieu ne s'en souvient, il décide de ne plus s'en souvenir. C'est très important. C'est une ruse du diable que de faire croire aux hommes que Dieu est fâché, que Dieu ne peut pas tout pardonner, que le salut de Christ ne couvre pas tous les péchés. Il y a une religion dite chrétienne qui prétend que lorsque vous versez le sang, c'est-à-dire que vous tuez quelqu'un, pour recevoir le salut, vous devez mourir vous aussi. C'est un mensonge du diable. Voilà pourquoi il faut lire la Bible. Regardez quelqu'un comme Paul, qui a approuvé le meurtre de Étienne. Aujourd'hui, Paul est considéré comme étant le champion de l'Évangile. Le 2/3 du Nouveau Testament sont écrits par Paul. Beaucoup d'hommes et de femmes ont donné leur vie à Jésus-Christ au travers du ministère de Paul. Mais pourtant, Paul était considéré comme étant un meurtrier, un persécuteur de l'Église. Du reste, lorsqu'il fait sa rencontre avec Jésus-Christ, Jésus-Christ lui dit « Pourquoi tu me persécutes ?» Paul dit « Qui es-tu ? » « Je suis Jésus, celui que tu persécutes. » Mon frère, ma sœur, il n'y a pas un péché que Dieu ne pardonne pas. Abandonnez le péché et demandez pardon à Dieu et abandonnez votre péché. Le pardon, le salut est possible encore jusqu'à aujourd'hui. Le brigand sur la croix qui n'avait jamais rien fait de bon. Certaines communautés l'appellent même le larron. Jamais il n'avait rien fait de bien. Dieu lui fait une dernière grâce, celle de mourir à côté du sauveur du monde. Et il profita de cette grâce en disant, « Jésus, souviens-toi de moi lorsque tu viendras dans ton règne. » Quelle foi! Il meurt comme toi, et tu le reconnais comme le sauveur du monde. Jésus lui dit, aujourd'hui, tu seras avec moi dans le paradis. C'est merveilleux, gloire à Dieu. Et pourtant, quand vous lisez très bien, les deux hommes, le brigand ou ce brigand-là avec son copain, étaient d'abord en train de se moquer de lui. Mais après, il change d'avis. Il profite du salut. Il n'est jamais trop tard pour avoir le salut de Dieu. Même à 2 secondes avant de quitter ce monde, vous avez la possibilité de donner votre vie à Jésus. Donnez-la. Vous serez sauvés. À 2 secondes, vous sauvez une vie. À 2 secondes de la fin de cette existence sur cette terre, vous donnez votre vie à Jésus-Christ. En fait, vous sauvez une vie. Votre vie est sauvée. Mais si vous donnez votre vie aujourd'hui, et que vous vivez 15, 20, 30 ans, 40 ans, 50 ans avec Dieu, c'est une existence qui est sauvée. Combien d'hommes et de femmes seront sauvés au travers de votre témoignage? Le salut est possible. Donnez votre vie à Jésus-Christ. Aujourd'hui encore, Dieu vous appelle. Il dit, venez à moi, vous tous qui êtes fatigués et chargés. Venez à moi. C'est merveilleux. Luc 19, verset 10. Luc 19, verset 10. Le Fils de l'homme est venu chercher et sauver ceux qui étaient perdus. Vous voyez? Jésus-Christ est venu chercher les perdus et les sauver. Il n'est pas venu pour condamner les prostituées. Il n'est pas venu pour condamner les homosexuels. Il n'est pas venu pour condamner les idolâtres. Ils sont perdus. Jésus est venu les chercher et les sauver. C'est possible. Qui que vous soyez, quoi que vous ayez fait, Jésus-Christ est venu pour vous sauver. Et le salut frappe à votre porte aujourd'hui. Le salut frappe à votre porte. Ce n'est pas le fruit du hasard si vous êtes en train d'écouter cette émission maintenant. Si vous vous sentez chargé, si vous vous sentez culpabilisé, vous vous sentez condamné, vous vous sentez sur un fardeau, sur un poids, si vous êtes sous des chaînes, vous êtes sous des malédictions, le salut est venu frapper à votre porte. Jésus dit, je suis la vie de Dieu. Je suis le salut de Dieu. Et j'espère que vous gardez toujours en esprit que le mot salut comporte l'idée de pardon, de grâce, de sanctification, de gloire, de sécurité, de protection, de guérison, de santé. Tous les noms rédempteurs de Dieu, tous les noms rédempteurs, l'Éternel qui guérit, l'Éternel qui justifie, l'Éternel qui combat pour vous, l'Éternel qui sauve, l'Éternel est ma protection, tous ces noms rédempteurs se trouvent dans le mot salut. Et le salut de Dieu, c'est Jésus-Christ. Si vous voulez recevoir Jésus-Christ comme votre sauveur et Seigneur personnel, comme celui qui va vous sauver, c'est très simple, il sauve par la foi. Faites cette simple prière après moi. Dites, Père éternel, au nom de ton Fils Jésus-Christ, je viens devant toi. Je demande pardon pour tous mes péchés. Je demande pardon parce que j'ai été loin de toi. Aujourd'hui, je viens à toi au travers de Jésus-Christ. J'accepte Jésus-Christ comme mon sauveur et mon Seigneur personnel. Je dis non aux œuvres des ténèbres. Je dis non au péché. Je dis oui à Jésus-Christ. Je dis oui au Saint-Esprit. Je crois et je confesse que maintenant je suis une nouvelle créature et que je m'engage dans une nouveauté de vie. Tous les jours de ma vie, je m'engage à être un ambassadeur de Christ dans ce monde. Jusqu'au jour de ma mort ou jusqu'au jour où Jésus-Christ viendra prendre son Église. Je crois. Et je confesse cela. Et j'ai prié au nom de Jésus-Christ. Amen. Si vous avez fait cette prière, croyez que par la foi, vous avez pris un nouveau départ. Croyez par la foi que vous êtes une nouvelle créature. Si vous avez besoin de prière, si vous avez besoin de conseils, si vous avez besoin de réécouter ce message, si vous avez besoin d'être dirigé vers une église vivante, basée sur la parole de Dieu, si vous avez besoin de connaître les différentes heures de diffusion de l'émission « Venez à Jésus » sur votre radio préférée. Vous pouvez joindre notre ministère, le ministère Jésus pour tous, au plus 243 819 910 910. Je le répète, au plus 243 819 910 910. Le nom de cette émission est « Venez à Jésus ». Je suis Raphaël Mambou. Nous nous retrouvons la fois prochaine, toujours sur le même thème, le salut. Que Jésus vous bénisse, que Jésus continue de vous bénir, que Jésus continue de vous garder. Nous nous retrouvons la fois prochaine. Amen.

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1: Bonjour à tous, je suis Raphaël Mambou, que Jésus vous bénisse, qui que vous soyez, où que vous soyez. Le nom de cette émission est Venez à Jésus. C'est une grâce, c'est un honneur, c'est un privilège de pouvoir vous retrouver encore aujourd'hui autour de la parole de Dieu pour partager quelques versets bibliques sur le thème Jésus dans le temple. Avant d'aller plus loin, je voudrais vous inviter à baisser la tête dans la prière pour dédier le reste des 30 minutes entre les mains du Seigneur. Prions. Père éternel, au nom de ton Fils Jésus-Christ, nous voici devant toi pour entendre ta parole, pour entendre ton message, pour entendre ton cri venant du ciel. Père, dispose nos cœurs à comprendre, à l'accepter. Seigneur, lorsque tu parles, tu ne parles pas en vain. Lorsque tu parles, Père éternel, tu parles pour un but. Permets, par la grâce, que ce but soit atteint aujourd'hui. Bénis ces hommes et ces femmes qui nous écoutent. Au travers des radios FM, des radios sur Internet, au travers d'un support informatique. Bénis ces hommes, bénis ces femmes. Je ne sais pas où vont tous ces messages, mais ce que je sais, c'est que toi, tu sauves, tu guéris, tu délivres tous ceux et toutes celles qui écoutent ton message. Père, au nom de ton Fils Jésus-Christ, nous avons ainsi prié. Amen. Matthieu 21, 10 à 17. Lorsqu'il entra dans Jérusalem, on parle de Jésus, toute la ville fut émue et l'on disait, qui est celui-ci? La foule répondait, c'est Jésus, le prophète de Nazareth en Galilée. Jésus entra dans le temple de Dieu. Il chassa tous ceux qui vendaient et qui achetaient dans le temple et il renversa les tables des changeurs et les sièges des vendeurs de pigeons. Et il leur dit, il est écrit, ma maison sera appelée une maison de prière, mais vous, vous en faites une caverne de voleurs. Des aveugles et des boiteux s'approchèrent de lui dans le temple, et il est guéri. Mais les principaux sacrificateurs et les scribes furent indignés à la vue des choses merveilleuses qu'il avait faites, et des enfants qui criaient dans le temple. Hosanna, au fils de David, ils lui dirent, entends-tu ce qu'ils disent? Oui, leur répondit Jésus. N'avez-vous jamais lu ces paroles? Tu as tiré des louanges de la bouche des enfants et de ceux qui sont à la mamelle. Et, les ayant laissés, il sortit de la ville pour aller à Béthanie, où il passa la nuit. Vous savez, quand je relis ce texte, même quand je suis en train de préparer ces messages, ça me frappe, le verset 12. Jésus entra dans le temple de Dieu, le temple de Dieu, qui reçoit le Dieu vivant. Donc, comme pour dire, le temple de Dieu n'avait pas Dieu à l'intérieur. Essayez d'imaginer un culte. Essayez d'imaginer une célébration religieuse. Au nom de Dieu, mais Dieu dit, je n'approuve pas ce que vous êtes en train de faire. Essayez d'imaginer. Vous êtes là en train de prier, vous êtes en train de chanter, vous êtes en train de battre des mains, quelqu'un lit des textes bibliques. Et quand on vous permet de regarder ce que Dieu pense de cette communauté, Dieu vous dit, je ne suis pas là-dedans. Je suis à l'extérieur. Combien d'églises dites chrétiennes, combien de communautés, combien de bâtiments sur lesquels il est écrit Église de Jésus-Christ, temple du Dieu vivant. Mais Dieu n'est pas à l'intérieur. Mon frère, ma sœur, combien d'hommes et de femmes se promenant dans nos rues de tous les jours, avec des Bibles, sont avec, pardon, que nous croisons dans des taxibus, au supermarché, dans notre lieu de travail, des fois même dans les évangélisations, nous croisons des hommes et des femmes qui sont des temples de Dieu, mais dont Dieu n'habite pas. Rappelez-vous, nous avons dit dans les émissions précédentes, dans 1 Corinthiens 6, verset 19, que nous sommes un temple, que chacun de nous est un temple de Dieu. Nous sommes le temple de Dieu. Et Paul dit, vous avez reçu l'Esprit de Dieu. Lisons maintenant 1 Corinthiens 3. Je me suis un peu trop attardé sur 1 Corinthiens 6. Lisons aussi 1 Corinthiens 3, versets 16 à 17. 16 à 17. Ne savez-vous pas que vous êtes le temple de Dieu et que l'Esprit de Dieu habite en vous. Ne savez-vous pas, point d'interrogation, que vous, chrétiens de Corinthe, vous êtes le temple de Dieu. Il y a des versions littérales qui disent, vous êtes un temple de Dieu, individuellement comme vous êtes. Vous êtes chacun de vous un temple. Vous formez un ensemble qui est le grand temple, si je puis dire comme ça, le grand temple de Dieu, là où l'Esprit de Dieu habite. Il habite en moi, l'Esprit de Dieu. Je ne saurais expliquer comment, mais je constate que la Bible dit que quand j'ai reçu Jésus-Christ, j'ai reçu l'Esprit de Dieu. Et que l'Esprit de Dieu habite pleinement en moi. J'ai reçu l'Esprit de Dieu. Et que l'Esprit de Dieu habite pleinement en moi. Ce qui m'étonne,

un esprit de convoitise, un esprit de meurtre, un esprit de pédophilie, un esprit d'homosexualité. Mon frère, ma sœur, qui habite avec vous dans votre temple? Paul dit, ne savez-vous pas que vous êtes le temple de Dieu? Vous êtes le temple de Dieu. Dans Matthieu 21, que nous avons lu 10 à 17, Jésus entre dans le temple de Dieu. Il n'était pas dans le temple de Dieu. On peut rencontrer des temples de Dieu, mais sans Jésus-Christ. Et ça, c'est un repère de démons, un repère de voleurs, un repère de magouilleurs, tous ceux et toutes celles qui sont des temples de Dieu, mais sans Jésus-Christ. Il est biblique de recevoir Jésus-Christ dans sa vie comme Seigneur et Sauveur personnel. Colossiens 2, verset 6 dit, « Comme vous avez reçu Jésus-Christ, marchez en lui. » C'est biblique. Apocalypse 3, verset 20. « Je me tiens derrière la porte et je frappe. Si quelqu'un entend ma voix, ouvre. J'entrerai, je souperai avec lui et lui avec moi. » Bref, nous aurons une communion. Nous deviendrons une même personne. L'église de Laodicée a mis Jésus-Christ à la porte. Et quand vous lisez bien le contexte, Jésus dit, quand il fait des remarques à cette église, il dit, « Tu es nu, tu es pauvre et tu es ignorant. » Et en plus, tu es ignorant, tu ne sais même pas que tu m'as mis dehors. Mon frère, ma sœur, moi je pourrais dire que c'est une grande tragédie. On se croit chrétien. Ah oui, ça va, je vais à l'église. Je vais à l'église. Aller à l'église, ça ne signifie pas que vous êtes chrétien. Être membre d'une église ne signifie pas que vous êtes chrétien. Avoir une carte de membre ne signifie pas que vous êtes chrétien. Être passé par les eaux du baptême ne signifie pas que vous êtes chrétien. Être chrétien, c'est d'abord avoir reçu Jésus-Christ dans sa vie personnelle comme Seigneur et Sauveur personnel et marcher en Jésus-Christ. Le monde ne vous intéresse plus. Nous sommes dans le monde, mais nous ne sommes pas du monde. Nous vivons en conformité à la parole de Dieu. J'aime quand Jésus dit, « Celui qui entend ma voix. » Jésus dira dans le livre de Jean que ses brebis entendent sa voix et le suivent. Est-ce que vous suivez Jésus-Christ dans votre vie de tous les jours et dans tous les domaines de votre vie? Bien sûr, personne n'est parfait. Je suis tout à fait d'accord avec vous. Mais il y a ceux qui ne marchent pas avec Dieu. Je connais même l'histoire d'un monsieur qui discutait avec un chef d'entreprise. Et il lui témoignait de Jésus, il lui parlait de Jésus. Le monsieur lui dira, vous savez, je suis chrétien, mais non pratiquant. C'est le type de chrétien de Laodicée. Il se dit chrétien, mais il ne pratique pas le christianisme. Le christianisme n'est pas une religion. Le christianisme est un style de vie. Quel genre de chrétien vous êtes? Marié, mais adultère. Quel genre de chrétien vous êtes? Vous pratiquez l'homosexualité. Quel genre de chrétien vous êtes? Vous êtes voleur. Quel genre de chrétien vous êtes? Vous êtes deuxième épouse. Quel genre de chrétien vous êtes? Vous insultez tout le monde, vous êtes toujours dans l'ivrognerie, vous êtes dans... Non, vous êtes le type de chrétien de Laodicée. Il a mis Jésus-Christ dehors, sans le savoir. Il continue sa vie de tous les jours. Il croit qu'on peut faire un mélange entre le christianisme et la mondanité. Vous savez, excusez-moi de le dire, mes chères sœurs, il y a de ces sœurs dans l'Église dont les garde-robes ont besoin de recevoir Jésus-Christ, ont besoin de se convertir. Parce que quand vous les voyez habillées, vous ne voyez en rien Jésus-Christ. Elles sont habillées de façon trop sexy. Une disait même, si je ne m'habille pas comme ça, je risquerai de rater l'homme de ma vie. Eh bien, si l'homme de votre vie vous reconnaît par ce genre de vêtements, permettez-moi de douter aussi de la chrétienté de cette personne-là. Je ne dis pas qu'il ne faut pas bien s'habiller. Habillez-vous proprement. Habillez-vous, j'allais dire, bellement, décemment. Mais ne vous habillez pas de manière à ce que le corps, que certaines parties de votre corps deviennent visibles. Je me rappelle une fois, j'étais dans un taxi. Bon, chez nous à Kinshasa, les taxis, nous les partageons à plusieurs. Il y avait une jeune dame. Elle était d'abord très mal habillée, et puis elle était mal assise. Et je vous assure, j'étais mal à l'aise. Je lui ai dit, ma sœur, je m'excuse, mais est-ce que vous pouvez pas vous asseoir d'une certaine manière? Je lui ai fait ça discrètement. Elle a rigolé.

0: Mais après, elle s'est bien assise. Mon frère, ma sœur, ne nous habillons pas de manière à être indécents. Non, mon frère, non, ma sœur. Jésus-Christ doit être bien représenté par chacun d'entre nous. Jésus-Christ doit être bien représenté par chacun d'entre nous. L'église de Laodicée, Jésus-Christ frappe à la porte. Peut-être vous êtes ce type de chrétien. Vous avez mélangé le christianisme, la vie du chrétien et les choses de la mondanité. Et sans le savoir, Jésus-Christ s'est mis à la porte. Mais comme il vous aime, il est à l'extérieur et il frappe. Il frappe. Co-co-co-co. Et vous à l'intérieur, vous dites, c'est qui? C'est Jésus. Vous reconnaissez que c'est la voix de Jésus. Vous n'avez que deux options. Soit vous lui refusez l'accès, chose que je ne vous souhaite pas. Soit vous lui ouvrez les portes de votre cœur, la porte de votre cœur. C'est biblique, nous l'avons vu. Le psaume 24, si je me souviens bien, le psaume 24, verset 7, à partir du verset 7, parle de ouvrir les portes au roi de gloire, au Seigneur des Seigneurs, à l'Éternel Dieu puissant, fort dans le combat. Ouvrez-lui les portes de vos cœurs, afin qu'il entre. Ça veut dire qu'il n'est pas à l'intérieur, ça veut dire qu'il est à l'extérieur. Mon frère, ma sœur, ouvrez les portes de votre vie à Jésus-Christ. Il se tient aujourd'hui à votre porte et il frappe. Il frappe. Il dit, Martine, ouvre-moi. Raphaël, ouvre-moi. Pierre, ouvre-moi. Alain, ouvre-moi. Mamie, ouvre-moi. Jean-Luc, ouvre-moi. Mylène, ouvre-moi. Dominique, ouvre-moi. C'est Jésus-Christ. Et vous reconnaissez sa voix. Et ce n'est pas difficile de reconnaître la voix de Jésus-Christ. Jamais Jésus-Christ ne va contredire sa parole écrite, la Bible. Il ne va jamais contredire. Si on vous enseigne un Jésus-Christ qui contredit ce que lui-même a dit, d'abord un homme qui se contredit est un menteur. Or Jésus-Christ n'a jamais été influencé par le mensonge. Jésus-Christ n'a jamais pratiqué le mensonge. Donc il ne va pas commencer à mentir aujourd'hui. La Bible dit qu'il est le même hier, aujourd'hui et éternellement. Donc si hier il n'a pas menti, il ne va pas mentir aujourd'hui, il ne commencera pas à mentir demain. Du reste, le péché n'a aucun pouvoir sur Jésus-Christ. C'est lui qui est venu nous délivrer du péché. Mon frère, ma sœur, c'est une bonne nouvelle que je suis venu vous annoncer. Je suis même tenté de dire, Église de Laodicée des temps modernes, Jésus-Christ est à l'extérieur de la porte et est à l'extérieur de l'Église. Il se tient à la porte et il frappe. Il faut lui ouvrir la porte pour qu'il entre. Et lorsqu'il entre, laissez-le gérer les choses comme il veut les gérer. Parce que c'est lui le roi des rois, le seigneur des seigneurs. C'est lui la tête de l'église. C'est lui le chef de l'église. Le chef de l'église, ce n'est pas un homme comme moi. Ce n'est pas un homme comme moi, né d'un père et d'une mère. Non! Le chef de l'église n'est même pas un évêque, un archevêque ou le pape. Non, le chef de l'église, c'est Jésus-Christ. Et il nous a donné sa parole pour nous conduire dans notre vie de tous les jours. Il nous a donné son Saint-Esprit, qui est Dieu, pour veiller sur nous. Mon frère, ma sœur, si on vous enseigne autre chose que cela, je vous recommande de quitter cette communauté. C'est une recommandation que je vous fais, parce que Jésus-Christ n'est pas dedans. Vous imaginez l'église de Laodicée qui organisait des cultes, peut-être tous les dimanches, tous les mercredis, tous les vendredis. Ils avaient peut-être des réunions de la jeunesse tous les samedis, des mariages aussi tous les samedis après-midi. Mais Jésus-Christ n'était pas le centre de leur vie. Mais ce qui est le centre de leur vie, autre chose que Jésus-Christ, c'était l'argent, c'était le sexe, c'était la boisson, c'était la drogue, c'était le travail, c'était les études, c'était le mariage. C'était autre chose que Jésus-Christ, parce qu'il est à l'extérieur. Et vous savez, je bénis grandement le Seigneur que ces passages soient inspirés du Saint-Esprit, que Dieu nous ait donné ces passages, comme pour nous dire, attention, dans l'église de Laodicée a mis Jésus-Christ dehors. Dehors, vous imaginez. Relisons-le encore. Apocalypse 3, verset 20. « Voici, je me tiens à la porte et je frappe. Si quelqu'un entend ma voix et ouvre la porte, j'entrerai chez lui et je soupirai avec lui et lui avec moi. Si quelqu'un entend la voix de Dieu aujourd'hui et décide de recevoir Jésus-Christ, Jésus-Christ fait la promesse, je vais entrer dans la vie de cette personne-là. Et si cette personne-là me laisse réellement régner dans sa vie, je vais mettre de l'ordre. Jésus-Christ avait commencé à mettre de l'ordre dans le temple, dans Matthieu 21, 10 à 17. Il mettait de l'ordre. Il a renversé les tables, il a mis dehors les cochons, il a fait ça, il a fait un fouet. Il n'a pas frappé les gens. Mais il a fait un fouet, il a commencé à chasser toutes ces bêtes impures. Il a commencé à les chasser. Nous allons le voir dans les émissions précédentes. Il a commencé à les chasser. Il était en train de faire un processus de restauration. Jésus-Christ veut restaurer votre vie. Jésus-Christ veut restaurer votre mariage. Jésus-Christ veut restaurer vos études. Jésus-Christ veut restaurer vos affaires, votre commerce, votre ministère, votre vie, votre couple, votre vie de couple, vos enfants. Jésus-Christ veut restaurer. Mais pour cela, il faut lui ouvrir la porte de votre cœur. Il faut lui ouvrir la porte de votre vie. Vous savez, d'autres ont reçu Jésus-Christ comme sauveur et Seigneur personnel. Comme sauveur, il n'y a pas de problème. Mais comme Seigneur, ils ont des problèmes avec Jésus-Christ. Ils lui disent, écoute, Jésus-Christ, entre dans ma vie, mais tu ne t'occupes que de la cuisine. Tout ce qui est des finances, ce n'est pas ton problème. D'autres disent, Jésus-Christ, entre dans ma vie, tu vas t'occuper que des finances. Tout ce qui est lié à la cuisine, ce n'est pas ton problème. Là, Jésus-Christ n'est pas Seigneur. Parce que soit il est Seigneur de tout, mais il ne peut pas être Seigneur d'une partie de votre vie. C'est biblique, mon frère, c'est biblique, ma sœur, de recevoir Jésus-Christ. Si quelqu'un entend ma voix, la voix du Seigneur Jésus-Christ, c'est un peu comme l'histoire de ce monsieur, le Samaritain, qui est en train de circuler dans les villes, dans les rues, cherchant à ramasser les demi-morts, et il parle. Il dit, je suis Jésus-Christ, je suis le sauveur des hommes, je suis le Seigneur de toutes choses. Recevez-moi dans votre vie comme Seigneur et Sauveur et je vais changer votre vie. C'est vrai, je ne dis pas qu'en Jésus-Christ, il n'y aura plus de problème. Mais à chaque problème que je vais rencontrer, Jésus-Christ sera avec moi. Jésus-Christ parle aujourd'hui. Il parle sur Internet, il parle sur des radios, il parle à la télévision, il parle dans des traités bibliques, il parle dans les bus. Il veut que les hommes se convertissent et abandonnent leur vie de péché. Au Congo, je peux vous comparer, je peux nous comparer parce que je suis congolais, je peux nous comparer à l'église de Laodicée. Nous nous croyons riches et nous croyons que nous avons besoin de rien, alors que nous ne savons pas que nous sommes malheureux, misérables, pauvres, aveugles et nus. Voilà ce que Jésus-Christ dit à l'église de Laodicée. Tu es malheureux, c'est verset 17. Tu es malheureux, tu es misérable, tu es pauvre, tu es aveugle et tu es nu. Pourquoi? Parce que je suis à l'extérieur. Je suis à l'extérieur. Je ne suis pas à l'intérieur de l'église, de cette église. Au Congo, nous avons mis Jésus-Christ à l'extérieur de notre vie. Nous devons le recevoir dans tous les domaines. Nous devons laisser Jésus-Christ être Seigneur dans tous les domaines. Politique, économique, militaire, social. Dans le domaine de l'éducation, Jésus-Christ doit être Seigneur. Il est biblique de recevoir Jésus-Christ. Mon frère, ma sœur, peut-être que vous et moi, au moment où nous sommes en train de partager ce message, nous n'avons pas la possibilité de décider pour tout le pays. Mais nous avons la possibilité de décider pour notre vie d'aujourd'hui. Jésus dit que l'église de Laodicée est malheureux, misérable, pauvre, aveugle et nu. Et pire encore, l'église de Laodicée ne sait même pas que Jésus-Christ est à l'extérieur. C'est quand Jésus-Christ frappe que l'église de Laodicée prend conscience que Jésus-Christ est à l'extérieur. Quand Jésus parle, c'est en ce moment-là que l'église de Laodicée comprend que Jésus-Christ est à l'extérieur. Est-ce que vous qui m'écoutez en ce moment, est-ce que vous écoutez la voix de Dieu qui vous dit, est-ce que vous écoutez la voix de Jésus-Christ qui vous dit aujourd'hui, il est à l'extérieur de votre vie. Vous l'avez mis dehors. C'est vrai que peut-être vous l'aviez reçu à une certaine époque. mais vous l'avez mis dehors. Au verset 17 de Matthieu 21, Jésus-Christ est à l'extérieur. Pardon, dès qu'il a fini de faire ce qu'il faisait au temple, on l'a laissé sortir. Jésus-Christ s'est retrouvé à l'extérieur du temple, mon frère. Jésus-Christ s'est retrouvé à l'extérieur du temple, ma sœur. Alors qu'il était censé habiter dans le temple. Les scribes, les pharisiens, les sadducéens, les religieux de cette époque auraient dû retenir Jésus. Auraient dû dire à Jésus, non, ne pars pas. C'est toi la vie de Dieu. C'est toi le chemin, la vérité et la vie. C'est toi Dieu, c'est ta maison. Tu es censé être ici pour nous enseigner. Tu es censé être ici pour nous restaurer. Mais on l'a laissé partir. Oh mon frère, oh ma sœur, ma prière que vous qui m'écoutez en ce moment, que vous ne laissez pas Jésus-Christ sortir. Que vous ne laissez pas Jésus-Christ sortir. Dans Jean 4, 41 à 42, il est dit ceci, une très belle histoire qui parle de l'illustration de recevoir Jésus-Christ. Commençons verset 40. « Aussi, quand les Samaritains vinrent le trouver, ils le prièrent de rester auprès d'eux. Et Jésus resta 2 jours. Un beaucoup plus grand nombre crurent à cause de sa parole. Et il disait à la femme, « Ce n'est plus à cause de ce que tu as dit que nous croyons, car nous l'avons entendu nous-mêmes, et nous savons qu'il est vraiment le sauveur du monde. » Vous imaginez, après que Jésus ait parlé avec une femme, l'ait fait connaître son péché, l'a restauré, cette femme va témoigner dans tout son village, va évangéliser ce village en disant, « Jésus-Christ est le sauveur et le Seigneur du monde. Je l'ai rencontré. Ma vie a changé. » Tout le monde est bouleversé dans son village. Ils partent voir Jésus-Christ. Ils demandent à Jésus-Christ, en tout cas, « Reste. Reste au milieu de nous. » Vous voyez? Ils ont reçu Jésus-Christ dans leur village. Et ils ont demandé à Jésus-Christ, « Reste. » Quand Jésus-Christ est parti, c'est parce qu'il est parti faire sa mission. Mais ce n'était pas la volonté de ces Samaritains de laisser Jésus partir. Mon frère, quand nous recevons Jésus-Christ aujourd'hui dans notre vie, il reste avec nous pour toujours, tant que cela dépendra de nous. C'est à nous de décider, Jésus, tu continues ou bien Jésus, tu pars. Jésus est très gentleman. Ces hommes et ces femmes disent maintenant à cette Samaritaine, à cette évangéliste Samaritaine, nous ne croyons plus en Jésus-Christ parce que tu nous as parlé de lui. Nous l'avons entendu nous-mêmes et nous nous sommes rendus compte qu'il est vraiment le sauveur du monde. Vous voyez? Des Samaritains, des étrangers à Israël. Des hommes et des femmes qui étaient rejetés par Israël. Ils disent, non, nous reconnaissons en ce Juif-là, en Jésus, que c'est lui le sauveur du monde. Nous l'avons reçu. Mon frère, ma sœur, c'est biblique de recevoir Jésus-Christ. C'est vraiment biblique. Ce n'est pas un péché de dire à Jésus, entre dans ma vie. Deviens Seigneur de ma vie, deviens le Sauveur de ma vie, deviens le Guide de ma vie, deviens le Berger de ma vie. Tous les jours de ma vie, avant de faire quelque chose, j'aimerais avoir ton avis. J'aimerais diriger ma vie en fonction de ta parole. Entre dans ma vie. J'aime comme Paul le dit, finissons aujourd'hui l'émission par rapport à ce que Paul dit dans Colossiens 2, verset 6. « Ainsi donc, comme vous avez reçu le Seigneur Jésus-Christ, marchez en lui. » Comme vous avez reçu Jésus-Christ, marchez en lui. Mon frère, ma sœur, au moment où nous sommes en train de finir l'émission d'aujourd'hui, est-ce que vous voulez recevoir Jésus-Christ dans votre vie comme Seigneur et Sauveur? Vous êtes un temple de Dieu. Mais c'est à vous de décider qui doit être locataire avec vous dans ce temple. Est-ce Jésus-Christ ou bien toute autre chose qui n'est pas Jésus-Christ? C'est à vous de décider. Mais sachez que tout temple, c'est pas pour vous faire peur, mais sachez que tout temple qui n'a pas Jésus-Christ à l'intérieur sera un jour détruit. Sera un jour détruit. Du reste, déjà sans Jésus-Christ, ce temple se détruit déjà soi-même. Parce que Jésus-Christ est la vie. Et là où il n'y a pas la vie, forcément il y a la mort. Qu'est-ce que vous décidez? Est-ce que vous voulez le recevoir et le garder dans votre vie? Ou bien vous voulez simplement fermer les portes de votre cœur? Si c'est le cas de recevoir Jésus-Christ, baissez la tête dans la prière et répétez ces mots. Père éternel, au nom de ton Fils Jésus-Christ, je viens à toi. J'ai entendu ton message, j'ai entendu ton appel. J'ouvre la porte de mon cœur à Jésus-Christ. et je le reçois comme sauveur et Seigneur personnel. Je prends l'engagement, dans ma vie de tous les jours, de suivre Jésus-Christ. C'est à lui maintenant de décider dans ma vie, dans tous les domaines et tous les jours de ma vie. Je le suivrai car il est le bon berger. Purifie-moi avec le sang de Jésus-Christ. Lave-moi avec le sang de Jésus-Christ. Au nom de ton Fils Jésus-Christ, j'ai ainsi prié. Amen. Si vous avez fait cette prière, croyez que par la foi, Dieu vous a entendu. Je suis Raphaël Mambou et le nom de cette émission est Venez à Jésus. Nous nous retrouvons la fois prochaine, toujours sur le même thème. Jésus dans le temple. Que Jésus continue de vous bénir, que Jésus continue de vous garder. À la fois prochaine. Amen.
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3: À la toute fin du livre du Deutéronome, chapitre 34, le verset 4 dit ceci. Alors, l'Éternel dit à Moïse, « Voilà le pays que j'ai promis par serment à Abraham, à Isaac et à Jacob, lorsque je leur ai dit « Je donnerai ce pays à vos descendants ». Je te l'ai fait voir de tes propres yeux, mais tu n'y entreras pas. » De même que Moïse, ce que l'on aperçoit bien avant les autres, c'est parfois les autres qui en profitent plus tard. Ainsi va la vie. Ayons à cœur, tout de même, de rêver en regardant ce dont les autres profiteront plus tard.
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Bonjour à tous, je suis Raphaël Mambou, que Jésus vous bénisse, qui que vous soyez, où que vous soyez. Le nom de cette émission est Venez à Jésus. C'est une grâce, c'est un honneur de pouvoir vous retrouver encore aujourd'hui autour de la parole de Dieu pour partager quelques versets bibliques sur le bon berger. C'est notre 8e émission et avant d'aller plus loin, je voudrais d'abord bénir et remercier le Seigneur pour vraiment cette opportunité, pour cette grâce qu'il nous fait. Car aujourd'hui, beaucoup d'hommes, beaucoup de femmes sont touchés par le message de Dieu, pas seulement au travers de notre ministère, mais au travers d'autres ministères. Et nous sommes vraiment heureux de savoir que nous participons au salut, à ce que beaucoup d'hommes et de femmes viennent à Jésus-Christ. C'est ça que je voulais dire. Et ça nous fait énormément plaisir. Je crois que c'est le plus beau. Du travail que Dieu puisse donner à un homme. Avant de continuer, je voudrais que nous prions encore une fois, que nous remercions le Seigneur pour lui dédier le reste de ces 30 minutes. Prions. Père éternel, nous venons devant toi au nom de ton Fils Jésus-Christ pour te dire merci. Merci pour le souffle de vie, merci pour la grâce, merci pour la miséricorde, merci pour le salut qui se trouve en Jésus-Christ. Seigneur, nous ne voulons pas parler pour parler. Nous voulons vraiment que toi, tu nous inspires ton message. Car après tout, c'est toi qui sauves. C'est toi qui parles à ces hommes et à ces femmes. Seigneur, que nous ne soyons pas des prédicateurs de plus, mais que nous soyons vraiment tes messagers. Le bon berger est un très bon thème, mais nous voulons que des hommes et des femmes soient sauvés, changés, transformés. Des hommes et des femmes qui comprennent mieux que tu les aimes et que tu es à leur côté dans leur vie de tous les jours et que tu combats à leur côté et non pas que tu combats contre eux. Merci Père. Au nom de ton Fils Jésus-Christ, nous avons ainsi prié. Amen. Le bon berger. Comme je le disais, c'est notre 8e émission. Je vous invite à lire le psaume 23, verset 4. Quand je marche dans la vallée de l'ombre de la mort, je ne crains aucun mal, car tu es avec moi. Ta houlette et ton bâton me rassurent. Le bon berger est avec moi quand je marche dans la vallée de l'ombre de la mort. Je ne crains aucun mal, car le bon berger est avec moi. Jésus-Christ dira dans Jean 10, verset 11, Je suis le bon berger, et le bon berger donne sa vie pour ses brebis. Jésus-Christ est le bon berger. En d'autres termes, Jésus-Christ veut faire référence à ce psaume que nous venons de lire. Il veut dire, le bon berger dont vous dites qui est l'Éternel, en fait, c'est moi. Donc, Jésus-Christ est l'Éternel. Jésus-Christ est Dieu. Et il n'y a pas de doute sur cela. Je crois en Dieu le Père, Dieu le Fils et Dieu le Saint-Esprit. Et David chante, lorsque je passe par des moments difficiles, lorsque je n'ai plus d'argent, lorsque je suis abandonné par ma famille, lorsque je suis rejeté par la société, lorsque je suis licencié par mon entreprise, lorsque les hommes ne veulent plus de moi dans leur vie, lorsque je deviens les déchets de ce monde, lorsque je n'ai plus d'importance aux yeux des hommes, lorsque les moments sont les plus critiques. David dit, je ne crains rien. Je n'ai rien à craindre. Pourquoi? Parce que même si les hommes me rejettent, même si les hommes ne veulent plus de moi, Dieu est avec moi. Dieu ne me choisit pas en fonction de ce que je peux donner. Dieu ne me choisit pas en fonction de ce que je suis. Il m'a créé et il a un plan pour ma vie. C'est ce qu'en fait David veut dire. Le psaume 118, verset 7. Pardon, le psaume 118, verset 8 et le verset 9. Mieux vaut chercher un refuge en l'Éternel que de se confier à l'homme. Mieux vaut chercher un refuge en l'Éternel que de se confier au grand. D'après des spécialistes de la Bible, ces deux versets sont les versets qui sont au centre de la Bible, qui sont au milieu de tous les versets. Donc, quand on prend, je ne sais plus c'est combien de versets exactement,
l'ensemble de la Bible, mais ce sont ces deux versets qui font partie des versets qui se trouvent au milieu. Et le psalmiste dit, il vaut mieux compter sur Dieu que compter sur l'homme. Pourquoi? Parce que l'homme change. L'homme peut se repentir des promesses qu'il vous a faites. Il vous a dit, je vous promets, ça arrive, hein, des fois même dans le mariage, devant le bourgmestre, le maire, devant le pasteur, devant les hommes, devant même Dieu, on dit, je promets, je m'engage à t'aimer pour le meilleur et pour le pire. Mais dès qu'il y a des difficultés, dès que monsieur n'a plus de travail, dès que madame est incapable de donner des enfants, allez, c'est le divorce. Pourquoi? Parce qu'on n'a rien compris. Mais la Bible nous dit, vaut mieux se confier en Dieu qu'en l'homme. L'homme change. L'homme change. Ceci me fait penser à un ami très proche à moi, qui a passé une interview. Il passait l'interview pour être superviseur dans une ville, en République démocratique du Congo, dans une ville de Lubumbashi. On lui a dit, écoutez, vous êtes très bon, mais on ne sait pas vous prendre comme superviseur dans la ville de Lubumbashi. Nous allons plutôt vous prendre comme superviseur dans la ville de Likasi, une autre ville qui se trouve au Katanga, en République démocratique du Congo. On lui a dit, on va tout prendre en charge. Et puis un jour, deux jours, une semaine, personne ne fait signe. Alors il part, au niveau des ressources humaines, faire un tour pour saluer les gens, et puis on lui dit, en fait, tu sais, on te cherchait. Ah oui, pourquoi? Ceux qui ont fait la promesse de te prendre comme superviseur dans la ville de Likasi, on dit que voilà, en fait, il y a un changement de plan, tu dois repasser les interviews, certaines personnes doivent être là, on va lancer l'offre en interne et en externe de l'entreprise, tout le monde aura le droit de postuler, donc tu devras encore te battre. Ouais, des promesses faites, mais parce que l'homme change selon les intérêts, selon les priorités qui se présentent, cet homme a été menti. On lui a menti. Ils ont changé. Et c'est comme ça avec les hommes. C'est comme ça avec les hommes. Mais David nous dit, quand les moments sont les plus difficiles, je n'ai pas à avoir peur. Je n'ai pas à avoir à craindre. Parce que Dieu est avec moi. Et Dieu est fidèle. Hébreux 13, versets 5 à 6. Lisons-le. Pour que je sois plus précis. Hébreux 13, verset 13 à le 5 à 6. En fait, ça parle de la fidélité de Dieu. Ne vous livrez pas à l'amour de l'argent. Contentez-vous de ce que vous avez, car Dieu même lui-même a dit, je ne te délaisserai pas, je ne te délaisserai point et je ne t'abandonnerai point. Délaisser, c'est quoi? C'est faire des promesses et ne pas tenir. Abandonner, c'est quoi? C'est utiliser quelqu'un et au moment où cette personne a besoin de nous, nous ne sommes pas là. Dieu dit, c'est pas mon genre. Ce n'est pas mon genre. Qui que vous soyez, Dieu ne vous délaissera pas. Il ne va pas commencer par vous utiliser, il va vous utiliser, vous utiliser, vous utiliser, vous utiliser. Et lorsque vous avez besoin de lui à un moment critique, on vous crée des problèmes parce que vous êtes chrétien. On vous crée des problèmes parce que vous marchez avec Dieu. C'est parce que vous êtes chrétien que vous suivez Jésus-Christ. C'est parce que vous êtes chrétien que vous passez par la vallée de l'ombre de la mort, par la vallée de Baca. Et Dieu vous dit, fiston, je suis vraiment désolé. C'est vrai que je t'avais promis ça, ça et ça. Mais je n'ai plus les moyens de ma politique. Je ne sais plus tenir mes promesses. Non, vous n'entendrez jamais ça de Jésus-Christ. C'est pas possible. Jésus-Christ ne le dira jamais, jamais. Je ne te délaisserai point, je ne t'abandonnerai point. C'est donc avec assurance, c'est avec foi, c'est avec force, c'est avec confiance que nous pouvons dire, vous voyez, je peux dire, parce que Jésus-Christ est mon berger, parce que Jésus-Christ est celui qui veille sur moi, et parce que je ne manquerai de rien. C'est donc avec assurance que je peux dire, le Seigneur est mon appui, est mon aide, est mon soutien, est ma forteresse, est mon bouclier. Et je ne craindrai rien. Je ne craindrai pas les attaques de nuit. Je ne craindrai pas les attaques de jour.
Je ne craindrai pas les menaces de nuit, les menaces de jour. Je ne craindrai pas le licenciement. Je ne craindrai pas la maladie. Je ne craindrai pas les échecs. Que peut me faire un homme? Il peut tuer mon corps, c'est vrai. Mais il ne prendra pas la vie que Dieu m'a donnée. Il peut s'arranger pour que je perde mon travail, c'est vrai. Mais il ne peut pas m'empêcher d'être un homme et une femme bénis en Jésus-Christ. Car lorsque Dieu bénit, il ne demande la vie de personne. Joseph, qui est un type de chrétien dans l'Ancien Testament, a reçu de belles promesses de Dieu. Dieu lui montre que non, son père, sa mère, ses frères et sœurs vont s'incliner devant lui, vont se prosterner, en d'autres termes, que Joseph sera élevé en dignité. Qu'est-ce que les hommes ont fait de lui? Ses frères l'ont vendu. Il est allé comme esclave dans la maison de Potiphar. Un serviteur, un employé, a plus d'importance qu'un esclave. Joseph est devenu esclave. Et même dans la maison de Potiphar, Dieu l'a béni. Au point que Potiphar lui donnait la gestion de tout, sauf de sa nourriture. Et sa femme a commencé à convoiter l'esclave. Parce qu'il voulait marcher avec Christ, parce qu'il voulait suivre le Seigneur, parce qu'il savait que l'Éternel, qui est son berger, ne permettait pas ce style de vie, il a dit non. Et à cause de ça, il a été jeté comme prisonnier dans la prison du roi de l'Égypte, dans la prison de Pharaon. Mais au fait, ils ne savaient pas qu'ils étaient en train d'emmener Joseph à sa destinée. Et c'est ce que Dieu fait encore pour nous aujourd'hui, mon frère. Je ne sais pas quelle est la vallée de l'ombre de la mort que vous êtes en train de traverser. Mais ce que je sais, mon frère, ce que je sais, ma sœur, c'est que Dieu vous emmène vers votre destinée. Ne lâchez pas le combat. N'abandonnez pas le combat. Ne lâchez pas la main de Dieu parce que vous passez par des moments difficiles. Ne lâchez pas. Ésaïe 43, verset 2. Dieu nous dit ceci. Ésaïe 43, verset 2. Pardon. Oui, Ésaïe 43. J'étais encore dans les psaumes, je m'excuse. Ésaïe 43, j'y suis presque, verset 2. 43, verset 2, j'y suis. Si tu traverses les eaux, je serai avec toi. Si tu marches dans le feu, tu ne te brûleras pas. Si tu traverses les eaux, je serai avec toi. Et les fleuves, ils ne te submergeront point. En d'autres termes, tu ne vas pas te noyer. Si tu marches dans le feu, tu ne te brûleras pas. Et la flamme ne t'embrasera pas. Pourquoi? Parce que je suis avec toi, dit l'Éternel, Dieu des armées, le bon berger qui est Jésus-Christ. Frères et sœurs, vous qui m'écoutez en ce moment, Dieu est vivant. Le Dieu de la Bible est vrai. C'est une réalité. Il est vivant. Il ne ment pas. Il ne promet pas quelque chose qu'il est incapable de réaliser. S'il dit, je suis avec vous jusqu'à la fin du monde. Il est avec nous jusqu'à la fin du monde. Ce n'est pas parce que le médecin a dit que vous n'aurez pas d'enfants que Dieu est dans l'incapacité de donner des enfants. La médecine aujourd'hui soigne des maladies qu'elle ne pouvait pas soigner il y a 50 ans, il y a 100 ans. C'est Dieu qui a créé les médecins. C'est Dieu qui a donné l'intelligence aux médecins. Si le médecin dit qu'il est incapable, C'est selon son intelligence, selon son potentiel, selon ses capacités. Mais Dieu est tout puissant. Dieu est tout puissant. Il fait des miracles. Joseph, esclave, s'est retrouvé numéro 2 de l'Égypte. Qui aurait pu imaginer ça de Joseph? Nous le lisons aujourd'hui. Mais si nous étions à la place de Joseph en train de vivre ce que Joseph était en train de vivre. Un adolescent vendu par ses frères. Vendu par ses frères. Ce n'est pas vendu par d'autres personnes. Par ses propres frères. Il arrive dans la maison de Potiphar. Il vit de l'injustice. Il vit de l'injustice. Mais Dieu le bénit. Il arrive dans la prison de Pharaon. Dieu le bénit. Pharaon se retrouve dans une situation que seul un esclave pouvait donner solution.
Vous êtes une solution pour les problèmes de quelqu'un dans le monde. Ce n'est pas parce que vous traversez par la vallée de l'ombre de la mort que vous devez dire « Dieu m'a abandonné ». Non ! Je suis même tenté de dire que la vallée de l'ombre de la mort, c'est une école. C'est une école. C'est une école. Deutéronome 28, verset 8. « L'Éternel ordonnera à la bénédiction d'être avec toi dans tes greniers et dans toutes tes entreprises. Ton Dieu te donne... » Pardon. « L'Éternel ordonnera à la bénédiction d'être avec toi dans tes entreprises, dans tes greniers et dans toutes tes entreprises. Il te bénira dans le pays que l'Éternel, ton Dieu, te donne. » Verset 6. « Tu seras béni à ton arrivée et tu seras béni à ton départ. » Nous sommes bénis en Jésus-Christ. Si Jésus-Christ est notre Seigneur, notre Sauveur, notre Berger, nous sommes bénis. Ce n'est pas parce que nous passons par la vallée de l'ombre de la mort que nous ne sommes pas bénis. Deutéronome 28, verset 3. « Tu seras béni dans la ville et tu seras béni dans les champs. » Je suis même tenté de dire « Tu seras béni même en prison. » Tu seras béni dans ta maison, tu seras béni dans l'entreprise dans laquelle tu travailles, tu seras béni en Jésus-Christ. Je suis béni en Jésus-Christ de toutes sortes de bénédictions. Ce n'est pas la réalité qui me fera croire que Dieu n'est plus avec moi. Non, ce n'est pas la réalité. La vérité est la parole de Dieu. Ésaïe 44, verset 8. N'ayez pas peur et ne tremblez pas. Ne te l'ai-je pas dès longtemps annoncé et déclaré? Vous êtes mes témoins. Il n'y a pas un autre Dieu que moi. Il n'y a pas d'autre rocher, je n'en connais pas. N'ayez pas peur, ne tremblez pas lorsque vous traversez la vallée de l'ombre de la mort. C'est ce que David a dit. Lorsque je traverse la vallée de l'ombre de la mort, je ne crains rien, car tu es avec moi. Et Dieu dit encore, Ne tremblez pas et n'ayez pas peur. Il n'y a pas d'autre rocher. En d'autres termes, il n'y a pas d'autre soutien. Vous n'avez pas d'autre bouclier. Il n'y en a pas un autre que moi. Et il a dit encore, vous êtes mes témoins. Dieu n'abandonnera jamais ses témoins. Dieu n'abandonnera jamais ses enfants. Dieu n'abandonnera jamais ceux et celles qui ont accepté de suivre Jésus-Christ dans leur vie de tous les jours. Les hypocrites, Dieu ne s'engage pas à les protéger. Parce qu'ils sont à la fois, ils tentent à la fois d'être brebis de Jésus-Christ et d'être brebis de Satan. Ça ne marche pas. Ou on est avec Christ, ou on est du côté de Satan. Moi, je vous recommande, moi, je vous conseille de venir à Jésus-Christ, de faire partie de son troupeau, car il est le seul qui soit bon et qui soit capable de prendre soin de son troupeau. Pleinement. Et il a dit, je donne ma vie pour mes brebis. Vous imaginez, Jésus-Christ a donné sa vie il y a 2000 ans à la croix pour chacun d'entre nous. Et il demande à notre tour de le suivre dans notre vie de tous les jours. Ésaïe 45, verset 7. Je forme la lumière et je crée les ténèbres. Je donne la prospérité. Et je crée l'adversité. Moi, l'Éternel, je fais toutes ces choses. En d'autres termes, c'est normal qu'il peut arriver dans notre vie. Un moment, on a les ténèbres. Un moment, on a la lumière. Mais ce n'est pas parce que aujourd'hui, j'ai la lumière et que demain, je n'ai pas la lumière. Oh non, Dieu m'a abandonné. Non, Dieu ne vous a pas abandonné, mon frère. Il donne la prospérité. C'est Dieu qui donne. C'est Dieu qui donne le succès. Il peut arriver dans la vie. Et si ça arrive, ça ne veut pas dire que Dieu vous a abandonné. Il peut arriver dans la vie que Dieu vous laisse passer par le désert, par le manquement, par le besoin, par la prison. Ça peut arriver, mais ça ne dit pas que Dieu vous a abandonné. Non. Quand je traverse la vallée de l'ombre de la mort, je ne crains rien. Quand je traverse la prison, je ne crains rien. Et observez, qui n'est pas dit que je pars habiter dans la vallée de l'ombre de la mort. Non.
Je pars demeurer. Non, on a parlé de traverser. On a parlé de marcher. Je ne crains rien, car Dieu est avec moi. Oui, Dieu est avec nous. Ésaïe 46, verset 13. De très belles promesses. Ésaïe 46, verset 13. Je fais approcher ma justice, et elle n'est pas loin. Et mon salut, il ne tardera pas. Rappelez-vous, nous avons fait une petite étude sur le mot salut. Ça regroupe tous les noms rédempteurs de Christ. Le salut, c'est à la fois la guérison, la délivrance, la prospérité, la santé, la vie divine, le pardon, le succès, la victoire. Vous passez par la vallée de l'ombre de la mort, eh bien, dites-vous que le salut de Dieu ne tarde jamais. Il viendra au bon moment. David a attendu à peu près 14 ans. Joseph a attendu à peu près 15 ans. Abraham a reçu une promesse à 75 ans, à 75 ans. Elle s'est accomplie à 100 ans. Donc 25 ans de traversée de la vallée de l'ombre de la mort. Mais la promesse s'est accomplie. Pourquoi ? Parce que Dieu est fidèle. Dieu ne ment jamais. Qui que vous soyez, Dieu ne ment jamais. Romains 10, verset 11. Romains 10, verset 11. Quiconque croit en lui ne sera point confus. Quiconque croit en Jésus-Christ ne sera point confus. Verset 13 de Romains 10. Car quiconque invoquera le nom du Seigneur sera sauvé. En d'autres termes, quiconque appellera Jésus-Christ à l'aide trouvera solution à ses problèmes. Le salut, le mot sauvé, salut, regroupe tous les noms rédempteurs de Dieu. Si vous voulez une petite étude par rapport à cela, si vous voulez une étude, vous pouvez commander l'étude que nous avons faite il y a quelque temps en arrière sur le salut. Et vous verrez que tout ce que Dieu a fait pour nous se trouve en Jésus-Christ, et Jésus-Christ nous a donné le salut de Dieu. C'est comme un paquet dans lequel se trouvent plusieurs cadeaux. C'est comme une maison dans laquelle se trouvent plusieurs chambres, plusieurs pièces, dont une pièce peut s'appeler la guérison, le pardon, la prospérité, le succès, la sanctification. Si vous avez besoin de faire cette petite étude, commandez, appelez-nous, il n'y a pas de problème, nous allons vous livrer ce message et vous allez aimer. Étude, commandez, appelez-nous, il n'y a pas de problème, nous allons vous livrer ce message et vous allez aimer. Vous allez aimer.

0: ne serai jamais déçu. Romains 9, verset 33. Romains 9, verset 33. Selon qu'il est écrit, voici je mets en Sion une pierre d'achoppement et un rocher de scandale. Celui qui croit en lui ne sera point confus. Répétition, si je puis dire. Mais en fait, ce n'est pas vraiment une répétition. Dieu insiste. Dieu ne déçoit jamais. En d'autres termes, c'est ce qu'il veut nous dire. Il ne déçoit jamais ceux et celles qui s'attachent à lui. Mon frère, ma sœur, vous avez besoin de victoire dans un domaine, de succès dans un domaine, d'élévation dans un domaine. Vous passez par la vallée de l'ombre de la mort. Ne désespérez pas. Ne vous découragez pas. Appuyez-vous sur Jésus-Christ, qui est le bon berger, qui est le Seigneur et le Sauveur de tous les hommes. Je ne parle pas de religion. Je parle de christianisme qui n'est pas une religion, qui est un mode de vie basé sur le sacrifice rédempteur de Christ. Jésus-Christ est le Sauveur de tous les hommes. Si nous passons par des moments difficiles, il s'engage à être à nos côtés. Si tu traverses le feu, je serai avec toi. Si tu traverses les eaux, je serai avec toi, nous a dit Ésaïe 42, verset 2. Ésaïe 43, verset 2. C'est une promesse. Ce n'est pas parce qu'on ne le sent pas qu'il n'est pas là. Nous marchons par la foi et non par la vue. Mon frère, ma sœur, au moment où nous sommes en train de finir cette émission d'aujourd'hui, je voudrais vous inviter à réfléchir un instant. Est-ce que les difficultés sont une raison pour abandonner Jésus-Christ? Est-ce que les obstacles, les moqueries des hommes sont une raison pour abandonner Jésus-Christ? Parce que Jésus-Christ, lui, n'a pas abandonné Dieu. Lorsque les hommes l'ont abandonné, lorsque ses disciples l'ont abandonné, lorsque les hommes ont commencé à le fouetter, le flageller, lui cracher dessus, le rabaisser, il n'a pas abandonné Dieu. Pourquoi? Parce qu'il savait que s'il traverse la vallée de l'ombre de la mort, Dieu est avec lui. Et même quand Dieu, et même quand il a senti que Dieu l'a abandonné à cause de nous, il savait que Dieu le ressusciterait 3 jours après. Mon frère, ma sœur, n'abandonnons pas Dieu. Et ce que je suis venu vous dire aujourd'hui, Dieu nous aime, Dieu vous aime et il veut vous sauver. Si vous désirez recevoir Jésus-Christ dans votre cœur, comme Seigneur et Sauveur personnel, baissez la tête dans la prière et répétez cette courte phrase, ces quelques mots après moi plutôt. Prions. Père éternel, au nom de ton Fils Jésus-Christ, je viens devant toi. Je te demande pardon pour ma rébellion. Je te demande pardon parce que je n'ai pas marché avec Jésus-Christ. Je te demande pardon parce que j'ai suivi un autre berger que Jésus-Christ. J'accepte Jésus-Christ comme mon Seigneur et mon Sauveur personnel. Je prends l'engagement aujourd'hui et jusqu'à la fin de mes jours de suivre tous les jours Jésus-Christ. Quoi qu'il puisse arriver, quoi que les hommes puissent dire, je prends l'engagement de n'avoir qu'un seul berger, Jésus-Christ de Nazareth, qui est mort pour moi à la croix il y a 2000 ans. Je crois et je confesse que Jésus-Christ est maintenant mon Seigneur et que je suis un enfant de Dieu. J'ai ainsi prié au nom de Jésus-Christ. Amen. Si vous avez fait cette prière, croyez que par la foi vous êtes devenu une nouvelle créature, un enfant de Dieu. Que Jésus-Christ est maintenant votre berger. 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Je suis Raphaël Mambou. Que Jésus continue de vous bénir, que Jésus continue de vous garder. Le nom de cette émission est Venez à Jésus. Nous nous retrouvons la fois prochaine, toujours sur le même thème, le bon berger. Que Jésus vous bénisse. À la fois prochaine. Amen.
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0: Bonjour à tous, je suis Raphaël Mambou, que Jésus vous bénisse, qui que vous soyez, où que vous soyez. Le nom de cette émission est Venez à Jésus. C'est une grâce, c'est un honneur, c'est un privilège de pouvoir vous retrouver encore aujourd'hui autour de la parole de Dieu pour partager quelques versets bibliques, toujours sur le thème le roi Saül. Avant d'aller plus loin, je voudrais vous inviter à baisser la tête dans la prière pour dédier le reste des 30 minutes entre les mains du Seigneur. Prions. Père éternel, au nom de ton Fils Jésus-Christ, nous voici devant toi. Devant toi pour entendre ta parole, pour entendre ton message, pour entendre ton appel, ton amour, pour entendre, Seigneur, le message de vie que tu vas proclamer aujourd'hui. Père, permets que ce message fasse du bien à un homme ou à une femme, Seigneur. Que tu ramènes quelqu'un à toi, car les temps sont mauvais et nous voyons déjà que Jésus revient bientôt. Merci Père, au nom de ton Fils Jésus-Christ, nous avons ainsi prié. Amen. Le roi Saül. Nous sommes en train de voir le ministère de ce premier roi d'Israël. Nous avons vu comment il a commencé et les raisons pour lesquelles il est en train de, les raisons pour lesquelles il a mal fini. C'est ce que nous sommes en fait en train d'étudier. Nous sommes en train de voir. Nous avons dit que s'il est vrai que nous ne sommes pas Saül, en tant que leader, en tant que pasteur, en tant que responsable d'église, en tant que responsable de famille, d'entreprise, chef dans une entreprise, nous pouvons en nous retrouver l'esprit de Saül, la maladie de Saül. Et si, au courant de ces émissions, vous détectez ces symptômes, il est temps de passer à l'hôpital spirituel. Il est temps d'aller voir Jésus-Christ pour nous dire « Seigneur Jésus-Christ ». Ce symptôme qui se retrouve chez Saül se retrouve aussi chez moi. Il est très important de le faire parce que Saül va très mal finir. Saül va finir, il va se suicider. À cause de Saül, ses trois enfants vont mourir. Quel est ce père sensé, quel est ce père spirituel sensé qui voudrait non seulement se suicider, mais ensuite voir tous ses enfants mourir le même jour? Jésus-Christ, en tant que leader par excellence, n'a jamais voulu cela pour sa propre vie et pour ses descendants. Quand je parle de descendants, je parle de ses disciples spirituels. Mon frère, ma sœur, il est très important de comprendre que l'émission que nous sommes en train de faire n'a pas pour vocation de vous condamner, mais de vous montrer le chemin, la vérité, la vie qui est la personne de Jésus-Christ. Elle a pour vocation de vous montrer la solution à vos problèmes qui est la personne de Jésus-Christ. C'est pas pour rien que cette émission s'appelle « Venez à Jésus ». Parce que seul Jésus-Christ peut nous aider à avoir en nous l'esprit de David. Mieux que cela, l'esprit de Jésus-Christ. Seul Jésus-Christ peut nous aider à avoir son caractère. Seul Jésus-Christ peut nous aider à avoir son ministère, son amour, sa mission. Parce que Saül a détruit non seulement sa vie, mais la vie de ses enfants. Aujourd'hui, je voudrais vous proposer le texte de 1 Samuel 28, 4 à 7. 1 Samuel 28, 4 à 7. Les Philistins se rassemblèrent et vinrent au camp de Shumen. Saül rassembla tout Israël et campèrent à Gilbao. À la vue du camp des Philistins, Saül fut saisi de crainte, et un violent tremblement s'empara de son cœur. Saül consulta l'Éternel, et l'Éternel ne lui répondit point, ni par les songes, ni par l'urim, ni par les prophètes. Saül dit à ses serviteurs, cherchez-moi une femme qui évoque les morts, et j'irai la consulter. Ses serviteurs lui dirent, voici en Édor, il y a une femme qui évoque les morts. Oh, pauvre serviteur de Dieu. Un homme qui a bien commencé sa marche en tant que roi. Quand on vient le chercher, il se cache. Non, c'est pas moi, j'en suis pas digne. Et qui finit dans la maison d'une magicienne. Pourquoi est-ce qu'il en est arrivé là? On ne commence pas automatiquement par commettre l'avortement. On commence quelque part. On a des flirts avec des hommes mariés. On a des flirts alors qu'on sait que c'est interdit. On a des petits attouchements sexuels. On commence à coucher avec une femme. Et puis on se rend compte qu'on peut coucher avec trois ou quatre femmes en même temps. Et puis on arrive jusqu'à commettre l'avortement. C'est le cas de Saül. Quand vous lisez toute l'histoire de Saül, Saül n'est jamais allé consulter les magiciennes. Mais comment est-ce que ça a commencé? Saül était la volonté de l'homme. Dieu voulait donner à Israël un roi, mais c'est l'homme qui vient dire, non, donne-moi un roi, maintenant. Et on lui a donné Saül. Saül a certainement vu dans son histoire qu'il savait qu'il n'était pas dans la volonté de Dieu, que Dieu ne le voulait pas. Et même c'est arrivé que Dieu lui a retiré sa royauté et l'a donnée à David. Mais pourquoi est-ce qu'il n'a pas reconnu? Il était orgueilleux. C'était un homme qui était jaloux. C'était un homme qui se mettait en colère et qui massacrait des villes entières, des villages en entièreté. Il a fait disparaître plus de 80 Lévites. Et il a fait une expédition militaire où il a tué femmes et enfants de ces Lévites. Mon frère, ma sœur, au moment où vous êtes en train d'écouter ce message, il n'est pas encore trop tard pour vous. Peut-être que vous devez arrêter de vivre dans le péché. Pourquoi? Parce que vous ne savez pas ce que demain vous serez capable de, pas que vous serez capable de faire demain. Ce monsieur qu'on appelle Hitler, venu au monde, il pouvait pas s'imaginer que plus tard, il ferait massacrer plus de 6 millions de Juifs. Non. Quand vous regardez, enfin, si on pouvait remonter le temps en arrière, quand Hitler est venu au monde et que sa maman l'a prise dans ses bras et qu'il était petit, qu'il grandissait, est-ce que les hommes pouvaient imaginer que ce monsieur tuerait des millions d'hommes et de femmes juifs et qu'à cause de ce monsieur, des millions d'Allemands allaient aussi mourir? Non, les gens ne pouvaient pas s'imaginer. Le péché a commencé graduellement, petit à petit, petit à petit. Ça a pris des formes, ça a pris des ampleurs et c'est devenu ce que nous connaissons de cet homme Hitler. Aujourd'hui, nous sommes en train de voir un roi d'Israël dans la maison qui demande qu'on aille lui chercher une magicienne pour consulter les morts, une magicienne pour consulter l'avenir. Peut-être que vous en êtes que à des horoscopes. Peut-être que vous en êtes que à des relations sexuelles, homosexuelles. Vous en êtes qu'au lesbiennage. Peut-être que vous en êtes qu'au vol que de 500 euros, de 1000 euros. Peu permet que vous écoutiez ce message aujourd'hui pour que vous arrêtiez la vie de péché. Peut-être que vous en êtes qu'à 5 meurtres. Vous avez tué 5, 6 personnes, 10 personnes. Je ne dis pas que c'est pas, que ce n'est pas, que ce n'est pas à négliger. Non. Ce sont des choses graves. Mais au moment où vous écoutez ce message, c'est que Dieu est en train de vous dire, arrêtez maintenant. Nous avons vu que Saül était orgueilleux. Il s'est construit une statue. Saül n'avait pas de vrai repentir. Saül aimait l'honneur des hommes plus que l'honneur de Dieu. Saül n'était pas la volonté de Dieu. Saül est dans la maison, demande d'aller dans la maison d'une magicienne pour consulter des mauvais esprits. Mon frère, ma sœur, peut-être que même vous êtes comme Saül aujourd'hui. Pour le travail, vous consultez des magiciennes, des diseuses de bonne aventure, ces hommes et ces femmes qui lisent dans les mains. Vous consultez les cartes, vous consultez les étoiles, vous consultez les présages des serpents, vous consultez le serpent. Peut-être que vous faites des jeux de magie blanche, magie rouge, magie noire. Peut-être que vous en êtes là. Et Dieu permet que vous écoutiez cette émission pour que vous puissiez vous arrêter, que vous puissiez vous repentir. Parce que pour Saül, c'était la dernière étape avant la mort. Lisez après le livre de 1 Samuel 28, le verset 29, le verset 30, le verset 31. Chez moi, le chapitre 31, il est intitulé ainsi. Les Israélites vaincus par les Philistins, Saül et ses trois fils tués dans la bataille. C'est la dernière étape. Peut-être que vous, vous n'en êtes pas encore à la dernière étape. Mais si vous persévérez, une dernière étape arrivera. Mon frère, ma sœur, on ne se moque pas de Dieu. Ce qu'un homme a semé, il doit le moissonner. Il doit le moissonner, nous dit la Bible. Peut-être que la coupe n'est pas encore pleine. Arrêtez maintenant, au moment où vous écoutez ce message. Arrêtez. parce que Dieu veut vous sauver. Dieu vous aime. Il a envoyé Jésus-Christ mourir à la croix pour vous. Il ne veut pas vous perdre. C'est pour ça qu'il permet que vous écoutiez ce message aujourd'hui. Ne soyons pas des Saül, mais regardons la vie de Saül et disons « Non, Seigneur, je ne veux pas être comme cet homme. Je ne veux pas finir comme cet homme. » Arrêtons. Dans Deutéronome 18, verset 9, il nous est dit ceci. « Lorsque tu seras entré dans le pays que l'Éternel, ton Dieu, te donne, tu n'apprendras point à imiter les abominations de ces nations-là. Qu'on ne trouve chez toi personne qui fasse passer son fils ou sa fille par le feu, personne qui exerce le métier de devin, d'astrologue, d'augure, de magicien, d'enchanteur, personne qui consulte ceux qui évoquent les esprits ou disent la bonne aventure. Personne qui est en abomination à l'Éternel. Et c'est à cause de ces abominations que l'Éternel, ton Dieu, va chasser ces nations devant toi. Tu seras entièrement à l'Éternel, ton Dieu. Car ces nations que tu chasseras, écoute les astrologues, les devins, mais toi, l'Éternel, ton Dieu, ne le permet pas. Vous voyez? Oh Saül, pourquoi tu en es arrivé là? Tu sais que Dieu ne veut pas que tu consultes ceux qui parlent avec les morts, les astrologues, les magiciens, les enchanteurs, les augures, les devins, ceux qui lisent la bonne aventure, ceux qui disent les bonnes aventures. Regardez la télé aujourd'hui, écoutez la radio. Il y a des émissions qui sont consacrées à la magie, des émissions, des heures de diffusion qui sont consacrées à la divination. Aujourd'hui, on a même des séries télévisées où on exalte ces choses. Les enchanteuses, les magiciens, les astrologues, la Bible interdit cela. Mais ce qui est encore plus triste, c'est que l'on le retrouve dans l'Église de Jésus-Christ, des hommes et des femmes qui pratiquent ces choses. Non, mon frère, non, ma sœur. Saül savait ces choses. Parce que, au moment où nous lisons Deutéronome, c'est Moïse qui a écrit ça. C'est Moïse. Mais comment ce grand roi d'Israël, Saül, en est arrivé là? Justement parce que Dieu l'a rejeté. Au lieu de revenir à Dieu, s'humilier et reconnaître que Seigneur, je n'ai pas marché selon ta volonté. Je n'ai pas marché selon tes désirs. Je suis jaloux. Je suis colérique. Je ne veux pas perdre je ne veux pas perdre ma royauté alors que tu m'as rejeté. Il va tout perdre. À force de vouloir garder tout matériellement, il va tout perdre spirituellement. 1 Samuel 28, verset 8. Nous continuons. Saül se déguisa et prit d'autres vêtements. Il partit avec deux hommes. Ils arrivèrent de nuit chez la femme. Saül lui dit, « Prédis-moi l'avenir en évoquant un mort et fais-moi monter celui que je te dirai. » La femme lui répondit, « Voici, tu sais que Saül a fait ce que Saül a fait. Comment il a retranché du pays ceux qui évoquent les morts et ceux qui prédisent un piège à ma vie pour me faire mourir. » Saül lui jura par l'Éternel en disant, « L'Éternel est vivant, il ne t'arrivera point de mal pour cela. » La femme dit, « Que veux-tu que je te fasse monter ?»« Qui veux-tu que je te fasse monter ?» Il répondit, « Fais-moi monter Samuel. » Samuel, le grand prophète. Lorsque la femme vit Samuel, elle poussa un grand cri et dit à Saül, « Pourquoi m'as-tu trompé ? Tu es Saül. » Le roi lui dit, « Ne crains pas, mais que vois-tu ? » La femme lui répondit, « Je vois un Dieu qui monte de la terre. » Et il lui dit, « Quelle figure a-t-il ? » Elle lui répondit, « C'est un vieillard qui monte, et il est enveloppé d'un manteau. » Saül comprit que c'était Samuel, et il s'inclina le visage contre terre et se prosterna. Samuel dit à Saül, « Pourquoi m'as-tu troublé en me faisant monter ?» Saül répondit, « Je suis dans une grande détresse. Les Philistins me font la guerre, et Dieu s'est retiré de moi. Il ne m'a répondu ni par les prophètes, ni par les songes, et je t'ai appelé pour que tu me fasses connaître ce que je dois faire. » Aïe, aïe, aïe, aïe, aïe, aïe, aïe. Continuons. Samuel dit, « Pourquoi donc me consultes-tu puisque l'Éternel s'est retiré de toi, et que tu es devenu, et qu'il est devenu ton ennemi ?» L'Éternel te traite comme je t'avais annoncé de sa part. L'Éternel a déchiré la royauté d'entre tes mains et l'a donnée à un autre, David.
1: Tu n'as point obéi à la voix de l'Éternel et tu n'as point fait sentir à Amalek l'ardeur de sa colère. Voilà pourquoi l'Éternel te traite aujourd'hui de cette manière. Et même l'Éternel livrera Israël avec toi entre les mains des Philistins. Demain, toi et tes fils, vous serez avec moi et l'Éternel livrera le camp d'Israël entre les mains des Philistins. Saül, tu as appliqué la loi de Dieu, tu as refusé, tu as demandé qu'on ne pratique plus la magie sur tout le territoire d'Israël, parce que c'est conformément à la parole de Dieu. Mais maintenant que tu es dans la détresse, maintenant que tu es dans des problèmes, maintenant que tu ne sais plus trouver de solution, tu retournes aux solutions du monde. Alors que tu sais très bien que Dieu a dit à Moïse que quand vous serez en Canaan, vous ne devez pas pratiquer les magies, vous ne devez pas pratiquer les philosophies, vous ne devez pas pratiquer les pratiques, j'allais dire, excusez-moi, vous ne devez pas pratiquer les mauvaises œuvres que faisaient ces nations que je chasse devant vous, parce qu'elles consultent les astrologues, les oracles des morts. Comme cette femme que tu es allée voir, Saül, elle consulte les morts. Et écoutez la sentence pour Saül, demain tu seras ici. Parce qu'il n'y a qu'une seule sentence dans l'Ancien Testament par rapport à des pratiques de magie, de divination, c'est la mort. Mon frère, ma sœur, voilà pourquoi je suis en train de revenir à ce que je disais. Il n'est pas trop tard pour vous, mais arrêtez maintenant la magie. Arrêtez maintenant de consulter les morts. Arrêtez maintenant les prières faites aux morts. Les morts ne peuvent pas intercéder pour nous. Les morts ne peuvent pas nous protéger. Église de Jésus-Christ, vous qui m'écoutez en ce moment, je ne suis pas là pour vous condamner, je ne suis pas là pour vous critiquer, mais je suis là pour vous montrer la vérité. Aujourd'hui, nous retrouvons dans l'Église de Jésus-Christ des hommes et des femmes qui pratiquent l'avortement. Mais comment vous en êtes arrivé à l'avortement? C'est parce que vous avez pratiqué déjà au départ des choses que Dieu n'approuvait pas. La fornication, l'adultère, l'impudicité, la pornographie, l'homosexualité, le lesbénage, plein de choses que Dieu reprouve. Vous êtes en train de le faire maintenant, mais Dieu vous dit arrêtez maintenant parce que demain ça va vous emmener dans d'autres choses. Si la Bible dit que celui qui se sanctifie encore, elle ajoute que celui qui se souille encore. D'autres versions parlent que celui qui se sanctifie aille plus loin dans la sanctification. En d'autres termes, progresse dans la sanctification. Donc, que celui qui est en train de se souiller peut sortir avec 5-6 hommes en même temps. 5-6 hommes, 5 ou 6 femmes en même temps. Oui! Oui, mon frère, oui, ma sœur. Il faut arrêter le péché maintenant, au moment où vous entendez le message de Dieu. Dieu est capable de vous soutenir. Dieu est capable de vous fortifier. Dieu est capable de vous encourager, de vous aider à vous tenir debout pour faire face au péché. Dans Lévitique 20, verset 6, Moïse dit ceci, « Si quelqu'un s'adresse aux morts et aux esprits pour se prostituer après eux, je tournerai ma face contre cet homme et je le retrancherai du milieu de son peuple. » Si quelqu'un s'adresse aux morts, vous voyez les prières faites aux morts. On prie vers le grand-père, l'arrière-grand-père, l'arrière-arrière. Oh, protège-moi, garde-moi, je vais faire un voyage. Il y a des chrétiens qui le font sans comprendre que ce n'est pas dans la volonté de Dieu. On va au cimetière le jour des parents. Allez, on prend une bouteille de je ne sais quelle bière, de je ne sais de quelle boisson. On déverse sur la tombe du défunt et on lui adresse des prières. C'est un péché, la Bible le dit. Vous voyez, si quelqu'un s'adresse aux morts, je tournerai ma face contre cet homme et je le retrancherai du milieu de son peuple. Maintenant, Saül est parti consulter quelqu'un qui a l'habitude de faire ces choses. Et c'est normal qu'il finisse. Mon frère, ma sœur, derrière ces esprits ne se trouve pas Dieu. Comment est-ce que Dieu pourrait se contredire? Comment est-ce que Dieu pourrait vous dire? Arrêtez de consulter les morts et lui-même vous encourage à le faire. Non, Dieu ne se contredit pas. Dieu n'est pas un menteur. Arrêtons, mon frère. Arrêtons, ma sœur. Si c'est vrai que dans le cas de Saül, si on arrivait à la consultation de la divination, peut-être vous, c'est le nombre de fois que vous êtes en train de voler dans l'entreprise, auprès de votre patron, auprès de votre employé. Peut-être que vous volez seulement aujourd'hui des papiers duplicateurs. Je viens de me rappeler l'histoire d'un monsieur qui a été remercié dans une grande entreprise de notre pays. Pourquoi? Parce que il avait l'habitude de prendre la cartouche d'encre, l'imprimante de leur département. Il prenait, il allait chez lui, il imprimait des travaux qu'il vendait, il se faisait de l'argent comme ça. Et il s'est fait que ce jour-là, apparemment ça devait être un réseau, il s'est fait que ce jour-là, il a pris sans prévenir ses collègues, sans dire quoi que ce soit à ses collègues. Alors, le lundi, c'était un début de week-end, c'est un vendredi, le lundi, celui qui devait travailler est arrivé et n'a pas trouvé de cartouche d'encre. Alors, il a fait une plainte au niveau de la sécurité et on a vu son collègue retirer cette cartouche le vendredi et partir avec. On l'a convoqué et il a été remercié. Mon frère, ma sœur, peut-être que c'est seulement des papiers duplicateurs que vous voulez aujourd'hui. Peut-être que c'est seulement des stylos. Mais vous ne savez pas là où ça va vous emmener. Vous êtes marié. Vous savez qu'il faut être fidèle à votre épouse. Ben, vous sentez poussé d'adrénaline et d'amour vers une femme qui n'est pas votre femme. Vous dites, bon, c'est pas grave, je peux coucher avec elle. Après, je vais me demander pardon, je vais me repentir et puis, ok. Mais vous ne savez pas que peut-être en couchant avec elle, vous pouvez attraper une maladie sexuellement transmissible. Peut-être qu'en couchant avec elle, elle peut se retrouver enceinte de vous et ça va créer d'autres problèmes. Vous voyez? Arrêtez la vie de péché. Si pour Saül, il aurait dû s'arrêter au moment de l'orgueil ou au moment de la jalousie. Non, Saül a préféré continuer. Et il s'est retrouvé dans la maison d'une magicienne. Dans Lévitique 19, verset 31, ne vous tournez point vers ceux qui évoquent les esprits, ni vers les devins. Ne les recherchez pas, de peur de vous souiller avec eux. Je suis l'Éternel, votre Dieu, vous voyez? Arrêtez la magie, qu'elle soit blanche, rouge, noire, verte ou bleue. C'est de la magie, arrêtez. Arrêtez l'impudicité. Oh, que ce soit juste, ah oh non, je suis juste en train de regarder. Non, arrêtez. Arrêtez la fornication. Oh, c'est juste une toute dernière fois. Arrêtez. Parce que vous êtes en train de vous souiller et vous ne savez pas quelle porte vous êtes en train d'ouvrir et là où ça va vous emmener. Arrêtez le vol. Oh, c'est seulement 50 euros, personne ne va remarquer. Oui, c'est seulement 50 euros aujourd'hui. Mais vous ne savez pas ce que demain vous serez capable de faire. Le champion actuellement qui fait des courses de 100 mètres dans le domaine du sport. Mais c'est quelqu'un qui a appris à marcher. Quand il était tout petit, il marchait et puis il tombait. Mais aujourd'hui, il court. Aujourd'hui, nous tenons ferme lorsque nous marchons avec nos deux jambes. Mais nous n'avons pas commencé comme ça. C'est la même chose avec les vols. On ne commence pas toujours par voler 1 million d'euros, 40 millions d'euros, 150 millions d'euros. Mais on commence d'abord petit à petit, petit à petit. Et on passe à d'autres étapes. C'est la même chose dans notre marche chrétienne. Nous ne commençons pas tout directement, mais nous commençons à faire des petits progrès. Et Dieu vous dit aujourd'hui, mon frère, ma sœur, arrêtez la vie de péché. Saül s'est suicidé. Après avoir discuté avec cette femme, il va combattre, il va se rendre compte qu'il sera blessé, et il va dire à son homme qui tenait ses armes, « Tue-moi parce que je ne veux pas finir entre les mains de ces incirconcis. » Le monsieur va paniquer, alors il va se jeter lui-même sur son épée. C'est un suicide. C'est un suicide. Mon frère, ma sœur, arrêtons la vie de péché. Dans Éphésiens 5, verset 11, Éphésiens 5, verset 11. J'espère que vous n'êtes pas trop blessé. Le but n'est pas de vous blesser, mais le but est de vous aider à revenir au Seigneur. Éphésiens 5, verset 11. Ne prenez point part aux œuvres infructueuses des ténèbres, mais plutôt condamnez-les. Ne vous engagez pas, ne vivez pas, ne profitez pas des œuvres des ténèbres. Pourquoi? parce qu'elles ne produisent pas des fruits bénéfiques pour vous. Elles vous produisent la mort. Et Paul nous recommande de les condamner. Condamner ces choses, mais ne participez pas aux œuvres infructueuses des ténèbres. Vous voyez? La magie, la fornication, le vol, l'impudicité, le meurtre, l'adultère, la convoitise, le mensonge. Ne participez pas à ces choses, mais condamnez-les. Pourquoi? Parce qu'elles ne produisent qu'une seule chose pour vous, la mort. Le salaire du péché, ce n'est pas la vie. Le salaire du péché, c'est la mort. La mort spirituelle. La séparation entre vous et Dieu. Dieu ne veut pas être séparé de vous. Voilà pourquoi il a permis que vous écoutiez cette émission. Voilà pourquoi il dit, venez à Jésus-Christ. Car c'est le seul qui puisse vous donner la vie. Le seul qui puisse vous donner la force de dire, stop, j'en ai fini avec les œuvres des ténèbres. Oui, j'ai commis des bêtises. Oui, j'ai commis l'adultère. Oui, j'ai commis la fornication. Oui, j'ai commis le meurtre. Oui, j'ai commis le vol. Oui, j'ai commis le mensonge. Mais je m'arrête maintenant parce que je ne veux plus participer aux œuvres des ténèbres. Si c'est cela votre prière, baissez la tête dans la prière. Répétez ces simples mots après moi. Dites, Père éternel, au nom de ton Fils Jésus-Christ, j'ai entendu ton message. J'ai entendu ton appel. Et je viens devant toi. Et je reconnais que je suis un pécheur, perdu. Mais tu es un Dieu d'amour, un Dieu de justice, un Dieu qui veut sauver celui qui est perdu. Et je viens devant toi. Au nom de ton Fils Jésus-Christ, purifie-moi avec ton sang, avec le sang de Jésus-Christ. Lave-moi avec le sang de Jésus-Christ. Purifie-moi avec le sang de Jésus-Christ. Je prends l'engagement maintenant et jusqu'à la fin de ma vie de ne plus participer aux œuvres des ténèbres. Je prends l'engagement aujourd'hui de suivre Jésus-Christ tous les jours de ma vie et dans tous les domaines de ma vie. Au nom de ton Fils Jésus-Christ, j'ai ainsi prié. Amen. Si vous avez fait cette prière, croyez que par la foi, Dieu vous a entendu. Je suis Raphaël Mambou. Nous retrouvons la fois prochaine, toujours sur le même thème. Que Jésus continue de vous bénir, que Jésus continue de vous garder. À la fois prochaine. Amen.
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4: Bonjour à tous, je suis Raphaël Mambou, que Jésus vous bénisse, qui que vous soyez, où que vous soyez. Le nom de cette émission est « Venez à Jésus ». C'est une grâce, c'est un honneur, c'est un privilège de pouvoir vous retrouver encore aujourd'hui autour de la parole de Dieu pour partager quelques versets bibliques sur l'identité du croyant en Christ. C'est notre 20e émission et je bénis grandement le Seigneur pour cela. Avant d'aller plus loin, je voudrais dédier le reste des 30 minutes entre les mains du Seigneur pour qu'il nous parle, qu'il nous fasse du bien, qu'il nous change, qu'il nous transforme, qu'il nous renouvelle dans notre intelligence, qu'il nous renouvelle aussi dans nos forces. Et je suis sûr que Dieu va exaucer nos prières parce qu'il entend la prière. Prions. Père éternel, au nom de ton Fils Jésus-Christ, nous venons à toi. Aujourd'hui encore une fois. Nous voulons partager quelques versets bibliques. Mais nous voulons que toi tu nous parles. Nous voulons que toi tu nous fasses du bien. Nous voulons que toi tu changes notre compréhension des choses. Que tu nous ouvres l'intelligence du cœur. Père, lorsque tu parles, c'est pour un but. Lorsque tu parles, c'est pour nous faire du bien. Et nous croyons que maintenant, au nom de Jésus-Christ, tu vas nous parler, tu vas nous faire du bien. Car Jésus revient bientôt et tu veux que nous soyons de ceux qui l'attendions, qui préparons sa venue. Merci Père. Au nom de ton Fils Jésus-Christ, nous avons ainsi prié. Amen. L'identité du croyant en Christ, comme je le disais, c'est notre 20e émission. L'identité, nous définissons le mot identité comme étant la possibilité de regrouper plusieurs hommes, plusieurs femmes, sous un même concept, des mêmes idées, des mêmes valeurs, et possédant les mêmes caractéristiques. Donc, on peut très bien retrouver des chrétiens en Afrique. Mais il ne doit pas y avoir une différence entre ces chrétiens-là, puisque la définition du mot identité dit que nous retrouvons les mêmes caractéristiques chez tout cet ensemble, voilà, tous les éléments d'un ensemble. Appelons notre ensemble le corps de Christ, composé de plusieurs éléments qui sont les chrétiens ou les croyants en Christ. En des termes bibliques, vous ne pouvez pas retrouver une différence entre ceux du Nord et ceux du Sud, le chrétien du Nord et le chrétien du Sud, le chrétien de l'Est et le chrétien de l'Ouest, le chrétien du Nord et le chrétien de l'Est. Il ne doit y avoir aucune différence parce qu'ils sont tous dans un même ensemble, sauvés par le même Dieu, sauvés par le même Seigneur, le même Sauveur. Si Jésus-Christ est votre Seigneur et votre Sauveur, si Jésus-Christ est mon Seigneur et mon Sauveur, nous avons la même identité, laquelle nous avons commencé à dire que nous sommes bénis en Jésus, que nous sommes rachetés de la malédiction de la loi en Jésus, que nous sommes plus que vainqueurs en Jésus, que nous sommes pardonnés en Jésus, que nous sommes saints en Jésus. Et nous avons commencé à traiter l'aspect que en Jésus, nous marchons dans la sanctification. La sanctification est la confirmation de notre position en Jésus. Nous sommes saints de position en Jésus. Le jour où nous avons donné notre vie au Seigneur, le jour où nous avons accepté Jésus-Christ comme Sauveur et Seigneur personnel, nous avons été rendus saints, recréés en Jésus-Christ par Dieu. Nous sommes devenus saints de position. Et maintenant, la sanctification est la confirmation dans notre vie de tous les jours de cet état de sainteté. Oui, c'est comme une maison que vous avez achetée propre. Ça, c'est l'état de sainteté. Et lorsque maintenant la saleté veut entrer dans votre maison, vous la mettez dehors, vous résistez à cette saleté, ça s'appelle l'état de sanctification. C'est ça que j'appellerais la sanctification. Colossiens 2, verset 6. Ainsi donc, comme vous avez reçu le Seigneur Jésus-Christ, marchez en lui, étant enraciné et fondé en lui, et affermi par la foi, d'après les instructions qui vous ont été données, et abondé en actions de grâce. Dites-moi, est-il possible de recevoir Jésus-Christ dans sa vie comme Sauveur et Seigneur personnel, de marcher en lui, mais de tolérer le péché dans notre vie, d'accepter le péché, d'accepter le mensonge? Est-ce que Jésus-Christ peut accepter de cohabiter avec le mensonge, le vol, l'impudicité, l'homosexualité, le lesbiennage, le meurtre, l'occultisme, le satanisme, l'avortement, le mensonge, la cupidité, l'avarice, l'orgueil, la convoitise? Bien sûr, nous sommes des êtres humains. Nous sommes tous les jours agressés et attaqués par ces choses. Mais la sanctification nous pousse à dire non. Bien sûr, nous ne sommes pas parfaits. Il peut nous arriver de tomber. Mais la sanctification nous poussera à nous relever, à dire non, non, non, non. À nous relever, à demander pardon à Dieu et de continuer la route et de refuser de retomber dans ces mêmes erreurs. Mon frère, ma sœur, rappelez-vous que le fait d'être saint se définit comme le fait d'être mis à part pour Dieu, pour le service de Dieu, consacré à Dieu. Nous, c'est comme si, j'allais dire, nous sommes en train de nous livrer à Dieu. Nous devenons des esclaves de Dieu. Et un esclave ne fait pas ce qu'il veut, il fait ce que son maître lui dit. La vraie liberté se trouve en Jésus-Christ. Il est préférable d'être esclave de Dieu qu'être esclave du monde. Parce que au moins, en Jésus-Christ, Dieu prend soin de nous. Dieu s'intéresse à nous. Dieu nous honore comme nous l'honorons. Je suis tenté même de dire que la sanctification consiste à honorer Dieu dans notre vie, à nous réserver pour Dieu. Et ça n'a rien à voir avec le fait d'être prédicateur de l'Évangile. Il y a de ces prédicateurs de l'Évangile qui ne marchent pas dans la sanctification, au point où ils ont sali leur sainteté en Christ, au point où ils ont mis Jésus-Christ dehors. Ne croyez pas que Jésus-Christ restera toujours dans une maison qui est sale. Il va patienter. Il va envoyer ses serviteurs, ses messagers, pour demander à la maison qu'il a reçue, parce que nous sommes le temple du Saint-Esprit, de se conformer à sa volonté. Et si vous refusez, si vous persévérez dans le péché, dans les péchés, vous persévérez, un jour vous mettez Jésus-Christ carrément dehors. C'est une manière de le mettre dehors. Et il y a de ces églises qui croient que Dieu, que Jésus-Christ est dans leur vie, alors que Jésus-Christ est dehors. C'est vrai. Attention à ce que nous faisons. Attention à ce que nous disons. Attention à ce que nous regardons. Attention. La sanctification peut se résumer à cette question. Est-ce que Jésus-Christ aurait fait ce que je suis en train de faire? Si c'est oui, alors faisons-le et allons même plus loin. Mais si c'est non, ne le pratiquons pas. Est-ce que Jésus-Christ aurait regardé ce que je regarde? Est-ce que Jésus-Christ aurait lu ce que je suis en train de lire? Est-ce que Jésus-Christ parlerait comme je parle? Est-ce que Jésus-Christ s'habillerait comme je m'habille? Est-ce que Jésus-Christ réagirait comme je réagis? C'est ça la sanctification. Nous prenons Jésus-Christ comme modèle dans notre vie de tous les jours. Comme modèle. Puisque nous avons reçu Jésus-Christ dans notre vie, marchons en lui. Marchons en nouveauté de vie. Rappelez-vous, identité, c'est ce qui permet de différencier, sans confusion possible, un groupe d'hommes des autres. On doit voir en vous que vous êtes chrétien. On doit voir en vous, non, il est différent de nous. Même si on ne dit pas que vous êtes chrétien, même si on dit non, il est différent de nous. Si ce sont des pécheurs, vous êtes différents d'eux, en Christ évidemment, alors vous êtes chrétien. Mais on ne doit pas vous regarder se demander est-ce qu'il est chrétien ou il n'est pas chrétien. Finalement, on ne comprend plus rien. On vous retrouve dans des lieux où la place de l'enfant de Dieu n'y est pas, on vous retrouve là-bas. Vous êtes en train de parler comme les autres parlent. Vous êtes en train de vous comporter comme les autres se comportent. Et finalement, ceux qui vous observent, parce qu'en tant qu'enfant de Dieu, n'oubliez pas, les gens nous observent. Parce qu'ils savent que nous avons reçu Jésus-Christ comme Sauveur et Seigneur personnel. Alors, ils sont contraints de nous observer. Nous allons le voir dans les émissions prochaines. Pourquoi ? Parce que le chrétien est la lumière du monde. La lumière. On doit sentir en nous la différence. On doit nous sentir que nous n'avons plus, que nous ne voulons plus du monde. On doit même avoir peur de nous lorsqu'on arrive dans certains endroits. Ils sont en train de parler, ils sont en train de faire des blagues obscènes. Dès qu'on vous sent entrer, on résiste. Même s'ils le disent après, mais au moins, le fait qu'ils se disent « Ah, X est là, ça ne va pas bien faire. » On doit nous respecter en Jésus-Christ. On doit sentir la sanctification dans notre vie. On doit le sentir. La sanctification. Et pour que nous puissions réussir notre marche de sanctification, pour que nous puissions réussir notre marche en Jésus-Christ, notre sanctification, il y a deux grands moyens que Dieu nous donne. Le premier, c'est d'abord sa parole. Dieu ne fait rien en dehors de sa parole. Lisons dans Hébreux 4, verset 12. Car la parole de Dieu est vivante et efficace, plus tranchante qu'une épée à deux tranchants, pénétrant jusqu'à partager âme, esprit, jointure et moelle. Elle juge les sentiments et les pensées du cœur. La parole de Dieu juge les sentiments et les pensées du cœur. La sanctification s'opère par le moyen de la parole de Dieu. La Bible est la parole de Dieu. Le chrétien, l'identité, le croyant en Jésus-Christ doit lire, étudier, méditer la parole de Dieu pour l'appliquer dans sa vie afin d'avoir une vie de sanctification. Avoir une vie de sanctification meilleure, je suis tenté de dire. Plus grande, plus efficace. Pourquoi? Parce que la parole de Dieu, quand nous la lisons, nous dit ce qu'il faut faire et ce qu'il ne faut pas faire. Ce qu'il faut dire et ce qu'il ne faut pas dire. Où il faut aller et où il ne faut pas aller. Qui nous devons épouser et qui nous ne devons pas épouser. Quel travail nous pouvons faire et quel travail nous ne pouvons pas faire. Parce que par exemple, aujourd'hui, entre guillemets, prenons un exemple, la prostitution. C'est un travail. Il y a même des entreprises. La pornographie, il y a des entreprises. Reconnues par l'État, elles payent même des taxes. Mais est-ce que la Bible permet la pornographie? Est-ce que la Bible permet la prostitution? Vous voyez? Elle juge les sentiments. La parole de Dieu juge les sentiments, les émotions, les pensées du cœur. Vous voulez, par exemple, commencer une entreprise. Ah, mais j'aimerais bien commencer une entreprise de prostitution. Je voudrais avoir 3-4 prostituées qui vont me rapporter de l'argent. Je vais ouvrir un hôtel où je vais permettre la prostitution. Vous voyez? Vous lisez la Bible, vous savez que la Bible condamne la prostitution. Ou vous voulez commencer une maison de location de DVD. C'est très bien, c'est pas une si mauvaise chose. Mais qu'allez-vous mettre comme film à louer? Vous voyez? Vous allez mettre un rayon pornographie, un rayon film d'horreur. Alors que la pornographie est interdite par la Bible. Il y a un psaume qui dit « Je ne mettrai rien d'impur devant mes yeux ». Et si même si vous dites « Non, c'est pas moi qui vais regarder ça », d'accord. Mais vous poussez les autres à tomber dans le péché. Et ça, c'est pas bon. Ceci me fait penser un peu à une communauté qui se prétend être des chrétiens. Ils n'écoutent pas les musiques évangéliques, chrétiennes évangéliques. Hein, ils n'écoutent pas ce genre de musique. Mais ils écoutent ce qu'on appelle les musiques du monde. Quoique tous ces musiciens du monde ne sont pas de leur communauté. Mais ils écoutent leur musique. Ça fait quand même bizarre. Comment peut-on encourager quelqu'un qui n'est pas dans votre communauté, dans le travail qu'il fait? Vous savez que ce qu'il fait va... Vous savez que n'étant pas dans votre communauté, selon eux, ils vont aller en enfer, mais vous écoutez leur musique. Ça n'a pas de sens. Ça n'a pas de sens. Le chrétien ne peut pas encourager les autres à aller loin de Christ. C'est pas possible. C'est pas possible. Vous ne pouvez pas encourager les autres. Vous ne pouvez pas commencer une entreprise qui va pousser les autres à vivre dans le péché. Ce n'est pas possible. Si ce que vous faites sont pervertis par les autres, ça c'est pas votre problème. Mais quand vous savez déjà que l'unité de production, le produit fini de votre travail, pousse les autres au péché, alors là, vous ne marchez pas dans l'amour, vous ne marchez pas dans la crainte de Dieu. Et la parole de Dieu va vous rappeler que ce que vous faites est contre la volonté de Dieu. Contre la volonté de Dieu. Vous voulez marcher dans la sanctification. Apprenez à étudier la Bible, de Genèse à Apocalypse. Il est important de lire la Bible. Il est important de connaître la Bible. Dieu ne fait rien en dehors de sa parole. Le psaume 119, verset 9. Psaume 119, verset 9. Comment le jeune homme rendra-t-il pur son sentier ? En se dirigeant d'après ta parole. Comment le jeune homme marchera-t-il correctement devant Dieu ? Si je puis traduire le verset de cette manière. Comment est-ce qu'un homme pourrait-il marcher correctement devant Dieu ? En se dirigeant d'après la parole de Dieu. D'après ce que Dieu a demandé de faire. Si Dieu ne vous demande pas de faire telle chose, ne le faites pas. La sanctification est le fait de refuser tout ce qui est mal aux yeux de Dieu, d'appliquer tout ce qui est bien aux yeux de Dieu. Vous savez que le fait de refuser de faire du bien est un péché. Le fait d'accepter le mal est un péché. Donc, la sanctification, c'est refuser le mal et c'est faire ce qui est bien aux yeux de Dieu. Ce n'est pas mon problème si le bien que je fais pose un problème à ma nation. Ça, ce n'est pas mon problème. Moi, je ne reconnais qu'un seul Dieu. Mais mon pays dit que non, nous avons une multiplicité de dieux. C'est leur problème. Moi, je reconnais comme Jésus-Christ. Moi, je reconnais Jésus-Christ comme Seigneur et Sauveur personnel. Mais ma nation dit que Jésus-Christ n'est pas Dieu. Ce n'est pas mon problème. Mon problème est de suivre Jésus-Christ. C'est vrai que je serai persécuté. C'est vrai que je serai haï, mais je ne suis pas seul. Jésus-Christ est avec moi. Ma famille ne reconnaît pas Jésus-Christ comme Seigneur et Sauveur, mais moi je reconnais Jésus-Christ comme Seigneur, comme Sauveur et Seigneur personnel. Je reconnais qu'en dehors de Jésus-Christ, il n'y a pas d'autre Dieu. Ils sont libres de penser ce qu'ils veulent. Mais moi, je suivrai ce que Dieu me dit dans sa parole. Ma famille trouve que c'est normal de temps en temps de mentir. Eh bien, moi, je ne mentirai pas. Pourquoi ? Parce que je veux marcher dans la pureté. Je veux marcher dans la sanctification. Je veux être devant Dieu. Je veux que quand Dieu me voie, Dieu soit fier de moi. Si mon pays reconnaît le mensonge comme étant, comme certains pays disent, les secrets d'État, raison d'État, on tue pour une raison d'État, on ment pour raison d'État. Ça, c'est leur problème. Mais moi, je ne mentirai pas. Moi, je ne volerai pas. Moi, je ne tuerai pas. Moi, je ne commettrai pas l'adultère. Je ne serai pas dans la convoitise. Je ne serai pas dans la fornication. Je ne serai pas dans l'homosexualité. Mon pays reconnaît le mariage des homosexuels. D'accord. D'accord. Je ne suis pas l'État. Ok. Mais l'État ne peut pas me contraindre, par exemple, à marier les homosexuels dans mon église. Par exemple, si je croise un homosexuel dans la rue, ben je vais l'aimer, je vais le saluer. Je n'aurai pas de haine envers lui. Parce que Dieu m'appelle à aimer les autres. Dieu m'appelle à accepter les autres avec leurs différences. Ok. Nous pouvons prendre le même taxi, nous pouvons être dans la même université, axés sur le même pupitre, sur le même banc. Nous pouvons être des collègues de travail, il n'y a pas de problème. On peut même avoir comme voisin d'église, enfin une église à mes côtés, une autre église où le pasteur est homosexuel. Il marie des homosexuels, d'accord. Mais moi je sais que la Bible refuse ces choses, donc moi je ne le pratiquerai pas. L'autre qui le pratique, il est libre. Comment le jeune homme rendra-t-il pur son sentier ? En se dirigeant d'après ta parole. La sanctification n'est possible que d'après la parole de Dieu, n'est possible que d'après, n'est possible qu'avec la pratique de la parole de Dieu, la pratique de la Bible dans sa vie de tous les jours. tous les jours. Ce n'est pas de temps en temps. C'est comme si vous acceptiez Jésus-Christ comme dans votre vie, comme Seigneur et Sauveur. Mais vous lui dites, c'est vrai que tu es mon Sauveur, c'est vrai que tu es mon Seigneur, mais dans certains domaines, tu n'as pas le dernier mot. J'ai aussi mon opinion et ma décision, et dans certains domaines, je n'ai pas besoin de te consulter. Alors là, Jésus-Christ n'est plus Seigneur. Comment le jeune homme rendra-t-il pur sa marche, sa vie sur sa terre, sur cette terre, en se dirigeant, en marchant d'après la parole de Dieu. D'après la parole de Dieu. Pas d'après la constitution de mon pays. Pas même d'après les dogmes de mon église, de ma communauté. Non, d'après la parole de Dieu. Le psaume 119, verset 105 dit: ta parole est une lampe à mes pieds et une lumière sur mon sentier. Donc c'est la Bible, c'est la parole de Dieu qui me dit où marcher, où ne pas marcher. Comment me comporter, comment me comporter dans une situation ou dans une autre. C'est la Bible. Frères et sœurs, je dois connaître la Bible de Genèse à Apocalypse. Il est triste de savoir que la Bible est le livre le plus vendu, le plus traduit, mais le moins lu du monde. D'après certaines statistiques, même certains de ces pays qui se disent des pays chrétiens, ont tous dans chaque maison au moins une Bible, ou du moins au moins un Nouveau Testament. Mais très peu lisent la Bible. Et même parmi les serviteurs de Dieu, même parmi les pasteurs, on lit très peu la Bible. Ta parole est une lampe à mes pieds. Si la Bible n'est pas le livre qui conduit votre vie, alors qu'est-ce qui conduit votre vie? Puisque la Bible, c'est la parole de Dieu. Jésus-Christ est la parole de Dieu. Jésus-Christ nous parle au travers de la Bible. Dieu nous parle dans la Bible. Si vous ne lisez pas la Bible, alors qu'est-ce que vous lisez? Qu'est-ce qui vous instruit? Qu'est-ce qui vous nourrit spirituellement? La Bible est une nourriture spirituelle pour notre âme, pour notre esprit. Et si vous voulez grandir spirituellement, vous devez lire la Bible. Tous les jours de votre vie. Moi, je ne compte même plus le nombre de fois où j'ai lu la Bible de Genèse à Apocalypse. Je ne compte même plus. Je dois lire la Bible tous les jours. Tous les jours de ma vie. Tous les jours, nous devons connaître la Bible. La Bible est la parole de Dieu. La sanctification passe par la parole de Dieu. Lisons Jean 17, verset 17. Sanctifie-les par ta parole. Ta parole est la vérité. Sanctifie-les par ta parole. La sanctification vient de la parole de Dieu. Dieu parle, l'homme écoute et l'homme est sanctifié. Vous voulez marcher dans la sanctification? Écoutez la parole de Dieu dans votre vie de tous les jours et dans tous les domaines. N'écoutez pas ce que les psychologues disent. N'écoutez pas ce que disent la constitution de votre pays. C'est bien. Quand je parle d'écouter, je veux dire ne prêtez pas toute votre attention. Et uniquement votre source d'information doit être ces choses-là. Non, c'est ça que je suis en train de dire. Mais notre source d'information doit être la Bible, la parole de Dieu dans notre vie de tous les jours. C'est la Bible qui nous dit ce que Dieu attend de nous. La sanctification, rappelez-vous, c'est marcher comme Jésus-Christ a marché. Est-ce que Jésus-Christ aurait marché de cette manière? Est-ce que Jésus-Christ aurait parlé de cette manière? Est-ce que Jésus-Christ aurait pensé comme je pense? Est-ce que Jésus-Christ serait allé dans ces lieux pour faire ce que je suis en train de faire? Si la réponse est non, alors ne le faisons plus. Mais si la réponse est oui, continuons et excellons dans ce domaine. Mais si c'est non, il n'y a pas à hésiter, mon frère, il n'y a pas à hésiter. Nous devons renoncer à ces choses. Car nous sommes dans les temps de la fin et Dieu ne veut pas nous perdre. l'identité du croyant en Christ et aussi de marcher dans la sanctification. La sanctification, c'est la confirmation de notre état de sanctification. La sanctification, c'est la confirmation de notre état de sainteté.

prise de position en Christ. Seigneur, je te demande pardon parce que j'ai laissé le péché venir en moi. J'ai laissé le péché habiter en moi. J'ai laissé le péché, j'ai toléré le péché dans ma vie. Je te demande pardon. J'invoque le sang de Jésus-Christ, l'efficacité du sang de Jésus-Christ dans ma vie maintenant. Sur mon corps, mon âme et mon esprit, sur ma famille, sur ma maison, sur mon ministère, sur mon entreprise, j'invoque l'efficacité du sang de Jésus. Je crois et je confesse que maintenant, je suis purifié du péché. Je suis lavé du péché et que maintenant j'ai repris mon état de sainteté en Christ. J'ai ainsi prié au nom de Jésus-Christ. Amen. Si vous avez fait cette prière, croyez que par la foi, Dieu vous a entendu. Croyez que par la foi, vous avez repris votre position de saint en Christ. 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Je suis Raphaël Mambou. Le nom de cette émission est « Venez à Jésus ». Nous nous retrouvons la fois prochaine, toujours sur le même thème, l'identité du croyant en Christ. Que Jésus continue de vous bénir, que Jésus continue de vous garder. À la fois prochaine. Amen.

0: Bonjour à tous, je suis Raphaël Mambou, que Jésus vous bénisse, qui que vous soyez, où que vous soyez, le nom de cette émission est Venez à Jésus. C'est une grâce, c'est un honneur, c'est un privilège de pouvoir vous retrouver encore aujourd'hui autour de la parole de Dieu pour partager quelques versets bibliques sur le bon berger. C'est notre 9e émission. Et avant d'aller plus loin, je voudrais vous inviter à prier, à remercier Dieu, à lui dédier le reste des 30 minutes afin qu'il nous parle, qu'il nous fasse du bien, qu'il nous guide, qu'il nous dirige. Prions. Père éternel, nous venons devant toi au nom de ton Fils Jésus-Christ pour te dire premièrement merci. Merci pour le souffle de vie. Merci pour la grâce d'entendre ta parole. Merci pour la grâce d'être sauvé. Merci pour ton amour, ton salut qui se trouve en Jésus-Christ. Nous voulons te dédier le reste des 30 minutes de cette émission. Nous voulons que tu nous parles, nous voulons que tu nous fasses du bien, nous voulons que tu nous guides, que tu nous instruises, que tu nous fasses connaître ta pensée. Père, merci. Et nous croyons que tu vas nous faire du bien. Au nom de ton Fils Jésus-Christ, nous avons ainsi prié. Amen. Psaume 23, versets de 1 à 4. Cantique de David. L'Éternel est mon berger, je ne manquerai de rien. Il me fait reposer dans de verts pâturages, il me dirige près des eaux paisibles, il restaure mon âme, il me conduit dans les sentiers de la justice à cause de son nom. Quand je marche dans la vallée de l'ombre de la mort, je ne crains aucun mal, car tu es avec moi. Ta houlette et ton bâton me rassurent. Quand je marche dans la vallée de l'ombre de la mort, je ne crains aucun mal, car tu es avec moi. Nous avons dit qu'un berger est celui qui prend soin de ses brebis. Nous avons dit qu'il existe différents types de bergers, mais que Jésus-Christ est le bon berger, le seul, l'unique, qui prenne soin de nous dans tous les domaines de la vie. Un père de famille est un berger, mais c'est un berger qui est limité. Un pasteur d'église est un berger. Un président de la République est un berger. Un ministre dans un gouvernement est un berger parce qu'il prend soin de ceux et de celles qui sont sous son autorité. Mais Jésus dit dans Jean 10, verset 11, « Je suis le bon berger et je donne ma vie et le bon berger donne sa vie pour ses brebis. » Nous avons dit aussi que une des caractéristiques du berger est qu'il a une influence sur ses brebis, sur son troupeau. Et dans ce sens, il existe des bons Il existe un bon berger et il existe de mauvais bergers. La musique, les célébrités de la musique, du cinéma, de la mode, ces grands hommes d'affaires peuvent être considérés comme étant des bergers si nous nous laissons influencer négativement par ces hommes et par ces femmes. Combien d'hommes et de femmes sont prêts à mourir pour leurs idoles, pour leurs stars? Prêt à faire n'importe quoi. Un berger, c'est un homme ou une femme, comme je l'ai dit, qui a une influence sur un troupeau. Et Jésus-Christ est le bon, l'unique, le vrai berger. Nous avons dit que en Jésus-Christ, nous ne manquons de rien. Jésus-Christ prend soin de nous. Il restaure notre âme. Il rebâtit, il reconstruit. L'âme est le siège des émotions, des pensées, de l'intelligence. Et en tant que divin berger, en tant que bon berger, Jésus-Christ prend la responsabilité de nous restaurer dans ce domaine-là. Et il nous restaure que au travers de la parole de Dieu. Si nous ne faisons pas attention à la parole de Dieu dans notre vie de tous les jours, il est difficile à Jésus-Christ de restaurer notre âme. Et nous nous étions arrêtés à quand je marche dans la vallée de l'ombre de la mort. Nous avons dit que la vallée de l'ombre de la mort peut représenter les différentes difficultés par lesquelles nous passons. Les obstacles, les épreuves, les manques, les besoins qui doivent être satisfaits. En tant que chrétien, en tant qu'enfant de Dieu, il arrive dans notre marche chrétienne parce que nous suivons Jésus-Christ. Il arrive que nous rencontrions des difficultés. L'évangile qui prétend qu'une fois que vous êtes à Christ, vous n'aurez plus de problème, c'est faux, cet évangile-là. C'est pas possible. C'est bibliquement impossible. Pourquoi? Parce qu'il y a un ennemi que nous rencontrons depuis le jour où nous avons donné notre vie à Jésus-Christ. Ce monde, si je puis dire, ce monde est constitué de deux royaumes. Le royaume des ténèbres et le royaume de Jésus-Christ. En Jésus-Christ, nous quittons le royaume des ténèbres pour le royaume de la lumière, pour le royaume de Dieu, pour le royaume de Christ. Pensez-vous que Satan va vous laisser comme ça? Mais je suis tout à fait d'accord, et c'est tout à fait biblique, de dire que dès que nous donnons notre vie à Jésus-Christ, la victoire est certaine dans tous les domaines. Oui, la victoire est certaine dans tous les domaines. Aujourd'hui, peut-être, je peux avoir un semblant de défaite. On me menace à mon travail, qu'on veut me licencier. J'ai des dettes, j'ai des problèmes dans mon couple. Peut-être même que ça ne va pas marcher. On va peut-être me mettre à la porte. J'ai prié, j'ai jeûné, j'ai lié, j'ai confessé la parole de Dieu. Mais on me met quand même à la porte. Mais cela ne veut pas dire que Dieu vous a abandonné. Non, cela ne veut pas dire que Dieu vous a abandonné. Psaume 27, 2 à 3. Quand les méchants s'avancent contre moi pour dévorer ma chair, ce sont mes persécuteurs et mes ennemis qui chancellent et tombent. Si une armée se campait contre moi, mon cœur n'aurait aucune crainte. Vous voyez? C'est David qui chante, celui qui a dit, je ne manquerai de rien. C'est le même qui dit, lorsque je suis attaqué par des ennemis. C'est qui l'ennemi? C'est quelqu'un qui ne veut pas de bien, qui ne veut pas de mon bien, qui veut ma destruction. En d'autres termes, lorsque je traverse la vallée de l'ombre de la mort, lorsqu'une armée se campe contre moi, mon cœur n'aura aucune crainte. Je ne dois pas avoir peur de mes ennemis. Mais mes ennemis sont réels. Ils existent. Ce n'est pas la chair et le sang, comme nous dit Paul dans le livre de Corinthiens. Nous n'avons pas à lutter contre la chair et le sang. Mais ce sont contre des principautés, contre des démons, contre Satan. Ils sont là et ils manipulent et ils influencent des hommes et des femmes. Mais ce n'est pas pour ça que je dirais Dieu m'a abandonné. Même si les hommes arrivent à ce que je perde mon travail, que mon couple vole en éclats, que mes affaires ne marchent plus, que mon ministère n'avance pas, que toutes les portes des radios et des télévisions me sont fermées. Cela ne veut pas dire que Dieu n'est plus avec moi. Cela ne veut pas dire que Dieu m'a abandonné. Si je m'observe, je m'analyse en fonction de la parole de Dieu et que je ne vois rien de mal en moi parce que je crains Dieu, je marche avec Dieu, mais je passe par la vallée de l'ombre de la mort, alors je peux dire je ne manquerai de rien parce que Dieu est avec moi, parce que Jésus-Christ est mon bon berger, Jésus-Christ est le berger de ma vie. Si une armée se campait contre moi, mon cœur n'aurait aucune crainte. Si une guerre s'élevait contre moi, je serais malgré cela plein de confiance. Plein de confiance en qui? En Dieu. Plein de confiance en qui? En Jésus-Christ. Psaume 25, verset 3. Tous ceux qui espèrent en toi ne seront point confus. Tous ceux qui espèrent en Jésus-Christ, en l'Éternel des armées, ne seront pas confus. Ne seront pas honteux, ne se cacheront pas, ne fuiront pas comme le chien la queue entre les pattes. Non. Pourquoi? Parce que Dieu est notre victoire. Dieu est notre succès. Dieu est notre force. Dieu est notre bouclier. Psaume 31, verset 16. Mes destinées sont dans ta main. Délivre-moi de mes ennemis et de mes persécuteurs. Mes destinées sont dans ta main. Délivre-moi de mes ennemis et de mes persécuteurs. En d'autres termes, ma vie est entre les mains du bon berger. Il y aura des hauts, c'est vrai. Il y aura des bas, c'est vrai. Mais je n'ai rien à craindre. Parce que ma vie, mon futur, j'allais même dire ma carrière professionnelle, mon ministère, mon mariage, ma famille, mes affaires, mon business sont entre les mains de Jésus-Christ. Il prend soin de moi, le bon berger. Le berger prend soin de ses brebis dans tous les domaines. Il n'y a pas à paniquer. Il n'y a pas à désespérer. Il n'y a pas à se lamenter et dire Dieu m'a abandonné. Je suis seul. Je prie. Il n'y a pas d'exaucement. Non. Ce que j'aime dans la Bible, c'est que ce n'est pas seulement un ensemble de lois, tu ne feras pas, tu ne vivras pas, tu ne parleras pas, ou un ensemble de bénédictions, tu seras béni dans ceci, tu seras. C'est aussi, on raconte aussi l'histoire d'hommes et de femmes qui ont marché avec Jésus-Christ, qui ont marché avec le Dieu de la Bible. Comment ils ont commencé, par quoi ils sont passés et comment ils ont fini. Regardons un peu le cas de Paul. Allons dans 2 Corinthiens. Paul, parlons de sa marche ou des expériences qu'il vit avec le Seigneur. 2 Corinthiens 11, 2 Corinthiens 11, versets 23 à 27. Commençons au verset 22. Sont-ils hébreux? Moi aussi. Sont-ils israélites? Moi aussi. Sont-ils de la postérité d'Abraham? Moi aussi. Sont-ils ministres de Christ? Je parle en homme qui extravague. Je le veux encore plus. Je le suis, pardon. Je le suis encore plus par des travaux, bien plus par les coups, bien plus par les emprisonnements, bien plus, souvent en danger de mort. 5 fois j'ai reçu des Juifs 40 coups moins un. 3 fois j'ai été battu de verges. 1 fois j'ai été lapidé. 3 fois j'ai fait naufrage. J'ai passé un jour et une nuit dans l'abîme. Fréquemment en voyage, j'étais en péril sur les fleuves, en péril de la part des brigands, en péril de la part de ceux de ma nation, en péril de la part des païens, en péril dans les villes, en péril dans les déserts, en péril sur la mer, en péril parmi les faux frères. J'étais dans le travail et dans la peine, exposé à de nombreuses veilles, à la faim, à la soif, à des jeûnes multipliés, au froid et à la nudité. Allons même jusqu'au verset 28. Et sans parler d'autre chose, je suis assiégé chaque jour par les soucis que me donnent toutes les églises. Paul, parlons des difficultés qu'il rencontre. De la vallée, il lui arrive de passer par la vallée de l'ombre de la mort. Plusieurs fois, Paul dit, on a tenté de me tuer. Bref, je ne suis en sécurité nulle part. Quand je suis en Israël, je suis en danger. Quand je suis en dehors d'Israël, je suis en danger. Lorsque je prends un bateau, je suis en danger. Lorsque je prends le cheval et que je traverse le désert, je suis en danger. Tout ça, pourquoi? Parce que je suis Jésus-Christ. En d'autres termes, Jésus-Christ nous emmène à traverser la vallée de l'ombre de la mort. Mais parce que nous sommes avec lui, nous n'avons aucun mal à craindre. Voilà pourquoi. Attention au berger qui dirige notre vie. Attention au berger qui dirige notre vie. Si c'est le pasteur qui dirige notre vie, nous sommes perdus. Si c'est la religion qui dirige notre vie, nous sommes perdus. Si c'est le président de la République qui dirige notre vie, nous sommes perdus. Si c'est la nation qui dirige notre vie, nous sommes perdus. Si c'est le travail, les études, le mariage, l'argent, nous sommes perdus. Ces bergers-là ne peuvent pas nous assurer d'une protection à 100% lorsque nous traversons la vallée de l'ombre de la mort. La vallée de l'ombre de la mort, c'est les moments les plus difficiles de la vie. C'est les moments où on se pose des questions. Est-ce que j'ai bien fait de choisir Jésus-Christ? Toute personne qui suit Jésus-Christ passera par la vallée de l'ombre de la mort. C'est impossible de dire je marche avec Jésus-Christ et tout va bien. Je n'ai aucun problème. Et certains même disent, quand vous avez des problèmes, cela veut dire qu'il y a un péché quelque part. Non, les difficultés ne sont pas synonymes d'un péché caché. Non. Nous avons le cas de Pierre. Il dit, est-ce que je ne suis pas ministre? Est-ce que je ne suis pas apôtre? Est-ce que je ne suis pas descendant d'Abraham? Je ne suis pas de la postérité d'Abraham? Oui. Je travaille comme eux Et je suis même plus qu'eux parce que moi, je suis constamment en danger. Je suis constamment en danger. Mais il est sous la protection de Jésus-Christ. Il fait partie du troupeau de Jésus-Christ. Voilà pourquoi lui aussi pourra dire, comme David, quand je traverse la vallée de l'ombre de la mort, je ne crains aucun mal, car tu es avec moi, car Dieu est avec moi. Psaume 39, pardon, psaume 33, versets 16 à 17. Psaume 33, versets 16 à 17. Ce n'est pas une grande armée qui sauve le roi. Ce n'est pas une grande force qui délivre le héros. Le cheval est impuissant pour assurer le salut, et toute sa vigueur ne donne pas la délivrance. Si je pouvais actualiser le verset 17, le cheval est impuissant, je dirais le char, les blindés, le blindé, le char de combat, l'hélicoptère, la Kalachnikov, le M16 sont impuissants pour assurer le salut. Et toutes leurs forces ne peuvent pas donner la délivrance. Ce n'est pas une grande armée qui sauve le roi. Ce n'est pas une grande force qui délivre le héros. Ce n'est pas ça. C'est Dieu. Verset 18. Voici l'œil de l'Éternel est sur ceux qui le craignent, sur ceux qui espèrent en sa bonté. L'œil de l'Éternel. Donc Dieu a une vue, bien sûr, Dieu est partout. Mais ce verset veut nous faire comprendre qu'il prête vraiment toute son attention à ceux et celles qui lui font confiance dans leur vie de tous les jours. Ceux et celles qui ont accepté Jésus-Christ comme berger dans leur vie et dans leur domaine et dans le domaine de leur vie de tous les jours. Il prend soin d'eux. Il ne les abandonne pas. Il ne les délaisse pas. Psaume 34, verset 8. L'ange de l'Éternel campe autour de ceux qui le craignent et il leur arrache et il les arrache du danger, au danger. L'ange de l'Éternel campe autour de ceux qui le craignent et il les arrache au danger. Mon frère, ma sœur. Mon frère, ma sœur. Dieu est notre berger en Jésus-Christ. Il campe autour de nous. Il est tout autour de nous. C'est vrai que nous ne pouvons pas le sentir. Peut-être que nous ne pouvons pas le voir non plus. Mais il est là parce qu'il a dit, je suis avec vous tous les jours jusqu'à la fin du monde. Il ne nous abandonnera pas. Il ne nous délaissera pas. C'est donc avec assurance que je peux dire que le Seigneur est mon aide. Que je n'ai rien à craindre. Que peut me faire un homme? Rien du tout. Il peut tuer mon corps. L'homme peut tuer mon corps. L'homme peut me vendre. L'homme peut faire de manière à ce que je perde mon travail. L'homme peut faire éclater mon mariage. L'homme peut détruire mon commerce. Mais il ne peut pas enlever cette vie éternelle que Dieu m'a donnée. Et même s'il détruisait tout, celui que je suis, c'est-à-dire Jésus-Christ, qui est mon berger, peut me redonner bien plus que ce que l'homme a détruit. Nous le voyons avec le cas de Job, nous l'avons lu. Dieu lui donna bien plus de bénédictions après que Satan ait détruit ses enfants, ses commerces, presque son mariage. Lorsqu'il a persévéré avec Dieu, Dieu lui a donné beaucoup plus. Mon frère, ma sœur, le même Dieu que nous servons, c'est le même Dieu de la Bible. La Bible dit dans Hébreux 13, verset 8, Jésus-Christ est le même hier, aujourd'hui et éternellement. Il n'a pas changé. Ce berger qui a conduit Paul depuis le jour où Paul l'a rencontré, jusqu'au jour où Paul a quitté ce monde, ce berger-là, Jésus-Christ, n'a pas changé. Donc si Jésus-Christ décide que nous passions aujourd'hui par des temps difficiles, ce n'est pas pour nous détruire. Au contraire, profitons-en pour nous rapprocher de Dieu, pour mieux le connaître. Jean 10, verset 14. Jean 10, verset 14 nous dit, Je connais mes brebis et elles me connaissent. Pour moi, je pense que les temps difficiles, les vallées, la traversée, dans la traversée de la vallée de l'ombre de la mort, doivent être pour nous des moments où nous devons davantage nous rapprocher de Dieu. Même quand tout va bien, nous devons davantage nous accrocher à Dieu. Mais quand tout va mal, quand les choses commencent à aller de mal en pire, c'est l'occasion davantage encore de nous rapprocher de Dieu. Dieu dira à Josué dans Josué 1, verset 8, Médite ce livre de la loi jour et nuit, le jour, c'est-à-dire quand tout va bien, la nuit quand tout va mal. Quand tout va mal dans notre vie, c'est l'occasion pour nous de nous approcher encore de Dieu, pas de nous éloigner. Certains s'éloignent de Dieu quand tout va bien. D'autres s'éloignent de Dieu quand tout va mal. Que tout aille bien, que tout aille mal, nous devons davantage nous accrocher à Dieu. Il est notre berger en Jésus-Christ. Jésus-Christ est notre berger. Il ne nous abandonnera pas. Il ne nous délaissera pas. C'est avec assurance que nous pouvons dire, aucun mal ne me sera fait. On ne me détruira pas. On pourra tuer mon corps, mais mon esprit, on ne le tuera pas parce que j'appartiens à Dieu. Si Dieu décide que je passe par les eaux, nous dit Ésaïe 43, verset 2, il a dit qu'il sera avec moi. Si je dois passer par le feu, il a dit qu'il sera avec moi. Il ne m'abandonne pas. C'est nous qui abandonnons Dieu. Dieu ne nous a jamais abandonnés, mon frère. Dieu ne nous a jamais abandonnés, ma sœur. Soyons honnêtes quand même envers Dieu. Soyons honnêtes. Je connais mes brebis et elles me connaissent. Connaissez-vous Jésus-Christ? Avez-vous une relation intime et personnelle avec le bon berger? Les difficultés font que certaines personnes abandonnent Dieu. D'autres, c'est l'abondance. D'autres, c'est la disette, c'est la faim, c'est la nudité, c'est les coups, les persécutions. Je ne suis pas là pour juger qui que ce soit. Je n'ai pas l'autorité, je n'ai pas le mandat de juger qui que ce soit. Mais j'ai reçu l'appel de appeler les hommes et les femmes à la repentance, à se tourner vers Jésus-Christ. Si vous traversez des moments difficiles, c'est l'occasion davantage de vous rapprocher de Christ. Ce n'est pas l'occasion de lui fuir. La maladie n'est pas une opportunité pour fuir Christ. Le chômage n'est pas une opportunité pour fuir Christ. La crise financière n'est pas une opportunité pour fuir Christ. Non, au contraire, c'est le moment où vous devez davantage vous rapprocher. Selon moi, c'est le moment où vous devez davantage vous rapprocher de Dieu. Apprenons à connaître le bon berger. Et comment on le connaît? Dans la prière, dans la méditation de la parole de Dieu. Prière et méditation de la parole de Dieu. Comme je l'ai dit, dans la Bible, nous retrouvons des histoires d'hommes et de femmes qui ont marché avec Jésus-Christ, qui ont marché avec Dieu, qui ont traversé toutes sortes de situations. Et on nous raconte comment ils ont fini. Ceux qui n'ont pas voulu, ceux qui ont commencé et qui n'ont pas voulu persévérer avec Dieu, avec le Dieu de la Bible, et comment ils ont fini. Mon frère, ma sœur, la Bible est un livre historique, est un livre centré sur Christ, mais c'est aussi un livre historique qui nous parle de ces hommes et de ces femmes qui ont marché avec Dieu. Du reste, il y a même un verset dans le livre de Hébreux qui nous parle des témoins, qui nous parle d'une nuée de témoins. Pourquoi? Pour nous dire que ce que nous sommes en train de vivre n'est rien de nouveau. Ce n'est rien de nouveau. Les autres ont vécu ça. Et ils ont réussi. Pourquoi nous devrions échouer? Mon frère, ma sœur, c'est très important. N'abandonnons pas Jésus-Christ. N'abandonnons pas le Dieu de la Bible à cause des difficultés. David a été loin à l'âge de 17 ans, entre 14 et 17 ans. Je n'ai pas vraiment la précision. Mais il est devenu roi à 30 ans. À 30 ans, il est devenu roi. Vous imaginez une période de plus de 15 ans. Fuyant Saül partout. Allant même jusqu'à devenir un brigand, si je puis dire. Il faisait des excursions. Jusqu'à aller même se réfugier parmi les Philistins. C'est une sorte de traversée de la vallée de l'ombre de la mort. Il a même fait une fois, j'ai lu, il a même fait le fou. Il a commencé à se baver dessus et à faire des gestes pour prouver pour donner l'impression qu'il n'était pas normal. Tout ça parce que il fuyait Saül, tout ça parce que Dieu lui avait promis la royauté sur Israël. Mon frère, ma sœur, mon frère, ma sœur, les difficultés ne sont pas quelque chose de nouveau. Mais nous pouvons faire face à ces difficultés avec le bon berger, avec le berger, l'unique, le vrai berger qui est Jésus-Christ. Ne cherchons pas d'autres bergers, tels que le mensonge, tels que l'argent, tels que la drogue, tels que l'alcool, tels que la religion. Non, le bon berger s'appelle Jésus-Christ. Et il dit aujourd'hui, ouvrez-lui les portes de votre cœur. Il vous demande de lui ouvrir les portes de votre cœur, afin qu'il dirige votre vie. Si c'est cela votre prière, le désir de votre cœur, c'est très simple. Baissons la tête dans la prière et répétez ces simples mots après moi. Dites, Père éternel, au nom de ton Fils Jésus-Christ, je viens devant toi. J'accepte Jésus-Christ comme mon Seigneur et mon Sauveur personnel. J'accepte Jésus-Christ comme mon divin berger, comme mon berger, comme l'unique berger de ma vie. Je prends l'engagement aujourd'hui et jusqu'à la fin de mes jours de suivre Jésus-Christ dans tous les jours de ma vie et dans tous les domaines de ma vie. Je demande pardon pour ma rébellion. Je demande pardon d'avoir suivi un autre berger. Je demande pardon de ne pas avoir écouté la voix de Dieu avant. Mais maintenant, je suis Jésus-Christ. Maintenant, je m'engage à suivre Jésus-Christ dans ma vie de tous les jours. Je crois et je confesse que maintenant je suis une créature de Dieu, une nouvelle créature de Dieu, que je suis un enfant de Dieu et que je suis Jésus-Christ dans ma vie de tous les jours. J'ai ainsi prié, au nom de Jésus-Christ, Amen. Si vous avez fait cette prière, croyez que par la foi, Dieu vous a entendu et que vous êtes devenu une nouvelle créature, un enfant de Dieu, vous faites partie maintenant du troupeau de Christ. 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Je suis Raphaël Mambou, le nom de cette émission est Venez à Jésus. Nous nous retrouvons la fois prochaine, toujours sur le même thème, le bon berger. Que Jésus continue de vous bénir, que Jésus continue de vous garder. À la fois prochaine. Amen.
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L'écriture, et plus particulièrement de l'écriture alphabétique. Nous avions vu la dernière fois que l'écriture alphabétique ne pouvait en aucune manière découler des systèmes d'écriture les plus anciens, et notamment des deux grands systèmes d'écriture, que sont l'écriture hiéroglyphique égyptienne et l'écriture cunéiforme mésopotamienne. Or, ce qui est tout à fait étonnant, c'est qu'au XIIIe siècle, en Phénicie, au Liban, si vous voulez, ou en Syrie, on trouve à Rachama ou Garit un sarcophage, qu'on appelle le sarcophage du roi Hiram, qui est un texte, sur lequel est inscrit un texte en caractère cunéiforme, mais chaque caractère cunéiforme correspond à un signe alphabétique. Ça veut dire que brusquement, sans transition, entre l'écriture hiéroglyphique et l'écriture cunéiforme, apparaît au XIIIe siècle. Donc dans la région de Liban-Syrie, l'écriture alphabétique parfaite. Non, pardon, ce n'est pas sur le sarcophage de Hiram, ce sont des tablettes qui sont... Le sarcophage de Hiram, c'est un alphabet aussi, mais avec d'autres signes. Voilà. Alors, comment se fait-il que soudain apparaisse cette trouvaille géniale? Quel est le génie qui a découvert que l'on pouvait décomposer toute langue humaine en un ensemble de, disons, 20 à 30 signes, et qu'à partir de ces 20 ou 30 signes, on peut reconstituer absolument tous les langages? Ça, c'est vraiment un trait de génie extraordinaire. Comment en est-on arrivé là? Eh bien, au début du siècle, on a commencé à mettre à jour des écritures, des types d'écritures très simples, des inscriptions, pas, qui étaient écrites avec ce qu'on appelle un caractère proto-alphabétique. Ça n'était pas encore vraiment l'alphabet, mais c'était déjà une amorce de l'alphabet. Or, ce qui est tout à fait caractéristique, c'est que ces différents types d'écritures alphabétiques anciennes apparaissent essentiellement en Israël et dans les pays voisins. Et aujourd'hui, toutes ces données sont remises en question par des découvertes de types récents d'écriture alphabétique en Israël qui datent du deuxième millénaire avant Jésus-Christ. On croyait ici qu'avant l'époque d'El Amarna, l'écriture alphabétique était totalement inconnue et on sait aujourd'hui que ce n'est pas vrai. En 1905-1906, Sir Flinders Petrie, qui était un des grands précurseurs de l'archéologie moderne, a découvert dans le Sinaï des plaques de cuivre anciennes qui provenaient d'un temple égyptien sur lequel il y avait des statues. Et dans les débris de stèles, il y avait une écriture inconnue qu'on appelle, pour cette raison, l'écriture proto-sinaïtique, parce que justement, elle provient du Sinaï. Ces signes sont des images, symboles, qui ressemblent parfois aux signes égyptiens hiéroglyphiques, mais cela dans le dernier stade de leur évolution. Mais on sait que leur origine n'est pas égyptienne. Vraisemblablement, il s'agissait de mineurs qui étaient réduits en esclavage par les Égyptiens, comme le seront les Israélites, n'est-ce pas, qui étaient originaires d'Asie, c'est-à-dire d'Israël, en gros, si vous voulez, de quel pays de Canaan à cette époque-là, et qui avaient amené avec eux leur langue, et qui avaient tenté de donner un certain nombre, de décrire un certain nombre d'inscriptions avec un ensemble de 40 signes. L'écriture proto-sinaïtique comprend essentiellement 40 signes pour les textes les plus anciens, et on descend jusqu'à 32 signes pour les textes les plus récents. Il s'agit en fait d'une écriture fondamentalement alphabétique. Et ça, c'est absolument prodigieux. En 1916, un archéologue du nom de Gardiner va reprendre cette découverte de Sir Flinders Petrie et il va lire, n'est-ce pas, dans cet ensemble, n'est-ce pas, d'inscriptions proto-sinaïtiques, le nom de Baalat, qui est le nom sémitique de la déesse égyptienne Hathor, qui était particulièrement prisée des mineurs des mines de turquoise dans lesquelles se trouvaient justement ces fameuses inscriptions.
Il y a une grande ressemblance avec l'alphabet sud-arabique qui date du XVIe siècle avant Jésus-Christ. Et là, nous avons affaire à une langue proche du cananéen, c'est-à-dire des sémites de l'Ouest. Puis, il a réussi à lire le mot Taanat, qui est aussi le nom d'une autre divinité cananéenne. Et, on a ici une petite idée de ce que pouvait être la langue et de ces gens-là qui avaient conservé leur langue dans leur esclavage égyptien, qui avaient aussi conservé leur religion et qui donc rendaient hommage à leur dieu par ces inscriptions. Donc ça, c'était la première découverte d'une écriture, encore une fois, foncièrement et fondamentalement alphabétique. Deuxième découverte, des débris d'inscriptions, cette fois-ci, qui ont été découverts en Israël et en Syrie, et qu'on peut retrouver jusqu'à la Babylonie. C'est ce qu'on appelle les inscriptions proto-canadiennes d'Israël, qui représentent différents types d'alphabets. Il n'y a pas, parmi ces inscriptions-là, un type d'alphabet unique. Elles sont également différentes, ces inscriptions, de l'alphabet proto-sinaïtique, et elles sont aussi le reflet d'une langue qui est tout à fait différente. Toutes ces inscriptions proto-sinaïtiques ne sont pas proprement parlées alphabétiques, et certaines se rapprochent de l'écriture syllabique, voire de l'écriture idéographique, n'est-ce pas ? Et il y a finalement un mélange. Donc on peut les classer chronologiquement de la manière suivante. Les plus anciennes sont celles qui ressemblent le plus à l'écriture proto-sinaïtique. On a par exemple une inscription sur la pierre de Sichem qui date du 18e et du 17e siècle avant Jésus-Christ. Ça, c'est quelque chose de tout à fait étonnant. Nous avons ensuite une partie d'inscription sur terre cuite qui date du 17e au 15e siècle avant Jésus-Christ. Ensuite, des inscriptions sur cuivre à Lachish qui datent de la même période. Des inscriptions sur terre cuite à Tel el-Khessi du 15e, 14e siècle et même du 12e siècle. Des inscriptions sur terre cuite de Beth Eglaïm qui datent du 14e siècle. Des inscriptions sur poterie à Lachish du 13e siècle. D'autres qui sont moins claires, et puis ensuite des inscriptions sur terre cuite aussi à Beth-Shemesh du XIIIe, XIIe siècle, et enfin des inscriptions qui nous viennent de Tel el-Saram du XIIIe au XIIe siècle. Il n'y a pas, encore une fois, de relation entre ces inscriptions et puis l'alphabet proto-sinaïtique, dont nous n'avons pas du tout affaire au même type d'alphabet, même si parfois des lettres se ressemblent. Mais ce que l'on peut dire, c'est que l'inscription du Sinaï a été écrite dans une langue qui n'était pas une langue sémite, tandis que celles d'Israël sont en cananéen, ce qui fait que nous avons affaire à des inscriptions différentes de celles qu'on trouve dans le Sinaï. Ces inscriptions sont toutes situées dans la région de Sichem, ce qui est tout à fait intéressant, et il semble que l'écriture proto-sinaïtique serait une variante de l'écriture cananéenne, apporté par les Israélites dans le Sinaï, et après un développement, n'est-ce pas, cette écriture a servi à calligraphier les noms des dieux sémites et à écrire dans une langue non sémite. Donc, si vous voulez, l'écriture alphabétique est venue d'Israël. Ça, c'est la première conclusion à laquelle nous arrivons. Autre point, l'alphabet cunéiforme du Ugarit dont nous avons parlé il y a un instant. En 1929, à Rachama Ugarit, on découvre une écriture cunéiforme semblable au suméro-acadien, mais avec des signes cunéiformes et non pas un alphabet, si vous voulez, un alphabet autre. Mais chaque signe a une valeur alphabétique. Et cette inscription de Hachamra Ugarit date du 14e, 15e siècle avant Jésus-Christ. Et cet alphabet a servi à écrire la langue sémitique d'Ugarit qui nous est bien connue, avec des légères modifications, une langue orite qui était une langue voisine, qui était une langue cette fois-ci non sémite. Là, nous avons 31 signes qui vont être réduits à 22 par l'alphabet cananéen, et cela pour des raisons sur lesquelles je passe, n'est-ce pas ? Bon. On écrit de gauche à droite, comme l'écriture cunéiforme ou le hittite, et à l'inverse de l'alphabet cananéen et hébreu. Entre chaque mot, il y a un signe particulier, comme en cananéen ancien, pour montrer justement qu'on a affaire à un autre mot. Et on a retrouvé, à partir de cette période-là,
ce même alphabet ougaritique, ce cunéiforme d'Ougarite, dans différents endroits aussi d'Israël. Par exemple, Beth Eglaïm, sur une poterie du XIVe siècle, où on aurait découvert un nom propre. Une lance de bronze de l'Achish du XVIIIe, XVIIe siècle, où une forme humaine tient une lance à la main et une partie d'un vêtement, on ne sait pas sur lequel est un chiffre qui n'a pas encore, un signe qui n'a pas encore été tout à fait déchiffré. Et puis une lance de bronze qui a été découverte à l'Achish au XVIIe, XVe siècle avant Jésus-Christ, qu'on lit de haut en bas cette fois-ci, n'est-ce pas? Il semble que ce soit il y a là le nom de roi égyptien, notamment le mot Meler, roi, semble apparaître justement sur cette lance, avec, semble-t-il, le nom d'une ville, roi de telle ville, n'est-ce pas? On n'a pas réussi à déchiffrer le nom de la ville. Et puis enfin, ça continue. Quatrièmement, un ostracon, c'est-à-dire un tesson de poterie de Gezer, du XVIIe siècle, XVe siècle avant Jésus-Christ, qui servait aux offrandes, et on trouve une main. Sur laquelle on dit Kaf, main, justement. D'autres, on peut lire aussi Levana. Levana, c'est le nom de la lune. C'était donc certainement un objet qui avait à voir avec un culte lunaire, etc. Bon, on retrouve aussi à Tel El-Fressi une inscription qui porte Bala. Est-ce que c'est à voir avec Balaam, le Balaam biblique, n'est-ce pas? Bon, c'est possible, n'est-ce pas? Il y a là quelque chose qui ressemble énormément à l'alphabet proto-ougaritique, où on a découvert le nom Balat, c'est pas Bala, Balat, c'est finalement quelque chose qui est assez proche. Poterie de l'Achish du XIIIe siècle, sixième point, et puis enfin une poterie du XIIIe siècle où on lit Beshloshet, c'est-à-dire la troisième année, en alphabet cananéen cette fois-ci. Et puis enfin, un ostracon de Tel El-Fara qu'on lit de haut en bas, avec plusieurs lignes, et on trouve un mot complet qui est le mot Allah. Neuvième point, à Beth Shemesh, on a une écriture qui ressemble au proto-sinaïtique, comme le précédent, qu'on lit de haut en bas également. Bien, on écrivait aussi sur des papyrus, on le sait, sur des pots. Il y avait certainement pour cela d'autres signes que nous ne connaissons pas, pour une raison bien simple, c'est que ces matériaux ne se conservaient pas avec le temps, à l'inverse de la pierre, par exemple, ou du métal, n'est-ce pas? Tant et si bien que nous ne savons pas comment on écrivait sur le papyrus et sur les peaux de bêtes. Nous savons que tout ce qui se faisait en matière d'écriture alphabétique à cette époque-là, tout ce que nous savons vient justement de l'alphabet cunéiforme d'Ougarite, ou bien ensuite, plus récent, du sarcophage d'Akram dont nous parlions tout à l'heure. Ce qui est certain, n'est-ce pas, c'est que ces deux types d'écriture sont les plus anciens. Quel est le plus ancien? Ça, on ne sait pas. Mais il semble bien, n'est-ce pas, que ces deux types d'alphabet, puisque finalement c'est deux types d'alphabet, descendait d'un ancêtre commun. D'un ancêtre commun qui nous est inconnu et dont l'origine était, semble-t-il, ougaritique. Ensuite, il y a eu une prolongation et une simplification du cunéiforme. Et sa forme est fixée par le roi d'Ougarit, comme on le voit justement dans l'inscription. D'Ougarit, il passe en Israël, où il sert à la langue cananéenne. Et puis, nous avons ensuite différents textes qui vont naître aussi à partir de cette période-là. Nous avons aussi une écriture qui est qualifiée de pseudo-hiéroglyphique, et en particulier qui nous vient de Gval, Byblos, en Phénicie. On sait par exemple qu'au XIe siècle, un personnage, un haut fonctionnaire égyptien du nom de Venamon, avait été envoyé par le roi d'Égypte, Pharaon, notamment à Akval, pour y chercher des cèdres du Liban. Des cèdres du Liban qui étaient fort réputés et qui étaient très importants pour les Égyptiens pour la fabrication des cercueils. L'Égypte est presque dépourvue de bois, de bois de forêt naturelle, n'est-ce pas? C'est un désert. Par conséquent, il n'y a pas de bois. Et pour les constructions de bois, les Égyptiens, dès les origines de leur empire, ont été amenés à commercer avec le Liban. Et les premières colonies égyptiennes qui ont été créées en Asie l'ont été au Liban pour justement servir de point d'aboutissement des bois qui venaient des montagnes du Liban, des bois de cèdre, qui étaient ensuite emmenés par mer jusqu'en Égypte.
XIe siècle, donc, ce commerce de bois se poursuit, mais l'Empire égyptien est en pleine déliquescence à cette période-là, et le pauvre Rhénamone va subir rébuffade sur rébuffade, camouflé sur camouflé, et il reviendra les mains vides, bien heureux d'avoir sauvé sa peau d'ailleurs, complètement dévalisé, complètement détroussé de l'argent qu'il avait sur lui, n'est-ce pas? Et il a fait un récit assez pathétique et émouvant de son voyage qui nous est parvenu. Et ce qui est tout à fait intéressant, n'est-ce pas, c'est de noter que ce fameux Rhénamone cite dans son fameux récit de voyage des inscriptions qui ont un caractère hiéroglyphique spécial qu'on ne connaît nulle part ailleurs. Il y a plus de 30 signes qui sont proches de l'alphabet cananéen, le proto-sinaïtique. Parfois, on trouvera une centaine de signes qui vont évoluer vers une écriture beaucoup plus alphabétique. On peut reconnaître, par exemple, des groupes de mots qui reviennent ou qui sont représentés par des lettres, etc., etc. Nous avons donc ici un alphabet proto-sinaïtique proto-alphabétique qui, lui, est à partir, si vous voulez, de signes qui sont d'anciens hiéroglyphes auxquels on a donné une valeur alphabétique. Bon, finalement, c'est Akval, Byblos, qu'apparaîtra le premier alphabet cananéen. La question qui se pose est celle de son origine. Le sarcophage d'Arichar qu'on trouve à Byblos, justement, Akval, lui date du XIe siècle avant Jésus-Christ, c'est-à-dire justement de l'époque du voyage de Rhénamone dans cette région-là. Et nous avons des documents qui sont beaucoup plus anciens, dont nous savons, n'est-ce pas, que l'alphabet de Akval, l'alphabet du sarcophage d'Arichar, est finalement issu. Donc, on peut conclure que Akval n'est pas l'endroit où est né non plus l'alphabet. Donc, ici, nous ne sommes pas beaucoup plus avancés. Il est clair qu'en comparant ces différents types d'alphabets, que certaines lettres ont une origine commune. Donc, ici, il y a dû y avoir, à l'alphabet, une origine commune avec des divergences ensuite, soit qu'on l'ait écrit avec des caractères cunéiformes, soit qu'on l'ait écrit avec des caractères hiéroglyphiques, soit qu'on l'ait écrit avec des caractères totalement nouveaux, qui vont être ceux qui vont, en fin de compte, perdurer. Ce qui est certain, c'est que cet alphabet a commencé en Syrie des centaines d'années auparavant, avant l'histoire d'Arichar, et que, ensuite, les descendants de ces gens qui ont inventé l'alphabet sont venus s'installer à Ougarit. Et alors, maintenant, nous arrivons à cette conclusion tout à fait étonnante, c'est que lors de la conquête par Josué, l'alphabet, donc, existait. Et ça, c'est très important de dire, parce que un des gros arguments des critiques, c'était qu'à l'époque de Moïse, l'alphabet n'existait pas. Et que par conséquent, la Torah n'a pas pu être écrite que telle qu'elle est aujourd'hui. Et que ce que l'on a aujourd'hui est quelque chose qui date bien après Moïse. En fin de compte, il n'en est rien. Ces différents alphabets que nous avons évoqués là montrent qu'à l'époque de Moïse, à l'époque de la conquête, si vous voulez, l'alphabet tel que nous le connaissons, avec ses 22 lettres, était parfait. Comme on le voit justement à la fois dans l'alphabet d'Ougarit et dans celui justement de Akval. Alors, ce qui est tout à fait intéressant, c'est que lors de la conquête, l'hébreu, qui était la langue qui servait à l'adoration du Dieu unique, apparaît comme un témoignage ancien de la foi d'Israël et l'écriture alphabétique va servir pour transmettre ce témoignage-là. Et c'est en fait les Israélites qui introduisent l'alphabet dans le pays de Canaan, qui le transmettent aux Cananéens lors de la conquête, et à partir de là, qui vont le transmettre au peuple voisin. Donc, l'alphabet est lié directement aux origines d'Israël et aux origines de la Torah. Voilà, si vous voulez, la conclusion à laquelle nous pouvons arriver à ce stade de notre étude. Mais nous allons encore aller plus loin, comme vous allez voir. Cet alphabet hébreu va demeurer quasiment sans changement en usage tant chez les Hébreux que chez les Cananéens. De là, il passe aux Phéniciens, d'où le fait qu'on le retrouve au XIe siècle à Akval, puis en Moab, à Édom, et puis ensuite dans une grande partie de l'Asie mineure, avec des légères modifications dans le dessin de certaines lettres, et d'Asie mineure, il va passer en Grèce, avec quelques modifications, puis de Grèce, il passera
en Occident, et ce sera l'ancêtre de notre alphabet actuel, celui que nous utilisons couramment. Par exemple, la dernière évolution de cet alphabet, on la retrouve à l'époque des Maccabées, n'est-ce pas, dans des lettres qui sont un petit peu différentes. C'est la dernière évolution, n'est-ce pas, de l'alphabet que l'on appelle d'hébreu ancien. Le mot alphabet est utilisé dès le début du premier millénaire par la langue cananéenne, et il est tout à fait intéressant de noter qu'il va être adopté aussi pour l'araméen. L'araméen qui va devenir au premier millénaire la langue internationale, la lingua franca, comme l'anglais de nos jours, et bien entendu, vu la commodité de l'alphabet hébraïque, en quelque sorte, par rapport au cunéiforme, qui avait été la langue de la Mésopotamie jusque maintenant, n'est-ce pas, les Araméens vont abandonner l'écriture cunéiforme et ils vont adopter l'écriture alphabétique. Ils vont la modifier, si vous voulez, en l'écrivant d'une manière différente, c'est-à-dire en faisant des signes, c'est les mêmes signes, mais les signes sont écrits de manière différente. C'est là que naît ce qu'on appelle l'alphabet carré. Cet alphabet carré, les Hébreux entrent en contact avec lui pendant l'exil à Babylone. Et durant l'exil à Babylone, pour des raisons que l'on ignore, ils vont abandonner l'ancien alphabet des Rêtes d'Israël et ils vont adopter l'alphabet cananéen, c'est-à-dire ce qu'on appelle l'hébreu carré. Et aujourd'hui, l'hébreu tel qu'on le lit, par exemple, dans la Bible, depuis Ezra, finalement. C'est Ezra qui retranscrit, si vous voulez, le texte sacré dans cet hébreu carré. Et depuis, n'est-ce pas, il va y avoir une transmission de la Bible en hébreu carré. Alors, ça ne change absolument rien. Absolument rien sur le plan du sens. Absolument rien sur le... C'est exactement la même valeur des lettres. C'est comme si vous voulez, plutôt que d'adopter l'alphabet minuscule, nous adopterions l'alphabet minuto. Que d'adopter l'alphabet minuscule, nous adopterions l'alphabet majuscule.

Les Asmonéens tenteront aussi de revenir à l'ancien alphabet pour des raisons qui nous échappent. Et puis, par exemple, Ezra affirme que c'est, le Talmud affirme que c'est Ezra qui a fait cette transformation-là. En tout cas, ce qui est important, c'est de noter qu'il y a eu cette révolution au moment du retour de l'exil. Alors ensuite, on peut suivre aussi l'évolution de l'alphabet jusqu'à la fin du deuxième temple. Bon, dans les manuscrits de la Mer Morte, il y a une manière un petit peu différente aussi d'écrire les lettres, mais finalement, ça ne change pas grand-chose. Et c'est très important, n'est-ce pas, pour la transmission de la Bible. Parce que la Bible avait des sources qui remontaient à l'époque des patriarches. Et ces sources ont été écrites, donc, dès le début, semble-t-il, dans les écritures, les fameuses écritures proto-sinaïtiques, proto-alphabétiques, si vous voulez. Donc déjà, dès le départ, il y a eu les anciennes traditions d'Israël, qui ont été ensuite recueillies par Moïse, ont été écrites par des procédés qui étaient très proches, finalement, de ceux de l'écriture, disons, moderne. Et bien sûr, ces anciennes traditions-là, qui certaines venaient aussi de Babylonie, puisqu'Abraham, le patriarche, était originaire de Babylonie, n'est-ce pas, sont passées par toutes les formes, toute l'évolution de cet alphabet dont nous avons parlé ici très brièvement, et c'est en relation directe, n'est-ce pas, avec ces traditions-là, semble-t-il, que l'on a inventé l'alphabet. Bon, avant de conclure définitivement, il y a une autre question qui se pose, n'est-ce pas? Sur quoi écrivait-on? Sur quoi la Bible a-t-elle été écrite? Au début, on écrivait sur de la pierre. Ésaïe 10, verset 1, Job, verset 19, verset 23, Exode 31, verset 18, les 10 commandements ont été écrits sur des tables de pierre. Tandis que l'écriture cunéiforme, l'avons vu, était inscrite sur de la terre cuite. En Égypte, on écrivait essentiellement sur des papyri et sur de la pierre aussi, bien sûr. Bon, quand Gédéon voulut punir les gens de Soukhot, il prit un garçon auquel il fit écrire le nom des anciens. C'est très intéressant cette mention, ça veut dire qu'il prend le premier venu, ça, et il lui fait écrire le nom des anciens de la ville de Soukhot, qu'il veut châtier, vous vous souvenez. Et ce garçon était capable d'écrire. Ce qui prouve que beaucoup de gens étaient capables de lire et d'écrire à cette période-là. Or, c'est impensable, absolument impensable, si nous avons eu affaire à une autre écriture qu'à une écriture alphabétique. N'importe qui, effectivement, est capable aujourd'hui d'apprendre à lire et à écrire avec 22 lettres, un peu plus dans notre alphabet à nous, n'est-ce pas ? Mais il n'est pas concevable, n'est-ce pas, qu'un jeune garçon puisse être capable d'écrire d'écrire en cunéiforme, pour lequel, n'est-ce pas, une connaissance minimale de plusieurs milliers de signes est indispensable. Même chose en ce qui concerne les hiéroglyphes. Donc ici, à l'époque des juges, il y avait une expansion de l'écriture très importante. Évidemment, il ne faut pas exagérer. Ça ne veut pas dire que l'illettrisme n'était pas très développé. Certainement, il était beaucoup plus développé qu'il ne l'est de nos jours. Mais ça veut dire que la capacité d'écrire était déjà connue par une grande partie de la population de ces pays-là. Ça nous montre qu'il y avait une grande expansion de l'écriture à cette période-là déjà. Ésaïe 10, verset 19, Ésaïe 8, verset 1, Habacuc 2, verset 2, nous montrent que les prophètes écrivaient. Ils écrivaient aussi, parfois, pour frapper leur auditoire, ce qui n'aurait pas eu de sens si les gens n'avaient pas été capables de lire. C'est évident que s'ils avaient écrit simplement pour le plaisir de l'écrire eux-mêmes, ça n'aurait pas de sens. Donc ça nous montre aussi combien l'écriture était quelque chose qui était répandu au sein du peuple d'Israël dès une période extrêmement ancienne. Bon, on écrivait sur des pierres, je disais tout à l'heure, j'ai cité des textes, soit sur un rocher naturel, pour commémorer un événement particulier, soit sur des tables, comme les deux tables de pierre qui ont servi à l'écriture des 10 commandements, qui étaient spécialement taillées à cet effet. On écrivait avec un burin de fer, Jérémie 18, verset 3 et 9, Zacharie 7, verset 14, comme dans les obélisques égyptiennes. C'est exactement le même procédé.

0: On écrivait aussi d'une manière plus simple sur des pierres, d'une manière beaucoup plus simplifiée, ce qu'on appelle des graffitis. Alors là, on ne prenait pas la peine d'écrire avec autant de soin, c'est pas avec un burin, ça devait prendre du temps, certainement. Tandis qu'un graffiti, il suffisait de prendre une pointe de clou, par exemple, pour effleurer simplement, n'est-ce pas, le rocher. Par exemple, dans certains endroits, il y a des graffitis qu'on retrouve encore, non seulement des écritures, mais également des dessins qui sont faits de cette manière-là, quoi, qui sont des choses très très simples, n'est-ce pas. Bon, ça existe aussi. On écrivait aussi dans un livre. Alors, le livre, le mot sefer, en hébreu, signifie tous les types de littérature. Quand nous parlons d'un livre, nous pensons immédiatement, nous, à quelque chose comme ça. Bon. Le mot livre dans la Bible est beaucoup plus vague. Ça peut être n'importe quoi, ça peut être n'importe quel matériau, outre la pierre, n'est-ce pas, sur lequel finalement on écrit. Alors, ça peut être des lettres ou des documents divers. Par exemple, on connaît des lettres nombreuses de cette période-là, par exemple, ce qu'on appelle la lettre du Metzav HaShaviahou, où un ouvrier journalier se plaint au gouverneur de Jérusalem. C'est une lettre qui date de l'époque de Josias, et il lui dit voilà, ton serviteur était en train de moissonner comme d'habitude, est arrivé le contremaître, n'est-ce pas? Il a trouvé que ton serviteur ne travaillait pas suffisamment, il m'a confisqué mon manteau, tu ne l'as pas rendu. Or, la Torah prescrit que, n'est-ce pas, il faut rendre son manteau à un journalier si on lui prend son gage, n'est-ce pas, son manteau en gage, il faut lui rendre avant la tombée de la nuit pour qu'il n'ait pas froid quand il dort. Et se trouve que ce contremaître-là a violé le commandement de la Torah, il ne m'a toujours pas rendu mon manteau. Alors je te prie de faire en sorte que ce contremaître indélicat me rende mon manteau. Voilà, par exemple, un cas, c'est un livre, n'est-ce pas? Et alors, il y a aussi un autre cas, n'est-ce pas, un petit peu plus tard, d'un fonctionnaire royal qui se plaint de calomnie, qui dit « Oh, qu'est-ce que c'est que j'ai lu dans le livre ?» qui est arrivé, n'est-ce pas, qui prétend que j'ai agi de telle ou telle manière, alors qu'il se défend d'avoir agi de cette manière-là. Le livre, c'est une simple lettre, hein, mais c'est le mot « livre », le mot « sefer » qui apparaît là. Bon, on utilisait aussi le livre, entre guillemets, pour écrire des lois, des documents légaux, n'est-ce pas. Bon, par exemple, les 10 commandements sont des documents légaux au départ, et la Torah aussi. Des contrats commerciaux, des arrêtés de tribunaux, des listes de noms à l'occasion de recensements ou des documents administratifs divers, c'est-à-dire tout ce qui concerne la mémoire collective ou individuelle, des reçus d'impôts, par exemple, ou de salaires. Tout ça aussi c'était mentionné dans des livres. Alors sur quoi écrivait-on ces livres ? Le matériau le plus courant, le plus répandu pour cela, c'est ce qu'on appelle l'ostracone. L'ostracone, ça vient d'un mot grec, ostraka au pluriel, qui signifie tesson de poterie. Bon, le tesson de poterie, une plaque de terre cuite, en fin de compte, tout simplement, tout bêtement, n'est-ce pas, qui peut être de différentes tailles, bien entendu, ce ne sera jamais très grand. Donc, si vous voulez, on écrit sur des tessons de poterie pour des courbillers. Hein, par exemple, la lettre de ce fameux fonctionnaire, ce fameux moissonneur auquel on a confisqué son manteau, est écrite sur un ostracone. La deuxième lettre que j'ai évoquée tout à l'heure est aussi écrite sur un ostracone. Hein. Pour des courbillers, ça va. Alors, écrit avec de l'encre, tout simplement. Écrit avec de l'encre. Bon. Alors, il y a des milliers d'ostracas qui nous sont parvenus de différentes époques et qui sont très intéressantes, justement, à ce niveau-là. Si on veut un matériau un petit peu plus noble, on écrira sur des plaques de bois. Bon, ça, c'est déjà plus cher. Donc, on ne va pas écrire n'importe quoi. On ne va pas écrire des choses banales sur des morceaux de bois. Malheureusement, le bois, à l'inverse de la terre cuite, c'est un matériau qui se détériore. Tant et si bien qu'aucun écrit sur bois ne nous est parvenu. Mais nous savons que le bois est utilisé pour cela. Autre matériau, alors infiniment plus noble, alors c'est le papyrus. Le papyrus, c'est une sorte de papier, c'est l'ancêtre du papier en fin de compte, qui est fait à partir d'une plante qui pousse dans les endroits humides, notamment le delta du Nil, qui porte le nom de papyrus, justement, et dont on prend les feuilles, on les coupe en fines lamelles, et puis on en fait un entrelac, c'est pas ? On en fait un entrelac comme ça, c'est pas ? Pour faire une feuille, en fin de compte, une feuille de papyrus. Alors, vous comprenez que faire une feuille de papyrus, à peu près du format standard, c'est un travail monumental. Parce que les lamelles que l'on coupe, n'est-ce pas, font à peu près 2 ou 3 mm de largeur. Et il faut faire cet entrelac, puis ensuite on passe une espèce de colle dessus pour maintenir l'ensemble, pour le figer, n'est-ce pas, et puis ensuite pour que aussi ce soit plus facile d'écrire, pour que ça glisse, n'est-ce pas, ça glisse sur le papyrus. Bon, remarquons qu'on peut encore trouver des papyrus qui sont fabriqués par ce procédé-là aujourd'hui, n'est-ce pas, bien entendu, à l'échelon industriel. Bon, ça n'a plus de valeur que folklorique et que c'est pour les touristes qui vont en Égypte, on peut se procurer ça. Bon. Alors, quand on écrivait sur des papyrus, c'était qu'on avait des choses importantes à écrire. C'était quelque chose de très cher. Ce qu'on pouvait faire éventuellement aussi, parfois, c'est qu'on réutilisait, n'est-ce pas, des papyrus qui avaient déjà été écrits. Alors, on effaçait le texte premier, et puis on écrivait par-dessus. Alors, c'est très intéressant, quand un papyrus de ce type nous tombe entre les mains, par des procédés techniques assez évolués, des rayons X ou des choses comme ça, on peut mettre en évidence le texte qui a été effacé, n'est-ce pas ? On peut lire à la fois deux textes. C'est une richesse quand on trouve un papyrus de ce type-là. Bon, alors, le papyrus a un petit peu partage le même défaut que le bois, c'est que, étant un matériau d'origine organique, il a tendance à se détériorer. Mais il arrive parfois que dans des conditions exceptionnelles de conservation, par exemple dans des tombes particulièrement sèches, ou bien justement dans des pays très secs, dans des déserts comme l'Égypte, on peut retrouver des papyrus qui sont à peu près intacts. Bon, ce sont les plus anciens papyrus, ne remontent quand même pas, si vous voulez, aux aurores de l'humanité. Parce que malgré tout, plus le papyrus est vieux, plus il est dans un état de conservation mauvais. En fin de compte, les papyrus que l'on trouve le plus couramment sont des papyrus qui datent grosso modo des environs de l'ère chrétienne, du début de l'ère chrétienne, c'est les plus anciens. Il y en a des plus anciens, mais si vous voulez, les plus courants sont de cette période-là. Et enfin, n'est-ce pas, alors vraiment quand on veut passer au nec plus ultra en matière d'écriture et qu'on veut écrire des grands textes, par exemple comme le texte biblique, alors on va utiliser des rouleaux de peau de bête. Des rouleaux de peau de bête qui sont au préalable tannés, comme c'est d'ailleurs encore le cas aujourd'hui pour les rouleaux de la Torah dans les synagogues juives, n'est-ce pas, et qui vont être cousus les uns aux autres. On découpe des bandes, comme ça, n'est-ce pas, on coud les unes aux autres, et puis on enroule sur de pièces de bois, on écrit colonne après colonne, n'est-ce pas, et on enroule au fur et à mesure. Bon, alors là, il est évident que dans cette manière-là, on peut faire des textes très longs. Malheureusement, évidemment, le problème, c'est que le prix de revient d'un rouleau de ce type-là est extrêmement élevé. Il faut abattre, parfois, pour avoir la Bible complète, il faut abattre des troupeaux entiers, n'est-ce pas, d'agneaux pour pouvoir utiliser leur peau. Le travail de tannage, de préparation des peaux est extrêmement long, donc automatiquement extrêmement coûteux. Tant et si bien qu'il n'y a pas une grande démocratisation, si je peux dire, de la Bible à cette période-là. La Bible reste l'apanage de quelques privilégiés, c'est-à-dire essentiellement, n'est-ce pas, il y a quelques exemplaires en tout et pour tout de la Bible à l'époque royale, quelques dizaines tout au plus dans tout le royaume d'Israël, dans tous les royaumes d'Israël et de Juda, qui sont essentiellement bien sûr dans le temple, éventuellement dans le palais des rois. Nous savons que Josué avait un exemplaire personnel qui ne devait pas s'éloigner de lui nuit et jour, il devait méditer dedans nuit et jour. Bon, ça vous est dit dans le premier chapitre. Il y avait peut-être dans les capitales administratives des lévites qui possédaient, n'est-ce pas, des exemplaires de la Torah, dans les hauts lieux aussi, n'est-ce pas, comme à Bethel ou à Dan ou à Beersheba ou des endroits comme ça, il devait y avoir des exemplaires de la Torah, mais finalement le menu peuple n'avait pratiquement jamais l'occasion de lire directement dans la Torah elle-même. Alors, et vous, là, ça relativise drôlement par rapport à nous, la facilité avec laquelle nous procurons des exemplaires de l'Écriture sainte, et en même temps, ce qui explique la tendance, la facilité avec laquelle le peuple d'Israël se tournait vers les idoles. C'est évident que si il y avait eu l'imprimé à cette époque-là et que chacun avait eu la possibilité d'avoir une Bible chez lui et de la méditer jour et nuit, eh bien certainement que l'idolâtrie se serait beaucoup moins répandue en Israël. Mais là, c'était finalement les élites seules, et encore une petite partie des élites, qui avaient la possibilité d'avoir accès au texte biblique lui-même. Les manuscrits, les peaux de bête, n'est-ce pas, les parchemins, avaient aussi la même particularité que les papyrus, c'est-à-dire qu'on pouvait les réutiliser. On effaçait donc le texte précédent, et puis on réécrivait par-dessus. C'est ce qu'on appelle des prélimpestes, n'est-ce pas, les savants appellent ça. Bon, on pouvait aussi, alors là, parfois écrire sur de l'ivoire. Bon, mais ça, c'était évidemment quand on voulait vraiment faire du super luxe. Il est évident que des tablettes d'ivoire ne permettaient pas non plus de longs discours. Il n'était pas question de l'utiliser pour des livres, n'est-ce pas. Bien, voilà en gros, si vous voulez, sur les matériaux sur lesquels on écrivait. En Israël, à l'époque biblique, on trouve quelques allusions à l'utilisation du papyrus. Par exemple, on retrouve des fragments dans des grottes qui datent du 8e siècle avant Jésus-Christ. Peut-être que le livre de Baruch, plutôt que le livre de Jérémie, a été écrit par Baruch sur des papyrus. C'est ce qui semblerait transparaître de Jérémie 36, verset 23. Dans ce cas-là, il a fallu que, bon, ça a été une petite fortune pour écrire le livre de Jérémie sur les papyrus. Parce que si c'était agi de peau, le roi n'aurait pas pu le couper en lamelles avec son canif, comme il vous a dit qu'il le fait dans ce texte-là, je ne sais pas si vous vous en souvenez. Mais à l'époque du Deuxième Temple, alors, on écrit essentiellement sur des peaux. À l'époque du Deuxième Temple également, il y a ce qu'on appelle la lettre d'Aristas, qui nous dit que les gens d'Alexandrie ont fait écrire la Bible sur des papyrus. Ça a dû être aussi une fortune. Quant au Talmud, il nous dit qu'au départ, un certain nombre de livres bibliques ont aussi été écrits sur des papyrus, des originaux. Donc les originaux ont été écrits sur des papyrus. On utilisait donc, semble-t-il, surtout la peau pour la Bible, et pour des lettres, des simples lettres, on utilisait les papyrus. C'est pourquoi, par exemple, peut-être que des livres courts, comme les livres qu'on appelle les petits prophètes, ou bien des oracles prophétiques, même qui ont été ensuite ajoutés dans des livres plus importants, comme les livres de Jérémie ou les livres d'Ésaïe, ont été au départ écrits sur des papyrus. En tout cas, c'est ce que dit le Talmud. Bien entendu, on n'a pas eu la possibilité de le vérifier, mais enfin, en général, certaines des plus anciennes traditions du Talmud sont quand même assez fiables. Et puis, il semble que parfois aussi, on ait pu écrire sur des ostracas. Avec l'augmentation du niveau de vie, c'est-à-dire à la fin de l'époque royale, le papyrus a concurrencé la terre cuite et même la peau, n'est-ce pas ? Et finalement, le papyrus était devenu assez courant à la fin de l'époque du Deuxième Temple. Les Tanaïm, par exemple, distinguent trois types de parchemins. Il y a des mots hébreux qui les désignent, on appelle le gvil, qui n'est utilisé que d'un côté, qui est celui qui est utilisé en général pour écrire la Bible, kalaf, qui est utilisé des deux côtés, mais il y a un côté de la peau qui est le plus utilisé, n'est-ce pas ? Et puis un autre type encore, n'est-ce pas, qui donc est celui qui est réutilisé. Les Tanaïm utilisent surtout le gvil, c'est celui par exemple qui a servi pour les manuscrits de Qumran. C'est toujours sous forme de rouleau. Le codex, c'est-à-dire le livre comme ça avec des pages, n'existe pas à cette période-là. À l'époque biblique, il n'y a que le rouleau. On le préparait, alors sur la préparation de ces manuscrits, alors le Talmud nous donne des indications très très précises sur le gvil et le kalaf, n'est-ce pas, la différence entre les deux. Bon, il y a des règles qui sont données très très précisément. Il y avait des guildes de scribes qui avaient pour mission, n'est-ce pas, de rédiger d'abord les documents que tout un chacun voulait garder pour soi, les contrats commerciaux. Si on voulait acheter un champ, on voit ça par exemple l'île de Jérémie, il y a un contrat qui est signé, qui est scellé, qui est gardé dans les archives royales. On a retrouvé par exemple des fouilles archéologiques de Jérusalem, peut-être effectuées par le professeur Chilo dans les années 80. qu'on appelle la maison des bulles à Jérusalem, n'est-ce pas, qui date de l'époque de Jérémie, et dans laquelle étaient conservés justement les documents, tous les documents qui avaient, comme dans un notaire, si vous voulez, c'était un petit peu comme une étude de notaire. On appelle les bulles parce que les documents étaient roulés comme ça, n'est-ce pas. Il y avait une cordelette ensuite qui le maintenait, et puis pour pas qu'on puisse ouvrir le document, n'est-ce pas, il y avait une espèce de plaquette de terre cuite qui le scellait, qui était dans lequel, si vous voulez, la corde était prise, et ensuite ça séchait, puis on pouvait plus, il fallait casser, si vous voulez, la tablette pour pouvoir ouvrir le document. Et sur la tablette en terre cuite, il y avait la nature du document, qui était par exemple le contrat de vente entre Jérémie et son oncle de telle date. Hein. Comme ça, vous savez, vous pouvez le retrouver, c'était classé, c'était archivé. Alors bien entendu, quand on a découvert cette maison des bulles, les documents de parchemin avaient disparu, mais par contre, les bulles qui étaient en terre cuite, elles étaient restées intactes. Et notamment, on a retrouvé des documents, n'est-ce pas, qui appartenaient à la famille de Baruch. Hein, on a retrouvé des bulles avec le nom de Baruch dessus, fils de Neria, d'Eliakim et d'autres personnages qui sont cités dans le livre du prophète Jérémie. Et ça, c'était une des découvertes les plus sensationnelles qui a été effectuée par le professeur Yigal Shiloh, et puis par celui qui a déchiffré, c'était le professeur Nachman Eliga. Le travail du scribe aussi consistait à conserver les archives royales et les archives du temple. C'est-à-dire que les scribes avaient pour charge de décrire les chroniques des rois d'Israël et des rois de Juda, chroniques qui étaient ensuite placées dans les archives royales et qu'on pouvait consulter le cas échéant. Donc il y avait une fonction de scribe qui était une fonction qui se transmettait de père en fils. Il y avait des guildes de scribes. Par exemple, Baruch appartenait à une de ces guildes qui était bien entendu, tout le monde était en principe capable d'écrire, mais enfin, quand on écrivait des documents un petit peu sophistiqués, comme des contrats, des choses comme ça, on faisait appel justement à ces fameux scribes. Alors, le travail du scribe nous est décrit minutieusement dans la Bible, il y a de très nombreux textes, Jérémie 8, verset 8, Psaume 25, verset 2, Ézéchiel 9, verset 2, Jérémie 36, verset 23, Ésaïe 3, verset 8, etc., etc., Job 19, verset 23, on l'a cité tout à l'heure, Proverbe 3, verset 3, etc. Le pays d'Israël en lui-même est pauvre en inscriptions de l'époque biblique, parce que selon Nombre 27, les Israélites écrivaient sur des pierres brutes qui étaient au préalable blanchies à la chaux. Alors, bien entendu, avec le temps, la chaux disparaissait, et puis l'écriture qui était dessus, pareil. Donc il nous reste peu d'inscriptions, si vous voulez, de cette période-là. Étant donné ensuite le peu d'importance militaires du pays et les victoires militaires qui ont été remportées, il y a eu aussi peu d'inscriptions monumentales du type, si vous voulez, de celles que les pharaons ont dressées, des obélisques qui marquaient leur victoire, dans lesquelles le récit des batailles était minutieusement répertorié. Rien de tel non plus en Israël. On avait peu l'occasion de dresser des pierres triomphales de ce type-là. Ensuite, n'est-ce pas, les nombreuses guerres qui ont marqué le pays d'Israël ont pu faire aussi disparaître les quelques-unes qui avaient pu éventuellement être dressées. Par contre, la Bible nous évoque un certain nombre d'inscriptions. Par exemple, les 10 commandements écrits sur les 2 tables de pierre. Ensuite, les noms des tribus, des 12 tribus qui étaient écrits sur des pierres précieuses, qui étaient sur l'éphod, que le pectoral que le grand prêtre portait quand il entrait dans le sanctuaire. Nous savons aussi que la lame d'or qui était sur la tiare du grand prêtre portait cette inscription « Kadosh Adonai »« Sainteté à l'Éternel ». Nous savons aussi par Josué 8, verset 36, que quand le peuple d'Israël a traversé le Jourdain sous la direction de Josué, et d'autre part, nous savons que la Torah faisait devoir à chaque Israélite d'écrire les commandements de Dieu sur les linteaux de ses maisons. Donc ça aussi devait y avoir certainement dans chaque maison des versets de la parole de Dieu qui devaient être ainsi écrits. Alors voilà, si vous voulez, ici nous avons fait un tableau assez général, si vous voulez, de cette histoire de l'alphabet. Alors maintenant, il s'agit de conclure et d'arriver justement à la réponse à ces questions que nous avons posées au départ. Quelle est l'origine de l'alphabet ? La forme de l'alphabet est-elle le résultat de l'évolution de la langue cananéenne ou bien d'une autre langue? L'évolution de l'alphabet nous montre que nous avons une simplification. On part d'une quarantaine de signes pour arriver à 22 signes. Et ce sont toutes les étapes par lesquelles nous passons là. Bon. Alors, l'alphabet cananéen et l'ougaritique russe sont deux branches du développement d'un alphabet identique, d'un alphabet commun, qui s'est un petit peu transformé. L'alphabet de Pfal, par exemple, est le développement de cet ancien alphabet pour les besoins de la langue cananéenne. Et finalement, il n'y a pas une grande différence entre les écrits de Gval, les plus anciens, et ceux d'Israël, qu'on a retrouvés un peu partout. Par exemple, on a une stèle aussi qui date du 8e siècle avant Jésus-Christ, et qui a été trouvée à Moab, n'est-ce pas, qui s'appelle la stèle de Meshav en Moab. Si vous allez au musée du Louvre, là, vous pouvez la voir. C'est une grande pierre de basalte noire qui a été cassée, malheureusement, par les bédouins qui l'ont trouvée, parce qu'ils croyaient qu'il y avait un trésor dedans. Et puis, bon, c'est une écriture qui est une écriture, c'est de Moabite, mais c'est d'hébreu. Hein, c'est exactement le même alphabet que celui qu'on trouve à Val. Donc, ici, il n'y a pas d'évolution. Sur un millénaire à peu près, si vous voulez, il n'y a pas d'évolution. L'alphabet n'évolue pas. À partir du moment où il arrive à sa forme parfaite de 22 lettres, il n'évolue plus par la suite. Peut-être qu'il y a pu avoir une petite influence araméenne qui s'est exercée sur l'hébreu, mais en fin de compte, n'est-ce pas, entre l'alphabet cananéen et l'alphabet hébreu, il faut dire qu'il n'y a, pour ainsi dire, aucune différence. Alors, d'où vient l'alphabet? Ça, je reprends ma question. Eh bien, l'alphabet, qui s'est ensuite répandu, nous l'avons vu, dans le monde entier, ne concernait que les consonnes au départ, c'est évident, il n'y avait pas de voyelles, pas plus qu'en hébreu actuellement. Et chacune des lettres de l'alphabet a un nom. Ça, c'est très intéressant. Là, quand nous étudions les noms des lettres de l'alphabet, nous arrivons à des conclusions tout à fait intéressantes. Par exemple, la lettre Aleph signifie un bœuf. Et dans l'alphabet proto-sinaïtique, elle est représentée effectivement par une tête de bœuf. D'ailleurs, pour ça qu'on a, c'est grâce à ce moyen-là, si vous voulez, grâce aux lettres de l'alphabet hébreu moderne, que Sœur Gardiner a pu lire l'écriture proto-sinaïtique. La lettre Bet signifie une maison. Et dans l'écriture proto-sinaïtique, elle a grosso modo la forme d'un plan de maison, avec l'entrée, si vous voulez, une espèce de rectangle non fermé qui marque la porte, si vous voulez, une maison vue depuis le haut. Gimel, la troisième lettre, c'est un chameau. Dalet, c'est une porte, etc., etc. Chaque lettre représente un objet. Alors, est-ce que, au départ, la question qui s'est posée, c'était de savoir, est-ce que, au départ, les lettres étaient un petit peu des pictogrammes, un petit peu comme les hiéroglyphes, si vous voulez, dont on prenait le premier son, hein, par exemple, comme en hébreu moderne, Aleph, Bet, n'est-ce pas, quand on lit Gimel, n'est-ce pas, bon, par exemple, je ne sais pas, moi, quel mot on pourrait prendre, bon, quand on par exemple, le mot Gamal, le chameau, justement, bien, qu'est-ce qu'on va faire? On va prendre tout simplement la première lettre du mot Gimel, hein, pour la première lettre, et ainsi de suite. Si vous voulez, on lit pas l'ensemble Gimel, n'est-ce pas, comme on faisait par exemple en égyptien. C'est, le procédé est différent, il est alphabétique. Alors ça, c'est une possibilité. C'est une possibilité sur laquelle les savants se sont tout d'abord dirigés. Et puis ensuite, on est arrivé à une impasse. Ce procédé nous a amené à une impasse parce que, finalement, il n'y a pas de ressemblance entre la forme de la lettre telle qu'elle existait au départ et puis son développement ultérieur. Et notamment, justement, dans l'alphabet de Gval et dans les villes cananéennes. Et en fin de compte, on se rend compte que les noms qui sont donnés à ces lettres sont des noms cananéens et ne sont pas des noms, n'est-ce pas, qui sont les noms originels de ces lettres-là. Peut-être que les Cananéens leur ont donné ces noms-là justement parce qu'au départ, la lettre Aleph se représentait par une tête de bœuf, la lettre Bet par par une maison, la lettre guimel par une bosse de chameau, etc., etc., d'alette par une porte, tout ce qu'on voudra. Hein. Alors, eux, finalement, n'ont pas gardé la tradition originale. Les lettres, en fin de compte, disent les savants, ne sont pas nées des images, mais en fait de la simplification de signes anciens. Au début, elles étaient des images, comme dans l'écriture proto-sinaïtique, mais les Cananéens, ça, ne le savaient pas, en fin de compte. Alors maintenant, si nous arrivons au Talmud, il y a un texte intéressant dans lequel Rabbi Yehoshua ben Lévi nous dit ceci, c'est que quand il apprenait l'alphabet aux enfants, il faisait ce que Josué avait l'habitude de faire de son temps. Ça veut dire que, au moment où il apprenait l'alphabet aux enfants, il faisait une phrase avec le nom des lettres. Hein, par exemple, c'est comme si on leur faisait apprendre l'alphabet aux enfants, ce qui serait beaucoup plus intelligent d'ailleurs que de leur faire apprendre bêtement. Par exemple, abattre contre deux, etc. Vous voyez, on peut faire une phrase comme ça, où les premières lettres des mots sont la suite de l'ordre alphabétique, qui a un sens. Et quand on apprend ça, si vous voulez, en 10 minutes, n'importe qui peut l'apprendre. On peut apprendre, il y aurait 22 mots dans une phrase comme celle-là. En 22 mots, n'importe qui, n'importe quel enfant peut l'apprendre. Je ne sais pas quels sont les souvenirs que vous avez, vous, quand vous avez appris l'alphabet. Mais c'est un supplice d'apprendre l'alphabet à un enfant. Et là, les Hébreux, du temps de Rabbi Yehoshua ben Lévi, n'avaient aucun mal, surtout qu'en plus de ça, on le chantait. On chantait la phrase. En 10 minutes, les enfants savaient l'alphabet. Et Yehoshua ben Lévi nous dit ceci. C'était comme ça que Josué déjà apprenait l'alphabet aux enfants de son temps. Ah, tiens, c'est quelque chose d'intéressant. Et précisément, c'est à l'époque de Josué que l'alphabet pénètre dans les villes phéniciennes et cananéennes. Alors comment savoir quel était le nom des originaux, puisqu'on ne peut pas prendre le nom des cananéens qui sont aujourd'hui Aleph, Bet, Gimel, etc. Eh bien, il faut repasser par le grec. Alpha, bêta, etc., qui sont finalement des lettres qui sont proches, des noms qui sont proches, justement, qui sont hérités des noms sémitiques, si vous voulez. Et ce qui, mis bout à bout, permettait justement de former un procédé mnémotechnique dans l'esprit de l'élève. Et alors, quand on reconstitue cette phrase, je ne vais pas vous le faire parce que ce serait trop complexe, mais si vous voulez, voilà ce que ça nous donne. Écoutez bien ça. La traduction de cette phrase par laquelle on peut reconstituer, si vous voulez, ça donne sens. Quand on passe par le grec, on a une phrase qui a un sens. Et le sens de cette phrase est à peu près ceci. Ce n'est pas très facile à traduire, je vais traduire grosso modo. Apprends à comprendre ceci. Bon et miséricordieux est Dieu. Il soutient tout être vivant par sa main puissante. C'est pourquoi apprends de lui et laisse-toi enseigner par lui pour être un, pour parler avec une bouche juste. Et sur le front de ta tête, mets un signe entre tes yeux. On décompte ? Finalement, qu'est-ce que c'est dans cette phrase ? C'est tout le résumé de la Torah. Une profession de foi monothéiste. C'est presque le schéma. Écoute Israël, apprends à comprendre ceci. Bon et miséricordieux est Dieu. Et il soutient tout être vivant par sa main puissante. Au commencement, Dieu créa le ciel et la terre. C'est l'essentiel de la foi d'Israël. Donc sois suffisamment humble pour te laisser enseigner par lui, pour étudier sa Torah, pour être juste. Et puis, allusion au phylactère, mets un signe entre tes yeux, sur le front de ta tête, pour te souvenir de ces commandements, les commandements de ce Dieu-là. Donc, si vous voulez, cette phrase résume et enseigne l'essentiel de la Torah, ce qui concerne le Dieu unique, face aux Cananéens, justement. Et ça, c'était très important au moment de la conquête du pays de Canaan. Et donc, si l'on en croit cette tradition talmudique, c'est Josué qui a formé cette phrase et qui l'a apprise aux enfants en la chantant, de façon à ce que, en quelque sorte, les Israélites soient armés pour faire face au polythéisme des Cananéens. Alors on arrive à ceci. L'alphabet, donc, existe depuis très longtemps. Grosso modo, si vous voulez, depuis l'époque de la fin de l'âge patriarcal, sous une forme beaucoup moins évoluée, et en relation avec la Torah, pour écrire la Torah. Pourrait-on dire qu'il s'agit d'un don de Dieu au patriarche? Je crois qu'on ne peut pas le prouver scientifiquement, mais je dirais dans une perspective de foi, c'est quelque chose qui apparaît. Les Israélites esclaves en Égypte l'ont emmené avec eux, l'ont transmis aux autres Asiatiques, comme par exemple les gens qui ont écrit les écritures proto-sinaïtiques. Joseph l'a certainement considérablement amélioré, ce système. Peut-être a-t-il écrit les anciennes traditions aussi dans cet alphabet-là. Et puis surtout, n'est-ce pas, pendant le séjour au désert, et au moment de la sortie d'Égypte, les Israélites ont perfectionné cet alphabet et l'ont rendu parfait avec les 22 lettres. Et depuis cette époque-là, il n'a plus évolué. Il n'a plus évolué jusqu'à nos jours. Et le but essentiel de l'invention de l'alphabet, c'était d'écrire la Torah. C'était ça le but. L'alphabet a été composé, a été inventé, je dirais donné par Dieu, ou bien admettons si vous voulez qu'à la limite les patriarches aient eu l'intuition géniale de cet alphabet-là, mais de toute façon c'est par une révélation de Dieu, donc si vous voulez on retombe sur le même scénario, grosso modo. Et cet alphabet, ils l'ont introduit dans le pays de Canaan. Et de le pays de Canaan, il est passé au peuple voisin, aux Cananéens d'abord, aux gens de Galite, aux gens de Gal, puis aux Moabites, puis aux Araméens, puis aux Grecs, puis aux Latins, puis à nous. C'est en gros ce que l'on peut dire justement de cette invention de l'alphabet. Voilà.
1: Je m'appelle Déborah, j'ai 26 ans, je suis mariée. Je vais vous parler en fait de réconciliation et de guérison, mais pas de guérison physique, mais de guérison du cœur. Je suis née dans une famille chrétienne. Je suis l'aînée d'une famille de 4 enfants. Et la personne dont je vais vous parler, c'est mon père. Après moi, il y a 2 garçons. Le dernier enfant est venu très tard. Donc moi, j'étais la seule fille, donc j'étais la petite fille à mon papa. J'étais la préférée. Enfin, vous connaissez ce lien très particulier qu'il y a entre les filles et leur père. Et moi, mon père me portait vraiment beaucoup dans son cœur. Et moi, j'aimais beaucoup mon papa. Je voulais me marier avec lui, comme toutes les petites filles. Seulement, quand j'ai eu 7-8 ans, ma mère est tombée enceinte et j'ai eu une petite sœur. Aïe, aïe, aïe. Me voilà menacée par une autre fille dans la famille. Je vais devoir partager mon père. Je l'ai très mal vécu. J'ai fait de l'anorexie. J'ai refusé de m'alimenter pendant 6 mois, ne pouvant exprimer pourquoi, mais simplement parce que j'avais peur de perdre mon père. Et il a fallu m'éloigner du milieu familial pour que je rompe vraiment ce fonctionnement de ne plus vouloir manger, de plus vouloir m'alimenter. Et mes parents m'ont bien expliqué que ma sœur n'allait pas me prendre l'amour de mon père, que je n'allais pas le perdre. Mais au fond de moi, il y avait quelque chose qui était né, de la jalousie. Ça s'est amplifié quand à l'âge de 12 ans, j'ai eu ma puberté. Donc mon corps s'est transformé, j'ai commencé à ressembler à une femme. Et mon père a eu peur de moi. Je devenais une femme, j'étais plus sa petite fille. Et depuis ce jour-là, il ne m'a plus touchée. Je n'ai plus droit à des bisous, je n'ai plus droit à des câlins, à une caresse, à quoi que ce soit, j'ai plus rien eu. Et le problème, c'est que ma sœur étant petite, ma sœur était tout le temps dans ses bras, tout le temps sur ses genoux. Malheureusement, aimant trop mon père, je ne pouvais pas lui manifester ma colère, je ne pouvais pas lui manifester que je lui en voulais. Alors à qui je m'en suis prise? À ma sœur. J'ai été vraiment abominable pendant pratiquement 16 ans. Je lui en ai fait voir de toutes les couleurs. Et elle en est venue à me détester aussi parce que je lui faisais vraiment voir la vie très très dure. Et j'ai commencé aussi à mettre en place un nouveau fonctionnement. face à ce manque affectif terrible, la compensation alimentaire, je pense que beaucoup connaissent, c'est un truc apparemment typiquement féminin. Et je me suis rendu compte que je pouvais trouver un petit peu cette affection auprès des garçons. Et en fait, pendant toute mon adolescence, j'ai passé mon temps à courir après les garçons. Pas dans le sens où, voilà, je voulais tous les avoir, mais parce que j'avais ce manque profond d'amour et que je voulais absolument être aimée et même ce besoin physique d'affection. Et ça a été jusqu'au point où j'avais une réputation abominable. Et ça m'a frappée un jour, je me suis dit, attends, c'est pas moi. Et Dieu m'a montré que je pouvais changer, que j'allais pas rester comme ça toute ma vie. Et je me rendais bien compte que le jour où je me marierais, ce serait abominable pour mon mari parce que j'en demandais tellement, j'étais tellement en besoin que lui jamais ne pourrait remplir tous mes manques et je lui mettrais trop de pression et il ne pourrait pas y répondre et on serait malheureux tous les deux. Donc j'ai demandé à Dieu de m'aider, j'ai demandé à Dieu de me montrer comment m'en sortir, comment casser ce fonctionnement. Et grâce un petit peu aussi à ma mère, qui est thérapeute hein, de relations d'aide, j'ai découvert qu'en fait je pouvais guérir. Et donc, il a fallu que je commence par reconnaître ma colère contre mon père, ce qui était très difficile. Et je me sentais coupable. Je me disais, non, mais c'est pas lui, c'est pas de sa faute. C'est parce qu'il a été élevé comme ça, lui non plus, il a pas reçu. Donc, c'est pas de sa faute, je peux pas lui en vouloir. J'ai reconnu que j'étais en colère contre ma sœur, qui n'y pouvait absolument rien. Et j'ai nommé mes blessures. Et c'est là qu'a commencé le travail de pardon et de guérison. Et Dieu m'a vraiment accompagnée tout au long du chemin. Il a fallu que je passe par plusieurs étapes. Et la première chose que j'ai dû faire, qui était très difficile, c'est une lettre. Je l'ai pas donnée à mon père, c'était trop difficile. Et j'ai écrit des choses comme « Tu m'as blessé quand tu ne m'as pas donné de l'affection, tu m'as blessé quand tu ne m'as pas dit je t'aime. Mais je reconnais aussi que tu as fait de bonnes choses pour moi. La chose la plus importante que j'ai écrite, c'est « Je choisis de te pardonner aujourd'hui. » Alors, la manière dont ça s'est fait, c'est un peu bizarre, mais je roulais devant, il roulait derrière. Donc je le voyais dans mon rétroviseur. Et là, tout à coup, sur la route, je me suis mise à sangloter et toute ma colère contre mon père est sortie. Et je lui ai parlé dans le rétroviseur, c'était pas face à face, mais c'était déjà ça. Et mon père ne l'a pas su, je lui ai pas dit. Mais disons que moi, ça m'a vraiment libérée et ça m'a permis de passer à l'étape suivante. J'ai demandé à mon père si on pouvait se parler. Et là, je lui ai exprimé avec calme, vu que j'avais déjà pu exprimer ma colère toute seule, je n'avais plus vraiment de colère à lui jeter à la figure. J'ai pu lui exprimer calmement avec mes mots les blessures que j'avais, ce que ça avait engendré dans ma vie, les comportements que j'avais mis en place. Et je lui ai dit « je choisis de te pardonner ». Et lui m'a demandé pardon pour toutes les blessures, pour tout ce qu'il ne m'avait pas apporté. Et il m'a remercié parce que ça lui a permis à lui de se libérer de cette culpabilité et de pouvoir se pardonner à lui-même. Aujourd'hui, j'ai une relation avec mon père qui est beaucoup plus stable, beaucoup plus équilibrée parce qu'il n'y a plus de colère. Il n'y a plus de culpabilité. Et mon père, quand je le vois, je n'ai plus aucune colère contre lui. Je l'aime comme il est. Et j'ai même la surprise aujourd'hui d'avoir mon père qui m'appelle pour me demander comment je vais, ce qui est absolument extraordinaire. Et je remercie le Seigneur parce que j'ai une relation vraiment très équilibrée avec mon mari, qui est un homme formidable, qui me dit 100 fois « je t'aime » par jour. Je suis libérée, je suis guérie. Et je vous encourage tous à vraiment faire face à ça parce que je sais que les générations passées d'hommes ont été des hommes qui étaient parfois très absents, qui ne manifestaient aucun amour, et ça peut faire très mal.
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3: Ta vie va avoir un sens et que ta vie va être importante sur la terre. Parce que notre vie, elle vaut le coup d'être vécue, amen, si nous pouvons servir Dieu, changer la vie des gens, semer, faire ce que Dieu nous appelle à faire. Et cet homme-là, qui n'était pas fort dans son corps, pas vaillant, qui se sentait souvent en ayant des faiblesses, c'est important de le dire parce que parfois on pense qu'il n'y a que les grands héros, les super-héros. Mais non, c'était juste un homme comme vous et moi. Eh bien, Dieu l'a conduit et c'est lui le père des groupes de maison, c'est lui le père des cellules. Dans cette ville de Séoul, très loin de chez nous, dans ce pays qui s'appelle la Corée du Sud, Dieu l'a conduit à démarrer un extraordinaire réveil au travers des groupes de maison, de façon systématique, méthodique. Et il a ouvert des groupes de maison dans tous les quartiers de la ville. Et il y avait les hommes, les femmes, Quelle que soit la personne qui voulait se lever pour Dieu, ouvrez un groupe de maison dans son quartier, avec une équipe, allez évangéliser, parler de Jésus. Sa ville et sa nation a été gagnée à Dieu. Nous parlons d'une nation, pas une nation avec des racines chrétiennes. Nous, nous sommes dans une nation avec des racines chrétiennes. Lorsque vous parlez de Jésus en France, les gens veulent de Jésus ou veulent pas de Jésus, mais ils savent quelque part qui est Jésus. Mais dans une nation bouddhiste, alléluia, il a gagné la nation à Christ. Et il a bâti la plus grande église au monde qui ne peut pas contenir sa congrégation parce que c'est une église de 1 million de gens. Amen. Et pas juste des gens, c'est des disciples. Parce qu'on n'a pas besoin de gens, mais Dieu merci pour les gens. Mais le royaume de Dieu a besoin de disciples. Et avec ces centaines de milliers de disciples, ils ont gagné la nation. Et cette vision que Dieu a mis dans son cœur à cet homme très simple, qui était un homme de prière, un homme profond, un homme de prière qui dépendait de Dieu, eh bien cette vision s'est répandue dans les nations du monde. Et puis elle a brûlé particulièrement au Brésil, en Colombie, en Argentine et dans toute l'Amérique du Sud. Et un réveil extraordinaire s'est fait dans ces parties du monde. Et aujourd'hui, cette vision, elle est dans le monde entier. Parce que c'est la vision de Dieu pour les derniers temps. C'est la vision de Dieu pour l'Église de Jésus-Christ. Amen. Et donc, je vous dis, peuple de Dieu, si vous êtes dans cette vision, vous avez raison de l'être. N'en sortez pas. Continuez, avancez, persévérez. Alléluia. Et si vous n'êtes pas dans cette vision, dites, Seigneur, je me repens. Pardonne-moi, j'ai pas compris. Je passe à côté de ce que tu veux pour moi. Ouvre mes yeux. Je suis là, Seigneur. Je me dispose. J'ouvre mon cœur. Amen. Et je vais aller dans un groupe de maison, trouver un leader qui me va, qui me correspond. Puis je vais servir Dieu. Je vais servir ce leader. Je vais faire équipe pour qu'on puisse partager l'amour de Christ à tous ceux qui nous entourent. Amen. Donc je voulais qu'on puisse rendre hommage aujourd'hui à cet homme de Dieu qui nous a quittés cette semaine. Amen. Vous avez fini? Est-ce qu'on peut remercier nos extraordinaires commentateurs? Et maintenant, nous allons accueillir moi qui suis la présidente du FCPCC. Nous allons accueillir l'ambassadeur du FCPCC, l'ambassadeur du Football Club PCC, qui est un homme de Dieu extraordinaire avec un grand cœur qui se bat pour que la vision de Dieu soit dans tous les cœurs. Dieu l'a appelé du Brésil, il est devenu espagnol maintenant, il a abandonné sa nationalité brésilienne, je viens de l'apprendre, pour être espagnol parce que Dieu l'a appelé en Europe pour impacter l'Europe. Tellement d'églises qui n'ont pas encore cette vision et qui ont besoin d'atteindre leur monde et de trouver cette clé extraordinaire pour atteindre leur monde. Alors, on rend grâce à Dieu pour le pasteur Roberto Botrel et son épouse, le pasteur Simone Botrel. Et j'aimerais qu'on les accueille chaleureusement dans le nom de Jésus. Welcome. Welcome this morning. You've been blessed.

0: This is a celebration.
1: Ça, c'est une célébration.
0: Yeah, congratulations.
1: Félicitations à vous tous.
0: Multiplication is celebration.
1: La multiplication, c'est la célébration.
0: And God is so glad to see his children growing in faith.
1: Et Dieu est tellement heureux de voir ses enfants grandir dans la foi.
0: And multiplying themselves.
1: Et se multiplier.
0: This is fantastic.
1: Ça, c'est fantastique.
0: Congratulations.
1: Félicitations à vous tous.
0: I love football.
1: Moi, j'adore le football.
0: But to be in France celebrating football is not so easy for Brazilians.
1: Mais pour moi, d'être en France et de célébrer le football, c'est pas très facile pour un Brésilien.
0: You know, in 86.
1: Vous savez, en 86.
0: France eliminated Brazil.
1: La France a éliminé le Brésil.
0: C'est pas bon.
1: Ça c'est pas bon du tout.
0: And then in 94, we were the world champions.
1: Et puis en 94, on était les champions du monde.
0: Four times.
1: Quatre fois.
0: So the following World Cup, we would be five times.
1: Donc la prochaine Coupe du monde, ça fera notre cinquième fois.
0: And then in the finals, we met a team.
1: Mais bon, finalement, nous avons une équipe, rencontré une équipe.
0: The French team.
1: L'équipe de France.
0: And we lost.
1: Et on a perdu.
0: 3-0, come on.
1: 3-0.
0: C'est terrible. But on the following year, on the following World Cup.
1: Mais la prochaine Coupe du monde l'année prochaine.
0: We won against Germany.
1: Nous allons gagner contre l'Allemagne.
0: So we are five times world champions.
1: Et donc ça fera notre quatrième fois d'être champion du monde.
0: But we want it to be six.
1: Mais on voudrait que ça arrive pour une sixième fois. On aurait voulu que ce soit pour la sixième fois.
0: And then we met France again.
1: Mais après ça, on a encore rencontré la France.
0: And it didn't work.
1: Et ça n'a pas marché.
0: But we don't give up.
1: Mais on n'abandonne pas.
0: And that's our life as Christians, right?
1: Et c'est aussi ça notre vie en tant que chrétien.
0: Sometimes we have amazing victories.
1: Parfois on a des victoires incroyables.
0: But sometimes it doesn't work so well.
1: Et parfois ça ne marche pas si bien.
0: But we do not stop believing.
1: Mais on n'arrête jamais de croire.
0: And we don't stop fighting.
1: Et on n'arrête jamais non plus de lutter.
0: And playing the games.
1: Et de jouer le match.
0: Fighting our battles.
1: De combattre nos batailles.
0: Because we believe.
1: Parce que nous croyons.
0: The victory is ours.
1: Que la victoire nous appartient.
0: Do you believe that?
1: Vous croyez en cela?
0: Yeah, we believe that.
1: Oui, nous y croyons.
0: We have experienced so many victories in our church in Brazil.
1: Nous avons expérimenté tellement de victoires dans notre église au Brésil.
0: And we are so full of joy.
1: Et on est tellement heureux de ça.
0: And we have decided there is no other life that we want to live.
1: Et nous on a vraiment que cette vie qu'on souhaite vivre.
0: We have been working with ourselves since 2021.
1: Nous avons
0: 2001.
1: Depuis 2001, nous travaillons à cette vision.
0: So 20 years we have been focusing on winning souls.
1: Donc ça fait 20 ans que nous sommes vraiment concentrés sur le fait de gagner des âmes.
0: Discipling people.
1: De faire des disciples.
0: Raising new players.
1: De susciter des nouveaux joueurs.
0: That's what we want.
1: Ça c'est ce que nous voulons.
0: To advance the kingdom of God.
1: Faire avancer le royaume de Dieu.
0: In some years we have great victories.
1: Et au cours de toutes ces années, nous avons eu de grandes victoires.
0: Some years it doesn't work as well.
1: Et puis il y a certaines années, ça n'a pas du tout fonctionné.
0: But we are always dreaming of multiplication.
1: Mais on est toujours continuellement en train de se multiplier.
0: We believe that God has called us to advance his kingdom.
1: Nous croyons que Dieu nous a appelés pour faire avancer son royaume.
0: We get tired.
1: Parfois on se fatigue, on se lasse.
0: We get discouraged.
1: On se décourage.
0: It's not easy.
1: C'est pas facile.
0: You know the drills, right? It's not easy.
1: Vous connaissez les objectifs, ce n'est pas facile.
0: But never give up.
1: Mais n'abandonnez jamais.
0: God is with us.
1: Parce que Dieu est avec nous.
0: And he will give us victory.
1: Et il nous donnera la victoire.
0: This week is is very special for many reasons.
1: Cette semaine est une semaine spéciale pour beaucoup de raisons.
0: I want to congratulate the new players here.
1: D'abord, j'aimerais féliciter tous les nouveaux joueurs.
0: Amazing.
1: C'est merveilleux.
0: But you know, this is just a very small start.
1: Mais vous savez, ça c'est un petit commencement.
0: One believes that.
1: Il y a quelqu'un qui croit en cela.
0: One.
1: Une seule personne.
0: Two.
1: Ah, deux,
0: three.
1: Trois.
0: Okay, four, five.
1: Ah, ok, quatre, cinq, six.
0: Now, how will it grow?
1: Maintenant, comment est-ce qu'on fait grandir cette vision?
0: Somebody else will do it.
1: Ou sinon, quelqu'un d'autre le fera.
0: No.
1: Non.
0: Look at the person seated beside you.
1: Regardez la personne assise à côté de vous.
0: It's you.
1: C'est toi.
0: It's you.
1: Dites, c'est toi.
0: Now it's so easy to point at the other and say it's you, right?
1: Maintenant c'est facile de pointer le doigt sur l'autre et de dire c'est toi.
0: What about pointing back the finger and saying it's me?
1: Et si on pointait le doigt vers nous et on se disait c'est moi?
0: C'est moi.
1: C'est moi.
0: C'est moi. God is calling me.
1: Dieu m'appelle moi.
0: To live an amazing adventure with him.
1: À vivre une aventure incroyable avec lui.
0: One amen, okay.
1: Un
0: One.
1: Amen, merci pour ce amen. Amen, amen.
0: Are you sleeping?
1: Est-ce que vous dormez?
0: In the middle of a game, you're sleeping.
1: En plein milieu d'un match, vous dormez?
0: Wake up!
1: Réveillez-vous!
0: God.
1: Dieu.
0: Count on me.
1: Dieu compte sur moi.
0: Amen here, I hear some amens, but
1: ah, merci pour ces amens devant.
0: They're sleeping.
1: Au fond, ils doivent dormir.
0: Wake up, my friends.
1: Réveillez-vous, réveillez-vous.
0: God.
1: Dieu.
0: Count on me.
1: Il compte sur moi.
0: Amen. Okay, do you want to be inspired?
1: Alors, vous voulez être inspiré maintenant?
0: To keep on fighting.
1: Pour continuer à lutter, continuer à combattre.
0: God gave me the privilege of writing a book.
1: Dieu m'a donné le privilège d'écrire un livre.
0: It is called Multiplication.
1: Il s'appelle Multiplication.
0: I wrote it in Portuguese.
1: Je l'ai écrit en portugais.
0: But God had other plans.
1: Mais Dieu avait d'autres plans.
0: And it has been translated to other languages.
1: Et donc on l'a traduit dans d'autres langues.
0: It was translated to English.
1: En anglais.
0: And I was amazed.
1: Et j'étais émerveillé de cela.
0: But then it was translated to German.
1: Et puis ensuite, il a été traduit en allemand.
0: And then to Spanish.
1: Et puis ensuite en espagnol.
0: To Italian.
1: En italien.
0: This is crazy.
1: C'est incroyable, non?
0: And then to Hungarian.
1: Et en hongrois.
0: Hungary.
1: Hongrois, oui.
0: Okay. And amazingly, it was translated to Chinese.
1: Et encore plus incroyable, il a été traduit en chinois.
0: I could never imagine anything.
1: J'aurais jamais
0: like
1: pu
0: that.
1: Imaginer cela.
0: Why has it been translated to so many languages?
1: Pourquoi il a été traduit dans tellement de langues?
0: Because God wants to inspire people from all tongues.
1: Parce que Dieu veut inspirer les gens en parlant toutes langues.
0: With the amazing things he has been doing in Brazil.
1: Avec les choses incroyables qu'il a fait au Brésil.
0: And he is telling here in Europe, I want to do the same here.
1: Et il vous dit à vous, peuple en Europe, je veux faire la même chose ici.
0: So this weekend, I am overflowing with joy.
1: Donc ce weekend, vraiment, je déborde de joie.
0: That my book has been translated to French.
1: Parce que mon livre a été traduit en français.
0: So, if you want to be inspired.
1: Alors si vous voulez être inspiré.
0: If you want to understand why do we need to multiply?
1: Si vous voulez comprendre pourquoi nous avons besoin de nous multiplier.
0: If you want to understand how to multiply yourself.
1: Et comprendre comment vous multipliez vous-même.
0: Into other disciples.
1: Et ainsi faire d'autres disciples.
0: If you want to understand how to multiply your cell.
1: Si vous voulez comprendre comment multiplier votre GDM.
0: Read the book.
1: Alors lisez le livre.
0: It will inspire you.
1: Ça va vous inspirer.
0: It will give you great ideas.
1: Ça va vous donner de grandes idées.
0: And I am sure.
1: Et je suis sûr.
0: That this church has been called.
1: Que cette église a été appelée.
0: To multiply.
1: À la multiplication.
0: Okay, some amens here in the front.
1: Merci pour les amens sur le devant.
0: Is there any faith in the back?
1: Est-ce qu'il y a de la foi dans le fond?
0: This church has been called to multiplication.
1: Cette église a été appelée à la multiplication.
0: But it's not the building, it's you.
1: Mais c'est pas juste un bâtiment, il s'agit de vous.
0: It's you.
1: C'est vous.
0: God is calling you. Multiply yourselves.
1: Dieu vous appelle, multipliez-vous.
0: We are called to fight for his kingdom.
1: Nous sommes appelés à combattre pour son royaume.
0: And I want you to open your Bibles in Joshua chapter 3.
1: J'aimerais que vous ouvriez vos Bibles dans Josué chapitre 3.
0: We could consider Israel a team.
1: On peut considérer qu'Israël, qu'Israël comme une équipe.
0: Now they're going to play a very, very, very important game.
1: Et là, ils sont sur le point de jouer vraiment un match très, très important.
0: So now they're concentrated at a camp preparing to advance.
1: Et là, ils sont dans le camp en train de se préparer à avancer.
0: And Joshua is telling them what's going to happen.
1: Et dans Josué, on apprend ce qui est sur le point de leur arriver.
0: Joshua is the captain, is the coach of this team.
1: Josué, c'est le capitaine, c'est lui le coach de l'équipe.
0: And he is explaining to his leaders what they should do.
1: Et il explique à ses leaders ce qu'ils doivent faire.
0: And after 3 days, verse 2.
1: Et donc au verset 2, il est dit, au bout de 3 jours,
0: the officers went throughout the camp.
1: Les officiers parcoururent le camp.
0: Giving orders to the people.
1: Les officiers parcoururent le camp.
0: Giving orders to the people.
1: Et donnèrent cet ordre au peuple.

0: of Israel had been wandering around in the desert for 40 years.
1: C'est merveilleux parce que le peuple d'Israël errait dans le désert pendant 40 ans.
0: Who is 40 years old or more here?
1: Qui est âgé de 40 ans et plus ici? Levez la main.
0: Can you imagine living 40 years in the desert?
1: Pouvez-vous imaginer vivre pendant 40 ans dans le désert?
0: You get used to it.
1: On finit par s'y habituer.
0: You know how to live in the desert.
1: Vous apprenez à vivre dans le désert.
0: And now they have a challenge.
1: Mais maintenant, ils ont un défi.
0: To conquer the promised land.
1: Conquérir la terre promise.
0: And this, when they conquer the land, they will have to plant.
1: Et lorsqu'ils vont conquérir cette terre, ils devront planter.
0: They will have to reap.
1: Ils vont devoir récolter.
0: They will have to build houses.
1: Ils vont devoir bâtir des maisons.
0: Completely different life.
1: Avoir une vie complètement différente.
0: They're not used to it.
1: Ils n'étaient pas habitués à cela.
0: They became comfortable in the desert.
1: Ils avaient fini par être confortables dans le désert.
0: 40 years living the same way.
1: Pendant 40 ans, vivre de la même manière.
0: Our church,
1: dans notre église,
0: in Brazil,
1: au Brésil,
0: we started the church in 1961.
1: Nous avons commencé l'église en 1961.
0: And 40 years later, 2001.
1: Et 4 ans plus tard, 40 ans plus tard, pardon.
0: God called us to live differently.
1: Dieu nous a appelés à faire différemment.
0: That's hard.
1: Et ça a été difficile.
0: I mean, you have to walk on land that you don't know.
1: Il nous fallait marcher sur des terrains inconnus.
0: We loved the church the way it was.
1: Nous, on aimait l'église comme elle était auparavant.
0: When our pastor started saying, "We need to change."
1: Et quand notre pasteur a commencé à dire, il nous faut changer, il nous faut du changement.
0: God wants us to conquer.
1: Dieu veut que nous allions conquérir.
0: I was the first ones that said.
1: J'étais le premier à dire.
0: No.
1: Non.
0: Come on, pastor.
1: Oh, pasteur.
0: Our church is so nice.
1: Notre église, elle est bien comme ça.
0: We know everybody here.
1: On se connaît tous les uns les autres.
0: Our services are fantastic.
1: Notre service, le culte se passe si bien.
0: We are so biblical.
1: Et on est biblique, on fait ce que la Bible dit.
0: We were 400 members at the time.
1: On était 400 membres à cette époque.
0: I mean, everything is controllable.
1: Et puis tout était contrôlable, gérable.
0: Biblical.
1: Et biblique aussi.
0: We have high quality Christians here.
1: On avait des chrétiens de haut niveau.
0: If we cross the Jordan and conquer the land,
1: si on devait traverser maintenant le Jourdain pour conquérir ce territoire,
0: a lot of new people will come.
1: Beaucoup de nouvelles personnes allaient entrer.
0: And it won't be such high quality anymore, you know?
1: Le niveau ne serait plus, ce serait plus la même haute qualité.
0: No, let's not go that way.
1: Non, n'allons pas dans cette direction.
0: The desert is awesome.
1: Le désert c'est cool, c'est génial.
0: Do I look like some of you?
1: Est-ce que je ressemble à certains d'entre vous?
0: Oui. Confess your sins. Come on.
1: Confessez vos péchés, allez-y.
0: It's so hard to change.
1: C'est si dur de changer.
0: Now what Joshua is explaining here?
1: Mais ce que Josué explique ici?
0: It's not just stand up and start walking.
1: Il s'agit pas simplement de se lever et commencer à marcher.
0: You don't know where to go.
1: Vous savez pas dans quelle direction aller.
0: So, pay attention.
1: Alors, il faut être attentif.
0: The priests are going to carry the ark.
1: Le sacrificateur va porter l'arche.
0: And what does the ark mean?
1: Et qu'est-ce que signifie l'arche?
0: The presence of God.
1: La présence de Dieu.
0: So when the presence of God starts moving,
1: donc quand la présence de Dieu commence à se déplacer,
0: what should we do?
1: Qu'est-ce que nous devrions faire?
0: You are to move out from your positions and follow it.
1: Il vous faut bouger de votre position et la suivre.
0: Then you will know, verse 4, then you will know which way to go.
1: Et ainsi, et vous devrez suivre car nous n'avons pas verset 5 je crois vous saurez dans quelle direction aller.
0: That's easy, isn't it?
1: C'est simple, n'est-ce pas?
0: You're going to a new terrain.
1: Vous entrez dans un nouveau territoire.
0: But don't worry.
1: Mais vous inquiétez pas.

0: The Lord is going before you.
1: Le Seigneur vous précède.
0: That is amazing.
1: Et ça, c'est incroyable.
0: And then on verse 5,
1: verset 5,
0: Joshua told the people,
1: Josué dit au peuple,
0: consecrate yourselves, for tomorrow the Lord will do amazing things among you.
1: Sanctifiez-vous, car demain l'Éternel fera des prodiges au milieu de vous.
0: Do you have to worry?
1: Est-ce qu'ils devaient s'inquiéter?
0: Do you have to get desperate?
1: Est-ce qu'il fallait être désespéré?
0: Do you have to start inventing things?
1: Est-ce qu'il faut commencer à s'inventer des choses?
0: What do you have to do?
1: Qu'est-ce qu'il faut faire?
0: Consecrate yourself.
1: Se sanctifier soi-même. Se consacrer.
0: It's like when you're preparing for a very important football match.
1: C'est comme quand vous vous préparez pour un match important au foot.
0: The players can't go to nightclubs.
1: La veille, les joueurs ne peuvent pas aller en boîte de nuit.
0: They have to concentrate.
1: Non, ils doivent rester concentrés.
0: They have to prepare their bodies and their minds.
1: Ils doivent préparer leur corps, mais aussi leur esprit.
0: Because they are facing a big challenge.
1: Parce qu'ils ont un gros défi à surmonter.
0: And that's what Joshua is saying.
1: Et c'est ce que Josué dit ici.
0: Prepare yourself.
1: Préparez-vous.
0: Clean yourself.
1: Sanctifiez-vous.
0: It is time for something amazing to happen.
1: Il est temps que quelque chose d'incroyable se passe.
0: God is going to do amazing things among you, PCC.
1: Dieu va faire de grands prodiges au milieu de vous, PCC.
0: Prepare yourself.
1: Préparez-vous.
0: Don't mingle with the world.
1: Ne vous mélangez pas avec le monde.
0: Separate yourself.
1: Séparez-vous.
0: God wants to use you in amazing ways.
1: Dieu veut vous utiliser d'une façon incroyable.
0: I have an explanation why Brazil lost against France.
1: J'ai une explication pourquoi la raison pour laquelle le Brésil a perdu contre la France.
0: Losers always have explanations, right?
1: Bien sûr, les perdants ont toujours des explications à donner.
0: The night before the game,
1: la veille du match, le soir qui précédait le match,
0: our best player got really sick.
1: Notre meilleur joueur est tombé malade.
0: Ronaldo. You remember that?
1: Vous vous souvenez de ça?
0: That's why we lost.
1: Et c'est pour ça qu'on a perdu.
0: But you know what happened?
1: Mais vous savez ce qui s'est passé?
0: We had enough good players to play the game.
1: On avait suffisamment de bons joueurs pour jouer le match.
0: But because of one of them,
1: mais parce que un d'entre eux,
0: that was not feeling well,
1: ne se sentait pas bien,
0: the whole team lost his concentration.
1: Toute l'équipe a perdu sa concentration.
0: One player,
1: un joueur,
0: brought the team down,
1: a fait tomber toute l'équipe.
0: That's no excuse.
1: Alors, c'est pas une excuse.
0: Come on, we have 20 good players.
1: Parce qu'on a quand même 20 autres bons joueurs.
0: So what that one is sick?
1: Et comment c'est possible qu'à cause d'un seul qui est malade?
0: Be a man, play the game.
1: Soyez des hommes, jouez le jeu, jouez le match.
0: But the problem is Brazil lost that game.
1: Mais le problème, c'est que le Brésil a perdu ce match.
0: If you read in the next chapters,
1: si vous lisez les chapitres suivants,
0: Israel lost a battle.
1: Israël a perdu les batailles.
0: Because of one.
1: À cause d'un.
0: That was not obeying the Lord.
1: À cause d'une personne qui n'obéissait pas le Seigneur.
0: The whole country lost. The whole nation lost the battle.
1: Toute la nation a perdu la bataille.
0: So Joshua is calling, consecrate yourself. Tomorrow the Lord will do amazing things.
1: Donc Josué nous dit de nous sanctifier, de nous consacrer, parce que demain le Seigneur va faire de grandes choses.
0: And that's for all of us.
1: Et ça, c'est pour chacun d'entre nous.
0: You're part of a team.
1: Vous faites partie de l'équipe.
0: A winning team.
1: Une équipe qui gagne.
0: But you have to separate yourself.
1: Mais il vous faut vous séparer.
0: Stop fooling with the world.
1: Arrêtez de vous mélanger avec le monde.
0: Stop paying attention to your desires.
1: Arrêtez de porter attention à vos désirs.
0: Stop being lazy.
1: Arrêtez d'être paresseux.
0: Oh, that's too much work.
1: Ça, c'est trop de travail.
0: Oh, not tonight, I'm tired.
1: Oh, je suis fatiguée.
0: Oh, I want to watch Netflix.
1: Oh, je veux regarder Netflix.
0: Come on.
1: Allez.
0: There's a battle to win.
1: Il y a une bataille à gagner.
0: And then Joshua said to the priests, verse 6.
1: Et au verset 6, Josué dit aux sacrificateurs,
0: take up the ark of the covenant and pass on ahead of the people.
1: Portez l'arche de l'alliance et passez devant le peuple.
0: So they took it up and went ahead of them.
1: Ils portèrent l'arche de l'alliance et ils marchèrent devant le peuple.
0: The presence of God.
1: La présence de Dieu.
0: Always has to go before us.
1: Doit toujours nous précéder.
0: Never invent anything.
1: N'inventez jamais rien.
0: God didn't call us to invent.
1: Dieu ne nous a pas appelés à inventer des choses.
0: He called us to obey.
1: Il nous a simplement appelés à obéir.
0: What we have to do is listen to his voice.
1: Donc ce que nous avons à faire, c'est simplement écouter à sa voix.
0: So verse 14.
1: Verset 14.
0: Jordan.
1: Le peuple sortit de ses tentes pour passer le Jourdain.
0: The priests carrying the ark of the covenant went ahead of them.
1: Et les sacrificateurs qui portaient l'arche marchèrent devant le peuple.
0: Do you know why they conquered the land?
1: Savez-vous pourquoi ils ont conquis le terrain?
0: Because the Lord went before them.
1: Parce que le Seigneur les a précédés.
0: They weren't running around like crazy people.
1: Ils ne couraient pas partout comme des gens fous.
0: There were one people.
1: Non, ils étaient un peuple.
0: Following the Lord.
1: Qui suivait le Seigneur.
0: Now this is amazing what happens next.
1: Maintenant, c'est vraiment incroyable ce qui se passe après.
0: The Jordan is at flood stage all during harvest.
1: Quand les sacrificateurs qui portèrent l'arche furent...
0: No, 15. Now yes. The Jordan is at flood stage all during harvest.
1: Et que leurs pieds se furent... le Jourdain regorge par-dessus toutes ses rives tout le temps de la moisson.
0: So there's a river that separates the desert where they lived for 40 years.
1: Et donc là, il y avait un fleuve qui séparait le désert où ils ont vécu pendant 40 ans.
0: And on the other side, they had the promised land.
1: Et de l'autre côté se trouvait la terre promise.
0: So you have to cross this river to reach the promised land.
1: Et donc il leur fallait traverser ce fleuve pour atteindre la terre promise.
0: And this river is the challenge of faith.
1: Et ce fleuve, c'était vraiment le défi de leur foi.
0: Now 40 years earlier,
1: donc 40 ans plus tôt,
0: the people of Israel came to this river.
1: Le peuple d'Israël était déjà arrivé à ce niveau devant le fleuve.
0: They could see the promised land on the other side of the river.
1: Ils pouvaient voir la terre promise de l'autre côté du fleuve.
0: It was there for them.
1: Elle était là pour eux.
0: But they did not want to cross it.
1: Mais ils ne voulaient pas traverser le fleuve.
0: They looked at the hardship.
1: Ils regardaient au loin.
0: They looked at the enemies.
1: Ils regardaient aux ennemis au loin.
0: They looked at the challenges.
1: Ils regardaient aux défis.
0: That's too much for us.
1: Mais pour eux, c'était trop. Alors, ils ont tourné le dos.
0: And they went back to the desert.
1: Et ils sont retournés dans le désert.
0: And they died in the desert.
1: Et ils sont morts dans le désert.
0: 40 years later.
1: 40 ans plus tard.
0: They're at the same place again.
1: Ils se retrouvent au même point.
0: A new generation.
1: Avec une nouvelle génération.
0: With the same challenge.
1: Et avec ce même défi.
0: You know what this shows me?
1: Vous savez ce que ça me montre?
0: God does not give up.
1: Dieu n'abandonne pas.
0: We lost 98.
1: Nous avons perdu 98.
0: But we did not give up.
1: Mais on n'a pas abandonné.
0: You laugh, right?
1: Vous riez, n'est-ce pas?
0: It's not easy for Brazilians, okay?
1: C'est pas facile pour les Brésiliens, vous savez?
0: That generation was gone.
1: Cette génération est partie.
0: A new one is coming.
1: Et une nouvelle génération arrive.
0: And they have the same challenge.
1: Avec les mêmes défis.
0: Are we going to conquer this championship?
1: Est-ce que nous allons conquérir ce championnat?
0: God is inviting all of you.
1: Et Dieu invite chacun d'entre vous.
0: Let's cross the Jordan.
1: À traverser le fleuve.
0: Oh no no no no, too complicated.
1: Oh non non, c'est trop compliqué.
0: Oh, I have to sacrifice so much.
1: Oh là là, j'ai trop de sacrifices à faire.
0: I don't have time for that.
1: J'ai pas le temps pour ça.
0: Oh, I'm full of fear.
1: Oh, j'ai peur.
0: Go live in the desert.
1: Retourner dans le désert.
0: I'm not.
1: Moi, je n'y suis pas.
0: I want to conquer the land.
1: Moi, je veux conquérir le territoire.
0: Now the most amazing thing happened.
1: Maintenant, la chose la plus incroyable se passe.
0: The river is running.
1: Donc le fleuve et c'est cool.
0: It's flooding the sides of the river.
1: Il déborde.
0: People look at that river and say, "How are we going to cross this?"
1: Et les gens regardent et se demandent, mais comment on va réussir à traverser?
0: Don't worry.
1: Vous inquiétez pas.
0: The ark of the Lord will reach the Jordan before you.
1: L'arche de l'Éternel atteindra le fleuve avant vous.
0: Now, I imagine the priests with the ark.
1: Alors moi, j'imagine le sacrificateur qui portait l'arche.
0: Are you sure, Joshua?
1: Josué, t'es bien sûr là? Hein?
0: Look at this water, Joshua.
1: Regarde toute cette eau.
0: I mean, this is going to be risky.
1: Parce que c'est quand même dangereux, hein?
0: Get in the water.
1: Il entre dans l'eau.
0: Okay, guys.
1: Okay, les gars.
0: Take a deep breath.
1: Prenez une grande respiration.
0: Here we go.
1: Et on y va.
0: And when they step in the water.
1: Et quand ils mettent un pied dans l'eau.
0: We think the water parted.
1: On s'imagine peut-être que l'eau s'est divisée en deux.
0: Like the Red Sea, right?
1: Comme la mer Rouge, n'est-ce pas?
0: No, no, no.
1: Non, non, non.
0: This is not a sea.
1: Ça, c'est pas la mer d'abord.
0: This is a river.
1: C'est un fleuve.
0: So when they step in the water,
1: donc quand ils ont mis un pied dans l'eau,
0: the Bible says that God stopped the river upstream.
1: La Bible dit que Dieu a arrêté le niveau de l'eau.
0: He stopped the river upstream.
1: Il a arrêté le courant en haut.
0: People that study say that it was around 20 kilometers upstream.
1: Peut-être 20 kilomètres plus haut, il avait arrêté le courant.
0: Now, when you stop a river,
1: donc quand vous arrêtez un fleuve,
0: this water that is here is still here.
1: Donc l'eau qui est ici reste toujours à ce niveau.
0: So the priests have to walk into the high river.
1: Donc quand même le sacrificateur devait quand même marcher dans l'eau. Et l'eau montait.
0: Carrying the ark of God.
1: Portant l'arche de Dieu.
0: And they walk in faith.
1: Et ils marchaient par la foi.
0: And people are looking at them.
1: Et les gens les regardent.
0: Oh
1: oh.
0: Joshua,
1: Josué,
0: it doesn't look like you're Moses.
1: Ça ressemble pas à ce qu'a fait Moïse, hein?
0: Moses raised his stick and the water opened.
1: Moïse, il avait levé son bâton et l'eau s'est ouverte.
0: It doesn't look like it's working this time.
1: Ça a pas l'air de fonctionner cette fois.
0: Oh, you know, I miss Moses.
1: Vraiment, Moïse nous manque, hein?
0: Yeah. What is God showing us?
1: Qu'est-ce que Dieu nous montre ici?
0: He is not stuck in ways of doing things.
1: Dieu n'est pas bloqué dans sa façon de trouver des moyens de faire les choses.
0: He can do it in new ways.
1: Il peut le faire de différentes manières.
0: He is God.
1: Il est Dieu.
0: So now these guys are in the middle of the river.
1: Donc là, voilà ces gars au plein milieu du fleuve.
0: Do you see anything happen?
1: Est-ce que quelque chose se passe?
0: Well, it seems that the water is a bit lower than before.
1: On dirait qu'elle est un petit peu plus bas que tout à l'heure.
0: Yeah, I hope so.
1: Ouais, on dirait.
0: What about now?
1: Et maintenant?
0: Yeah, it's going down.
1: Oui, oui, elle arrive au coude là.
0: Remember, God held the river upstream.
1: Souvenez-vous, Dieu a arrêté le courant plus haut.
0: So now the water is running out.
1: Donc maintenant, l'eau s'écoule, descend.
0: And now the people that are waiting are like,
1: Et là maintenant, les gens qui attendent son regard et ils disent waouh.
0: This is amazing.
1: Ça c'est incroyable.
0: Joshua, you're the man.
1: Josué, t'es vraiment le bon gars.
0: So let's see what happens next.
1: Donc regardons ce qui se passe après.
0: Okay. So the while the water flowing down to the sea, it was completely cut off.
1: Which verse? Les eaux qui descendirent d'en haut s'arrêtèrent. Which verse? 16?
0: 16. End yes. of 16.
1: Okay. The end.
0: So the
1: Et
0: water...
1: celles qui descendaient vers la mer de la plaine, la mer salée, furent complètement coupées.
0: After some time.
1: Après un moment.
0: People that study the subject say it could have taken 1 or 2 hours.
1: Les gens qui ont vraiment fait une étude sur ce point ont dit que ça a peut-être dû prendre 1 heure ou 2.
0: Imagine the priests.
1: Imaginez les sacrificateurs en train de porter l'arche.
0: Completely wet.
1: Complètement mouillés.
0: Waiting.
1: Et qui attendent.
0: Sometimes we have to wait.
1: Parfois il nous faut attendre.
0: And we see small signs that God is working.
1: Et nous voyons des petits signes que Dieu est en train de travailler.
0: But that doesn't mean that's all God has for us.
1: Mais ça ne signifie pas que c'est tout ce que Dieu a pour nous.
0: Have you had salvation in yourself?
1: Est-ce que vous avez déjà eu des personnes qui ont donné leur vie au Seigneur dans vos GDN?
0: That's a small sign.
1: Ça, c'est un petit signe.
0: The waters are lowering.
1: Que l'eau est en train de baisser peu à peu.
0: Have you baptized people?
1: Est-ce que vous avez déjà baptisé des gens dans vos GDM?
0: Oh yeah, we baptized many people.
1: Oui, plusieurs se sont fait baptiser.
0: Sorry, that's just a small sign of what God wants to do.
1: Désolé, mais ça aussi c'est un petit signe de ce que Dieu est en train de faire.
0: So the people crossed over to Jericho.
1: Et donc c'est ainsi que le peuple a traversé le Jourdain.
0: Now you know what is beautiful?
1: Et vous savez ce qui est merveilleux?
0: Verse 17.
1: Au verset 17.
0: The priests who carried the ark of covenant of the Lord stopped in the middle of the Jordan.
1: Les sacrificateurs qui portaient l'arche de l'alliance de l'Éternel s'arrêtèrent de pied ferme sur le sec au milieu du Jourdain.
0: And stood on dry ground.
1: Pendant que tout Israël passait à sec.
0: They were on dry ground.
1: Le sol était sec.
0: So learn this.
1: Donc apprenez quelque chose.
0: Don't start walking to any direction.
1: N'allez pas dans toutes les directions.
0: Look at the ark of the Lord.
1: Suivez l'arche de l'Éternel.
0: Look at the move of God.
1: Regardez le mouvement de Dieu.
0: And follow it.
1: Et suivez-le.
0: Because the Lord goes before us.
1: Parce que le Seigneur doit nous précéder.
0: But now they're crossing the Jordan.
1: Mais maintenant ils traversent le Jourdain.
0: And the presence of the Lord is in the middle of the Jordan.
1: Et la présence du Seigneur se trouve au milieu du Jourdain.
0: Now he goes before us.
1: Alors, oui, le Seigneur les a précédés.
0: And he is in the middle of the miracle.
1: Mais non seulement il les a précédés, mais la présence du Seigneur est aussi au milieu avec eux.
0: Pendant
1: que nous traversons le Jourdain,
0: the Lord is with us.
1: Le Seigneur est avec nous.
0: He goes before us.
1: Il va devant nous.
0: But he is with us.
1: Mais il est aussi avec nous.
0: This is fantastic.
1: Et ça, c'est fantastique.
0: And the whole nation completed the crossing on dry ground.
1: Et toute la nation a passé le Jourdain à sec.
0: This is a path of miracles.
1: Voilà les sentiers du miracle, les étapes.
0: And then if we go to the next chapter.
1: Et ensuite au chapitre suivant.
0: Verse 10.
1: Au verset 10.
0: Now the priests who carried the ark remained standing in the middle of the Jordan.
1: Les sacrificateurs qui portaient l'arche se tinrent au milieu du Jourdain jusqu'à l'entière exécution.
0: Until everything the Lord had commanded Joshua was done by the people.
1: Jusqu'à l'entière exécution de ce que l'Éternel avait ordonné à Josué de dire au peuple.
0: Don't forget that.
1: N'oubliez pas cela.
0: The presence of the Lord will be with you.
1: La présence du Seigneur sera avec vous.
0: It will be in the middle of the Jordan.
1: Elle sera au milieu du Jourdain.
0: While you cross it.
1: Pendant que vous traverserez.
0: And then the people hurried over, and as soon as all of them had crossed, the ark of the Lord and the priests came to the other side while the people watched.
1: Et puis, sorry.
0: Last part of verse 11.
1: Yes. Lorsque tout le peuple eut achevé de passer, l'arche de l'Éternel et les sacrificateurs passèrent devant le peuple.
0: Now think about this.
1: Maintenant pensez à cela.
0: Who was holding the waters in the Jordan?
1: Qui tenait, retenait les eaux du Jourdain?
0: The presence of the Lord.
1: C'est la présence du Seigneur.
0: Now imagine if people were crossing. Imagine if people were
1: maintenant,
0: crossing.
1: Maintenant imaginez que les gens traversent.
0: And the priest said, "Oh, let's cross too."
1: Et que les sacrificateurs avaient dit, "Nous aussi, allons-y, traversons."
0: What would happen with the rest of the people?
1: Qu'est-ce qui se serait passé pour le reste du peuple?
0: The water would take them.
1: Eh ben, les eaux les auraient emportés.
0: So the priests, the presence of God stood in the middle of Jordan until all the people had crossed.
1: Et donc la présence de Dieu, elle est restée, elle se tenait au milieu du Jourdain le temps que tout le peuple soit passé.
0: And what happens after that?
1: Et qu'est-ce qui s'est passé après ça?
0: The presence of the Lord goes behind them.
1: Alors la présence du Seigneur a fermé le chemin.
0: The Lord said to Joshua, verse 15.
1: Verset 15, le Seigneur a dit à Josué.
0: Command the priests carrying the ark of the covenant law to come up out of the Jordan.
1: Ordonne aux sacrificateurs qui portent l'arche du témoignage de sortir du Jourdain.
0: So Joshua commanded the priest, come out of the Jordan.
1: Donc Josué donna cet ordre aux sacrificateurs, sortez du Jourdain.
0: And the priest came up out of the river carrying the ark of the covenant of the Lord.
1: Lorsque les sacrificateurs qui portaient l'arche de l'alliance de l'Éternel furent sortis,
0: no sooner had they set their feet on the dry ground than the waters of the Jordan returned to their place and ran at flood stage as before.
1: À peine la plante de leurs pieds se posa sur le sec, les eaux du Jourdain retournèrent à leur place et se répandirent comme auparavant sur tous ses bords.
0: So the Lord goes before us.
1: Donc le Seigneur nous précède.
0: The Lord is with us in the crossing.
1: Le Seigneur est avec nous alors que nous traversons.
0: And the Lord is behind us.
1: Et aussi le Seigneur est derrière nous.
0: Why are you worried?
1: Alors pourquoi vous inquiétez?
0: Why are you full of doubt and fear?
1: Pourquoi êtes-vous plein de doute et de peur?
0: What's your problem?
1: Quel est votre problème?
0: The Lord is with us.
1: Le Seigneur est avec nous.
0: He goes before us.
1: Il nous précède.
0: He is in the middle.
1: Il est avec nous au
0: and
1: milieu.
0: He goes behind us.
1: Et il est derrière nous.
0: The victory is ours.
1: La victoire est assurée.
0: And if you read chapter 2 of Joshua,
1: et si vous lisez le chapitre 2 de Josué,
0: the spies that Joshua sent to see the land,
1: les espions que Josué avait envoyés pour voir le territoire,
0: are talking to one of the inhabitants of the land.
1: Ils sont partis parler aux habitants du territoire.
0: And the lady is saying,
1: et une femme dit,
0: we are terrified.
1: On est terrifiés.
0: Because you are coming.
1: Parce que vous arrivez.
0: We heard about what God did in the Red Sea.
1: Nous avons entendu parler de ce que Dieu avait fait avec la mer Rouge.
0: We are terrified.
1: On a peur.
0: Nobody can against your God.
1: Personne ne peut lutter contre votre Dieu.
0: Now think about it.
1: Maintenant réfléchissez-y.
0: That had happened 40 years before.
1: Ça s'était produit 40 ans auparavant.
0: The people of the land were afraid of Israel for 40 years.
1: Et les gens pendant 40 ans, les gens du pays avaient peur d'Israël.
0: The Lord had gone before them.
1: Mais le Seigneur les avait précédés.
0: The victory was already theirs.
1: Et donc la victoire était déjà là.
0: But they didn't believe in the Lord.
1: Mais ils n'ont pas cru au Seigneur.
0: So they wasted their lives in the desert.
1: Alors ils ont gaspillé leur vie dans le désert.
0: The Lord is working in the land that we will conquer.
1: Le Seigneur travaille déjà le territoire que nous sommes sur le point de conquérir.
0: He is working in your neighbors.
1: Il travaille chez vos voisins.
0: He is stirring up the hearts of your co-workers.
1: Il travaille le cœur de vos collègues.
0: God loves them.
1: Dieu les aime.
0: Don't stay in the desert.
1: Ne restez pas dans le désert.
0: Cross the Jordan.
1: Traversez le Jourdain.
0: It is time for victory.
1: Il est temps pour la victoire.
0: This church is going to change.
1: Et cette église va changer.
0: And it's going to change so much.
1: Et elle va changer tellement.
0: I believe that this new building.
1: Je crois que ce nouveau bâtiment
0: will be very easy to build.
1: Sera vraiment facile à construire.
0: Because God goes before us.
1: Parce que Dieu nous précède.
0: He has all the resources he needs to do his work.
1: Il a déjà toutes les ressources dont il a besoin pour faire son œuvre.
0: And then you will have to do more than one service on a Sunday because it doesn't fit.
1: Et bien sûr, il faudra faire plus qu'un seul service le dimanche parce que tout le monde ne pourra pas rentrer.
0: God has a conquer for you.
1: Dieu a déjà conquis pour vous.
0: Do you believe in it?
1: Est-ce que vous y croyez?
0: Amen.
1: Amen.
0: Close your eyes.
1: Fermez vos yeux.
0: Maybe the worship team.
1: Peut-être que la louange peut venir.
0: I want to ask some questions.
1: J'aimerais vous poser quelques questions.
0: And answer them. According to your heart.
1: Essayez d'y répondre selon votre cœur, s'il vous plaît.
0: Maybe you have been coming to church for many years.
1: Peut-être que vous venez à l'église depuis de nombreuses années.
0: Or maybe it's your first time.
1: Ou peut-être que c'est votre première fois.
0: But anyway,
1: mais peu importe.
0: When you look at your life,
1: quand vous regardez votre vie,
0: it doesn't look like a life of victory.
1: Elle ne ressemble pas à une vie victorieuse.
0: Maybe you feel you're stuck.
1: Peut-être que vous vous sentez coincé.
0: There is no planting, there is no reaping, just wandering in the desert.
1: Il n'y a pas de semence, pas de récolte, simplement vous avez le sentiment d'errer dans le désert.
0: And as I have been speaking here.
1: Et c'est ce dont on parle ce matin.
0: Maybe your heart is being stirred up by the Holy Spirit.
1: Et peut-être que maintenant votre cœur est remué par le Saint-Esprit.
0: Oh, I don't want desert anymore.
1: Et vous vous dites non, je ne veux plus du désert.
0: I want to live a life of adventures.
1: Je veux vivre une vie d'aventure.
0: So the Lord here is here in this room and he is asking you.
1: Alors le Seigneur, il est là dans cet endroit et il vous demande.
0: Do you want to cross the Jordan?
1: Est-ce que vous voulez traverser le Jourdain?
0: I am inviting you, he says.
1: Il dit qu'il vous invite, je t'invite.
0: Maybe you're full of fears and doubts.
1: Peut-être que vous êtes plein de peurs et de doutes.
0: Maybe prejudices.
1: Peut-être que vous avez eu des préjudices.
0: But the Lord is saying,
1: ou des préjugés, mais le Seigneur vous dit,
0: don't worry.
1: N'aie pas peur, ne t'inquiète pas.
0: I will go before you.
1: Je te précède.
0: All you have to do is say yes.
1: Tout ce que tu as à dire, c'est oui.
0: And put your foot on the waters.
1: Et mets ton pied dans l'eau.
0: But I don't know what's going to happen.
1: Oui, mais je ne sais pas ce qui va se passer.
0: Yeah, we don't.
1: Oui, c'est vrai.
0: But the Lord promises that he will be with us.
1: Mais le Seigneur a promis qu'il sera avec nous.
0: And that's enough.
1: Et ça, c'est suffisant.
0: I will be with you.
1: Je serai avec vous.
0: I will be behind you.
1: Je serai derrière vous.
0: I will protect you.
1: Je vous protégerai.
0: He is inviting you this morning.
1: Et il vous invite ce matin.
0: Come.
1: Venez.
0: Let's cross the Jordan.
1: Traversez le Jourdain.
0: Let's live a different life.
1: Vivez une vie différente.
0: It's not about coming to services.
1: Il s'agit pas de venir à la réunion.
0: Only coming on a Sunday, is that what the adventure that God has for us?
1: Est-ce que simplement venir au culte le dimanche, c'est la seule aventure que le Seigneur a pour nous?
0: That's not an adventure.
1: Ça, c'est pas une aventure.
0: God is calling you to live an amazing, extraordinary life.
1: Dieu vous appelle à vivre une vie extraordinaire, incroyable.
0: And while we sing,
1: et alors que nous chantons,
0: I want you to speak to the Lord.
1: J'aimerais que vous parliez au Seigneur.
0: The Holy Spirit is in this room.
1: Le Saint-Esprit est dans ce lieu.
0: And he is inviting you.
1: Et il vous invite.
0: You can answer it praying.
1: Vous pouvez lui répondre à sa prière.
0: You can answer it singing.
1: Vous pouvez répondre en chantant.
0: But don't be silent.
1: Mais ne restez pas silencieux.
0: Don't ignore this.
1: N'ignorez pas.
0: The Holy Spirit is in this room.
1: Le Saint-Esprit est dans ce lieu.
0: He is inviting you.
1: Et il vous invite.
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3: Bonjour à tous, je suis Raphaël Mambou, que Jésus vous bénisse, qui que vous soyez, où que vous soyez. Le nom de cette émission est Venez à Jésus. C'est une grâce, c'est un honneur, c'est un privilège de pouvoir vous retrouver encore une fois aujourd'hui autour de la parole de Dieu pour partager quelques versets bibliques sur le thème « La parabole du grand souper ». Avant d'aller plus loin, je voudrais vous inviter à baisser la tête dans la prière pour dédier le reste des 30 minutes entre les mains du Seigneur. Prions. Père éternel, au nom de ton Fils Jésus-Christ, nous voici devant toi pour entendre ta parole, pour entendre ton message, pour entendre tes instructions, pour entendre tes directives, Seigneur. Bénis ce message, bénis ces hommes et ces femmes qui nous écoutent en ce moment de par le monde, dans le monde francophone, par la radio, par des supports informatiques, sur des sites internet, Seigneur, bénis ce message, bénis ces hommes, bénis ces partenaires. Père, nous sommes là pour écouter le Dieu vivant. Que je disparaisse et que tu parles. Que ton Saint-Esprit m'assiste. Que ton Saint-Esprit puisse me oindre de son onction. Que ton Saint-Esprit parle au travers de moi. Au nom de ton Fils Jésus-Christ, nous avons ainsi prié. Amen. La parabole du grand souper. Je vous invite encore à lire dans Luc 14, à partir du verset 15 jusqu'au verset 24. Mais nous allons nous limiter jusqu'au verset 20. Un de ceux qui étaient à table, après avoir entendu ces paroles, dit à Jésus, « Heureux celui qui prendra son repas dans le royaume de Dieu. » Et Jésus lui répondit, « Un homme donna un grand souper, et il invita beaucoup de gens. » À l'heure du souper, il envoya son serviteur dire aux conviés, « Venez car tout est déjà prêt. » Mais tous unanimement se mirent à s'excuser. Le premier lui dit, « J'ai acheté un champ et je suis obligé d'aller voir, excuse-moi je te prie. » Et un autre dit, « J'ai acheté 5 paires de bœufs, je vais les essayer, excuse-moi je te prie. » Un autre dit, « Je viens de me marier et c'est pourquoi je ne puis y aller. » Le serviteur de retour rapporta ces choses à son maître. Alors le maître de la maison, irrité, dit à son serviteur, « Va promptement dans les places et dans les rues de la ville. Emmène ici les pauvres, les extropiés, les aveugles, les boiteux. » Le serviteur dit, « Maître, ce que tu as ordonné a été fait, et il y a encore de la place. » Le maître dit au serviteur, « Va dans les chemins et le long des haies, et ce que tu trouveras, contrains-les d'entrer, afin que ma maison soit remplie. Car je vous le dis, aucun de ceux qui avaient été invités ne goûtera de mon souper. » Car je vous le dis, aucun de ceux qui ont été invités ne goûtera à ce dîner. C'est une triste histoire et avec beaucoup d'enseignements. Nous avons défini une parabole comme étant des enseignements spirituels enseignés à partir des choses et des événements que nous connaissons dans notre vie de tous les jours. Parle pas comme un grand maître mystique, comme un homme qui veut paraître mystérieux, compréhensible. Non, au contraire. Jésus parle et enseigne avec les choses les plus élémentaires que nous connaissons dans notre vie de tous les jours. Une parabole s'applique tant aux chrétiens que aux non-chrétiens. Donc il ne faut pas toujours voir quand vous lisez une parabole, « Ah, ça c'est seulement pour les païens. Ah, celui-là c'est seulement pour les chrétiens. Ah, cela c'est seulement pour l'époque des contemporains de Jésus. » Non. Une parabole peut s'appliquer dans différentes circonstances et à différents groupes de personnes. Jésus parle ici de son retour. Lors de son retour, Il y aura les noces de l'agneau qui vont durer 7 ans. Ce sera un grand dîner, ce sera un grand festin où tous ceux et toutes celles qui ont marché avec Jésus-Christ depuis que le monde est monde et jusqu'au jour où Jésus va prendre son église, je ne sais pas si ce sera des centaines de milliards d'hommes et de femmes, mais ce que je sais, c'est que ce sera un grand moment. Ce sera quelque chose d'extraordinaire. Nous passerons devant le tribunal de Christ. Christ va nous donner des récompenses, il y aura des mises au point et puis il y aura une très grande fête. Quand Jésus reviendra poser ses pieds ici sur terre, nous allons descendre avec lui pour régner pendant 1000 ans. Mon frère, ma sœur, Jésus vous envoie une invitation au travers de cette émission que vous écoutez en ce moment. Peut-être que vous n'avez pas eu le temps d'écouter toutes les autres émissions sur ce thème, mais que vous êtes tombé seulement sur celle-ci. J'ai une bonne nouvelle pour vous. Jésus vous invite. Peut-être que vous n'avez jamais été invité à une fête. Peut-être que vous n'avez jamais participé à un grand banquet où des grands de ce monde ont participé. La bonne nouvelle que je suis venu vous annoncer, c'est que Jésus vous prépare un grand dîner avec les grands de sa maison. Abraham, Isaac, Jacob, David, Ésaïe, Jérémie, Daniel, Habakkouk, Paul, tous ces héros de la foi. Les Salomon, les Samson, les Gédéons, ces héros de la foi nous attendent. Mon frère, ma sœur, je viens parler de la part du Seigneur. Vous êtes invités à un grand repas. Or, peut-être vous allez me dire, mes frères, moi j'ai déjà donné ma vie à Jésus-Christ. Gloire à Dieu, que Dieu continue de vous bénir si vous avez donné votre vie à Jésus-Christ. Mais ne soyons pas comme cet homme, au verset 18, qui dit à Jésus-Christ, « Excuse-moi, j'ai acheté un champ. Je ne sais pas répondre à ton invitation. » En d'autres termes, avant, il avait entendu parler de cette fête. Il était enthousiaste, il était heureux, il était content. Mais à cause d'un champ, d'une voiture, d'une maison, d'une entreprise, d'un poste, il a dit au moment où la fête est organisée, il dit non à Jésus-Christ. Mon frère, ma sœur, combien d'hommes et de femmes dans l'église de Jésus se prétendent être des chrétiens, disent « Je connais Jésus, j'ai ma Bible, j'ai été baptisé d'eau et du Saint-Esprit, je paye ma dîme, je donne mes offrandes, je participe aux œuvres sociales de l'église. » C'est une de très bonnes choses que Dieu vous bénisse pour cela. Mais dans votre cœur, qu'est-ce qu'il y a dedans? Parce que d'autres, quoique faisant des actes dits religieux, cache l'impudicité, cache l'adultère, la magie, l'occultisme, les sciences occultes, et dans le cas de ce monsieur, les richesses de ce monde, des parcelles, des maisons. Il dit que ces choses sont plus importantes que Christ. Nous avons dit, Paul dit à Timothée, l'amour de l'argent est une des racines de tous les maux. Beaucoup de chrétiens se sont égarés sur ce chemin-là. Ils ont abandonné la foi. Quoique membres d'église, chaque année, ils valident leur carte. Chaque 2 ans, peut-être, ils valident leur carte. Ils sont passés par les eaux du baptême. D'autres même, peut-être, sont en train de baptiser d'eau certaines personnes. Mon frère, ma sœur, attention, un chrétien peut perdre son salut. Ça va vous choquer ce que je suis en train de dire, mais c'est la vérité. Un chrétien peut perdre son salut. Cette catégorie d'hommes sont aussi des hommes qui ont accepté l'invitation, mais qui, au moment de répondre à l'invitation, disent « nous avons plus important à faire ». La deuxième catégorie d'hommes qui abandonnent cette invitation, c'est au verset 19. Un autre dit « j'ai acheté 5 paires de bœufs, je vais les essayer, excuse-moi, je te prie ». Mon frère, ma sœur, le bœuf représente le travail. Lorsqu'on parlait de bœuf en Israël, on avait l'image par exemple du serviteur, l'image de l'esclave, bref, d'une production. Vous achetez quelque chose dans le but de produire de l'argent. Ça peut être un travail, ça peut être un investissement, ça peut être, je ne sais pas moi, une maison pour laquelle vous faites louer. Cet homme dit au roi des rois, cet homme dit au seigneur des seigneurs, écoute, j'ai plus à faire de mon business de mon commerce, mon frère, ma sœur. Ils disent au roi des rois, au seigneur des seigneurs, le créateur du ciel, visible et invisible, ils disent, tu ne nous intéresses pas, laisse-nous gagner notre argent. Combien d'hommes et de femmes vivent dans la prostitution? Ils vendent leur corps pour de l'argent. Combien d'hommes et de femmes ont accepté de vivre en concubinage, de vivre dans l'adultère à cause de l'argent? Parce qu'ils veulent de l'argent. C'est ce que cet homme est en train de dire à Jésus. J'ai 5 paires de bœufs. C'est un investissement que j'ai fait. Je veux m'assurer que cet investissement va rapporter. Est-ce que Dieu est contre l'investissement? Non, Dieu n'est pas contre l'investissement. Du reste, il nous demande d'investir, de travailler. Mais est-ce qu'il nous demande d'investir dans n'importe quoi, n'importe quand, et même au détriment des valeurs bibliques? Vous savez, une prostitution, c'est aussi un investissement. En Europe, on retrouve des maisons closes, des sociétés, des entreprises de prostitution, de pornographie. Dans certains pays d'Asie, on encourage la prostitution infantile, le tourisme sexuel. Il y a des gens qui investissent de l'argent. Est-ce que Dieu est pour ce genre d'investissement? Non. Mais peut-être que la personne qui investit dans ce genre de domaine, lui-même ne le fait pas, sa femme ne le fait pas, ses enfants ne le font pas. Chaque dimanche, il va à l'église. Chaque mercredi, il va à l'école, à l'étude biblique. Chaque jeudi, il va peut-être à l'intercession. C'est l'acte. Là où il investit son argent, c'est une manière de dire à Jésus, « J'ai pas le temps pour toi. Laisse-moi aller m'occuper de mon investissement. » Vous savez qu'il y a même des hommes et des femmes, ça on le regarde même dans certains films, ils sont riches, ils ont beaucoup d'argent, mais la source de leur richesse, c'est la drogue. La source de leur richesse, c'est quelque chose de mafieux. La source de leur richesse, c'est la fraude. La source de leur richesse, c'est le meurtre. La source de leur richesse, c'est la prostitution. La source de leur richesse, c'est l'occultisme. Ils sont en train de dire à Jésus, c'est bon ton invitation, mais j'ai quelque chose de plus important à faire. J'ai quelque chose de plus important qui me rapporte de l'argent que plutôt répondre à ton invitation. C'est un manque de sagesse, parce que quand le président de notre pays vous invite à un dîner, au moment où vous recevez l'invitation et au moment où vous allez répondre à l'invitation, les jours qui vont passer vont être centrés en fonction de l'invitation que vous devez répondre. Ça, c'est clair. Aujourd'hui, par exemple, on m'invite dans une vingtaine de jours à la présidence de la République pour participer à un dîner ou même pour annoncer l'évangile. Entre aujourd'hui et le jour où je vais répondre à l'invitation, je vais m'acheter un costume, je vais préparer mon message. Je vais peut-être annuler tous mes rendez-vous, toutes les visites familiales pour m'assurer que ce jour-là, je serai là pour répondre présent à l'invitation du président de la République. Mais ici, il est question de quelqu'un de plus grand que le président de la République. Il est question du roi des rois et seigneur des seigneurs. Mais cet homme dit, non, je ne répondrai pas à ton invitation parce que j'ai des choses plus importantes à faire. Jacques 5, verset 4 nous dit ceci. Jacques 5, verset 4. L'apôtre Jacques. Jacques 5, verset 4. Vous y êtes? Voici le salaire des ouvriers qui ont moissonné vos champs et dont vous les avez frustrés. Les cris des moissonneurs sont parvenus jusqu'aux oreilles du Seigneur des armées. Vous voyez, ici on parle d'une catégorie d'hommes qui ont investi dans un domaine. Maintenant, ils ont sous leur supervision des hommes et des femmes qui travaillent, mais à cause de la cupidité, à cause de l'avidité, ils ne veulent pas payer les gens correctement. Il a investi 1000 dollars, 10 000 euros. Et chaque mois, il a des charges de, je dis comme ça, 4 000, 5 000 dollars chaque mois. Et ça lui fait mal de payer. Alors, il trouve des astuces pour détourner de l'argent de ses employés. C'est un peu ça. C'est cette manière de dire à Jésus, J'ai acheté 5 paires de bœufs. Laisse-moi les essayer. Je répondrai à ton invitation peut-être plus tard, ou s'il n'y a pas, c'est pas grave. Ils courent après l'argent. C'est l'argent qui doit courir après eux. Mais ils ont fait l'inverse. L'argent est devenu leur maître, au lieu que eux deviennent les maîtres de l'argent. Ils contrôlent leur vie, au point que, au lieu de payer correctement leurs ouvriers, ils s'arrangent pour détourner leur argent, l'argent des ouvriers, peut-être les payer beaucoup plus tard. Vous savez qu'il y a des entreprises qui font ça. Oui, il y a des entreprises qui font ça. Ils ne payent pas leurs ouvriers à temps. Pourquoi? Parce que peut-être que certaines de ces entreprises ont pris cet argent de leurs ouvriers, ont investi. Je connais même une société dans laquelle j'ai travaillé où j'ai été payé 52 jours, une cinquantaine de jours après le jour de mon paiement. C'était vraiment choquant. Vous imaginez, j'avais même vu un des responsables de cette entreprise pour lui dire, mais écoute, à force de continuer à faire comme ça, je ne sais même pas épargner parce que ce que j'ai mis de côté, je suis obligé de le toucher pour venir travailler. Mon frère, ma sœur, c'est un péché. Ne retenez pas le salaire de vos ouvriers. Les jours où vous devez les payer, vous payez. Que ça ne devienne pas une habitude. Ça peut arriver, c'est vrai. Ça peut arriver qu'on ait des retards dans un paiement. Mais il faut que ça soit involontaire et non volontaire. C'est une manière de dire à Jésus, et il y a des chrétiens qui font ça, c'est une manière de dire à Jésus, j'ai reçu ton invitation, mais je me préoccupe beaucoup plus de ma production, de ce qui me produit de l'argent, et ton invitation, je ne vais pas y répondre. Vous savez, mon frère, ma sœur, le jour où Jésus va revenir prendre son église, il ne va pas venir et puis crier du haut du ciel, qui veut venir? Et puis nous montons. Non. Il va demander à ses anges de récupérer ceux et celles qui marchent dans la vérité. C'est le mensonge qui va vous retenir ici sur terre. Les fausses factures, les loyers truqués, les salaires retenus, les fausses déclarations, l'adultère, le mensonge, la cupidité, le vol, le meurtre, bref, ce sera le péché qui va vous retenir. Peut-être dans votre cœur, plutôt peut-être dans votre bouche, vous dites « Jésus, je t'aime », mais dans votre cœur, c'est le mensonge. Peut-être que dans vos pensées, vous vous dites « Bon, c'est pas grave, Dieu va comprendre ». Dieu ne va pas comprendre, Dieu a mis des principes, Dieu a mis des lois, Dieu a donné des instructions que nous devons respecter. Et il est derrière sa parole pour veiller à ce que sa parole s'accomplisse. Ce sont des merveilleuses promesses que Dieu nous fait. Alors ne marchons pas de n'importe quelle manière. Voici le salaire des ouvriers qui ont moissonné vos champs et dont vous les avez frustrés. Cris et les cris des moissonneurs sont parvenus jusqu'aux oreilles du Seigneur des armées. Les salaires des ouvriers, vous les avez retenus. Et si vous ne les avez pas retenus, vous les payez en dessous de ceux qui devraient recevoir. Aujourd'hui, il y a beaucoup d'entreprises qui, se cachant derrière la concurrence, derrière la crise économique, sous-payent volontairement leurs ouvriers. D'autres même refusent de payer des overtime. Ils refusent de payer des heures supplémentaires. Ils vous font travailler. Il y a même d'autres entreprises où quand le ministère du Travail fait une étude, vous dit que pour ce travail, vous devez être 7. Mais vous retrouvez dans cette entreprise, ils ne sont que 2. Et non seulement ils sont que 2, mais on les fait travailler au-delà des heures de service. Et comme si ça ne suffisait pas, on leur paye pas leurs heures supplémentaires. C'est une manière de dire à Jésus, j'ai 5 paires de bœufs, laisse-moi m'occuper de ces bœufs, ton invitation ne m'intéresse pas. Frères et sœurs, faites attention. Faites attention. Proverbe 10, verset 22, un verset assez célèbre, dit ceci, c'est la bénédiction de l'Éternel qui enrichit et ne la fait suivre d'aucun chagrin. C'est Dieu qui bénit. En d'autres termes, ne cherchez pas à être frauduleux. pour recevoir plus d'argent. Non. Contentez-vous de ce que vous avez gagné honnêtement et laissez Dieu bénir votre entreprise. Laissez Dieu bénir votre travail. Laissez Dieu bénir votre commerce. Vous travaillez correctement selon les normes. Payez les salaires de vos ouvriers. Ne truquez pas, ne trichez pas, ne sous-payez pas. Je connais un frère qui travaillait dans une grande société de la place en République démocratique du Congo. Le monsieur, pendant 17 mois, était dans cette entreprise au niveau national. Au niveau international, il avait un contrat à durée indéterminée. Et le salaire qu'il touchait n'était pas le salaire reconnu au niveau du siège international. Pourquoi ? Parce qu'il y avait une catégorie d'hommes et de femmes qui voulaient se faire un maximum d'argent en sous-payant les autres. Mon frère, ma sœur, c'est bon, mais c'est une manière de dire à Jésus, laisse-moi me préoccuper de mes affaires. Ton invitation, je l'ai reçue, mais je ne vais pas répondre. Ils ne le disent pas avec leur bouche, ils le disent avec leurs actes. Mon frère, ma sœur, vous pouvez chanter toutes les chansons du monde chrétienne. Vous pouvez faire toutes sortes de prières. Vos actes parlent aussi. Et si vos actes vous disent, et si les actes disent que vous êtes un voleur, vous êtes un voleur. Si vos actes disent que vous êtes un adultère, vous êtes un adultère. Je me souviens d'un homme qui apparemment n'aimait pas entendre la vérité. Il avait plus de 70 ans, 75 ans, et il sortait avec une jeune fille de 30 ans. C'était un homme marié. Il sortait avec une jeune fille de moins de 30 ans. Mais dès qu'on disait à ce monsieur que cette jeune fille, c'est ta maîtresse, il se fâchait. Dès qu'on disait, mais tu sors avec cette fille, il se fâchait. Mais pourtant, il couchait avec cette fille. Il avait des relations sexuelles avec cette fille. Il entretenait cette fille. Il pratiquait des actes, mais il ne voulait pas le nom de ses actes. C'était une manière de dire qu'il n'était pas conséquent de ce qu'il était en train de faire. Et il y a beaucoup de chrétiens comme ça. Et quand je parle de chrétiens, ça peut être des pasteurs, des diacres, des anciens, ça peut être des laïcs, des musiciens, des choristes, des ministres. Ils reprouvent le péché, mais leurs actes prouvent qu'ils aiment le péché. Ils disent de leur bouche, j'aime Jésus, mais leurs actes montrent que Jésus n'est pas leur Seigneur. Que Jésus n'est pas leur sauveur. Dans toutes les magouilles, ils sont dedans. Dans toutes les fausses factures, ils sont dedans. Dans toute forme d'adultère et de pornographie, ils sont dedans. Mais leur bouche dit, j'aime Jésus. D'autres même prêchent l'évangile, ont la Bible sous la main. Et ils annoncent même de fausses prophéties pour soutirer de l'argent. Mais ils vont vous dire, je suis serviteur de Dieu. Mais leurs actes montrent qu'ils ne sont pas serviteurs de Dieu, qu'ils sont serviteurs du diable. Voilà pourquoi Jésus disait, on reconnaît un arbre par ses fruits. On reconnaît ceux qui attendent Jésus-Christ par les actes qu'ils sont en train de poser dans leur vie de tous les jours. Le premier dans cette parabole dit, j'ai acheté un champ, laisse-moi aller le voir. Mais attends, le champ est plus important que l'invitation de Christ. Le deuxième dit, j'ai acheté 5 paires de bœufs, laisse-moi les essayer. Ah bon ? La production est plus importante que l'invitation du roi des rois, seigneur des seigneurs, lui qui a créé ces animaux que tu pars essayer, lui qui a créé ce champ, lui qui a créé la terre, lui qui a créé le ciel, lui qui a créé la demeure de Dieu. Mon frère, ma sœur, c'est un manque de sagesse, c'est un manque de discernement, c'est de la folie. Ne réfléchissons pas comme ces hommes. C'est la bénédiction de l'Éternel qui enrichit et qui ne la fait suivre d'aucun chagrin. C'est Dieu qui bénit. Si Dieu vous donne un champ, il ne vous donne pas ce champ-là pour que vous puissiez vous détourner de lui. Si Dieu vous donne des ouvriers, il ne vous donne pas ces ouvriers-là pour que vous puissiez vous détourner de lui. Vous savez qu'il y a de ces hommes qui couchent, qui ont des relations sexuelles avec leurs ouvrières. Donc, il est chef d'entreprise ou superviseur dans un domaine ou manager dans un domaine et il supervise, il manage des individus. Pour lui, c'est l'occasion de se détourner de Christ en ayant des relations sexuelles avec ses employés. Mon frère, ma sœur, certains ont de l'influence et une influence négative sur des hommes et des femmes qui sont en train de diriger. C'est une manière de dire à Jésus, je vais les essayer, excuse-moi, je t'en prie. Mon frère, ma sœur, ne soyons pas ainsi. Quand Dieu nous bénit, Dieu ne nous bénit pas pour que nous soyons détournés de Christ. Quand Dieu nous bénit, Dieu ne nous bénit pas pour que nous puissions tomber dans le péché. Combien d'hommes et de femmes, à cause d'un travail, d'une promotion, ne s'intéressent plus aux œuvres de Dieu, ne s'intéressent plus au travail de Dieu, ne s'intéressent plus à Jésus-Christ. Si c'est le cas que vous, si c'est le cas pour vous, Christ est venu frapper à votre porte, vous réveillez pour ça que vous. Si c'est le cas pour vous, Christ est venu frapper à votre porte, vous réveillez pour vous dire attention.

0: jusqu'à la fin de ma vie, à préserver ma relation avec Christ. Au nom de ton Fils Jésus-Christ, j'ai ainsi prié. Amen. Si vous avez fait cette prière, croyez que par la foi, Dieu vous a entendu. Je suis Raphaël Mambou, nous nous retrouvons dans quelques instants, juste après ce message publicitaire.
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0: Bon retour à l'émission « Venez à Jésus ». Vous savez, c'est une grâce, c'est vraiment un honneur, c'est vraiment un privilège de pouvoir vous retrouver. Mon frère, ma sœur, n'hésitez pas à l'invitation de Christ. Puisque vous avez donné votre vie à Jésus, marchez avec Jésus. Ne vous détournez pas de Jésus à cause des richesses de ce monde, à cause de l'amour d'une personne ou de quoi que ce soit. Jésus revient bientôt. Je suis Raphaël Mambou. Nous nous retrouvons la fois prochaine, toujours sur le même thème, la parabole du grand souper. Que Jésus continue de vous bénir, que Jésus continue de vous garder. À la fois prochaine. Amen.
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3: Je suis né en France dans une famille émigrée d'Algérie, donc musulmane. En grandissant, j'ai pris peu à peu conscience de ma condition d'émigré et j'en ai souffert. J'ai voulu m'affirmer, alors, dans cette société où j'étais étranger, tout d'abord en classe et ensuite dans d'autres activités, comme le sport. Et de ce fait, j'ai eu de très bons résultats. Chez moi, bien qu'étant l'aîné d'une famille de 9 enfants, je n'avais jamais eu de relation de confiance avec mes parents ou avec mes frères et sœurs. Je ne m'ouvrais à personne, mais pourtant j'avais besoin d'affection, comme tout être humain. J'ai commencé mes études supérieures à Lille avec optimisme. Malheureusement, je ne me suis pas donné les moyens de mes ambitions. Je me suis retrouvé en internat, les plaisirs qu'offre la ville se sont présentés à moi et j'y ai succombé. Cela a perturbé mes études et un certain dégoût de la vie est né en moi. Dans ce milieu d'étudiants, chacun vivait pour lui-même et je n'avais pas de vrais amis. J'avais besoin d'aimer et personne ne m'aimait. J'espérais rencontrer une amie avec qui j'aurais pu être sincère et qui m'aurait épargné la solitude, mais je n'ai connu que des échecs qui se sont ajoutés aux échecs scolaires. Je ne voulais compter que sur moi-même pour réussir, et je me moquais de toute morale. Mais petit à petit, je prenais conscience de ma vulnérabilité, et aussi de ma médiocrité. Je ressentais combien la réussite et le bonheur étaient des choses éphémères, comme les fausses joies qu'apporte le péché. Dans cette situation, j'ai commencé à penser à Dieu. Je voyais l'exemple de mon frère, de mon père, et je me disais que la foi pouvait peut-être m'aider à devenir meilleur. J'avais même décidé de demander à mon père de m'apprendre à prier et de faire de moi un musulman. J'ai parcouru le Coran, mais cette lecture ne m'a pas vraiment apporté l'espoir que je cherchais en Dieu. Et quelque temps plus tard, j'ai rencontré des chrétiens alors que j'étais en vacances au bord de la mer du Nord. Et comme je m'ennuyais beaucoup, je suis allé les voir, malgré une certaine appréhension due au fait qu'ils étaient chrétiens. J'ai écouté les chants, les témoignages, et j'ai été bouleversé de voir leur joie de vivre, leur certitude de l'amour de Dieu. Ce qui m'a aussi touché, c'est la sympathie qu'on m'a témoignée. Et la sincérité de ces chrétiens m'a donné envie d'en savoir plus sur celui qu'ils ne cessaient d'invoquer, Jésus-Christ. Autrefois, quand on me parlait de chrétiens, je voyais des gens religieux, des églises remplies le dimanche, surtout par des personnes âgées, et vides le reste du temps. Mais ces chrétiens vivaient ce que demande l'Évangile, et apparemment ce n'était pas pénible pour eux, grâce à Jésus-Christ, qui en est la base. Jamais vraiment je n'avais vu des croyants aussi heureux. Je suis resté avec ce groupe pendant une semaine, et la veille de leur départ, j'ai assisté à la projection d'un film qui montre comment Dieu, à travers Jésus-Christ, a transformé la vie d'une jeune handicapée tétraplégique.

0: J'ai vu une manifestation de l'amour de Dieu dans la vie de cette jeune fille, et à la lumière de Dieu, j'ai revu tout mon passé. Et ce soir-là, je me suis vraiment tourné vers Dieu. Depuis ce moment, j'ai vu Dieu agir dans ma vie. Il change mon cœur petit à petit, et bien plus, il est intervenu dans les difficultés que j'ai connues à cause de ma foi, avec ma famille, qui est musulmane. Mon père m'avait dit de quitter la maison, et je l'avais fait parce que j'étais devenu chrétien, malgré toute la peine que je ressentais. Je ne savais pas qui allait prendre soin de mes frères et sœurs si moi, l'aîné, je laissais mon vieux père et ma mère tout seul. Je ne pouvais donc que prier, les remettre à Dieu et demander aux autres de s'associer à moi dans cette prière. Et des chrétiens m'ont accueilli chez eux pendant un mois. Et l'impact de ce témoignage, de cette preuve de leur amour, a vraiment étonné mon père et touché son cœur. J'ai décidé de me faire baptiser par immersion pour faire un pas décisif dans ma marche avec Jésus-Christ. Et la même semaine, mon père est venu me voir pour me dire que je pouvais rentrer chez moi et que désormais il respecterait ma foi et qu'il voulait parler de Jésus avec moi. J'ai été stupéfait de ce changement dans ses paroles. Lui qui avait proféré contre moi des menaces, lui qui s'était emporté comme jamais je ne l'avais vu, il est venu s'excuser. Seul Dieu a pu opérer un tel changement dans son cœur en réponse à nos prières. Et la souffrance dans le cœur de mon père a été plus grande que l'orgueil. N'est-ce pas merveilleux de voir Dieu répondre ainsi? Si toi qui m'écoutes, tu es musulman, lis l'Évangile, car tu as le droit de savoir ce que Dieu a fait pour toi, à travers Jésus-Christ. Tu sais toi-même ce qui te fait souffrir dans ta vie. Lis l'Évangile et tu comprendras comment Jésus-Christ peut te délivrer. Et voici une promesse de Jésus, pour toi. Elle se trouve aussi dans l'Évangile. Et moi je vous dis, demandez et l'on vous donnera, cherchez et vous trouverez, frappez et l'on vous ouvrira. Que Dieu te bénisse et te montre vraiment qui est Jésus.
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0: Patrick devait aller dans une école particulière à la suite d'une orientation. Et puis au moment où on trouvait cette école, puisqu'on n'était pas loin de Paris, donc c'était dans Paris, ça devait coller, mon directeur m'a fait savoir que, ben ma foi, ça faisait 4 ans que j'étais au même endroit, et dans la gendarmerie, c'est beaucoup. Alors, on priait, bien sûr, mais on aurait bien voulu faire coller les choses ensemble. C'est-à-dire rester à Paris, et en même temps, il y avait cette mutation, et qu'est-ce qu'il faut faire? Alors, dans la vie normale, ben, faut d'abord savoir où on va vous envoyer, où est-ce qu'on va être logé, en fonction de ça, où est-ce qu'on va trouver une école. Et puis, à un moment donné, c'est quand même devenu évident. Alors, on a pris cette école. On l'a fait inscrire. Et puis, j'ai eu une première alerte. On m'a indiqué que j'étais muté assez loin. Alors, j'ai fait ce que je pouvais faire humainement. J'ai dit à mon patron que s'il fallait y aller, j'y allais, mais que je souhaitais pas. Alors, on m'a dit, bon, on va voir. Et puis, ensuite, j'ai été muté à Paris. Et quand j'ai su que c'était Paris, j'ai dit merci Seigneur, parce que ça réglait tout pour le fils. Mais c'est là qu'un petit peu que mon témoignage commence, c'est que, bien sûr, faut pas demander tout à la fois. Donc j'ai remercié mon patron parce qu'on m'avait donné Paris, et ensuite j'ai demandé pourquoi faire. Et alors là, je dois dire, ben ça m'est tombé sur la figure, parce que dans mes 27 ans de carrière, il n'y a qu'une chose que je sais pas faire, c'est avoir de l'ordre, et puis faire un travail administratif ou de gestion. Et j'ai appris que j'étais nommé chef du personnel dans une unité très importante, puisqu'elle fait autour de 5000 à l'effectif. Ça, ça a été la première chose qui m'a interpellé. Et la deuxième, je me suis dit, mais comment je vais pouvoir témoigner, puisque j'avais pris contact avec celui que je remplaçais. Il m'avait dit, on n'a pas une minute à perdre, on travaille sans arrêt, il faut travailler le soir tard, le matin. Mais bref, puisqu'on m'avait donné ce poste, je l'ai pris. Et la seule chose que j'ai fait, c'est que pour une fois, j'ai fait preuve de beaucoup d'humilité. J'ai dit d'abord, Seigneur, puisque tu m'as donné ce travail, il faut que je sois capable de l'assumer. Alors tu vas me donner d'être intelligent dans ces matières que je connais mal. Et je suis rentré effectivement j'ai pris mes fonctions. J'ai d'ailleurs réuni tous mes collaborateurs. Et je leur ai dit, très honnêtement, je suis votre chef. Ça n'a jamais été dans mon genre de refuser les responsabilités. Donc j'assumerai entièrement ce service. Mais je ne l'ai jamais fait, je ne le connais pas, et je compte sur vous pour que je sois quelqu'un de compétent le plus rapidement possible. Et puis effectivement, j'ai été excessivement pris, et j'ai dû me consacrer, je dirais pas 24 heures sur 24, mais pratiquement tout mon temps dans un travail de gestion de dossier. Et il s'est passé deux choses, c'est tout simplement le témoignage que je voulais donner, c'est que d'abord, j'ai eu des collaborateurs qui, en l'espace de 8-10 jours, j'ai senti qu'ils faisaient tout pour que je réussisse dans mon travail. Et je dois dire que grâce à eux, au bout de 6 mois, j'avais pris complètement la maîtrise de ce travail. Ça, c'est le miracle du Seigneur. Mais le deuxième, ça a été effectivement cette préoccupation d'avoir laissé tous les gens, parce que quand on est chrétien, on veut témoigner, on veut apporter l'évangile, et à ce moment-là, je pouvais plus le faire. Je me suis posé la question, et je me suis dit, mon Dieu, face, effectivement, toute la journée, c'est le téléphone, c'est les gens qui viennent faire signer le courrier, enfin, c'est ce qu'on voit dans les films, mais je n'exagère pas, c'est vraiment la pression en permanence, et je me suis dit, qu'est-ce que je peux faire en tant que chrétien? Tous ces gens qui venaient, ou qui téléphonaient, ou qui m'apportaient des dossiers, ou qui rouspétaient, il fallait que je les aime comme ils étaient, qu'il fallait au moins que je considère leurs problèmes. Et j'ai découvert qu'on pouvait aimer quelqu'un à travers des dossiers de sanctions, de punitions, etc. Et alors, il s'est passé quelque chose d'absolument bizarre, d'absolument étrange. Au bout d'un moment, tous ces gens qui ont l'habitude, des grands chefs qui s'énervent et tout, ils me disaient, mais qu'est-ce que vous avez? Pourquoi vous restez calme? Alors là, je leur disais, entre deux papiers, entre deux signatures, parce que moi, j'ai le Seigneur, et il me demande d'être comme ça. J'ai reçu une fois une femme, parce qu'il y a du personnel civil également. Je savais que je devais lui lire ses notes et lui annoncer qu'elle n'aurait pas d'avancement, tout simplement parce que c'est la crise et qu'il faut faire des économies, même si elle était parfaitement bien dans son travail. Et je savais une deuxième chose, c'est que son mari avait une grave maladie, très grave. C'est tout ce que je savais d'après son dossier. Et je l'ai reçu et je lui ai dit ce que je pouvais lui dire en tant que chef du personnel. Et j'ai trouvé quelqu'un d'ouvert qui, malgré son malheur, aimait les autres, se sentait bien dans son travail, reconnaissait toutes les petites facilités qu'on lui donnait, etc. Et j'ai continué à parler avec elle, sans parler du Seigneur d'ailleurs, simplement en essayant de faire ce que je pouvais pour elle, et simplement en l'écoutant. Et au bout d'un moment, elle m'a dit, mais c'est bizarre, j'ai l'impression que je pourrais prier avec vous. Et ça a été la première ouverture. Et ensuite, j'ai eu d'autres contacts. Et petit à petit, au fur et à mesure que je prenais possession de ma fonction, j'avais de plus en plus de gens qui me demandaient pourquoi, tout simplement. J'avais le moral, j'avais le sourire. Et que ma fatigue, ben, ma foi, c'était, je la montrais pas à tout le monde. Et la dernière fois, c'est quelqu'un qui est venu me porter le courrier à la signature et qui avait l'air triste. J'ai dit, qu'est-ce qui va pas? Elle a dit, ah, vous savez, mais j'ai dit, je vous ai déjà témoigné, vous savez bien que vous attendez quelque chose. Ben, elle me dit, oui, j'attends quelque chose. Et bien, j'ai dit, écoutez, je vais vous faire une fleur. Je vous donne 1 heure de liberté. Allez trouver mon épouse et allez prier avec elle. Et vous verrez que vous allez retrouver la paix. Moi, j'avais pas le temps, j'avais du travail. Et voilà comment le Seigneur nous a appelés avec Huguette, simplement en étant à notre place, à pouvoir dire que Dieu est bon, qu'il est là tous les jours.
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2: Bonjour à tous, je suis Raphaël Mambou, que Jésus vous bénisse, qui que vous soyez, où que vous soyez. Le nom de cette émission est Venez à Jésus, c'est une grâce, c'est un honneur, c'est un privilège de pouvoir vous retrouver encore aujourd'hui autour de la parole de Dieu pour partager quelques versets bibliques sur le thème la persévérance. Et c'est notre 13e émission. Nous recevons encore Jonathan Junior Mambou. Bonjour.
3: Bonjour à vous également qui venez de nous rejoindre.
2: Merci de répondre toujours à notre invitation. Que Dieu te bénisse, qu'il te comble, qu'il t'utilise, qu'il t'inspire. Que le Saint-Esprit te oigne de son onction afin que tu puisses communiquer la vie à son peuple. Avant d'aller plus loin, baissons la tête dans la prière pour dédier le reste des 30 minutes entre les mains du Seigneur. Père éternel, au nom de ton Fils Jésus-Christ, merci. Merci pour la vie, merci pour le salut, merci pour cette opportunité que tu nous donnes d'entendre ta parole. Merci pour ton onction. Merci pour ces hommes et ces femmes qui nous écoutent en ce moment, Seigneur. Fais-leur du bien, fais-nous du bien. Au nom de ton Fils Jésus-Christ, nous avons ainsi prié. Amen.
3: Amen.
2: Alors, Jonathan, qu'est-ce que tu peux nous dire sur la persévérance aujourd'hui?
3: La persévérance, nous devons persévérer. Je lis d'abord dans Ecclésiaste 9, verset 8, un verset connu. La Bible dit ceci: quand tout temps tes vêtements soient blancs et que l'huile ne manque point sur ta tête. En tout temps. Si le Seigneur veut qu'en tout temps nos vêtements soient blancs, que l'huile ne manque pas sur notre tête, en fait, ça fait aussi allusion à la persévérance. Parce que les vêtements blancs, c'est les œuvres justes des saints, la sainteté. C'est-à-dire, Dieu nous amène toujours, nous appelle toujours à persévérer dans ce qui est saint. Dieu nous demande à avoir toujours les vêtements blancs. Chaque fois qu'un chrétien choisit de marcher dans la désobéissance à la parole de Dieu, il salit ses habits, à l'image de Josué dans Zacharie. Hein, ça, c'est une parenthèse qu'on ouvre quand même. Mais c'est important de lire ces exemples. Josué, c'était un sacrificateur, mais il est arrivé que dans sa marche, ses habits étaient sales. Dans Josué chapitre 3, on est en verset 1er. Je peux lire. Il me fit voir Josué, le souverain sacrificateur, debout devant l'ange de l'Éternel. Et Satan, qui se tenait à sa droite pour l'accuser. L'Éternel dit à Satan, que l'Éternel te réprime. Satan, que l'Éternel te réprime. Lui qui a choisi Jérusalem. N'est-ce pas là un tisson arraché du feu? Regardez le verset 3. Or Josué était couvert de vêtements sales et se tenait debout devant l'ange. Oui, c'est un sacrificateur. Et d'ailleurs Dieu le défendait, mais malheureusement. Alors pourquoi on dit or? Malheureusement, cet homme à qui Dieu voulait sauver, Dieu qui réprimait Satan à cause de lui, était couvert de vêtements sales. Est-ce que c'était vraiment ses vêtements ici? Non, c'était l'image du péché. Regardez le verset 4. L'ange prenant la parole dit à ceux qui étaient devant lui, « Ôtez-lui les vêtements sales. » Oui, il dit à Josué, « Vois, je t'enlève ton iniquité, je te revais d'habits de fête. » Toutefois, mon frère, quand un chrétien marche dans le péché, en fait, il est revêtu d'iniquité. Mais le Seigneur veut que nous soyons habillés des habits de fête. Nous n'allons pas le lire, mais c'est dans l'Apocalypse chapitre 7, chapitre 19, versets 7 à 8, où l'on dit que l'habit de fête, c'est bien le fin lin. C'est ça l'habit qui est demandé, où le Seigneur demande à son épouse de ne jamais manquer. Et pour ne pas manquer ce vêtement, comme on le dit dans Ecclésiaste 9, 7, quand en tout temps tes vêtements soient blancs, nous devons persévérer. Nous devons avancer et persévérer. Sans cela, ce sera difficile. Je me rappelle encore de cette parabole de Jésus, où Jésus-Christ disait qu'il avait un roi qui avait organisé une fête, et tout était prêt, il a envoyé ses serviteurs pour appeler les gens. En fait, les gens viennent à la fête. Les serviteurs sont allés, ils ont appelé les gens, mais chacun avait ses raisons. Il y avait les uns qui disaient, non, voilà, je suis occupé. Hein, vous pouvez le lire dans Matthieu 12. Le roi dit à ses serviteurs, arrivez là, je suis au verset 5, Matthieu 22, 5, mais sans s'inquiéter de l'invitation, ils s'en allèrent, celui-ci à son champ, celui-là à son trafic, les autres se saisirent des serviteurs, les tuèrent. Alors, le roi changera d'avis, il dit, bon, ça va, allez dans les carrefours et amenez tous ceux qui seront prêts. Ce que les serviteurs ont fait, ils sont allés dans les carrefours, ils ont amené tout le monde. Ils sont entrés, et pendant la fête, le roi est entré, c'est le texte qui m'intéresse. Le roi entra pour voir ceux qui étaient à table, on est au verset 11. Et il aperçut là un homme qui n'avait pas revêtu d'habits des noces. Vous voyez, la Bible parle beaucoup des habits, beaucoup. L'habit enseigne les œuvres justes des saints. Il voit quelqu'un qui entre dans la fête des noces, mais qui n'a pas les habits des noces. Il lui dit, mais mon ami, regardez cette appellation. Il l'a appelé mon ami. Comment es-tu entré ici sans avoir un habit des noces? Cet homme eut la bouche fermée. Toutes ces paroles ont quelque chose derrière à nous enseigner. Un ami, Jésus-Christ nous a appelés ses amis parce qu'il ne nous a pas caché ses vérités. Il nous a tout dit. Mais en retour, ce que le Seigneur attend de moi, ce que le Seigneur attend de toi, c'est que devant tout ce qu'il t'a dit, il veut que tu manifestes de la persévérance. C'est-à-dire de l'amour. Allez, eu égard à ses paroles, à tous ces secrets qu'il nous a dévoilés. Il nous appelle ses amis. Comme cet homme, il l'a appelé mon ami. Mais malheureusement, bien qu'ayant écouté la parole de Dieu, c'est l'image d'un homme qui est resté incrédule.
2: Il s'est disqualifié lui-même.
3: Voilà. C'est l'image d'un homme qui venait dans la présence de Dieu, mais qui ne changeait pas, et qui vivait selon la chair, en fait, qui était revêtu d'habits sales. Et vous allez lui appeler, mon ami, comment es-tu entré ici sans avoir des vêtements des noces? Persévérant dans ce qui est juste. Si nous persévérons dans ce qui est juste aux yeux de Dieu, nous serons vus comme des hommes vêtus. Vous savez qu'Adam et Ève ont péché. Et quand ils ont péché, ils se sont rendus compte qu'ils étaient nus. Voilà. Revêtons-nous d'habits de fête. Cet homme, la Bible dit qu'il eut la bouche fermée. Pourquoi? Parce que vraiment dans l'éternité, il n'y aura pas de discussion. Si sur terre, chacun a des raisons. Lorsqu'on appelle, si je peux me référer à ce texte, chacun a donné ses raisons. Oh non, j'ai mes affaires, je viens de me marier, non, je n'aurai pas le temps. C'est la même chose. La fête en question, c'est l'appel que nous lançons, par exemple, aujourd'hui, à vous qui nous écoutez. Vous vivez dans une vie qui est éloignée du Seigneur. Vous vivez dans une vie où vous dites, servir Dieu, ça ne sert à rien. Nous vous appelons à venir à table. Manger la vraie nourriture qui est la parole de Dieu. C'est ça l'appel que nous lançons. Nous sommes aussi les serviteurs du roi. Il nous a envoyés dans les chemins, disant aux gens, appelez-les, à venir entrer dans la pestilence. Vous qui êtes abattus parce qu'il y a un problème, une situation difficile, ce que Dieu dit, il l'accomplit toujours. Ce que l'homme ne peut pas donner, Dieu le donne. Et ce que Dieu peut vous donner, l'homme ne peut pas donner. Par exemple,
2: la vie éternelle.
3: Voilà. Il est le seul.
2: Le pardon des péchés.
3: Il est le seul.
2: La rémission des péchés.
3: Le
2: la
3: seul.
2: La guérison.
3: Le seul.
2: La purification des péchés, la purification de la
3: voilà,
2: conscience.
3: Le seul.
2: Une nouvelle vie, un nouveau départ. Seul Jésus-Christ donne ça.
3: Amen. Il est le seul à vous montrer le chemin pour entrer au ciel. C'est que même l'argent ne peut pas faire. Donc, mes frères, vous êtes ses amis. Mais ceux qui refuseront de persévérer, de donner leur vie ici, ce jour-là, ils auront la bouche fermée. C'est-à-dire, leur conscience leur dira toujours, oui, c'est vrai, en tout cas...
2: J'avais des opportunités de donner
3: vraiment,
2: ma vie à Jésus-Christ, j'ai refusé.
3: Vraiment.
2: Tu imagines, Jonathan, il y aura même d'autres à qui Dieu dira, est-ce que tu n'avais pas écouté l'émission « Venez à Jésus » Tu l'écoutais en
3: oui.
2: tel jour, telle heure, telle date, telle année. Un appel avait été lancé, tu as dit, bon, j'ai pas le temps, ou bon, je verrai ça plus tard, bon... Laissez-moi d'abord m'occuper des affaires de ce monde. Non, ce sont des rêveries, ce sont des stupidités.
3: Et je me rappelle un jour, j'ai rencontré un monsieur, je voulais partager avec lui la parole. Ce monsieur me dit, non, en tout cas, ne me prêche pas la parole. Parce que je ne voudrais pas être jugé devant Dieu. Je lui dirais, j'aurais au moins de quoi lui dire. Je lui dirais, Seigneur, comprends-moi.
2: Je n'ai jamais entendu parler de ça.
3: Je n'avais pas de grandes connaissances sur la parole. Mais en tout cas, je m'excuse, pardonne-moi, je l'ai dit, mais tu es dans l'erreur de dire ça. Tu es dans une grave erreur, parce qu'en fait, en réalité, même si tu n'as pas écouté la parole, mais au moins, Dieu a placé dans ce monde des choses qui doivent nous amener toujours à comprendre qu'il existe. Je l'ai dit, mais mon frère, par exemple le soleil, parce que c'est un homme qui a créé ça. Il dit, non, tu vois.
2: La nature ne vous enseigne-t-elle pas?
3: Voilà! Alors, tu devrais au contraire te poser des questions. Je vais donner mon exemple. Je suis la première fois où j'ai traversé sur un fleuve. J'ai vu le fleuve. Je me suis dit, en tout cas, Dieu est grand. Parce que je m'étais dit, si il y avait un problème sur ce bateau ici, et que le bateau coulait, comme je ne savais pas nager, c'était fini. Je dis, en tout cas, il n'y a que Dieu qui peut faire quelque chose de pareil. Je ne voyais même pas l'autre bord. Je ne voyais même pas là où j'allais. J'ai dit, en tout cas, j'ai directement dit, Dieu est grand. J'ai dit, mon frère, même si tu refuses maintenant, ce jour-là, tu auras la bouche fermée. Et ce jour-là, regardez la suite, en Matthieu 23, verset 20, Matthieu 22 toujours, verset 13. Alors le roi dit au serviteur, liez-lui les pieds et les mains. Jetez-le dans les ténèbres du dehors, où il y aura des pleurs et des grincements des dents. Les ténèbres du dehors, c'est ces ténèbres qui font allusion à la grande tribulation. Exactement ça, c'est-à-dire la vie de péché. Qui ont refusé de persévérer dans la foi, ils vont rester sur la terre lors de l'enlèvement. L'Église va partir, les vrais fidèles vont aller, mais les faux fidèles, les amis qui connaissaient la parole, mais qui ont aimé le péché, ils vont rester ici. Et je vous dis, frère, il y aura sur la terre des pleurs et des grincements des dents. C'est ce que je ne voudrais pas, mon frère, que tu puisses expérimenter. Voilà pourquoi Ecclésiaste nous a dit, qu'en tout temps, tes vêtements soient blancs. Nous pouvons être méprisés parce que nous nous attachons à la parole et que nous voulons avoir des vêtements blancs. Oui, qu'ils disent ce qu'ils peuvent dire, mais la fin d'une chose vaut mieux que son commencement. Il est très important que le chrétien pense toujours à la fin. Moi, je suis étonné aujourd'hui, mon frère.
2: Parce que de toute façon, il y aura un jour une fin.
3: Oui.
2: Enfin, tant que le Seigneur ne sera pas revenu prendre son Église,
3: oui.
2: La fin sera forcément la mort.
3: Oui.
2: Donc forcément, si ce n'est pas aujourd'hui, c'est dans 5 ans, dans 15 ans, dans 25 ans, dans 50 ans. Mais bref, un jour ou l'autre, tu es appelé à mourir.
3: Je suis étonné aujourd'hui, lorsque je vois les deuils dans notre pays, par exemple. Le mort n'enseigne plus les hommes.
2: C'est devenu même un sujet de fête.
3: Hein? Le mort devrait enseigner. Hein? Quand tu passes devant un cercueil, tu vois quelqu'un qui était comme toi et qui est mort. ça devrait interpeller l'homme et lui dire, moi aussi, je serai comme cet homme.
2: Mais qu'est-ce qu'il y a après?
3: C'est ça. Mais ça n'enseigne plus les gens. Dans les deuils, aujourd'hui, c'est un lieu où les gens font des aventures, des copinages. Il y a même des fumeurs de chanfre qui viennent.
2: Des débauches, des drogués. Il y a même des ivrognes. On boit même jusqu'à perdre connaissance. Dans un lieu de deuil.
3: Voilà.
2: Alors que la Bible nous dit, vaut mieux aller dans un lieu de deuil que d'aller dans un lieu de fête.
3: Oui. Parce que là, l'homme prend la chose à cœur. Pour ceux qui ont besoin de ça, c'est dans Ecclésiaste chapitre 7, verset 2. Mieux vaut aller dans une maison de deuil que d'aller dans une maison de festin. Car c'est la fin de tout homme et celui qui vit prend la chose à cœur.
2: Donc, ça veut dire que tu dois réfléchir. Comme pour dire que, en fait, tu vois, c'est un peu comme la parabole du semeur que le Seigneur Jésus nous a donnée. On lui sème la parole dans le cœur, mais parce qu'il manque de persévérance, il retourne aux choses du monde. Il va dans des lieux de deuil. Au lieu même que ça l'enseigne, que ça le réveille, que cela aide à prendre conscience que, hé, attention, je vais être un jour jugé. Si ce n'est pas demain, ça sera après-demain. Si ce n'est pas après-demain, c'est peut-être dans 2, 3 ans, dans 5 ans, dans 10 ans, dans 15 ans. Bref, il viendra un jour du jugement pour moi. Et quel sera mon sort? Non. Ça devient. Je me rappelle même d'une histoire d'un homme qui est venu avec sa troisième femme dans un lieu de deuil. Et c'était la fête pour eux. Alors que la fin de toute chose pour tout homme, c'est un jour de mourir aussi.
3: Les hommes devraient prendre conscience. Et la Bible nous dit. Et je me dis, avant de parler de ça, beaucoup d'ailleurs le font à cause des hommes. Ils se disent, ah non, je dois faire ça parce que ça va impressionner les gens, ça va me donner un certain honneur. Non, non, non.
2: Ils ne recherchent pas l'honneur de Dieu, mais ils recherchent l'honneur des hommes.
3: Et c'est écrit dans la Bible. Il y avait des pharisiens qui ne voulaient plus suivre Jésus. Parce qu'ils aimèrent la gloire des hommes plus que la gloire de Dieu. C'est extraordinaire. Et encore que c'était des serviteurs de Dieu, je peux dire. Les pharisiens qui connaissaient quand même la connaissance. La Bible nous.
2: Oui, vas-y.
3: Oui. La Bible nous dit de nous revêtir du Seigneur Jésus. Romains chapitre 13, verset 14. Nous lisons la parole. La Bible nous dit ceci. Je lis la parole. Mais revêtez-vous du Seigneur Jésus-Christ et n'ayez pas soin de la chair pour en satisfaire les convoitises. Vous voyez? Revêtez-vous du Seigneur Jésus-Christ. Jésus-Christ, c'est aussi un habit, c'est-à-dire la parole de Dieu. Lorsque tu écoutes la parole de Dieu, tu persévères en mettant cette parole en pratique, tu l'attaches dans ton cœur, tu la laisses être gravée sur la table de ton cœur. Mais devant Dieu, quand il te regarde, il considère que voilà mon fils qui est revêtu, qui a un habit, qui n'est pas comme Adam qui était nu. Même pour Adam, Dieu devait encore lui trouver un autre habit. Les hommes préfèrent marcher comme Adam. Quand Adam s'est retrouvé nu, il a cherché des moyens pour couvrir sa nudité. Il a pris un figuier et il s'est fait des vêtements à sa manière. Non, non, non. Nous ne pouvons pas nous faire des vêtements à notre manière. Mais nous devons nous revêtir de l'habit que Dieu doit nous donner. Les habits du Seigneur qui feront que quand il nous donne, nous serons vraiment vêtus. Et d'ailleurs, qu'est-ce qu'Adam a fait? Il a pris des figuiers, il a fait une ceinture. Est-ce qu'une ceinture peut couvrir une nudité? Une ceinture. Voilà. Mais quand Dieu a donné un vêtement, ils étaient couverts. Mon frère, laisse-toi dans la persévérance à la parole. En fouillant le péché, nous ne sommes pas des chrétiens pour marcher dans le péché. La Bible dit, le corps n'est pas pour l'impudicité. Il est pour le Seigneur et le Seigneur pour le corps. Nous devons persévérer dans la crainte de Dieu, fuir le mal et nous serons vus comme étant vêtus et non comme cette église de Laodicée. Où Dieu disait, ben, tu te dis riche, je suis riche, tu n'as besoin de rien, tout ça, mais tu es pauvre, tu es malheureux, misérable, aveugle.
2: Et nu.
3: Triste, triste que Dieu nous voit comme ça. Alors, ça sert à quoi d'être vu devant les gens que moi je suis le pape de la sape, Mais que Dieu, quand il te regarde, il considère que tu es nu malgré tout ce que tu possèdes comme richesse, parce que tu n'as pas persévéré dans la bonne chose. Et on dit, et que l'huile ne manque pas sur ta tête. L'huile, c'est l'image de l'esprit. Un peu pour dire, pour avoir les vêtements blancs, nous avons besoin de marcher par l'esprit. Nous avons besoin de que l'esprit nous conduise. Persévérons dans les bonnes choses. Parce que quelque part, il est dit, n'éteignez pas l'esprit. Nous pouvons éteindre l'esprit lorsque nous choisissons une autre voie. Nous pouvons éteindre l'esprit lorsque nous abandonnons la vraie voie, le chemin qui est Jésus, pour suivre le chemin des ténèbres, pour suivre le chemin du péché. Alors là, ce qui va nous arriver, ce sera pire. Mais en fait, qu'est-ce qui fait que beaucoup de gens suivent l'autre chemin? C'est aussi les hommes. Hein? Ils marchaient bien, mais quand ils rencontrent une mauvaise compagnie, ça devient terrible. On peut lire ce texte d'un chronique, on va voir l'histoire, hein, d'un jeune homme qui marchait bien, il aimait Dieu, mais après, tout a changé. Deux Chroniques, chapitre 24. Joas était roi en Juda. Je peux le lire au premier verset, Deux Chroniques, chapitre 24, verset 1. Joas avait 7 ans. Lorsqu'il devint roi, il régna 40 ans à Jérusalem. Sa mère s'appelait Tiba de Beersheba. Regardez le verset. Joas fit ce qui est droit aux yeux de l'Éternel pendant toute la vie du sacrificateur Jéhojada. Donc, un peu pour dire quoi? Quand le sacrificateur Jéhojada était vivant, il a été une bénédiction pour motiver Joas à marcher dans la crainte. Pour motiver Joas à faire ce qui est conforme à la volonté de Dieu. Il y a des gens comme ça. Quand tu t'attaches à lui, même si tu es faible, mais tu te dis non, je dois tout faire parce que lui, il est un homme comme moi, mais voilà comment il marche. Lui, c'était un sacrificateur. Il était un homme, mais il acceptait des sacrifices et il était une bénédiction pour motiver le roi dans le bien. Si vraiment ces hommes peuvent exister, hein, à côté de nos autorités dans le monde, qui prennent des décisions qui ne sont pas conformes à la parole, s'il y a vraiment des vrais chrétiens, parce que, n'oublions pas, nous chrétiens, nous sommes sacrificateurs. Nous avons choisi de sacrifier nos corps. Nous devons l'offrir comme des sacrifices vivants, saints, agréables à Dieu. C'est sans ces sacrificateurs que le Seigneur demande pour aider les autres. Je peux prendre, là c'est un verset déjà important, Jéhojada, mais regardez le verset 15 maintenant, 2 Chroniques 24, 15 à 16. Jéhojada mourut. En tout cas, je vous laisse le soin de lire l'histoire, c'est une très belle histoire de Joas. Jéhojada mourut, âgé et rassasié de jour. Il avait à sa mort 130 ans. On l'enterra dans la ville de David avec les rois. Parce qu'il avait fait du bien en Israël et à l'égard de Dieu et à l'égard de sa maison. Jéhojada, en fait, il y avait un lieu où on enterrait les rois. Mais lorsque vous lisez la vie de Jéhojada,
2: c'était pas un roi.
3: C'était un héros, ce sacrificateur. Un héros. Lorsque celui qui a précédé Joas, c'était une femme qui avait tué tous les frères de Jéhojada, de Joas, je voulais dire, et qui voulait tuer Joas. Mais Jéhojada avait épargné cet enfant.
2: Donc il avait simplement du respect.
3: Hein. Oui. Et il a bravé la reine. C'était un héros. Par sa présence, beaucoup de mauvaises choses avaient changé. Il avait révolutionné les choses. En fait, il était, en son temps, dans sa génération, un modèle. Les gens avaient vu, voilà un sacrificateur qui vient changer les choses. Il n'a même pas pris le règne pour dire non, maintenant je vais prendre le pouvoir. Non, il préparait une autre personne. Il n'a pas cherché ses honneurs. Mais à sa mort, les gens ont dit non, c'est un sacrificateur, on doit l'enterrer parmi les rois. Si tu persévères dans les choses de Dieu, mon frère, tu seras enterré parmi les rois. C'est-à-dire, tu seras mis dans le coin des rois. Mais les rois, ce sont les vrais chrétiens. Ils sont les rois. Nous sommes rois. Et le Seigneur Jésus, il est le roi qui règne sur les rois. Voilà pourquoi on l'appelle le roi des rois. Soyons comme Jada, c'est-à-dire attachons-nous dans ce qui est bien, dans ce qui est juste. Et lorsqu'on va mourir, nous allons rejoindre les justes, les rois. Voilà. Et regardez le verset 17. Après la mort de Jéhojada, les chefs de Juda vinrent se prosterner devant le roi. C'est le roi Joas. Alors le roi les écouta. Cette fois-ci, il ne va plus écouter Jéhojada parce qu'il n'est plus. Et ils abandonnèrent la maison de l'Éternel, le Dieu de leur père. Et ils servirent les Astartés et les idoles. La colère de l'Éternel fut sur Juda et sur Jérusalem, parce qu'ils s'étaient ainsi rendus coupables. Verset 19. L'Éternel envoya parmi eux des prophètes pour les ramener à lui. Dieu, il nous donne toujours l'opportunité de changer. Toujours. Mais ils n'écoutèrent point les avertissements qu'ils en reçurent. L'Éternel, je suis au verset 20, Zacharie, fils du sacrificateur Jéhojada, fut revêtu de l'Esprit de Dieu. Il se saisit devant le peuple et lui dit, « Ainsi parle l'Éternel. Pourquoi transgresses-tu les commandements de l'Éternel? Vous ne prospérez point, car vous avez abandonné l'Éternel et il vous abandonnera. » Ils complotèrent contre lui et le lapidèrent par ordre du roi dans le parvis de l'Éternel. Voilà. Et c'était pire. Vous voyez, il n'a même pas eu, le souci d'avoir la reconnaissance pour le père de Zacharie qui était Jéhojada. Mais à cause des mauvaises compagnies, il a changé de voie. Il a commencé à faire le mal. Mon frère, persévère dans ce qui est bien. Nous allons encore en parler dans l'émission prochaine. Persévérons dans ce qui est bien et ne suivons pas les hommes, car ce ne sont pas les hommes qui vont nous défendre.
2: Mon frère, ma sœur, vous qui avez écouté cette émission aujourd'hui, il est vrai que les compagnies, les mauvaises compagnies peuvent corrompre les bonnes mœurs. Attention à ces hommes et ces femmes que nous fréquentons. Nous sommes appelés à marcher et à persévérer avec Dieu. Parce que sans persévérance, nous allons retomber dans le péché. Nous avons le cas de ce roi qui a bien commencé, mais qui a mal fini parce que il a persévéré dans le mal. Il n'a pas persévéré dans le bien, mais il a persévéré dans le mal. Peut-être que ce message que vous avez écouté aujourd'hui vous concerne. Vous voulez dire, Seigneur, je te demande pardon. Pardon parce que je me suis laissé entourer d'hommes et de femmes qui ne m'ont pas emmené sur le droit chemin. Et je voudrais me repentir et te demander pardon. C'est très simple. Baissez la tête dans la prière et je vais prier pour vous. Père éternel, au nom de ton Fils Jésus-Christ, je viens te présenter ces hommes et ces femmes qui se sont reconnus dans ce message, qui ont reconnu devant toi, qui disent, Seigneur, je te demande pardon, parce que je me suis laissé entraîner par des hommes et des femmes qui ne marchent pas avec toi. Je n'ai pas persévéré dans ma marche chrétienne, et j'ai persévéré dans le péché. Je reviens à toi, et je te demande pardon. Purifie-moi avec le sang de Jésus-Christ. Lave-moi avec le sang de Jésus-Christ. Donne-moi un nouveau départ. Père, donne-leur la force de tenir face au péché, de dire non au péché, de dire non au mal, et de persévérer avec Jésus-Christ. Amen. Au nom de ton Fils Jésus-Christ, nous avons ainsi prié. Amen. Si vous avez fait cette prière, croyez que Dieu vous a entendu. Ne vous découragez pas, persévérez avec le Seigneur. Je suis Raphaël Mambou, et le nom de cette émission est « Venez à Jésus ». Nous nous retrouvons la fois prochaine, toujours sur le même thème, la persévérance. Que Jésus continue de vous bénir, que Jésus continue de vous garder. Père Jonathan,
3: que Dieu vous bénisse, que Dieu vous aide à persévérer, vous ne serez jamais, jamais, jamais déçus.
2: Amen. À la fois prochaine.
3: Amen.
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1: Bonjour à tous, je suis Raphaël Mambou, que Jésus vous bénisse, qui que vous soyez, où que vous soyez. Le nom de cette émission est Venez à Jésus. C'est une grâce, c'est un honneur, c'est un privilège de pouvoir vous retrouver encore aujourd'hui autour de la parole de Dieu pour partager quelques versets bibliques sur le thème « Ne vous inquiétez de rien ». C'est notre 12e émission. Avant d'aller plus loin, je vous invite à baisser la tête dans la prière pour dédier le reste des 30 minutes entre les mains du Seigneur. Prions. Père éternel, au nom de ton Fils Jésus-Christ, nous venons devant toi pour te dire merci. Merci pour le souffle de vie. Merci pour le salut. Merci pour cette opportunité que tu nous donnes d'entendre ta parole encore aujourd'hui. Seigneur, ce n'est pas parce que nous sommes meilleurs, ce n'est pas parce que nous sommes plus spirituels, ce n'est pas parce que nous sommes plus intelligents. Non, c'est parce que simplement que tu nous as fait grâce, Seigneur. Et nous voulons profiter de cette grâce au maximum. Au nom de ton Fils Jésus-Christ, nous avons ainsi prié. Amen. Ne vous inquiétez de rien. Nous avons défini inquiéter comme le fait de se préoccuper de quelque chose, de quelqu'un, se faire du souci pour quelqu'un ou quelque chose, porter attention à quelqu'un ou à quelque chose. Donc, on peut s'inquiéter pour son passé, on peut s'inquiéter pour son présent, on peut aussi s'inquiéter pour son avenir, on peut s'inquiéter pour ses frères, pour ses sœurs, on peut s'inquiéter pour son mari, pour sa femme, pour ses parents, pour ses enfants, on peut s'inquiéter pour son travail, on peut s'inquiéter pour la nation, on peut s'inquiéter pour son ministère, pour l'Église, on peut s'inquiéter pour l'Église sur laquelle Dieu nous a mis à la tête. Bref, on peut s'inquiéter pour beaucoup de choses. Mais Philippiens 4, verset 9, Philippiens 4, verset 6, pardon, nous dit « Ne vous inquiétez de rien, mais en toute chose faites connaître vos besoins. » Dieu sait qu'en tant qu'être humain, nous ferons face à des situations que nous n'allons pas contrôler. Des situations qui vont dépasser soit notre intelligence, soit nos capacités financières, nos capacités physiques. Aujourd'hui, nous soignons des maladies qu'il y a 50 ans, le médecin ne pouvait pas soigner. Donc, quelqu'un peut s'inquiéter pour sa santé. Oui, en plus, vous avez des hommes et des femmes, vous avez des enfants, des bébés qui naissent avec des malformations, avec des problèmes. On peut s'inquiéter pour ça. On peut se demander, mais quel sera mon avenir? Quelle sera mon espérance? Qu'est-ce que je vais devenir? Comment je vais m'en sortir? Et vous imaginez le monde d'aujourd'hui dans lequel nous vivons, où les choses sont extrêmement compliquées. Des fois même, on peut se dire, est-ce que Dieu comprend les réalités que nous sommes en train de vivre? C'est pour ça que peut-être même d'autres ne veulent plus prier, ou d'autres mettent en doute la parole de Dieu. Ils mettent en doute la parole de Dieu, ils disent, bon, c'est un vieux livre qui a été écrit il y a des siècles en arrière, ça ne peut pas s'appliquer aux choses d'aujourd'hui. Mais j'aime ce que dit un très célèbre évangéliste. Il dit, la Bible, même si c'est un vieux livre, ça marche quand même. Alors, même si c'est un vieux livre, ça marche quand même. Alors il a comparé

Daniel 1, versets 8 à 21. Daniel résolut de ne pas se souiller par les mets du roi et par le vin dont le roi buvait. Il pria le chef des eunuques de ne pas l'obliger à se souiller. En d'autres termes, il demanda à celui qui était en charge de leur alimentation de ne pas les contraindre à manger le type de nourriture que les oppresseurs du peuple d'Israël mangeaient. Des viandes, on va dire des viandes sacrifiées à des idoles, de type d'alimentation qui était interdite pour eux par Moïse. C'est ce que les peuples tout autour d'Israël mangeaient. Israël n'a pas marché selon la volonté de Dieu. Israël a été rejeté loin de Dieu. Et Daniel s'est retrouvé innocent, pris dans cette situation-là. Alors ils arrivent chez le roi. Ils sont beaux, ils sont intelligents, et le roi veut leur donner leur éducation. Il veut leur donner leur nourriture, leurs vêtements. Alors Daniel dit, d'accord, je ne peux rien faire d'autre, parce que je suis un esclave. Mais permettez au moins au niveau de la nourriture, permettez au moins au niveau des choix que je ne transgresse pas les commandements de mon Dieu. Daniel est vraiment un homme courageux. Quand vous lisez l'histoire de Daniel, c'est un jeune homme. Il est vraiment courageux et je veux dire qu'il est vraiment plein de foi. Daniel aurait pu commencer à se dire, mais le Dieu d'Israël nous a abandonnés. Le Dieu d'Israël nous a rejetés à cause du péché. Aujourd'hui, nous sommes dans une vie que chacun se débrouille, que chacun cherche des solutions à ses problèmes. Mais écoutez Daniel. Daniel résolut de ne pas se souiller par les mets du roi et par le vin dont le roi buvait. Il pria le chef des eunuques de ne pas l'obliger à se souiller. Dieu fit trouver à Daniel faveur et grâce devant le chef des eunuques. C'est vraiment merveilleux. Rejeté, le peuple est rejeté, mais Daniel, parce qu'il a demandé, Dieu s'est intéressé à ce jeune homme. Vous savez, vous et moi, nous pouvons attirer la grâce de Dieu, la faveur de Dieu sur nos vies. Comment? En prenant la résolution de le servir, lui. Peu importe. Dieu fait grâce à tous les hommes, même à ceux qui sont en train de pécher. Mais si vous voulez vivre cette grâce, si vous voulez, je veux dire, exploiter cette grâce au maximum, il faut prendre l'engagement de suivre Jésus-Christ tous les jours de nos vies et dans tous les domaines de nos vies. Je tiens encore à le répéter ici. Tous les hommes vivants, au moment où vous écoutez ce message, bénéficient tous de la grâce de Dieu. La grâce de vie, la grâce de manger, peut-être la grâce de boire. Il y a une grâce qui est sur eux. Mais nous, les enfants de Dieu, nous qui avons accepté Jésus-Christ comme Seigneur et Sauveur, nous qui marchons en nouveauté de vie, je veux dire, nous allons bénéficier de cette grâce dans sa bénédiction maximale. Donc, ce qui veut dire que les autres qui ne marchent pas avec Dieu ont bénéficié de cette grâce, mais c'est le strict minimum. Or, vous et moi, nous pouvons aller au maximum. Nous pouvons aller jusque dans les profondeurs de la grâce de Dieu. Décidez comme moi de suivre et de vivre cette grâce dans toute sa plénitude. De consommer la grâce de Dieu dans toute sa plénitude. C'est possible. Dieu fit trouver à Daniel faveur et grâce devant le chef des eunuques. Le chef des eunuques dit à Daniel, « Je crains mon Seigneur le roi qui a fixé ce que vous devez manger et boire. Car pourquoi que celui des jeunes de votre âge ? Vous exposerez ma tête auprès du roi. » Alors Daniel dit à l'intendant, à qui le chef des eunuques avait remis la surveillance de Daniel, Ananias, Michaël et Azaria, « Éprouve tes serviteurs pendant 10 jours, qu'on nous donne des légumes à manger et de l'eau à boire. Tu regarderas ensuite notre visage et celui des jeunes qui mangent les mets du roi. Et tu agiras avec tes serviteurs d'après ce que tu auras

0: vu. Il accorda ce qu'ils demandaient et les éprouva pendant 10 jours. Au bout de 10 jours, ils avaient meilleure vie, ils avaient meilleur visage, étaient plus en bon point que tous les jeunes qui mangeaient les mets du roi. L'intendant emportait les mets et le vin qui leur était destiné et il les donnait des légumes. Dieu accorda à ces quatre jeunes hommes, à ces quatre jeunes gens, de la science, de l'intelligence, dans toutes les lettres, et de la sagesse. Et Daniel expliquait toutes les visions et tous les songes au terme fixé par le roi pour qu'on les amenât. Le chef des eunuques les présenta à Nabuchodonosor. Le roi s'entretint avec eux, et parmi tous les jeunes hommes, il ne se trouva aucun comme Daniel, Anania, Michaël et Azaria. Ils furent donc admis au service du roi. Sur tous les objets que réclamaient de la sagesse et de l'intelligence, et sur lesquels les rois les interrogeaient, ils les trouvaient 10 fois supérieurs à tous les magiciens et astrologues qui étaient dans tout le royaume. Ainsi fut Daniel jusqu'à la première année du roi de Cyrus. Mon frère, ma sœur, vous qui m'écoutez en ce moment, quatre jeunes hommes prennent la décision que peu importe ce qui va nous arriver, peu importe là où on est, nous allons décider de suivre les préceptes, nous allons décider de suivre la parole de Dieu, nous allons décider de vivre pour le Dieu d'Abraham, d'Isaac, de Jacob, pour vivre pour le Dieu de la Bible. Écoutez, Daniel et ses trois compagnons n'étaient pas les seuls jeunes juifs de leur époque qui avaient été emmenés auprès de ce roi. Non. Il y avait d'autres jeunes hommes juifs. Ils étaient tous beaux. Ils étaient tous intelligents. Ils étaient tous instruits des choses. Je veux dire, parce que quand on parle de cette captivité, on parle d'hommes et de femmes qui faisaient partie d'une famille noble. Donc ils étaient tous instruits. Ils se sont certainement dit entre eux, écoutez, Dieu nous a abandonnés. Le Dieu d'Abraham, d'Isaac et de Jacob nous a rejetés. Il ne veut plus de nous. Mais Daniel et ses compagnons se sont dit, si Dieu ne veut plus de nous, c'est parce que nous vivons dans le péché. Nous avons vécu dans le péché et tous ces malheurs nous sommes arrivés. En d'autres termes, je ne vais pas dire que Daniel et ses compagnons cherchaient à justifier Dieu. Non. Mais ils ne s'inquiétaient pas. Ils ne se préoccupaient pas. Ils ne s'affolaient pas, ils ne s'agitaient pas, ils ne paniquaient pas. Ils n'avaient pas peur pour leur vie. Ils n'avaient pas peur pour leur avenir. Ils avaient peut-être même que certains membres de leur famille étaient encore vivants. Et les autres se sont dit, ça c'est moi qui réfléchis, les autres se sont dit, plus j'aurai les faveurs du roi pour lequel on nous a emmenés, plus j'aurai les possibilités de prendre soin de ma famille. Daniel a dit non. Peu importe ce qu'on va me faire, peu importe ce qu'on va faire à ma famille, moi j'ai décidé de suivre Jésus-Christ, pardon, j'ai décidé de suivre le Dieu d'Israël, d'Abraham, d'Isaac et de Jacob, tous les jours de ma vie, et même jusqu'à la nourriture que je vais manger, les moindres détails. À ce stade, le roi Nabucodonosor ne peut pas les contraindre à servir ses dieux à lui. Mais tout ce qui peut les contraindre à transgresser dans la parole de Dieu, c'est la nourriture. Il y avait un type de nourriture qui était interdit aux Juifs de l'Ancien Testament. Quand vous lisez le livre les Pentateuques, les livres écrits par le prophète Moïse, il y a un type d'alimentation qu'il ne faut pas manger. Alors, les Babyloniens, les gens de toutes ces époques qui ne servaient pas le Dieu unique, mangeaient ce type d'alimentation. Alors Daniel a dit non, nous n'allons pas toucher ça. Parce que c'est à cause de ce genre de choses c'est à cause de ce genre de choses que des malédictions sont venues sur Israël. Alors le monsieur qui devait donner de la nourriture dit, mais vous allez me créer des problèmes. Vous allez me créer des problèmes, les gars. Daniel dit, ok, nous allons faire une épreuve. Pendant 10 jours, Donne-nous que de l'eau et des légumes. Eux, donne-leur tout ce qu'ils veulent, tout ce que le roi propose. Nous, nous allons simplement manger ça et ça. Nous allons boire ça et ça. Et il nous a dit qu'au bout de 10 jours, ils étaient bien meilleurs, ils étaient en bien meilleure santé que les autres. Mon frère, ma sœur, Dieu n'abandonnera jamais, je dis bien, Dieu n'abandonnera jamais un homme ou une femme qui a décidé de suivre Jésus-Christ tous les jours de sa vie. Quand vous lisez toute l'histoire de Daniel, du livre de Daniel, Daniel, il nous a dit nulle part, Daniel est retourné à Jérusalem. Mais Daniel a bénéficié de certaines positions, de certaines situations qui a fait que Daniel a été élevé dans cet empire, dans ce royaume où ils se sont retrouvés de force comme esclaves. Peu importe ce que les hommes vont vous faire, peu importe ce que les hommes vont vous faire, mon frère et ma sœur, craignez Dieu, marchez avec Dieu tous les jours de votre vie, et c'est lui qui fera la différence dans votre vie. N'est-il pas écrit dans la Bible, avec Dieu, nous ferons des exploits. Nous ne faisons pas des exploits pour Dieu. C'est avec lui. Et le verset continue, il écrasera nos ennemis. C'est lui. N'a-t-il pas dit, j'ouvre des portes que personne ne peut fermer. Qui est l'homme pour que tu craignes l'homme? J'ouvre des portes que personne ne peut fermer. C'est ce que nous dit la Bible. Je suis venu donner de la vie et de la vie en abondance. Si Jésus-Christ est votre Seigneur et votre Sauveur, ne vous inquiétez plus, ne vous agitez plus, ne vous affolez plus, ne vous alarmez plus, ne vous embarrassez plus, ne vous troublez plus, ne vous préoccupez plus, ne vous ennuyez plus, ne vous angoissez plus. Pourquoi? Parce que Jésus-Christ est devenu votre berger, Jésus-Christ est devenu votre Sauveur, votre Seigneur. C'est lui qui est au contrôle de votre vie. Dans tous les domaines de la vie. Lisons Proverbe 14, verset 26. Proverbe 14, verset 26. Proverbe 14, verset 26. Vous y êtes? Celui qui craint l'Éternel possède un appui ferme et ses enfants ont un refuge auprès de lui. La partie qui m'intéresse le plus. Celui qui craint l'Éternel, celui qui marche dans la voie de l'Éternel, celui qui suit Jésus-Christ, celui qui a décidé de marcher en nouveauté de vie, d'appliquer la parole de Dieu dans sa vie de tous les jours, dans le milieu professionnel, dans le milieu politique, dans le milieu militaire, dans le milieu dans le milieu ecclésiastique, dans le milieu familial, dans le quartier, dans le bus, sur un bateau, dans un avion, dans un sous-marin, celui qui décide ou celui qui craint l'Éternel possède celui qui craint l'Éternel possède un appui ferme. En d'autres termes, il ne va jamais tomber. Il ne va jamais échouer, il ne va jamais être détruit. Pourquoi? Parce que Dieu est celui qui le protège. Dieu est son refuge. Dieu n'a jamais abandonné les hommes et les femmes qui l'ont suivi. Oh, vous allez me dire, mais la Bible nous dit que certaines personnes sont mortes et Dieu ne les a pas délivrées. Non, il nous a dit qu'ils ont préféré la mort. Donc, si ça ne dépendait encore que d'eux, si ça ne dépendait que de Dieu, Dieu les aurait délivrés. Mais comme ils ont préféré, c'est à vous. Vous vous retrouvez dans une situation où vous dites, non, je préfère partir. Dieu vous reprend. Il y a d'autres qui ont dit, non, je veux prouver à ces hommes et à ces femmes que le Dieu de la Bible est vivant. Et Dieu les a délivrés. La Bible dit, celui qui craint l'Éternel possède un appui ferme. Quelque chose de sûr. En fait, notre plus grand investissement, c'est de donner notre vie à Jésus-Christ. Ce n'est pas de mettre son argent en bourse. Ce n'est pas de mettre son argent dans l'immobilier. Non, notre plus grand investissement, c'est de donner notre vie à Jésus-Christ. Nous ne devons pas craindre les hommes. Ésaïe 49, j'aimerais qu'on revienne un peu à Ésaïe 49, verset 15. Ésaïe 49, verset 15. Une femme oublie-t-elle l'enfant qu'elle a allaité? N'a-t-elle pas pitié du fruit de ses entrailles? Quand elle oublierait, moi je ne t'oublierai pas. Celui qui craint l'Éternel possède un appui ferme, parce que Dieu ne va jamais l'oublier, parce que Dieu ne va jamais le rejeter. Dieu ne va pas se souvenir de lui. Oh, où est Raph? Ça fait des années, je l'ai oublié. Oh, non! Il veille sur nous constamment, tous les jours. Alors, quand on a de telles promesses, et surtout que Dieu nous donne dans la Bible des témoignages d'hommes et de femmes qui l'ont craint lui, et Dieu nous montre comment ils ont fini leur vie, alors pourquoi devons-nous les abandonner? Pardon, pourquoi devons-nous abandonner Dieu? Pourquoi devons-nous craindre les hommes et paniquer face à des situations? Ceci me fait penser à un verset, j'aimerais vous faire lire. Hébreux 6, verset 12. Hébreux 6, verset 12. En sorte que vous ne vous relâchiez point et que vous imitiez ceux qui, par la foi et la persévérance, héritent des promesses de Dieu, héritent des promesses. L'écrivain aux Hébreux nous recommande d'avoir les yeux sur ceux, ou plutôt, je vais dire, de prendre exemple. Que ceux et celles qui ont marché avec Christ deviennent des exemples, parce que le modèle, c'est Christ. Et certains vont dire, oh, mais Jésus-Christ, c'est différent, Jésus-Christ était Dieu, Jésus. D'accord. Mais ceux qui ont été des exemples, tels que Daniel, tels que Joseph, tels que David, tels que Abraham, tout dans leur vie n'est pas à imiter, c'est vrai. Mais ce sont des hommes et des femmes, comme nous dit Hébreux 6, verset 12, qui ils ont eu la foi et la persévérance et ils ont hérité des promesses de Dieu. Ne vous relâchez pas, en sorte que vous ne vous relâchiez point et que vous imitiez, vous voyez, imitez ceux qui, par la foi et la persévérance, ont hérité des promesses de Dieu. La foi vient de la parole de Dieu. Et ils ont persévéré. Avoir la foi ne suffit pas pour avoir les promesses de Dieu, mais il faut encore persévérer dans la foi pour hériter de ce que Dieu a promis. Dieu vous dit, ne vous inquiétez de rien. Ça veut dire que dans le domaine financier, Dieu dit, je vais prendre soin de vous. Je ne parle pas de ceux et de celles qui, bon, ils se décident le matin, ah, comme Dieu m'a dit de ne plus m'inquiéter de rien, je ne vais pas chercher de travail, je ne vais pas faire ceci, je vais pas, l'argent va me tomber du ciel. Je ne parle pas de ça. Je parle d'un homme qui travaille, honnêtement, qui paye ses dîmes, qui donne ses offrandes dans l'église, qui fait tout ce qui est correct, mais il se retrouve dans des situations où il ne sait plus faire face parce que ce qu'il gagne, par exemple, est trop petit, ou il aimerait étendre son champ d'action, mais bloqué. C'est à cela que Dieu dit, ne vous inquiétez de rien. Pourquoi? Parce que je prends soin de vous. Et la Bible nous dit, Hébreux 6, verset 12, imitez ceux qui ont la foi, qui persévèrent dans la foi parce qu'ils ont hérité des promesses de Dieu. Parce que les promesses de Dieu se sont accomplies dans leur vie, parce qu'ils avaient la foi et la persévérance. Ils avaient la foi et la persévérance. Ne vous trompez pas, mon frère, ne vous trompez pas, ma sœur. Ce n'est pas parce que vous avez commencé à marcher avec Dieu que tout va devenir rose. Non, moi je suis convaincu que Daniel, avant la captivité, peut-être qu'il hésitait. Ou peut-être même qu'il marchait droitement devant Dieu, et le pauvre gars, il s'est retrouvé esclave. Mais il a dit ça. Il a dit, je ne vais pas changer parce que Dieu m'a emmené ici. Au contraire, c'est l'opportunité que Dieu me donne de le servir encore plus. Savez-vous qu'il y a de ces hommes et de ces femmes qui ont du mal à servir Dieu quand tout va mal? Quand tout va mal dans leur vie, ils ont du mal à servir Dieu. Ils pensent que servir Dieu, c'est quand tout va bien. Et il y a d'autres qui ont du mal à servir Dieu quand tout va bien. Donc quand tout va mal dans leur vie, Dieu est là. Mais quand tout va bien, Dieu n'est plus là. D'autres, c'est quand tout va mal, Dieu est là, et quand tout va bien, Dieu n'est plus là. Ou l'inverse. Daniel a dit, non, moi j'ai décidé de servir Dieu tous les jours de ma vie et dans tous les domaines de ma vie. Vous, qu'est-ce que vous décidez de faire? Ecclésiaste 12, nous allons finir par là pour aujourd'hui. Ecclésiaste 12, verset 15. Très très rapidement, Ecclésiaste 12. Ecclésiaste 12, verset 15. Écoute la fin du discours. Crains Dieu et observe ses commandements. C'est là ce que doit faire tout homme. Vous voyez? Vous ne devez pas vous inquiéter pour les choses de ce monde, mais vous devez plutôt vous inquiéter pour la manière dont vous servez Dieu. Est-ce que Dieu est avec moi? Est-ce que Dieu et moi, nous sommes en bonne relation? Voilà ce qui doit nous préoccuper. Crains Dieu et observe ses commandements. Voilà ce que Dieu nous demande dans toutes les situations. Vous, qu'est-ce que vous décidez de faire? Moi, j'ai décidé de suivre Jésus-Christ tous les jours de ma vie et dans tous les domaines de ma vie. Que je sois en haut aujourd'hui du point de vue social, en bas demain du point de vue social, Dieu demande qu'on le craigne et qu'on observe ses commandements, c'est-à-dire qu'on le suive tous les jours au travers de Jésus-Christ. Peut-être que vous allez me dire, frère, j'ai suivi Jésus-Christ, mais les choses semblent s'empirer. Je suis venu vous dire, ne vous inquiétez de rien. Donnez votre vie à Jésus-Christ. Redonnez votre vie à Jésus-Christ et persévérez dans la marche chrétienne. Si vous êtes d'accord avec moi et que vous voulez recevoir encore Jésus-Christ, ou plutôt que vous voulez vous reconsacrer à Jésus-Christ, baissez la tête dans la prière et répétez ces mots après moi. Dites, Père éternel, au nom de ton Fils Jésus-Christ, je viens devant toi. Je redonne ma vie à Jésus-Christ. Je me reconsacre à Jésus-Christ. Je prends l'engagement aujourd'hui et jusqu'à la fin de ma vie à suivre Jésus-Christ tous les jours de ma vie et dans tous les domaines de ma vie. Je demande pardon pour ma rébellion. Je demande pardon parce que je me suis refroidi. Je demande pardon parce que j'ai été distrait. Au nom de Jésus-Christ, j'ai ainsi prié. Amen. Si vous avez fait cette prière, croyez que par la foi, Dieu vous a entendu. Je suis Raphaël Mambre et le nom de cette émission est Venez à Jésus. Nous nous retrouvons la fois prochaine, toujours sur le même thème. Ne vous inquiétez de rien. Que Jésus continue de vous bénir, que Jésus continue de vous garder. À la fois prochaine. Amen.
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1: Bonjour à tous, je suis Raphaël Mambou, que Jésus vous bénisse, qui que vous soyez, où que vous soyez. Le nom de cette émission est Venez à Jésus. C'est une grâce, c'est un honneur, c'est un privilège de pouvoir vous retrouver encore une fois aujourd'hui autour de la parole de Dieu pour partager quelques versets bibliques sur le thème « La parabole du Fils prodigue ». Avant d'aller plus loin, je voudrais vous inviter à baisser la tête dans la prière pour dédier le reste des 30 minutes entre les mains du Seigneur. Prions. Père éternel, au nom de ton Fils Jésus-Christ, nous voici devant toi pour entendre ta parole, pour entendre tes instructions, pour entendre tes directives, Seigneur. Bénis les différents auditeurs. Bénis les différents partenaires qui nous aident à faire connaître ce message dans le monde francophone, Seigneur. Sauve, guéris, délivre, fais du bien à un homme, fais du bien à une femme. Au nom de ton Fils Jésus-Christ, nous avons ainsi prié. Amen. La parabole du Fils prodigue. Dans Luc 15, de 11 à 24, il est dit ceci. Luc 15, 11 à 24. Un homme avait deux fils. Le plus jeune dit à son père, « Mon père, donne-moi la part de bien qui doit me revenir. » Et leur père leur partagea son bien. Peu de jours après, le plus jeune fils, ayant tout ramassé, partit pour un pays éloigné où il dissipa son bien en vivant dans la débauche. Lorsqu'il eut tout dépensé, il se trouvait dans le besoin. Il alla se mettre au service d'un des habitants du pays qu'il envoya dans ses champs garder les pourceaux. Il aurait bien voulu se rassasier des carouches que mangeaient les pourceaux, mais personne ne lui en donnait. Étant rentré en lui-même, il se dit « Combien de mercenaires chez mon père ont du pain en abondance et moi ici je meurs de faim. Je me leverai, j'irai vers mon père et je lui dirai « Mon père, j'ai péché contre le ciel et contre toi. Je ne suis plus digne d'être appelé ton fils. Traite-moi comme l'un de tes mercenaires. » Et il se leva, alla vers son père. Comme il était encore loin, son père le vit et fut ému de compassion. Il courut se jeter à son cou et l'embrassa. Le fils lui dit, « Mon père, j'ai péché contre le ciel et contre toi, je ne suis plus digne d'être appelé ton fils. » Alors le père dit à ses serviteurs, « Apportez la plus belle robe et l'en revêtez. Mettez-lui un anneau au doigt et des souliers aux pieds. Amenez le veau gras et tuez-le. Mangeons et réjouissons-nous. » Car voici mon fils qui était mort, il est revenu à la vie, il était perdu et il est retrouvé et ils commencèrent à se réjouir. C'est une très belle histoire qui nous parle à la fois de rébellion, de repentance, de pardon, d'amour, de compassion, de restauration. C'est une parabole et comme nous le savons tous, une parabole est un enseignement spirituel illustré par des faits de notre vie de tous les jours. Jésus enseigne les vérités du monde spirituel en utilisant comme élément les choses que nous connaissons dans notre vie de tous les jours. Un père avait deux fils. Ça, nous le connaissons tous, peu importe la société, peu importe le niveau de classe sociale, peu importe la classe, peu importe le niveau intellectuel. Un père peut avoir plusieurs enfants. C'est l'histoire d'un enfant rebelle qui va briser sa relation avec son père. Parce qu'il veut plus, il veut être plus indépendant. Il veut être autonome. Il ne veut plus dépendre de la supervision, des conseils, de la protection de son père. Le père représente Dieu. Mon frère, ma sœur, pour moi, cette parabole s'applique aussi aux enfants de Dieu dans l'Église de Jésus-Christ. Nous avons tendance à croire, nous les enfants de Dieu, que les choses qui sont dans le monde sont meilleures que celles qui se trouvent dans la maison de notre Père Céleste. Nous avons tendance à croire que nous serions plus heureux avec des choses qui nous sont interdites par Dieu. C'est comme ça qu'a réfléchi le fils cadet. Il a vidé toute sa fortune dans la débauche. Il a vidé toute sa fortune dans le péché. Combien d'enfants de Dieu sont convaincus, jusqu'au moment où ils écoutent cette parole, que la pornographie est quelque chose de bien, que des fois même la drogue, l'alcoolisme, le vol, l'avortement, l'occultisme, la magie, sont des choses qui sont bénéfiques pour leur vie de tous les jours. Combien sont convaincus que c'est une très bonne chose d'être la deuxième, la troisième, la quatrième, la cinquième, peut-être même la millième femme d'une grande autorité. J'ai même entendu un pasteur raconter l'histoire de sa nièce ou de sa sœur, qui était devenue deuxième femme d'un dignitaire. Ce monsieur disait que quand sa nièce lui rapportait les faits, il disait « Dieu a fait grâce que j'ai trouvé un mari. » Mais Dieu a fait grâce que tu ailles détruire le mariage, le couple, le mariage d'une autre femme. C'est comme ça que beaucoup d'enfants de Dieu commencent à réfléchir. Le péché est devenu trop succulent. Le péché est devenu trop agréable. Alors que la fin du péché, c'est la mort. Le salaire du péché, c'est la mort. Quand il aura tout dépensé, il va se retrouver dans le besoin. Et là, maintenant, le paternel n'est plus là. Le père n'est plus là, puisqu'il a brisé sa relation. Il part se mettre au service d'un homme qui va lui demander de garder des choses qui, pour ce jeune homme, sont considérées comme étant des choses impures. Vous imaginez ? Il a vécu dans des choses impures, maintenant il se met à garder des choses impures. Voilà ce que fait le péché dans nos vies, ça nous rabaisse. Les gens nous voient grands, les gens nous voient forts, mais lorsqu'on commence à vivre dans le péché, on est en train de perdre, et particulièrement aux yeux de Dieu. Nous devenons plus vils que le diable lui-même, si je puis dire. Pourquoi ? Parce que quelqu'un qui joue dans la boue, il lui est impossible d'être propre. Mais pire encore, par rapport à ce jeune homme, il est affamé, on ne lui paye même pas. Et il aurait voulu même manger la nourriture des animaux impurs, pour dire qu'il est descendu tellement bas. Et puis à un moment, il va, quoi je me complique la vie ? Les serviteurs de mon père sont mieux traités. J'irai vers lui. Et je vais me repentir. La repentance, c'est regretter le mal qu'on a fait à Dieu. C'est regretter le mal qu'on a fait aux autres. Mais une vraie repentance, c'est le fait d'abandonner le péché. C'est le fait de regretter, de confesser devant Dieu qu'on a mal agi. Il y a certains qui se repentent parce qu'on les a attrapés. Non. Ce n'est pas une mauvaise chose de se repentir une fois qu'on a été attrapé. Ce n'est pas une mauvaise chose. Mais l'idéal serait été de se repentir dès que le Saint-Esprit est en train de vous convaincre que ce que vous êtes en train de faire n'est pas bien. Et la repentance s'accompagne toujours des actions. Une vraie repentance s'accompagne d'actions qui correspondent à la repentance. Vous étiez un adultère? Vous vous repentez de cette vie d'adultère, ben vous arrêtez votre relation adultérine. Vous étiez un voleur, vous arrêtez de voler, vous cherchez maintenant à gagner honnêtement votre vie. Vous étiez un meurtrier, ben vous arrêtez de tuer. Vous étiez un occultiste, et ben la repentance, l'acte qui prouve que vous vous êtes repenté, c'est d'abandonner toutes ces choses sataniques, diaboliques. Des sociétés secrètes, vous les livrez, vous les brûlez, vous les sortez, vous les jetez, vous les détruisez. Vous cassez toute relation avec le diable. C'est ça une vraie repentance. Mon frère, ma sœur, Dieu vous aime. S'il permet que vous écoutiez cette émission, c'est parce que il vous aime. Il ne veut pas vous perdre. Moi, je suis convaincu, comme je dis, que cette parabole s'applique d'abord aux enfants de Dieu. Elle s'applique d'abord aux enfants de Dieu parce qu'on parle de deux enfants qui sont dans la maison de leur père. On ne parle pas des gens qui sont à l'extérieur de la maison de leur père. Elle peut aussi s'appliquer aux païens, il n'y a pas de problème. Mais elle s'applique aussi aux enfants de Dieu. J'aimerais aujourd'hui que nous puissions étudier un peu l'attitude du père par rapport au fils prodigue. Et il se leva et alla vers son père. Comme il était encore loin, son père le vit et fut ému de compassion. Il courut se jeter à son cou et l'embrassa. Ça, c'est magnifique. On ne nous dit pas exactement qu'est-ce que le père faisait pour qu'il ait constaté qu'il voit son fils arriver. Beaucoup de prédications ont fait des simulations, c'est une très bonne chose. Et je ne vais pas contredire cela. Mais nous sommes tous d'accord sur le fait que le jeune homme rentre. Et pendant qu'il est en train de rentrer, son père, de loin, le reconnaît. Comme pour dire, mon frère, ma soeur, Dieu vous connaît. C'est un peu comme ce genre d'histoire quand vous êtes marié. Vous avez vécu plusieurs mois, plusieurs semaines, plusieurs années avec votre femme. Il vous suffirait d'être dans un endroit où il y a un assez grand bruit, que votre femme vous appelle. Vous allez distinguer sa voix parce que vous êtes intimement lié à cette personne. Il arrive des fois, vous êtes dans une autre pièce, vous sentez la sensation que votre femme a besoin de vous. Vous allez la voir, elle vous dit, je ne t'ai pas appelé, mais j'avais besoin de toi. Pourquoi? Parce que spirituellement, vous êtes liés. Je ne sais pas si je puis dire ça par rapport au cas de ce jeune homme. Mais n'est-il que son père l'a vu de loin et l'a reconnu? Combien de temps se sont passés? La Bible ne nous dit pas. Mais suffisamment, il y a suffisamment de temps qui se sont écoulés pour que ce jeune homme ait maigri, pour que ce jeune homme n'ait pas gardé les mêmes habits qu'il avait lorsqu'il a quitté la maison de son père. Peut-être même qu'il n'était même pas allé chez le coiffeur depuis plusieurs semaines. Peut-être même que la barbe était sortie. Mais son père le voit de loin et il le reconnaît. Il reconnaît que ça, c'est son fils. Il reconnaît que celui-là, c'est son fils. Mon frère, ma sœur, peu importe ce que vous êtes en train de vivre, peu importe ce que là où les hommes vous ont placé, je suis venu vous dire que Dieu vous connaît. Et puisqu'il vous connaît, il a aussi un plan pour votre vie. Il vous reconnaîtra entre mille. Vous êtes unique. La Bible dit, je suis une créature merveilleuse. Vous êtes une créature merveilleuse. Vous êtes unique. Il n'y a pas deux comme vous. Même si vous avez un frère ou une sœur jumelle, même si vous vous ressemblez à 99%, il y a quand même 1% qui prouve que vous êtes différent de lui. Et Dieu sait vous reconnaître entre 1000, entre 10 000, entre 15 000, parce qu'il vous a créé avec amour. Il vous a créé avec passion. Ah, si j'étais à votre place, je dirais merci Jésus. Merci Jésus. Dès qu'il le voit, il est ému de compassion pour son fils. Je définirais la compassion comme ceci. Souffrir avec. Quand le père voit son fils, sa première réaction n'est pas la colère. Sa première réaction n'est pas la haine. Ses premiers sentiments ne sont pas la haine. Ses premières paroles ne sont pas des paroles méchantes et blessantes. Ça t'apprendra. Tu as eu. Tu as compris. C'est bien fait pour toi. Non. La première chose que le père ressent, c'est de la compassion pour son fils. Pour son fils qui était perdu. Pour son fils qui était mort. Pour son fils qui était déchu. Pour son fils qui a été lié par le péché. Pour son fils qui a été lié par la débauche. Par son fils qui a été lié par la pauvreté, la maladie. Par son fils qui a été lié par la pauvreté, la maladie, l'échec, le manque.

Dieu a tant aimé le monde qu'il a donné Jésus-Christ. Dieu a tant aimé Rose qu'il a donné Jésus-Christ. Dieu a tant aimé Junior qu'il a donné Jésus-Christ. Dieu a tant aimé Martine qu'il a donné Jésus-Christ. Quand Dieu nous regarde, d'abord ce n'est pas la colère qui se manifeste, c'est la compassion. La compassion, ça veut dire qu'il souffre avec nous. Il comprend ce que nous sommes en train de vivre. Il comprend. Il le vit au travers de nous. Il le ressent au travers de nous. C'est parce qu'il est plein d'amour. Vous savez, même si l'homme ne vit pas en harmonie avec Dieu, il est séparé avec Dieu, dans cet homme, il y a quand même l'empreinte et l'image de Dieu dans cet homme. Voilà pourquoi Satan veut tout détruire. Voilà pourquoi Satan veut vous détruire. Parce que même séparé de Dieu, vous avez l'image de Dieu en vous. Quand Satan vous regarde, il voit l'enfant de Dieu. Lorsque moi je vous regarde, n'ayant pas vu Dieu avec mes yeux physiques, j'ai du mal à le reconnaître en vous. Si ce n'est que par la foi que j'ai par rapport à la Bible. Parce que la Bible me dit, comment peux-tu aimer Dieu que tu ne vois pas alors que tu détestes celui que tu vois qui a été fait à l'image de Dieu. Ouais. Donc je n'ai que ce verset pour dire que vous êtes à l'image de Dieu. Mais Satan, lui, il connaît Dieu, il a vu Dieu, et il voit en nous l'image de Dieu. C'est très simple, c'est un peu comme si on faisait par rapport à la peinture. Ouais. Un artiste peut développer un style. Et quand vous étudiez son style, on peut vous présenter des œuvres, des peintures non signées par cet artiste, mais parce que vous connaissez son style, vous savez dire « Ah, ça c'est de tel ». C'est la même chose avec Satan. Votre empreinte, l'empreinte de Dieu est en vous. Et quand il vous voit, quand il vous regarde, il est plein de compassion. Voilà pourquoi il ne sait pas encore détruire le monde maintenant, non seulement parce que l'Église de Jésus-Christ est là, mais parce qu'il veut que vous parveniez à la repentance. Il vous aime. Donc la première attitude, le premier sentiment que Dieu voit dans le perdu, c'est d'abord la compassion. Le premier sentiment qui vient au cœur de Dieu par rapport au perdu, c'est la compassion. Il souffre avec nous. Écoutez ce que la Bible dit dans Exode 34. Verset 6. Exode, c'est dans l'Ancien Testament. Exode 34, verset 6. L'Éternel passa devant lui et s'écria, « L'Éternel, l'Éternel, Dieu miséricordieux et compatissant, lent à la colère, riche en bonté et en fidélité. » Dieu ne se précipite pas dans la colère. La colère, elle est là. Elle vient. Mais elle est lente, elle vient doucement. Ce qui vient d'abord en premier, c'est la compassion. Ce qui vient d'abord en premier, c'est la miséricorde. Ce qui vient en premier, c'est... Il vous aime. Il vous aime, mon frère. Il vous aime, ma sœur. Peu importe ce que vous êtes en train de vivre, peu importe ce que vous êtes en train de faire, peu importe ce que vous êtes en train de connaître, peu importe qui vous êtes, Dieu est plein d'amour pour vous. Il veut vous récupérer. Il veut vous sauver, il veut vous laver, il veut vous restaurer, il veut vous réélever, il veut recréer en vous une nouvelle création. Mais ça dépend de vous. N'oublions pas que le Fils prodigue est revenu. Quoique nous disions que Dieu va chercher les perdus, mais il faut que le perdu accepte. Il faut que le perdu accepte le salut qui lui est offert en Jésus-Christ. Dieu souffre avec vous, qui fait qu'il envoie des hommes et des femmes vous parler de son amour. C'est sa compassion qui fait que vous écoutiez cette émission en ce moment, que vous soyez en Europe, que vous soyez en Afrique, que vous soyez en Asie. Ça n'a aucune espèce d'importance, c'est la compassion de Dieu qui a fait que vous écoutiez cette émission maintenant. Ce n'est pas le fruit du hasard. Dieu est avec vous. Matthieu 9, verset 36, il est parlé de Jésus. Matthieu 9, verset 36.

0: Vous y êtes? Matthieu 9, verset 36. Il est dit ceci. J'aimerais commencer au verset 35. Jésus parcourait toutes les villes et les villages, enseignant dans les synagogues, prêchant la bonne nouvelle du royaume et guérissant toute maladie et toute infirmité. Voyant la foule, il fut ému de compassion pour elles parce qu'elles étaient languissantes et abattues, comme des brebis qui n'ont point de berger. Vous voyez, Christ est en train d'exercer son ministère et quand à un moment il s'arrête, il regarde la foule. Il souffre avec la foule. Parce que qu'est-ce que la foule est en train de chercher? Des directions spirituelles, des bergers, des hommes et des femmes qui vont les écouter, des hommes et des femmes qui vont prier pour eux, des hommes et des femmes qui vont les faire connaître la vérité, des hommes et des femmes qui vont les faire connaître, qui vont les sortir du péché. Alors quand Jésus regarde ça, il est ému de compassion. Il souffre avec eux. Et c'est là où il va dire la très célèbre phrase, verset 37. La moisson est grande, mais il y a très peu d'ouvriers. C'est la compassion de Dieu qui fait qu'il envoie des ouvriers dans son champ. C'est la compassion de Dieu pour vous qui fait qu'il a financé cette émission, cette radio que vous êtes en train d'écouter. Il vous aime. Il souffre avec vous. J'aime ce que Jésus dira à Paul lorsque Jésus va rencontrer Paul sur le chemin de Damas. Jésus a posé la question à Paul. Pourquoi tu me persécutes? Attendez, quand est-ce que Paul a persécuté Jésus directement? C'est nulle part. Parce que Paul faisait qu'arrêter les chrétiens. Mais Jésus s'identifie aux chrétiens, comme pour dire, ceux à qui tu es en train de faire du mal, c'est à moi que tu es en train de faire du mal. Jésus s'identifie aussi à Israël. Il dit, quand vous faites un bien à l'un de ces petits, c'est à moi que vous êtes en train de faire. Quand nous faisons du mal à X ou à Y, c'est à Jésus qu'on est en train de faire du mal. Voilà pourquoi je peux dire avec certitude que quand on est en train de vous persécuter, Jésus est ému de compassion pour vous. Lorsque vous êtes en train de souffrir dans le péché, Jésus est ému de compassion pour vous. Alors tendez-lui la main. Répondez à son salut. Répondez à son sacrifice à la croix. Parce que c'est par amour pour vous que Jésus-Christ est mort à la croix. Jésus n'est pas mort pour le plaisir de mourir. Jésus n'est pas mort parce qu'il était pécheur. Non, Jésus n'a jamais été pécheur. Il a été rendu péché. Jésus n'a jamais péché. Si Jésus est mort, c'est pour moi, c'est pour vous. Et c'est la compassion de Dieu qui l'a poussé à mourir à la croix pour nous. Ne minimisez pas un si grand salut, ma sœur. Dans le psaume 40, verset 12. Psaume 40, verset 12. Vous y êtes? Psaume 40, verset 12. Toi, Éternel, tu ne me refuseras pas tes compassions. Ta bonté et ta fidélité me garderont toujours. Dieu ne vous refusera pas sa compassion. Ce sentiment de souffrir avec vous. Et vous savez, le sentiment qui vient après la compassion, c'est la miséricorde. Ou plutôt, oui, je peux parler de sentiment. Ce qui vient après la compassion, c'est la miséricorde. La miséricorde, c'est souffrir avec quelqu'un et puis l'aider. C'est agir. Dieu ne se limite pas seulement à souffrir avec vous. Parce que s'il se limitait à souffrir avec nous, il n'aurait pas envoyé Jésus-Christ. Sa miséricorde est intervenue. Et il sauve des hommes et des femmes qui ne méritent pas d'être sauvés. Ce matin, je suivais une très belle émission d'un prédicateur américain qui parlait sur la grâce de Dieu. Il disait, je ne mérite pas d'être sauvé. Je ne mérite pas. C'est sa grâce qui fait que je sois sauvé. Alléluia. Nous ne méritons ni sa compassion ni sa miséricorde. C'est sa grâce. Alors profitez de cette grâce parce qu'elle se présente aujourd'hui. Demain, vous ne savez pas. Dans Lamentation 3 de Jérémie, donc juste après le livre de Jérémie, Lamentation 3, verset 22 à 23, il est dit ceci. Lamentation 3, verset 22 à 23. Bon, j'aimerais commencer au verset 21. Voici ce que je vais repasser en mon cœur, ce qui me donnera de l'espérance. Les bontés de l'Éternel ne sont pas épuisées. Ces compassions ne sont pas à leur terme. Elles se renouvellent chaque matin. Oh, que ta fidélité est grande. Les bontés et les fidélités et la compassion de Dieu se renouvellent chaque matin pour vous. Donc, au moment où vous écoutez, vous êtes en train de vivre sa bonté et sa compassion et sa miséricorde. Saisissez ça, saisissez-la aujourd'hui. Parce que demain, elle va se renouveler, mais vous, vous ne savez pas si vous allez vivre demain. C'est ça le problème. Vous ne savez pas si vous allez vivre encore demain. Parce qu'un jour ou l'autre, nous sommes tous appelés à mourir. Vous ne connaissez pas le jour, je ne connais pas mon jour, peut-être que ce sera ce soir. Peut-être qu'ils vont vivre. Alors, au lieu de laisser les autres profiter, pourquoi ne pas aussi profiter nous aussi? Mon frère, ma sœur, profitez de la compassion de Christ. Profitez de la compassion de Dieu aujourd'hui, en donnant votre vie, en venant à Jésus. Et vous voyez, il n'a pas, dans la parabole, le père n'a pas rejeté son enfant. Il n'a pas tenu des paroles dures, au contraire. Il a couru vers lui, parce qu'il avait peur que le monsieur fasse demi-tour. Aujourd'hui, il frappe à votre porte pour vous dire « Je veux vous sauver ». Comment répondez-vous à son salut? Comment répondez-vous à son appel? Si vous voulez dire « Oui, Jésus, je veux te donner ma vie », répétez ces simples mots après moi. Père éternel, au nom de ton Fils Jésus-Christ, me voici devant toi. J'ai entendu ton appel, j'ai entendu ton message. Je donne ma vie à Jésus-Christ. Je réponds à ton amour. Je dis non à Satan et au péché. Je dis oui au sang de Jésus-Christ. Je dis oui au salut de Jésus-Christ. Je crois et je confesse que maintenant, je suis une nouvelle créature, sauvée par grâce. Au nom de Jésus-Christ, j'ai ainsi prié. Amen. Si vous avez fait cette prière, croyez que par la foi, Dieu vous a entendu. Je suis Raphaël Mambou, nous nous retrouvons dans quelques instants après ce message publicitaire.
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0: Bon retour à l'émission « Venez à Jésus ». Je suis Raphaël Mambou. Je suis convaincu au plus profond de mon cœur que le message que vous êtes en train d'écouter maintenant sur la parabole du Fils prodigue va changer votre vie. Pas parce que c'est la parabole du Fils prodigue, mais parce que c'est la parole de Dieu. Mon frère, mon ami, ma sœur, n'abandonnez pas Christ à cause des biens de ce monde. N'abandonnez pas Christ à cause des souffrances. Au contraire, persévérez avec Jésus-Christ. Je suis convaincu que Dieu a un plan pour votre vie. Ma prière est que vous puissiez écouter tout ce thème en entièreté. Vous pouvez nous contacter, aller sur notre site internet et télécharger gratuitement tous ces enseignements. Je suis Raphaël Mambou, nous nous retrouvons la fois prochaine, toujours sur le même thème, la parabole du Fils prodigue. Que Jésus continue de vous bénir, que Jésus continue de vous garder, à la fois prochaine. Amen.
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4: Je me demande comment peut-on travailler efficacement pour une entreprise alors que nous la critiquons à tout moment? Je parle ici de différentes entreprises, qu'elles soient commerciales ou industrielles, ou même religieuses et associatives. Certains ont le fâcheux réflexe de toujours voir le côté négatif des choses. Selon eux, rien n'est jamais bon. Si vous voulez que les choses aillent bien, ayez une attitude positive et cherchez à faire correctement votre travail plutôt que de chercher à voir là où l'autre a mal fait le sien. Dans Matthieu, chapitre 7 et verset 3, il y a une parole bien connue de Jésus qui dit « Pourquoi vois-tu la paille qui est dans l'œil de ton frère et n'aperçois-tu pas la poutre qui est dans ton œil ? L'être humain est ainsi fait. Il est capable de voir les défauts chez les autres, mais refuse de les voir chez lui. Si chacun balaye correctement son propre trottoir, nos rues seront propres. Le bien-être d'une société se construit par l'effort de chacun et la remise en question de nos propres travaux. Nous pourrons toujours critiquer le système, mais posons-nous la question de savoir comment nous pouvons, par notre loyauté et notre amour pour les autres, améliorer les choses et rendre le système meilleur. Voir le problème chez son voisin sans accepter de voir en face ses propres problèmes nous rend terriblement orgueilleux. Choisissons donc la voie de l'humilité qui nous fait progresser et comprenons que nous avons tous besoin les uns des autres. Que Dieu nous fasse grâce.
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6: Et de célébrer la victoire que tu as acquise à la croix pour nous. Car oui, il y a 2000 ans, tu as dépouillé les principautés, les dominations, les esprits méchants dans les lieux célestes. Tu les as traînés dans ton cortège triomphal par la croix. Et nous voulons déclarer que plus que jamais, les ténèbres reculent de nos vies. 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Les ténèbres ont reculé.

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0: Nous sommes ravis de vous retrouver ce matin, quel que soit où vous êtes. Nous sommes ravis et nous rendons grâce à Dieu de ce qu'il nous a permis que nous soyons ensemble. Je crois que tu n'es pas là par hasard, c'est parce que Dieu a voulu que tu sois connecté à cette heure-ci exactement parce qu'il veut te parler. Il a un mot pour toi, pour ta vie de célibataire, pour ta vie maritale. Dieu a un plan pour ta vie. Amen. Nous allons rendre grâce à Dieu avant toute chose. Seigneur, nous te disons merci. Nous sommes reconnaissants encore ce jour. La Bible dit que les bontés de l'Éternel ne sont pas épuisées. Elles se renouvellent chaque jour. Et en ce jour, nous pouvons le proclamer parce que tu nous as encore donné d'être debout pour te célébrer, pour nous rendre à nos services, de pouvoir parler, de pouvoir communiquer avec les personnes qui seront connectées. C'est une grâce. La santé divine, c'est une grâce. Et nous sommes reconnaissants pour cela. En ce moment, Seigneur, nous nous confions à toi. Nous te confions tous ceux qui sont connectés, ceux qui, Seigneur, s'attendent à une réponse venant de toi, car tu es le salut de l'humanité. Merci Père pour le sang précieux de Jésus-Christ qui nous a libérés de l'emprise du royaume des ténèbres. Le Seigneur nous a transportés dans le royaume du Fils de son amour. Alléluia, nous sommes privilégiés. Merci Jésus, merci Père céleste au Saint-Esprit, au glorieux Saint-Esprit qui nous a propulsés pour que nous puissions dire ces mots, pour que le Seigneur, au travers des vases ordinaires que nous sommes, que Dieu restaure, transforme, régénère, au nom de Jésus, pour la seule gloire du Père. Merci Seigneur, nous nous diminuons et que le Seigneur prenne toute la place et que l'œuvre qu'il a commencée soit parachevée, au nom de Jésus-Christ. Nous avons prié. Amen. Amen, amen. Je vous retrouve à nouveau. Aujourd'hui, nous allons commencer, en fait, nous allons entrer de plein pied dans le grand thème que nous développons dans l'émission Famille en Éden. Il y a un thème général et puis il y a des sous-thèmes que dont nous allons parler aujourd'hui. Je rappelle que le grand thème, voilà, je suis le pasteur Roquise, cofondateur de la mission ERAS et fondatrice de l'Organisation internationale des femmes chrétiennes de l'espace francophone. Nous sommes ici, nous prêchons sous, en fait, je veux dire, par le mandat de OIFCF, c'est-à-dire l'Organisation des femmes chrétiennes de l'espace francophone. Amen. Le grand thème qui est développé et que nous voulons partager avec nos frères et sœurs dans les nations, ne te sens pas gêné. Ne te dis pas que parce que je ne suis pas chrétien, je ne suis pas chrétienne, ce message ne me concerne pas. Je pense que la loi ou les lois de Dieu sont universelles. Elles régulent de ce fait toute la création. Donc, ne te gêne pas, ne te retire pas pour dire que ça, c'est pour les chrétiens. Non, non, non, c'est pour tout le monde. Donc, le grand thème que nous développons s'intitule comme ceci. Identifier les origines des problèmes conjugaux pour une restauration efficace. D'accord? Identifier les origines des problèmes conjugaux pour une restauration efficace. Amen. C'est comme j'ai l'habitude de le dire que, vous savez, un bon médecin pour vous donner pour vraiment amener la restauration dans une vie, qu'est-ce qu'il va faire? Il va pas, lorsque vous allez le consulter, il va pas tout de suite vous prescrire des médicaments. Le processus veut que il fasse d'abord des examens de manière à identifier ou à détecter à travers les symptômes, les choses que vous lui révélez, la maladie, d'accord, qui gangrène votre corps. D'accord? Donc, le médecin, il va d'abord chercher à vous faire des examens. Pourquoi? Pour identifier ce qui ne va pas à l'intérieur. Donc, c'est cela. Et nous sommes mandatés exactement de la même manière. On ne va pas parler de restauration de la cellule familiale si on n'a pas identifié les problèmes qui ne vont pas. Voyez-vous, lorsque le Seigneur commence les restaurations ou lorsqu'il vient opérer quelque chose, qu'est-ce qu'il fait? Il va à la racine du problème. C'est ça. Lorsque Dieu vous donne une révélation, une réponse pour les hommes, il ira d'abord à la fondation, à la racine du problème, parce que il doit se débarrasser complètement de ce sujet. Amen. Donc, c'est cela un peu que nous faisons. Donc, je ne donne pas directement les restaurations. Le Seigneur m'a fait grâce de me révéler les brèches. C'est-à-dire, on va couper là où ça a commencé, d'accord, de manière à ce que il n'y ait plus, d'accord, d'écoulement spirituel. Je veux dire l'affliction. Parce que si on vous donne juste la solution, des astuces, non, ça n'arrange pas les choses. Il faut d'abord qu'on aille à la racine pour enlever le mal de manière définitive. Alors, je reprends le grand thème qui est développé dans l'émission Famille en Éden, c'est identifier les origines des problèmes conjugaux pour une restauration efficace et définitive. Avec moi, si vous avez suivi, hein, il y a des supports que vous pourrez avoir, des supports, les livres avec des supports clés USB ou DVD. Donc, il y a déjà deux thèmes que nous avons développés. Le premier thème concernait l'essence ou la nature du mariage et les raisons de son existence. La deuxième chose qu'on avait développée, c'était la place du célibat dans le processus du mariage. La place du célibat dans le processus du mariage. Et j'avais dit ceci, en réalité, le chrétien doit comprendre que c'est une personne née de nouveau. C'est-à-dire que les choses anciennes sont passées, toutes choses sont devenues nouvelles. Et en tant que nouvelle création, il y a des choses dont nous ne devons plus souffrir. D'accord? Quand on parle de malédiction, de célibat, et des choses comme ça, non, en Jésus, la Bible dit que nous avons été rachetés par le sang de Jésus-Christ. Nous sommes dans l'alliance du sang de Jésus-Christ. Donc, nous sommes alors restaurés dans notre souche. Vous voyez un peu, nous sommes restaurés. Amen. Donc, le célibat est normal pour un chrétien d'abord. C'est quelque chose que Dieu avait d'abord institué lui-même avec Adam et Ève. Vous voyez, nous, je dis que nous nous calquons sur le modèle d'Adam et Ève avant la chute. Pourquoi? Parce que c'est la pensée, voilà, exacte de Dieu. D'accord? C'est ce que Dieu voulait faire. Donc, le modèle sur lequel le chrétien calque ici, c'est le modèle d'Adam et Ève avant la chute. Les mamans Sarah, papa Abraham, Jacob et tout le reste, c'est venu, c'est un autre règne maintenant. Le péché est venu. Donc, on peut pas prendre ces mariages-là comme l'exemple sur lequel le chrétien va s'appuyer. Le chrétien s'appuie en tant que nouvelle création, s'appuie sur la nouvelle création que Adam était également. D'accord? Donc, c'est le modèle. Nous, dans l'émission Famille en Éden, c'est sur ce message. C'est sur ce modèle que nous calquons. Donc aujourd'hui, je voulais juste vous rappeler ce qu'on a dit la dernière fois. Voilà, donc il était question de définir le célibat comme étant un fondement en réalité. C'était un fondement, pourquoi? Parce que simplement quand Dieu commence quelque chose, ça suit, d'accord, une évolution. Donc, alors, le célibat n'est pas une malédiction pour un chrétien d'abord, d'accord? C'est une chose normale. Et donc, de ce fait-là, il faut que celui qui vient de naître de nouveau attende avant de se marier. Il faut qu'il prenne le temps parce que Dieu développe des choses en lui. Dieu développe des choses en lui et consolide une relation avec lui. Il y a des choses que ce célibataire ou cette jeune fille célibataire doit connaître. Des préliminaires avant d'entrer dans l'union du mariage. Je ne vais pas donner encore tout l'enseignement. Je vous donne essentiellement ce que nous avons reçu la dernière fois. Aujourd'hui, il est question d'ouvrir ce grand thème-là avec un sujet, à mon sens, très, très important. Pourquoi je le dis? C'est parce que ça concerne vraiment nous les chrétiens, hein, même si d'autres personnes peuvent suivre. Alors, le sous-thème d'aujourd'hui, on l'a intitulé comme ceci, les mauvaises fondations. Les mauvaises fondations, une source d'affliction qui peut conduire au divorce. Je reprends, les mauvaises fondations, une source d'affliction qui peut conduire au divorce. Je vous ai dit qu'on identifie au préalable les problèmes ou bien les brèches, d'accord, par lesquelles les problèmes conjugaux sont passés. D'accord? On a ça a commencé comment? Donc aujourd'hui, nous allons parler des mauvaises fondations. On peut dire et aussi une fondation, c'est également une base, d'accord? Le début d'une chose, les principes ou les critères de choix, d'accord, sur lesquels vous vous êtes basé pour entrer dans une union, d'accord? Donc, je reprends une mauvaise fondation. Ici, nous la qualifions de début, le début ou bien la base sur laquelle vous avez posé. Donc, quand on dit mauvaise fondation, ça signifie simplement les mauvaises motivations ou bien les principes ou les valeurs, les mauvaises valeurs qui vous ont conduit à vous marier. Il y a des valeurs ou des critères de choix que nous avons en tant que chrétiens, que nous ne devrons plus avoir. Mais quand on retrouve dans l'église et on ne sait pas, on s'amuse à entrer dans l'union en tant que chrétien, dans des unions avec les mauvaises motivations, les mauvais critères de choix, l'ignorance, les mauvaises bases. Est-ce que vous voyez? Donc, c'est cela que nous allons d'abord identifier ici. Ces mauvaises fondations ou encore les motivations. Qu'est-ce qui vous a motivé? Donc, nous allons d'abord parler des mauvaises motivations qui peuvent constituer une source d'affliction pour un chrétien et parfois conduit au divorce. D'accord? Donc, on va d'abord s'appuyer sur un passage biblique parce que c'est ça. Nous positionnons sur la Bible, d'accord, pour donner nos messages. Donc, je vais lire Matthieu 7, versets 24 à 28. Je répète, Matthieu 7, versets 24 à 28 dit ceci. C'est le Seigneur Jésus qui parle aux disciples. Je répète, ici, le Seigneur Jésus ne parle pas aux païens. Il parle à ses disciples, à lui. Donc, les gens qui sont supposés, d'accord, connaître la loi de Dieu, les prescriptions de Dieu. Donc, il leur dit ceci. C'est pourquoi quiconque entend ces paroles que je dis et les met en pratique sera semblable à un homme prudent. Je veux que tu soulignes certains mots avec moi. Il sera semblable à un homme prudent qui a bâti sa maison sur le roc. La pluie est tombée, les torrents sont venus, les vents ont soufflé et se sont jetés contre cette maison. Elle n'est point tombée parce qu'elle était fondée sur le roc. Mais quiconque entend ces paroles que je dis et ne les met pas en pratique sera semblable à un homme insensé qui a bâti sa maison sur le sable. La pluie est tombée, les torrents sont venus, les vents ont soufflé et ont battu cette maison. Elle est tombée et sa ruine a été grande. Amen. Ça c'est le passage sur lequel nous allons nous positionner pour développer. D'accord? Ici, le Seigneur est en train de parler des fondements. Ici, nous voyons automatiquement deux fondements, deux bases. Il parle du roc, il parle également du sable. Quand on parle du roc, nous savons que Jésus-Christ est le roc. Alléluia! C'est ce que toi et moi, nous savons. Il est le rocher des âges. Amen! Mais quand il parle en seconde position du sable, de quoi il est question? Il est question... Voilà, on est dans les mauvaises fondations là. Il parle de tout ce qui a trait à la chair, tout ce qui a rapport avec les désirs de la chair, tout ce qui a rapport avec les inspirations, je sais pas moi, des circonstances, des conseils que des gens peuvent donner à la volée sans consulter Dieu. Le sable ici, on peut également l'identifier aux mauvais critères de choix. On peut l'identifier aussi à l'immaturité, l'anticipation, c'est-à-dire que ce sont les mauvaises motivations, les mauvaises mentalités et les inspirations que vous avez eues. Le sable ici, ça veut dire simplement tout ce que tu peux toucher qui n'a pas rapport, d'accord, avec Jésus-Christ et sa parole, d'accord? Tout ce que tu peux faire sans consulter Dieu. C'est ce qu'il appelle, c'est ce qu'on indique par le sable. tout ce que tu entreprends et dont Dieu n'est pas la base, c'est ce qu'il entend par le sable. Alléluia. Parce que lui-même est le roc et nous savons que quand on prend ou on se positionne sur un roc de manière naturelle, quand on prend le roc, c'est vraiment une base, hein. Le roc, c'est une forteresse. On ne renverse pas le roc comme ça. Mais le sable, vous voyez, quand il y a un petit vent seulement, il s'effondre. C'est ça. Donc, deux fondations ici. Le roc et le sable. D'accord? Donc, le Seigneur est bon parce qu'il nous révèle qu'il y a une autre base sur laquelle un chrétien peut poser son entreprise. Qu'est-ce que j'entends par entreprise? C'est-à-dire tout ce que tu veux faire en tant qu'enfant de Dieu, tout ce que tu veux faire, un projet, le mariage, tout ce que tu veux entreprendre, la destinée prophétique. Mais tu dois t'assurer à ce que lui-là, c'est lui qui t'est envoyé et qu'il t'est approuvé. Amen. C'est ça qu'il dit ici. Donc, l'homme prudent, c'est celui qui a pris le temps de consulter le Seigneur. C'est celui qui s'est appliqué ou bien qui s'est appuyé sur la parole pour entreprendre. Amen. C'est ce que Dieu veut dire ici. Et donc, le mariage est un édifice spirituel, comme j'aime à le dire. Le mariage est une structure spirituelle. Vous voyez que c'est Dieu qui a institué le mariage. Donc, le mariage est parti du céleste pour être manifeste. Amen. Donc, ça veut dire quoi? Celui qui veut s'aventurer ou bien s'avancer dans une union en tant que chrétien, lui, il est forcé de s'appuyer sur le Seigneur. Il est forcé de s'appuyer sur le Seigneur. Ça veut dire quoi concrètement? Ça veut dire que quand vous devez vous marier, vous aspirez au mariage, le Seigneur doit d'abord attester. Vous devez l'entendre. Vous devez suivre ses voies. Vous devez l'écouter. Il doit vous parler. Il doit donner son approbation. Pourquoi? Parce que c'est lui le fondateur de l'union dans laquelle vous allez entrer. Vous avez besoin qu'il vous donne son quitus. Vous avez besoin qu'il vous montre la voie à suivre. Vous avez besoin qu'il vous parle de la personne avec laquelle vous allez marcher pour accomplir la destinée prophétique. Vous avez besoin d'avoir ses instructions. C'est pourquoi il dit, si quiconque entend ces paroles que je dis, amen. Donc c'est cette personne-là qui est prudente, qui même lorsque elle se trouve devant une situation, une fille, un conseil ou je ne sais pas moi, qu'il sent la nécessité de se lancer dans le mariage, il doit au préalable consulter Dieu. Amen. Tu peux pas t'aventurer à dire que tu veux te marier sans demander à Dieu comment cela se passe. Amen. Parce que voyez-vous, c'est lui qui avait marié Adam et Ève. Vous êtes d'accord au moins avec moi là-dessus? C'est lui qui avait créé la structure du mariage. C'est lui qui avait formé Adam. C'est lui qui a formé Ève. Il n'a rien demandé à Adam. Bien que Adam a juste constaté qu'il était seul. Mais c'est Dieu aussi, m'a-t-il dit, que c'est lui qui a permis que Adam même ait les yeux ouverts à un moment donné de son existence. Amen. À un moment donné de son cursus, à un moment donné de son cheminement vers la destinée, c'est aussi Dieu qui lui a ouvert les yeux. Et donc, vous avez besoin que Dieu, quand vous vous mariez, que ce soit lui qui vous ait ouvert les yeux. Amen. C'est comme ça, vous êtes chrétien. Donc, le chrétien est reparti à la base, c'est-à-dire à la fondation. Pourquoi? Nous sommes revenus sous la juridiction de Dieu. Nous sommes donc conduits par son esprit. Donc, tout ce que nous faisons, il doit nous indiquer la voie à suivre. Chacun doit demander à Dieu comment faire. Et je dis souvent que regardez, pour ceux qui font les affaires, regardez, vous voulez, vous avez une affaire et puis vous êtes intéressé par cette affaire. Mais c'est vous qui allez investir. C'est vous qui allez débloquer le milliard ou les milliards qu'il faut. Écoutez-moi bien. Quand vous voulez entrer, vous voulez réaliser ce projet-là, croyez-moi, comme vous voyez que la somme est très importante, vous allez vous asseoir pour demander à Dieu comment est-ce que d'abord c'est un projet dans lequel je dois m'investir. Amen. C'est ça, c'est exactement la même chose. Maintenant là, le mariage est plus puissant et plus, je vais dire largement plus puissant
1: que toute destinée, tout ce que nous pouvons entreprendre. Parce que le mariage est divin. Donc, vous pouvez pas vous aventurer dans le mariage si vous ne vous êtes pas au préalable assuré que Dieu était en accord avec vous. Amen. C'est pas quand ça ne va pas que vous allez l'inviter. Non. J'entends souvent, malheureusement, que Dieu ne fait plus rien. Bon, Dieu ne fait plus rien. On respecte les révélations de chacun. Mais ici, ce que Dieu lui m'a dit, c'est que c'est lui qui a fondé le mariage dans le jardin d'Éden. Et le mariage est fait selon les lois qui régulent la Sainte Trinité. Donc, c'est pas une petite affaire. Et donc, il m'a dit que j'ai mon mot à dire dans le mariage du chrétien. Pourquoi? Parce que le chrétien est revenu. Lui, il marche à nouveau. C'est cet homme nouveau qui remarche avec Dieu. Donc, comme il remarche avec Dieu, donc Dieu ne peut pas ne pas lui parler concernant le mariage. Parce que si Dieu parle en tout point de vue, lorsqu'on veut avancer pour les choses matérielles, Dieu parle et on est content quand on réussit. D'accord? Parce que Dieu nous a parlé avant. Mais pour le mariage également, Dieu doit vous parler. Amen. Dieu doit vous parler. Il doit vous dire qu'est-ce qu'il y a lieu de faire. Amen. Est-ce que c'est le temps? Est-ce que c'est la saison? Est-ce que c'est la bonne personne? Est-ce que la personne est ceci ou cela? Pourquoi? Parce qu'il y a des infiltrations dans l'église. Il y a le choix. Quand on parle aussi de choisir, c'est simplement parce qu'il y a déjà plusieurs personnes. Dans le jardin d'Éden, Adam et Ève étaient seuls. Donc, il n'y avait pas de choix là-bas. C'était la même espèce. Et donc, aujourd'hui, malgré qu'on est né de nouveau, il y a plusieurs personnes réunies dans un endroit. Donc, vous avez besoin d'identifier votre semblable. Le semblable, c'est qui? C'est celui qui a vos aptitudes, qui voit de la même manière que vous. C'est celui qui est prêt à vous suivre. Amen. Donc, vous avez besoin des éléments pour identifier cette personne au milieu des assemblées, au milieu de, je sais pas moi, Dieu va créer des occasions. Vous avez besoin d'identifier. Donc, vous devez faire un choix. On peut alors parler de choix à ce niveau-là. Amen. Sinon, avant, parce qu'il y avait une seule, il y avait que Adam et Ève dans le jardin d'Éden. On pouvait pas parler de choix. Mais aujourd'hui, on n'est plus. Il y a même des infiltrés. C'est-à-dire qu'il y a des envoyés du diable qui sont entrés dans les églises, dans les assemblées pour tuer les destinées à travers le mariage. Parce que si vous n'aviez pas une relation avec Dieu avant de vous marier, vous allez vous lier à n'importe qui. Et le diable sait très bien que le mariage est l'incontournable. Plutôt, le mariage, oui, le mariage est l'incontournable pour réussir parfaitement sa destinée. Pour ceux qui sont appelés à se marier, parce qu'il y en a qui sont appelés à être célibataires. Ceux-là, c'est un cas particulier. Mais pour ceux que Dieu a appelés à se marier, le mariage est incontournable pour l'accomplissement plein, pour que vous alliez jusqu'au bout du projet divin dans votre existence. Vous avez besoin de ça. Vous avez besoin que Dieu vous parle, qu'il vous accompagne dans votre entreprise. Ici, là, le mariage va être perçu comme une entreprise dans laquelle on va s'investir. C'est ça. C'est cela un peu. Donc, vous avez besoin d'entendre le Seigneur. Vous avez besoin qu'il vous donne des indications. Vous avez besoin de faire une enquête. Vous avez besoin de connaître la moralité de la personne. Donc, c'est tout ça, là, tous ces préalables que vous devez faire avant de vous marier. Voyez-vous, si vous ne le faites pas, c'est ce que le Seigneur a appelé. Vous allez poser finalement sur le sable. Vous allez poser sur le sable. Pourquoi? Parce qu'au préalable, vous n'avez pas suivi ses indications à lui. Vous n'avez pas suivi ses indications à lui. C'est ça un peu. Donc, quand le Seigneur dit, quiconque entend ces paroles que je dis, ça veut dire quoi? Celui qui me demande d'abord, avant d'avancer, ou bien avant de s'avancer, celui-là est prudent. Parce que le jour-là, quand les vents vont se lever, parce que l'ennemi va s'acharner sur vous. Parce qu'il n'aime pas le mariage. Donc, il attaque tous les foyers. Il attaque tout ce qui est mariage. Il sait que l'ennemi se lèvera contre vous. Mais si vous ne vous êtes pas assuré que lui, il vous est approuvé, vous comprenez alors autant de divorces et de scandales dans les églises, que ce soit au niveau des pasteurs ou au niveau des fidèles. Pourquoi? Parce qu'on s'est marié au hasard comme ça. On s'est marié avec, parfois c'est l'ignorance. Parce qu'il faut pas accuser tout le monde. Parfois c'est l'ignorance. La personne ne savait pas qu'il fallait consulter Dieu avant. Amen. Mais gloire à Dieu parce que toi tu es connecté et le Seigneur savait que tu as besoin de savoir que avant de te marier, il doit t'autoriser à te marier. Il doit estimer que tu es prêt. Pourquoi? Parce qu'il a un projet, d'accord, pour le mariage chrétien. Si vous voyez aujourd'hui comment ça se passe dans les nations, vous allez savoir que Dieu a un projet pour les mariés chrétiens. Regardez bien dans les nations, dans les organes des États, dans les institutions, regardez comment ça se passe. Regardez, vous voyez de quoi je vais parler, non? J'ai pas envie de nommer ça, mais vous êtes déjà, vous savez de quoi je parle. Vous savez de quoi je parle? Donc si vous là, vous ne brûlez pas dans votre cœur de révéler le mariage de Dieu, le mariage divin, donc vous avez un problème. Vous avez un problème parce que vous avez envie de révéler que Dieu est encore le fondateur du mariage. C'est pas ce que Dieu a dit. Si ça ne brûle pas votre cœur, alors vous ferez un choix selon vous-même. Et donc, vous aurez comme fondement le sable. Donc, Dieu a un projet pour les mariés et le mariage d'aujourd'hui concernant les chrétiens. Il a un projet. Donc, si tu n'aimes pas l'autre mariage dont je parle là, donc, alors, donc, assure-toi à ce que Dieu t'ait attesté. Alléluia. Je crois que tu es connecté ici parce que Dieu voulait que tu écoutes ce message particulièrement. Parce que j'ai l'habitude de dire qu'il y a plusieurs célibats que Dieu lui-même a érigés comme ça. Il s'est positionné que vous n'allez pas vous marier. Je vais détruire tout ce qui sera fait. Pourquoi? C'est parce que c'est vous qu'il protège. C'est pourquoi je vous dis que le célibat, on doit faire attention à ce qu'on ne dise pas que ce soit à chaque fois une malédiction. Parce qu'il y a des préparations qui doivent être faites. Est-ce que vous comprenez? C'est ça. Donc, le Seigneur Jésus parle à ses disciples ici dans Matthieu 7, versets 24 à 28, concernant deux bases. Et donc, il dit aux chrétiens, il y a deux bases. Mais aujourd'hui, je te conseille de choisir la première base, qui est la base la meilleure de tout ce qui peut exister, c'est-à-dire le roc, Jésus-Christ lui-même, sur ses instructions, sur sa parole, d'accord? Suivre comment il avait procédé avec Adam et Ève avant qu'ils ne chutent. Vous avez vu comment il a fait? Donc, on va entrer maintenant dans les mauvaises fondations. Regardez d'abord comment le Seigneur a fait. Il a procédé comment? Il a confié une activité. Quand il a créé Adam, d'abord, il a créé Adam comme une espèce. Il savait très bien qu'il va créer aussi Adam, femme. Voilà, Adam, c'est une création et une espèce, une race. Donc, il le savait. Comment il a procédé? Il a d'abord fait venir Adam le mâle. Et il a fait comment? Il a préparé Adam le mâle. Il a pris le temps de préparer Adam. Lui inculquer des valeurs. Lui montrer la valeur du travail. Communiquer avec lui. Donc, Adam était il dépendait totalement à 1000% de Dieu. Et donc, il va prendre le temps. Et même quand il va créer Ève également, Adam sera endormi. Je dis souvent que quand on parle de Dieu, quand on dit Adam était endormi, peut-être Adam a dormi 1000 ans. Parce que c'est Dieu. Vous voyez un peu. Donc, Adam était endormi. Ça veut dire quoi? Simplement, Dieu était également avec Ève, la femme. Amen. Il a également communiqué des choses à Ève. Sinon, écoutez, moi je dis souvent quelque chose. Regardez dans Genèse 3, verset 16. Regardez les sanctions qui ont été imposées à la femme. Et je dis toujours, les gens qui disent que c'est l'homme qui a enseigné, c'est Adam qui a enseigné Ève, je ne refuse pas. Mais ici, là, quand Dieu va punir, là, il va donner trois corrections à la femme. Adam, lui, c'est une seule correction. Mais la femme a reçu, je vais vous dire ça tout à l'heure, la femme a été censurée par Dieu 3 fois. Vous voyez, Dieu ne peut pas sanctionner une personne si au préalable, il ne lui a pas parlé. C'est-à-dire qu'il lui a fait porter sa responsabilité. Il a fait porter la responsabilité à Ève, bien correctement. Oui. Et donc, ça veut dire quoi? Dieu lui a parlé avant. Dieu lui a dit quelque chose. Amen. Dieu lui a dit quelque chose. C'est pourquoi il va dire, pourquoi tu as écouté la voix de l'étranger? Alléluia. Pourquoi tu as écouté? Pourquoi? Parce que Adam, Dieu avait pris le temps de bâtir, consolider une relation avec Ève, la femme, également, comme il avait consolidé avec l'homme. Il a pris le temps, donc il a préparé chacun avant de les marier. Donc c'est comme ça que Dieu procède. Et donc, regardez, il a alors posé sur le roc, que lui-même, donc il a posé l'union d'Adam et de Ève sur lui-même, sur sa parole, sur ses procédés à lui. Regardez, je dis souvent, regardez, quand les problèmes ont surgi, c'est quoi? Quand le diable a attaqué le foyer d'Adam et Ève, Est-ce que ce foyer, on n'a pas entendu que ils se sont séparés, elle est morte de l'autre côté, et puis c'est... Non, ils se sont pas séparés. Hein. Ils sont restés, malgré qu'ils ont fait Caïn, ils sont restés mariés. Parce que c'est une union que Dieu lui-même avait posée. C'est ça que Dieu veut simplement dire aux chrétiens que toi et moi, nous sommes frères et sœurs. Dieu veut simplement dire que c'est lui qui est le roc sur lequel tout chrétien, toute chrétienne doit poser l'union du mariage sur sa parole, sur ses instructions, sur ses voies à lui. Ça ne doit pas être autrement. Alléluia. Donc, ne me trouve pas dur. Je suis simplement en train de... C'est pas moi. C'est-à-dire qu'il y a une... Je sens une irritation de Dieu. Pourquoi? Parce que on s'en fiche trop de Dieu. On s'en fout de Dieu. Nous, les chrétiens, là, on veut vivre comme on veut, là. Frère, sœur, on ne vit pas comme on veut avec Dieu. On vit comme Dieu demande qu'on vive. Et on réussit comment Dieu veut qu'on réussisse. On réussisse. D'accord? On veut trop être indépendant. Non, non. Parce qu'on est revenu sous la juridiction de Dieu. Le chrétien est sous la juridiction de Dieu. Il est conduit par Dieu. Elle est conduite par Dieu. Vous voyez? Donc, tu dois forcément poser sur le roc. Comme il a dit là. Là, il vient de le dire dans sa parole, Matthieu 7, verset 24 à 28. Tu dois poser. Toi, c'est ta responsabilité. Donc, assure-toi à ce que Dieu t'ait parlé avant. Amen. Donc ça c'est la bonne fondation, s'assurer que Dieu nous ait favorisé, que Dieu nous ait donné le OK. C'est cela, que c'était le bon moment, c'était la bonne personne, c'était la préparation que tu devais avoir, tu l'as eu avec le Saint-Esprit. La dernière fois nous avons parlé de cette préparation là, je vais pas revenir là-dessus. Amen. Donc il y a la bonne fondation. Il y a aussi la mauvaise fondation. Maintenant, aujourd'hui, je vais introduire avec la mauvaise fondation. J'ai parlé de la bonne fondation. Maintenant, on va parler de la mauvaise fondation. C'est-à-dire le mauvais départ, le mauvais commencement, le mauvais début. Comment vous avez tissé votre histoire? Comment vous avez posé votre union? Est-ce que c'était sur, je sais pas, j'ai parlé de l'immaturité. Je parlais la dernière fois du cas des hommes de Dieu. Je disais que vous êtes un homme de Dieu, par exemple. Vous avez fini votre cursus théologique et donc on vous a oint. Et puis, selon les hommes, selon tout ce que nous voyons, vous êtes prêt. Et donc, voilà, dans cette fièvre-là, vous décidez aussi de vous marier. Mais c'est possible que peut-être vous n'êtes pas encore prêt sur le plan caractère. Qu'est-ce que j'appelle le caractère? Quand vous venez à Christ, vous recevez la volonté nouvelle, l'esprit de Dieu et un cœur nouveau. Donc, mais vous allez croître, d'accord? Donc, pourquoi croître? C'est parce que l'image de Dieu a été détruite dans l'âme. Donc, cette image-là doit être restaurée. Et donc, c'est une croissance avec le Saint-Esprit, avec la méditation, de manière à ce que vous deveniez un homme fait, comme Paul le dit. Vous devez devenir un homme fait. Alors, c'est un temps. Et ce temps-là peut être plus long que le nombre d'années que vous avez mis à l'institut théologique où, je ne sais pas, vous avez fait votre formation pastorale. Et donc, vous vous estimez, maintenant, la formation pastorale est finie, mais la formation caractère, là, c'est pas fini. Peut-être vous êtes encore, je sais pas, dans cette croissance-là où vous n'avez pas la capacité de choisir ou de voir selon les yeux spirituels. Et donc, dans ça, vous allez faire un choix selon que vous vous estimez que c'est bon. Est-ce que vous comprenez? Vous ne savez pas que vous devez choisir en fonction du plan de Dieu, de la destinée prophétique qui est dans votre vie, qui est inscrite dans votre vie. Vous allez choisir comme ça. Parce que peut-être, je sais pas, c'est un conseil, parce que quelqu'un, je sais pas, vous aimiez avant des femmes avec de belles rondeurs, ou bien des femmes classe, ou une femme qui s'est préparée. Je sais pas moi, les critères vraiment de la chair. Et donc, c'est ça que vous avez toujours connu. Et donc, vous allez faire en tant qu'homme de Dieu, femme de Dieu, ce choix-là, et vous cheminez ensemble. Vous entrez dans le ministère. Et à un moment donné, la croissance spirituelle va prendre une dimension, la dimension qu'il faut. Et quand vous arrivez à cette dimension, vous réalisez que Seigneur, j'ai tout fait pour que ma femme, ou bien mon mari, c'est vice-versa, hein, c'est pas seulement la femme. Et donc, vous réalisez que là, vous essayez au début. Au départ, qu'est-ce qu'on fait? On essaie d'adapter la personne, d'accord? On met les moyens en jeu pour que la personne soit préparée, pour qu'elle reçoive aussi la formation comme nous. On fait tout pour l'adapter à nous. Est-ce que vous voyez? Mais à un moment donné, ces adaptations-là, ça ne marche plus. Pourquoi? Parce que pour épouser un homme de Dieu, une femme de Dieu, il faut avoir une certaine carrure spirituelle. Vous devez avoir une stature. Amen. Vous devez connaître, vous devez avoir certaines aptitudes parce que vous en aurez besoin. C'est pas tout le monde qui épouse un homme de Dieu. Vous voyez, ou une femme de Dieu, vous voyez comment Dieu forme d'abord la personne. Et donc, ça veut dire quoi? La celle ou celui qui viendra la seconder ou le seconder dans le ministère doit avoir ce semblable-là dont Dieu parle. C'est-à-dire que le semblable ici va être quoi? La même vision des choses. Les aptitudes, le cœur pour vous soutenir dans la vision. L'habileté d'abord à susciter. J'ai pris la dernière fois le cas des femmes. Par exemple, les femmes dans un ministère, quand elles sont en mouvement, waouh! Ce ministère-là prend vie. Pourquoi? Parce que la femme a cette chose-là. Et voilà que maman pasteur qui est supposée lever une élite de femmes dans cette église parce que Dieu va souffler dans les femmes dans ce siècle-ci. Elle ne peut pas répondre à ça parce que c'est une capacité que Dieu a déposée avant. D'accord? La personne a été préparée. C'est un équipier. C'est le coéquipier de celui qui est appelé ou bien celui qui a reçu la vision en premier. Donc, cette personne-là est comme un équipement que Dieu, alléluia. Donc, dans le ministère, vous êtes un homme de Dieu, vous êtes une femme de Dieu. Le premier équipement que Dieu vous donne, c'est le partenaire de destinée. Amen. Vous comprenez que il n'y a pas deuxième choix là-bas. Celui que Dieu vous a préparé, c'est la personne que vous mariez. Alléluia, c'est elle qui va vous suivre, elle va suivre vos pas, elle va comprendre votre langage spirituel. Mais voilà que vous vous avez fait le choix avant selon les critères de la chair. Et quand vous êtes devenu un homme fait, maintenant vous vous rendez compte que les aptitudes, ce qui est semblable à dont Dieu parlait dans Genèse 2, ça ne correspond plus, il n'y a plus d'analogie là, il n'y a pas votre second, vous ne voyez pas comme Adam avait vu là, il dit j'ai vu l'os de mes os, chair de ma chair, celui qui pense comme moi, celui qui a les aptitudes que j'ai, celui qui a la force et la capacité que j'ai, qui va me seconder dans la mission. Et voilà maintenant vous avez choisi avant, donc vous essayez d'adapter votre mariage de manière à ce que cela, d'accord, correspondent à peu près à ce à quoi vous aspirez, vous vous rendez compte que c'est pas possible. Et qu'est-ce qui se passe? Ces personnes-là qui ont fait des mauvais choix, vous voyez, je suis là en train de parler des mauvaises fondations. C'est-à-dire que la personne a fait le choix selon les critères de la chair, selon les désirs, ses désirs à lui. Voilà. Donc, vous voyez, nous sommes en train de sortir une mauvaise fondation ici. Donc, quelqu'un qui a selon ses connaissances à lui, comment il a étudié sur les réseaux sociaux, comment il a appris avec papa et maman, quand il parle avec les autres, les conseils qu'on lui donne. C'est ça, c'est de cela que je parle. Et donc, maintenant, vous débattez dans ce foyer-là. Vous débattez et vous vous rendez compte que ça ne marche pas parce que vous avez mal fait le choix. Ah! Et c'est un drame parce que en réalité, les hommes de Dieu, les leaders sont la stratégie de Dieu pour accomplir ses desseins sur la terre. Ce sont les hommes de Dieu, les serviteurs de Dieu qui sont des accoucheurs des millions de destinées. Et donc vous comprenez que leur vie est stratégique, leur position est stratégique dans l'accomplissement des œuvres de Dieu. Amen. Donc leur mariage là est tellement important dans le plan de Dieu. C'est pourquoi l'ennemi aussi les combat, il va attiser, il va pousser la personne à l'anticipation, dans l'immaturité, à aller entrer dans une union. Et donc, vous voyez, les critères étaient mauvais. La personne a fait le choix selon sa connaissance, selon ses désirs, et plus tard, ça a créé, je vais dire quoi, une calamité dans l'accomplissement de la destinée prophétique de la dite personne. Est-ce que vous voyez? C'est terrible. Donc, ça veut dire quoi? Les choix de conjoints des hommes de Dieu, vraiment, eux, c'est pas possible que ça ne soit pas Dieu qui est attesté. Parce que quoi? Son choix n'implique pas seulement la simple personne que ce homme de Dieu est. Non, ça implique également les millions de vies ou bien les centaines de vies ou les personnes que ce leader-là doit aider à accoucher des projets de Dieu. Donc, ce sont des personnes très importantes, comme tout le monde aussi. Mais ici, ces personnes sont stratégiques, les leaders sont stratégiques pour Dieu. Donc, vraiment, le mariage est également important. Pourquoi? Parce que le partenaire de destinée, d'accord, est le premier équipement que Dieu vous donne après le Saint-Esprit. Amen. C'est cela. Donc, quelle est la fondation sur laquelle vous avez posé? Donc, j'ai commencé à parler des mauvaises fondations. La première mauvaise fondation dont j'ai parlé, en fait, je voulais simplement dire l'immaturité spirituelle. L'immaturité. Lorsque la personne n'est pas encore devenue un homme fait. Alléluia. Donc, cette personne-là a fait un choix qui n'était pas adéquat. Donc, c'est ça. L'immaturité comme la première mauvaise fondation. Et c'est sûr que quand ces personnes-là ont choisi les partenaires dans l'immaturité, il y a tellement de choses. Il y a tellement de choses. Parce que si vous n'avez pas fait une bonne croissance, ça veut dire que l'âme, vos âmes-là, sont souillées, transportent encore les souillures du passé. Parce que vous n'avez pas fait une bonne croissance dans la parole avec le Saint-Esprit. Donc ici, on peut, ces personnes-là vont vivre plusieurs phénomènes dans les 10 foyers. Qu'est-ce qui va se passer? Je prends le cas de, par exemple, aussi, les abus. Vous voyez, sur le plan sexuel, il y a des gens qui sont violents. Sur le plan même physique, violents. Sur le plan verbal, violents. Ces hommes-là ou ces femmes-là sont violents. D'accord? Pourquoi? Parce que dans leur âme là, ils ont grandi ces personnes là ont grandi dans un environnement où ces choses là, c'est-à-dire c'était pas favorable à leur âme, et cela est devenu comme des forteresses, des racines en eux. Et donc dans le foyer, ces choses là vont ressurgir. Ces choses là, ces violences là, ils ont connu ça avec papa et maman. Donc le Saint-Esprit n'a pas eu le temps de les former avant. Donc maintenant, dans le foyer, là, les problèmes de l'âme vont se manifester. Les problèmes, la violence physique, la violence sexuelle, la violence verbale, toutes ces choses-là proviennent du fait qu'on n'a pas eu le temps avant, on n'a pas donné l'occasion à Dieu de nous préparer. Avant, on n'a pas donné l'occasion à Dieu de nous préparer, de préparer.

0: votre âme n'est pas soignée. Donc, vous avez un problème de caractère. Donc, si vous allez livrer combat, ayant encore les traits du diable en vous, il va s'acharner, il va tomber sur vous. Donc, vous là, qui avez fait le choix dans l'immaturité, vous n'avez pas besoin de combat spirituel. Vous avez besoin de vous asseoir afin que Dieu institue son règne, sa domination, et qu'il restaure votre âme, qu'il restaure l'image de Dieu, c'est-à-dire l'identité qu'il avait posée sur l'homme avant la chute. On appelle ça encore la nature de Christ ou bien la statue parfaite de Christ. Pour avoir cela, vous allez vous asseoir avec le Saint-Esprit dans la parole. Donc, vous n'allez pas livrer combat. Donc, les mauvaises bases ou les mauvaises fondations, une source d'affliction qui peut parler durant des années sans que vous ne sachiez que c'est la mauvaise fondation, c'est l'immaturité là qui me conduit aujourd'hui avec mon mari ou avec mon épouse à avoir des problèmes permanents. Amen. Est-ce que vous voyez? C'est très, très délicat. C'est pourquoi je vous ai dit au départ, il faut qu'on identifie le problème. Si c'était l'immaturité spirituelle, vous voyez, c'est pas le combat spirituel, c'est de la parole vivante de Dieu dont vous avez besoin. Parce qu'elle va couper, elle va trancher, elle va séparer moelle et jointure, elle va séparer âme et corps. Elle va implanter en vous la divinité. Alléluia. Vous devez revêtir la divinité. Et donc, c'est maintenant que le Saint-Esprit va commencer le travail dans le mariage. Et ça va créer des douleurs. Est-ce que vous comprenez? Vous n'avez pas besoin. Vous n'avez pas besoin de livrer bataille au diable parce que de toutes les manières, vous avez encore sa nature. Donc, il va vous embêter si vous allez faire 7 jours de jeûne et prière, 40 jours, vous voyez, 3 semaines de Daniel, jeûne de Daniel pour mon foyer. Tu lis le diable et quand tu finis de lier les démons là, quand tu reviens à la maison, c'est une seule parole que ta femme ou ton mari va te dire et tu es à terre. Donc toutes les prières que tu as faites là pendant 40 jours, 30 jours, ça ne peut pas tenir parce que quoi? Il y a encore quelque chose du diable en vous. Et là le diable va dire, ah bon, je vais utiliser les 5 sens. Je vais utiliser tes blessures que tu as dans l'âme là et je vais frapper, je vais tomber sur votre union. Donc, vous comprenez que généralement, d'accord, c'est quand vous êtes dans le cas des mauvaises fondations, plusieurs sont frappés, sont foudroyés par l'ennemi parce que simplement, ces personnes à elles-mêmes ont encore dans leur vie une nature dont le diable se réclame. Donc, on ne va pas combattre le diable sur son terrain avec sa nature. Il va te faire. Donc, c'est cela. Donc, aujourd'hui, je vais d'abord m'arrêter là. On va continuer, d'accord? Parce que c'est tellement important. J'aime parler des mauvaises fondations. Parce que je sais que c'est ça là, c'est monnaie. C'est 95% les problèmes des chrétiens. 95% des problèmes des chrétiens sortent des mauvaises fondations. Ah oui. Donc, je m'étends beaucoup sur ce sujet-là. Donc, je vais d'abord vous laisser aussi mon mari parce que moi, je prêche avec mon mari. Donc, il va aussi donner son point de vue avant que je ne vienne conclure. Alléluia.
1: Amen, amen, amen.
0: Amen.
1: Nous bénissons le nom du Seigneur pour la vie de sa servante, pour cette parole, en tout cas, pleine de bénédictions, de révélations, de sagesse que nous avons reçue, vraiment concernant les mauvaises fondations. C'est très important de comprendre cela. Moi, je voulais juste renchérir sur pourquoi demander la direction de Dieu pour le choix de son conjoint. Je voulais juste donner quelques éléments qui vont nous aider en ce sens-là, parce que beaucoup se posent la question de savoir est-ce que c'est nécessaire, est-ce que c'est important, est-ce que aujourd'hui Dieu parle encore dans les affaires des hommes et principalement dans le domaine du choix du conjoint. Alors, pourquoi l'homme doit demander l'accord ou bien l'orientation, la direction de Dieu? Le premier point, c'est que dans l'Église, il y a aussi ce qu'on appelle les infiltrés, ce qu'on appelle les faux frères. Alléluia.
0: Amen.
1: Nous pouvons lire cela dans Galates 2, verset 4. Il dit, et cela à cause de faux frères.

0: qui s'était furtivement introduit et glissé parmi nous pour épier la liberté que nous avions en Jésus-Christ avec l'intention de nous asservir. Donc, vous voyez, donc, l'ennemi envoie des infiltrés dans l'église. Et il se comporte exactement, c'est-à-dire physiquement, comme des véritables chrétiens. C'est-à-dire, dans l'apparence, vous ne pouvez pas savoir si c'est un infiltré ou c'est un véritable chrétien si vous n'avez pas le discernement, si vous n'êtes pas mature, si l'Esprit Saint ne vous donne pas la révélation. Alors, et leur objectif, c'est de détruire les destinées. C'est de venir, comme il a dit, hein, et comment appelle-t-on ? Épier la liberté que nous avons en Jésus-Christ. Donc, quelqu'un qui n'a pas le discernement et qui va prendre un faux frère ou bien une fausse sœur, vous comprenez qu'il va s'égarer. Sa destinée aura des problèmes. Son ministère aura des problèmes dans l'avenir. Donc, c'est très important. C'est le premier point. Le second point, c'est que chaque personne est identique. Chaque personne est particulière en son genre. Je prends par exemple trois hommes de Dieu, trois évangélistes, ou bien trois sœurs qui sont dans le groupe musical, qui ont des dons, chacune a un don de chantre, par exemple, ou bien chacun a un don d'évangélisation. Chacun, donc lorsque je veux faire mon choix, c'est-à-dire que lorsque, humainement parlant, j'ai fait des critères et ces trois personnes en répondent physiquement parlant à ces critères-là, alors qui est-ce que je dois choisir? Il y a des aspects que l'on ne perçoit pas. Vous savez, ces trois évangélistes-là, ils sont différents dans leur tempérament. Vous savez, Paul était un apôtre, Pierre aussi était un apôtre, mais ils étaient différents parce que Paul était un sanguin, mais Pierre était un phlegmatique. Leur façon de servir Dieu n'était pas la même, mais chacun était efficace dans son domaine et était particulier aussi selon le tempérament, selon le caractère, selon les aptitudes que Dieu avait mis en eux. Cela faisait que chacun était exceptionnel dans son cas. Vous allez voir que Paul a sillonné tout l'Asie et autres. Pierre n'a pas fait cela. C'est vrai que c'était l'appel, mais il y a aussi le tempérament qui joue. Donc, dans ce cas-là, qui est-ce que je dois choisir parmi ces trois évangélistes? Qui me correspond? Parmi ces trois chantres-là, laquelle me correspond? Vous voyez que ça dépasse la dimension humaine et que seul Dieu peut nous le révéler. Psaume 139, verset 15 à 16 dit que les jours que nous sommes d'abord une créature que Dieu a conçue lui-même. Et les jours que nous sommes destinés, c'est Dieu même a déjà prévu cela. Donc, cela montre notre particularité. Le troisième point, c'est la corruption. La corruption a fait que l'homme est limité dans sa façon de voir. Un jour, j'ai suivi un documentaire vraiment qui a attiré mon attention. On montrait une rangée de sept couleurs. Pendant que je regardais cela, il y avait ma fille qui était à côté. Et on demandait, il y avait un test qu'on faisait entre l'homme et la femme. On demandait à la femme de donner quel était le nombre de différentes couleurs qu'il y avait dans cette rangée de sept couleurs-là. C'était une bande de sept couleurs. La femme dit sept couleurs. L'homme répond, c'est trois. Et quand moi aussi je regarde trois couleurs. Mais je demande, j'interroge à ma fille, elle dit que non, elle voit sept couleurs. Ah, j'ai été interpellé. Je me suis dit, mais si la corruption est à ce point-là, que je ne peux pas voir sept couleurs, mais l'homme est corrompu comme ça. Ça veut dire que, en ce qui concerne les œuvres de Dieu, je suis limité. Je ne peux pas percevoir. C'est pourquoi la Bible dit dans Ésaïe 55, verset 8, que nos pensées sont loin des pensées de Dieu. Que nos voix sont loin des voix de Dieu. Donc, ce que Dieu perçoit, ce n'est pas ce que je perçois. Pour donner un exemple, le cas du prophète, le grand prophète Samuel. Vous avez vu que Dieu a envoyé Samuel pour oindre un des enfants d'Isaïe. Il ne lui a pas dit qui. Donc, lorsque le prophète est arrivé, lui, il voulait choisir selon ce qu'il voyait. Il dit, ah, le premier fils là, certainement, il est celui que Dieu a choisi pour oindre. Mais la personne qui va être choisie est la personne qui était insignifiante, qui n'était pas considérée, rejetée de tout le monde. C'est ça. Donc, l'homme se trompe. Même les grands prophètes se sont trompés. C'est normal, à cause de la corruption. Alors, si je dois compter sur moi pour faire un choix, vous voyez à quel point je peux me tromper. je peux me garer. Donc la Bible dit que l'homme regarde à l'apparence alors que Dieu regarde au cœur. C'est-à-dire pour dire à quelqu'un, pour dire de quelqu'un qu'il est bon, je regarde à sa façon de faire. Et c'est en fonction de ça que je le juge. Alors que Dieu, lui, il dit que cette personne est déjà condamnée. Elle est déjà rejetée. Parce que Dieu regarde à son cœur, il voit que son cœur n'est pas disposé. Mais c'est cette personne-là que moi, je suis en train d'élever, de glorifier, et de célébrer. Vous voyez? Donc, c'est très mauvais. Et quatrième position, c'est que Dieu seul sait ce qu'il a mis en moi. Vous voyez, lorsque Dieu communique la vision, il ne la communique pas tout entière en même temps. Dieu communique sa vision progressivement. Donc, lorsque, à une étape de ma vie, je veux faire un choix, je ne peux pas savoir exactement ce que Dieu me projette. Vous voyez? Donc, je ne connais même pas encore tout le potentiel que j'ai. Ou que tout le potentiel que la personne que je vais choisir là a. Ou la personne dont j'ai véritablement besoin. Donc, c'est seul Dieu qui connaît ce qu'il veut que je fasse pour lui là, peut savoir la personne dont j'ai besoin.
1: Les aptitudes.
0: Voilà, la personne qui a les aptitudes dont j'ai besoin. Donc, c'est très important. Ce sont ces points-là que j'ai voulu relever vraiment pour montrer à quel point nous sommes dépendants de Dieu, que nous ne pouvons rien faire sans le Saint-Esprit. Amen. Si Dieu ne nous révèle pas, nous sommes égarés. Donc, que le Seigneur vous bénisse et que sa sagesse nous soit donnée au nom de Jésus. Amen, amen, amen.
1: Amen. Mais moi, j'aurais voulu, l'heure est passée, mais je crois que je vais lui laisser le temps. Lui-même va expliquer ça de façon qu'il ait le temps de dire tout ça. Je suis sûr que tu es d'accord avec moi qu'on lui laissera une heure. Lui-même va expliquer de long en large qu'est-ce qu'il voulait dire exactement pour que on explique pourquoi on dépend de Dieu concernant la question du mariage. Je parle spécialement du chrétien. Et donc, aujourd'hui, nous allons résumer, j'ai trouvé ce qu'il a dit. Non, je crois qu'on va lui donner le temps, d'accord? Il va expliquer cela, on va lui donner le temps. Donc, je résume aujourd'hui que nous avons parlé des mauvaises fondations. Et nous nous sommes appuyés sur le passage de Matthieu 7, versets 24 à 28, qui parle de deux bases là-bas, deux fondations là-bas, le roc que lui-même est et le sable. Et il donne des avertissements à ses disciples. Et je crois que cette parole est valable pour toi et moi aujourd'hui. Et donc, il donne des avertissements. Il dit, l'homme prudent est celui qui s'appuie sur sa parole que lui, il donne. Amen. Sur le roc que lui-même est. Alléluia. C'est ce qu'il a voulu dire par le roc. L'homme prudent pose sur le roc, c'est-à-dire sur les instructions de Dieu. Il prend le temps de consulter Dieu, il prend le temps de demander quelle est la voie à suivre. Amen. Quand bien même cette personne a aperçu une fille ou un homme qui lui plaît ou avec qui il veut s'aventurer, avant, il doit s'assurer à ce que Dieu l'ait attesté. Deuxièmement, on a parlé du sable. Donc, on a parlé maintenant des mauvaises fondations qui sont le sable. Donc, le sable ici, c'est quoi? Nous avons parlé, il vient de parler de quatre points ici qui rentrent dans le cas des mauvaises fondations. C'est-à-dire que les raisons pour lesquelles je ne dois pas m'appuyer sur moi. Parce que moi là, je suis cher, même si je suis devenu chrétien, je suis cher quelque part. Donc, je ne dois pas me fier à moi. Dire que c'est moi, à partir de moi, que les choses doivent être établies. C'est ce qu'on appelle le sable. C'est ce qui fragilise les foyers chrétiens. Pourquoi? Parce que ces personnes se sont appuyées sur leurs critères à eux. Et vous voyez? Et donc, vraiment, on a parlé de la première mauvaise fondation. On l'a identifiée comme l'immaturité spirituelle. Première fondation dont Dieu nous a parlé, sur laquelle les chrétiens posent leur foyer, leur union, c'est-à-dire l'immaturité spirituelle. Tu n'es pas mûr, tu n'es pas prêt, le caractère de Christ n'est pas investi en toi, ton âme a encore des traumatismes, ton âme a été blessée, ton âme a été, si je peux dire, dénaturée de la vie de Dieu. Donc, tu as besoin d'être restauré. Et voilà, dans l'immaturité, dans la précipitation, tu t'es marié. Première mauvaise fondation que nous avons identifiée, l'immaturité spirituelle ou l'anticipation. Nous allons nous retrouver la prochaine fois. Restez connectés au nom de Jésus-Christ. Amen.
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1: Je pense que l'humanité progresse dès l'instant où l'homme marche dans la dignité. Alors effectivement, il y aurait beaucoup de choses à dire à propos de la dignité, beaucoup de choses à expliquer qui nous permettraient de donner une bonne définition de ce qu'est la dignité. Mais je voudrais juste ici relever un point qui me paraît très important. La dignité commence lorsque l'homme accomplit ce que sa bouche proclame. Dire une chose, c'est bien, mais l'accomplir, c'est nettement mieux. Il y a tant de personnes qui font des promesses et qui sont incapables de les tenir. Je crois qu'il suffit simplement de faire un peu d'effort et d'accepter de donner un peu de considération à son prochain pour comprendre que lorsque nous faisons des promesses, il y a des gens qui basent leur avenir, qui projettent leur bonheur ou peut-être leur existence ou même encore une partie de leur vie par rapport à ce que nous avons dit ou à ce que nous avons promis. Il est donc important de considérer que nos paroles ont réellement une valeur pour ceux qui nous écoutent. Il y a un texte de l'Écriture que j'aime beaucoup, c'est dans Jacques au chapitre 5 et verset 12. Ce texte nous exhorte en ce sens. L'apôtre dit « Que votre oui soit oui et que votre non soit non, afin que vous ne tombiez pas sous le jugement. Que Dieu nous aide à tenir nos engagements et nos promesses afin d'être des personnes de confiance, des personnes d'excellence. Que Dieu vous bénisse. »
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4: Bonjour à tous, je suis Raphaël Mambou, que Jésus vous bénisse, qui que vous soyez, où que vous soyez. Le nom de cette émission est « Venez à Jésus ». C'est une grâce, c'est un privilège de pouvoir vous retrouver encore aujourd'hui autour de la parole de Dieu sur le thème « La parabole du Samaritain » avec Jonathan Junior Mambou. Bonjour frère.
5: Bonjour bien-aimé. Bonjour également à nos bien-aimés qui nous suivent.
4: Notre prière est que ces messages, ces études vous fassent du bien, vous réveillent. Alors, prenez un bloc-notes, prenez votre Bible et étudiez cette parabole avec nous parce que Dieu nous enseigne de très très grandes richesses. Avant d'aller plus loin, je voudrais vous inviter à baisser la tête dans la prière pour dédier le reste des 30 minutes entre les mains du Seigneur. Prions. Père éternel, au nom de ton Fils Jésus-Christ, nous voici devant toi pour entendre ta parole, pour entendre ton message, pour entendre ton appel. Seigneur, touche nos cœurs, parle à notre esprit, change notre vie. Seigneur, nous ne voulons plus être les mêmes dans le sens négatif, mais nous voulons devenir meilleur grâce à ta parole. Bénis ton serviteur Jonathan Junior Mambou. Oins-le encore aujourd'hui, Seigneur. Utilise-le avec puissance. Utilise-le avec sagesse. Que ton esprit parle. Qu'il disparaisse. Que toi, tu parles. Que l'on entende le Dieu vivant parler au travers de lui. Au nom de ton Fils Jésus-Christ, nous avons ainsi prié. Amen. Jonathan, la parabole du Samaritain. C'est vrai que nous sommes en train de faire beaucoup d'études sur Jéricho et sur Jérusalem et Jéricho, mais qu'est-ce que tu peux nous dire encore aujourd'hui que le Seigneur t'a mis dans le cœur?
5: Que Dieu soit béni pour ce temps qu'il nous accorde où nous parlons de cette parabole qui nous laisse beaucoup des enseignements à retenir, des enseignements pratiques pour notre vie sur terre qui nous prépare pour l'éternité, une éternité que nous vivrons avec Dieu pourvu que nous restions à Jérusalem, pourvu que nous restions à Jérusalem. Ésaïe 25, on va lire le verset 6 avant de continuer. L'Éternel des armées prépare à tous les peuples sur cette montagne un festin de mets succulents. Un festin de vin vieux, de mets succulents, plein de moelle, de vin vieux clarifié. Et sur cette montagne, il anéantit le voile qui voile tous les peuples, la couverture qui couvre toutes les nations. En fait, je vais continuer, bien entendu, dans ce passage d'Ésaïe 25. Vous pourrez aussi lire tout le chapitre. Mais c'est un passage qui parle des temps à venir. Ce sont des temps glorieux que Dieu réserve à son peuple, que Dieu réserve à ses enfants, pour ses enfants qui se sont attachés à lui, qui ont servi Dieu, qui ont fui le mal, qui ont accepté de souffrir pour Christ, c'est-à-dire pour la parole de Dieu, qui ont gardé la parole comme Naboth garda sa vigne, l'héritage de ses pères, qui ont considéré la parole de Dieu comme un héritage. Oui, la parole de Dieu, c'est un testament qui contient en elle des choses merveilleuses auxquelles nous allons hériter. Et qu'est-ce que Dieu dit ici? Il prépare un festin de mets succulents, un festin de vin vieux, de mets succulents. Lorsqu'on va dans une fête, chacun a un repas préféré, hein. D'ailleurs, dans la fête,
4: c'est si pour on ça parle qu'on, de fête. On parle de diversité de nourriture pour permettre à celui qui.
5: Vraiment, que chacun se retrouve. En fait, dans une fête, il y a la nourriture, il y a aussi la boisson. Et ici également, pour un festin, le Seigneur parle aussi des mets succulents, mais il parle aussi du vin vieux. Ce qui est vrai, les mets du Seigneur ne sauraient être comparés aux mets des hommes, aux plats des hommes. Les vins du Seigneur ne sauraient être comparés aux vins des hommes. C'est-à-dire, ce jour-là, pendant que le Seigneur va régner sur la terre, parce que ce temps parle du règne du Seigneur sur la terre, c'est-à-dire après l'enlèvement, après la grande tribulation sur la terre, le Seigneur, ces temps passés dans l'éternité avec les chrétiens que nous sommes, si nous restons à Jérusalem, reviendra encore sur la terre pour régner sur la terre. Avec qui? Avec ceux-là qui sont rester à Jérusalem présentement, c'est-à-dire qui n'ont pas choisi de désobéir à Dieu, qui n'ont pas choisi de quitter Jérusalem pour aller vers Jéricho. Eh bien, pendant ce règne de 1000 ans, pendant ce règne où le Seigneur va régner sur la terre, eh bien, bien-aimé, Dieu va offrir à son peuple qui a souffert pour lui des mets succulents. Vous savez que la parole de Dieu aussi, c'est une nourriture. Il y aura du vin vieux, un vin vieux. C'est-à-dire, l'Ancien Testament, c'est aussi un vin vieux. Mais Jésus-Christ a dit quelque part dans une parabole, il dit que celui qui prend le vin vieux, il n'a plus besoin du vin nouveau parce que pour lui le vin vieux est bon. C'est-à-dire que quelque part, ce jour-là, nous allons nous rendre compte des véritables sens des actes qu'ont pratiqué nos anciens, les prophètes. Beaucoup qui ne comprenaient pas, par exemple, que lorsque Abraham a offert Isaac, c'était offrir à Jésus. Ils vont le comprendre ce jour-là. Ils vont se dire, ah bon, c'était vraiment ça. Ça, c'est juste un exemple. Or, tous les mouvements de ces hommes de l'Ancien Testament enseignaient Christ. Et ce jour-là, ce sera simplement, ah bon, c'était ça. Oui.
4: Les images de Christ dans l'Ancien Testament.
5: Oui. Donc, tout ce qui est parabole aujourd'hui, ce jour-là sera clair. Alors, on sera en train de glorifier. Mais Dieu avait parlé. Ah bon. Donc, je donne simplement des exemples, hein, parce qu'il y en a plusieurs, je ne saurais pas les épuiser. Par exemple, Isaac était sorti dans le champ pour attendre Rebecca. Ah, donc ça montrait que toi aussi tu allais sortir pour nous attendre dans les airs. Il y a beaucoup d'explications comme ça. Ce sera un temps où nous allons nous réjouir. Nous allons voir le vin vieux. Nous allons voir beaucoup de bonnes choses. Tout sera clair sur la montagne. Il anéantira le voile de tous les peuples, mais ce sera uniquement pour ceux qui restent à Jérusalem. Toutes ces personnes qui vont laisser Jérusalem pour descendre vers Jéricho, ils vont rester pendant ces temps durs de la grande tribulation. Ils vont souffrir pendant que les autres, eux, seront enlevés, les chrétiens, les amis de Dieu, ils seront enlevés et vont vivre la gloire là-bas au ciel et vont revenir pour vivre ces choses. Il n'y aura plus de voile. Le Seigneur pour eux va anéantir la mort pour toujours. Parce qu'ils seront considérés comme étant des vivants. Oui, sur la terre, il y a des gens qui marchent, mais pour Dieu, ce sont des morts. Laissez les morts enterrer leurs morts, a dit Jésus. Est-ce que tu es mort ou bien tu es vivant? Dieu seul le sait, toi aussi tu le sais. Mais restons à Jérusalem pour paraître vivant à ses yeux. Il anéantira la mort pour toujours. La Bible le dit que le dernier ennemi qui sera mis à fin, ce sera la mort. Le Seigneur, l'Éternel, essuiera les larmes de tous les visages. Tous ceux qui pleurent aujourd'hui, parce qu'ils sont à Jérusalem, parce que nous sommes méprisés par des chiens, c'est-à-dire par ces hommes qui ont rétrogradé. Ils nous disent, non, mais moi aussi je suis chrétien, comment tu peux faire ça, hein? Ils trouvent étrange que nous ne nous précipitions pas avec eux dans le même débordement de débauche. Alors ils nous calomnient, ils se moquent de nous. Mon frère reste à Jérusalem, parce qu'il essuiera nos larmes. J'aime bien ce texte de la Bible qui dit, « Heureux les pauvres en esprit, car le royaume des cieux est à eux. » En fait, les pauvres en esprit, c'est-à-dire, ce sont ceux-là qui peuvent avoir des moyens, des richesses terrestres, mais qui sont pauvres, c'est-à-dire qui acceptent de souffrir pour le Seigneur. Hein, c'est pas que maintenant que j'ai des millions que je peux me permettre de faire n'importe quoi. Non, je ne peux plus parce que tout ce qui est à moi appartient au Seigneur. Je suis contrôlé par le roi de rois. J'ai accepté de devenir pauvre. J'ai pris la parole de Dieu comme limite de ma vie. À cause de la parole, je ne peux plus dépasser les bornes. Il y a des choses que je ne peux plus faire, bien que possédant des richesses, bien que possédant des moyens. Parce que si je le faisais, eh bien, je serais en fait en train de descendre en quittant Jérusalem vers Jéricho et je vais m'exposer à rater l'enlèvement et à rester dans la grande tribulation. Comme le dit des textes nombreux, lisons Daniel chapitre 12, le premier verset, qui est un passage que Dieu a mis là pour nous éclairer et nous aviser. Attention, attention. On est au verset 1 de Daniel chapitre 12. Daniel 12, 1 dit ceci. En ce temps-là se lèvera Michaël, le grand chef, le défenseur des enfants de ton peuple. Et ce sera une époque de détresse, telle qu'il n'y en a point eu de semblable, depuis que les nations existent jusqu'à cette époque. En ce temps-là, ceux de ton peuple qui seront trouvés inscrits dans le livre seront sauvés. Je reprends. En ce temps-là, se lèvera Michaël, le grand chef, le défenseur des enfants de ton peuple. En fait, ici, Michaël représente Christ, parce que c'est lui le défenseur de nos vies. C'est lui le grand chef, le chef de l'armée. Il est même le chef de l'ange Michaël. Et ce sera une époque de détresse telle que il n'y en a point eu de semblable depuis que les nations existent jusqu'à cette époque. Donc, les temps de la grande tribulation, ce sera des temps très difficiles. Il y a eu des souffrances. Aujourd'hui, il y a des souffrances aussi. Il y a des tremblements de terre, il y a des typhons, il y a des tempêtes, il y a des inondations, il y a des kamikazes qui font sauter des bombes par-ci, par-là. Il y a des hommes aussi qui se fâchent et disent, comme en Corée, je vais bombarder partout. Il y a des histoires dont vous n'avez pas imaginé, mais la Bible
4: dit... Des génocides, on massacre, on veut tuer des peuples, faire disparaître des tribus.
5: Mais aujourd'hui, ce n'est rien du tout. Parce qu'ici, on dit, que la détresse sera si grande, telle qu'il n'y en a point eu de semblable. Depuis que les nations existaient jusqu'à cette époque. Donc il y a eu des temps durs, mais ces jours-là, ce sera très difficile.
4: Vaut mieux rater cette période-là par l'enlèvement.
5: Oui, vaut mieux rater cette période, comme le Seigneur nous l'a averti dans le texte d'Ésaïe 21. Le matin vient, préparons-nous pour ne pas rater le matin, parce que ce sera des temps très durs. Il y a eu des temps difficiles. Tu considères que les gens peuvent considérer qu'on est dans des temps difficiles, mais ces temps-là seront
4: pires.
5: Vraiment, très difficiles, parce que Dieu ne les permet pas présentement parce que l'Église est encore là. Mais quand le Seigneur va prendre les chrétiens, bon, ce sera fini. Bon, j'ai déjà pris les miens. Bon, vous, celui qui veut mourir, qui est mort, celui qui veut continuer dans le mal, qu'il continue. Moi, j'ai déjà pris les miens. Faisons de tous nos efforts pour ne pas rater ces temps, parce que ce sera des temps très difficiles. On peut lire encore dans Matthieu 24, du verset 21 à 22. On nous dit toujours que ce sera des temps très difficiles, ces temps de la grande tribulation. Et seuls ces gens-là qui quitteront Jérusalem pour descendre vers Jéricho, ces gens-là seuls vont rester. Ces gens-là, ils vont vivre ces choses. Car, je suis au verset 21, Matthieu 24, « Car alors la détresse sera si grande qu'il n'y en a point eu de pareil depuis le commencement du monde jusqu'à présent et qu'il n'y en aura jamais. Tu vois, on a lu ça chez Daniel. Hein?
4: Tout à fait.
5: Encore ici, on le lit. Et si ces jours n'étaient abrégés, personne ne serait sauvé. Mais à cause des élus, ces jours seront abrégés. Pendant la grande tribulation, les élus seront les Juifs. À cause d'eux, le Seigneur va faire grâce pour limiter les temps de la grande tribulation à ces temps. Mais, ce qui est vrai, il y aura des grandes détresses telles qu'il n'y en a point eu de pareil depuis le commencement du monde jusqu'à présent. Là, ça, c'est le deuxième passage qui insiste que ce ne sera pas des temps merveilleux, que ce sera des temps très durs. Alors, il faudra éviter ces temps durs parce que ce ne sera pas intéressant. Mais il faudra rester à Jérusalem pour ne pas vivre ces réalités. Il faudra rester à Jérusalem. Pendant ces temps, si je peux dire brièvement, pour ceux qui resteront, parce que je ne souhaite pas vous demander de rester, mais ce qui est vrai, lorsqu'un chrétien marche dans le mal, en fait, il souhaite rester dans ce monde. C'est une façon
4: qu'il soit dire, conscient ou pas conscient,
5: ouais, c'est un langage en fait
4: qui dit à Dieu, je veux rester.
5: Oui, c'est simplement ça.
4: Satan, je t'appartiens.
5: Oui. Pour ce qui est de la grande tribulation, elle sera divisée en deux parties. Il y aura une partie, quand vous prenez 7 ans divisé par 2, ça fait 3 ans et demi. Les 3 premières années seront des années de paix et de sûreté où l'Antichrist va faire des choses pour apaiser, pour montrer qu'il est le bienfaiteur et tout ça. Mais pendant que les gens diront, en tout cas nous avons trouvé l'homme qui apporte la paix, hein, c'est-à-dire l'homme qui résout ce problème de crise mondiale, de crise économique, hein, qui résout ce problème de terrorisme, tout ça, pendant que ce sera ainsi, eh bien, bien aimé, Dieu va surprendre les hommes. On est dans 1 Thessaloniciens chapitre 5. Je lis le verset 3. Quand les hommes diront paix et sûreté, c'est-à-dire pendant la première partie de la grande tribulation, quand les gens diront paix et sûreté, alors une ruine soudaine les surprendra. C'est-à-dire directement la deuxième partie entrera en lice. Comme les douleurs de l'enfantement surprennent la femme enceinte et ils n'échapperont point. Tout ça toujours pour décrire que ce sera des temps pas bien. Ce sera des temps difficiles. Quand une femme accouche, les douleurs de l'enfantement, c'est très difficile.
4: Elle pleure, elle crie.
5: Oui, une façon de décrire que, en tout cas, ce sera des temps durs. Mais les gens, ils lancent toujours des messages au Seigneur par leur conduite. Nous voulons rester. Nous voulons rester. Parce que nous avons choisi de laisser Jérusalem et de descendre dans le monde. Alors que ta parole dit, fouillez le monde, n'aimez point le monde, ni ce qui est dans le monde. Car celui qui aime le monde, l'amour du Père n'est point en lui. Si tu vois un chrétien qui te dit qu'en tout cas, j'aime le Seigneur, j'aime Dieu, mais il est dans le monde, en tout cas il n'aime pas Dieu. Hein? Je suivais un musicien profane, si je peux le dire ainsi, qui dit, oh non, moi je vais à l'église, hein? Je chante aussi pour Dieu des fois. Alors je me suis dit avant, mais l'amour, est-ce que c'est là, c'est une preuve que l'amour du Père est en toi? Non, la Bible est claire. L'amour du Père naît dans la vie de la personne, cette seule personne qui s'attache à Dieu, qui met en pratique sa parole. Mais toutes ces personnes qui ne mettent pas la parole de Dieu en pratique, qui rejettent la parole, qu'ils le sachent, ils ont choisi de laisser Jérusalem, de laisser la maison de paix, de laisser le lieu où se trouve le prince de la paix, et ils ont choisi de descendre vers Jéricho, ce qui ne sera pas une bonne chose pour eux. Ils vont rester pendant la grande tribulation, ils vont souffrir. La grande tribulation n'est pas un bon temps, mes frères. Ce sera un temps où l'Église ne sera pas là, le Saint-Esprit ne sera pas là. Ce sera des temps durs, des temps de souffrance
4: de
5: et
4: détresse.
5: Alors des grandes détresses. Amos chapitre 5, les gens voudront fuir ces jours-là, mais ce sera difficile. Ce sera vraiment difficile parce qu'ils vont vivre ces réalités.
4: Amos 5, combien?
5: Le verset 18 à 20. Si tu le trouves, tu peux le...
4: Malheur à ceux qui disent le jour de l'Éternel. Qu'attendez-vous du jour de l'Éternel? Il sera ténèbres et non lumière. Vous serez comme un homme qui fuit devant un lion et que... Pardon? vous serez comme un homme qui fuit devant un lion et que rencontre un ours.
5: Oui.
4: Que gagne sa demeure, appuie sa main sur la muraille et que mord un serpent.
5: Regardez un peu ce que le Seigneur dit. C'est-à-dire, en ce jour-là, les gens seront comme un homme qui fuit devant un lion, tu vois. Il est en train de courir, un lion le suit, il court. Il court, le lion le suit derrière, et en face de lui, il voit un ours. Mais au moins, il parvient à s'échapper du lion et de l'ours, il gagne sa maison. Quand il entre, il ferme la porte, il est essoufflé, alors il voudrait s'appuyer simplement sur le mur, il oublie qu'il y avait un serpent dans la maison qui l'attendait, et le mord. Donc, c'est pour dire quoi? Ce sera des temps difficiles.
4: Vous irez à gauche, vous serez persécuté.
5: Oui.
4: Vous irez à droite, vous serez persécuté.
5: Ce sera des temps très difficiles.
4: Un peu comme dit Deutéronome 28, tu voudras le jour, mais tu seras effrayé par le jour. Tu voudras la nuit, tu seras effrayé par la nuit. Tu sortiras par un chemin contre ton ennemi, tu fuiras par cet chemin.
5: Ce sera difficile.
4: Tout à fait.
5: Très difficile. Apocalypse chapitre 6 le dit. Je lis ce texte au verset 12. Apocalypse 6, 12. La Bible dit ceci. Je regardais quand il ouvrit le sixième sceau. C'est toujours pendant la grande tribulation. Quand on ouvre les sceaux, l'église n'est plus sur la terre. Elle est déjà enlevée. Je regardais quand il ouvrit le sixième sceau. Et il y eut un grand tremblement de terre. Le soleil devint noir comme un sac de crin. La lune entière devint comme du sang. Regardez un peu. Est-ce que ces choses se sont déjà produites ici? Pas encore. Mais ce sera comme ça. Et les étoiles du ciel tombèrent sur la terre, comme lorsqu'un figuier secoué par un vent violent jette ses figues vertes. Ce sera comme ça. Une étoile qui tombe sur terre, ça va créer beaucoup de dégâts.
4: Écoute, Deutéronome 28, verset 66. Mm-hmm. Ta vie sera comme en suspens devant toi. Mm-hmm. Tu trembleras la nuit et le jour. Tu douteras de ton existence. Dans l'effroi qui remplira ton cœur et en présence de ce que tes yeux verront, tu diras le matin, puisse le soir être là. Et tu diras le soir, puisse le matin être là. Donc, tu souhaites le jour. Quand le jour vient, c'est toujours des troubles, des tremblements de terre, des paniques. Tu voudras que le soir vienne. Quand le soir vient, tu te rendras encore... C'était encore mieux le jour. Et quand le jour vient, c'est encore pire. Pourquoi? Parce que justement, Dieu va commencer à battre ses jugements sur Jéricho.
5: Oui.
4: Et sur Jéricho, ce n'est que malédiction sur malédiction.
5: Et c'est cette terre-là que Dieu va détruire, au fait. Cette terre-là qui va recevoir les jugements de Dieu. Mais c'est cette même terre dans laquelle nous sommes. Dieu nous fait voir que nous sommes dans le monde, mais nous ne sommes pas du monde. Dieu nous fait voir que, étant chrétiens, nous devons penser aux choses d'en haut et non à ceux qui sont d'en bas, aux choses d'en haut. Hein? Dieu, comme Jésus-Christ l'a dit, qu'il n'était pas de ce monde, et son royaume aussi n'était pas de ce monde. Et que nous aussi, si nous nous disons chrétiens, nous devons penser aux choses d'en haut, comme il l'a dit dans Colossiens chapitre 3. Si donc vous êtes ressuscité avec Christ, cherchez les choses d'en haut, où Christ est assis à la droite des dieux. Affectionnez-vous aux choses d'en haut et non à celles qui sont sur la terre. Ça, c'est Jésus. Ça, c'est Paul, je voulais dire, qui le dit dans Colossiens chapitre 3, 1 à 2. Affectionnez-vous. Je ne sais pas, les hommes de la terre que nous sommes, on s'affectionne finalement à quoi? À quoi nous affectionnons-nous? Est-ce que nous nous affectionnons de la parole de Dieu? Est-ce que nous trouvons des alibis, des raisons pour dire non, il y a des faux pasteurs, il y a des faux prophètes, il y a ceci, cela, c'est à cause de cela que je ne veux pas mettre en pratique la parole de Dieu? Non!
4: S'il y a des faux, c'est que forcément il y a des vrais quelque part.
5: Oui, parce que Jésus-Christ même a dit, gardez-vous des faux prophètes.
4: Ça veut dire qu'il y a des vrais prophètes.
5: Oui, il faut se garder seulement des faux. Mais il a encore dit, les vrais adorateurs adoreront le Père en esprit et en vérité. Un peu pour dire qu'il y a aussi des faux adorateurs, mais il y a des vrais adorateurs. Les faux adorateurs vont rester parce qu'ils ont choisi de quitter Jérusalem vers Jéricho. Je continue le texte d'Apocalypse parce que quand ils vont rester dans la grande tribulation, ce sera dur. Je regardais quand il ouvrit le sixième sceau. Il eut un grand tremblement de terre. Le soleil devint noir comme un sac de crin. La lune entière devint comme du sang. Et les étoiles du ciel tombèrent sur la terre, comme lorsqu'un figuier secoué par un vent violent jette ses figues vertes. Regardez le verset 14. Le ciel se retira comme un livre qu'on roule, et toutes les montagnes et les îles furent remuées de leur place. Toutes ces choses ne se sont pas encore faites. Regardez le verset 15. Les rois de la terre, donc c'est-à-dire les présidents, les chefs d'État et tout ça, les grands, les chefs militaires, les riches, les puissants, tous les esclaves et les hommes libres se cachèrent dans les cavernes et dans les rochers des montagnes. C'est-à-dire ils vont chercher où se cacher. Et ils disaient aux montagnes et aux rochers, « Tombez sur nous et cachez-nous devant la face de celui qui est assis sur le trône et devant la colère de l'agneau. » C'est-à-dire ce n'est pas vraiment dans le sens où ils vont avoir besoin de rochers. Qui doit venir les couvrir. En fait, le rocher, c'est Jésus. Ces jours-là, dans la grande tribulation, pendant ces temps de la grande tribulation, ceux qui ont laissé Jérusalem pour descendre vers Jéricho, ils vont demander au rocher, aux montagnes, tombe sur nous, un peu pour dire, oh Seigneur, sauve-moi. Tu sais, quand on entre dans l'église, mon frère, quand il y a un mouvement d'accident, les gens disent, oh Jésus. C'est-à-dire, c'est une façon de dire, oh rocher, protège-moi. Oh rocher. Mais ces jours-là, ce sera comme ça. Un tremblement de terre. Oh Jésus, tu es où? Mais c'est trop tard. On est pendant la grande tribulation. Nous avons choisi le chemin de Jéricho. Sois réaliste. Ce sera comme ça qu'il faudra dire.
4: Il le dit même, je crois, dans le livre d'Ésaïe. Il dit, mais tu comptais sur ton bois, tu comptais sur ta pierre pour te protéger. Qu'il te protège, qu'il te garde. Je voudrais lire ce texte dans Deutéronome 12, verset 28. Dieu dit ceci, garde et écoute toutes ces choses que je t'ordonne, afin que tu sois heureux, toi et tes enfants après toi à perpétuité, en faisant ce qui est bien et ce qui est droit aux yeux de l'Éternel, ton Dieu. Mon frère, ma sœur, vous qui êtes en train de nous écouter, Dieu est en train de dire, garde ces choses et écoute-les. Pourquoi? Parce qu'au fait, votre bonheur en dépend. Il ne serait pas intéressant, je veux même dire, il ne serait même pas sage de rater l'enlèvement. Parce que les temps de détresse qui viendront après sur Jéricho, qui est l'image du monde. Parce que celui qui abandonne ce qui est bien, celui qui abandonne de faire ce qui est droit aux yeux de l'Éternel, est un homme ou une femme qui décide de quitter Jérusalem pour Jéricho. Voilà pourquoi nous sommes en train d'étudier, de décortiquer cette parabole du Samaritain à fond. Parce que Jéricho est l'image de ce monde, et ceux qui vivent dans ce monde, ceux qui aiment les choses de ce monde, sont forcément des gens qui font ce qui est mal, et ce qui n'est pas correct aux yeux de l'Éternel. Peut-être que vous approuvez des mariages homosexuels, vous approuvez l'avortement, vous approuvez le meurtre, le fétichisme, l'occultisme, le vol. Peut-être que vous vous dites, non, mais ce sont des choses qui sont acceptables dans notre société d'aujourd'hui. Peut-être. Mais ces choses ne sont pas acceptables aux yeux de Dieu. Pourquoi? Parce que c'est péché. Parce que c'est péché. Et Dieu dit, garde et écoute toutes ces choses que je t'ordonne. La vie de péché est une mauvaise chose, mon frère. Dieu ne veut pas que vous passiez par ce temps de tribulation, par ce temps de souffrance, par ce temps de stress, où quand vous voyez le jour, vous souhaitez la nuit. Ou quand vous voyez la nuit, vous souhaitez le jour. Vous dites au rocher, cache-nous de la face de l'Éternel. Mais où est-ce que vous irez loin de l'Éternel? Parce qu'il est, c'est lui qui a tout créé. Mon frère, ma sœur, aujourd'hui est l'occasion que Dieu vous donne pour prendre un nouveau départ avec Jésus-Christ, à abandonner la vie de péché. Si c'est cela votre désir, le frère Jonathan va nous conduire dans une prière de pardon, de repentance et d'acceptation de Christ. Frère,
5: suivez-moi dans la prière et répétez ces paroles après moi. Seigneur Jésus, j'ai écouté ta parole. Sans toi, je ne peux rien faire. J'ai conduit seul ma vie. Je t'invite, Père, conduis ma vie. Car sans toi, je ne peux rien. Dirige ma vie. Je chasse tout ce qui est des ténèbres dans ma vie. et je proclame la victoire par Jésus-Christ, mon Sauveur. Merci Seigneur Jésus-Christ, parce que tu as écouté ma prière. Amen.
4: Amen. Si vous avez fait cette prière, croyez que par la foi, Dieu vous a entendu. Je suis Raphaël Mambou et le nom de cette émission est Venez à Jésus. Nous nous retrouvons la fois prochaine, toujours sur le même thème, la parabole du Samaritain, avec Jonathan Junior Mambou. Que Jésus continue de vous bénir, que Jésus continue de vous garder. À la fois prochaine.
5: À la fois prochaine et que Dieu vous bénisse.
4: Amen.
5: Amen.
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6: J'étais toujours au chômage. Je prenais conscience petit à petit, après avoir donné mon cœur au Seigneur, que le Seigneur s'occupait de moi, mais j'avais le sentiment que ça allait à son rythme. C'était pas moi qui maîtrisais les choses, et ça me déplaisait énormément. Alors il se trouve que, pour vous donner un exemple, chaque fois que je recevais une réponse négative à une demande d'emploi que j'avais faite, ma femme, qui est profession libérale, rentrait 5 ou 6 clients nouveaux dans la journée. Idem pour quand on recevait la note de l'URSSAF, quoi. C'est-à-dire qu'à la fois le Seigneur me montrait qu'il fallait pas trop s'inquiéter, qu'il s'occupait de nous, mais à la fois, il continuait à travailler avec moi. Et ça a duré longtemps. Et il y a eu 2 choses aussi qui m'ont semblé très importantes. La première des choses, c'est que petit à petit, il a fallu que je reconnaisse, à partir de quelqu'un qui m'avait dit un jour, mais est-ce que tu crois qu'il y a des chômeurs devant Dieu ? Je m'étais dit, pour lui, c'est peut-être facile de dire ça, mais moi qui suis chômeur, c'était pas très entendable. Et puis petit à petit, je me suis rendu compte en définitive, bien que... C'est vrai, j'étais chômeur. Et petit à petit, j'ai commencé à prendre conscience que le chômage, c'était peut-être une bénédiction pour moi. Parce que jusqu'à 30 ans, j'étais directeur d'un IME, tout marchait bien, j'étais sur la voie du succès, marié, 4 enfants, à l'aise, pas de problème. Et puis à partir d'une épreuve, je commençais à rencontrer le Seigneur, et il était en train de me montrer que dans l'épreuve, lui, il était fidèle, lui, il était à côté de moi, et je n'avais qu'à lui demander. Ceci étant, il m'a quand même demandé quelque chose de très très important. Pendant tout un temps, j'ai demandé à des frères autour de moi si le pardon, il fallait que je règle ça avec le Seigneur. Ils me disaient, oui, tu règles ça avec le Seigneur, mais fais attention parce qu'il y a des fois le Seigneur, il te dit, peut-être qu'avec cette personne, tu devrais demander pardon. Et cette personne, c'était ma femme. Et un soir, je me suis dit, Seigneur, j'étais mal à l'aise. J'ai dit, Seigneur, si tu veux que je lui parle, tu m'envoies un signe. On était sur l'autoroute en rentrant d'une réunion d'un groupe de prière. Il faisait de l'orage, il pleuvait. Et puis ma femme, je sais pas trop pourquoi, me dit « Tiens, le ciel se dégage ». J'ai cherché pendant 5 minutes où elle avait pu voir que le ciel se dégageait. Il pleuvait toujours autant. Et je me suis dit « Si le ciel se dégage, c'est peut-être bien la réponse que j'attendais ». Alors à partir de ça, j'ai décidé de demander pardon à ma femme. Il se trouve que j'ai pleuré beaucoup. Et qu'instantanément, elle m'a pardonné. Et je crois que quand elle m'a pardonné, elle m'a permis de recevoir pleinement le Seigneur et pleinement l'Esprit Saint. Et ça, je vous assure, c'est une expérience fabuleuse, j'en ai encore des frissons. Et à partir de là, il s'est passé un certain nombre de choses, dont une autre chose que j'ai envie de vous partager là rapidement. C'est que le Seigneur, bien que je sois chômeur, il s'occupait de moi, il me donnait ce que j'appelle moi des brocantes, des petits boulots, des sessions de formation. J'apprenais à des gens comment passer des entretiens d'embauche, comment faire de l'animation d'équipe, comment passer des entretiens de sélection. Donc il y avait une chose à cette époque-là que je savais assez bien faire, c'était les entretiens. Un soir, je rentre d'une séance où j'avais fait des entretiens et ma femme me dit « Tu es convoqué demain pour un travail à Douai ». Elle me dit le nom de l'association dans laquelle je vais travailler, qui s'appelait Rencontre et Loisirs. J'y vais le lendemain, je suis reçu par la direction régionale, je commence l'entretien, qui se passe très très bien. Non seulement je formais les gens à faire des entretiens, mais j'étais hyper motivé. Et au bout de 3 quarts d'heure, j'estimais avoir fait un entretien en béton. Et la direction régionale, la personne qui me recevait, me dit « Mais vous avez des questions à me poser ?» Je dis « Oui, pourquoi vous appelez-vous Rencontre et Loisirs ?» La personne me dit rencontre et loisirs, qu'est-ce que c'est ça? Ben, je dis c'est la lettre que vous m'avez envoyée et je pense que c'est l'intitulé de votre association. Ah non, pas du tout, qu'elle me dit. Nous, on s'appelle pas rencontre et loisirs. Alors là, je prends conscience, au bout de trois quarts d'heure d'entretien, que je leur avais expliqué que j'étais tout à fait le plombier dont ils avaient besoin, alors qu'ils cherchaient un électricien, pour vous donner une idée, quoi. Non seulement je passais tout mon temps à former des gens, à réussir des entretiens d'emploi, mais moi, je venais de me planter lamentablement, je n'avais même pas vérifié à quel endroit et pour quel travail j'étais appelé, quoi. C'est pas grave, je reprends mon entretien, je leur explique que je suis aussi l'électricien dont ils ont besoin, et je rentre, penaud. Claire, ma femme, m'accueille, me dit comment ça s'est passé. Ben, je dis pas très bien. Et elle me dit, bah, tu vois, c'est peut-être encore une leçon que te donne le Seigneur, là. Tu as encore compté sur toi. Tu as compté sur tes compétences. Et peut-être que tu ne t'en es pas remis assez à lui. L'après-midi, je vais à la direction locale, puisque j'étais convoqué quand même. Le gars me reçoit, il me dit comment ça s'est passé ce matin. Je dis, bah, pas très bien. Je me suis trompé d'emploi. Il me dit, c'est pas grave. Peut-être mieux comme ça. Je m'assieds, je discute, 5 minutes, puis il me dit, vous m'avez l'air de quelqu'un de passionné, qu'est-ce que vous faites? Bah, je lui dis, j'ai 4 enfants, je fais du sport. Il me dit, il manque quelque chose. À ce moment-là, je sens quelque chose monter en moi et je me dis, un jour ou l'autre, il faudra bien que tu arrives à dire que tu es chrétien et que ça te prend du temps. D'autant plus que comme tu t'es planté ce matin, quel risque tu prends à dire que tu es chrétien? Je dis, bah oui, je suis chrétien, ça commence à me prendre pas mal de temps. À ce moment-là, celui qui est mon patron maintenant retire ses lunettes, se passe la main dans les cheveux et me dit, mais monsieur, moi aussi, je suis chrétien. Et puis pendant 1 heure, on a discuté que de la foi. Alors, inutile de vous dire que quand je suis sorti, que je suis remonté dans ma voiture, là, j'étais sûr d'avoir fait l'expérience et d'avoir le Seigneur avec moi. Je me suis précipité pour louer le Seigneur. J'étais certain d'avoir eu l'emploi. Et je l'ai eu.
7: Dans ce monde, il y a des modes, des courants de pensée, des mouvements populaires, l'influence du mal. Nous marchons à contre-courant. Face à tout ça. Et tu dois te dire, ces gens sont fous. Avant d'écrire ce son, ce groupe n'a pas réfléchi. 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Mes frères, Jésus lui-même a marché à contre-courant. 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
2: Dieu veut travailler avec nous. Mais avant qu'il puisse le faire, il faut lui permettre de travailler en nous. Dieu nous aime tellement qu'il nous accueille tels que nous sommes, dans le but de ne pas nous laisser comme nous sommes. Avant d'utiliser une hache, il faut l'aiguiser. Et quand on veut produire un bon raisin, on prend soin de bien émonder la vigne. En fait, il n'y a pas de bon service sans bonne formation, ni de bonne formation sans souffrance. Je ne parle pas d'une formation théorique, car même si elle est nécessaire, elle ne remplacera jamais la formation pratique. Dans Jean 15, 2, Jésus dit que tout sarment qui porte du fruit, Dieu l'émonde afin qu'il porte encore plus de fruits. Si vous voulez progresser et devenir une personne d'excellence et de bien, il vous faudra accepter d'être corrigé et repris dans vos erreurs. Nous avons tous un mauvais

0: caractère et nous sommes tous par nature orgueilleux. Mais nous avons tous aussi la capacité de pouvoir changer. Celui qui ne change pas reste victime de lui-même. Certains disent qu'il n'est pas possible de changer. Mais le message de la bonne nouvelle de l'Évangile nous dit tout à fait le contraire. Dieu, dans sa grâce, nous change en émondant notre caractère. Il utilise même les épreuves de la vie pour nous rendre meilleurs. Alors, ne regardez plus vos épreuves comme des souffrances inutiles, mais comme des moyens pour vous ouvrir les yeux sur certaines réalités et vous rendre meilleurs.
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1: Bonjour à tous, je suis Raphaël Mandou, que Jésus vous bénisse, qui que vous soyez, où que vous soyez. Le nom de cette émission est Venez à Jésus. C'est une grâce, c'est un honneur, c'est un privilège de pouvoir vous retrouver encore aujourd'hui autour de la parole de Dieu pour partager quelques versets bibliques sur la persévérance. C'est notre quatrième émission et aujourd'hui nous recevons encore Jonathan Junior Mambou. Que Jésus te bénisse, frère.
2: Que Dieu vous bénisse, vous également qui nous suivez où que vous puissiez être.
1: D'accord. Avant d'aller plus loin, je voudrais vous inviter à baisser la tête dans la prière pour dédier le reste des 30 minutes entre les mains du Seigneur. Prions. Père éternel, au nom de ton Fils Jésus-Christ, nous venons devant toi pour te dire merci. Merci pour le souffle de vie, le salut qui se trouve en Jésus-Christ, l'opportunité que tu nous donnes d'entendre ta parole, de nous améliorer, de nous faire grâce, Seigneur. Car sans ta parole, sans ton amour, sans ton soutien, nous ne pourrons pas aller plus loin. Père, dispose nos cœurs à entendre ta parole. Oins ton serviteur Jonathan, Seigneur, afin qu'il nous transmette ton message. Pas le message de l'homme, pas le fruit de ses réflexions, mais ton message. Au nom de ton Fils Jésus-Christ, nous avons ainsi prié. Amen.
2: Amen.
1: Hébreux 12, versets 1 à 3. Hébreux 12, 1 à 3. Nous donc aussi, puisque nous sommes environnés d'une si grande nuée de témoins, rejetons tout fardeau et le péché qui nous enveloppe si facilement, et courons avec persévérance dans la carrière qui nous est ouverte, ayant les regards sur Jésus, le chef et le consommateur de la foi, qui, en vue de la joie qui lui était réservée, a souffert la croix, méprisé l'ignominie, et s'est assis à la droite du trône de Dieu. Considérez donc en effet celui qui a supporté contre sa personne une telle opposition.
2: Amen.
1: De la part des pécheurs, afin que vous ne vous lâchiez point l'âme découragée. Ces trois versets parlent d'une même chose, la persévérance. J'aime ça. Rejetons le fardeau, donc les soucis, les inquiétudes, les problèmes qui peuvent nous empêcher de marcher avec. Oh, j'ai pas encore payé mes factures. J'ai du mal à aller à l'université. J'ai du mal à étudier. J'ai du mal à me marier. J'ai du mal à avoir des enfants. J'ai du mal à avoir des promotions parce que j'ai donné ma vie à Jésus-Christ. Bref, les soucis. D'autres ne persévèrent pas avec Christ parce que le péché est leur style de vie. Ils prennent encore plaisir au mensonge, à l'impudicité, à la pornographie, à l'adultère, à la fornication, au vol, à l'occultisme, aux insultes, à la colère, aux mensonges. Bref, le péché ne s'est pas encore détaché de lui. Et il dit, courons. Il ne suffit pas simplement de ne pas se soucier. Il ne suffit pas simplement de ne plus vivre dans le péché, mais il faut aussi courir. C'est un peu comme on l'a lu, l'histoire de la femme de Lot. Elle devait marcher. Elle est sortie de la ville de péché. Elle s'est détachée du péché. Elle s'est détachée du monde. Mais il fallait encore continuer à marcher jusqu'au lieu où on les avait demandé d'aller. Mais elle s'est arrêtée. Elle n'est plus dans le monde, mais elle n'est pas encore arrivée au ciel. Elle s'est arrêtée. Donc, la persévérance. Et l'auteur aux Hébreux, maintenant, nous donne l'image de Jésus-Christ. Il dit, regardez Jésus-Christ. Dieu lui a fait la promesse. Son Père lui a fait la promesse. Voilà ce que je vais faire avec ton nom. Notre Seigneur vient sur terre, il accepte d'être calomnié, il accepte de souffrir, l'ignominie, l'auteur dit mépriser, donc l'ignominie, s'en foutait. C'est pas son problème, ce que les gens allaient dire de lui. Et, comme résultat, il s'est assis à la droite du trône de Dieu. Nous devons le considérer. Nous devons prêter attention à ce qu'il a fait, à ce qu'il a vécu, la manière dont il a vécu. En fait, l'auteur aux Hébreux nous dit que Jésus-Christ est notre modèle.
2: Amen.
1: Il ne s'est pas découragé. Il ne s'est pas relâché. Mais il a persévéré. Il a accepté de mourir sur la croix. En fait, c'est pour nous donner le salut. Mais nous, toi et moi, Jonathan, est-ce que nous acceptons de suivre Jésus-Christ jusqu'à la croix? Est-ce que nous acceptons de marcher aussi en dépend? Il n'y a pas que nous. Et au travers de nous, Jésus-Christ va toucher d'autres personnes. Mais si nous nous arrêtons en chemin, si nous nous persévérons pas, en fait, nous nous décourageons.
2: Et c'est cet insistant, je suis au verset 3, toujours de Hébreux 12. Considérez, en effet, celui qui a supporté contre sa personne une telle opposition de la part des pécheurs. Il a supporté une opposition. Et c'est ce qu'on a dit en définissant la persévérance, que c'est une attitude ténace d'une personne qui, face à l'opposition, persévère.
1: Face aux difficultés, continue.
2: Voilà.
1: Il continue, il progresse. Voilà.
2: L'opposition que Christ a rencontrée devant ses ennemis qui disaient beaucoup de choses, qui l'insultaient, qui crachèrent sur lui, qui l'ont flagellé, pouvait l'amener à renoncer. Regardez devant Caïphe, hein, on lui a posé des questions, je pourrais même dire qu'on a cherché à le traumatiser pour l'amener à changer de décision, à dire autre chose que ce qu'il a prêché depuis qu'il était sur terre. Mais il a toujours continué à persévérer, à dire, à montrer que ce qu'il avait dit était vrai. Et j'aime bien ce que Paul dit, parlant de cette belle confession que Christ a fait devant Pilate. Il a demandé, es-tu le roi des Juifs? On va le lire. Et Jésus l'a dit. Il n'a pas reculé. Jean chapitre 18, verset 33. Je voudrais mieux le lire pour ne pas sortir dire des autres choses. Voilà, Jean chapitre 18, regardez Jésus. Pilate rentra dans le prétoire, appela Jésus et lui dit, « Es-tu le roi des Juifs ?» Jésus répondit, « Est-ce de toi-même que tu dis cela, ou d'autres te l'ont-ils dit de moi ?» On est au verset 34. Et déjà ici, Jésus est flagellé, on l'a déjà battu, il était déjà blessé, à l'image des films que nous voyons, il était déjà torturé, mais il continue toujours que ce qu'il fait est bon, et qu'il était dans le bon. Le verset 35, Pilate répondit, « Moi, je suis juif, ta nation et les principaux sacrificateurs t'ont livré à moi. Qu'as-tu fait ?» Regardez Jésus, dans la souffrance, devant l'opposition, au verset 36, « Mon royaume n'est pas de ce monde, » répondit Jésus. Si mon royaume était de ce monde, mes serviteurs auraient combattu pour moi, afin que je ne fusse pas livré aux Juifs. Mais maintenant, mon royaume n'est pas d'ici. En fait, c'était une belle confession, comme a dit Paul dans le livre de 1 Timothée, chapitre 6, verset 13. Regardez ce que Paul dit par rapport à cette confession de Jésus. Verset 13, nous lisons la parole de Dieu. Je suis là. Je te recommande devant Dieu, qui donne la vie à toutes choses, et devant Jésus-Christ, qui fit une belle confession devant Ponce Pilate, de garder le commandement, et de vivre sans tâche, sans reproche, jusqu'à l'apparition de notre Seigneur Jésus-Christ, que manifestera en son temps le bienheureux et seul souverain, le roi des rois et seigneur des seigneurs, qui possède l'immortalité, qui habite une lumière inaccessible que nul homme n'a vu ni ne peut voir, et à qui appartient l'honneur et la puissance éternelle. Amen. En fait, Paul ici, s'adressant à Timothée, il lui dit, tu vois Jésus, il fit une belle confession. En fait, même devant une autorité qui pouvait, selon les hommes, l'écraser, il n'a pas eu peur, il a persévéré, parce qu'il n'était pas de ce monde. Il était d'en haut, et là d'où il venait, il savait que ce que je dis sur terre est une réalité. Mais nous n'avons jamais été au ciel, c'est vrai, mais les paroles du Seigneur nous renseignent sur des réalités invisibles, des réalités spirituelles qui sont vraies, et qui doivent nous amener à marcher comme lui. Voilà pourquoi il dit à Timothée, je te recommande à faire comme Christ, à croire en lui. Ne recule pas devant l'opposition qui peut venir des autorités de ce monde, qui peut venir des hommes de ce monde. Les parents peuvent s'opposer à toi parce que tu t'attaches à Dieu. Non, avec Dieu, nous ferons des exploits. Et Dieu a toujours raison. Moi, je dis toujours, Dieu a toujours raison et je dois persévérer.
1: Vous n'avez pas encore résisté jusqu'au sang en luttant contre le péché.
2: Amen.
1: Extraordinaire. Nous n'avons pas encore résisté au péché. Résistance, c'est le contraire. Je peux dire l'opposition, la persévérance. Ceux qui persévèrent doivent faire face à des oppositions, à des résistances. Mais non, l'écrivain aux Hébreux dit ceci. Vous n'avez pas encore persévéré au point de verser de votre propre sang. Vous n'avez pas encore lutté avec le péché au point où certains doivent mourir. Tu sais, Jonathan, il y a des gens, toi et moi, nous sommes dans un pays où l'évangile est prêché, l'évangile est annoncé facilement, c'est même dans la constitution de notre pays et dans la constitution de beaucoup de pays francophones où on a la liberté de culte. Mais il y a de ces pays où le fait seulement d'apprendre que vous possédez une lecture dite chrétienne, on peut vous tuer. Ces hommes et ces femmes sont en train de lutter contre le péché avec leur propre sang. Ce n'est pas qu'ils sont devenus, je vais dire que leur sang leur sauve. Non, ils ont accepté Jésus-Christ par la foi et ils sont sauvés. Mais seulement le fait de vivre dans ces sociétés où l'évangile est interdit, ils luttent face au péché. Et dès qu'on apprend que non, ils sont chrétiens, certains font de la prison. Et nos difficultés à nous que nous rencontrons, toi et moi, sont des fois minimes par rapport aux autres. Il suffit de lire un peu ces quelques histoires que les hommes de Dieu ont écrites sur l'histoire de l'Église, sur les persécutions des chrétiens dans l'histoire de l'Église. À Rome, dans les pays de l'ex-Union soviétique, dans ces pays arabes, et même dans certains pays d'Amérique latine. Je connais l'histoire, je ne sais pas si ça va te faire rire, je connais l'histoire d'un homme de Dieu dans une ville en Europe. Il allait implanter une église. Et Dieu l'a tellement utilisé que maintenant, les anciens trafiquants de drogue se sont convertis. Alors tu imagines les responsables de ces cartels sont venus kidnapper ce pasteur. Ils l'ont torturé parce qu'ils disaient c'est pas possible. Tu es en train de vider notre réseau. C'était l'évangile qui était en train d'être.
2: Voilà.
1: Ce pasteur a été tabassé, ce pasteur a été torturé. Donc, c'est sans exagérer si je puis dire que les difficultés que toi et moi nous rencontrons dans notre vie de tous les jours comparées aux difficultés des autres. Les gens, dès qu'ils ont simplement la Bible sous la main, on les surprend, on les fouette, on les lapide. Ceux-là luttent contre le péché et leur sang est versé. Mais Paul nous dit à toi et à moi, nous n'avons pas encore lutté jusqu'au péché, nous n'avons pas encore résisté au sang en luttant contre le péché. Donc malgré cela, peu importe les difficultés que nous rencontrons, nous devons persévérer parce qu'il y a quelqu'un dans ce monde qui vit des difficultés pires que nous.
2: Voilà. Ce sont des réalités vraies qu'on ne devrait pas négliger. Et ceci me fait penser aux apôtres. Ils ont été persécutés, mais ils partaient joyeux. Très joyeux, parce qu'ils savaient qu'on vient de faire un travail extraordinaire.
1: Lisons un peu Acte.
2: Et nous le récolterons. Ils sortaient prêts, joyeux, régaillardi, si je peux le dire, ayant souffert pour le Seigneur. Acte chapitre 4, par exemple, verset 23. Après avoir été relâché, ici, il s'agit d'un relâchement après torture. Ils allèrent vers les leurs et racontèrent tout ce que les principaux sacrificateurs et les anciens leur avait dit. Lorsqu'ils eurent entendu, ils élevèrent à Dieu la voix, tous ensemble, et dirent, « Seigneur, toi qui as fait le ciel et la terre, la mer et tout ce qui s'y trouve, c'est toi qui as dit, par le Saint-Esprit, par la bouche de notre Père, ton serviteur David, pourquoi ce tumulte parmi les nations, et ces vaines pensées parmi les peuples ?» Je peux sauter, j'arrive au verset 31, ça c'est toute une prière qu'ils ont faite, je saute au verset 21. « Quand ils eurent prié, le lieu où ils étaient assemblés trembla. Ils furent tous remplis du Saint-Esprit et ils annonçaient la parole de Dieu avec assurance. »
1: Acte 5, verset 41.
2: Voilà.
1: Acte 5, verset 40. Oui. « Ils se rangèrent à son avis et ayant appelé les apôtres, il les fit battre de verges et leur défendirent de parler au nom de Jésus et ils les relâchèrent. » 41. Les apôtres se retirèrent de devant le Sanhédrin, joyeux d'avoir été jugés dignes de subir des outrages pour le nom de Jésus.
2: Voilà.
1: Contents parce que à cause du nom de Jésus-Christ, on les a fouettés.
2: Voilà.
1: Mais aujourd'hui, on aurait des cas. Oh non, c'est terminé. Si c'est comme ça la marche chrétienne, je ne vais plus jamais entendre parler de ce Jésus. Nous devons être armés de l'idée de souffrir pour Christ.
2: Voilà.
1: Tant mieux si nous ne souffrons pas dans notre chair. Tant mieux si tout va bien. Tant mieux s'il n'y a pas de problème. Mais s'il y a des difficultés à cause de Christ, nous devons nous estimer heureux. Lisons un peu, attends, sans te couper la parole. Je viens de penser à Matthieu. Matthieu 5, verset 11, sur les béatitudes. Jésus dit, heureux serez-vous lorsqu'on vous outragera, qu'on vous persécutera et qu'on dira faussement de vous toutes sortes de mal à cause de moi. La version anglaise dit blessing, qui est l'équivalent de béni soit. Béni soyez-vous lorsqu'on vous outragera, lorsqu'on va vous persécuter et qu'on dira faussement des choses de vous à cause de moi. Ah, vous les prédicateurs, vous êtes des voleurs, vous êtes des menteurs, vous êtes des escrocs. Je connais même un pasteur dont on a dit qu'il avait des femmes et des enfants dans toute la vie. Mais le jour où il est mort, on n'a pas découvert ses femmes et ses enfants. Ses enfants là dont on prétendait qu'il avait des choses fausses. Dieu dit, heureux êtes-vous. Donc, il faut quand même qu'on se prépare à l'idée aussi de souffrir. Et celui qui est préparé à l'idée de souffrir, c'est persévérer sur la marche avec Christ.
2: Et lorsque nous le faisons, nous sommes en train de s'aimer dans le royaume céleste. Nous investissons en travaillant pour le Seigneur. Ici, on nous persécute. Et là, devant le Seigneur, il dira, bon et fidèle serviteur, tu as été fidèle dans l'étendue. Tu as été fidèle. En fait, Jésus a pris le temps de dire beaucoup de choses.
1: Et tu imagines, on n'a même pas encore entamé la parabole des terrains.
2: Oui.
1: Qui viendra? Je t'en prie, continue.
2: Oui. Donc, il a dit beaucoup de choses pour encourager les chrétiens sur terre. Parce qu'en fait, les chrétiens sur terre, nous avons deux yeux physiques. Mais le Seigneur nous amène plus loin, à avoir les yeux du cœur. Je voudrais lire ce texte. Les yeux du cœur, c'est les yeux de la foi. C'est ces yeux qui nous aident à persévérer malgré tout ce que nous pouvons voir avec les yeux physiques. Je suis dans Éphésiens chapitre 1er. Tu vois, je commence au verset 16. Regardez la prière de Paul. Je ne cesse de rendre grâce pour vous, faisant mention de vous dans mes prières. Verset 17. Afin que le Dieu de notre Seigneur Jésus-Christ, le Père de gloire, vous donne un esprit de sagesse et de révélation dans sa connaissance. Regardez le verset 18. Et qu'il illumine les yeux de votre cœur. Qu'il illumine les yeux de votre cœur. Quelqu'un peut se dire, un cœur a des yeux? C'est écrit ici. Qu'est-ce que Paul voulait dire? Pour que vous sachiez quelle est l'espérance qui s'attache à son appel. Quelle est la richesse de la gloire de son héritage qu'il réserve aux saints. En fait, les yeux du cœur, c'est la foi. C'est la foi, c'est-à-dire la parole dans notre cœur nous amène à croire aux choses qu'on ne voit pas. Tout cela, il est dit, Mon juste vivra par sa foi. La foi dans le cœur nous amène à persévérer, à avancer toujours, malgré tout ce que nous pouvons voir. On peut te dire, mais tu vois bien qu'on te tabasse à cause de ça, et tu continues toujours. Tu dis, oui, c'est vrai, selon tes yeux, tu vois que je ne fais rien. Mais dans mon cœur, je sais que Dieu est vrai. Dans mon cœur, je sais que je suis en train de s'aimer grandement dans le royaume céleste. Et dans mon cœur, je sais que le Seigneur me dira ce jour-là, bon et fidèle serviteur, tu as été fidèle dans peu de choses. Voilà, je te donne beaucoup de choses maintenant. Ce sont des réalités vraies. Et lorsque nous venons à Christ, le Seigneur nous appelle à la persévérance. Regardez cette parabole de Luc chapitre 8. La parabole du semeur. Une parabole que vous connaissez. On dit que une semence était tombée le long du chemin. Une autre semence était tombée sur des endroits pierreux, rocailleux. Une autre semence est tombée parmi les épines. Mais regardez la semence qui est tombée sur la bonne terre. Luc chapitre 8, verset 15. Regardez ce que Jésus-Christ dit en expliquant. Il dit, ce qui est tombé dans la bonne terre, ce sont ceux qui, ayant entendu la parole avec un cœur honnête et bon, la retiennent et portent du fruit avec persévérance. Voilà. C'est-à-dire, ils reçoivent la parole avec un cœur honnête, un cœur bon, ils ne rejettent pas la parole, mais ils retiennent la parole, ils portent du fruit avec persévérance. Sans la persévérance, un chrétien ne peut pas porter du fruit. Il ne peut pas, c'est impossible. Mais lorsqu'on persévère, il y a les fruits qui naissent, qui apparaissent. C'est comme Christ a dit, vous les reconnaîtrez à leurs fruits. C'est-à-dire, quand il parle des faux prophètes, gardez-vous des faux prophètes, ils viennent à vous en vêtements de brebis, mais au-dedans, ce sont des loups ravisseurs. Vous les reconnaîtrez à leurs fruits. Quels sont les fruits? Un faux pasteur, un faux prophète. C'est quelqu'un qui ne persévère pas dans le bon. Vous allez reconnaître. Sinon, ça, c'est le fruit de quelqu'un.
1: Il marche même pas dans le bon. Il marche même pas dans le vrai.
2: Voilà.
1: Peut-être qu'au début, il donne l'impression, mais en parlant de fruits, ceci m'a fait penser à, tu vois, on prend une graine, on la sème. C'est une graine. Mais pour qu'elle porte du fruit, il faut qu'elle résiste aux intempéries. Une fois qu'on l'a plantée, il faut qu'elle pousse. C'est une forme de persévérance. Il faut qu'elle persévère dans la vie. Il faut qu'elle persévère dans le chemin de la vie. Elle pousse, il y a une croissance pour résister au froid, à la chaleur, pour résister à la pluie, pour résister à plusieurs intempéries. Et une fois qu'elle prend de la croissance, qu'elle atteint une certaine maturité, elle va donner du fruit. C'est la même chose, toi et moi. Nous sommes venus au monde, nous n'étions pas tels que nous sommes. Des enfants, des bébés, nous avons grandi, jusqu'à arriver à la stature à laquelle nous sommes. Et d'après ce que je sais, certains médecins affirment que les enfants garçons résistent moins que les bébés filles entre l'âge de 0 et 3 ans, je crois. Donc, il faut une persévérance. Si nous persévérons sur le chemin de la vie, nous grandissons jusqu'à atteindre une certaine stature. C'est la même chose dans la marche chrétienne. En fait, nous n'allons même jamais arrêter de grandir dans notre marche chrétienne. Mais si nous ne persévérons pas dans la croissance spirituelle, dans la lecture de la parole de Dieu, dans la pratique de la parole de Dieu, la méditation de la parole de Dieu, dans la vie de sanctification, en fait, nous allons mourir petit à petit. Peut-être, ça va pas se voir aujourd'hui, demain ou après-demain, mais ça va se voir au fur et à mesure. Tu sais, la plupart des gens qu'on appelle des fois des faux prophètes, en fait, des faux pasteurs, en fait, ce sont toujours des hommes et des femmes qui ont bien commencé avec Christ. Mais ils ont commencé à mourir à Christ dans certains domaines. Mourir à Christ, c'est quoi? Ils ont commencé à ne plus persévérer, à commencer à tolérer certaines choses dans leur vie. Et ils ont commencé à s'égarer petit à petit, jusqu'à devenir ce qu'on va qualifier aujourd'hui de faux prophètes, de faux serviteurs de Dieu. Ils ont commencé à servir les dieux du ventre.
2: Voilà.
1: Au lieu de servir
2: le véritable Dieu. La parabole de Luc chapitre 11, nous la lirons mieux dans l'émission qui va suivre, mais c'est une parabole qui enseigne beaucoup. Regardez le verset 5. Il leur dit encore, « Si l'un de vous a un ami, et qu'il aille le trouver au milieu de la nuit, pour lui dire, « Ami, prête-moi 3 pains, car un de mes amis est arrivé de voyage chez moi, et je n'ai rien à lui offrir. » Et si de l'intérieur de sa maison, cet ami lui répond, « Ne m'importune pas, la porte est déjà fermée, mes enfants et moi sont au lit, je ne puis me lever pour te donner. » Je vous l'ai dit, même s'il ne se levait pas pour les lui donner parce que c'est son ami, il se lèverait à cause de son importunité et lui donnerait tout ce dont il a besoin. Importuner le Seigneur.
1: Persévérer dans la prière. Persévérer à frapper à la porte du Seigneur.
2: Voilà.
1: Mon frère, ma sœur, au moment où nous sommes en train de finir cette émission aujourd'hui, est-ce que vous persévérez avec Jésus-Christ dans votre marche de tous les jours? Si c'est oui, tant mieux. Si c'est non, c'est l'opportunité que Dieu vous donne aujourd'hui de prendre un nouveau départ avec lui. Et c'est très simple. Laissez la tête dans la prière et dites Amen à la prière que je vais faire. Père éternel, au nom de ton Fils Jésus-Christ, je viens te présenter mon frère et ma sœur, Seigneur. Ils n'ont pas persévéré avec Dieu. Ils n'ont pas persévéré avec Jésus-Christ. Ils n'ont pas persévéré avec le Saint-Esprit. Mais tu les aimes et c'est pour ça que tu as permis ce message aujourd'hui. Tu as permis que ce message leur parvienne aujourd'hui. Sanctifie-les, Seigneur. Que ton sang couvre leur vie. Purifie et efface toute forme de transgression. Soutiens-les face à leur faiblesse, face à leur combat de tous les jours. Seigneur, soutiens-les. Relève-les, qu'ils persévèrent jusqu'au retour de Jésus-Christ. Au nom de ton Fils Jésus-Christ, nous avons ainsi prié. Amen.
2: Amen.
1: Si vous avez fait cette prière, croyez que par la foi, Dieu vous a entendu. Je suis Raphaël Mambo et le nom de cette émission est Venez à Jésus. Nous nous retrouvons toujours la fois prochaine, toujours sur le même thème, je voulais dire, la persévérance. Que Jésus continue de vous bénir, que Jésus continue de vous garder. À la fois prochaine.
2: À la fois prochaine, que Dieu vous aide à persévérer.
1: Amen.
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4: Bonjour à tous. Je suis Raphaël Mambou, que Jésus vous bénisse, qui que vous soyez ou que vous soyez. Le nom de cette émission est Venez à Jésus. Nous diffusons tous les lundis, mercredis, 10h30, 11h sur Shalom Africa. Je répète, nous diffusons tous les lundis, mercredis, 10h30, 11h sur Shalom Africa. C'est une grâce, c'est un privilège, c'est une bénédiction de pouvoir nous retrouver, vous et moi, tous ces lundis, tous ces mercredis, 10h30, 11h, autour de la parole de Dieu pour partager quelques thèmes, partager quelques pensées que le Seigneur a mis dans notre cœur. C'est comme j'ai dit, nous ne sommes pas meilleurs, nous ne sommes pas plus spirituels. Vous n'êtes pas meilleurs, vous n'êtes pas plus spirituels, mais simplement, c'est une grâce que Dieu a faite. Et tout justement, nous sommes en train de partager sur la grâce de Dieu, c'est notre 8e émission. Avant de pouvoir continuer, je voudrais prier, remercier le Seigneur pour ce jour. Prions. Père éternel, merci. Merci pour ces hommes, merci pour ces femmes. Merci pour les partenaires du ministère Jésus pour tous. Merci pour les responsables de la chaîne Shalom Africa. Merci de ce que tu as permis ce jour, ce message, afin de toucher le plus grand nombre possible d'hommes et de femmes au travers de ce petit instrument qui est la radio. Seigneur, je te bénis, je te loue et je te rends grâce. Et je te fais confiance pour la suite. Je te fais confiance pour ce que tu vas faire. Je te fais confiance pour ce que tu vas dire. Je veux une seule chose, disparaître. Et que toi seul tu paraisses, afin de parler. Merci Père, au nom de ton Fils Jésus-Christ. Amen. Comme je disais, c'est notre 8e émission sur la grâce de Dieu. Je vous invite encore à lire notre texte de base dans 1 Corinthiens 15, verset 10. 1 Corinthiens 15, verset 10. Par la grâce de Dieu, je suis ce que je suis, et sa grâce envers moi n'a pas été vaine. Loin de là, j'ai travaillé plus que tous, non pas moi toutefois, mais la grâce de Dieu qui est avec moi. Je voudrais partager ce matin avec vous cette petite portion dans l'Écriture qui dit « Sa grâce envers moi n'a pas été vaine ». Le thème, c'est toujours la grâce de Dieu. Le message, c'est toujours la grâce de Dieu. Mais je voudrais exploiter ces quelques mots. Sa grâce envers moi n'a pas été vaine. Rappelons-nous que la définition que nous avons donnée du mot grâce est une faveur, est un cadeau que l'on ne mérite pas. C'est quelque chose que Dieu nous donne, dont nous ne sommes pas dignes, la grâce de Dieu. Dieu nous fait grâce au travers de Jésus-Christ. Nous avons dit dans les émissions précédentes que la grâce et la vérité sont venues par Jésus-Christ. Donc, si Dieu nous fait grâce au travers de Jésus-Christ, ce n'est pas parce que nous sommes meilleurs. Ce n'est pas parce que nous le méritons. Ce n'est pas parce que nous sommes plus spirituels. Non. C'est quelque chose que personne ne mérite. Il n'y a personne sur cette terre qui mérite la grâce de Dieu, qui mérite d'être sauvé, qui mérite d'être guéri, qui mérite de posséder des richesses, qui mérite de prospérer dans ses affaires, qui mérite de se marier, qui mérite d'avoir des enfants, qui mérite d'être pardonné par Jésus-Christ, qui mérite d'être pardonné par Dieu, qui mérite de recevoir le Saint-Esprit. Il n'y a personne. Si vous avez quelque chose, si vous possédez quelque chose, si vous êtes quelqu'un, si vous êtes capable de faire quelque chose, en fait, c'est par la grâce de Dieu. C'est parce que Dieu vous fait grâce au travers de Jésus-Christ. Et Jésus-Christ, en finançant ces émissions, venez à Jésus, en inspirant ce ministère, le ministère Jésus pour tous, veut que vous puissiez profiter de la grâce au maximum. Nous avons vu différents types de personnes qui ont bénéficié de la grâce de Dieu. Nous avons parlé de la reine Esther, nous avons parlé du roi David, nous avons parlé des effets de la grâce. Sauvé par grâce, pardonné par grâce, protégé par grâce, conduit par grâce, accompagné par grâce, vivant sous la grâce par grâce, ayant la vie de Christ par grâce, ayant toutes choses par grâce, étant fortifié par la grâce de Dieu, grandissant par la grâce de Dieu. Personne ne le mérite. Donc, personne ne doit s'exclure, se retirer de la grâce de Dieu pour dire « Moi, je ne mérite pas l'amour de Dieu. » Il n'y a personne qui mérite l'amour de Dieu. Personne sur cette terre, ni vous, ni moi, ni un pasteur X, ni un pasteur Y, ni un prophète X, ni un prophète Y, ni un apôtre X, ni un apôtre Y, personne ne mérite des faveurs et des dons de la part de Dieu. Il nous donne ces choses parce que il nous fait grâce au travers de Jésus-Christ. J'aime bien cette phrase que j'entends souvent dans certaines églises par les modérateurs ou quelques prédicateurs, qui posent souvent la question « Qui paye une facture à la fin du mois pour l'air qui respire ?» Il n'y a personne. Même si vous êtes sur un lit d'hôpital, même si vous êtes mourant, sachez que Dieu vous fait grâce ce matin d'entendre son message, de prendre conscience que la grâce de Dieu existe aussi pour vous. Vous n'avez pas besoin de vous exclure de la grâce. Hébreux 12, verset 15 dit ceci. Hébreux 12, verset 15 dit ceci. Veillez à ce que nul ne se prive de la grâce de Dieu. Nous pouvons nous limiter là. Paul parle, plutôt l'écrivain aux Hébreux dit à la communauté des chrétiens, des Hébreux, et leur demande de veiller à ce que personne ne se retire, ne se prive, ne se sente indigne de la grâce de Dieu. Personne. Que personne ne le vive. Et cela est d'actualité pour nous encore aujourd'hui. Et je veux crier haut et fort. Qui que vous soyez, vous n'avez pas besoin de faire quelque chose pour plaire à Dieu. La grâce de Dieu est là pour que vous puissiez vivre l'amour de Dieu dans votre vie. Et comme nous l'avons dit dans Jean 1, verset 17, la grâce est venue par Jésus-Christ. La grâce n'est pas venue parce que vous êtes passé par les eaux du baptême. La grâce n'est pas venue parce que vous êtes fils de pasteur, ou prédicateur, ou prophète, fils de pasteur, ou prédicateur, ou prophète. La grâce n'est pas venue.

veut dire qu'il y a des gens qui peuvent se priver de la grâce de Dieu. Elle est là. Nous sommes sous la nouvelle alliance. Jésus-Christ est mort pour nous à la croix il y a 2000 ans. Mort, ressuscité, assis à la droite de son Père, du Père céleste, intercédant pour nous. Mais il est possible de se priver de la grâce de Dieu. C'est possible. Souvenez-vous que j'ai dit dans une des émissions précédentes que la grâce est là, disponible tous les jours. Le psaume 23 nous le dit, verset 6. La grâce et le bonheur m'accompagneront tous les jours de ma vie. Oui, la grâce et le bonheur accompagnent celui dont Dieu est le berger. Celui qui a reçu Jésus-Christ comme sauveur et seigneur dans sa vie. Mais il est possible de se priver de la grâce de Dieu. Et c'est ça que je voudrais partager avec vous ce matin. Afin que vous ne puissiez pas faire ce même type d'erreur que certaines personnes ont faites. Ils se sont privés de la grâce de Dieu. Ceux qui se privent de la grâce de Dieu font cette première erreur. Laquelle? Ils cherchent la justification ou le salut par les œuvres de la loi. Galates 5, verset 4 nous dit ceci. Galates 5, verset 4. Vous êtes séparés de Christ, vous tous qui cherchez la justification dans la loi. Vous êtes déchus de la grâce. Vous êtes séparés de Christ. C'est étonnant. Paul aurait pu dire aux chrétiens de Galates, vous êtes séparés de votre Église, vous qui cherchez la justification par la loi. Et on pourrait actualiser ça. Vous êtes séparés de Christ, vous êtes séparés de l'Église catholique, vous êtes séparés de l'Église protestante, de l'Église de réveil, de l'Église Kimbanguiste, vous qui cherchez la justification par la loi. Paul aurait pu dire ça. On pourrait le dire comme ça. Mais Paul nous fait comprendre que la communauté locale n'est pas la chose la plus importante. Ce qui est important, c'est Christ. Et Paul dit, vous êtes séparés de Christ. Vous ne faites plus partie du corps de Christ. Vous ne faites plus partie des chrétiens, vous qui cherchez à être sauvés, à être justifiés par la loi, c'est-à-dire par les œuvres de la loi. Revenons dans le contexte dans lequel se trouve cet écrit et a été écrit le livre de Galates. Prenons quelques critères. Paul écrit à un type de chrétiens qui ont subi une sorte de lavage spirituel par des judaïsants qui leur disaient que la foi ne suffit pas pour être sauvé, mais qu'il faut pratiquer la loi de Moïse pour être sauvé. Et Paul dira dans Galates 3, verset 2, Paul posera cette question. Voici seulement, Galates 3, verset 2, voici seulement ce que je veux apprendre de vous. Est-ce par les œuvres de la loi que vous avez reçu l'Esprit? Ou par la prédication de la foi? Nous pouvons interpréter le verset de cette manière. Voici seulement ce que je veux apprendre de vous. Est-ce par les œuvres de la loi que vous avez reçu l'Esprit ou que vous avez été sauvé? Parce que pour recevoir l'Esprit de Christ, il faut être sauvé. Ou par la prédication de la foi? Paul pose la question, qu'est-ce qui vous a sauvé? La prédication de la foi ou la mise en pratique de la loi? Aujourd'hui, nous avons des religions dites chrétiennes qui mettent l'accent sur les œuvres de la loi. Les œuvres ne sont pas une mauvaise chose. Quiconque est sauvé doit vivre d'une manière digne de l'Évangile. Mais ce n'est pas parce que vous ne mentez plus, ce n'est pas parce que vous ne volez plus, vous ne commettez pas l'adultère, vous n'insultez pas, vous n'adorez pas d'autres dieux que vous serez sauvés. Le salut s'accorde, s'obtient par la foi en Jésus-Christ.

Et c'est, si je puis dire, c'est ce que Paul essaye de réajuster. Ce n'est pas les œuvres qui sauvent. Ce n'est pas parce que vous êtes baptisé que vous serez sauvé. Ce n'est pas parce que vous payez votre dîme que vous serez sauvé. Non. On est sauvé parce qu'on a foi en Jésus-Christ. Et puisqu'on a foi en Jésus-Christ, on vit d'une manière digne de l'Évangile. Parce qu'il serait insensé de dire que j'ai cru en Jésus-Christ, Jésus-Christ est mon Seigneur et mon Sauveur personnel, et vivre à la manière des païens. Ça n'a pas de sens. Mais les judaïsants de l'époque de Paul, et qui ont gardé cet esprit aujourd'hui dans certaines églises, la foi est mise de côté. La foi est mise de côté. On met l'accent sur les œuvres. On veut que les gens vivent d'une manière correcte. C'est une très bonne chose, je le souligne encore. Mais sans donner leur vie à Jésus-Christ. Non, ce n'est pas correct. Si vous cherchez à être justifié par les œuvres de la loi, en fait, vous êtes perdu. Parce que personne ne peut accomplir toute la loi. Il n'y a que Christ qui l'a fait pour nous. Celui qui a reçu Jésus-Christ a accompli toute la loi de Moïse au travers de Jésus-Christ. C'est très important, c'est très capital, si je puis dire. Galates 2, verset 16, le même Paul dira ceci. Galates 2, verset 16. Néanmoins, sachant que ce n'est pas par les œuvres de la loi que l'homme est justifié, mais par la foi en Jésus-Christ. Nous aussi, nous avons cru en Jésus-Christ, afin d'être justifiés par la foi en Jésus-Christ et non par les œuvres de la loi, parce que nulle chair ne sera justifiée par les œuvres de la loi. C'est le problème que rencontraient les chrétiens de Galates. Et aujourd'hui, des églises dites chrétiennes enseignent plus les œuvres que la foi qui existe en Jésus-Christ, que la foi pour être sauvé en Jésus-Christ. Mon frère, ma sœur, c'est par grâce que nous sommes sauvés. Ce n'est pas par les œuvres de la loi. Parce que vous ne pouvez pas vous sauver vous-même. Si cela était possible, on l'aurait vu dans la Bible. La Bible ne le dit nulle part qu'un homme peut être sauvé par la loi. Galates 3, verset 26 nous dit ceci. Vous êtes tous fils de Dieu par la foi en Jésus-Christ. Paul ne dit pas vous êtes tous fils de Dieu, vous qui marchez selon les œuvres de la loi. Mais vous êtes tous fils de Dieu par la foi en Jésus-Christ. Par grâce, parce que la grâce est venue par Jésus-Christ. Mon frère, ma soeur, c'est très important. Éphésiens 2, verset 5 nous dit ceci. Éphésiens 2, verset 5. C'est un verset que nous avons lu dans les émissions précédentes. Nous qui étions morts par nos offenses, nous a rendus à la vie avec Christ. C'est par grâce que vous êtes sauvés. C'est la partie qui m'intéresse. C'est par grâce que vous êtes sauvés. Alors la théorie qui dit que parce que vous avez versé du sang, vous devez verser votre propre sang pour obtenir la rédemption, c'est faux. C'est diabolique, ça ne vient pas de la Bible. La théorie qui dit que pour vous racheter, vous devez rembourser ce que vous avez détruit, par exemple, comme je l'ai vu dans certains films, comme je l'entends dans certaines mentalités. Ce n'est pas biblique. Il y a des religions qui prêchent cela. Jésus-Christ, en mourant sur la croix, a dit « Tout est accompli. Vos péchés, mes péchés sont pardonnés. » sont pardonnés en Jésus-Christ au travers de l'œuvre que Christ a accomplie pour chacun d'entre nous. Vous pouvez être une femme prostituée. Si vous venez à Jésus-Christ et que vous abandonnez votre vie de prostituée, Dieu vous pardonne en Jésus-Christ.
Et ça, c'est une grâce qui fait. Vous n'avez pas besoin de vous priver de cette grâce, comme je l'ai entendu, en discutant avec un ami qui évangélisait les prostituées. Une prostituée lui a dit « Dieu ne peut pas m'aimer parce que je mène un style de vie qu'il ne peut pas accepter. » C'est vrai qu'il ne peut pas accepter ce style de vie, mais Dieu aime chacun d'entre nous. Il n'y a pas de plus grand pécheur, il n'y a pas de petit pécheur, il n'y a pas de grand, il n'y a pas de petit péché. Tous sont péchés devant Dieu. Celui qui vole 50 francs est coupable de la même sentence de mort que celui qui vole 1 milliard de dollars devant Dieu. Et puisque c'est la même sentence de mort, il fait grâce de la même manière aux deux voleurs en Jésus-Christ. Voilà pourquoi je dis, ne vous privez pas de la grâce de Dieu parce que vous cherchez à être justifié par la loi. Non, il n'y a pas de salut possible par la loi. La loi ne sauve personne. La loi condamne les hommes. Venez à Jésus-Christ. Le salut se trouve en Jésus-Christ. Si vous avez foi en Jésus-Christ, si vous donnez votre vie en Jésus-Christ, vous serez sauvés. Vous n'avez pas besoin de l'œuvre de la loi, mais vous avez simplement besoin du salut par la foi, du salut qui s'obtient par la foi en Jésus-Christ. Certains se privent de la grâce de Dieu parce qu'ils vivent dans le péché. Dans Jean 8, verset 11, Dieu dit ceci. Jean 8, verset 11. Dieu nous dit ceci. Jean 8, verset 11. Je ne te condamne pas non plus. Va et ne pêche plus. Rappelez-vous de l'histoire de cette dame, attrapée en train de tromper son mari. On l'a emmenée devant Jésus-Christ par les scribes, les pharisiens. On dit, cette femme mérite la mort. Qu'est-ce que toi tu dis? Jésus dit, que celui qui n'a jamais péché jette la première pierre. Tout le monde se retire. Et il dit à la femme, où sont les personnes qui t'accusaient? Jésus dit maintenant à cette dame, je ne te condamne pas, parce que je suis venu t'apporter la grâce. Va et ne pêche plus. Certains se privent de la grâce parce que certains sont déchus de la grâce, se privent de la grâce de Dieu, parce qu'au lieu de profiter de la grâce de Dieu pour commencer une nouvelle vie, qu'est-ce qu'ils font? Ils profitent de la grâce pour tomber encore dans le péché, pour avancer encore dans le péché, sous prétexte que la grâce de Dieu est là, Dieu va toujours pardonner. Ce n'est pas faux, Dieu pardonne toujours. Quiconque demande pardon, Dieu pardonne. Mais ce n'est pas une raison pour commencer à vivre dans le péché. Ce n'est pas ça que je suis venu vous prêcher. Parce que la grâce est là, parce que la grâce est disponible, faisons ce que nous voulons. Non! Au contraire, parce que Dieu nous fait grâce, craignons Dieu et profitons de cette grâce pour le servir. C'est pour ça que Paul dit « Sa grâce envers moi n'a pas été vaine ». En fait, j'ai profité, c'est ce que Paul est en train de nous dire. En fait, j'ai profité. Paul, souvenez-vous, était un pharisien religieux très, très zélé, au point d'approuver la mort de plusieurs chrétiens, la persécution, croyant rendre un culte à Dieu. Et quand Jésus-Christ s'est révélé à Paul, Paul comprenant son erreur, Paul saisissant l'amour de Dieu, a profité pour travailler au maximum avec cette grâce. Et c'est ce que Jésus-Christ vous dit, me dit à moi ce matin. Je t'ai fait grâce, mais ne saisis pas cette grâce pour vivre davantage dans le péché, pour t'enfoncer dans le péché sous prétexte que la grâce est là. Dans Jean 5, verset 14, Jésus-Christ dira ceci. Voici, tu as été guéri. Ne pêche plus, de peur qu'il t'arrive quelque chose de pire. La grâce est là pour que nous ne pêchions plus, de peur que quelque chose de pire n'arrive.
Mon frère, ma sœur, Jésus-Christ est venu vous dire arrêtez de vivre dans le péché sous prétexte que nous sommes sous la nouvelle alliance. Parce que des choses pires peuvent arriver. Vous avez été guéri du sida, arrêtez de vivre dans le péché. Vous avez été béni spirituellement, financièrement, matériellement, ne cherchez pas des occasions pour vivre dans le péché. Mon frère, ma sœur, c'est un message que Dieu vous donne ce matin. Arrêtons de vivre dans le péché. Dans Romains 6, verset 1, Paul pose cette question. Romains 6, verset 1. Que dirions-nous donc ? Demeurions-nous dans le péché afin que la grâce abonde ? Donc, puisque la grâce est là, puisque la grâce surabonde le péché, que je pêche beaucoup, comme ça la grâce de Dieu va surabonder. Ce n'est pas ça le but de l'évangile. C'est de sortir le pécheur par la grâce qui se trouve en Jésus-Christ afin qu'il vive une nouvelle vie. Pas qu'il profite de la grâce de Dieu pour vivre dans le péché. Mon frère, ma sœur, Dieu vous aime, Jésus-Christ vous aime. Il veut que vous changiez votre vie aujourd'hui. Pour cela, c'est très simple. Acceptez Jésus-Christ dans votre vie, dans votre cœur. Faites cette simple prière après moi. Dites, Père éternel, au nom de ton Fils Jésus-Christ, j'accepte Jésus-Christ comme mon Sauveur et mon Seigneur personnel. J'accepte la grâce qui se trouve en Jésus-Christ. Je dis non aux œuvres de la loi et je dis oui à la grâce qui se trouve en Jésus-Christ. Je suis maintenant une nouvelle créature, sauvée par grâce au travers de Jésus-Christ. Je m'engage maintenant à marcher en nouveauté de vie avec la grâce de Dieu. Je m'engage à être un enfant de Dieu, un témoin de Jésus-Christ dans ce monde. Au nom de Jésus-Christ, amen. Si vous avez fait cette prière, croyez que par la foi, vous êtes une nouvelle créature. Ce n'est question d'aucune œuvre. 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Je répète, au plus 243 819 910 910. 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Je suis Raphaël Mambou. Que Jésus vous bénisse, qu'il continue de vous faire grâce. Nous nous retrouvons la fois prochaine sur le même thème, la grâce de Dieu. Que Jésus continue de vous bénir. Amen.

Alors, continuer notre étude de la Septuaginta, la version des Septante ce soir. On va essayer de terminer ce chapitre. Et on avait vu la dernière fois, on était resté sur les problèmes de traduction vis-à-vis desquels c'était trouver les traducteurs donc de cette version des Septante. Alors on avait vu un certain nombre, on avait vu les problèmes par exemple que posait la traduction de mots tels que le mot Torah. Mais il y a un autre mot aussi, n'est-ce pas ? Voyez-vous, on bascule là dans un univers culturel et mental sémitique vers un univers culturel et mental occidental. Et automatiquement, ça amène parfois un certain nombre de modifications qui peuvent d'ailleurs être parfois négatifs, comme on l'a vu avec le mot Torah, par exemple, et finalement donner des résultats qui vont l'être aussi jusqu'à nos jours. Par exemple, il y a le mot péché. Le mot péché, en hébreu, chet, chata, n'est-ce pas c'est une notion que les Grecs ignorent. La notion de péché, pour eux, ça n'existe pas. Alors, les traducteurs de la Septante sont gênés par ce mot, comment le traduire? Alors ils le traduisent par le mot anomia, littéralement absence de loi, ou encore si vous voulez, révolte contre la loi, hein? Ou alors le mot amarta, c'est aussi un mot qui est proche de celui-là. Et par exemple, les pécheurs sont les hommes en révolte, les hommes révoltés. Alors, c'est vrai, mais c'est réducteur aussi. Le péché, c'est plus que ça dans la mentalité hébraïque. Hein, c'est non seulement la révolte contre Dieu, c'est non seulement la révolte contre la loi. D'ailleurs, l'anomia, c'est contre la loi. C'est pas révolte contre Dieu, c'est révolte contre la loi. Mais c'est toute une attitude, si vous voulez, qui amène littéralement dans l'hébreu à manquer le but. Hein. C'est-à-dire que la Torah, au contraire, c'est l'inverse. La Torah, c'est ce qui atteint le but, c'est viser un but. Péché, c'est manquer le but. Hein. Même chose aussi en ce qui concerne le mot, alors là, le mot, le nom de Dieu, le tétragramme, les quatre lettres du mot Dieu, comment traduire ? Alors, on a vu, ils ont traduit par le mot curios. Mais il y a le mot, par exemple, l'éternel, Adonai Tsevaot, l'éternel des armées. Bon, ça devient en grec curios pantokrator, qui est aussi un titre qui est attribué au dieu grec. Et le pantokrator, c'est le tout-puissant, celui qui domine sur tout. Ou bien alors, encore curios ton dunameon, le Seigneur rempli de puissance, de dynamisme. Bon, c'est juste, mais forcément, là, ils sont un petit peu en porte-à-faux, mais ça ne peut pas être autrement. Ça ne peut pas être autrement. La notion de juste aussi, le chassid ou le tzadik dans l'hébreu, qu'on trouve dans le livre des psaumes, bon, ça devient en grec dikaios, qui indique dans le grec classique, le dikaios, c'est la justice dans les rapports d'un homme avec son prochain, c'est-à-dire des rapports justes. Mais là aussi, c'est réducteur. Hein. Le juste des psaumes, le juste de la Bible, la dikaia, dont on trouve ça aussi donc, chez Paul, dans l'épître aux Romains en particulier, le problème de la justice, c'est plus que les rapports entre l'homme et son prochain, même si c'est aussi ça. D'ailleurs, c'est pas dans la Bible, c'est pas ça. Le sens premier, c'est les rapports avec Dieu. Le tu aimeras ton prochain, le Seigneur ton Dieu de ton cœur et ton prochain comme toi-même. Les rapports avec le prochain ne viennent qu'après. Et donc ici, on est obligé de réinterpréter des mots, si vous voulez. Les Septantes changent le sens des mots grecs eux-mêmes pour les adapter à la réalité nouvelle dans laquelle, justement, ils essayent d'introduire leur lecteur. Bon, autre problème aussi, c'est la notion du Sheol, le Sheol, le séjour des morts. Les Septantes traduisent par le mot Hadès, qui a donné enfer en français. Enfin, en latin, infernum, et ensuite enfer en français. L'Hadès, c'est dans la mythologie grecque, et là on est obligé d'adopter, les Septantes adoptent des notions de la mythologie grecque. Dans la mythologie grecque, les morts descendent dans l'Hadès.
l'enfer, si vous voulez, avec, vous savez, le fameux Charon qui fait traverser le Styx sur sa barque aux âmes des défunts, et puis ensuite qui les emmène soit justement dans l'Hadès, soit dans les Champs-Élysées, c'est-à-dire ce qui correspond au paradis. Bon, bah, si vous voulez, on retrouve ça dans le, automatiquement dans la Septante, avec l'idée de, qu'on essaye de rendre en hébreu le séjour des morts d'une manière générale. Le mot étranger, par exemple, aussi le mot guerre, il y a plusieurs mots pour désigner l'étranger, mais il y a le mot guerre. Le guerre, dans la Bible, c'est l'étranger qui habite au milieu de toi, c'est le résident qui n'a pas la nationalité, mais qui habite là, qui habite au milieu de... Bon. D'où, justement, à l'époque du Deuxième Temple, l'idée que le guerre, c'est le païen qui se convertit au judaïsme. Par exemple, se convertir au judaïsme, en hébreu, se dit « leit gaier », devenir un guerre, littéralement, n'est-ce pas ? Et les Septantes vont traduire ce mot, le mot « étranger », qui n'a pas toujours ce sens dans la Bible, qui peut avoir le sens justement simplement de quelqu'un qui réside au milieu de toi, sans obligatoirement qu'il adopte la religion d'Israël, mais en général c'est vrai qu'il le faisait. Hein. On l'appelle le prosélytos, d'où le mot prosélyte en français. Hein. Alors voyez-vous, là il y a des quiproquos possibles. Par exemple, Exode 20, verset 22, chapitre 2, verset 20, « J'étais un étranger dans le pays d'Égypte, les Septants disent « J'étais un prosélyte dans le pays d'Égypte ». Vous voyez que c'est un sens tout à fait différent. Tout à fait différent. Alors, il est certain que la personnalité des traducteurs intervient énormément aussi dans la manière qu'ils ont de traduire. Alors, il y a aussi toute une vision théologique qui est celle des Septantes, qui apparaît très fortement dans leur traduction. Par exemple, l'insistance sur le Messie. Les Septantes sont vraiment des gens qui ont une vision messianique très forte et qui associent la venue du Messie au retour de l'exil et à la repentance. On trouve ces notions-là exprimées surtout chez les prophètes, Ésaïe, mais aussi d'autres livres de la Bible. Par exemple, le retour d'Israël dans son pays est présenté comme dans la Septante comme un séméion, littéralement un signe, n'est-ce pas ? Et c'est ce mot qu'emploiera le Nouveau Testament pour désigner le miracle, le signe, le miracle, n'est-ce pas ? Le signe miraculeux. Et les Septantes voient dans le retour d'Israël dans son pays au temps de la fin un signe miraculeux justement pour toutes les nations. C'est très intéressant par contre justement cette traduction-là. Par exemple, Ésaïe 38, verset 11, ou bien encore aussi au chapitre 40, « Toute chair verra le salut de Dieu ». Et là, le mot « salut » est aussi traduit par « séméon ». Toute chair verra le signe de Dieu. Le salut, c'est le signe de salut, en quelque sorte, que le Seigneur donne à toutes les nations. Même chose aussi, parfois, dans les Septantes réinterprètent certains textes. Par exemple, Proverbe 13, ou bien Nombre 12, où il est dit, parlant du prophète à venir, « Je lui parlerai bouche à bouche ». Et les Septantes ajoutent « Et il verra ma gloire hein ». Ou par exemple aussi les anciens qui sont montés sur la montagne avec Moïse, « Ils virent le lieu où était le Dieu d'Israël et ils virent sa gloire ». Alors évidemment on peut se dire « Mais peut-être que justement les Septantes disposaient d'un original hébreu qui avait déjà ces notions-là ». Ça, c'est une chose qui est tout à fait possible et qu'il ne faut pas écarter. Ce n'est pas quelque chose qui vient peut-être de la simple fantaisie des Septantes, mais il est aussi possible que les Septantes aient adapté leurs sources. Il y a aussi un autre élément tout à fait anecdotique, si vous voulez, c'est qu'on voit bien qu'à cette époque-là, en lisant la traduction des Septantes,
que la majorité de la population juive habitait dans des villages, était une population rurale et agricole. Et il y a de nombreux indices qui montrent que c'était le cas, puisque justement, en fin de compte, les Septante traduisent aussi pour des gens qui sont de la terre. Par exemple, « Défrichez-vous un champ nouveau, ne semez pas parmi les épines ». Il y a eu un luxe de détails, de mots très très précis, parce que justement, les Septante s'adressaient à des gens... chaque fois qu'il y a des questions, si vous voulez, de travaux agricoles ou de choses comme ça, les Septante sont très très précis, parce que justement, ils s'adressaient à des gens qui connaissaient très bien ces choses-là. Donc, nous avons vu que là, il y a un processus de targumisation, ça veut dire d'une traduction, interprétation, d'une traduction, explication. Par exemple, il est dit dans un texte de l'époque que ceux qui ne connaissent pas véritablement l'Écriture ne peuvent pas être sages. Par conséquent, il est nécessaire, n'est-ce pas, de faire bien comprendre les choses au menu peuple. Autre aspect aussi de la traduction des Septante, c'est que, un petit peu à l'image du Midrash, elle essaye d'atténuer la gravité des péchés des hommes de Dieu. Par exemple, dans le Midrash, vous avez des pages et des pages qui sont consacrées pour expliquer que finalement, quand il était en Égypte, Abraham n'a pas vraiment menti au sujet de sa femme. Hein? Vous retrouvez un peu ça justement dans la traduction des Septante, ce qui prouve bien là qu'on est dans le même courant que le Midrash. Par exemple, le péché de David avec Bathsheba, la traduction des Septante essaie manifestement d'atténuer la gravité de ce péché. Même chose des péchés de Salomon avec les femmes étrangères à la fin de sa vie. Alors, on ne sait pas si ces transformations-là ont lieu, existent déjà dans l'original qui était le leur, ou bien si c'est finalement les Septante qui ont fait cela. Maintenant, on utilise des concepts de la vie quotidienne en Égypte à cette période-là, ça c'est clair. Par exemple, nous avons vu que les Philistins deviennent des Grecs, parce que les Grecs, à l'époque hellénistique, étaient les ennemis jurés d'Israël. Les noms des villes de la côte sont hellénisés et ne sont pas transcrits directement depuis l'hébreu. On trouve aussi d'autres éléments de la mythologie grecque parfois, par exemple le serpent dans la traduction du serpent, le dieu du serpent, par exemple Python, n'est-ce pas, le Python qu'on retrouve aussi dans le livre des Actes, c'est pas l'esprit de Python. Bon, Python était un dieu grec sous forme de serpent. C'est le mot qu'ils utilisent pour traduire le serpent ancien, le serpent qui était dans le jardin d'Éden, c'est pas, qui apparaît ici comme plus qu'un simple serpent vulgaire qu'on peut rencontrer encore aujourd'hui, mais un être, comment dirais-je, quasiment surnaturel en quelque sorte. Ce qu'il est d'ailleurs, c'est pour ça que la traduction là n'est pas mauvaise du tout. Bon, il y a le problème des hébraïsmes aussi. Vous savez que dans chaque langue, il y a des tournures de phrases, des expressions qui sont uniques dans cette langue-là, qui n'est pas possible de traduire dans une autre langue. Alors, les Septante ont parfois du mal à traduire de cette manière-là. Parfois, ils traduisent justement un petit peu à la manière qu'a fait Goscinny, c'est-à-dire mot à mot, de telle manière que ça peut parfois un peu choquer le lecteur. Parfois, ils auront des trouvailles qui vont aussi être un peu réductrices. Par exemple, le mot « shalom ». Le mot « shalom » qui revient très souvent dans la parole de Dieu, qui est un mot très riche. Il est vraiment intraduisible. Alors, ils vont traduire, finalement, comme on le fera depuis les Septante dans toutes les langues, le mot « shalom » par le mot « eirene », la paix. Bon, ben, le mot shalom, c'est beaucoup plus que la paix, infiniment plus que la paix. C'est la perfection, c'est le salut, c'est tout ça. Et je pense que s'ils avaient été. Il aurait mieux valu traduire par le mot salut. Le mot shalom, il faudrait le traduire par le mot salut. Bon, ils ne l'ont pas fait. Même chose, par exemple, pour l'expression leit galot, n'est-ce pas ? La révélation de Dieu. Alors, on traduit par apocalypsis. L'Apocalypse, c'est la révélation de Dieu. Alors, le problème est de savoir aussi si déjà la langue
des Septante et la langue du Nouveau Testament. Finalement, ce fameux koiné, ce dialecte particulier du grec, qui était un dialecte qui se parlait dans le monde hellénistique qui avait été conquis par Alexandre le Grand, de la part de gens dont ce n'était pas la langue maternelle, car beaucoup d'habitants du monde ancien ne parlaient pas le grec comme langue maternelle. Ils avaient des langues diverses. Mais le grec était la lingua franca, la langue qui permettait à tout le monde de se comprendre. Et tout le monde était bilingue à cette période-là. Chacun parlait sa langue maternelle et en même temps parlait le grec. Si le Seigneur tarde et que les choses évoluent comme elles sont, on assistera bientôt au même phénomène dans notre monde où tout le monde aura sa langue maternelle plus l'anglais. L'anglais devenant ainsi la lingua franca. Maintenant, évidemment, ça ne veut pas dire que l'anglais que parlera un Africain ou que parlera un Américain du Sud, un Argentin ou un Philippin, sera un anglais pur, l'anglais de Shakespeare. Vous comprenez ce que je veux dire, hein? On a tendance, quand on parle une langue qui n'est pas la sienne, de la calquer un peu sur sa propre langue. Par exemple, quand vous, même nos amis canadiens, vous souvenez, quand ils étaient là, bon, ils avaient des expressions qui étaient calquées de l'anglais, hein, et qui n'étaient pas des expressions qui passeraient facilement en France. Bon, alors vous avez la même chose dans le monde ancien. Le koiné, c'est un grec finalement assez abâtardi. D'ailleurs, qui est pour cette raison aussi beaucoup plus facile que le grec classique, que le grec de Démosthène. Quelqu'un qui n'est pas capable de comprendre le grec de Démosthène peut très bien, par contre, comprendre le koiné. Alors, il est certain que là, nous avons le point de départ du koiné. La Septante est écrite dans ce dialecte-là, ce dialecte grec, et beaucoup plus certainement que le grec classique. Aujourd'hui, on a découvert des papyrus grecs de cette période-là qui nous montrent qu'il en est bien ainsi. Alors, nous avons ici un témoignage tout à fait intéressant de ce qu'était justement la culture du monde judéo-hellénistique. Et en même temps, cette version des Septante va exercer une grande influence sur notre civilisation occidentale parce que ça va être la Bible du christianisme primitif. Et les notions, si vous voulez, de la Septante vont passer dans notre monde occidental jusqu'à nos jours. C'est pourquoi, justement, cette étude de la plus ancienne traduction de la Bible est quelque chose de tout à fait important, parce que jusqu'à la découverte des manuscrits de la Mer Morte, c'était les plus anciens manuscrits de la Bible. C'est après la Massora, la version de la Bible qui est la plus grande autorité. Et c'est une traduction qui a été très bien faite, malgré ses quelques lacunes, les quelques reproches qu'on peut lui faire. On a trouvé donc dans les manuscrits de la Mer Morte aussi des fragments de textes bibliques qui sont proches des Septante, mais qui sont en hébreu. Ce qui semble prouver justement qu'il pouvait y avoir à la disposition des Septante un original hébreu quelque peu différent de la Massora qui leur aurait servi de base. Aujourd'hui, on s'oriente de plus en plus vers cette idée, n'est-ce pas, qu'il y avait ainsi un original hébreu dont on aurait retrouvé quelques fragments à Qumran. Bon, on a essayé de reconstituer des livres entiers à partir des fragments qui ont été découverts à Qumran. C'est pas quelque chose de facile, parce que ces fragments sont souvent très petits, très abîmés, très dispersés, difficilement lisibles. Et reconstituer des livres entiers à partir des milliers de fragments qu'on a découverts dans les différentes grottes des manuscrits de la Mer Morte, des environs de la Mer Morte, c'est quelque chose qui est extrêmement difficile. Il y a aussi peut-être une traduction libre, ça on peut pas l'exclure. Et quoi qu'il en soit, toutes les tentatives de reconstituer l'original hébreu dont se seraient servis les Septante, jusque maintenant, a échoué. Et quand un mot grec est différent du mot de la Massora, ça ne veut pas dire obligatoirement qu'il vient d'un texte différent. Les traducteurs ont pu prendre un certain nombre de libertés, comme nous l'avons vu, à partir du texte original. En tout cas, peut aussi y avoir des changements entre les différentes copies ensuite qui ont circulé dans le monde antique. Ça aussi, ça a pu jouer. Alors, maintenant, la version des Septante a une grande importance aussi à partir du moment où on fait de la base critique. C'est-à-dire qu'on fait de la critique du texte, qu'on essaie de comprendre le texte lui-même, le texte de la Bible. Et la version des Septante est l'instrument le plus important pour le critique, n'est-ce pas ?
Le critique a toujours la version des 70 sous le coude quand il fait une étude de la Bible. Par exemple, quand on fait une traduction de la Bible, forcément, on est obligé souvent d'avoir référence, de se référer à la version des 70. Maintenant, il y a une relation entre la version des 70 et puis les manuscrits de la Mer Morte, le manuscrit samaritain aussi, dont on a retrouvé 6000 fragments en Qumran, les versions en araméen ancien, ce qu'on appelle le Peshito, le syriaque, si vous voulez. Et tout ça, si vous voulez, ça s'entremêle, ça forme un entre-là qui montre que là, finalement, le texte des 70 n'est pas un phénomène unique, mais vraiment, il s'immerge dans tout le monde judéo-hellénistique de cette période-là. Finalement, on se rend compte que les variantes qu'il y a entre le texte des 70 et la Massora ne sont pas significatives et ne changent pas fondamentalement le sens du texte, ce qui fait que là, justement, on a aussi une autre preuve de la grande sûreté du texte. Maintenant, la version des 70 nous amène parfois à mieux comprendre un texte obscur de la Bible. Ça aussi, c'est quelque chose de tout à fait important. Il y a parfois des textes qui sont difficiles à comprendre, parce que la syntaxe n'est pas une syntaxe à laquelle on est habitué. C'est quelquefois par les tournures de phrases qui sont uniques parfois dans certains textes bibliques qu'on ne retrouve nulle part ailleurs. Alors parfois, on peut s'y méprendre. Et alors justement, c'est très intéressant pour le critique de voir comment les 70 ont compris ce texte. Alors ça, c'est pas obligatoirement la bonne réponse, bien sûr. Il faut la critiquer, il faut la vérifier. Mais ça nous donne un indice. À partir du moment où les 70 ont compris un texte obscur de la Bible, par exemple, il y a des textes obscurs dans le livre des Psaumes, il y a des textes obscurs dans le livre de Job, surtout le livre de Job, c'est très intéressant de le comparer avec la version des 70, hein, en prenant des précautions, comme je disais tout à l'heure. Mais un regard dans la version des 70 peut soudain apporter un trait de lumière, dire « mais bien sûr, c'est ça que ça veut dire », surtout quand on le compare justement avec le reste du contexte. On a ça, par exemple, dans aussi les prophéties sur les nations, dans Ésaïe, ou des textes un petit peu de ce type-là. Bon, on a de très nombreux... Oui, qu'est-ce qu'on peut dire encore? Le texte des 70 nous est connu par des manuscrits complets, mais aussi par de très très nombreux fragments. On a des fragments qui s'étalent sur de très très nombreux siècles, des papyrus surtout, parce que on est à l'époque où on commence à écrire sur le papyrus à grande échelle. Et nous sommes en Égypte, et en Égypte, c'est la patrie du papyrus. Et en même temps, l'Égypte, c'est un pays où nous avons un climat très sec. Donc les papyrus se conservent beaucoup plus facilement qu'ailleurs. Et comme ensuite la Bible des 70 va devenir la Bible de la communauté chrétienne, non hébraïque, eh bien les chrétiens vont récupérer des manuscrits anciens. Et les chrétiens d'Égypte en particulier, les chrétiens coptes, ont conservé jusqu'à nos jours des fragments très anciens du texte des 70. Bon, il y a aussi à côté de cela, nous avons l'occasion de le voir, des écrits en copte. Mais il y a aussi de très très nombreux fragments ou des textes beaucoup plus complets, justement, du texte des 70. Et on peut comparer, justement, les différents manuscrits entre eux. On a des manuscrits qui partent du 2e siècle avant Jésus-Christ, c'est-à-dire pratiquement de l'époque de la rédaction du texte lui-même, donc des fragments très anciens, et jusque à peu près au 7e siècle après Jésus-Christ, et puis évidemment jusqu'au Moyen-Âge ensuite. Par exemple, on a un papyrus qu'on appelle le papyrus Chester Beatty, qui a été découvert en 1931 en Égypte, et qui comprend justement des textes de la Septante. C'est parmi les plus anciens que l'on connaisse. On retrouve aussi des textes de Daniel, des fragments du livre de Daniel, dont on sait que celui qui nous est parvenu dans les grands manuscrits de la Septante n'est pas celui qui a été traduit par les Septante, pour des raisons qui nous échappent. Donc on a pu retrouver des fragments du livre de Daniel original, même si on n'a pas pu reconstituer le livre entier, comme je disais tout à l'heure, parce que les fragments sont trop peu nombreux ou en trop trop mauvais état. Bon. On a retrouvé aussi dans la grotte Q4 de Qumran des...
des traductions grecques du Lévitique qui sont très proches du texte massorétique, comme si justement finalement il y avait eu aussi peut-être deux traductions différentes qui avaient circulé plus ou moins des Septante dès les origines. Quoi. Ça, là c'est quelque chose, bon les fragments sont trop petits pour qu'on puisse arriver à des conclusions définitives, mais peut-être que justement la légende de la lettre d'Aristas où les 70 traducteurs étaient d'accord entre mot pour mot est un petit peu à prendre avec des pincettes, n'est-ce pas? Et peut-être qu'il y a eu plusieurs traducteurs et que finalement peut-être aussi il y a eu quelques variantes parfois dans les traductions. On a aussi des témoignages indirects de l'autorité des Septante. Par exemple, les pères de l'Église citent souvent la Septante. Alors c'est très intéressant, ils ne la citent pas bien entendu dans son intégralité, mais ils citent des versets que l'on peut comparer avec ceux qui nous sont arrivés des différents manuscrits. Et aujourd'hui, jusqu'à aujourd'hui, la version des Septante est la Bible officielle de l'Église orthodoxe grecque. Si vous allez dans une église grecque orthodoxe, on lira la Bible dans le texte des Septante, que d'ailleurs le peuple est incapable de comprendre. Le grec moderne est totalement différent, même du koiné, n'est-ce pas? Mais c'est comme, si vous voulez, la version latine avant le concile de Vatican II en Occident. On lisait la Bible en latin, personne n'y comprenait d'un traître mot, mais enfin, c'était le texte officiel, c'était le texte sacré. Aujourd'hui, dans l'Église orthodoxe, il n'y a pas eu l'aggiornamento qu'il y a eu dans l'Église latine, et on en reste aujourd'hui à la version des Septante à ce niveau-là. Bien sûr, il y a dans le monde orthodoxe de nombreuses traductions qui en sont faites en grec moderne, de telle manière que le peuple puisse le comprendre. Et à partir de la version des Septante, on a fait aussi d'autres traductions anciennes. Elle a servi de base à des traductions anciennes. Par exemple, ce qu'on appelle la Vetus Latina, c'est-à-dire la vieille version latine qui antédate la Vulgate. On aura l'occasion de reparler de la Vulgate. Mais avant la traduction de la Vulgate, qui date du 4e siècle après Jésus-Christ, il y avait une vieille version latine. Mais le pape Damase a éprouvé le besoin de refaire une autre traduction, d'où la Vulgate, parce que justement la Vetus Latina était basée sur la version des Septante et non pas sur le texte massorétique. Et Jérôme, qui a reçu la mission du pape Damase de traduire la Bible, de faire une nouvelle version de la Bible en latin, avait pour mission de travailler sur les originaux hébreux et non plus justement sur la version des Septante. Des Bibles en arménien ont été traduites aussi à partir de la Septante. Des Bibles en syriaque, en slave, puisque la Russie a été évangélisée par des Grecs, donc ils ont traduit les premières Bibles en slave, ont été en slavon, comme on appelle, c'est-à-dire le vieux slave, qui n'est plus guère compris aujourd'hui, je crois, des Russes, en principe, Armel, ont été traduites à partir de la Septante. Bon. Ensuite, nous avons eu des Bibles gothiques, quand les Goths ont été évangélisés à l'époque de Charlemagne, qui ont été aussi traduites à partir de la Septante, puis des Bibles arabes aussi à partir de la Septante. Les Égyptiens ont traduit la version des Septante dans leur langue, le copte. Et les anciennes versions coptes sont traduites à partir justement de la Septante. Même chose pour les Éthiopiens, parce que l'église éthiopienne est fille de l'église copte. Ce sont des coptes qui ont évangélisé l'Éthiopie, et par conséquent, ils ont apporté avec eux les Bibles qui étaient les leurs, et ils ont traduit la Bible en éthiopien à partir justement des versions qui étaient les leurs, c'est-à-dire essentiellement des Septante. Parfois, justement, certaines de ces traductions ont fait aussi des correctifs à partir de la Bible hébraïque. On voit que les traducteurs de ces anciennes versions avaient aussi connaissance de la Bible hébraïque. Et là où la version des Septante s'éloignait un peu trop de la version hébraïque, ils ont corrigé à partir de la version hébraïque. Mais parfois, ils ne l'ont pas fait non plus. Et là, donc, nous avons quelque chose de tout à fait intéressant. Ce phénomène de la Septante est vraiment un phénomène intéressant. Bon, la version des Septante est la version qui est la plus souvent citée dans le Nouveau Testament. Elle n'est pas la seule, mais elle est souvent citée dans le Nouveau Testament. Elle est citée aussi, par Philon d'Alexandrie, dont c'était la Bible. Flavius Joseph, quand il cite la Bible dans les Antiquités juives, par exemple, dans la guerre des Juifs, le fait aussi quasiment toujours à partir de la Septante. Et puis, la Bible des Septante était bien entendu la Bible des pères de l'Église, ce qui les amenait à faire d'ailleurs pas mal de fautes, aussi de fautes théologiques à partir justement de la Septante, parce que justement c'est celle qu'ils avaient, ils ne possédaient plus l'hébreu, ils ne lisaient plus l'hébreu. Alors finalement, il y a parfois des textes qui manquent de rigueur, c'est vrai,
Il y a parfois des expressions qui sont malheureuses, mais l'ensemble est particulièrement impressionnant. Ensuite, on peut dire aussi qu'il y a eu des éditions dont on pourrait appeler des éditions spéciales diplomatiques, parce que c'est en particulier les grands onciaux, qui ont été accompagnés justement de tout un luxe de papier, d'encre, de dessin, un petit peu comme les enluminures du Moyen-Âge, parce que c'était des bibles qui étaient certainement destinées à être offertes à des personnages importants. Même chose aussi pour les éditions qui étaient lues publiquement dans les églises. On faisait aussi un effort d'édition particulier, justement, pour que le texte soit beau, soit agréable à lire, et que, donc là, ce soit facilement accessible, facilement compréhensible. Dès les temps anciens, on a fait aussi tout un travail déjà de critique. Par exemple, il y a les pères de l'Église connaissaient déjà des concordances du grec et de l'hébreu, en 3 volumes, par exemple, qui sont cités. Qui avait à la fois les équivalents grecs et les équivalents hébreux. On a un dictionnaire de la langue des 70, une liste des équivalents par rapport aussi au Nouveau Testament, des livres de grammaire, des traductions dans différentes langues, etc. Donc la Bible des 70 a été l'objet d'un travail considérable pendant l'époque de l'Église primitive jusqu'au début du Moyen-Âge, en gros, quoi. Alors, les manuscrits anciens grecs que nous avons des 70 sont très très nombreux, mais les principaux sont ceux-ci. J'ai parlé des grands onciaux tout à l'heure, mais il faudrait aussi. Alors, les grands onciaux sont le Vaticanus, le Sinaiticus et l'Alexandrinus. On les appelle les grands onciaux parce qu'ils sont écrits en lettres majuscules. Par exemple, si vous visitez l'exposition biblique. Il y a un facsimilé d'un des grands onciaux, je ne sais plus lequel c'est, si c'est le Vatican. Je crois que c'est le Vaticanus, si ma mémoire est bonne. Et donc vous pouvez voir qu'il est écrit en lettres majuscules, très belles, hein, très lisibles, très faciles, et ce sont les plus anciens textes que nous avons. Ils ont la Bible à peu près complète, Ancien et Nouveau Testament. Ouais. Ensuite, nous avons les papyri dont nous parlions tout à l'heure, par exemple les plus anciens papyri, le Chester Beatty dont j'ai parlé tout à l'heure, le papyrus Ryland, un autre qui se trouve à Manchester, qui date de la moitié du IIe siècle avant Jésus-Christ, le papyrus de Fouad, 266, qui est un fragment du Deutéronome 31, un document du Fayoum qui a été découvert au IIe siècle. Nous avons 40 fragments grecs du Lévitique, qui datent de 100 avant Jésus-Christ à peu près. Et puis des papyri coptes aussi, qui datent à peu près de cette période-là, mais qui sont traduits des 70. Voilà, si vous voulez, ce qu'on peut dire, grosso modo, de la version des 70. Maintenant, la version des 70 n'a pas été la seule version grecque de la Bible, parmi les versions anciennes. Outre la version des 70, il faut citer 2 autres versions, la version de Théodotion et la version d'Aquilas. Le but de ces 2 versions, c'était justement de pallier à l'insuffisance de la version des 70, notamment dans le domaine de l'exactitude. Et les 2 versions citées sont des versions qui ont été effectuées par des Juifs, parce que justement ils estimaient que la version des 70 n'était pas suffisamment exacte. Il y a finalement 3 catégories de textes qui ont été révisés par ces traducteurs. Par exemple, tous les textes où les 70 ont apporté des changements ont été révisés. Ou bien, il y a eu ensuite une révision de choses, de textes avec lesquels les 70 étaient d'accord avec les massorètes, mais, si vous voulez, par rapport auxquels les traducteurs des nouvelles versions voulaient affiner la précision. Alors, ce qui a amené justement cette nouvelle traduction, c'est non seulement justement ce souci d'exactitude, mais aussi le fait que la Bible des 70 était entre-temps devenue la Bible des chrétiens. Et les chrétiens, dans leur polémique avec les juifs, utilisaient souvent la 70. D'autant que la 70, nous l'avons vu, était une version qui était très très messianique, si j'ose dire. Par exemple, le mot « Alma »,
vous savez, la Vierge deviendra enceinte et enfantera un fils, était traduit par Parthénos. Et les chrétiens avaient beau jeu de dire aux juifs, ben vous voyez, le prophète annonçait déjà la naissance virginale de Jésus. Alors justement, les juifs essayaient de contester en disant, mais le mot Alma ne veut pas toujours dire, n'est-ce pas, vierge. Il peut aussi signifier jeune femme mariée, n'est-ce pas ? Et par conséquent, on n'est pas obligé de croire à la naissance virginale du Messie. C'est une polémique qui revient aujourd'hui de nos jours, non seulement vis-à-vis des juifs, mais je dirais vis-à-vis des traducteurs rationalistes de la Bible. Comme je le disais dans une correspondance que j'ai eue il y a quelques années, on est obligé dans ce texte-là, à partir de l'hébreu, de traduire le mot Alma par vierge, d'abord parce que c'est la signification la plus courante du mot. Il n'y a que de rares fois dans la Bible où il n'a pas le sens de vierge. Et puis deuxièmement, parce que dans le contexte implique que ce soit une vierge, puisqu'il s'agit d'un miracle. N'est-ce pas ? Le Seigneur va donner à son peuple un miracle pour lui montrer justement qu'il intervient bien dans sa faveur. Et ce miracle, c'est que la Vierge deviendra enceinte. Bon. Si on traduit le mot Alma par jeune femme mariée, le miracle disparaît. Car comme je disais à ce frère, qu'une jeune femme mariée devienne enceinte n'est pas un bien grand miracle, évidemment. Mais qu'une vierge le devienne, ça c'est sûr que c'en est un. Bon, alors voilà le genre de controverse, si vous voulez, qui faisait rage entre chrétiens et juifs au 1er siècle. Et c'est pourquoi justement les juifs ont voulu faire une autre traduction qui soit moins messianique en quelque sorte, qui soit moins messianique et qui par conséquent leur permette, Bible en main, de contester l'interprétation des textes messianiques qu'ont donné les chrétiens. Et si finalement ces deux versions de Théodotion et d'Aquilas étaient des versions, disons-le, assez orientées. Hein. Par exemple, les traducteurs de ces deux versions ont commencé à dire que les chrétiens avaient eux-mêmes volontairement introduit des variantes messianiques pour étayer leur doctrine, ce qui était évidemment totalement faux, puisque on sait maintenant que ces traductions-là ont été datées de nombreuses années, le christianisme. Justin, par exemple, dans sa controverse avec Tryphon, cite les nouvelles traductions, justement, des juifs, qui existaient déjà donc de son temps, et comme il était lui-même spécialiste de l'hébreu, il connaissait l'hébreu, il pouvait rectifier, justement, il ne se laissait pas embarquer par Tryphon dans sa controverse à ce niveau-là. Bon, donc ici, on a trouvé, par exemple, dans les manuscrits de la Mer Morte, quelques fragments de la version d'Aquilas en particulier. On en a trouvé aussi dans ce qu'on appelle le papyrus Fouad, qui est écrit en hébreu ancien et en grec, n'est-ce pas ? Et l'importance de ces documents est très grande pour l'étude de la Septante, justement, surtout quand on fait la critique de la Septante. Bon, ces textes sont beaucoup plus proches du texte massorétique, et aussi dans l'étude du texte hébreu, on peut avoir affaire à eux. Mais aujourd'hui, on n'a pas besoin de se balader avec une bibliothèque entière. Quand on veut faire de la traduction, je vous souvenais de ce qu'on appelait l'édition critique que je vous avais amenée une fois, c'est pas que vous avez en bas de page, là où il y a une variante, les éditeurs de ces bibles-là, les éditeurs de ces bibles-là, ces bibles dites critiques,

du livre de Daniel qui semble avoir servi de base à la traduction du livre de Daniel qu'on trouve dans la version officielle des Septante. C'est-à-dire que, pour des raisons que nous ne connaissons pas, les éditeurs des grands onciaux des Septante n'avaient plus à leur disposition la traduction du livre de Daniel faite par les Septante. Alors ils ont intégré à la place la traduction d'Aquilas. Bon, on le sait maintenant. Il y a des livres apocalyptiques qui ont été traduits par des gens qui étaient proches d'Aquilas. On trouve la langue qui est à peu près la même. Et cette version d'Aquilas a connu une grande diffusion dans le monde ancien, comme le montre justement le fait qu'on ait de nombreux fragments aussi de la version d'Aquilas. Celle de Théodotion est moins connue, elle a été moins diffusée. Il semble que c'était beaucoup plus une traduction qui était utilisée dans les synagogues de langue grecque. Aujourd'hui, dans toutes les synagogues du monde entier, on lit la Bible en hébreu, mais à cette époque-là, on lisait la Bible aussi en grec, dans les synagogues de la diaspora. Au début, on lisait la Bible, la version des Septante, et puis ensuite, quand le christianisme donc, s'est répandu partout, on a remplacé la Bible des Septante par celle de Théodotion. Nous trouvons aussi des versions de ce type chez Origène. Origène est un père de l'Église qui a rassemblé de son temps toutes les différentes éditions de la Bible qui étaient à sa disposition. Et il a créé une version une édition avec six versions différentes, dans la colonne de gauche le texte hébreu, le texte des Septante, et puis ensuite le texte de différentes versions qui étaient à sa disposition de son temps. Et on trouve par exemple la version d'Aquilas chez Origène, la version de Théodotion et d'autres fragments dont on a retrouvé aussi des équivalents dans les grottes des environs de la Mer Morte. On a retrouvé aussi, donc, Origène a beaucoup travaillé sur la version d'Aquilas. Aquilas était en fait un prosélyte. Il avait d'abord été chrétien, puis ensuite il était devenu juif. C'est vers 125 après Jésus-Christ qu'il a fait sa version. Et ce qui est intéressant, c'est qu'elle ressemble énormément au Targum araméen d'Onkelos, c'est-à-dire la traduction araméenne de la Bible par un certain Onkelos. Elle est beaucoup plus fidèle finalement à l'araméen qu'elle ne l'est à l'hébreu. Aquilas était un élève de Rabbi Akiva et il croyait, comme l'enseignait son maître, que toute lettre de la Torah avait une signification. Et la version d'Aquilas est vraiment une version qui se veut fidèle au mot à mot, qui fait du mot à mot. C'est lui qui va aussi changer le nom de Yeshua, c'est pas pour en faire le nom Yeshu, qui sera donc une malédiction. Bon, ça c'est son travail. Alors, Origène va avoir donc ce qu'on appelle l'exateuc, c'est-à-dire les six versions différentes. Dans la première colonne, le texte ancien, je dis tout à l'heure, le texte hébreu non ponctué, la version d'Aquilas, la version de Théodotion, la version des 70, et puis une autre version grecque aussi, que nous ne connaissons que par lui, qui s'appelle la version de Soumakos. On appelle ça les hexaplats. Et Jérôme affirme qu'au IVe siècle de son temps, les hexaplats d'Origène étaient répandus partout en Israël. Puis ensuite, il y a eu une révision du travail d'Origène, qu'on appelle la révision post-hexaplat, que Jérôme cite, et qu'il avait aussi à sa disposition quand il a traduit la Bible. En latin, il a travaillé sur les hexaplats, c'est-à-dire qu'il avait d'un seul coup d'œil sous les yeux le texte hébreu sur lequel il travaillait, puis quand il avait des problèmes, il consultait les autres versions qui étaient à côté, justement comme le ferait aujourd'hui des traducteurs modernes. Les hexaplats ont été révisés en 312 par un certain Lucianus, qui était un saint, qui a été considéré comme saint en tout cas. Et de nombreuses traductions sont basées sur cette révision des hexaplats par Lucianus. Cette tradition de Lucianus se retrouve à la base de la plupart des traductions du Moyen-Âge, les traductions anciennes du Moyen-Âge, je parlais tout à l'heure, celles qui ont été faites à partir justement de ces révisions, le copte, le slavon, enfin les langues anciennes qui étaient parlées justement dans le pays. Il y a un autre.

0: Chapitre qu'il faut qu'on entame, c'est les Targum, c'est-à-dire les traductions araméennes, toujours dans notre étude des traductions anciennes. Les Targum sont extrêmement intéressants à étudier. Les Targum ont souvent été négligés, l'étude des Targum a été négligée jusqu'à ces dernières années, et ce n'est que ces dernières années qu'on s'est mis à redécouvrir les Targum et se rendre compte que leur étude est extrêmement intéressante et offre une très très grande richesse. Quand on s'intéresse au Targum, il y a deux problèmes auxquels on se heurte. Le premier, c'est celui de la traduction elle-même et de tous les problèmes qu'elle pose aux traducteurs. Et puis, deuxièmement, le problème de la culture. Chaque langue se construit d'une manière différente sur le plan de la grammaire, sur le plan de la culture. Et les deux langues, l'hébreu et l'araméen, sont des langues très proches, mais qui disent souvent la même chose de manière différente. Et c'est en cela que les Targum sont extrêmement intéressants. Par exemple, en hébreu biblique, il n'y a pas de temps. Le passé, le présent, le futur n'existent pas. Tandis qu'en araméen, il n'y a pas de temps simple, mais il y a des amorces de temps quand même. Et finalement, les deux langues disent la même chose, mais de manière différente. Mais ça nous donne une indication qu'on ne peut pas écarter d'un revers de main. Par exemple aussi, l'expression du plus que parfait. Les Targum, l'araméen a un plus que parfait que l'hébreu n'a pas. Maintenant, les mots n'ont pas exactement le même champ sémantique non plus. Et c'est pourquoi les Targum s'efforcent justement de recouvrir tout le champ sémantique de l'hébreu. Et ça, c'est une chose très intéressante aussi. Parce que le but des traducteurs serait un petit peu ce qu'on appelle aujourd'hui l'équivalence dynamique, à l'inverse, par exemple, de Théodotion, n'est-ce pas ? C'est-à-dire qu'ils essayent de faire parler les Hébreux de l'hébreu comme si c'était finalement un contemporain qui parlait en araméen de leur temps. Et finalement, ils essayent de faire cela sans changer le sens. Ils n'y parviennent pas toujours, bien sûr, mais quand même, il y a une tentative tout à fait intéressante. Ils se posent quel est le sens de la question, quel est le sens de la phrase, quel est le but de l'auteur, qu'est-ce qu'il veut dire. Et quand ils diffèrent du texte original, c'est pas comme par exemple pour la version des 70, c'est au contraire pour mieux cerner le sens du texte original. Alors, autre aspect des Targum, c'est que les Targum, au départ, étaient des traductions orales. La langue sacrée était l'hébreu, et on n'était pas autorisé à mettre par écrit les traductions. Mais il est vrai qu'à l'époque des Targum, peu de gens étaient capables de lire le texte hébreu, de comprendre l'hébreu qui était lu. Et par conséquent, on en faisait une traduction araméenne mot à mot, une traduction explication. Au début, cette traduction explication était libre. Elle était à la sagacité du traducteur. Puis petit à petit, elle s'est codifiée, elle s'est figée. Et elle s'est figée de telle manière aussi que les auditeurs puissent l'apprendre par cœur. Le but était justement de la confier à la mémoire. Et les Targum répondent à l'exigence dont je parlais tout à l'heure, non seulement de recouvrir tout le champ sémantique de l'hébreu, autant que faire se peut, mais aussi d'être écrite dans un style tel qu'il soit facilement mémorisable. Ça, c'est quelque chose que nous, les Occidentaux, nous avons totalement oublié, parce que pour nous, chez nous, la mémoire joue un rôle de moins en moins grand, parce que d'autant plus que maintenant, nous avons des mémoires électroniques qui nous évitent d'avoir à apprendre un certain nombre de choses. On n'a même plus besoin d'apprendre la table de multiplication. On a des calculatrices qui sont capables de faire tout ça pour soi-même. Mais les anciens, ce n'était pas comme ça. Les anciens, eux, n'avaient pas d'ordinateur, n'avaient même pas de calculatrice, n'avaient même pas de livre à leur disposition comme nous en avons, nous. Le livre était quelque chose de rare, quelque chose de cher et quelque chose donc de précieux. Et par conséquent, qu'est-ce qu'il leur restait ? Il leur restait la mémoire. Et les Targum étaient là justement pour être appris par cœur. Ce n'est qu'après la ruine du temple, la destruction des temples, quand justement, dans la dispersion du peuple juif, on risquait de perdre le souvenir justement de ces choses que on s'est cru autorisé pour la première fois à mettre par écrit ce qui jusqu'alors devait rester oral et n'être transmis que de bouche à oreille, confié à la mémoire. Et c'est ainsi que nous avons eu des targoums écrits. Des targoums qui sont relativement récents, mais l'origine des targoums est beaucoup plus ancienne, n'est-ce pas, que les documents qui nous sont parvenus. Oralement, ces targoums ont existé de très haute antiquité, même avant le début de l'ère chrétienne. Certains pensent qu'on pourrait faire remonter certains targoums jusqu'à l'époque d'Ezra et Néhémie, puisque c'est Ezra qui a été le premier à employer cette méthode d'une traduction mot à mot, n'est-ce pas ? Il nous a dit qu'il faisait la lecture publique le jour de Soukhot, et que les scribes étaient sur l'estrade, ils lisaient un verset, et ils ont donné l'explication pour que ceux qui écoutent comprennent bien ce qui était lu. C'est-à-dire ils ont donné une explication traduction. Donc peut-être, n'est-ce pas, que certains des targoums qui nous sont parvenus, ça on ne peut pas en être absolument certain, remontent à l'époque d'Ezra et donc d'Ezra lui-même. Donc si vous voulez, ça c'est une chose tout à fait importante de préciser. Maintenant, ce qui est aussi important de dire, c'est que le Nouveau Testament lui-même se présente parfois justement comme un targoum de l'Ancien. Par exemple, je disais tout à l'heure, la plupart du temps, le Nouveau Testament cite la version des Septante. La plupart du temps, mais ce n'est pas toujours le cas. Parfois, finalement, il y a une traduction qui est faite à partir des targoums. Une traduction qui est souvent d'ailleurs une traduction très libre. Je pense par exemple à un texte qu'on trouve dans l'Épître aux Romains, où Paul dit ceci: « C'est pourquoi il est écrit, réveille-toi, toi qui dors, réveille-toi d'entre les morts, et le Christ t'éclairera. Bon. » Vous pouvez consulter n'importe quelle concordance, y compris les grosses concordances, où vous ne trouverez ce texte nulle part dans l'Ancien Testament. Du moins, nulle part sous cette forme-là. Paul ici cite un targoum. On le connaît, ce targoum-là, il est bien précis, n'est-ce pas ? Et Paul le cite comme une écriture. Il dit, c'est pourquoi il est écrit. Alors, voyez-vous, l'étude des targoums est aussi importante pour cette raison-là. Et alors, ce qui est très intéressant aussi de dire, c'est que le targoum, à ce niveau-là, est aussi à une orientation messianique très forte. Et que de nombreuses notions messianiques du Nouveau Testament trouvent leur origine dans les targoums. Celui que je citais tout à l'heure, « Le Christ t'éclairera », montre déjà quelle est la tendance des targoums. Le targoum est tout entier axé sur l'attente messianique. D'ailleurs, on retrouve ça dans le Nouveau Testament, nous est dit du ministère de Jean, comme tout le peuple était dans l'attente, c'est-à-dire dans l'attente du Messie. Et les targoums qui fleurissent à l'époque de Jésus, à l'époque du Nouveau Testament, montrent justement combien était vive, combien était ardente cette attente, quelle était l'idée que l'on se faisait du Messie. Il y a une étude très intéressante à faire sur le Messie des Targoums. Et le Messie des Targoums, on fera cette étude dans le temps qui vient, on verra qu'il ressemble comme un frère au Messie du Nouveau Testament, qu'il ressemble comme un frère à Jésus. Voilà. Est-ce que vous avez quelques questions à poser là-dessus ?
1: Je ne sais plus dans quel livre, mais justement, c'est quand même des petits. Il est parlé à un moment de l'archange, je ne sais plus, il y a des données comme ça qui.
0: Oui, ça c'est dans Jude, qui disputait le corps de Moïse,
1: ouais,
0: avec Satan. Alors ça c'est pas tiré du Targoum, ça c'est tiré d'un apocryphe, c'est tiré des apocryphes d'Enoch. La littérature, on a vu ça quand on a étudié les apocryphes, l'époque intertestamentaire, le personnage d'Enoch, déjà un siècle avant Jésus, était, considéré comme très très important. Et parce que justement, il est celui qui n'a pas vu la mort, et Enoch était un prototype du Messie à l'époque intertestamentaire. Et le personnage d'Enoch a donné naissance à cette période-là à une littérature importante. Et il y a de très très nombreux livres d'Enoch qui nous sont parvenus, et alors qui sont en diverses langues d'ailleurs, souvent parvenus en slavon ou en éthiopien ou dans des langues de ce type-là. Dans les manuscrits de la Mer Morte aussi, on en trouve en grec. Et il y a différents différents récits sur Enoch, quoi, des choses tout à fait différentes, et notamment justement la notion du Fils de l'homme, le Fils de l'homme tel qu'elle apparaît dans le Nouveau Testament est très élaborée dans les livres d'Enoch. Enoch est souvent assimilé au Fils de l'homme qui vient vers les nuées, sur les nuées du ciel vers l'Ancien des Jours dans le chapitre 7 du livre de Daniel. Donc vraiment le prototype du Messie, l'image du Messie, le Fils de l'homme, quoi. Et manifestement, Jésus s'inscrit dans toute cette tradition de ceux qui avaient vu le Messie, dans le Messie, donc ce que les auteurs des livres d'Enoch, parce qu'il y a plusieurs livres d'Enoch, avaient imaginé du Messie. Y compris d'ailleurs l'idée du Messie souffrant.
1: Et par rapport à l'autorité que les apôtres donnaient à ces livres, par exemple, on voit
0: oui, oui, de... oui. Enfin, qui... oui, justement, c'est très intéressant.
1: Comment ils pouvaient être sûrs, comment on peut comprendre ça? Et le reste du livre, alors, à ce moment-là, comment...
0: Bon, ces livres-là ont été rejetés. Ils ont été rejetés par le judaïsme officiel. Pourquoi rejeter le livre d'Enoch, qui est pourtant cité, comme tu le dis, par l'apôtre Jude? Eh bien, parce que le livre d'Enoch faisait partie, justement, des cercles apocalyptiques. C'est-à-dire, on le retrouve à Qumran, et manifestement, les gens de Qumran étaient des gens qui étaient proches de ceux qui ont écrit et les livres d'Enoch et les livres des Jubilés. Parce que les livres des Jubilés aussi étaient, finalement, dans le même environnement religieux, culturel, n'est-ce pas? Pourquoi les rejeter? Parce que Jésus, justement, lui, n'était pas, il n'était pas sectaire, pas dans le sens où on l'entendrait aujourd'hui, mais c'est-à-dire il n'était pas marginal dans le judaïsme. Jésus s'inscrivait dans le courant majoritaire du judaïsme. Jésus était venu pour tout Israël et il ne s'était pas marginalisé. C'est pourquoi l'idée comme quoi Jésus était un Essénien est complètement idiote. C'est tout à fait contraire à la vision du Nouveau Testament. Jésus est venu pour toutes les brebis d'Israël, et par conséquent, il s'inscrit dans le courant rabbinique. Donc manifestement, Jésus ne reconnaissait pas les livres d'Enoch comme inspirés, et pas plus que les autres livres apocryphes, n'est-ce pas? Seulement, ceci étant dit, il n'est pas impossible, n'est-ce pas? Bon, évidemment, si tu veux, les livres apocryphes sont nés dans tout un environnement. Finalement, cette attente dont nous parlons tout à l'heure, le peuple était dans l'attente. Donc tu avais toute une attente du Messie, et même si les livres, comme les livres d'Enoch ou les livres des Jubilés, enfin les apocryphes d'une manière générale, n'étaient pas reconnus par la majorité des Juifs comme inspirés, si tu veux, les idées qu'ils véhiculaient étaient dans l'air du temps. Hein? Par exemple, comme aujourd'hui, le New Age, la majorité des Français n'est pas New Age. Il y a des idées New Age qu'on respire maintenant avec l'air du temps, que les gens, sans même savoir que c'est New Age, finalement, professent. Hein? Par exemple, de plus en plus de Français croient à la réincarnation, sans pour autant être bouddhistes ou sans pour autant être orientaux, mais parce que c'est une idée à la mode, c'est une idée en vogue. Bon. Alors, si tu veux, l'idée du Messie d'Enoch, telle que Enoch l'avait conçue, telle que les livres d'Enoch l'avaient conçue, pas Enoch lui-même, mais enfin ceux qui ont écrit les livres d'Enoch, était une idée qui courait dans le judaïsme. Parce que souvent, d'ailleurs, elle était basée sur la Bible. Elle était basée sur, par exemple, le transpercé de Zacharie sert de prototype à toute la vision du Messie souffrant des livres d'Enoch. Ils tourneront les regards vers moi, celui qu'ils ont transpercé, le texte de Zacharie 12. Bien. Donc, automatiquement, Jésus et les apôtres se retrouvaient là-dedans. Et d'autant que, justement, dans ces idées qui couraient, il pouvait y avoir des choses justes, des choses qui remontaient à une tradition qui était juste. Et quand Jude, ou Judas, je n'aime pas employer le mot Jude parce que son vrai nom c'est Judas et que Jude c'est une traduction orientée parce qu'on ne veut pas que Jude s'appelle Judas parce que Judas c'est Judas Iscariote et puis Judas c'est Judas, le peuple de Judas qui est rejeté par Dieu, qui est maudit pour l'éternité, etc. Bon. Alors, quand Judas cite le livre d'Enoch, ça ne veut pas dire qu'il reconnaît l'ensemble du livre d'Enoch comme inspiré, mais qu'il reconnaît ce que le livre d'Enoch nous dit sur ce point-là particulier comme étant vrai. Je ne sais pas si tu comprends la nuance.
1: Donc, on peut sûrement retrouver des traces ailleurs de cette idée.
0: Encore une fois, la littérature d'Enoch est très, très, très, très variée, très diverse. Il n'y a pas un seul livre d'Enoch.
1: Mais sur ce sujet précis. Hein,
0: sur ce sujet précis. Sur le... Alors, tu trouves ça, oui, tu trouves ça dans les testaments des 12 patriarches aussi. Par exemple, il y a dans le testament des 12 patriarches un texte qui s'appelle l'Assomption de Moïse. On trouve à Qumran aussi. On trouve des choses voisines, effectivement, oui. C'est-à-dire que, si tu veux, tu trouves ça dans le Midrash aussi. Dans le Midrash, c'est-à-dire dans le judaïsme officiel. Si tu veux, l'idée que Moïse, il n'est pas mort d'une mort naturelle. Et tu as tout un Midrash qu'on retrouve justement dans les livres apocryphes, mais cette fois-ci, le Midrash, il est dans le texte officiel du judaïsme du Moyen-Âge, si tu veux. Mais il existait bien avant. Hein. Où justement, qui explique comment la mort de Moïse a été spéciale. Moïse est mort dans un baiser de Dieu, d'abord. Sa mort n'a pas été une mort normale. Et puis, Moïse, donc, un petit peu, puisqu'on n'a jamais retrouvé son corps. Alors, qu'est-ce qui est devenu son corps ? Et là, le Midrash, finalement, conclut, puisqu'on n'a jamais retrouvé le corps de Moïse, eh bien, le corps de Moïse a été enlevé au ciel. Le corps de Moïse n'a pas subi le corps que de tous les autres morts. Quoi. Il a subi un sort spécial. Et finalement, l'idée, c'est que Moïse a connu un peu le même sort qu'Enoch et qu'Élie. Et finalement, Moïse a réintégré son corps après sa mort et vit auprès de Dieu d'une manière mystérieuse, d'une vie beaucoup plus intense en quelque sorte que le commun des mortels. Et tu retrouves ça aussi dans le récit de la Transfiguration, où donc Élie et Moïse apparaissent avec Jésus, n'est-ce pas ? Parce que Moïse est vivant, finalement. Moïse n'est pas mort, comme les autres hommes. Et puis, tu retrouves ça aussi dans l'Apocalypse, les deux témoins de l'Apocalypse. Les deux témoins de l'Apocalypse, ça, justement, beaucoup de chrétiens ne comprennent pas. Ils disent, c'est Enoch et Élie, parce que Enoch et Élie sont les deux seuls qui n'ont pas vu la mort. Mais ils oublient que dans la tradition juive, Moïse aussi, n'a pas vu la mort. Et quand tu étudies, justement, la figure des deux témoins, tu te rends compte que, en fin de compte, les deux témoins, c'est Élie et Moïse.
1: Mais donc ça, c'était des choses qui étaient établies pour l'époque, c'était en fait des...
0: Oui.
1: C'était oral, finalement.
0: C'était oral.
1: C'était des choses qui étaient certaines.
0: Des choses qui étaient considérées comme certaines, oui. Oui. Et par conséquent, si tu veux que, inspiré, conduit par le Saint-Esprit, Judas, l'apôtre Judas, donc, authentifie et avalise cette tradition. Cette tradition qui était une tradition à la fois orale et écrite, puisqu'on la trouve aussi dans les sources écrites, hein, et il la cite d'après des sources écrites, d'ailleurs.
1: C'est la même chose pour les Targum, non ? Un petit peu,
0: non ? Oui, tu trouves ça aussi, plus si tu veux le Midrash que le Targum, parce que le Targum peut citer des Midrashim aussi. Les Midrashim, c'est un peu la même idée, si tu veux, c'est essayer de creuser le texte dans ce qu'il ne dit pas. Bon, si tu veux, le Midrash sur la mort de Moïse part du fait que personne n'a retrouvé son corps. Bon, voilà, c'est tout. La Bible ne dit rien de plus. On n'a pas retrouvé son corps. Le Midrash s'interroge, dit, on n'a pas retrouvé son corps, pourquoi ? Qu'est-ce qui est devenu le corps de Moïse ? Voilà. Et à partir de là, si tu veux, on dit, à partir de toute une exégèse savante, c'est pas arbitraire, on fait une exégèse du texte. On étudie chaque point, chaque virgule, chaque trait de lettre, comme dit Jésus. Et puis on croit pouvoir établir en disant, bon, ben, le corps de Moïse, il a été enlevé au ciel. Hein ? Alors, tu as par exemple aussi un Midrash qui est cité par l'apôtre Paul, qui n'apparaît nulle part dans l'Ancien Testament. C'est celui où il nous est dit les Israélites, quand ils sont sortis d'Égypte, tu vois ça dans la première aux Corinthiens, chapitre 10, ont tous été sous la nuée, et ils ont mangé le pain spirituel qui était la manne, ils ont bu du rocher spirituel qui les suivait, n'est-ce pas ? Car il y avait dans toutes leurs étapes un rocher qui les suivait, et ce rocher était Christ. Bon, ce texte est très intéressant. Parce que, qu'est-ce que tu trouves dans l'Ancien Testament, dans le Pentateuque ? Que deux fois, en tout et pour tout, dans l'histoire de l'Exode, les Israélites ont bu de l'eau du rocher. Une première fois, quand ils sont arrivés au rocher d'Horeb, il n'y avait pas d'eau à boire, et Moïse a frappé le rocher, et l'eau est sortie. Ils ont bu. Et la deuxième fois, après les 40 ans au désert, juste avant d'entrer dans la terre promise, à Meriva, quand Moïse a reçu, il murmurait à nouveau contre Dieu, il n'avait plus d'eau à boire, et Moïse a reçu l'ordre de parler au rocher, et au lieu de parler, il l'a frappé, il a été puni à cause de ça, il est bon. Le texte est bien connu. En dehors de ça, il n'est pas question de rocher. Mais quand, là, Paul dit ceci, dans toutes leurs étapes, il y avait un rocher qui les suivait, un rocher surnaturel qui les suivait. Tu ne trouves pas ça dans la Bible. Mais tu trouves dans le Midrash, par contre. C'est ce qu'on appelle le puits de Myriam. Le puits de Myriam, c'était justement que ce rocher qui avait été frappé à Massa, juste au début de la sortie des Israélites du désert, eh bien, suivait miraculeusement les Israélites dans toutes les pérégrinations, et puis alimenter plutôt qu'un puits, une citerne, n'est-ce pas, à cause des mérites de Myriam, la sœur d'Aaron. Et que l'épisode de Meriva se situe justement après la mort de Myriam. Et que Myriam étant morte, le rocher s'est asséché. D'où le fait que pour la deuxième fois, dans leur pérégrination, les Israélites ont eu soif. Et qu'à nouveau, ils ont murmuré contre Dieu. Ça explique pourquoi, au bout de 40 ans, les Israélites ont murmuré contre Dieu. Parce que jusque-là, ils avaient le rocher de Myriam. Et puis, quand Myriam est morte, eh bien, il n'y avait plus de rocher. Alors, ils ont murmuré contre Dieu, et Moïse a frappé le rocher, au lieu de lui parler. Eh bien, ça, tu le trouves dans le Midrash. Et Paul le reprend. Paul le reprend à son compte. Il dit, bien, voilà, c'est historique. ça nous semble étonnant. Hein. Bon, alors, bien entendu, si on s'amusait à faire ça, nous, alors en même temps, c'est très intéressant parce que ça nous ouvre une autre perspective. Je dis, mais si ce Midrash est vrai, pourquoi n'y en aurait-il pas d'autres qui le seraient, hein. Et c'est intéressant parce que tu retrouves ça dans les codes. Certains Midrashim sont authentifiés dans les codes. Alors, maintenant, évidemment, ceci dit, soyons prudents. Judas a fait cette assimilation pour l'histoire du corps de Moïse. Et Paul l'a fait pour le rocher de Myriam, parce qu'ils étaient conduits par le Saint-Esprit. Parce qu'ils avaient l'inspiration du Saint-Esprit sur eux. Nous n'avons pas l'inspiration du Saint-Esprit pour dire tel Midrash est vrai ou tel autre ne l'est pas. Par contre, nous pouvons éventuellement dire, eh bien, peut-être que ce Midrash-là est intéressant, et peut-être qu'il peut éclairer, tu vois. Parce que nous n'avons pas le Saint-Esprit, c'est ça qu'il faut faire. Nous avons le Saint-Esprit, mais pas le Saint-Esprit au point où il l'avait pour l'inspiration de l'Écriture, pour dire, pour ajouter quelque chose à l'Écriture inspirée. Quoi, c'est ça que je veux dire. Et c'est pourquoi il faut être très très prudent avec ça. Même si, en fait, ça nous ouvre effectivement des perspectives tout à fait intéressantes, qui nous amènent à dire, la Bible ne dit pas tout. La Bible ne dit pas tout. Maintenant, ceci étant dit, soyons très prudents. Ensuite, il s'agit de malheur à celui qui ajoute quelque chose à l'Écriture, ça c'est sûr. Mais nous savons que la Bible ne dit pas tout, ça c'est sûr.
1: De l'Ivan du Midrash aussi, son Melchizedek. Hein.
0: Alors, ce Melchizedek est un personnage aussi qui, effectivement, a été l'objet de toute une littérature abondante. Le personnage de Melchizedek aussi, c'est sûr. Et d'ailleurs, Enoch, Melchizedek, parfois, ils sont presque assimilés, quoi. Hein. Oui. Ils sont presque interchangeables, parfois. Et d'ailleurs, tu retrouves ça, ce Midrash, tu le retrouves dans l'Épître aux Hébreux. L'éternité de Melchizedek, son caractère surnaturel, oui, tu le retrouves dans l'Épître aux Hébreux.
1: Est-ce qu'on pourrait savoir s'il y a d'autres apôtres qui, mis à part Judas et Paul, qui auraient employé ce système-là, en fait, s'il y a d'autres apôtres qui...
0: Il y a un peu Pierre. Pierre aussi cite un peu ça, par exemple, dans sa deuxième épître, quand il fait allusion aux anges qui n'ont pas gardé leur dignité, un texte fort difficile, le demeurant, n'est-ce pas, et que Dieu a enchaîné dans les ténèbres du Tartare, et Christ est allé prêcher en prison, est allé prêcher aux esprits en prison, qui au temps de Noé avaient été rebelles, etc., etc. Là, effectivement, on a aussi allusion à des midrashim, mais c'est assez difficile de comprendre ça. On trouve ça aussi, par exemple, chez Paul aussi, dans l'Épître aux Éphésiens, quand il cite le psaume 68, « Étant monté sur les hauteurs, tu as emmené des captifs et tu as fait des dons aux hommes. » Alors il explique, n'est-ce pas, « Celui qui est monté, c'est le même qui est descendu, c'est Christ, etc. Et il a donné les uns comme apôtres, les autres comme prophètes, etc. » Là aussi, il y a une midrashisation de ce texte, un petit peu moins forte que dans le cas des Romains dont je parlais tout à l'heure, mais quand même, il y a l'amorce de la même démarche, quoi. Alors ça, c'est très déroutant pour nous occidentaux, parce que justement, nous, on est cartésiens, on se tient à la lettre. Et en même temps, voyez-vous, quand on disait hier, par exemple dans notre réunion de communauté, qu'on n'est pas fondamentaliste dans ce sens-là, parce que là, on n'est plus dans le fondamentalisme automatiquement. Alors, il y a des moments où les Jésus et les apôtres sont extrêmement fondamentalistes, et il y a des moments où ils prennent un peu plus de champ. Ils peuvent le faire parce qu'ils sont inspirés, eux. Ça, on ne peut pas nous s'amuser à ce jeu-là, c'est évident. Mais on ne peut pas dire qu'on est fondamentaliste, parce qu'il y a des moments, à partir justement de textes comme cela, on est obligé aussi de faire une lecture, pas symbolique, mais midrashisante. Et qu'est-ce que c'est le midrash? Ça, nous, on n'a pas cette notion. C'est l'actualisation de l'écriture. Et en même temps, la lecture de l'écriture par notre actualité, ça veut dire qu'est-ce que, dans mon contexte, ce texte-là a à me dire aujourd'hui, n'est-ce pas? À partir d'un fait réel, n'est-ce pas? Il y a en tiré la signification symbolique. Le fait est réel, mais il a une signification symbolique. Et ce symbole a quelque chose à me dire aujourd'hui. Et c'est pourquoi je ne vais pas appliquer bêtement, par exemple, tel et tel texte dans le monde aujourd'hui. Justement, pour moi, ce texte aujourd'hui, il me parle, mais par une symbolisation. Mais il est réel. Le texte est réel, mais il me parle par le contour d'une symbolisation. Ce n'est pas une parabole, c'est autre chose qu'encore une parabole. Ça, on a des difficultés à concevoir ça, parce que ce n'est pas notre culture. Et ça, c'est une des grandes difficultés de la lecture de la Bible. Et beaucoup de problèmes, je ne dis pas tous les problèmes, beaucoup de problèmes qui tournent autour de l'inspiration, du problème de l'inspiration de l'écriture, par exemple, dans le monde chrétien aujourd'hui, vient justement de cette méconnaissance qu'on a du Midrash.
1: Par exemple, l'Apocalypse, ça n'a plus rien à voir, ça aussi, ou ça rejoint un peu...
0: Oui, aussi, il y a un peu de ça, il y a un peu de ça, mais c'est encore un peu différent, c'est un style un peu différent. Mais par exemple, je ne sais pas moi, certains textes, même des premiers chapitres de la Genèse, ce sont des faits absolument réels, mais il me parle aussi d'une manière un peu symbolique, par exemple l'histoire de la côte. Adam, le Seigneur prend la côte d'Adam. Bon, vous avez remarqué, quand je fais des mariages, je ne lis pas l'histoire de la côte, je la saute. Pourquoi? Non, pas parce que j'y crois pas, mais parce que pour les gens du monde, ça fait drôle, si on n'explique pas. Mais bon, donc je crois vraiment que le Seigneur a pris une côte. Mais les rabbins ont fait toute une explication là-dessus, c'est très intéressant, n'est-ce pas? La côte, pourquoi justement? Parce que justement, nous disent les rabbins, dans le Midrash, Dieu a voulu faire un être qui soit, donc ça répond, c'est en fonction de la vocation de la femme. Il dit, il n'a pas pris un os de la tête pour que la femme ne domine pas sur lui. Il n'a pas pris un os de ses pieds pour qu'elle ne soit pas écrasée par lui. Il a pris à côté de son cœur pour qu'elle soit proche de son cœur. C'est intéressant comme explication, c'est intéressant. Alors voyez-vous, c'est quelque chose qui me rejoint dans mon aujourd'hui, parce qu'automatiquement, cette histoire de la côte, ça me parle. Ça veut dire, ma femme, c'est quelqu'un qui doit être proche de mon cœur. Et en même temps, ça n'enlève rien au fait. Il y a bien eu une côte qui a été prise, et Dieu aurait pu faire autrement. Il aurait pu prendre, comme disent les rabbins, un os des pieds, ou il aurait pu prendre un os de... ou pas d'os du tout. Mais il a voulu le faire, justement. Pourquoi? Parce qu'il a voulu, justement, que, si tu veux, ce soit l'os de mon os et la chair de ma chair. Il aurait pu le faire à partir de rien, mais il l'a fait à partir de l'homme. Et en même temps, il l'a fait à partir d'une côte, parce que ça voulait dire quelque chose. Il y a quelque chose de symbolique, si tu veux, qui est pourtant réel et qui me rejoint dans mon aujourd'hui. C'est ça, le Midrash. C'est ça. Le corps de Moïse, c'est là aussi pour nous enseigner quelque chose. Ça me rejoint dans mon aujourd'hui. Car, dit Judas, l'archange Michel n'a pas porté de jugement injurieux sur le diable. Et par conséquent, moi aujourd'hui, je n'ai pas à contester le corps de Moïse, c'est pas mon rôle, c'est pas mon problème, n'est-ce pas ? Mais par contre, j'ai à prendre exemple là-dessus pour ne pas non plus parler injurieusement, même des êtres infernaux. Voilà, c'est ça. Voilà, on a quelque chose à la fois de réel, l'événement est réel. Il est en même temps, il a un symbole, il a un grand symbole, parce que justement ça montre que les puissances infernales, bien que vaincues, bien que sous la domination du Seigneur, nous n'avons pas à les injurier, à les insulter, etc. Et donc toi, aujourd'hui, d'entendre aujourd'hui, quand tu as affaire à des puissances comme ça, fais attention. C'est ça que veut nous dire ce texte-là, quoi. Même chose, quand Paul fait une assimilation, par exemple, au rocher de Myriam, il dit, ben ce rocher, c'était Christ. Alors lui aussi, il fait une midrashisation. Il fait un pas supplémentaire dans la midrashisation. Il nous dit, le rocher était réel. Mais en même temps, il était le symbole de Christ. Et aujourd'hui, eh bien, le Christ vous abreuve aussi du Saint-Esprit. Parce que l'eau est le symbole du Saint-Esprit. Voilà. Donc, fait réel, symbolique, qui me rejoint dans mon aujourd'hui. Actualisation.
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4: Dans l'évangile de Jean, au chapitre 14, le verset 27 nous dit « Je pars, mais je vous laisse la paix. C'est ma paix que je vous donne. Je ne vous la donne pas comme le monde la donne. C'est pourquoi ne soyez pas troublés, ne craignez rien. » La paix venue de Dieu est toute différente des accords fragiles du monde. Elle est une paix intérieure, une sérénité profonde. C'est cette paix, avant tout, que nous devons rechercher en nous et entre nous.
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Bonjour à tous, je suis Raphaël Mambou, que Jésus vous bénisse, qui que vous soyez, où que vous soyez. Le nom de cette émission s'appelle « Venez à Jésus ». Nous diffusons tous les lundis, mercredis, 10h30, 11h sur Shalom Africa. Je répète, nous diffusons tous les lundis, mercredis, 10h30, 11h sur Shalom Africa. C'est une grâce, c'est un privilège, c'est un honneur, c'est un privilège, c'est une grâce de pouvoir vivre encore, de pouvoir parler de Jésus, de pouvoir entendre parler de Jésus. Comme je le dis souvent, nous ne sommes pas les meilleurs. Ce n'est pas parce que nous sommes plus spirituels. C'est simplement que Dieu a fait grâce et nous profitons de cette grâce. Et ma prière ce matin, pendant cette période de fête de fin d'année, que vous aussi, vous profitiez de la grâce que Dieu vous fait chaque jour. La grâce que Dieu vous fait aujourd'hui, c'est d'entendre sa voix, c'est d'entendre sa parole, de savoir qu'il est mort et qu'il vit, qu'il est mort, qu'il est ressuscité et qu'il vit pour chacun d'entre nous, assis à la droite de son Père, intercédant, afin que nous puissions vivre le meilleur de ce qu'il a prévu pour chacun d'entre vous, pour chacun d'entre nous dans ce monde. Nous sommes en train de partager sur les clés de la guérison biblique. Je voudrais que nous prions afin de le rendre gloire, de le remercier. Père éternel, je te dis merci. Je te bénis, je te loue et je te rends grâce pour ces hommes et ces femmes qui m'entendent aujourd'hui. En fait, ils ne m'entendent pas moi. Je voudrais qu'ils t'entendent toi, que je disparaisse, que tu paraisses, que tu parles à ton peuple, que tu sauves, que tu guérisses, que tu délivres, que tu restaures quelqu'un ce matin. Au nom de ton Fils Jésus-Christ. Amen. Nous avons fini notre petite étude sur les clés de la guérison biblique. Et je voudrais que nous fassions une sorte de petite révision qui peut servir d'étape pour recevoir la guérison ou pour recevoir toute autre forme de bénédiction. Nous avons dit que la première clé, c'est de savoir que c'est toujours la volonté de Jésus de guérir et qu'il n'a pas changé. La première étape, la première clé, c'est de savoir que Jésus-Christ veut toujours guérir, veut toujours restaurer, veut toujours sauver, et plus particulièrement, par rapport à notre petite étude, il veut toujours guérir de maladies et d'infirmités. Il veut. La guérison fait partie de sa volonté. Lisez avec moi dans Matthieu 8, versets 16 à 17. Il nous est dit ceci. Voilà comment Jésus-Christ se comporte face à la maladie. Verset 16, Matthieu 8, 16. Le soir, en emmenant auprès de Jésus plusieurs démoniaques, il chassa les esprits par sa parole et il guérit tous les malades. Je vous conseille de souligner tous les malades, pas une partie. Afin que s'accomplisse ce qui avait été annoncé par Ésaïe le prophète, il a pris nos infirmités, il s'est chargé de nos maladies. Lorsque Ésaïe dit qu'il a pris nos infirmités, c'est toutes les infirmités, ce n'est pas une partie des infirmités. Jésus-Christ guérit toute maladie, toute infirmité parmi son peuple. Il ne choisit pas parmi son peuple des hommes et des femmes qu'il veut guérir, non. Jésus guérit tout le monde. Pourquoi ? Parce qu'il a payé le prix de... Il a payé le prix de la liberté face à la maladie, face aux infirmités. Toute infirmité et toute maladie. Relisez avec moi dans Matthieu 4, verset 23. Jésus parcourait toute la Galilée, enseignant dans les synagogues, prêchant la bonne nouvelle du royaume et guérissant toute maladie et toute infirmité parmi le peuple. Sa renommée se répandit dans toute la Syrie. On lui emmena tous ceux qui souffraient de maladies, de douleurs de divers genres, des démoniaques, des lunatiques, des paralytiques, et il les guérissait. Il ne nous est pas dit que Jésus-Christ guérissait une partie. Non. C'est sa volonté que vous soyez guéris aujourd'hui. C'est sa volonté que vous soyez guéris. Pourquoi ? Parce qu'il y a 2000 ans, Jésus-Christ guérissait tous ceux et toutes celles qui venaient à lui.
Jésus n'a pas rejeté des gens. Jésus n'a pas renvoyé des gens avec leur maladie et leur infirmité. Tous ceux qui venaient à Jésus-Christ étaient guéris. Que vous ayez le cancer, que vous soyez stérile, que vous ayez le sida, que vous ayez je ne sais pas quelle forme de maladie que le monde dit incurable, j'ai une bonne nouvelle pour vous. Jésus-Christ, lui, il guérit toute maladie et toute infirmité. Lisez avec moi dans Hébreux 13.

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Il vous aime et sa volonté face à la maladie qui ronge votre corps, c'est de vous guérir. Et il va vous guérir ce matin. La seule chose à faire, c'est de lui ouvrir les portes de votre cœur. Il n'a pas changé, mon frère. Il n'a pas changé, ma sœur. Lisez avec moi dans Matthieu 9, verset 35. Matthieu 9, verset 35. Jésus parcourait toutes les villes et les villages, enseignant dans les synagogues, prêchant la bonne nouvelle du royaume et guérissant toute maladie et toute infirmité. Trois fois, rien que dans le livre de Matthieu, Matthieu nous dit, dans différents passages, dans différents lieux, dans différentes villes et villages, Jésus-Christ avait la même hargne face à la maladie. Toute maladie. Toute maladie, toute infirmité, il guérissait. C'est la première clé. N'oubliez pas ça. C'est sa volonté de vous guérir. Ne doutez pas de sa volonté. Si vous doutez de sa volonté, alors vous ne savez pas ce que Christ veut pour vous. Pour connaître la volonté de Christ, lisez la Bible. Et nous avons pris trois passages où Jésus-Christ nous montre qu'il guérissait toute maladie et toute infirmité. C'est la première clé. Savoir qu'il n'a pas changé et que sa volonté est de toujours guérir. La deuxième clé, donc c'est une sorte de révision que nous sommes en train de faire. La deuxième clé, c'est de savoir que la maladie et l'infirmité ne viennent pas de Dieu, elles viennent du diable. La maladie et les infirmités ne sont pas des bénédictions. La maladie et les infirmités ne viennent pas de Dieu. Dieu ne se réjouit pas au ciel lorsque vous êtes malade, lorsque vous êtes infirme. Dieu ne fait pas de fête au ciel lorsque vous êtes malade, lorsque vous êtes infirme. Lisez avec moi dans Acte 10, verset 38. Je disais, lisez avec moi dans Acte 10, verset 38. Il nous est dit ceci. C'est le discours de Pierre. Vous savez comment Dieu a oint du Saint-Esprit et de force Jésus de Nazareth, qui allait de lieu en lieu, faisant du bien et guérissant tous ceux qui étaient sous l'empire du diable, car Dieu était avec lui. Une autre version dit, vous savez comment Dieu a oint du Saint-Esprit et de force Jésus de Nazareth, qui allait de lieu en lieu, faisant du bien et guérissant tous ceux qui étaient sous l'oppression du diable, car Dieu était avec lui. La maladie et les infirmités, la maladie, l'infirmité sont des oppressions que le diable exerce sur chacun d'entre nous. Je voudrais encore faire une toute petite différence. Il existe une différence entre oppression, obsession et possession. Possession, c'est quand le diable touche le corps, l'âme et l'esprit de la personne. Obsession, c'est lorsque le diable touche l'âme du chrétien. On peut tous être obsédés par le diable. Donc, il s'attaque à nos pensées. L'oppression maintenant, ce sont les attaques du diable sur le corps. Donc on peut être oppressé, mais jamais être possédé. Donc l'oppression est l'attaque de l'ennemi sur le corps. La maladie et les infirmités sont des oppressions du diable. Ce ne sont pas des bénédictions. La maladie ne fait pas partie des bénédictions dans Deutéronome 28, de 15 à 68. Ce n'est pas une bénédiction, c'est une malédiction. Dans l'Ancien Testament de Deutéronome 28, 15 à 68, il est parlé des malédictions et on parle de la maladie. Dans Deutéronome 28, 1 à 14, on parle des bénédictions. On parle de guérison, mais on ne parle pas de la maladie. Mais lorsqu'il y a désobéissance, lorsqu'il y a rébellion, lorsqu'il y a ignorance de ce que Christ a fait pour nous, Deutéronome 28, 15 à 68, décrivent les maladies qui peuvent nous ronger. Ce n'est pas une bénédiction, ce n'est pas dans la

0: la volonté de Dieu que vous soyez malade. Jésus-Christ, dans sa prière, disait « Père, que ta volonté soit faite au ciel comme sur la terre. » Dites-moi, est-ce que au ciel, auprès de Dieu le Père, est-ce qu'il y a des malades? Non. Alors, s'il n'y a pas de malades au ciel, Dieu ne veut pas qu'il y ait non plus des malades sur la terre. Donc, la maladie ne fait pas partie des bénédictions de Dieu. Galates 3, verset 13, nous dit ceci. Galates 3, verset 13, nous dit que Christ nous a rachetés de la malédiction de la loi, étant devenu malédiction pour nous. Car il est écrit « Maudit et quiconque est pendu au bois ». En Jésus-Christ, nous sommes rachetés de toute forme de malédiction de la loi. Donc, si vous êtes un chrétien, si vous avez donné votre vie à Jésus-Christ, si vous vous êtes engagé à marcher avec Jésus-Christ, et je parle de Jésus-Christ, je ne parle pas de la religion catholique ou de la religion protestante ou toute autre religion dite chrétienne, je parle de naître de nouveau, je parle de donner sa vie à Jésus-Christ, de reconnaître qu'un jour nous sommes, reconnaître que nous sommes pécheurs et que le salut ne se trouve qu'en Jésus-Christ, par la grâce, en ayant foi en Jésus-Christ. Vous naissez de nouveau, cela veut dire que Christ vous rachète de la malédiction de la loi. Nous sommes libres de la loi en Jésus-Christ, de la malédiction de la loi, et nous passons au bénéfice de la loi, au travers du sang de Jésus-Christ seul. Donc, si vous donnez votre vie à Jésus-Christ, Christ veut racheter aussi votre corps de la malédiction de la loi. Pourquoi? Parce que le péché, la rébellion d'Adam, a entraîné les maladies et les infirmités. Par un homme, le péché est entré. Par un seul homme, la justice entre. Par Adam, le péché entre. Par Jésus-Christ, la rédemption est possible. La rédemption de l'âme, du corps, de l'esprit. En Jésus-Christ. Donc, si vous êtes chrétien, sachez que ce n'est pas la volonté de Christ, ce n'est pas la volonté de Dieu le Père, ce n'est pas la volonté de Dieu le Fils, ce n'est pas la volonté de Dieu le Saint-Esprit que vous soyez un jour de plus malade. Car ce n'est pas sa volonté. La maladie est une oppression du diable. Ça, c'est la deuxième clé. La maladie est une oppression du diable. La maladie n'est pas une bénédiction. La troisième clé, c'est de savoir que la guérison n'est pas toujours instantanée. Beaucoup d'entre nous, nous ratons des bénédictions, beaucoup d'entre nous, nous ratons la guérison physique ou la guérison dans différents domaines de notre vie parce que nous voulons toujours que les choses se fassent de façon instantanée. Ça, c'est la troisième clé. Savoir qu'elle n'est pas toujours instantanée. Du reste, 1 Corinthiens 12, versets 8 à 11 nous dit ceci, nous fait la différence entre 1 Corinthiens 12, versets 8 à 11. Il nous est dit ceci, verset 8, en effet, à l'un est donné par l'Esprit une parole de sagesse, à un autre une parole de connaissance, selon le même Esprit, à un autre la foi, par le même esprit, à un autre le don des guérisons, par le même esprit, à un autre le don d'opérer des miracles, à un autre la prophétie, à un autre le discernement des esprits, à un autre la diversité des langues, à un autre l'interprétation des langues. L'apôtre Paul veut nous faire comprendre qu'il existe une différence entre le don des guérisons et le don d'opérer des miracles, des guérisons. Il existe plusieurs formes de déguérison. Il existe plusieurs formes de guérison. Tout ce qui est miracle est instantané. Il existe un miracle de guérison. Mais la guérison proprement dite parle d'un processus graduel pour retrouver la santé, pour recouvrer la santé. Donc, lorsqu'on prie pour vous, lorsque vous priez, que vous demandez à Jésus-Christ de vous guérir, Dieu, Jésus-Christ, n'est pas obligé d'opérer par un miracle. il peut simplement passer par la guérison. Donc, si vous ne sentez pas, si vous ne voyez pas une guérison instantanée dans votre corps, croyez qu'il se passe un processus de guérison, donc vous êtes en train de récupérer petit à petit votre santé. Parce que nous marchons par la foi et non par la vue. C'est Dieu qui opère selon son choix. Que ce soit par miracle de guérison ou par guérison, le résultat sera le même. Vous allez retrouver la santé. Que cela prenne un jour, que cela prenne une seconde, une minute, une heure, un jour, une semaine, un mois, un an, ça n'a pas d'importance. Croyez qu'au moment où vous avez demandé ou au moment où on a prié sur vous, que Christ est en train d'accomplir le miracle. Lisez avec moi dans Luc 17. Luc 17, 11 à 15. Il nous est dit ceci. Jésus se rendant à Jérusalem, passant entre la Samarie et la Galilée, comme il entrait dans un village, 10 lépreux vinrent à sa rencontre, se tenant à distance. Ils élevèrent la voix et dirent, « Seigneur, Maître, aie pitié de nous. » Dès qu'il les vu, il leur dit, « Allez vous montrer au sacrificateur. » Et pendant qu'ils y allaient, il arriva qu'ils furent guéris. L'un d'eux, se voyant guéri, revint sur ses pas, glorifiant Dieu à haute voix. Il tomba sur sa face aux pieds de Jésus et lui rendit grâce. C'était un Samaritain. Jésus prenant la parole dit, « Les 10 autres n'ont-ils pas été guéris ? Et les 9 autres, où sont-ils ? Ne s'est-il trouvé que cet étranger pour revenir et donner gloire à Dieu ?» Puis Jésus lui dit, « Va. » Puis Jésus lui dit, « Lève-toi, va, ta foi t'a sauvé. » 10 malades se présentent vers Jésus. Ils demandent la grâce d'être restaurés. Jésus leur dit, « Ok, allez vous montrer au sacrificateur. » Pendant qu'ils partaient, ils se sont rendus compte qu'ils étaient en train de guérir. Donc au moment où Jésus-Christ prononce la phrase « Allez voir le sacrificateur » ou « Vous êtes guéri, allez témoigner », le corps indique qu'ils sont toujours malades. Mais pendant qu'ils sont en train d'obéir à l'ordre de Christ, faisant quelques pas, la Bible ne nous dit pas combien de minutes, la Bible ne nous dit pas combien de mètres ils ont fait, mais la Bible nous dit « Mais pendant qu'ils étaient en train d'obéir, ils ont vu dans leur corps qu'ils étaient guéris. » Et l'un est revenu rendre gloire à Dieu. Mon frère, ma sœur, ne vous découragez pas lorsque vous priez et que vous ne voyez pas le changement de façon immédiate. Non, le changement est en train de venir. Persévérez dans la foi, persévérez dans la confiance en Jésus-Christ et laissez-lui manifester cette restauration. Il ne ment pas. Il est fidèle. Il est juste et fidèle. Il veille à ce que sa parole qui est sortie de sa bouche s'accomplisse. Et c'est ce que nous pouvons voir avec le cas des 10 lépreux. Pendant qu'ils partaient, je répète encore, la Bible ne précise pas combien de mètres, combien de minutes après que Jésus ait parlé, les choses se sont matérialisées. Mais une chose est sûre, ce que Jésus-Christ a dit s'est accompli. Donc, quand Jésus-Christ dit « Tout ce que vous demanderez au Père en priant, croyez que vous l'avez reçu », nous devons réellement croire que nous avons reçu. Et Christ va veiller à ce que nous avons demandé se matérialise. C'est très important. La bénédiction ou la guérison, elle est d'abord spirituelle et ensuite elle se matérialise. Croyez que vous êtes guéri, comportez-vous comme une personne guérie et laissez Christ manifester votre guérison. Il ne mentira pas. Il ne faillira pas, il est fidèle et il accomplira ce qu'il a dit. Ça c'est la troisième clé, savoir que la guérison n'est pas toujours instantanée. La quatrième clé que nous avons partagée, c'est la confession de notre foi. Nous devons savoir, nous devons comprendre que les paroles de notre bouche ont une importance dans tous les domaines de notre vie spirituelle. Pour la restauration physique, la restauration mentale, la restauration au niveau des finances, la restauration au niveau de notre relation avec notre prochain, les paroles de notre bouche ont une importance capitale. Jésus nous dit dans Matthieu 12, 37, il nous dit ceci. Matthieu 12, verset 37. Car par tes paroles tu seras justifié et par tes paroles tu seras condamné. Permettez-moi de faire une parenthèse. Nous avons parlé de ces clés en 10 émissions. Et là, je fais un résumé en une seule émission. Jésus dit, je ferme la parenthèse, dans Matthieu 12, verset 37, car par tes paroles tu seras justifié ou par tes paroles tu seras condamné. Une autre version dit, par tes paroles tu seras sauvé, par tes paroles tu mourras. Ce que vous dites vous sauve ou ce que vous dites vous tue. C'est Jésus qui dit. Donc le rôle, donc j'allais dire la balle est dans votre camp. C'est ce que vous dites qui vous apporte la guérison ou c'est ce qui vous dit qui vous apporte au cimetière, à la mort, à la maladie, à l'échec, au manque, au désespoir. Proverbe 18, verset 21, nous dit ceci. Proverbe 18, verset 21. La mort et la vie sont au pouvoir de la langue. Quiconque l'aime en mangera les fruits. La mort et la vie, la guérison ou la maladie, la réussite ou l'échec sont au pouvoir de votre bouche. Ce que vous dites vous donne la vie, ce que vous dites vous donne la mort. Moi j'ai décidé de dire que par les meurtrissures de Christ, je suis guéri. Je suis en bonne santé parce que je crois en Jésus-Christ. Jésus-Christ a dit, celui qui croit en moi, je lui donne la vie. J'ai cru en Jésus-Christ, donc je dis que en moi, en Jésus-Christ, j'ai la vie éternelle. J'ai la vie de Dieu dans chaque cellule de mon corps, je le dis. Et je suis convaincu que chaque cellule de mon corps a la vie de Dieu. Ne dites pas ce que l'ennemi vous dit. Dites ce que Jésus-Christ dit de vous. Il y a 3 groupes de versets dans le Nouveau Testament. Ce que nous sommes en Jésus-Christ, ce que nous possédons en Jésus-Christ, ce que nous pouvons faire en Jésus-Christ. Et moi j'ai décidé de dire ce que Jésus-Christ dit que je suis. Si la Bible dit qu'en Jésus-Christ je suis béni, je suis réellement béni et je le dis, même si je n'ai pas d'argent en poche, je suis béni. Si la Bible dit qu'en Jésus-Christ je peux tout accomplir, même si dans mon corps je sens que je suis fatigué, en Jésus-Christ je peux accomplir des exploits. Du reste, la Bible nous dit que c'est avec Dieu que nous ferons des exploits. Ce n'est pas pour Dieu, ce n'est pas sans Dieu, c'est avec Dieu que nous ferons des exploits. Donc je peux dire qu'en Jésus-Christ, je fais des exploits avec Dieu, dans mon travail, dans mon ministère, dans ma vie sociale, dans ma famille, je fais des exploits avec Dieu en Jésus-Christ. Du reste, cette émission « Venez à Jésus » est un exploit que nous faisons avec Dieu au travers de Jésus-Christ. Donc, croyez et confessez que par les meurtrissures de Christ, vous êtes guéris. Vous devez le croire, vous devez le confesser tous les jours de votre vie. Et Jésus-Christ, qui est souverain sacrificateur de la foi que nous confessons, selon Hébreux 3, 1, va veiller à ce que les paroles que nous disons, qui sont conformes aux Écritures, s'accomplissent, parce qu'il veille à sa parole pour l'accomplir. Que décidez-vous de dire? Moi, j'ai décidé de confesser tous les jours, dans ma vie de tous les jours, pas seulement lorsque je suis en prière, face à l'ennemi, face à mes amis, face à ma famille, de confesser les vérités bibliques. Oh mon frère, oh ma sœur. Proverbe 6, verset 2 nous dit que nos paroles nous lient. Matthieu 18, verset 18, Christ dit « Ce que vous allez lier sur la terre sera lié au ciel. Ce que vous allez délier sur la terre sera délié au ciel. » Donc ça veut dire que c'est notre rôle de lier la maladie et de délier un esprit de guérison. De lier la pauvreté et de délier un esprit de prospérité. Ça dépend de vous, ça dépend de moi. Ce n'est plus le rôle de Christ parce que lui, il a joué son rôle à la croix. Il est mort pour nos péchés et pour les conséquences du péché. Oh mon frère, oh ma sœur, c'est une bonne nouvelle. Ce que vous dites, vous lie. Vous pouvez lier votre vie pour une vie de succès, de réussite, une vie de guérison. Cela dépend de vous. La 5e clé, et nous allons finir par là, c'est de savoir qu'il faut recevoir celui qui guérit, c'est-à-dire Jésus-Christ. Il faut recevoir Jésus-Christ dans sa vie comme sauveur et Seigneur personnel. Jésus-Christ ne guérit pas les gens pour donner plus de force à aller mieux servir Satan. Pourquoi est-ce que Jésus-Christ devrait vous guérir si c'est pour mieux aller servir Satan? Pourquoi Jésus-Christ vous donnerait plus de force pour détruire la vie des autres? Le psaume 103, verset 3, nous dit ceci. Psaume 103, verset 3. C'est lui qui pardonne toutes tes iniquités et qui guérit toutes tes maladies. Peu importe l'origine de votre maladie, peu importe comment vous l'avez attrapée, par une vie de désordre, une vie de rébellion, recevez Jésus-Christ comme votre sauveur, pour qu'il pardonne vos péchés et qu'il vous guérisse de vos maladies. C'est sa volonté, nous l'avons vu. Mais la condition, il faut d'abord recevoir Jésus-Christ. Si Jésus n'est pas votre sauveur, pourquoi est-ce que Jésus-Christ devrait devenir votre guérisseur? Si Jésus-Christ n'est pas votre sauveur, pourquoi est-ce qu'il devrait être celui qui vous guérit? Dans Marc 2, versets 5 à 11, il nous est dit ceci, nous n'allons pas lire. Marc 2, 5 à 11, il nous est parlé de l'histoire de quatre personnes qui emmenaient un de leurs amis qui était malade sur un lit. Au verset 5, il nous est dit, Jésus voyant leur foi, dit au paralytique, mon fils, tes péchés sont pardonnés. Ensuite, les scribes, les pharisiens se plaignent. Alors Jésus dit, pour leur prouver qu'il avait le pouvoir de pardonner, ensuite de guérir, il dit au paralytique, lève-toi et marche, va chez toi. Vous voulez que Jésus-Christ vous guérisse? Donnez-lui votre vie. Vous voulez que Jésus-Christ vous guérisse? Invitez-le dans votre vie. Essayez d'imaginer qu'un de vos proches est en danger. Il appelle au secours. Vous venez à son secours et il vous dit, non, je ne veux pas que vous veniez, mais je veux que vous me sauviez. Je ne veux pas que vous me sauviez du danger, mais je ne veux pas que vous veniez à mon secours, mais je veux que vous me sauviez du danger. Ça n'a pas de sens. Vous voulez les bénédictions de Christ, mais vous ne voulez pas celui qui apporte les bénédictions, ça n'a pas de sens. La Bible nous dit que Christ est la source de toute bénédiction. Dieu est la source de toute bénédiction. Vous devez recevoir Jésus-Christ dans votre vie, comme Sauveur et Seigneur. Sauveur qui pardonne vos péchés, Seigneur qui dirige votre vie, alors automatiquement il est celui qui vous guérit de toute maladie. Oh mon frère, oh ma sœur, si vous êtes d'accord avec moi, faites cette simple prière. Répétez cette simple prière après moi. Dites, Père éternel, au nom de ton Fils Jésus-Christ, je viens devant toi. J'accepte Jésus-Christ comme Sauveur et Seigneur personnel. Je demande pardon pour mes péchés. Je demande pardon pour mes iniquités. Je crois et je confesse que par le sang de Jésus-Christ, maintenant, je suis sauvé et délivré des œuvres de l'ennemi, des œuvres des ténèbres, et que maintenant, je suis une nouvelle créature en Jésus-Christ. Amen. Si vous avez fait cette prière, croyez que par la foi vous êtes sauvé. Croyez par la foi que vous êtes sauvé. Si vous avez besoin davantage de prières, de conseils, ou qu'on vous dirige vers une église vivante, qui est basée sur la parole de Dieu, qui est basée sur la Bible, vous pouvez joindre notre ministère, qui s'appelle le ministère Jésus pour tous, au plus 243 819 910 910. Je répète, au plus 243 819 910 910. Le nom de cette émission s'appelle Venez à Jésus. Nous diffusons tous les lundis, mercredis, 10h30, 11h, sur Shalom Africa, 103.1 FM. Je suis Raphaël Mambou. Que Jésus vous bénisse. À la prochaine. Amen.
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2: Bien, nous avions vu donc ici les thèses principales des post-millénaristes et nous étions arrivés au moment où ces derniers donc évoquent le fait que la mention des 12 apôtres qui seront assis sur 12 trônes au dernier jour est une indication que dans l'âge présent, c'est pour eux l'exégèse qu'ils font de ce texte, c'est que dans l'âge présent, les apôtres dirigent l'Église par l'enseignement du Nouveau Testament qu'ils ont laissé. L'Église qui, bien entendu, est le nouvel Israël. Vous voyez que ce type d'exégèse-là est drôlement tiré par les cheveux. En tout cas, si on veut adopter ce type d'exégèse, on est obligé de conclure que Jésus parlait un langage tellement différent de celui de ses auditeurs qu'il n'avait aucune chance d'être compris par eux. Et dans ce cas-là, on se demande pourquoi Jésus n'avait pas cherché à expliquer que, en fin de compte, ce qu'il disait eh bien, devait être compris absolument différemment de ce que ses auditeurs en comprenaient. Ses auditeurs étaient évidemment des Juifs, pour lesquels les 12 apôtres assis sur 12 trônes représentaient les juges eschatologiques du peuple d'Israël au temps de la fin, et absolument pas l'Église. Comment se fait-il que Jésus parlait pour ne pas être compris, sur le plan simplement moral, éthique, une telle attitude serait absolument discutable et incompatible, bien entendu, avec la sainteté, la droiture et l'honnêteté intellectuelle de Jésus. Donc, on est obligé de conclure que ce type d'exégèse est absolument intenable. Autre point également, les Juifs, disent les post-millénaristes, ne sont pas le peuple de Dieu, ne sont plus le peuple de Dieu. Et en fin de compte, la ruine de Jérusalem et la dispersion du peuple d'Israël a été une délivrance pour le véritable peuple de Dieu qu'est l'Église. Parce que la ruine de Jérusalem en 70 met fin à l'existence d'Israël et donc concrétise le rejet d'Israël par Dieu. Ainsi, l'Église est libérée de l'esclavage d'Israël et de Jérusalem, de sorte que maintenant, elle peut se tourner véritablement vers les nations, dans lesquelles, un jour, elle deviendra minoritaire. Alors, on assiste à ce paradoxe absolument incroyable, que s'il y a quelque chose qui est dit de positif sur Israël, ça concerne l'Église. Si c'est quelque chose de négatif, ça concerne les Juifs. Et on continue sur cette lancée pour affirmer que dire que les prophéties concernent Israël est une forme de racisme, car c'est exalter la race et l'opposer à la grâce. C'est une grave hérésie. Voilà. Donc, on retourne maintenant le racisme dont les Juifs ont souffert, et on a un argument que M. Arafat ne désavouerait pas. En fin de compte, ce ne sont pas les racistes, les antisémites qui sont racistes, ce sont les Juifs qui sont racistes. Comme ça, au moins, ça déculpabilise tout le monde. Ainsi, dans Apocalypse 7, les 144 000 sont l'Église, le véritable Israël. Et la femme de l'Apocalypse 12 est aussi, bien entendu, le peuple d'Israël. Quant à la Grande Babylone, c'est la Jérusalem terrestre. Voilà, alors on arrive à ce tour de passe-passe extraordinaire, n'est-ce pas, où les ennemis d'Israël, la Grande Babylone, deviennent Israël lui-même, quoi. Alors donc, c'est le même tonneau que celui que nous avons vu, n'est-ce pas, les Juifs sont les véritables nazis et non pas Hitler, enfin bon, tout ça, c'est... Voyez-vous, c'est le même esprit, c'est le même esprit qui est derrière justement cette mentalité-là. Et Hodge de conclure... Le royaume de Dieu ne sera juif en rien. Voilà. C'est surtout ça qui est important. Car le royaume de Dieu, c'est l'Église qui le rend visible. Et à la venue de Jésus, le royaume a été transféré des Juifs aux nations. Les païens ont été libérés de la Torah et... elle est donc abolie définitivement. D'où, justement, le fait que le samedi, le Shabbat, se trouve transféré au dimanche, etc., etc. Alors, bien entendu, après une telle position, Il ne faut pas s'étonner que Hodge déclare que l'État d'Israël n'est en rien un projet divin, que même ce retour d'Israël est la cause de la tension au Moyen-Orient, et que les Juifs n'ont aucun droit sur ce pays. D'ailleurs, le fait que les Juifs existent encore aujourd'hui est un phénomène anormal. L'État d'Israël est le résultat de l'action des hommes, et Dieu n'est pour rien, strictement pour rien, dans cette affaire. Il n'a même pas l'élémentaire prudence de se demander si, après tout, quelque chose arrive dans le monde sans que, au moins, le Seigneur ne l'ait permis. Et pourquoi, finalement, si les choses sont aussi catégoriques que ce que Hodge veut bien dire, Dieu a-t-il permis que l'État d'Israël ressuscite? Enfin, ça, évidemment, ça va au-delà, n'est-ce pas, de la compréhension de ces gens-là qui sont aveuglés par des sentiments extrêmement troubles vis-à-vis d'Israël. Pour Hodge, l'olivier est Israël qui a été rejeté et Israël n'a plus d'avenir si ce n'est d'entrer dans l'Église par la conversion et de s'amalgamer aux nations qui sont déjà dans l'Église. Pour un autre post-millénariste, qui d'ailleurs est une grande autorité en milieu évangélique, Murray, il y a deux Israël, un ethnique et l'autre spirituel. En fait, on oublie dans cette affaire que ce que dit Paul, en fait, c'est que les privilèges nationaux d'Israël ne sont pas une garantie de salut individuel. Je crois que c'est le nœud de la question. Et c'est cela, justement, que les post-millénaristes ne voient pas. En tant que nation, Israël n'est pas rejeté. Israël garde ses privilèges. Mais le fait d'appartenir ethniquement à Israël n'est pas une garantie de salut individuel. Pour les post-millénaristes, les Juifs ne sont plus le peuple d'Israël, car tous ceux qui sont Israël ne sont pas Israël. Et on prend ce texte en le déformant d'ailleurs, n'est-ce pas? Car Israël, c'est l'Église, c'est évident. En tout cas pour eux. On peut aussi, bien sûr, reprendre la même argumentation pour dire que tous ceux qui sont l'Église visible ne sont pas obligatoirement l'Église. Et que dans l'Église aussi, n'est-ce pas, il y a ceux qui sont ethniquement membres de l'Église, et puis ceux qui sont véritablement, ceux que le Seigneur reconnaît pour son Église, ça veut dire qu'ils sont véritablement sauvés. D'ailleurs, quand on se réfère toujours à Abraham, enfant d'Abraham, etc., donc, bon, nous sommes enfants d'Abraham par la foi, donc nous sommes Israël spirituel. On oublie une chose. C'est que l'appartenance à Israël ne passe pas par le seul Abraham, mais passe par Abraham, Isaac et Jacob. Et que pour pouvoir se dire d'Israël, il faut être descendant non seulement d'Abraham, mais d'Isaac et de Jacob aussi. Et c'est la raison pour laquelle, bien que descendant d'Abraham, les Arabes ne sont pas juifs, ne sont pas Israël. Et c'est la raison pour laquelle, bien que descendant d'Abraham par la foi, les chrétiens ne sont pas Israël. Car ils ne peuvent pas prétendre descendre d'Isaac et de Jacob. C'est pas ? Alors, c'est vrai qu'il y a un Israël spirituel dans l'Israël ethnique, ceux qui ont cru en Jésus, et qui sont alors, comme nous l'avons vu la dernière fois, ce que Paul dans Galates 5 appelle l'Israël de Dieu, mais il s'agit de ceux des Juifs qui ont cru, et non pas de toute l'Église. D'ailleurs, Paul fait une nette différence entre les deux descendants d'Abraham. La semence spirituelle d'Abraham est composée de ceux des païens et des juifs qui ont cru, mais la semence ethnique d'Abraham n'est composée que de ceux qui descendent d'Abraham, d'Isaac et de Jacob, qu'ils croient ou qu'ils ne croient pas. Le fait de ne pas croire n'enlève pas le fait qu'ils sont ethniquement descendants d'Abraham, d'Isaac et de Jacob, et donc qu'ils appartiennent quand même à Israël. Bien, maintenant, il faut aussi souligner un autre point très important. C'est que le but de la Torah, eh bien, n'a jamais été d'être un moyen de justification. Et cela, la Torah le souligne d'elle-même d'une manière très forte. la Torah a été donnée à Israël comme une règle de vie, une règle de vie pour ce monde-ci. Celui qui mettra ses commandements en pratique, nous dit le livre du Deutéronome, sera béni. Tu seras béni dans tes champs, tu seras béni dans tes vignes, tu seras béni dans ta vie, ici-bas. Nulle part, la Torah ne dit que celui qui met les commandements du Seigneur en pratique sera béni dans le monde à venir. Mais par contre, que celui qui ne mettra pas la Torah en pratique sera maudit dans ses champs, dans ses vignes, dans ses moissons, etc. C'est-à-dire, justement, dans ce monde-ci. Et à partir de ce fait évident, mais qui a été souvent sous-estimé, Paul conclut que la Torah n'a jamais eu pour but de procurer à celui qui, aux Juifs et aux païens, puisque certains païens, tels les Galates, étaient tentés justement par la Torah comme moyen de salut, jamais la Torah n'a eu pour prétention d'être un moyen de salut. Par contre, Paul emploie un autre mot extrêmement important, que l'on comprend très mal aussi. « Car le Messie, dit-il, est la fin de la Torah. » Vous voyez ? Donc, la Torah n'est plus en vigueur aujourd'hui, c'est terminé, n'est-ce pas ? Nous n'avons plus rien à faire avec la Torah. Attention. Ça, c'est toujours le problème des traductions, n'est-ce pas ? On lit le texte dans les traductions et non pas dans l'original. L'original nous dit que le Messie est le télos de la Torah. Ah, mot grec télos. Qui signifie effectivement, qui peut signifier la fin d'une chose, mais aussi le but d'une chose. Comme d'ailleurs le mot français. N'est-ce pas ? À seule fin de. Afin de. Ça veut dire dans le but de. Et plutôt que de traduire comme font la plupart des traducteurs qui sont marqués justement par le post-millénarisme ou la millénarisme, le Messie ou le Christ, comme on traduit en général, parce qu'on ne veut pas employer le mot Messie, ça fait trop juif, alors on emploie le mot Christ, n'est-ce pas ? Christ est la fin de la Torah. Mais on peut aussi traduire Christ est le but de la Torah. Vous voyez, ça change complètement la perspective. Et lorsque nous lisons ce que Paul écrit, il est évident que c'était cela que Paul visait. Il est le but de la Torah. Dans les Galates, Paul nous dit que la Torah était comme un pédagogue pour conduire au Messie. Ça a été un certain nombre de réalités qui avaient pour but. Et il le montre, c'est toute sa démonstration aux Galates, de faire prendre conscience au peuple d'Israël combien la Torah était limitée et insuffisante, notamment en ce qui concerne le salut, et par conséquent qui devait amener le juif à soupirer après justement quelque chose d'autre, quelque chose de supérieur, qui viendrait combler justement les insuffisances de la Torah. Non pas pour y mettre fin, mais au contraire, comme Jésus le dit lui-même, la compléter. Car Jésus s'oppose à fond à cette doctrine de Jésus qui aurait mis fin à la Torah. Jésus dit, « Je ne suis pas venu pour abolir la Torah, Matthieu 5, mais je suis venu pour la compléter, l'accomplir, lui donner toute sa signification, lui donner tout son sens. » Par conséquent, Paul pourrait-il contredire Jésus ? Mais nos braves traducteurs ne sont pas une contradiction près. Et ce d'autant pour eux que justement ils interprètent aussi « accomplir » dans le sens de « mettre fin ». Et alors on a des énormités de ce type-là. Car finalement, la question qui se pose est « mais enfin, Jésus à lui-même, il a respecté la Torah, il a vécu la Torah ». D'ailleurs, Paul le dit d'une manière explicite. Quand les temps furent accomplis, Dieu envoya son fils, né d'une femme, né sous la Torah. Puis il continue en disant, « Je dis que le Messie a été fait serviteur des circoncis pour l'accomplissement des promesses faites au Père. » Alors les antinominalistes, ça veut dire ceux qui sont contre la Torah, contre la loi, nomos c'est la loi en grec, Oui, bien sûr, c'est la mort de Jésus qui a mis fin à la Torah. Donc aussi longtemps que Jésus était vivant, Jésus a respecté la Torah. Vous vous rendez compte jusqu'où on va ? Enfin, c'est risible, quoi. C'est grotesque. Une argumentation de ce type-là, on voit bien tout ce qu'elle a de partisan et d'intenable par rapport au témoignage d'Écriture. Maintenant, si on veut continuer. Non seulement on oppose ici Paul à Jésus, mais on oppose Paul à Paul. Romains 3, Paul dit ceci. Est-ce que nous anéantissons la Torah par la foi? Est-ce que la Torah est contre la foi? Ou la foi est-elle contre la Torah? Et il emploie un mot très, très fort. Mais c'est hors de question, il en est... Ce serait impensable. Au contraire, nous établissons la Torah. Et dans le langage rabbinique, établir les kayem en hébreu, ça signifie donner sa pleine signification, son plein sens. N'est-ce pas ? Et non seulement, nous dit l'apôtre Jean, Jésus n'anéantit pas la Torah, mais il est lui-même la Torah faite chair. Le Logos, la parole qui était au commencement, qu'est-ce que c'est si ce n'est justement la Torah faite chair? Car la Torah a été donnée par Moïse, dit Jean à la fin de son prologue, Jean 1. Et la grâce et la vérité sont venues par Jésus-Christ. Alors on traduit en général... Car la Torah a été donnée par Moïse, mais la grâce et la vérité. Donc, avec Jésus, excite la Torah, excite Moïse, la grâce et la vérité s'opposent à la Torah. La Torah, c'était la rigueur, c'était la loi, c'était le Dieu jaloux, etc. Jésus, c'est la grâce, c'est etc. Bon, voilà. On n'oublie qu'une seule chose. C'est qu'aussi Chesed ve Emet, que Jean traduit par grâce et vérité, c'est une expression qu'on trouve déjà dans le chapitre 34 du livre de l'Exode, où le Seigneur dit à Moïse, quand Moïse dit « Montre-moi ta face », le Seigneur lui dit « Je te cacherai dans le creux du rocher et je ferai passer devant moi toute ma bonté, Chesed ». Et... quand Dieu le Seigneur passe, il proclame le nom de l'Éternel, Adonai, El Hanun, El Chapaim, Arav Chassed. On retrouve les deux mots, la grâce et la vérité. Vous retrouvez ça dans de nombreux psaumes. Chesed ve'emet nivgeshu, la vérité et la grâce, la bonté, l'amour se sont rencontrés. N'est-ce pas? Or, quand vous voyez cela, vous vous rendez compte que Chesed ve'emet, c'est une expression hébraïque, c'est une paire de mots qui vont toujours ensemble dans la Bible, et qui signifie l'amour de Dieu, l'amour éternel, durable et fidèle de Dieu manifesté à son peuple d'Israël. Cet amour qui était déjà donc incarné dans la Torah, car c'est justement... le chesed et l'émet de Dieu, dit Dieu à Moïse, qui l'amène à donner cette révélation au peuple d'Israël. Par conséquent, chesed et émet ne s'opposent pas à la Torah. Qu'est-ce que veut dire Jean? La révélation était donnée par Moïse, dans une prophétie, la Torah. Et la vérité profonde, l'essence de la Torah, la nature de la Torah, a été révélé, manifesté par Jésus-Christ, qui a été la Torah faite chair, la parole faite chair. En lui, par lui, nous connaissons le véritable sens de la Torah, le but de la Torah, le télos de la Torah, qui est la manifestation à l'homme de l'amour de Dieu, de cet amour éternel, durable et fidèle. Voilà. Alors voyez-vous, cette lecture erronée qu'on a du Nouveau Testament, conditionnée par l'enseignement de Chrysostome, par l'enseignement d'Augustin, par l'enseignement des pères de l'Église antisémites, et qu'on retrouve dans, chez les modernes, chez les commentateurs modernes, y compris dans le milieu évangélique. Et finalement, ça vient du fait qu'on ne peut pas comprendre le Nouveau Testament. Enfin, pas comprendre bien des passages du Nouveau Testament si on ne les replace pas dans leur contexte culturel juif. Alors, la plupart des commentateurs n'ont pas ce bagage culturel, comme l'a bien noté Flusser, n'est-ce pas ? Et alors, bien des actes, des paroles de Jésus restent incompréhensibles. Et d'ailleurs, c'est tellement vrai que, finalement, dans la plupart des églises, l'enseignement de Jésus n'intéresse pas vraiment. On se polarise sur l'œuvre de Jésus sur la croix, ce qui est effectivement le centre, ce qui est l'essentiel de l'Évangile. Nous sommes bien d'accord. Et là, il n'y a pas de contresens à avoir sur cette question du salut, ça c'est vrai. Mais après, dès qu'on veut aller plus profond, dès qu'on veut s'arrêter véritablement à l'enseignement de Jésus, à l'enseignement des apôtres, alors on fait des contresens formidables. Alors que dire de l'enseignement de Paul ? Dès qu'on arrive à l'épître aux Romains, comme le disait, c'était un des entourages de ces savants israéliens qui travaillent là-dessus, mais l'épître aux Romains n'a pas encore livré tous ses secrets. Et finalement, on lit aujourd'hui, c'était le professeur Shalom Ben-Horin qui disait ceci, moi je suis juif, il dit. Et voilà, il ne faut quand même pas oublier que Paul n'était pas un pasteur réformé suisse disciple de Karl Barth, mais un rabbin juif du 1er siècle. Ça change tout. Ça change toute la perspective. N'est-ce pas ? Alors donc, il y a cette idée que Israël est rejeté. Israël est rejeté par Dieu. Et que son seul avenir, c'est de rentrer dans l'Église. Leur salut sera leur admission dans l'Église chrétienne. N'est-ce pas ? Alors, les post-millénaristes ne croient pas à cause de cela à une restauration future d'Israël dans son pays, ne serait-ce que parce que les prophéties ne peuvent pas s'appliquer littéralement. Que d'ailleurs, à ce moment-là, ça signifierait que le système mosaïque serait rétabli alors que le Nouveau Testament dit le contraire. Deuxième argument, la Bible parle souvent allégoriquement. C'est vrai, mais quand elle parle allégoriquement, elle le dit, ou elle le laisse entendre. Mais il est évident que la plupart des prophéties ont été reçues par ceux qui les ont recueillies comme étant littérales. Est-ce que Dieu a volontairement égaré son peuple ? Pour qu'ils ne comprennent pas le véritable sens de l'Écriture ? Et est-ce que le véritable sens de l'Ancien Testament n'était compréhensible qu'à la venue de Jésus ? Et que dire s'il en était ainsi d'un Dieu qui se serait plu ainsi délibérément, volontairement, je dirais sadiquement, à empêcher que l'on comprenne que son peuple choisi, son peuple qu'il prétendait aimer, soit aveuglé volontairement, égaré volontairement, enfin ça paraît quand même énorme, ne serait-ce que sur un plan purement moral, purement éthique, n'est-ce pas ? Bien, on confond aussi, bien sûr, unité et uniformité, ça c'est souvent un des gros problèmes. C'est vrai que dans l'éternité, il y aura unité entre juifs et chrétiens, juifs et non-juifs, si j'ose dire plus exactement. Mais est-ce pour autant qu'il y aura identité ? Est-ce pour autant que tout le monde sera sorti du même moule ? Mais ce qui est viscéralement, je dirais, attaché au cœur des goyim, c'est qu'il n'est absolument pas question d'admettre pour les juifs un avenir auxquels les goyim ne participeraient pas. Les non-juifs ne participeraient pas. Il n'est pas question d'admettre que les Juifs puissent avoir un quelconque privilège qui ne serait pas partagé par les Goyim. Or, comme il est clair que les païens ne sont en aucune manière appelés à posséder la terre d'Israël, ça signifie que les Juifs ne peuvent pas espérer récupérer non plus un jour la terre d'Israël. Donc toute l'aventure sioniste actuelle est, nous l'avons vu, l'œuvre des hommes et non pas l'œuvre des dieux, l'œuvre de Dieu. Or, Romains 11, versets 25 et 27, qui nous parle de la plénitude des païens, fait une différence entre les païens et Israël. Et par conséquent, même dans l'économie présente, après la mort de Jésus et la résurrection de Jésus, eh bien, il y a cette différence qui demeure. Ce qui ne signifie pas qu'il y ait une prééminence d'Israël sur l'Église. Il y a deux vocations différentes, c'est tout. Différentes et complémentaires, et unies, justement. Et alors, à cause de ça, on veut considérer que l'Église est le successeur légal d'Israël qui a cessé d'être une nation. L'ancien ordre est mort quand Christ est mort, c'est ce que nous disions tout à l'heure, dixit hodge, et on ne peut tirer d'enseignement sur la parousie que du Nouveau Testament, toujours hodge dixit. N'est-ce pas ? Alors, quand on pose à Hodge ou à Murray, à des post-millénaristes, la question, mais comment se fait-il que le prémillénarisme était dominant dans l'Église ancienne ? Réponse, c'est à cause des Juifs. Parce que les Juifs étaient encore trop nombreux dans l'Église. Ah. Comment se fait-il alors que les réformateurs, ou du moins beaucoup de ceux qui étaient autour d'eux, en tout cas des réformateurs, ont redécouvert le prémillénarisme ? Réponse, parce qu'ils avaient trop étudié avec des rabbins. Voyez-vous jusqu'où on va ? Et par conséquent, non. Il faut purger l'Église de tout ce qui est juif. Il faut purger Jésus de son identité juive. Parce que finalement, on assiste à cette situation absolument incroyable où souligner le caractère juif de Jésus, c'est en quelque sorte nier quelque chose de sa divinité. Si Jésus est Dieu, il ne peut pas être juif. Alors on dira, mais pourtant Jésus est juif. Bon, ben ça on l'admet, oui, bon, né sous la Torah, etc., né à Bethléem, bon, il est juif, ben c'est vrai. On dit ça du bout des lèvres. Mais il ne faut pas trop le souligner. Car si on le souligne trop, on enlève quelque chose à sa gloire, et on enlève quelque chose à sa divinité. Pourquoi ? Parce que quelque part, c'est une honte d'être juif. Et que par conséquent, trop insister sur la judaïté de Jésus, bien, c'est attenter à sa gloire. Ça, c'est quelque chose que des gens comme Flusser et d'autres ont expérimenté, n'est-ce pas ? Et puis, finalement, il faut en quelque sorte dépouiller l'Église, dépouiller Israël pour enrichir l'Église. Plus on dépouillera Israël, plus on enrichira l'Église. Et on ne se rend pas compte qu'en agissant de cette manière, on n'enrichit pas l'Église, mais on appauvrit et l'Église et Israël. C'est ça. Pourquoi Jésus, bon, il était juif dans son historicité, dans sa nature humaine. Mais dans sa divinité, il est plus juif. Dans sa divinité, il est universel. Il est, comme disait Teilhard de Chardin, le Christ cosmique. Bon, ça n'a plus rien à voir avec Israël. Et c'est d'ailleurs pour ça qu'on n'emploie pas le mot Messie, parce que Messie, c'est un terme nationaliste juif. Il est Christ. Christos, c'est en quelque sorte une sorte de patronyme, si on veut. Et ça le coupe, ça le. Il est vraiment à ce moment-là le Christ cosmique. Mais on oublie que Jésus reste le Messie d'Israël, le roi d'Israël, qu'il est destiné à régner éternellement sur le trône de David son père, comme l'a dit l'ange à Marie. On oublie justement que dans son éternité, dans sa divinité, eh bien, il reste juif. Et que finalement, l'incarnation, eh bien, c'est une incarnation dans un peuple, dans une culture, dans une théologie, dans une manière d'être, et que Jésus donc est né juif, il a vécu en juif, il est mort en juif, et j'oserais dire il est ressuscité en juif, et il règne en juif en tant que Messie d'Israël, et par Israël, donc sur toutes les nations. N'est-ce pas ? Donc, ici, il y a ce refus. Donc, pour les post-millénaristes, voilà comment on fait le calendrier et la chronologie des événements futurs. Grâce à la prédication de l'Évangile, le monde entier se convertira, le monde païen. Puis, quand le monde païen se sera converti, le peuple juif se convertira et rentrera dans l'Église, et donc cessera d'être, cessera d'exister en tant qu'entité différente. Alors évidemment, on pourrait dire, si ça doit se faire par les efforts d'évangélisation actuels, eh bien bonjour, on n'est pas au bout de nos peines. Hein. Mais Hodge souligne le fait, ce que dit Paul, n'est-ce pas ? Ils sont ennemis à cause de vous. Donc Israël est un ennemi, conclut Hodge. N'est-ce pas ? Il faudrait quand même faire attention au mot ennemi, car Paul nuance aussitôt, n'est-ce pas ? Mais ils sont aimés, ils restent aimés à cause de leur père. Et finalement, quand on voit le contexte et le mot dans lequel Paul emploie le mot ennemi, finalement c'est eux, les juifs incroyants, qui sont ennemis de l'Évangile. Mais ceux qui croient, juifs et non-juifs, n'ont pas à être ennemis des juifs. Et là, c'est un renversement total de la perspective. Paul prend acte d'un fait, ils haïssent l'Évangile, et ils haïssent ceux qui professent l'Évangile. Mais depuis quand avons-nous ordre de haïr ? Jésus n'a-t-il pas dit « aimez vos ennemis » ? Et si les Juifs sont ennemis, certains d'entre eux du moins, eh bien, est-ce qu'ils seraient les seuls auxquels l'ordre de Jésus de haïr ses ennemis ne s'appliquerait pas ? On voit ici comment on marche sur la tête. Rien ne tient debout quand on le compare à la lumière de l'Évangile dans cet anti-judaïsme qu'on trouve justement dans ces mouvements post-millénaristes et amillénaristes. Finalement, le seul problème que Paul relève, c'est l'endurcissement d'Israël. Mais pour Hodge, cette parole s'applique non seulement à l'Israël présent, mais à l'Israël du passé, qui a été rejeté par Dieu, qui a toujours été ennemi, n'est-ce pas ? Et des gens comme d'autres post-millénaristes, comme Bodmer par exemple, vont jusqu'à prétendre qu'il ne faut même pas s'attendre à une conversion d'Israël à la fin des temps. Israël restera ennemi. Et c'est la raison pour laquelle tout le système judaïque est aboli et l'Église a pris sa place. Bon, le post-millénarisme, nous l'avons vu, est basé sur une théologie de l'Alliance qui a été formulée par Calvin. Et finalement, la plupart des post-millénaristes sont calvinistes, qui considèrent qu'il n'y a qu'un seul peuple de Dieu. Et par conséquent, tous les Juifs qui ont cru et qui croiront feront partie de l'Église, en sorte qu'il n'y a qu'un seul Israël qui est l'Église, qui est l'Israël spirituel. Nous avons vu qu'en son temps, l'Église s'est identifié avec le peuple d'Israël, et que, somme toute, l'alliance du Sinaï a été donnée à l'Église, et c'est une alliance qui s'applique encore à elle aujourd'hui. Bon. Mais puisque Israël a rejeté Jésus, Dieu a rejeté Israël. Mais, dit Bodmer, ce rejet n'est pas total, car il y a encore un reste qui a cru, et qui est intégré à l'Église, et qui sera intégré à l'Église aussi longtemps que le Seigneur ne sera pas revenu. Mais Israël en tant que nation est rejeté. Et ça, vous avez ça dans la déclaration de l'Assemblée constituante avec Clermont-Tonnerre. Nation de l'Assemblée constituante avec Clermont-Tonnerre.

partie de la politique antisémite, appelons-la comme ça, du gouvernement français, actuellement vis-à-vis du Moyen-Orient, antisioniste en tout cas, n'est-ce pas, vient de cette notion-là. Les Juifs n'existent pas en tant que nation. Et là, on rejoint à fond la charte palestinienne. Il y a des citoyens de toutes les nations dont sont sortis les Israéliens actuels qui étaient de confession israélite, point. Donc que ces gens-là retournent dans leur propre nation. Car de toute façon, la majorité des élus sont des païens. Bien sûr, individuellement, les Juifs peuvent devenir élus aussi, mais à condition de devenir membres de l'Église par la foi. Et Israël, en tant que peuple élu, n'existe plus. Alors, bien sûr, il faut faire de grands efforts pour évangéliser les Juifs, qui doivent être respectés. On condamne l'antisémitisme d'ailleurs, n'est-ce pas? Mais l'antisionisme est total. Quand les nations se seront converties, alors cela provoquera une conversion de la minorité, d'une minorité des Juifs, mais ça n'a rien à voir avec un retour futur d'Israël dans son pays. Alors commencera évidemment la grande période de paix, l'âge d'or sur la terre, qui ne durera pas forcément 1000 ans d'ailleurs, n'est-ce pas ? Et à la fin de cette période, un court temps d'apostasie qui sera marqué par la résurrection des morts, le jugement dernier et l'entrée dans l'état définitif. Voilà le schéma d'un Calvin, voilà le schéma de la plupart des églises historiques actuelles, n'est-ce pas, y compris de l'Église catholique, et finalement, aujourd'hui encore à nouveau, de beaucoup d'évangéliques. En conclusion, le post-millénarisme est basé sur trois grandes erreurs. Premièrement, vouloir tout systématiser, tout ramener à l'alliance de grâce. Et de ce fait, on est amené à ne pas tenir compte du caractère progressif de la révélation, pourtant souligné par Hébreux 1, Dieu qui a parlé au Père, puis au prophète, puis dans ces derniers temps par le Fils. Et donc l'idée qu'on trouve chez Calvin, qu'il ne peut pas y avoir deux peuples de Dieu. De ce fait, on attribue une grande part de la connaissance des doctrines du Nouveau Testament aux gens de l'Ancien Testament, qui manifestement n'en avaient qu'une connaissance pour le moins extrêmement réduite, en prétextant avec raison que les hommes de l'Ancien Testament, ceux qui seront sauvés, ne le seront que par la foi, ce sur quoi nous sommes tout à fait d'accord. Mais là où on peut discuter, c'est sur le contenu de cette foi. Les post-millénaristes disent « Ils seront sauvés par la foi en Jésus, Seigneur et Sauveur. » Nous disons non. Pour une bonne et simple raison, c'est qu'ils n'avaient pas connaissance de la foi en Jésus que Sauveur et Sauveur, Seigneur et Sauveur à cette époque-là. Encore une fois, la première mention du salut et par l'œuvre expiatoire du Messie, c'est Ésaïe 53. Donc c'est la fin de la période de l'Ancien Testament. Qu'en était-il avant ? Les sacrifices d'Ancien Testament, c'était une image, bien sûr, mais une image très voilée, très ténue. C'est seulement l'Épître aux Hébreux qui nous fait la typologie des sacrifices de l'Ancien Testament. Les hommes de l'Ancien Testament n'avaient pas cette typologie-là, c'est évident. En tout cas, nulle part, l'Écriture ne nous fait cette typologie, c'est l'Ancien Testament, l'Écriture de l'Ancien Testament en tout cas. Et le protévangile, alors, le fils de la femme. Oui, bien sûr, mais enfin, ça c'est pareil, c'était quand même extrêmement ténu. Bon. Et il est bien évident que l'Église n'est pas révélée dans l'Ancien Testament. Ça, c'est l'affirmation du Nouveau Testament lui-même, on l'a vu. Donc, première erreur, elle est là. Vouloir systématiser l'alliance de grâce. Et là, on est évidemment dans la théologie calviniste à fond, qui base tout sur la grâce. On oublie que la grâce, elle a de multiples aspects aussi, et qu'on trouve déjà la notion de grâce dans l'Ancien Testament. Enfin bon, ça c'est évidemment tout un autre chapitre. Deuxième erreur des post-millénaristes, ne pas vouloir reconnaître que Dieu n'a pas rejeté Israël, que Dieu n'a pas rejeté son peuple. Qu'à l'inverse, qu'au contraire, c'est Israël, une partie d'Israël qui a rejeté le plan de Dieu, et qui, ce faisant, a perdu la bénédiction de Dieu, c'est

0: placé hors de la bénédiction de Dieu. Mais qu'il y a toujours eu et qu'il y aura toujours des croyants juifs. Et troisième erreur, c'est le problème de la spiritualisation des prophéties. Or, cette spiritualisation des prophéties fait appel à une grande part de subjectivité et fait totalement l'impasse sur l'histoire juive et sur le sens obvi du texte. Et là, à partir d'une pareille doctrine, eh bien, le christianisme que ces gens professent apparaît pour les juifs, avec raison, comme une hérésie abominable. Pourquoi ? Parce que selon Deutéronome 13, vous vous souvenez du texte, l'Éternel, dit Moïse, vous suscitera un prophète comme moi. Et si le Seigneur vous suscite un prophète, et que ce prophète vienne à contredire tout ce qui a été révélé dans cette Torah, c'est un faux prophète. Et pour les juifs, pour les rabbins, on ne nie pas qu'il puisse y avoir d'autres révélations en dehors de la Torah. Finalement, que sont les livres prophétiques, sinon d'autres révélations ? On affirme même que quand le Messie viendra, il donnera une nouvelle Torah, en se basant justement sur les mêmes textes que le Nouveau Testament, Jérémie 31. Je ferai avec la maison d'Israël, la maison de Juda, une alliance nouvelle. Bon. Mais le critère de toute révélation, c'est qu'elle doit être cohérente et conséquente avec la révélation donnée dans la Torah. Et par conséquent, à partir du moment où on déclare « Le Nouveau Testament met fin à la Torah. Christ est la fin de la Torah, la fin de la loi, comme nous disions tout à l'heure. » Et comprendre quelques textes comme ça, extirpés de leur contexte, pour dire « La Torah d'Israël, c'est nul et non avenu. » À partir du moment où on dit il faut déjudaïser la révélation. Et l'Église n'a plus rien à voir avec Israël, etc., etc., etc. Parfait, la cause est entendue. Le christianisme est une religion étrangère à Israël. Et Israël n'a rien à voir avec cette religion-là. Et même si cette religion est sortie d'Israël, même si Jésus était un juif, ce qu'a enseigné donc Jésus, puisqu'on dit que c'est Jésus qui a enseigné ça, et à plus forte raison ce qu'a enseigné Paul, car on dit que c'est Paul qui a enseigné ça, eh bien ces gens-là sont des hérétiques par rapport à la Torah d'Israël. Des faux prophètes, comme Moïse l'avait dit. Si quelqu'un vient avec une autre Torah, quelque chose de différent, eh bien vous n'écouterez pas, c'est l'Éternel votre Dieu qui vous tente pour vous mettre à l'épreuve, pour voir si vous écouterez ou non sa parole. Donc, Jésus a rejeté, Paul a rejeté, le christianisme tout entier, le Nouveau Testament a rejeté. Or, comme pendant des siècles, c'est ce qu'on a dit aux Juifs. On a dit aux Juifs, le Nouveau Testament met fin à votre Torah. Bon, ils ont dit, ok, parfait. Et aujourd'hui, la plupart des Juifs croient ça. Que le Nouveau Testament, c'est quelque chose de tout à fait opposé à la Torah. Et que par conséquent, qu'est-ce qu'ils ont à voir avec le Nouveau Testament, ça ? En tant que juifs, ils n'ont rien à voir avec. Ils n'ont rien de plus à voir avec le christianisme qu'ils ont à voir avec le bouddhisme. Bien sûr, il peut y avoir des choses communes. Bien sûr, il peut y avoir des choses intéressantes dans le bouddhisme. Ça ne veut pas dire. Ça ne veut pas dire que tout est mauvais. Mais qu'est-ce qu'on a à voir, nous, juifs, avec le bouddhisme ? Qu'est-ce qu'on a à voir, nous, juifs, avec le christianisme ? Et on ne se rend pas compte que quand on tient ce type de raisonnement, on délégitimise le christianisme. Et une grande partie de la crise actuelle du christianisme vient justement de ce qu'il est illégitime. Il n'a plus de racines. Dieu avait dit « Honore ton père et ta mère ». Bon, quel est notre père et notre mère ? C'est le judaïsme. Bien. On a fait le contraire. On a méprisé, on a déshonoré, on a combattu, eh bien le résultat, on se trouve comme un arbre coupé sans racine. Bon. Or, justement, nous espérons démontrer dans la suite de ces études que loin d'être une réalité étrangère, d'abord Jésus lui-même, comme j'ai l'habitude de dire à ces gens qui tiennent ce type de raisonnement, après tout, et Jésus était quoi? Il était juif ou il était chrétien? Bon, c'est la question piège, bien sûr. Or, Jésus n'était pas le fondateur du christianisme. Il n'a jamais voulu l'être. Il n'a jamais pensé l'être. Paul était-il le fondateur du christianisme? Non plus. Aujourd'hui, effectivement, on se trouve devant une réalité qui est souvent étrangère. Étrangère aux réalités anciennes. Alors, aujourd'hui, pour rendre sa crédibilité au christianisme vis-à-vis des juifs, je dirais au-delà des juifs, eh bien, il faut faire la démarche inverse. Il faut justement rejudaïser le christianisme. Oh là là, c'est abominable ce que vous dites là. Vous vous rendez pas compte? Judaïser, mais c'est le pire des crimes qu'un chrétien puisse commettre. On vous brûlait pour moins que ça à l'époque de l'Inquisition. Au contraire, tout l'effort du christianisme historique a été de déjudaïser l'évangile. Et vous dites, il faut rejudaïser l'évangile. Désolé, brûlez-moi si vous voulez, mais persiste et signe. Et au contraire, quand on rejudaïse l'évangile dans ce sens-là, non pas qu'il s'agit de devenir juif, ni de judaïser au sens négatif du terme tel que Paul le condamne aux Galates, nous n'avons pas à devenir juifs pour vivre notre foi. Mais le chrétien non-juif doit savoir d'où vient sa foi. C'est ça le problème. Mais en général, le chrétien ne le sait pas ou ne le sait plus. Il doit savoir ce que sont ses racines. Et quand on redécouvre ses racines, eh bien, bien loin d'être appauvri, la foi est enrichie, la foi chrétienne est enrichie. Elle l'avait bien compris, quand à la fin de son état juif, sur un plan laïque, il disait « Le monde sera enrichi par notre richesse ». C'est une parole prophétique. Aujourd'hui, on a cru que le monde chrétien, allait être enrichi par l'appauvrissement d'Israël. Et jusqu'à un certain point, c'était vrai. C'est ce que Paul un peu dit aussi aux Romains. Il dit « Si leur chute a été la richesse des païens, mais il ajoute, que sera-t-il de leur réintégration ? » Ah, il fait un raisonnement dont nous parlerons dimanche, Kal vachomer, du plus facile au plus difficile. Si l'appauvrissement d'Israël a eu un tel effet bénéfique sur les nations, qu'est-ce que vous avez, vous, païens, à craindre d'un enrichissement d'Israël ? Mais alors l'enrichissement d'Israël, le rétablissement d'Israël, mais ce sera comme une, pour les païens, pour le monde entier, comme une vie d'entre les morts, dit l'apôtre Paul. Et celle qui ne connaissait pas la parole de Paul, bien sûr, mais il a dit sur un plan politique finalement la même chose, le monde sera enrichi par notre richesse. Aujourd'hui, après 2000 ans de christianisme, encore une fois, on craint d'honorer Israël, on craint d'enrichir Israël. On craint de rendre à Israël ses richesses spirituelles qu'on a voulu confisquer pour soi. Parce qu'on croit à ce moment-là qu'on va appauvrir l'Église. Mais c'est le contraire. On va enrichir l'Église, au contraire. Encore une fois, on craint d'enlever quelque chose de la gloire de Jésus. Mais au contraire, on va glorifier le Seigneur. On va glorifier Jésus, le fils de David. N'est-ce pas ? Alors bon, je crois qu'on peut s'en tenir à ça ce soir, en terminant sur ce chapitre lamentable du post-millénarisme, et de dire, mais au contraire, le monde sera enrichi par notre richesse. Et là, eh bien, rendre à notre père et mère spirituel ce que nous lui devons, honore ton père et ta mère, afin que tu sois heureux, et que tu vives longtemps dans le pays que l'Éternel, ton Dieu, te donne. Voilà, si vous voulez, je vais m'arrêter là-dessus.
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2: Dans l'évangile de Marc, Jésus nous dit, au chapitre 3, verset 35, « Celui qui fait la volonté de Dieu, celui-là est pour moi un frère, une sœur, une mère. » Ce n'est pas le tout d'avoir une famille de sang, dans laquelle les relations ne sont pas toujours faciles, on le sait bien. Être un frère de Jésus, une sœur de Jésus, une mère pour Jésus, c'est, dit-il, faire la volonté de Dieu. Et la volonté de Dieu, c'est que nous nous aimions les uns les autres, que le monde vive en paix. En ce sens, tuer au nom de Dieu serait la pire des apostasies, l'hérésie suprême, un reniement du lien de frère, de sœur, de mère qui nous unit au Christ.
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2: Chers auditeurs de Radio Air, c'est avec joie que je vous retrouve ce matin pour nous mettre à l'écoute de la parole de Dieu. Je suis Bertrand Gounon, l'un des pasteurs de l'église évangélique La Passerelle à Vevey. Le texte biblique que nous allons méditer ensemble ce matin, c'est un texte du Nouveau Testament, le chapitre 2 de la lettre aux Hébreux, dont je vous fais maintenant la lecture. C'est pourquoi nous devons d'autant plus nous attacher au message que nous avons entendu, de peur d'être entraînés à notre perte. En effet, puisque la parole annoncée par l'intermédiaire des anges a été confirmée et que toute transgression et toute désobéissance ont reçu une juste sanction, comment échapperons-nous si nous négligeons un si grand salut? Ce salut, annoncé d'abord par le Seigneur, nous a été confirmé par ceux qui l'ont entendu. Dieu a appuyé leur témoignage par des signes, des prodiges et divers miracles, ainsi que par les dons du Saint-Esprit distribués conformément à sa volonté. En effet, ce n'est pas à l'autorité d'ange que Dieu a soumis le monde à venir dont nous parlons. Quelqu'un a d'ailleurs rendu quelque part ce témoignage. « Qu'est-ce que l'homme pour que tu te souviennes de lui, ou le fils de l'homme pour que tu prennes soin de lui ? Tu l'as abaissé pour un peu de temps au-dessous des anges. » Tu l'as couronné de gloire et d'honneur, et tu lui as donné la domination sur ce que tes mains ont fait. Tu as tout mis sous ses pieds. En effet, en lui soumettant toute chose, Dieu n'a rien laissé qui échappe à son autorité. Maintenant, pourtant, nous ne voyons pas encore que tout lui soit soumis. Toutefois, celui qui a été abaissé pour un peu de temps au-dessous des anges, Jésus, nous le voyons couronné de gloire et d'honneur à cause de la mort qu'il a soufferte. Ainsi, par la grâce de Dieu, il a connu la mort pour tout être humain. En effet, celui pour qui et par qui toute chose existe voulait conduire à la gloire beaucoup de fils. Il lui convenait donc de le qualifier parfaitement par des souffrances l'auteur de leur salut. De fait, celui qui procure la sainteté et ceux qui en bénéficient ont tous une seule et même origine. C'est pourquoi il n'a pas honte de les appeler ses frères lorsqu'il dit « J'annoncerai ton nom à mes frères. Je te célébrerai au milieu de l'assemblée. Et encore, je me confierai en lui. Et enfin, me voici, moi et les enfants que Dieu m'a donnés. » Puisque ses enfants ont en commun la condition humaine, lui-même l'a aussi partagée de façon similaire. Ainsi, par sa mort, il a pu rendre impuissant celui qui exerçait le pouvoir de la mort, c'est-à-dire le diable, et libérer tous ceux que la peur de la mort retenait leur vie durant dans l'esclavage. En effet, assurément, ce n'est pas à des anges qu'il vient en aide, mais bien à la descendance d'Abraham. Par conséquent, il devait devenir semblable en tout à ses frères, afin d'être un grand prêtre rempli de compassion et fidèle dans le service de Dieu pour faire l'expiation des péchés du peuple. En effet, comme il a souffert lui-même lorsqu'il a été tenté, il peut secourir ceux qui sont tentés. Fin de notre lecture. Pour commencer, arrêtons-nous un instant sur la très sérieuse mise en garde du verset premier, où l'auteur pointe le danger pour les destinataires de la lettre, le danger d'être entraînés à leur perte, de partir à la dérive, selon une autre traduction. L'auteur inspiré est lucide. Oui, il sait bien que même si le Fils de Dieu occupe dans le cosmos entier la place incomparable qu'il occupe, place sur laquelle l'auteur de la lettre a insisté au chapitre premier, l'auteur sait hélas bien que malgré tout ça, l'homme court sans cesse le risque de partir à la dérive, de se détacher du message de vie et par là même de son messager, ce messager qui est Jésus-Christ, pour se laisser entraîner, balloter, déstabiliser par toutes sortes de doctrines, de pensées, de séductions. Fixons les yeux sur Jésus. Attachons-nous au message que nous avons entendu, comme l'auteur y invite ses lecteurs dans ce premier verset. Cela étant dit, trois aspects m'ont pour ainsi dire sauté aux yeux en relisant ce chapitre l'autre jour, et ils seront les trois temps de cette prédication. Un si grand salut, un si grand frère, un si grand secours. Premièrement, donc, un si grand salut. Au chapitre premier, l'auteur de la lettre consacre l'essentiel du chapitre à asseoir la supériorité de Christ sur les anges. Au début du chapitre premier, il y a juste quelques mots d'un verset pour dire que le Fils est héritier de toutes choses, qu'il soutient tout par sa parole puissante. Très peu de mots, mais 11 versets pour montrer que le Fils est supérieur aux anges. C'est étonnant, non ? À y regarder de plus près, pas forcément. D'abord, parce que les destinataires de cette lettre sont des chrétiens d'origine juive qui sont tentés par un retour au judaïsme. Or, leur pensée, leur piété est marquée par le rôle important joué par les anges, anges médiateurs de Dieu à bien des moments, et en particulier dans cet épisode décisif, le don de la loi au mont Sinaï, qui est la grande révélation de Dieu aux Israélites, la révélation de sa volonté. Je lis dans la lettre aux Galates, chapitre 3, verset 19, où Paul écrit que la loi a été promulguée par des anges. Et encore dans le livre des Actes, chapitre 7, verset 38, où Étienne rappelle devant les autorités juives qui l'auditionnent qu'au sujet de Moïse, c'est lui qui, lors de l'assemblée au désert, était avec l'ange qui lui parlait sur le mont Sinaï et avec nos ancêtres. Il a reçu des oracles de vie pour nous les transmettre. Or, si la parole de la loi portée par des anges devait être suivie d'obéissance, eh bien, à combien plus forte raison la parole du Fils, auteur d'un si grand salut, doit être suivi d'effet, d'obéissance. Un auteur l'exprime ainsi : si les transgresseurs de la loi ne sont pas restés impunis, les méprisants de l'Évangile ne peuvent certainement pas s'attendre à rester impunis. Et donc, l'avertissement doit résonner très fort pour les destinataires de la lettre. Ne retournez pas en arrière, ne négligez pas ce si grand salut qui vous a été annoncé, confirmé et témoigné. Ce salut annoncé d'abord par le Seigneur. Ce salut, ce grand sauvetage de l'humanité qui se noie, Jésus l'a proclamé. Et pas seulement par ses paroles, mais par sa vie. La vie du Fils incarné de Dieu est une proclamation, une annonce du salut, comme jamais aucune communication angélique n'a pu prétendre opérer. La médiation des anges ne fait pas le poids face à la médiation du Christ. Je lis dans la première lettre à Timothée, chapitre 2, les versets 5 et 6. En effet, il y a un seul Dieu, il y a aussi un seul médiateur entre Dieu et les hommes, un homme, Jésus-Christ, qui s'est donné lui-même en rançon pour tous. Ce salut nous a été confirmé par ceux qui l'ont entendu. Cette confirmation renvoie d'abord aux apôtres et témoins qui ont vécu aux côtés de Jésus et ont ainsi pu attester les paroles qu'ils avaient entendues de leurs propres oreilles. Et enfin, Dieu a appuyé leur témoignage par des signes, des prodiges et divers miracles, ainsi que par les dons du Saint-Esprit distribués conformément à sa volonté. C'est un témoignage dynamique au sens d'une manifestation de puissance dont Dieu seul peut être la source. Et ce témoignage-là atteste puissamment de l'authenticité de la parole du Fils de Dieu et confirme la parole de ceux qui l'ont entendu. Un si grand salut, oui, c'est bien de ça qu'il s'agit. Deuxièmement, un si grand frère. Chers auditeurs, il y a un petit livre que je vous invite vivement à lire. Il s'agit du livre intitulé « Le Dieu prodigue » de Timothy Keller. Le Dieu prodigue de Timothy Keller. Dans ce livre, l'auteur nous fait cheminer à travers la parabole d'un père et de deux fils. Le plus jeune qui demande sa part d'héritage et qui s'en va profiter de la vie à l'étranger. Et son frère aîné qui reste bien sagement à la maison. Méfiez-vous des apparences, elles peuvent être trompeuses. Et je vous invite à lire ce livre. Pour l'heure, je vous lis juste un petit extrait de ce livre de Timothy Keller. En plaçant un frère aîné indigne dans l'histoire, Jésus nous invite à en imaginer, à en rêver un meilleur. Et nous en avons un. Pensez au genre de frère dont nous avons besoin, ou pas seulement une personne prête à partir à l'étranger pour nous retrouver, mais quelqu'un qui n'hésite pas à descendre du ciel sur la terre. Il nous faut quelqu'un qui soit non seulement prêt à débourser une certaine somme d'argent, mais à offrir le prix infini de sa vie pour nous conduire dans la famille de Dieu, car notre dette est considérable. Notre véritable frère aîné a payé notre dette sur la croix à notre place. Fin de citation. Jésus, un si grand frère. Et la grandeur de notre frère Jésus, comment s'est-elle d'abord manifestée? Eh bien, par son abaissement, pour un peu de temps, au-dessous des anges. Lui, qui leur était pourtant tellement, tellement supérieur, le voici, celui qui n'a pas honte de nous appeler ses frères, le voici qui accepte de s'abaisser au-dessous des anges, le Fils éternel de Dieu, par qui Dieu a créé l'univers, ce Fils accepte d'être placé au-dessous des créatures, les anges. Jésus est notre frère en humanité. Il ne s'est pas contenté de prendre certains attributs propres à l'être humain, non. Jésus a pris, Jésus a assumé tout ce qui fait qu'on est humain, hormis le péché, bien sûr. Hormis le péché, Jésus a assumé toute la pesanteur humaine et la souffrance. Oh, la souffrance de notre frère Jésus. Verset 8. Si nous ne voyons pas encore que tout lui soit soumis, verset 9, Jésus, nous le voyons. Nous voyons couronné de gloire et d'honneur à cause de la mort qu'il a soufferte pour tout être humain. En devenant un homme, le Fils de Dieu est entré directement et personnellement dans l'arène de la souffrance. Au verset 10, l'auteur de la lettre aux Hébreux dit même que ce sont ses souffrances qui le qualifient. Il convenait à Dieu de qualifier parfaitement par des souffrances l'auteur de leur salut. Et c'est parce qu'il est ainsi qualifié comme notre sauveur et un sauveur soumis à la souffrance que beaucoup de fils peuvent être conduits à la gloire. Car Jésus-Christ n'est pas seulement venu pour partager notre humanité, mais pour la transformer. Si notre grand frère Jésus a accepté d'endurer la vie qui a été la sienne, jusqu'à mourir cloué sur une croix, ce n'est pour rien de moins qu'une transformation de l'humanité. Et si cette transformation a commencé à se faire dès lors que tu es venu à Jésus, ou plutôt que Jésus est venu à toi, bien cette transformation, elle se poursuit encore aujourd'hui. Elle doit se poursuivre dans ta vie. Le Dieu saint veut te procurer la sainteté aujourd'hui et chaque jour qui vient. Laisse-toi transformer là où tu sais si bien que tu as besoin de l'être. Tu n'as rien à craindre. C'est ton grand frère Jésus qui vient te chercher. Troisièmement, un si grand secours. Si je dis qu'il est si grand le secours apporté par Jésus, c'est parce que son secours est total. Et je dirais que les personnes qui ne sont pas au bénéfice du secours de Jésus dans leur vie, secours dont nous allons maintenant voir l'étendue et l'impact, eh bien ces personnes sont dans une situation, oui, dangereuse, périlleuse, du fait de trois ennemis redoutables. Le premier ennemi, eh bien, c'est le péché. Au verset 17, il est dit que Jésus est un grand prêtre qui a fait l'expiation, qui a enlevé les péchés du peuple. Le péché, à savoir tout ce qui dans notre vie s'oppose à Dieu, à sa volonté. Le péché est décrit comme une tâche laide qui doit être éliminée si nous voulons être purifiés. Et Jésus l'a fait. Jésus l'a fait. Et toute personne qui se repent par Jésus-Christ est purifiée. Pour paraphraser quelqu'un dont je n'ai pas retrouvé le nom, à la question « Qu'est-ce qui doit changer dans le monde pour que le monde aille mieux ?» Bien, c'est moi. C'est moi qui dois changer. Moi, à l'intérieur de qui se trouve cette puissance hostile et destructrice qui cherche à m'empêcher de vivre tel que Dieu m'appelle à vivre. Et c'est aussi ton cas. Et même si tu es déjà chrétien, si tu appartiens à Jésus, cette puissance intérieure mauvaise est encore en toi et veut t'amener dans des voies sans issue. Implore le secours de Jésus pour poursuivre ton chemin en ne laissant pas cette puissance de péché se déployer dans ta vie. Et si tu ne t'es jamais repenti, si tu n'as jamais demandé pardon à Dieu, mais fais-le aujourd'hui, repens-toi. Jésus n'attend que ton cri de repentance pour t'accueillir et t'accueillir blanchi, pardonné, justifié, pacifié. Deuxième ennemi en face duquel le secours de Jésus est déterminant, eh bien, c'est la mort, cet ennemi. La mort qui, depuis quelques semaines et mois, est l'objet du décompte quotidien de celles et ceux qu'elle emporte des effets du Covid-19. La mort est le résultat direct et le fruit inévitable du péché. Et je lis dans le livre de la Genèse, le premier livre de la Bible, au chapitre 2, les versets 16 et 17, « L'Éternel Dieu donna cet ordre à l'homme. Tu pourras manger les fruits de tous les arbres du jardin, mais tu ne mangeras pas le fruit de l'arbre de la connaissance du bien et du mal, car le jour où tu en mangeras, tu mourras, c'est certain. » Et cet ordre divin, eh bien, l'homme a préféré ne pas le suivre, ne pas l'écouter, avec les conséquences terribles liées à ce choix, la mort, la culpabilité, la honte, la rupture de relation avec le Créateur, etc., etc. Et malgré tout, Dieu a voulu donner une autre chance aux hommes et aux femmes qu'il a créés et qu'il aime, en envoyant son propre Fils, son Fils aimé, chéri de toute éternité, pour que celui-ci subisse à notre place la mort qui jamais n'aurait dû l'atteindre si nous avions écouté Dieu au commencement. Toi qui écoutes ce message, n'oublie jamais, jamais, qu'un Dieu est mort pour toi. Le Dieu homme, Jésus, est mort pour toi, pour que tu entres à jamais dans la vie éternelle. Et le troisième ennemi face à qui je vous assure qu'il est précieux d'avoir le secours de Jésus, eh bien c'est le diable. Par sa mort, il a pu rendre impuissant celui qui exerçait le pouvoir de la mort, c'est-à-dire le diable. Le diable se rebelle par excellence à la volonté de Dieu, cette odieuse personne dont la mission dans ce monde peut se résumer à la destruction. se plaisant à exercer le pouvoir de la mort. Le diable a été, par la mort de Jésus à la croix et sa résurrection, dépouillé d'une partie de son pouvoir, de sa puissance. Je dis d'une partie car, hélas, il n'est pas encore totalement désarmé. Pas encore. Mais un jour, le diable sera totalement, radicalement et éternellement désarmé, impuissant. Et en attendant ce jour, Jésus veut et peut nous secourir de cet ennemi extérieur. Et avec Jésus, oui, nous n'avons rien à craindre, rien à craindre. Comment ne pas conclure cette prédication en relisant le dernier verset de ce chapitre 2 de la lettre aux Hébreux. En effet, comme il a souffert lui-même lorsqu'il a été tenté ou éprouvé, il peut secourir ceux qui sont tentés ou éprouvés. Oh oui, chers auditeurs, en Jésus-Christ, nous sommes placés par pure grâce au bénéfice d'un si grand salut, d'un si grand frère et d'un si grand secours. Que vous puissiez, dans la semaine qui s'ouvre, être non seulement fortifiés par ces réalités, mais vivre de ces réalités. Amen.
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4: Bonjour à tous, je suis Raphaël Mambou, que Jésus vous bénisse, qui que vous soyez, où que vous soyez. Le nom de cette émission est Venez à Jésus. C'est une grâce, c'est un honneur, c'est un privilège de pouvoir vous retrouver encore aujourd'hui autour de la parole de Dieu pour partager quelques versets bibliques sur le thème « La parabole du Samaritain », toujours avec Jonathan Junior Mambou. Bonjour frère.
5: Bonjour et bonjour à vous qui venez de nous rejoindre.
4: Avant d'aller plus loin, je voudrais vous inviter à baisser la tête dans la prière pour dédier le reste des 30 minutes entre les mains du Seigneur. Prions. Père éternel, au nom de ton Fils Jésus-Christ, nous voici devant toi pour entendre ta parole, pour entendre ton message, pour entendre ton serviteur. Bénis ta parole, bénis ton serviteur, bénis ces hommes et ces femmes qui nous écoutent de par le monde, que ce soit sur Radio FM, sur Radio Internet, sur des supports informatiques. Bénis chacun d'eux, Seigneur. Lorsque tu parles, tu ne parles pas en vain, tu parles pour un but. Et nous croyons qu'aujourd'hui, tu vas encore atteindre ton but. Au nom de ton Fils Jésus-Christ, nous avons ainsi prié. Amen. La parabole du Samaritain. Luc 10, verset 30, un homme descendait de Jérusalem à Jéricho. Il tomba au milieu des brigands qui le dépouillèrent, le chargèrent de coups et s'en allèrent le laissant à demi-mort. Un sacrificateur qui par hasard descendait par le même chemin, ayant vu cet homme, passa outre. Un lévite, qui arriva aussi dans ce lieu, l'ayant vu, passa outre. Mais un samaritain qui voyageait étant venu là, fut ému de compassion lorsqu'il le vit. Il s'approcha et banda ses plaies en y versant de l'huile et du vin. Puis le mit sur sa propre monture, le conduisit à une hôtellerie et prit soin de lui. Le lendemain, il tira 2 deniers, les donna à l'hôte et dit « Aie soin de lui, et ce que tu dépenseras de plus, je te le rendrai à mon retour. » Jonathan, que peux-tu nous dire aujourd'hui de la part de Dieu sur cette parabole?
5: Dieu nous bénit grandement. Et nous sommes remplis de joie lorsque nous lisons sa parole, parce que sa parole nous enseigne beaucoup de choses. Et là, dans cette parabole, où on parle de cet homme qui était à Jérusalem et qui, en descendant vers Jéricho, tomba entre les mains des brigands qui le dépouillèrent, le laissèrent à demi-mort, eh bien cet homme était presque mort, mais Jésus-Christ, qui est représenté par ce Samaritain, car Jésus-Christ était aussi un étranger qui a accepté de porter nos péchés. Il est identique à ce bouc qu'on appelle le bouc destiné pour Azazel, c'est-à-dire cet homme qui est venu pour éloigner nos péchés loin de nous et faire en sorte que nous soyons saints devant Dieu. Jésus est venu et il a donné l'huile et le vin. Mais il ne s'est pas limité là, il a pris cet homme, il l'a mis sur sa monture. C'est ce que Dieu veut, c'est ce qu'il veut pour tous ceux qui nous suivent, pour nos vies. En tout cas, on ne donne que ce qu'on a. Si nous ne demeurons pas à lui, c'est-à-dire si nous ne montons pas sur la monture du Seigneur, eh bien, nous n'aurons rien à donner aux autres. En fait, si nous sommes chrétiens, eh bien, nous devons être comme Jésus-Christ. Parce que les chrétiens, ce sont ceux qui marchent comme Jésus. Mais comment on peut marcher comme Jésus si on ne connaît vraiment pas la vie de Jésus? Celui qui vient à Christ, le Seigneur, voudrait que cet homme le connaisse. C'est faute de cette connaissance que beaucoup de gens commettent beaucoup de bêtises, beaucoup d'erreurs. Hein? La Bible dit dans Osée 4:6, bon, je vais lire ça, Osée 4:6, un verset quand même connu, mon peuple est détruit parce qu'il lui manque la connaissance. Voilà, verset 6. Mon peuple est détruit parce qu'il lui manque la connaissance. Puisque tu as rejeté la connaissance, je te rejetterai. Tu seras dépouillé de mon sacerdoce. Puisque tu as oublié la loi de ton Dieu, j'oublierai aussi tes enfants. Laissons attirer. 1. Si tu n'as pas la connaissance de Dieu, tu seras détruit identiquement à cet homme qui a quitté Jérusalem et qui descendait vers Jéricho. Ce sont les brigands qui l'ont détruit. C'est comme ça, ça a toujours été comme ça. Ils vont détruire ta communion avec Dieu. Ils vont détruire cette communion telle que ça va affecter ta vie physique. Ça va affecter ta destinée. Ça va affecter ton environnement, ton travail. Et beaucoup de gens pleurent aujourd'hui parce qu'ils ont choisi de marcher comme Samson. Et après, ils se sont retrouvés entre les mains des Philistins. Deuxième leçon à tirer. Eh bien, si tu rejettes la connaissance, Dieu te rejette aussi. Ça, c'est important. C'est vrai, il nous rejette, mais il est là. Il attend que nous puissions revenir à lui.
4: C'est l'image de simplement, il se retourne contre nous en entendant que nous puissions revenir à lui.
5: Parce qu'il est saint. Il a banni Adam et Ève du jardin d'Éden, mais au moins il les a revêtus d'un habit. Une façon de dire, je vous aime, je veux que vous reveniez à moi. Parce qu'en fait, Dieu ne nous a pas créés comme des robots qu'on est en train de voir. Dieu nous a créés avec la liberté de choisir ce qui est bien et ce qui est mal. Et la Bible dit, je mets devant toi la vie et la mort, et Dieu vient dire, choisis la vie. Parce qu'il sait bien que la vie, c'est le chemin idéal. Et la vie, c'est quoi? La vie, c'est Jésus. Jésus a dit, je suis le chemin, la vérité, la vie. Nul ne va au Père que par moi. Nul ne va au Père que par moi. Troisième leçon à tirer dans ce passage. Puisque tu as oublié la loi de ton Dieu, j'oublierai aussi tes enfants. Il ne faut jamais oublier la loi de Dieu. Parce que quand le Samaritain a sauvé l'homme, il l'a mis sur sa monture. La loi de Dieu, c'est notre monture. Nous devons monter sur la loi de Dieu pour connaître Dieu, pour vraiment le connaître et marcher selon ses principes. Celui qui ne connaît pas Dieu, il rencontrera toujours des problèmes. C'est très important. Et pour connaître Dieu, nous devons monter sur sa monture. Donc quand Jésus-Christ nous envoie son esprit, l'huile, et verse sur nous le vin, c'est-à-dire nous accorde le pardon, il veut que nous puissions maintenant apprendre à le connaître, pour mieux prier, pour mieux le chercher, pour savoir ce qu'il aime. C'est très important. Jean chapitre 17, verset 3. La Bible dit ceci. Or, la vie éternelle, c'est qu'ils te connaissent, toi, le seul vrai Dieu, et celui que tu as envoyé, Jésus-Christ. La connaissance de Dieu, la connaissance de Jésus-Christ, nous attache de la vie éternelle. C'est-à-dire, la vie éternelle nous demande de connaître Dieu et de connaître Jésus. Si tu ne connais pas Dieu, tu ne connais pas Jésus, mais qu'est-ce qu'on peut dire sur la vie éternelle? Ça devient difficile.
4: Et entre parenthèses, il n'est pas parlé de religion, de philosophie. Il n'est pas parlé d'un soi-disant prophète, non, il est parlé de Dieu et de Jésus-Christ.
5: Oui.
4: Alors vous aurez la vie éternelle.
5: Oui. Or, la vie éternelle, c'est qu'ils te connaissent, toi, qu'ils ne connaissent pas un certain monsieur qui avait fait des miracles.
4: Marie,
5: un certain...
4: Joseph, non, Paul,
5: non, non, non.
4: Jean-Marc, Raph,
5: non,
4: Jonathan.
5: Non, non, qu'ils te connaissent, toi, le seul vrai Dieu et celui que tu as envoyé, Jésus-Christ. Donc, tous ces chrétiens qui ne veulent pas connaître Dieu, qui ne veulent pas connaître Jésus-Christ, ils perdent leur temps. Or, connaître Dieu, Dieu c'est qui? Dieu c'est la parole. Parce que quand on va dans les églises, dans ces beaux temples que nous avons, on n'a jamais vu Dieu avec les yeux physiques. Mais nous disons quand même, nous allons dans la maison des dieux.
4: Tout à fait.
5: Mais Dieu c'est qui qu'on rencontre dans les temples? Dieu c'est la parole. C'est pour ça que moi je dis toujours, une église où on ne prêche pas la bonne parole, c'est pas une église. Il faut sortir de cette église-là.
4: D'ailleurs, il ne faut même pas appeler ça église.
5: Ouais. Oui, parce que pour les gens, ils diront, nous sommes dans l'église. L'église doit avoir la parole qui est prêchée selon le modèle. Parce que quand la parole est prêchée selon le modèle, elle apporte la vie, elle apporte la guérison, elle apporte la bonne santé, elle apporte la gloire des dieux, comme cela se faisait dans le tabernacle. Lorsque le tabernacle fut construit selon le modèle des dieux, Dieu était descendu. Mais quand les choses ne se font pas selon le modèle des dieux, Dieu ne descend jamais. Jamais Dieu n'est descendu dans le temple d'Hérode. Parce qu'Hérode avait bâti le temple pas selon le modèle que Dieu avait donné à David. Mais dans le temple de Salomon, la gloire de Dieu s'est manifestée. Parce que les choses se sont faites selon le modèle. Ainsi, pour que nous puissions vivre la gloire de Dieu, montons sur la monture. Il veut que nous montions sur la monture. Il veut que celui qui était tombé monte sur la monture. C'est-à-dire qu'il s'efforce à chercher Dieu, à chercher à connaître Dieu. C'est-à-dire à connaître la parole. En faisant ainsi, il ne bronchera jamais. Il ne bronchera jamais. Actes chapitre 17. Le verset 23. La Bible nous dit ceci. Nous lisons la parole de Dieu. Car en parcourant votre ville, en considérant l'objet de votre dévotion, j'ai même découvert un autel avec cette inscription, à un Dieu inconnu. Ce que vous révérez sans le connaître, c'est ce que je vous annonce. Ici, Paul s'est retrouvé à Athènes. Il trouve une ville pleine d'idoles, pleine de statues. Il dit, mais c'est pas possible. Je trouve que vous êtes extrêmement religieux parce que vous avez beaucoup de statues. Donc, vous croyez beaucoup à la divinité. Bon, si on peut dire ça, qu'il y a un Dieu. Mais en fait, ce que vous révérez là, sans le connaître, c'est ce que je vous annonce. Je continue les versets. Le verset 24. Le Dieu qui a fait le monde et tout ce qui s'y trouve, étant le Seigneur du ciel et de la terre, n'habite point dans des temples faits de mains d'hommes. Non, Dieu, on ne peut pas les coffrer dans un temple. Le verset 27. Il a voulu qu'il cherchasse, le verset 27, qu'il cherchasse le Seigneur et qu'il s'efforçasse de le trouver en tâtonnant. C'est ça notre Dieu. Son souhait était que les hommes le cherchent. Et il a placé des choses pour amener les hommes à venir vers lui. Pour amener les hommes à venir vers lui. Mais au fait, comment on peut le chercher si on ne monte pas sur la monture? Il faut monter sur la monture. C'est-à-dire, il faut chercher Dieu en demeurant dans la parole. Lorsqu'on demeure dans la parole, alors on connaît Dieu. Alors on comprend qui est Dieu. Alors on comprend la volonté de Dieu. C'est ça ce que Dieu fait. Il fait toujours ça. Lorsqu'il sauve les gens, il les fait monter sur sa monture. Si on ne connaît pas Dieu, on ne va pas bien prier. On va prier autre chose. C'est comme un enfant qui n'est pas marié, qui part à l'église, qui entend la maman qui était sa voisine dans le banc prier, « Seigneur, donne-moi le mariage. Donne-moi vraiment un fiancé. » Alors la jeune fille qui a 11 ans, qui entend maman, elle aussi comme elle imite, « Seigneur, donne-moi le mariage. » Elle se dit, « Oh, Alors la maman tourne, mais un enfant de 11 ans demande le mariage. Ouais. Donc, il faut prier conformément à la parole. Parce que quand on ne prie pas conformément à la parole, finalement, ce serait difficile. Si nous connaissons la parole, alors nous prions comme il se doit. Pour prier conformément à la parole, il faut demeurer. Il faut monter sur la monture. Si Jésus-Christ fait monter quelqu'un sur la monture, c'est aussi parce qu'il veut que ses enfants marchent dans la précision. Dans la précision. Je veux lire le verset de Romains 10, verset 14. La Bible dit ceci. Comment donc invoqueront-ils celui en qui ils n'ont pas cru? Oui. C'est-à-dire, comment quelqu'un peut invoquer une personne n'a pas cru?
4: En qui il n'a pas cru.
5: Comment? C'est-à-dire, tu dois d'abord entendre la parole, et quand tu entends la parole, tu commences maintenant à invoquer Dieu. Tu l'invoques parce que tu as entendu qu'il est écrit. Il dit, oui Seigneur, il est écrit. Il est écrit ceci, il est écrit cela. Là, tu l'invoques conformément. Même quand on t'attaque, tu sais quoi dire, parce que tu as avec toi l'aiguillon qui est la parole. Et tu sais combattre, tu sais attaquer. Ça, c'est très important. Parce qu'il y a un verset qui dit que nous ne savons pas ce qu'il nous convient de demander dans nos prières. Mais l'Esprit nous aide dans nos faiblesses. C'est très important. L'Esprit nous aide. Mais de nous-mêmes, des fois, Dieu sait que non, tu devais prier de cette manière. Mais toi, tu demandes autre chose. Parce que lui, il a la précision. L'Esprit nous aide. Mais ici, on nous dit aussi que nous devons écouter la parole pour mieux prier. Or, pour écouter la parole, en fait, le Seigneur nous renvoie juste à monter sur sa monture. La monture du Seigneur a toutes les solutions. La monture du Seigneur a toutes les réalités. Le comble seulement, ce qui est pire, ce qui est triste, c'est qu'il y a même des hommes de Dieu qui prêchent la parole mais qui ne montent jamais sur la monture. Il y a des chrétiens qui ne sont même pas montés sur la monture. Ils ont reçu Jésus. Ils disent, il y a un monsieur qui avait dit ceci. Mais ils ont la parole pour monter sur la monture, c'est-à-dire pour chercher à connaître, mais ils ne font pas un effort. C'est vrai que quelqu'un peut dire, la Bible n'est pas toujours facile à comprendre. Mais vous n'allez pas me dire que en cherchant de la Genèse à l'Apocalypse, tous les textes que vous allez lire, vous n'allez rien comprendre. Non, Dieu te fera comprendre certaines choses aujourd'hui et d'autres plus tard. Plus tu vas continuer à lire, plus tu vas apprendre. Hein? Ce sera un peu comme au temps de la Pâque. La Bible a dit que Dieu dit aux enfants d'Israël de manger l'agneau, mais que personne ne devait briser les os de l'agneau. C'est-à-dire que lorsqu'on médite la parole, il y a des endroits où on ne comprend pas. C'est comme un os. Il ne faut pas briser l'os. Laisse l'os comme ça.
4: En parlant sur méditer la parole, dans le psaume 119, verset 99 ou 99, il est dit ceci, « Je suis plus instruit que tous mes maîtres parce que tes préceptes sont l'objet de ma méditation. » Verset 100, « J'ai plus d'intelligence que les vieillards car j'observe tes ordonnances. » Le psalmiste qui écrit le psaume 119, qui est inconnu, m'a toujours donné l'impression que c'était quelqu'un, un grand amoureux de la parole de Dieu.
5: Oui.
4: Et il dit deux choses, deux grandes vérités que je viens de lire. Il est plus intelligent que ses maîtres. Paul dit, vous avez un père spirituel, mais vous pouvez avoir 10 000 maîtres. Le psalmiste dit, il est possible d'être plus intelligent que tous les maîtres qui nous ont enseigné sur la parole de Dieu. Comment ? Plus intelligent que tous les maîtres qui nous ont enseigné sur la parole de Dieu. Comment ? En nous instruisant

0: était le centre, ou plutôt, je peux dire, si la Bible était la boussole de notre vie de tous les jours. Et peut-être même que nos descendants auraient eu moins de problèmes si nos aînés, nos parents, avaient fait de la Bible le centre de leur vie.
1: C'est important de monter sur la monture, car cette monture, c'est la parole. Et la parole, on l'appelle aussi l'ancien des jours. Lorsque Daniel avait vu l'ancien des jours, conformément à ce texte que tu as dit, où le psalmiste dit que lorsqu'on lit la parole, on est plus sage que les vieillards. Eh bien, l'ancien des jours, il est vraiment l'ancien des anciens. Il a des cheveux blancs, hein, dans Daniel. Daniel a vu un homme avec des cheveux blancs. Et cet homme-là, on l'appelait l'ancien des jours. Oui, pourquoi on l'appelait l'ancien des jours? Parce que Dieu, l'Éternel des armées, a existé depuis.
0: Daniel 7, verset 9.
1: Je regardais pendant que l'on plaçait des trônes, et l'ancien des jours s'assit. Son vêtement était blanc, comme la neige, et les cheveux de sa tête étaient comme la laine, hein, pure, ses cheveux. Mais il faut voir, lorsque vous regardez encore Apocalypse, Jésus se présentant devant Jean, il s'est présenté comme l'ancien des jours. Parce que ses cheveux...
0: Il faut qu'on lise ça.
1: Ses cheveux étaient identiques. C'est là aussi que beaucoup ne comprennent pas qui est Jésus. Ils réalisent que Jésus, c'est le même des films. On voit ce Jésus-là, des films. Non, non, non. Le Jésus aujourd'hui, ce n'est pas le Jésus des films. Le Jésus actuel, c'est l'ancien des jours. Regardez Apocalypse 1. On est au verset 4. Blanc comme de la laine blanche, comme de la neige. Maintenant, posons-nous la question. Finalement, qui a la laine, les cheveux comme la laine blanche? Qui a les cheveux comme de la laine? Finalement, c'est l'ancien des jours ou c'est Jésus? L'ancien des jours, c'est lui, Jésus de Nazareth. Et Jésus de Nazareth, c'est lui qu'on appelle la parole. Si tu montes sur la parole, c'est-à-dire sur la monture, tu deviens un homme sage. Tu deviens plus sage que les vieillards de la terre. Et c'est ce que Dieu veut que nous soyons. Que nous soyons des hommes qui choisissons de monter sur la monture. C'est comme ça que va s'accomplir dans nos vies le texte de Deutéronome 4:6 où il est dit que lorsque nous nous attachons à la parole, ceux qui nous suivront diront en tout cas ce peuple-là est un peuple sage et intelligent. Le verset 6, il est dit, vous les observerez, la parole, et vous les mettrez en pratique, car ce sera là votre sagesse et votre intelligence aux yeux de peuple qui entendront parler de toutes ces lois et qui diront, cette grande nation est un peuple absolument sage et intelligent. Pourquoi ils sont absolument sages et intelligents? C'est parce qu'ils sont montés sur la monture. Ils se sont approchés de l'ancien des jours, l'homme aux cheveux blancs. Et ils sont devenus aussi blancs. Ainsi, je peux même dire, sans crainte de me contredire, que celui qui s'attache à la parole est rempli de cheveux blancs. Aux yeux de Dieu, il dit, voilà, cet homme-là, il est en train de s'ajouter des cheveux blancs. Pas des cheveux blancs physiques, mais aussi des cheveux blancs spirituels. C'est-à-dire, la parole de Dieu remplit sa personne. Et lorsque nous sommes remplis de la parole nous guide. Dieu veut faire monter ses enfants dans la monture. Et si je disais qu'il y a des hommes de Dieu, des chrétiens, qui vont dans les champs sans avoir les sémences, c'est parce qu'ils ne sont pas montés sur la monture. Et Dieu, quand il appelle ses enfants, ses serviteurs, avant de les envoyer, il fait comme il a fait avec les apôtres. Vous allez passer avec moi 3 ans. D'abord 3 ans pour apprendre, après vous allez dans les champs. Et quand ils sont allés dans les champs, dans les actes des apôtres, il faut voir les discours de ces gens. Voyez le discours de Pierre dans Actes chapitre 2. Quel discours, hein? Un discours arrosé de la parole. Regardez les discours d'Étienne, bien qu'il n'était pas apôtre, mais il a appris. Les discours d'Étienne. Hein? Il a commencé à relater la vie de l'Église en retournant même depuis Abraham, avec des détails et des précisions extraordinaires. Pourquoi? Parce qu'il était monté sur la monture.

0: parce qu'il était attaché à la parole, à l'homme le plus sage, l'ancien des jours. Comme ça, Dieu, quand il appelle ses enfants, il leur dit aussi, vous devez manger la parole avant d'enseigner. Ça, c'est très important. Ézéchiel chapitre 2 va nous conduire là-dessus. Je vais lire ce verset. Ézéchiel 2, la Bible dit ceci, le verset 9. Je regardais, voici, une main était étendue vers moi. Et elle tenait un livre en rouleau. Il le déploya devant moi, il était écrit en dedans et en dehors. Des lamentations, des pleurs, des gémissements y étaient écrits. C'est ça ce qu'est la parole. Dans la parole, il y a des paroles. Lorsque vous le dites, ça peut bouger les gens. Mais Dieu dit à Ézéchiel, il me dit, fils de l'homme, mange ce que tu vois. Mange ce rouleau et va, parle à la maison d'Israël. C'est pour dire quoi? Avant que moi, je ne puisse parler, je dois d'abord manger le rouleau. Ça veut dire quoi manger le rouleau? Monter sur la monture. Tu dois monter sur la monture. Pourquoi? Quand Dieu nous sauve, il nous sauve pour que nous puissions également sauver les autres. Mais comment tu peux sauver les autres si toi tu n'as rien? La Bible dit, on donne que ce qu'on a. Qu'est-ce que tu as? Alors il faut, beaucoup de gens sont étonnés. Finalement cet homme-là il dit des choses, il a eu ça où? Mais il est content. Même ce qu'on dit là, on a eu le temps de rester pour apprendre. Moi, je ne peux pas me glorifier d'être extraordinaire, non. J'ai eu le temps d'apprendre chez quelqu'un,
1: tout à fait.
0: Chez beaucoup de gens.
1: On a eu le temps d'apprendre des autres.
0: Je ne peux même pas me glorifier. J'ai accepté seulement d'apprendre. Jusqu'aujourd'hui, j'accepte d'apprendre. Donc, je ne peux jamais me glorifier. Moi, je suis l'homme qui atteint la
1: perfection dans la connaissance de la parole de Dieu.
0: Quel mensonge pour ceux qui disent
1: la bouche autorisée.
0: Quel mensonge.
1: En dehors de moi, il n'y a pas d'autre révélation.
0: Vraiment. C'est vraiment triste. Vraiment.
1: Mon frère, ma soeur, vous qui êtes en train de nous écouter aujourd'hui, j'aimerais finir par Deutéronome 4, verset 26. Je prends aujourd'hui à témoin contre vous le ciel et la terre. Vous disparaîtrez par une mort rapide du pays dont vous allez prendre possession du Jourdain. Vous ne prolongerez pas vos jours, car vous serez entièrement détruits. Lorsque Dieu fait cette promesse, c'est lié au fait que Israël devait demeurer dans la parole de Dieu. Ne pas faire n'importe quoi, ne pas imiter les nations, mais rester ferme aux enseignements que Dieu leur avait donnés. Mon frère, ma sœur, Dieu nous a parlé. Dans votre vie, quelle est la boussole qui vous conduit? Quelle est la boussole qui vous conduit? Ce qui doit conduire notre vie doit être la parole de Dieu. Christ nous a ramassés comme étant des demi-morts et nous a fait monter sur sa monture. Mais cette monture, nous l'avons dit, c'est la parole de Dieu. Nous devons rester fermes et nous devons demeurer dans la parole de Dieu. Mon frère, ma sœur, au moment où nous sommes en train de finir cette émission, j'aimerais que Jonathan prie pour nous. Au moment où nous sommes en train de finir l'émission d'aujourd'hui, pas le thème, mais juste l'émission, que Jonathan prie pour nous.
0: Prions. Éternel notre Dieu, nous te bénissons pour ce temps. Bénis mon frère qui a écouté la parole. Ma prière, c'est qu'il demeure en toi. Car la vie ne se trouve pas dans ce monde. La vie se trouve en toi. Laisse que ta vie se communique dans la vie de mon frère. Ô Esprit de gloire, touche la vie de chacun de ceux qui nous ont écoutés. Donne la force, car sans toi, nous ne pouvons rien faire. Que tout ce qui est de l'ennemi qui bloquait mon frère, ma sœur, qui l'attachait à rester dans le monde, soit chassé de sa vie au nom puissant de Jésus. C'est par la foi que nous prions ainsi, car tu es un Dieu qui écoute les prières. Nous avons ainsi prié, nous disons Amen.
1: Amen. Je suis Raphaël Mambou, le nom de cette émission est Venez à Jésus. Nous nous retrouvons la fois prochaine, toujours sur le même thème, la parabole du Samaritain, toujours avec Jonathan Junior Mambou. Que Jésus continue de vous bénir, que Jésus continue de vous garder. À la fois prochaine.
0: À la fois prochaine et que Dieu vous aide à demeurer à lui.
1: Amen.
0: Amen.
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3: On était resté, ça remonte déjà pas mal de temps, à plusieurs mois, on était resté, si je ne m'abuse, à la sainteté de Jésus. Et je crois qu'on avait dû voir les deux premiers points. Le premier qui concernait le fait établi, et deuxièmement sa révélation. Il nous reste maintenant trois autres points à voir. Le premier, c'est l'affirmation par Jésus de sa sainteté. Est-ce qu'on n'avait pas vu ce point-là ? Si jamais on l'avait vu, vous me dites, ce n'est pas la peine de revenir. Bon, je commence, si jamais vous vous rendez compte que c'est déjà du déjà vu, vous me dites. Hein. Bien, Jésus à plusieurs reprises a proclamé sa sainteté. Et l'affirmation de la sainteté de Jésus a été en face de ses adversaires comme un véritable défi. Et à plusieurs reprises, il a mis ses adversaires au défi de prouver qu'il avait pu pécher. Qui de vous me convaincra de pécher ? Et dans tous les cas où Jésus a ainsi défié ses adversaires, aucun n'a été capable de relever la moindre faille dans sa vie. Il est bien évident que s'il y avait eu quoi que ce soit dans la vie de Jésus qui aurait pu prêter à controverse, à discussion, ses adversaires, évidemment, n'auraient pas manqué de le reprocher. Or, jamais il n'y a eu la moindre accusation de porter contre lui, et même lors de son procès, qui était, comment dirais-je, placé sous le chef d'accusation de blasphème, les témoignages ne concordaient pas. Et le fait, bien entendu, n'a jamais pu être prouvé. On a essayé de déformer cette parole qu'il avait dite sur le temple, parlant du temple de son corps, comme dira l'apôtre Jean, mais là aussi sans succès. Il a fallu que finalement les choses soient forcées pour que le chef d'accusation de blasphème puisse être retenu contre Jésus. Et les prétentions de Jésus dans ce domaine étaient énormes. En effet, personne n'avait jamais osé avoir de prétention de cet ordre-là. La Bible nous présente les hommes de Dieu les plus grands comme ayant des failles. Comme le dit l'apôtre Jacques, Élie était un homme de la même nature que nous, qui avait les mêmes passions, les mêmes failles. Et la Bible nous présente chacun des hommes de Dieu ayant eu ces moments de faiblesse et de défaillance, que ce soit Abraham, que ce soit Moïse, que ce soit les prophètes, aucun de ces hommes n'a jamais prétendu avoir eu une conduite parfaite. Jésus est le seul qui ait eu cette prétention-là. Et les affirmations de Jésus étaient telles que, finalement, il fallait prendre parti et il fallait le faire, je dirais, sans nuance. Ou bien alors, Jésus était véritablement fou d'orgueil, ou bien alors ce qu'il disait était vrai. C'est l'un ou l'autre. Il n'y a pas d'entre deux possible. Et c'est pourquoi les deux réactions se retrouvent après la plupart des discours de Jésus, tels qu'ils nous sont reportés notamment dans l'évangile de Jean. Dans l'évangile de Jean, les discours de Jésus se terminent toujours par la réaction de la foule. Certains disaient « il est hors de sens, il égare la multitude ». D'autres disaient, il a un samaritain, c'est un samaritain ou il a un démon. Il y avait ceux qui disaient que c'était un homme dangereux, d'où justement le complot qui sera aussi monté contre lui. Et puis il y a ceux qui croyaient. Et ce qui est remarquable dans l'évangile de Jean en particulier, c'est que les discours de Jésus se terminent toujours par une division. Il y eut à cause de lui division parmi la foule. Et Jésus ainsi accomplissait la prophétie de Siméon, donnée au moment de la circoncision. Il sera un signe qui provoquera la contradiction, qui provoquera la chute et le relèvement de plusieurs en Israël. Et cela, c'était le fait essentiellement de l'affirmation de sa sainteté. Jamais les prophètes d'Israël n'avaient eu de telles affirmations en ce qui les concernait, mais par contre, ils avaient annoncé que le Messie à venir serait ainsi sans péché, serait le Saint de l'Éternel, le Saint de Dieu. Et comme nous le disions, jamais ses adversaires n'ont pu le contredire sur ce plan-là. Ils ont manifesté leur scepticisme, mais ils n'ont pas pu apporter le moindre commencement de preuve que Jésus n'était pas conforme à ce qu'il affirmait. Quelle était la nature de la sainteté de Jésus ? Nous pouvons dire que la sainteté de Jésus était à la fois progressive et parfaite. Elle était parfaite dans ce sens que Jésus était quelqu'un qui choisissait toujours ce qui était la volonté du Père. Et puis en même temps, elle était progressive dans ce sens que Jésus a été soumis aussi aux lois de la croissance. Il croissait, nous est-il dit dans l'évangile de Luc, 2e chapitre, en sagesse et en grâce devant Dieu et devant les hommes. En ce sens que Jésus était de plus en plus conscient de la volonté du Père et il s'y conformait dans la conscience qui était la sienne. En fait, la sainteté exige deux conditions pour qu'elle soit réalisée. Premièrement, connaître toujours, dans tous les cas, dans toutes les circonstances, ce qui est juste et ce qui est bien. Et ceci implique pratiquement l'omniscience. C'est pourquoi la sainteté appartient à Dieu seul. Car l'homme, dans sa connaissance limitée, ne sait pas toujours ce qui est bien. Et même s'il y a dans son cœur de la bonne volonté, il peut pécher par inadvertance, sans même s'en rendre compte. Et c'est d'ailleurs ce qui était prévu dans les sacrifices de l'Ancien Testament. Il y avait des sacrifices qui étaient offerts pour le péché commis par erreur, par inadvertance. Et deuxième condition, il faut que celui qui a ainsi connaissance de la volonté de Dieu ait la force morale de choisir de faire ce qui est juste et ce qui est bien. Deux conditions, évidemment, qui ne sont pas réalisées chez nous. Premièrement, parce que nous n'avons pas cette omniscience. Deuxièmement, parce que même lorsque la volonté du Seigneur nous est connue et révélée, nous n'avons pas toujours la force morale de choisir de l'accomplir. Et c'est la raison pour laquelle la parfaite sainteté de Jésus implique aussi sa divinité. La sainteté de Jésus est aussi une des preuves de sa divinité. Parce que Jésus, donc, a été capable d'accomplir la volonté de Dieu parce qu'il en avait toujours la connaissance. Il savait en toutes circonstances, étant à l'écoute de Dieu, ce qu'il convenait de faire. Et deuxièmement, il y avait en lui ce qu'il n'y a pas en nous, la force morale, pour accomplir toujours la volonté du Père. En effet, à la différence de ce qui est le cas pour nous, Jésus avait une nature semblable à la nôtre, mais Jésus ne connaissait pas ce que la Bible appelle le péché originel. Jésus n'avait pas cette tendance à pécher qui est la nôtre, que nous avons héritée de nos parents, et qui fait que le jeune enfant, quel qu'il soit, quand bien même ses parents seraient-ils les plus saints du monde, péchera. Et il le fera délibérément. Il péchera non seulement parce qu'il ne connaît pas toujours la volonté de Dieu, mais parce qu'il choisira délibérément de faire ce qui est mal. Je me souviens de ce que racontait un pasteur, un petit incident qui était arrivé avec ses enfants. Un jour, il avait dû partir avec sa femme pour faire une visite. Il avait une petite fille de, je sais pas, 4-5 ans, peut-être encore plus jeune. Et cette petite fille était donc restée, je crois que c'était sous la direction d'une sœur plus grande. Et puis bon, quand les parents sont rentrés de la visite, eh bien, cette petite fille avait pris ses peintures, etc., puis avait peint la tapisserie, évidemment, d'un goût qui n'était pas tout à fait celui des parents. Alors le père s'approche de sa fille, lui dit « C'est toi qui as fait ça ?» La petite fille s'est rendue compte qu'elle allait être grondée. Elle a répondu « Non ». Et cette petite fille n'avait jamais entendu un mensonge de sa vie. Jamais. Ses parents étant chrétiens, Elle n'avait jamais entendu un mensonge, elle ne savait pas ce que c'était qu'un mensonge. Voilà. C'est cette tendance à pécher qui est dans le cœur de l'homme. Mais ça, Jésus en était exempt. Et cette tendance au péché fait que, en quelque sorte, face à la tentation, tentation à laquelle Jésus a été soumis comme nous, nous pouvons dire que nous avons un ennemi dans la place. Il y a un complice dans la place. Vous savez, c'est une des situations les plus terribles qui soient lorsque il y a un ennemi intérieur dans une ville assiégée. Vous connaissez tous l'histoire du fameux cheval de Troie. Ces guerriers grecs qui n'arrivaient pas à prendre la ville de Troie et qui, par ruse, avaient réussi à introduire dans la ville un cheval dans le ventre duquel ils avaient caché des guerriers. Et la nuit, pendant que tout le monde dormait, les guerriers sont sortis du cheval, ils ont ouvert la porte à leur complice qui était à l'extérieur, et ainsi est tombée la ville de Troie. Eh bien, nous pouvons dire que le péché est une sorte de cheval de Troie dans nos vies, dans nos cœurs. Et lorsque vient la tentation, l'attaque de l'ennemi, l'attaque de l'adversaire, nous n'avons pas simplement à résister sur le front extérieur, mais nous avons aussi à résister sur le front intérieur parce qu'il y a des complices à l'intérieur. Il y a quelque chose en nous, et c'est la chair, qui est complice de la tentation qui est extérieure à nous-mêmes, qui trouve plaisir à cette tentation-là. Et c'est pourquoi la victoire, le chemin de la victoire, passe par la mort de la chair qui doit être crucifiée. Sinon, précisément, elle est comme ce cheval de Troie qui ouvre la porte à l'ennemi. Et c'est pourquoi la lutte contre la tentation est souvent une lutte difficile pour les êtres déchus que nous sommes. Jésus, lui, n'avait à résister que sur le front extérieur. Il n'avait pas en lui cette complicité à la tentation, mais tout son être se révoltait à la pensée même du péché. Ce qui n'est pas le cas pour nous. Il y a en nous l'homme spirituel qui se révolte à la pensée du péché, mais si nous nous prenons garde, l'homme charnel lui acquiesce au péché. Il y a une division dans notre propre personnalité. Et cette division n'existait pas en Jésus. Et bien sûr, il allait ainsi au devant de la tentation avec une force renouvelée. Pour nous, en face de la révélation de la volonté de Dieu, il y a deux questions qui se posent. Est-ce que nous allons faire la volonté de Dieu et comment ? Pour Jésus, seulement la deuxième question se posait. Est-ce que Jésus allait faire la volonté de Dieu ? Cette question ne se posait pas, il allait la faire. « Je fais toujours ce qui lui est agréable », dit Jésus. La seule question qui se pose, c'est le comment. Deuxième remarque, c'est que chez Jésus, la volonté du Père n'était jamais contrainte. Elle était toujours joie. Elle était toujours source de joie. « Ma nourriture est de faire la volonté de mon Père » et d'accomplir son œuvre, dit Jésus. Il y a des moments pour nous où faire la volonté de Dieu est une joie, et il y en a d'autres où c'est une contrainte. Et c'est ainsi à cause, justement, de cette nature charnelle qui est la nôtre. Et c'est pourquoi la sainteté de Jésus est aussi une sainteté sanctifiante. À deux niveaux. D'abord parce que Jésus est dans ce domaine-là un modèle vers lequel nous devons fixer les yeux et chercher à l'imiter. Et puis deuxièmement, parce que Jésus pouvait dire « Je me sanctifie moi-même pour eux, afin que eux aussi puissent être sanctifiés par la vérité. » Et la communion avec le Seigneur a une vertu sanctifiante, une puissance sanctifiante, qui fait en sorte que cette nature charnelle qui est la nôtre se trouve affaiblie jusqu'à être réduite à l'impuissance et que ce cheval de Troie dangereux dont nous parlions tout à l'heure se trouve ainsi neutralisé lorsque nous sommes dans la communion du Seigneur. Troisième point, le témoignage de la sainteté de Jésus. Et ce témoignage trouve son expression la plus manifeste lors de la mort de Jésus. On peut dire qu'il y a eu déjà un certain nombre d'annonces de la mort de Jésus qui ont mis en évidence la sainteté de Jésus, l'innocence de Jésus. C'est d'abord la fameuse proclamation de Jean-Baptiste au Jourdain, « Voici l'agneau de Dieu qui ôte le péché du monde ». Et la Bible met en évidence le contraste entre l'innocence de Jésus et puis la mort du criminel qu'il subit. Il y a un contraste saisissant entre la sainteté de Jésus qui éclate au fur et à mesure des différentes étapes de la passion et puis en même temps le caractère infamant de la mort qu'il subit. Jésus en avait déjà donné plusieurs annonces à ses disciples, notamment dans le fameux discours sur le bon berger, quand il dit « Le bon berger donne sa vie pour ses brebis. Personne ne me l'ôte la vie, je la donne de moi-même. J'ai le pouvoir de la donner, j'ai le pouvoir de la reprendre. » Jésus ici montre que sa mort n'est pas un accident, mais un don libre de lui-même, et qu'il va mourir de la mort du criminel, mais dans la plus parfaite et dans la plus totale des innocences. Le fait se révèle aussi au moment du dernier souper, où Jésus dit « Bien, ceci est mon corps, ceci est mon sang, qui est donné pour vous, qui est répandu pour vous, pour le pardon de vos péchés. » Donc ici, la signification de la mort que Jésus va subir est nettement révélée. C'est véritablement la mort du juste. C'est la mort de l'innocent. Mort qui avait été prophétisée dans les psaumes en particulier. Et les psaumes sont tout entiers remplis de la souffrance du juste, la souffrance injustifiée du juste, le châtiment du juste qui meurt comme le coupable et à la place du coupable. Et bien évidemment aussi chez les prophètes, et notamment chez le prophète Ésaïe. Nous trouvons aussi l'onction de Béthanie, où Jésus souligne que la femme qui, loin de ce parfum de grand prix, a véritablement compris la nature de la mort qu'il va souffrir, et qu'elle a réalisé l'importance de la sainteté de Jésus en offrant ce parfum de grand prix à celui qui en était digne. Ensuite, il y a les trois annonces de la passion qu'on trouve chez Matthieu, où Jésus annonce que le Fils de l'homme, donc le juste et le saint, va mourir. On pourrait aussi évoquer la parabole des vignerons, où le Fils innocent qui vient chercher, envoyé par le Père, le fruit de la vigne que les méchants vignerons refusaient de donner aux serviteurs qui avaient été envoyés avant lui, se voit battu et mis à mort. Et puis, comme nous le soulignons souvent, la mort de Jésus est présentée comme un des éléments essentiels du plan de Dieu. Un des éléments qui a été conçu dans le dessein divin avant même la fondation du monde. Et il y a deux textes qui le soulignent fortement. La première épître de Pierre, chapitre 2, verset 20, et Apocalypse 13, verset 8. Et Jésus a souligné que sa mort, la mort du juste, la mort de l'innocent, ouvre une époque tout à fait nouvelle. Elle ouvre le temps de la fin. Le temps de la fin qui avait été annoncé par des réalités prophétiques, par exemple l'annonce de la Pâque, et je ne reviens pas sur le rituel de Pessah, de Pâques, où est annoncée symboliquement la mort et la résurrection de l'agneau de Dieu, du Messie. C'était aussi quelque chose qui était prophétisé symboliquement dans les offrandes lévitiques, notamment celle qui était accomplie le jour du Yom Kippour. Nous en avons parlé ces jours-ci, je ne m'y étends pas non plus. Et puis il y a de nombreux textes prophétiques qui le soulignent, le plus célèbre étant évidemment le chapitre 53 du prophète Ésaïe et la fin du chapitre 52. Mais on trouve ça aussi chez Zacharie, chapitre 13, Ésaïe 50, le troisième chant du serviteur de l'Éternel, et puis de nombreux psaumes, notamment le psaume 22 et le psaume 69. Et c'est précisément cette sainteté absolue de Jésus qui est la base de la doctrine de l'expiation. Il ne peut pas y avoir d'expiation si Jésus n'est pas sans péché. Car alors, si Jésus a dans sa vie la moindre faille, eh bien, sa mort ne peut avoir un caractère expiatoire à la limite que pour lui-même. Mais si Jésus est véritablement sans péché, alors il peut, et effectivement et réellement, être une offrande substitutive pour le péché des autres. Et c'est ce qui était prophétisé justement dans les différents rites de l'Ancien Testament que nous avons souligné, que ce soit le rituel de l'agneau de Pessah, que ce soit le rituel du Kippour, où les victimes qui devaient être offertes au Seigneur devaient être des victimes sans défaut, sans le moindre défaut. Et la Bible souligne souvent cela. S'il y avait le moindre défaut dans la victime, cette victime était disqualifiée. Et c'était une annonce prophétique de ce que devait être le Messie. Et c'est pourquoi nous sommes ici en pleine actualité et que le film abominable de Cescorès, je crois, est véritablement ici une attaque diabolique, à la fois par son caractère blasphématoire, mais à la fois aussi sur le plan doctrinal. Parce que ce film a pour but de faire entrer dans l'esprit du public que Jésus n'était en fin de compte qu'un homme comme un autre et qu'il était aussi capable de pécher et qu'il a péché. Et ce faisant, c'est la destruction de la doctrine de l'expiation, c'est la destruction de tout espoir de salut. Et là, nous avons ici affaire à quelque chose de diabolique, c'est pourquoi précisément réaffirmer haut et fort la sainteté absolue de Jésus est une des conditions essentielles pour que nous puissions continuer en quelque sorte à prêcher l'Évangile et pour que la réalité du salut puisse véritablement être proclamée. Voilà ce qui concerne donc cette doctrine de l'expiation. Nous passons maintenant à un nouveau chapitre, Jésus en tant que prophète. Jésus était le Fils de Dieu, et c'est évidemment la chose la plus importante à dire en ce qui le concerne. Mais si Jésus est apparu comme le Fils de Dieu, il est aussi apparu dans un certain nombre de missions qui lui ont été confiées, et une de ces missions a aussi été une mission prophétique. Bien entendu, quand nous disons que Jésus a été un prophète, il faudrait nous garder de dire que Jésus n'a été que cela. C'est ce que font un certain nombre d'hérésies, la plus célèbre d'entre elles étant évidemment l'islam, pour lequel Jésus était un prophète, mais pas plus qu'un prophète. Jésus était plus qu'un prophète, mais qui peut le plus, peut le moins, parce que justement, il était plus qu'un prophète, il était aussi un prophète. Et on peut dire qu'à ce sujet-là, il était le plus grand des prophètes. L'Épître aux Hébreux nous le présente justement sous trois aspects. L'aspect royal, l'aspect sacerdotal, le grand prêtre, et puis l'aspect prophétique. Ce faisant, l'Épître aux Hébreux ne faisait que reprendre la tradition juive en ce qui concernait le Messie, telle qu'elle apparaît en particulier au travers des documents de la Mer Morte, des documents de Qumran, où le Messie est présenté sous ses trois fonctions, sa fonction royale, fils de David, sa fonction sacerdotale, fils d'Aaron et de Melchizedek, comme on trouve dans le psaume 110, et puis enfin sous sa fonction prophétique. Cette fonction prophétique qui est déjà annoncée par Moïse, lorsque dans le livre du Deutéronome, Moïse proclame « Le Seigneur vous suscitera d'entre vos frères un prophète comme moi, celui qui n'écoutera pas ce prophète sera mis à mort ». Et le Nouveau Testament reprend ce texte. La tradition juive considère que Moïse est le premier et le plus grand des prophètes. Le livre du Deutéronome dit en effet qu'il n'est plus paru de prophète comme Moïse. Et à partir de la disparition de Moïse, on s'est mis à attendre l'apparition du prophète, le prophète des derniers jours. Et lorsque Jean-Baptiste paraît, notamment, certains lui demandent « Es-tu le prophète ?» Non pas un prophète, parce qu'effectivement Jean-Baptiste était un prophète, mais la question qui lui est posée est « Es-tu le prophète ?» Et Jean-Baptiste répond « Je ne le suis pas. » Parce que la question sous-entendait « Es-tu le prophète messianique ?» Ça veut dire « le Messie ». Et Jean-Baptiste n'était pas le Messie. Il répond non. Élie, comme nous l'avons vu ensemble la semaine dernière, était en quelque sorte un type du Messie dans ce sens qu'il nous est présenté comme un prophète à la manière de Moïse. Mais comme le rappelle Malachie et comme le fait aussi le Nouveau Testament, il n'était que le précurseur du Messie. Il n'était que celui qui viendrait avant le Messie. Et précisément, Jésus dira de Jean-Baptiste qu'il était l'Élie qui devait venir. Donc ici, quand il est question de Jésus en tant que prophète, il est bien évident que nous avons affaire à plus qu'un simple prophète comme Jérémie, comme Ésaïe ou autre. D'ailleurs, c'est ce que l'on pensait de lui. Il n'y avait aucun doute en Israël du temps de Jésus que Jésus était un prophète. Un grand prophète apparu parmi nous, disait la foule, et Dieu a visité son peuple. Lorsque les pharisiens demandent à l'aveugle-né, qui vient d'être guéri par Jésus, « Qui es-tu ? Qui est-il pour toi ?» Il répond, « C'est un prophète. » Et c'est seulement après qu'il dira, « Eh bien, c'est le Fils de Dieu quand Jésus sera révélé à lui en tant que tel. » Lorsque Jésus entre dans Jérusalem le jour des rameaux, on dit de lui, « C'est le prophète de Galilée, c'est Jésus le prophète de Galilée. » Donc Jésus a véritablement les marques du prophète dans sa vie. Maintenant, la prophétie de Moïse, « L'Éternel vous suscitera un prophète comme moi », est accompagnée aussi d'une autre prophétie d'un autre prophète, cette fois-ci c'est Nathan, le prophète qui va être l'ami, le confident de David. Et la prophétie de Nathan, que nous avons étudiée en histoire d'Israël, est d'une importance capitale aussi pour comprendre la vision messianique. Vous souvenez-vous, lorsque David projette de construire un temple à l'Éternel, Nathan commence par lui dire « Oui, bien, fais tout ce que tu as sur le cœur, Dieu est avec toi. » Et le lendemain, la parole du Seigneur a été adressée à Nathan pendant la nuit. Il vient et dit « Ainsi parle l'Éternel, ce n'est pas toi qui bâtiras une maison, mais c'est ton fils, celui qui sortira de tes entrailles. Celui-là me bâtira une maison pour l'éternité. Je serai pour lui un père et il sera pour moi un fils. » Donc là, l'annonce, la prophétie de la filiation divine entre le père et le fils. Et la tradition ultérieure a attribué cette prophétie non pas seulement à Salomon, mais au Messie. Le Messie, le Fils, auquel précisément sont dédiés un certain nombre de psaumes messianiques. Le psaume 110 dont nous avons parlé tout à l'heure, « Le Seigneur a dit à mon Seigneur, assieds-toi à ma droite jusqu'à ce que je fasse de tes ennemis ton marchepied. » Ou le psaume 45, qui sera aussi cité par l'auteur de l'Épître aux Hébreux, ton trône, ô Dieu, est un trône éternel. Tu as aimé la justice et tu as haï l'iniquité. C'est pourquoi, ô Dieu, ton Dieu t'a oint. L'annonce en même temps de la divinité de Jésus. Le psaume 72, qui est attribué à Salomon, et qui a manifestement aussi une dimension et une portée messianique, sont écrits dans la perspective et dans le prolongement de la prophétie de Nathan. Par conséquent, on attend en Israël l'apparition du prophète des derniers jours, le prophète Messie, en quelque sorte. Et ce d'autant que le prophète est le Messie par excellence. Messie, c'est donc loin de l'Éternel. Celui qui est loin, non pas seulement d'huile, mais celui qui est loin du Saint-Esprit. L'onction étant l'image de la consécration divine. Et, en fait, si on remonte encore plus haut que Moïse, on se rend compte dans Genèse 20, verset 7, que le premier à être appelé prophète n'est autre qu'Abraham. Or, quelle est la nature de cette onction? Eh bien, c'est finalement ce que la Bible appelle Massa, le fardeau de l'Éternel, qui vient justement de l'intervention de Dieu. Cette intervention de Dieu, c'est la parole. La parole de l'Éternel est adressée au prophète dans ce que la Bible appelle Chazon, la vision, mais c'est plus que la vision, c'est la révélation de Dieu. Or, Jésus est celui qui va vivre d'une manière permanente dans la révélation de Dieu. La révélation de Dieu n'était pas permanente chez les autres prophètes. La main de l'Éternel fut sur moi, et l'Éternel me saisit. La main de l'Éternel, ou l'Esprit du Seigneur, vint sur moi, et la parole de l'Éternel me fut adressée en ces mots. Mais même s'il y a une familiarité très grande de la part des prophètes de l'Ancien Testament avec l'Esprit du Seigneur, ça n'est pas quelque chose de permanent. Par contre, il nous est dit de Jésus qu'il a reçu l'Esprit sans mesure. Et à chaque instant, l'Esprit de révélation est sur lui. Élisée, par exemple, le grand prophète, n'a pas l'esprit de révélation constamment sur lui. Par exemple, lorsque la Tsunamite, dont le fils est mort, vient vers lui pour implorer son secours, et qu'elle se prosterne devant lui, commence à lui demander comment ça va. Et elle répond, ça va. Comment va ton mari? Ça va. Comment va l'enfant? Ça va. Il est mort, l'enfant. Et alors elle se jette à ce moment-là aux pieds d'Élisée, et elle étreint en quelque sorte le prophète. Gehazi est un petit peu scandalisé, veut la séparer. Et à ce moment-là, Élisée dit, « L'empêche pas, son âme est remplie d'amertume, l'enfant est mort, mais le Seigneur me l'avait caché jusque maintenant. » Par conséquent, les prophètes, les plus grands des prophètes, n'ont pas un esprit de révélation en permanence. Jésus, lui, n'a pas besoin qu'on lui rende témoignage d'aucun homme, il sait à chaque instant ce qu'il y a dans le cœur de l'homme. Jésus sait que la Samaritaine a eu 5 maris et que celui avec lequel elle vit maintenant n'est pas son mari. Jésus connaît Nathanaël lorsque Nathanaël vient vers lui et qu'il était sous le figuier il y a quelques instants auparavant. Il sait que c'est un Israélite dans le cœur duquel il n'y a pas de fraude. Jésus connaît les plans de ses adversaires. Il sait ce qu'ils sont en train de préparer à son sujet, il est capable de le dire d'avance, il est capable de l'annoncer. Il est capable d'annoncer d'avance la trahison de Judas. Il sait le moment précis où le diable entre dans le cœur de Judas et lui dit « Ce que tu as à faire, fais-le rapidement », ce que les autres disciples ne comprennent pas. L'Esprit du Seigneur lui est donné d'une manière totale. Jésus vit constamment dans la révélation de Dieu. Quand l'Esprit Saint descend sur lui le jour de son baptême dans le Saint-Esprit, l'Esprit va demeurer sur lui. C'est ce que Dieu avait dit à Jean. Celui sur qui tu verras l'Esprit descendre et demeurer, pas simplement venir et puis repartir après, mais demeurer. Et quelques jours plus tard, quand il entre dans la synagogue de Nazareth, il peut dire, citer le texte d'Ésaïe, « L'Esprit du Seigneur, l'Éternel, est sur moi, car l'Éternel m'a oint. Et c'est en cela que Jésus est le Messie. Automatiquement, évidemment, ça implique une dimension prophétique. Ça implique une dimension prophétique pour une autre raison aussi. Parce que la révélation de l'Ancien Testament, manifestement, est une révélation qui est incomplète. La révélation de l'Ancien Testament est tendue vers un accomplissement. D'autre part, à la fin de la période de l'Ancien Testament, à la clôture de la révélation de l'Ancien Testament avec les derniers prophètes, notamment Malachie, il y a cette idée dans la tradition juive que l'Esprit Saint est retiré d'Israël. C'est ce que laisse entendre d'ailleurs le prophète Malachie. Je vous enverrai, Élie le prophète, avant que ne vienne le jour de l'Éternel, le jour grand et redoutable. Il ramènera le cœur des pères vers les enfants, les enfants vers les pères, de peur que je ne vienne frapper le pays d'interdit. En attendant, c'est moi qui ajoute en attendant, mais c'est un petit peu ce qui est sous-entendu, souvenez-vous de la Torah que vous a donné mon serviteur Moïse à Horeb, les lois et les ordonnances. Ça veut dire quoi? Ça veut dire qu'à partir de maintenant, il n'y aura plus de prophète pour vous conduire. Jusqu'à la fin. Jusqu'à ce que, à nouveau, vienne un prophète à la manière d'Élie. Et entre ce moment et le temps où viendra Élie, vous n'aurez plus pour vous conduire que la révélation écrite, la Torah. Et c'est ainsi que dans la tradition juive, le prophète fait place au scribe, donc à l'homme de l'écrit, à l'homme qui étudie, au docteur, à celui qui enseigne. Et les rabbins prennent la succession des prophètes, en quelque sorte. Et on pensait que le ciel ainsi avait été fermé, le Saint-Esprit ne descendait plus sur le peuple d'Israël, jusqu'au temps de la fin où à nouveau le ciel s'ouvrirait et l'Esprit Saint serait rendu à Israël. Selon la prophétie de Joël, où les fils, les filles prophétiseront, les jeunes gens auront des visions, les vieillards auront des songes, et que finalement tout le peuple, comme l'avait demandé Moïse, sera composé de prophètes. Et quand le ciel s'ouvrira, quand l'Esprit Saint sera à nouveau rendu en Israël, alors on saura que l'avenue du Messie est proche. Et ce n'est pas un hasard si au moment du baptême de Jésus au Jourdain, Jean voit le ciel s'ouvrir et l'Esprit descendre. Et non, c'était tout ce que le peuple d'Israël attendait depuis l'époque de Malachie. Pour nous, bon, c'est une image comme une autre, etc. Mais pour le peuple d'Israël dans ce temps-là, c'était quelque chose de tout à fait précis. C'était un signe messianique, c'était le signe que nous étions dans les temps de la fin, dans les temps d'accomplissement, dans les temps où le Messie allait venir. D'autre part, il y avait un autre texte dans l'Ancien Testament aussi qui annonçait cela. C'était le texte où il est dit qu'ils sont beaux sur les montagnes, les pieds du messager de bonne nouvelle, du messager qui proclame la paix, qui dit à Sion, ton Dieu règne. Et le messager en question avait été assimilé justement avec le prophète de la fin, qui viendrait annoncer le règne de Dieu. Et c'est pourquoi, lorsque Jésus commence à prêcher à l'exemple de Jean-Baptiste, sa prédication est celle-ci, « Repentez-vous, car le royaume de Dieu est proche. Celui qui proclame de bonnes nouvelles à Sion, qui dit Sion, ton Dieu règne. » Et cela, c'était aussi la marque du prophète des derniers temps qui devait venir. Et le peuple ne s'y trompe pas encore une fois. Le peuple reconnaît en lui un prophète, un grand prophète apparu en Israël et Dieu a visité son peuple. Et lorsque Jésus demande à ses disciples, qui dit-on que je suis? Moi, le Fils de l'homme. Eh bien, tu es Élie, tu es Jean-Baptiste, tu es Jérémie ou l'un des prophètes. Par conséquent, la dimension prophétique du ministère de Jésus n'était mise en doute par personne. Tout le monde reconnaissait qu'il était véritablement un prophète. Jésus lui-même a proclamé cette dimension prophétique. Vous voyez, par exemple, des textes comme Luc 4, versets 18 à 21, le texte que j'évoquais tout à l'heure, « L'Esprit du Seigneur est sur moi, car l'Éternel m'a oint pour annoncer de bonnes nouvelles aux malheureux. » Luc 13, verset 33, ou Acte 3, verset 22-23, où il est dit, les apôtres annoncent que Jésus était un prophète puissant devant Dieu et devant les hommes. Et c'est aussi ce que disent les disciples d'Emmaüs, n'est-ce pas ? Ce qui est arrivé à Jésus de Nazareth, tu es le seul, toi, l'étranger, là, à ne pas savoir ce qui est arrivé. Ce Jésus qui était un prophète puissant en œuvre devant Dieu et devant les hommes. Donc même pour ses disciples, n'est-ce pas, Jésus était d'abord et essentiellement un prophète. Voyons quelques instants les marques du prophète dans la vie de Jésus. Dans le ministère des prophètes de l'Ancien Testament, il y avait un élément qui était indispensable. Il avait été dit à Moïse ceci, pour pouvoir reconnaître le prophète. Vous savez, il y a un texte dans le Deutéronome qui met en garde contre les faux prophètes. Or, dit Moïse, pour ce qui te concerne, toi, Moïse, plutôt c'est Dieu qui dit ça à Moïse, je te parle face à face. Mais le prophète que je te susciterai, c'est au travers d'une vision, d'une révélation, d'un chazon, comme on disait tout à l'heure, que je lui parlerai. Et si vous prenez la plupart des grands prophètes, vous vous rendez compte qu'il y a toujours, au début de leur ministère, ce que l'on appelle une vision inaugurale, une théophanie, une apparition de Dieu. C'était le cas pour Moïse, la théophanie du buisson ardent. C'était le cas pour Ésaïe, dans le chapitre 6, la vision de la gloire de l'Éternel dans le temple et les chérubins qui criaient « Saint, Saint, Saint est l'Éternel, toute la terre est remplie de sa gloire ». La vision de Jérémie qui voit cette branche d'amandier, puis ensuite une marmite qui fume du côté du nord, etc. Ézéchiel qui voit la gloire de l'Éternel sur le char de l'Éternel. On pourrait multiplier encore les exemples. Dans la vie de Jésus, il en va de même. Et la théophanie, la révélation de Dieu en ce qu'il concerne, c'est évidemment au Jourdain, au moment de son baptême. Lorsque le Saint-Esprit descend sur lui et que la voix se fait entendre, c'est ici mon Fils bien-aimé, en qui j'ai mis toute mon affection, écoutez-le. Deuxièmement, les prophètes étaient des hommes qui avaient un message. Et c'était en cela qu'on reconnaissait qu'ils étaient de véritables prophètes de l'Éternel. Et ce message, celui que nous évoquions ces jours, c'est « Repentez-vous, chouvez-vous, revenez à l'Éternel, détournez-vous de vos péchés et revenez à l'Éternel. » Et dès ce moment-là, nous dit la Bible, Jésus commença à prêcher en disant « Repentez-vous, car le royaume des cieux est proche. » Le message de Jésus est aussi et essentiellement un message de repentance, et en cela, il s'inscrit exactement dans la droite ligne du message des prophètes. Le message de Jésus est centré sur la repentance précisément parce que Jésus fait des miracles. Les miracles de Jésus sont des appels à la repentance. Ils sont le signe que le royaume de Dieu s'est approché, que le royaume de Dieu a fait irruption au milieu des hommes, que les temps de la fin sont proches. Et par conséquent, face au doigt de Dieu qui a visité son peuple, comme autrefois le doigt de Dieu avait visité Israël en Égypte pour le délivrer de l'esclavage de Pharaon, il faut répondre par la repentance. Et c'est pourquoi Jésus condamne les villes dans lesquelles il a fait la plupart de ses miracles. « Malheur à toi, Chorazin, malheur à toi, Bethsaïda, car si les miracles qui ont été faits au milieu de toi avaient été faits dans Tyre et dans Sidon, il y a longtemps qu'elles se seraient repenties en prenant le sac et la cendre. C'est pour qu'au jour du jugement, Tyre et Sidon seront traités moins durement que toi. Par conséquent, l'attitude normale en face des miracles de Jésus, c'était la repentance. Et Jésus ne faisait pas des miracles pour épater son monde. Il faisait des miracles justement pour les amener à réaliser que le royaume de Dieu s'était approché, la présence de Dieu était là, et qu'en face de la sainteté, de la présence de Dieu, il ne pouvait y avoir d'autre attitude logique et normale que celle de la repentance. Comme lorsque, après la pêche miraculeuse, Pierre tombe à genoux en disant « Retire-toi de moi parce que je suis un homme pécheur ». Mais les villes où Jésus a fait ses miracles n'ont pas compris cela. Et toi, Capernaum, seras-tu élevé jusqu'aux cieux? Non, tu seras abaissé jusqu'au séjour des morts. Et Jésus dit, la reine du Midi se lèvera au jour du jugement avec les hommes de cette génération et la condamnera parce qu'elle vient des extrémités de la terre pour voir la gloire de Salomon. Et il y a ici plus que Salomon. Les hommes de Ninive se lèveront au jour du jugement avec les hommes de cette génération et la condamneront parce qu'ils se repentirent à la prédication de Jonas. Et il y a ici plus que Jonas. Et c'est très intéressant ce texte. Cette comparaison que Jésus fait avec Jonas. D'abord à cause de sa passion, car de la même manière que Jonas fut 3 jours et 3 nuits dans le ventre du poisson, le Fils de l'homme sera 3 jours et 3 nuits dans le sein de la terre. Alors, ça veut dire 2 choses. Jésus est un prophète, comme Jonas était un prophète, mais il est plus grand que Jonas. Il y a ici plus que Jonas. Deuxièmement, Jésus est un prophète qui n'est pas seulement un prophète d'Israël. Car Jonas a ceci de particulier, c'est qu'il est le seul des prophètes de l'Ancien Testament à avoir été envoyé vers les nations et de ne pas avoir eu un ministère envers Israël. Tous les autres prophètes ont prophétisé pour Israël et non pas pour les nations. Jonas est le seul. Et Jésus ici dit 2 choses. D'abord, Jésus dit, lui, il n'est envoyé qu'aux brebis perdues de la maison d'Israël, semblable cela aux autres prophètes. Et il dit à ses disciples, n'allez pas vers les païens ni vers les samaritains, mais allez vers les brebis perdues de la maison d'Israël. Et Jésus, en quelque sorte, dit, plût à Dieu que je sois comme Jonas, envoyé vers les païens, vers Tyr, vers Sidon. Parce que si je faisais ces mêmes miracles à Tyr et à Sidon, se repentirait comme Ninive s'est repenti. Mais le peuple d'Israël ne veut pas se repentir. Mais un jour viendra où ce message qui a été prêché à Israël sera prêché aux païens, comme il a été prêché par Jonas. Et à ce moment-là, les païens aussi se tourneront vers le salut de Dieu. De la même manière que Ninive a été sauvée à la prédication de la repentance, les païens aussi seront sauvés par la prédication de la repentance. Alors, le message de Jésus, de ce fait, est un message moral, comme l'était le message des prophètes. Je sais bien que ce n'est pas très populaire aujourd'hui de parler de message moral, mais la prédication de Jésus est une prédication morale parce que Jésus se présente comme un prophète. Et le message des prophètes, c'est « Repentez-vous et pratiquez ce qui est juste et ce qui est droit. » Jésus aimait parler en parabole, semblable aussi en cela aux prophètes. Parabole en hébreu se dit « Machal ». Machal, c'était une action ou un geste symbolique qui était accompli par le prophète et ce qu'on pourrait appeler un oracle prophétique. C'était quelque chose qui était souvent obscur, mais qui avait toujours une signification morale. Et les paraboles de Jésus ont une dimension et une visée essentiellement morale. On ne peut pas le nier, et dans ce siècle d'immoralisme, on essaie de le faire, mais on ne le fait à ce moment-là qu'en tordant le sens des Écritures. D'autre part, comme les prophètes de l'Ancien Testament, Jésus a connu la persécution. Le propre des prophètes, c'est que leur message est rejeté parce que leur message est trop absolu. Et quel absolu dans le message de Jésus? Jamais un prophète n'a eu un message aussi absolu que le sien. Heureux les pauvres, car le royaume des cieux est à eux. Heureux les affligés, car ils seront consolés, etc. Et malheur à vous, riches, malheur à vous qui riez maintenant car vous pleurez, etc. Vendez ce que vous avez, donnez-le aux pauvres, faites-vous un trésor dans le ciel. Vendez ce que vous avez, donnez-le aux pauvres, faites-vous un trésor dans le ciel.

Et Jésus n'est un prophète, ou plutôt un prophète ne peut être prophète que s'il garde cette liberté qu'est la sienne. Or, cette liberté, la liberté des prophètes, c'est une liberté qui leur coûte souvent très cher. Parce qu'on veut museler le prophète, on veut lui faire perdre cette liberté. La liberté de dire ce qu'il a à dire. Ce n'est pas une liberté qui est une liberté devant Dieu, c'est une liberté qui est devant les hommes. Tu diras, dit le Seigneur à Jérémie, tout ce que je te dirai de dire, et tu ne trembleras pas devant eux. C'est vrai qu'ils ont le visage dur comme un caillou, mais j'endurcirai ta face pour qu'elle s'oppose à leur face. J'endurcirai ton front pour qu'il s'oppose à leur front. Ils te feront la guerre, mais ils ne te vaincront pas, parce que je suis avec toi pour te délivrer. Ça, c'est la définition de la liberté des prophètes. Les prophètes ne sont pas liés par des considérations de personne. Crainte de déplaire à celui-ci parce qu'il est riche. Crainte de déplaire à celui-là parce qu'il est puissant. Et c'est Jean-Baptiste qui n'hésite pas à dire à Hérode, il ne t'est pas permis d'avoir la femme de ton frère et ça lui coûte sa tête. Mais il a cette liberté de dire ce qui doit être dit. Et Jésus use de cette même liberté et il la possède encore à un point beaucoup plus important que les autres. Et Jésus, un jour, voit venir vers lui des gens qui lui disent « Pars d'ici, tu sais, parce que Hérode cherche à tuer. » Jésus dit « Allez dire à ce renard, qui a déjà en quelque sorte exécuté Jean-Baptiste, que je fais encore aujourd'hui et demain les miracles que le Père m'a demandé de faire et puis que bientôt j'aurai fini, parce qu'il ne convient pas qu'un prophète meure en dehors de Jérusalem. » Jérusalem, Jérusalem, qui tue les prophètes et qui met à mort ceux qui te sont envoyés. Et parce que Jésus est un prophète, c'est à Jérusalem qu'il doit mourir. Jérusalem, la ville sainte, mais la ville aussi qui s'oppose à la prédication des prophètes et la ville qui tue les prophètes. Et Jésus va mourir en dehors de Jérusalem comme un prophète. Et il s'en prend aux habitants de Jérusalem qui bâtissent les tombeaux des prophètes et qui ornent les sépulcres des envoyés de Dieu, et qui disent, si nous avions vécu du temps de nos pères, nous n'aurions pas agi comme eux. Mais vous témoignez ainsi que vous êtes véritablement les fils de vos pères, et c'est sur vous que retombera tout le sang des prophètes qui a été répandu, depuis le sang d'Abel le Juste, jusqu'au sang de Zacharie, fils de Brachie, que vous avez tué entre l'autel et le sanctuaire, quelque chose comme ça. Et Jésus, à nouveau, ajoute Jérusalem qui tue les prophètes. Et Jésus meurt comme un prophète. La mort innocente du prophète qui a usé jusqu'au bout de sa liberté pour dire exactement ce qui devait être dit, en sorte que sa parole devient tellement insupportable que pour le faire taire, il n'y a pas d'autre solution que de le mettre à mort. La persécution des prophètes, Jésus la connaît aussi. Jésus a fait nombreuses prophéties. Bon, on en a évoqué quelques-unes tout à l'heure. Il a pu dévoiler ce qu'il y avait dans le cœur de Nathanaël. Il a pu dévoiler ce qu'il y avait dans la vie de la Samaritaine. Il a pu annoncer la trahison de Judas, le reniement de Pierre, l'abandon des autres disciples, sa mort, bien sûr, sa résurrection, etc. Il a prophétisé aussi à beaucoup plus long terme, et les évangiles nous gardent trois grands discours qu'on appelle les discours eschatologiques ou les discours apocalyptiques de Jésus, les discours sur les temps de la fin qu'on trouve dans Matthieu 24 et 25, dans Marc 13 et dans Luc 21. Qui annonce la ruine, la destruction de Jérusalem, sa domination par les nations, et puis finalement sa reconstruction au temps de la fin, au moment où lui, Jésus, reviendra. Jésus a annoncé la défection des autres disciples. Jésus a annoncé, par exemple, que

0: Les disciples, quand ils devaient aller préparer la dernière Pâque, allaient rencontrer un homme portant une cruche d'eau et qu'il suffisait de lui demander à cet homme de préparer la chambre haute et qu'il le ferait. Au moment où il est entré dans Jérusalem sur l'anneau, il a annoncé aussi que l'anneau allait se trouver à tel endroit et que c'est son maître, ses maîtres disent d'ailleurs, la Bible, mais il y a une raison pour cela, que je ne veux pas rentrer, son maître accepterait de laisser partir l'anneau au moment où on lui aurait dit que le maître en avait besoin, c'est-à-dire Jésus lui-même. Jésus a annoncé toutes ces choses, manifestant ainsi que il a véritablement paru comme un prophète. Et quand il se présente, souvent, il pourra dire, eh bien, je vous dis. Et c'est le cas, par exemple, dans le sermon sur la montagne. Vous avez entendu qu'il a été dit aux anciens, mais moi, je vous dis. Jésus, en quelque sorte, se pose comme le législateur, le prophète législateur de la nouvelle Torah. Et c'est comme cela qu'en particulier que le présente l'évangile de Matthieu. À travers de 5 grands discours de Jésus, qui commence par le discours sur la montagne, le sermon sur la montagne qui se termine par le discours eschatologique que nous venons d'évoquer il y a un instant. Jésus est le prophète à l'image de Moïse, qui de la même manière que Moïse a donné 5 livres, les 5 livres de la Torah, Jésus donne 5, en quelque sorte, grands discours dans lesquels il établit la Torah du royaume, de la réalité nouvelle qu'il inaugure, n'est-ce pas ? Il est le prophète à l'image de Moïse. Mais Jésus est aussi celui qui est ancré dans la révélation prophétique. Il a foi dans l'Écriture qui a été révélée, qui a été inspirée à ceux qui l'ont précédé. Il est celui qui a véritablement la certitude que Dieu a parlé à ses prophètes de l'Ancien Testament. Jésus, comme les prophètes aussi, est sujet à la tentation. Plusieurs reprises, nous le voyons être pris avec la tentation et savoir y résister. Les prophètes ont connu la tentation. Que ce soit Moïse, lorsqu'il a demandé la mort, Élie aura la même réaction aussi à d'autres moments. On connaît aussi les moments où Jérémie a voulu aussi se détourner de sa mission. Et bien sûr, on retrouve là essentiellement la tentation de Jésus dans le jardin, au moment où il va affronter la mort, boire la coupe, ce qu'il appelle sa coupe. Mais Jésus accomplira le plan de Dieu, la volonté du Seigneur. Il le fera sans reculer. Il surmontera cette tentation parce qu'il est pleinement homme et qu'il a été tenté en toutes choses comme nous pouvons l'être. Jésus est apparu véritablement comme un prophète, comme le plus grand des prophètes. Il est celui qui est la clé de voûte de la révélation prophétique. Et c'est en lui, au travers de lui, que s'éclaire toute la révélation qui a été donnée précédemment. Et il dira aux disciples d'Emmaüs que Moïse a parlé de lui. Et c'est aux pharisiens aussi qu'il dit, « Si vous croyez Moïse, vous me croiriez aussi parce que Moïse a parler de moi. » Et vous savez comment le disciple d'Emmaüs, il ouvre les Écritures, commençant par Moïse et par tous les prophètes, il leur expliqua dans toutes les Écritures ce qui le concernait. Le soir de la résurrection aussi, aux disciples qui sont là, il leur expliqua dans Moïse, dans les prophètes et dans les psaumes, c'est-à-dire les 3 divisions de la Bible hébraïque, la Torah, les prophètes et les écrits, les psaumes, n'est-ce pas, que le Fils de l'homme devait souffrir et qu'il devait mourir avant de s'asseoir à la droite de la majesté divine. Tous les prophètes, dirait Jésus, ont parlé de moi. Et par conséquent, il y a ici la clé de voûte de la révélation prophétique. Et le livre de l'Apocalypse dira de lui qu'il est l'esprit de la prophétie, car l'esprit de la prophétie est le témoignage de Jésus. Et la marque du véritable prophète aujourd'hui dans la dimension charismatique, c'est précisément qu'il proclame que Jésus est Seigneur. Personne ne peut dire Jésus est anathème s'il parle par l'Esprit de Dieu, dira l'apôtre Paul. Mais toute véritable prophétie a pour but de glorifier Jésus, de dire que Jésus est Seigneur. Et c'est en cela que se reconnaît le véritable prophète. Celui, l'Esprit qui ne confesse pas que Jésus est venu en chair, n'est pas l'Esprit de Dieu, mais c'est celui de l'Antichrist qui est aujourd'hui dans le monde. Et c'est pourquoi, justement, il y a de nombreux esprits aujourd'hui. Vous savez, on est dans, à l'époque aussi, d'un véritable renouveau mystique. Comme disait Malraux, le 21e siècle sera un siècle religieux. Mais de quelle religion s'agit-il? Tout le problème est là. On est dans un véritable renouveau mystique aujourd'hui. Eh bien, ce qui est intéressant, c'est de voir que ce mysticisme qui renaît, eh bien, il ne confesse pas que Jésus est venu en chair. Il ne confesse pas que Jésus est fils de Dieu. Et en cela, nous pouvons dire que c'est l'esprit de l'Antichrist. Et c'est pourquoi, précisément, rappeler que Jésus est véritablement le prophète, non pas seulement un prophète, mais le prophète, celui qui devait venir dans le monde, comme disait aussi Marthe à Jésus, « Je crois que tu es le fils de Dieu, le prophète qui devait venir dans le monde. » Eh bien, c'est se tenir sur une clé de voûte essentielle de la doctrine saine, de la doctrine que nous devons professer. Et il n'y a pas d'autre, n'est-ce pas, d'autre mysticisme, en quelque sorte, au sens bon du terme, pas d'autre réalité charismatique que celle qui glorifie Jésus. Et c'est pour ça, par exemple, que les charismes qui glorifient la Vierge ou qui glorifient des êtres créés de cette manière-là ne sont pas non plus l'Esprit de Dieu. Le témoignage de Jésus est l'esprit de la prophétie. Et c'est par Jésus que nous lisons l'Écriture, parce que tous les écrits d'Écriture rendent témoignage en ce qui le concerne, et toute parole inspirée aujourd'hui doit aussi rendre témoignage de Jésus. Pas directement, toujours, bien sûr, mais indirectement, espère être basée sur cette foi que Jésus-Christ est le Fils de Dieu, celui qui apporte la plénitude de la révélation de Dieu. En lui, précisément, tout s'éclaire. Il est celui qui fait en sorte que le voile se déchire et qu'en lui, nous avons la plénitude de la révélation de Dieu, de la révélation prophétique commencée dans l'Ancien Testament.
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0: De l'eschatologie ce soir, et on avait abordé la question de la prophétie biblique. Quelques remarques générales sur le caractère de la prophétie biblique. On avait dit la dernière fois que la prophétie biblique, comme l'avait bien noté Pascal, est un des principaux moyens d'apologétique. Et Pascal avait été impressionné par le nombre et la précision des prophéties qui avaient été réalisées. Les prophéties qui ont été réalisées, nous les laisserons de côté dans cette étude, non pas qu'elles soient inintéressantes, bien sûr, mais parce que ce n'est pas notre objet. Par contre, il y a des prophéties nombreuses qui restent encore à s'accomplir, chose que souvent, dans l'Église chrétienne, déjà d'ailleurs à l'époque de Pascal, on a voulu minimiser, on a voulu essayer de penser que la plupart de ces prophéties se trouvaient accomplies en ce qui concernait l'Église et que les prophéties, notamment qui touchaient à Israël, étaient à spiritualiser pour être appliquées à l'Église. En fait, la première chose qu'il nous faut dire lorsque nous parlons de la prophétie biblique à accomplir, c'est que nous touchons là à un sujet difficile. L'apôtre Pierre déclare qu'il y a, entre autres choses, dans les écrits de Paul, des choses difficiles à comprendre, dont les gens mal affermis tordent le sens, comme celui des autres écritures. Bon, ça ne s'applique pas directement à la prophétie, cette parole, mais on peut l'appliquer à la prophétie. Car la prophétie devient claire très souvent lorsqu'elle est accomplie. Mais avant qu'elle s'accomplisse, ce n'est pas toujours évident de voir. Si nous prenons, par exemple, les prophéties relatives à la première venue de Jésus, nous nous rendons compte qu'elles n'étaient pas finalement si claires que ça jusqu'à ce qu'elles se réalisent.